0: de Liana a le visage crispé quand il marche derrière le corbillard. On sent toute la colère qu'il tente de contenir. À côté du portrait de Liana, c'est le maire de Florence, Grégory Bobato, qui prend la parole.
1: Nous ne disons pas au revoir à un symbole, une lutte, mais à une enfant de 11 ans et demi. Liana, nous ne sommes pas dans un combat, mais dans un deuil intime, celui des parents, celui d'une famille, et un deuil collectif, celui d'une ville, d'un territoire et d'un pays qui perd un enfant de trop.
0: Un lâcher de ballon et cette musique, la même qu'à la Marche Blanche. À la sortie de la cérémonie, t-shirt blanc avec écrit « Plus jamais ça », Gloria, 26 ans, pleure de colère, c'est une amie de la famille.
2: Il faut que la justice se réveille, il faut qu'on arrête de laisser toucher nos enfants, c'est horrible. J'ai été victime aussi de viol, ici même en Florence, par un cousin à moi. Et il est toujours lâché, ça a été classé sans suite alors que j'étais mineure. Et ça arrive pas qu'aux autres. Ça arrive pas qu'aux autres et malheureusement, Liana, elle en a payé. Pardon.
0: Elle étouffe un sanglot. Le maire a fait cette promesse aux parents de Liana. Florence ne vous lâchera pas la main. Gloria l'a pris pour elle aussi et pour tous les enfants victimes.
3: À Florence, dans le Gers, le reportage pour France Info de Marc Bertrand avec Olivia Branger pour les moyens techniques. Bonsoir Jean-René Cazeneuve. Merci d'être en direct avec nous sur France Info. Député Ensemble pour la République du Gers, vous étiez présent à cette cérémonie d'hommage. D'abord, c'était important pour vous d'être là.
4: Oui, c'était très important. Je n'étais pas comme député, j'étais comme Gersois pour apporter mon soutien, ma compassion. Et beaucoup, votre reportage le dit très bien, beaucoup de tristesse et je crois beaucoup de dignité. Je trouve cette famille particulièrement digne, et le maire, oui, quand il dit que ce n'est pas un symbole, il dit que voilà, il ne souhaite pas de récupération. Donc voilà, nous étions vraiment là pour communier autour de cette famille endeuillée par la Climatros.
3: Vous avez ressenti cette émotion, est-ce que vous avez aussi ressenti, elle était rentrée très certainement, évidemment, aujourd'hui, mais cette colère, est-ce que vous l'avez entendue?
4: C'était vraiment une journée de deuil, de recueillement, de partage. Demain sera peut-être le début des polémiques, mais je crois que c'est pas le souhait de la famille, c'est pas le souhait des élus gersois d'alimenter la polémique. Alors bien sûr, il y a de la colère, de l'incompréhension. Les Gersois, les Français de manière générale, attendent beaucoup de ces inspections qui ont lieu en ce moment, y compris dans le Gers, qui, je crois, seront publiés vers le 19 juin. Oui, ils attendent des réponses, parce qu'on ne peut pas accepter ce drame odieux. Donc voilà, qu'est-ce qui s'est passé et qu'est-ce qu'on peut changer dans nos organisations, dans nos systèmes d'information, en matière de prévoyance? Qu'est-ce qu'on peut changer pour qu'il n'y ait plus d'autres Liana?
3: Ça n'a pas dû être évident dans votre position, Jean-René Cazeneuve. Forcément, vous-même, en tant qu'élu local, vous avez forcément été interpellé, touché, comme tous les Français, évidemment, par ce qui s'est passé à Florence, dans le Gers, ce drame terrible. Comment avez-vous appréhendé ce deuil, cette tristesse et cette colère aussi qui s'est forcément exprimée face à vous?
4: Et dans ces cas-là, on essaie de rester le plus humble possible, d'être à l'écoute. On est soi-même père, grand-père. Évidemment, chacun voit ce drame à l'aune de sa vie personnelle d'abord. Et il n'y a rien de plus odieux que de perdre un enfant. On le sait, et à plus forte raison, évidemment, dans ces conditions-là. Donc, il y a ce sentiment que ce drame est révoltant et qu'il ne doit pas se reproduire. Alors, c'est évidemment très compliqué de s'engager pour qu'il ne se reproduise pas. Mais je crois que cette mort nous oblige, les propos de ce maire nous obligent au niveau national à réfléchir pour se donner les moyens, pour ça n'est pas que législatif, bien évidemment, mais ce sont les peines, c'est le travail d'éducation, parce que ce que révèle cette terrible histoire, c'est que la pédocriminalité en France est développée, voire très développée, et

0: un problème de la justice ou de la police. Non, le problème est tellement profond, tellement grave que voilà, il faut l'intelligence de tout notre pays pour trouver les bonnes solutions. Et il faut trouver ces bonnes solutions. C'est ça, je crois, qu'attendent les Français.
1: Jean-René Cazeneuve, permettez-moi, on a déjà entendu lors de nombreux drames, plus jamais ça. Est-ce que ce drame terrible va être, selon vous, différent des autres? Est-ce que peut-être mobilisation, c'est vrai, il y a eu, quelques jours après la découverte du corps de Liana, ces manifestations dans beaucoup de villes en France, pour exprimer ce que tous les Français, une majorité de Français en tout cas, ont ressenti. Mais qu'est-ce qui vous fait dire que cette fois-ci, vraiment, on va agir et faire quelque chose?
0: Non, mais je crois qu'hélas, chaque prise de conscience nous fait progresser. C'est terrible à dire, mais c'est un peu ça. Ces dernières années, on a quand même beaucoup progressé dans la prise de conscience des violences sexuelles. En particulier, vous voyez, le nombre de plaintes a fortement augmenté. Et c'est une bonne chose. Avant, on ne les voyait pas, les gens ne se plaignaient pas. Donc, on va dans le bon sens. On a mis aussi, on a des tas de moyens qui ont été mis sur les bracelets d'urgence. Sur, il y a des choses qui existent. Dieu soit loué. On a aujourd'hui des unités médico-judiciaires qui sont de proximité, qui existent aussi dans la majorité des départements. Donc, il y a des choses qui progressent dans cette conscience collective des violences sexuelles et des agressions sexuelles. Mais il faut continuer. Il faut continuer et je crains que ce drame est tellement fort, il nous remue tous tellement personnellement, il touche tellement tous les Français, donc c'est quelque chose qui est vraiment très intime pour chacun d'entre nous, que il va être aussi un déclencheur de nouvelles lois, de nouvelles organisations, de nouvelles décisions, de nouvelles décisions en termes de prévoyance, de d'éducation, tout ça est très lié, et il faut jouer sur tous ces leviers. C'est aussi la loi intégrale, mais la loi intégrale ne suffira pas. Il faut jouer sur tous ces leviers collectivement, éviter la polémique, dire que c'est simplement un problème de moyens ou dire que c'est simplement un problème de laxisme de la justice. Non, ça, ce sont les extrêmes. C'est pas le message que j'ai entendu aujourd'hui. C'est un message de deuil, de respect, de dignité et qui appelait à une prise de conscience collective. C'est un problème sociétal et pour trouver les bonnes réponses à ce drame et à tous les drames qu'on doit maintenant éviter.
1: Pour conclure, Jean-René Cazeneuve, qu'avez-vous envie de retenir de cette journée? J'imagine qu'on ressort d'une journée comme ça avec, je ne sais pas, beaucoup de poids, peut-être de l'émotion. C'était peut-être difficile aussi à vivre.
0: Oui, je crois que la solution de facilité, c'était de ne pas regarder, de ne pas y aller, de ne pas affronter ce drame-là. Et voilà, j'étais avec les hier soir, en solidarité. Évidemment, nous étions très émus. Je retiendrai peut-être ces colombes, cet espoir et ce message cet enfant, parce que c'est un enfant qui était rayonnante. Et voilà, et j'espère qu'on va garder ce souvenir de cet enfant rayonnante le plus longtemps possible pour que ça nous aide à progresser.
1: Merci beaucoup, Jean-René Cazeneuve, député Ensemble pour la République du Gers, d'avoir bien voulu répondre à nos questions sur France Info, donc après ces obsèques et cette cérémonie d'hommage aujourd'hui à la petite Liana.
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3: Imaginez un bulot géant qui tient dans le creux de votre main. On vous présente ce matin le rapana, venu d'Asie du Sud-Est. Il inquiète les producteurs de coquillages car il prolifère du côté de l'Atlantique. Deux fois plus de rapana recensés en deux mois cette année que sur toute l'année 2024. Maxime Glorieux, on vous retrouve à Port des Barques face à l'île d'Oléron et vous n'avez pas eu beaucoup de mal à en trouver.
4: Sur son bateau de pêche, Arnaud Charlopin entasse des caisses remplies de rapana.
5: On est passé d'un spécimen pêché par jour il y a 3 ans, 4 ans, et aujourd'hui on en pêche plus d'une dizaine par jour par sortie.
4: Le vice-président du comité des pêches est devenu lanceur d'alerte sur

0: Les réseaux sociaux.
1: Par rapport au bulot européen, c'est un musclor, hein. Ça peut faire x20, x30 au niveau de la taille par rapport à l'européen. C'est gros comme une tête de nouveau-né, c'est gros comme une tête d'enfant.
0: Au moment de la pesée...
1: Verdict, 1,120 kg.
0: Ce gros coquillage dépasse souvent le kilo à lui tout seul. Le rapana est très gourmand, il s'attaque aux moules, aux huîtres, aux pétoncles et aux Saint-Jacques, ouvrant les coquilles sans laisser de traces.
1: Il n'y a aucune trace du crime, hein, vraiment. L'huître, elle est ouverte, elle est vide. Il englobe un petit peu le bivalve qui veut manger, comme s'il allait un petit peu l'étouffer. Et il lâche une enzyme par son estomac qui va asphyxier le bivalve. Et par ce fait-là, il va mourir, il va s'ouvrir naturellement. Et après, il sort son estomac, il mange l'intérieur et il change de proie.
0: Et les ostréiculteurs charentais commencent à en faire les frais.
2: Bonjour, je suis Bruno Beau, je travaille dans l'entreprise ERL Beaurivage, ostréiculteur depuis 3 générations.
0: Car si le rapana reste dans les profondeurs, à distance des parcs d'élevage, il s'en prend au stock sauvage et au gisement naturel, c'est-à-dire sur les naissains d'huîtres.
2: Les gisements naturels, c'est des géniteurs pour nous. C'est des huîtres qui se reproduisent. C'est très petit, l'huître est fragile, la coquille n'est pas épaisse. Nous, le naissin, c'est la base. En plus, on est un secteur qui est très réputé pour ça, l'estuaire de la Charente. C'est pratiquement un des meilleurs coins en France pour le captage. Puis c'est vraiment la grosse bestiole. C'est limite, j'ai l'impression que c'est gargantuesque. Ça va manger. Faut trouver une solution. Et rapide, parce que vous allez venir dans 3 ans et on va pêcher 500 individus dans le mois ou 1000 individus dans le mois. Et on fait quoi?
0: Arnaud Charlopin, du comité des pêches, s'est donc lancé dans la confection de grands casiers avec un système permettant de piéger le coquillage sans utiliser de drague, ces structures rigides tirées par un bateau et qui raclent les fonds marins.
1: Parce que comme on est dans le parc marin naturel le plus grand de France, on limite vraiment l'impact de la drague, et sachant que dans les autres pays, c'est la drague qui prime pour le pêcher, et nous il faut qu'on trouve des techniques, qu'on essaye de trouver des techniques pour enrayer cette prolifération-là, donc j'essaye moi dans tous les cas de monter des casiers que je vais prochainement mettre à l'eau.
0: Une fois capturés, que faire de tous ces rapanas? Pour le marin pêcheur, la solution est toute trouvée, il faut le passer à la casserole, tester et approuver.
1: Mon père dit que ça ressemble beaucoup à la sèche, ma mère dit que c'est un petit peu entre les deux, un petit peu plus de mâche, un peu plus filandreux, mais que le goût est très intéressant, et c'est-à-dire qu'elle fait bouillir avant, elle le sort à l'intérieur, elle le coupe en tronçons, et puis après elle le tape au wok avec de l'échalote, elle le fait un petit peu avec une sauce chien derrière, et c'est très bon.
0: L'intérieur du coquillage, une nacre orangée, pourrait même servir à fabriquer des bijoux.
1: Ou alors pour faire de la décoration d'intérieur ou de la décoration d'aquarium. Et c'est bien pour ça que aussi on alerte en même temps, de se dire que c'est dommage dans le monde dans lequel on vit aujourd'hui, on manque de ressources, il est consommable et on ne le commercialise pas.
0: Deux restaurateurs du coin ont déjà planché sur des recettes, mais pour le moment, tout est à l'arrêt tant que les autorités sanitaires n'ont pas donné leur feu vert pour une commercialisation du rapana. La procédure est en cours, mais une fois l'autorisation délivrée, il faudra encore être patient, prévient Jean-François Pépin, chercheur à l'Ifremer.
3: On va être certainement saisi par la Direction Générale de l'Alimentation, la DGL, qui va vouloir s'assurer que le rapana, qui est une espèce nouvelle en France, ne présente pas des dangers ou des risques sanitaires.
0: L'Institut français de recherche pour l'exploitation de la mer qui pousse pour la commercialisation du rapana, car elle encouragerait les pêcheurs à ne pas le rejeter à l'eau.
3: Il est urgent de pouvoir se donner les moyens de mettre une pression sur cette population pour pas qu'on perde le contrôle, ce qui est arrivé en mer Noire.
0: Cet énorme bulot est en effet arrivé d'Asie par la mer Noire, après la Seconde Guerre mondiale, envahissant ensuite les élevages de moules en Turquie, si bien que là-bas, les pêcheurs ont dû créer une filière dédiée à l'exportation de rapana vers l'Asie. Chez nous, il est signalé pour la première fois à Quiberon en 1997, avant de disparaître des radars et de revenir par la Charente-Maritime, où l'eau est plus chaude, explique Jean-François Pépin.
3: Dans les pertuis charentais, on a constaté que la température de l'eau de mer sur ces 15 dernières années avait fortement augmenté à la côte, plus 1,6 degrés Celsius, sur la période printemps-été, qui est la période justement où les rapanas pondent et où les larves ont besoin de cette température qui va dépasser les 16 degrés. Alors que dans le golfe du Morbihan, cette température-là n'était pas atteinte et n'est pas atteinte. Et donc, il n'y a pas eu l'expansion qu'on avait pu observer depuis 5-6 ans dans les pertuis charentais.
0: Le rapana semble se diriger vers le sud, puisque sa grosse coquille a été récemment signalée dans le bassin d'Arcachon.
4: Le choix de France Info, signé ce matin Maxime Glorieux, à retrouver sur franceinfo.fr.
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4: Fanny vient de débuter ce qui sera sans doute l'une des Coupes du Monde les plus lucratives jamais vues.
7: C'est le plus grand rendez-vous sportif commercial de l'histoire, si on en croit la FIFA, la Fédération Internationale de Foot. Une centaine de matchs sont prévus dans cette Coupe du Monde 2026, c'est beaucoup plus qu'il y a 4 ans. 16 équipes supplémentaires aussi y participent, c'est autant de supporters en plus à la clé. par rapport aux éditions précédentes, on franchit encore un palier dans la démesure.
4: Bon, est-ce qu'on arrive à chiffrer tout ça, Fanny ?
7: Entre les ventes de billets, de maillots, les contrats de sponsoring, les droits télé, les paris sportifs aussi qui explosent, hein, on l'entendait à l'instant. Sans oublier les touristes venus du monde entier qui réservent des hôtels, des restaurants, qui consomment, ça se compte en milliards de dollars. Et la fourchette d'estimation est large, hein. Le cabinet Allianz parie sur 9 milliards de dollars de retombées économiques, alors que selon Bank of America, qui est partenaire de la FIFA, ça pourrait monter jusqu'à 40 milliards de dollars à l'échelle mondiale. 40 milliards de dollars, une chose est sûre, on n'a jamais vu ça.
4: Bon, en plus, il faut quand même dire cette année que la FIFA fait encore monter les prix.
7: Prenez le prix des billets. Déjà, nous sommes aux États-Unis où le niveau de vie est plus cher qu'en Europe. À l'origine, les tickets sont donc vendus à des niveaux plus élevés. Et pour la première fois, la FIFA a mis en place une tarification dynamique. Comme dans les trains, le prix varie en fonction de la date où vous achetez votre billet. Ce système tire les tarifs vers le haut et on atteint des niveaux stratosphériques. Deux chiffres. Pour le match d'ouverture hier soir sur la plateforme officielle de revente de la FIFA, les prix pour les places en première catégorie sont montés jusqu'à 15 000 dollars. Et pour la finale, ça pourra dépasser les 10 millions de dollars. Jackpot pour la FIFA.
4: Et alors, est-ce que, pour nous, en France, indirectement, ça peut avoir un effet ?
7: Alors Adrien, si les Bleus vont jusqu'en finale, ce que l'on espère, évidemment, ça va doper les ventes de boissons, de pizzas, d'apéritifs. Ça fera aussi les affaires des restaurateurs. Mais de là à nous faire gagner des points de croissance, non, hélas, ça va rester assez marginal. À ceci près que la confiance, le moral, la bonne humeur, ça fait toujours du bien en économie.
4: Effectivement, ça permet peut-être de dépenser aussi un peu plus, qui sait. Merci à vous, Fanny Guinochet.
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4: La grande parano de Vladimir Poutine à présent dans France Info Monde. Bonjour Marie Mollet.
6: Bonjour.
4: Avec une question, ce matin, le président russe a-t-il peur de ses propres caméras de vidéosurveillance ? Le dictateur russe a désactivé une partie du système qui assure sa propre protection. Sa crainte, Marie, un scénario à l'iranienne, un assassinat, comme ça a été le cas pour le guide suprême Ali Khamenei.
6: Oui, le 28 février dernier, l'ayatollah Khamenei était éliminé dans une frappe américaine. La CIA et le Mossad avaient eu connaissance d'une réunion stratégique entre les dignitaires du régime. L'heure, l'endroit, les participants, tout était su. Car pendant des mois, les services de renseignement israéliens ont piraté le réseau de vidéosurveillance à Téhéran. Les caméras de circulation installées dans les rues par le régime des Mollahs, infiltrées grâce à des portes dérobées pour repérer, cartographier les allées-venues des gardes du corps du guide suprême, notamment autour de sa résidence. Alors la méthode pourrait-elle être répliquée au cœur de Moscou ? Où sont les portes dérobées à l'intérieur du système de surveillance du Kremlin ? Vladimir Poutine s'est aussitôt posé lui-même la question et ordonné de débrancher une partie du réseau de caméras chargé d'assurer sa propre protection et celle de son entourage. C'est ce que nous apprend une enquête du Financial Times. Réseau inspecté de fond en comble par les ingénieurs russes avant d'être isolé complètement de l'Internet mondial et tenté d'empêcher les failles.
4: Bon, parce que la Russie, Marie, est particulièrement vulnérable aux intrusions. Il faut dire qu'elle dispose d'un réseau de vidéosurveillance ultra sophistiqué.
6: Oui, pour mieux surveiller sa propre population. Dans toute la Russie, 1 million de caméras ont été installées, 300 000 rien qu'à Moscou, dans les rues, parfois jusque dans les églises. À titre de comparaison, Paris, c'est 5000 caméras, des yeux qui scrutent chaque centimètre de l'espace public et qui peuvent devenir une mine d'or pour les services de renseignements ennemis. Car la nouveauté, explique le Financial Times, c'est l'utilisation d'une intelligence artificielle ultra performante dans les techniques de renseignement qui permet d'analyser des millions d'heures de vidéos, de les digérer et surtout de les interpréter très vite. Il ne s'agit plus de simplement repérer un visage, une plaque d'immatriculation. Il devient possible de dialoguer avec l'ordinateur, lui demander de repérer deux personnes qui s'échangent un sac, une voiture fraîchement repeinte. Et c'est cette technologie qui inquiète aujourd'hui le chef du Kremlin. Il peut l'être car il l'utilise lui-même contre sa population. Il en connaît la puissance.
4: Vladimir Poutine, Marie, se retrouve donc en quelque sorte pris à son propre piège.
6: Oui, le Kremlin a investi des milliards et des milliards de roubles pour contrôler les foules, bâtir un système de surveillance qui lui permet de voir et d'être vu désormais. Les outils des dictatures les rendent est-elle parfois plus vulnérable ? De quoi nourrir en tout cas la paranoïa de Vladimir Poutine ? Dernier exemple en date, tout récemment, il a fait installer des équipements militaires défensifs dignes de ceux du front en lisière de l'une de ses résidences à Novgorod, à 400 km de Moscou.
4: Merci à vous Marie Mollet, c'était France Info Monde.
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4: L'œil de Julie pour terminer cette page mondiale, première saveur donc de la compétition, et goût quand même un peu particulier qui fait causer sur les réseaux sociaux, Julie.
7: Et oui, d'abord la nostalgie. Depuis des jours sur TikTok, Instagram, Reddit, X, on voit un retour massif des images des précédentes Coupes du Monde.
8: C'est fait, les Bleus sont champions du monde ! Les Bleus sont champions du monde pour la deuxième fois dans l'histoire du football français !
7: Des compilations des buts de 2018, des scènes de liesse après France-Croatie, des vidéos de Mbappé à 19 ans. À chaque retour de compétition, les algorithmes remettent en avant d'anciens contenus.
4: Et puis, les supporters s'organisent.
7: Comment va-t-on pouvoir regarder les matchs ? Ils se tiennent à la fois aux États-Unis, au Mexique, au Canada, 6 à 9 heures de décalage horaire. Alors sur les réseaux, des supporters se mettent en scène, notamment endormis devant les matchs.
4: Et au milieu de tout ça, certains regrettent quand même un manque d'engouement autour de cette Coupe du Monde.
7: Oui, dans plusieurs discussions Reddit, des internautes expliquent avoir l'impression que le tournoi est moins attendu que les précédents. Parmi les raisons évoquées, la multiplication des compétitions de foot toute l'année, le format à 48 équipes, mais surtout Donald Trump et sa politique d'immigration qui pose déjà des problèmes. C'est probablement le sujet le plus commenté autour de ce mondial. Un arbitre somalien empêché d'entrer aux États-Unis pour des raisons, je cite, de vérification supplémentaire, des supporters qui racontent leurs difficultés à obtenir un visa, des délais très longs, des refus de dernière minute, c'en est trop pour le TikToker Zimondo.
9: Ce qui se passe au stade, c'est du jamais vu, la famille. Les supporters congolais, ils ont payé leur billet d'avion, ils ont payé leur place, leur hôtel, on leur refuse le visa par rapport à Ebola. L'équipe du Sénégal, elle a pu mettre les pieds au stade, mais ils se sont fait contrôler pendant 7 heures. Les Irakiens, eux, ils ont bloqué leur photographe. Le photographe, il avait un visa valable, mais ils ont dit c'est mort. C'est la pire coupe du monde. C'est la pire compétition, tout sport confondu.
7: Bon, pour autant, sur Reddit, les internautes sont nombreux à écrire ceci. On disait la même chose avant le Mondial 2022 et tout le monde a fini par regarder.
10: Cassez les manches comme Samuel, Samuel Mdidi. Cassez les manches comme Samuel, Samuel.
4: Je crois que nous aurons tous reconnu.
11: Celle-ci, on est un peu nostalgique, effectivement. C'est 2018, ça. C'est bon.
4: Ça viendra
11: peut-être. Pas nostalgique de tous. Hein. Je ne sais pas si vous dites quelque chose. Harald Schumacher.
4: Oui. Allez-y.
7: On vous écoute.
4: Allez, faut qu'on y aille. Le journal n'attend pas. Merci Renaud, merci Julie.
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1: Il est 2h30, le flash, Léonie Cornet. Un dernier au revoir à la jeune Liana, la collégienne de 11 ans retrouvée morte dans un silo agricole dans le Gers. Ses obsèques étaient organisées ce vendredi dans la plus stricte intimité, mais plusieurs centaines d'habitants se sont rassemblés devant le cimetière pour lui rendre un dernier hommage. Le maire de Fleurance, où était scolarisée l'adolescente Grégory Beaubateau, a pris la parole. Nous ne disons pas au revoir à un symbole, une lutte, mais à une enfant de 11 ans et a-t-il déclaré. Dernier hommage aussi pour Bernadette Chirac. Madame Pièce Jaune nous a quittés à l'âge de 93 ans. Parmi les personnalités présentes ce vendredi à ses obsèques à Paris, les ex-présidents François Hollande et Nicolas Sarkozy, mais aussi Dominique de Villepin et Édouard Philippe. Peut-être un accord de paix entre l'Iran et les États-Unis. Après 3 mois et demi de guerre au Moyen-Orient, le médiateur pakistanais déclare que la paix est en bonne voie. Le chef de la diplomatie iranienne précise que cet accord pourrait être signé dans les prochains jours et à distance. Cette semaine, des frappes américaines ont pourtant touché la côte sud de l'Iran. Décollage historique pour SpaceX, non pas sur la planète Mars, mais à Wall Street. L'entreprise d'Elon Musk clôture en hausse de 19% à la bourse américaine. La fortune de l'homme le plus riche du monde atteint désormais les 1200 milliards de dollars selon Forbes. C'est plus que les richesses produites en un an par la Suisse, mais ce montant est très volatile car corrélé au cours de ses actions. Le studio de cinéma Paramount rachète Warner Bros. Pour 111 milliards de dollars, transaction approuvée par le ministère américain de la Justice, de quoi ouvrir la voie à une fusion des deux mastodontes du cinéma hollywoodien pour créer un nouveau groupe médiatique. Après 8 mois d'enquête, le ministère a conclu que cette opération ne risquait pas de nuire à la concurrence ni aux consommateurs américains. La Coupe du monde de football et le Canada qui arrache le nul partout contre la Bosnie pour son tout premier match sur son sol à Toronto. Les Canadiens prennent provisoirement la tête du groupe B. Pour le groupe A, le Mexique l'a emporté 2-0 contre l'Afrique du Sud. La Corée du Sud a gagné 2-1 contre la République tchèque. Et dans le groupe D, les États-Unis affrontent le Paraguay d'ici une trentaine de minutes. Et puis le peintre britannique David Hockney nous a quittés. Il avait 88 ans. Un géant de l'art contemporain salue le roi Charles III. Figure du pop art dans les années 60, il laisse derrière lui une œuvre monumentale, pleine de couleurs vives, sa marque de fabrique. Amoureux des bocages et des forêts normandes, David Hockney a passé 4 ans de sa vie à Beuvron-en-Auge, dans le Calvados, de 2019 à 2023. Il a ensuite passé le reste de sa vie à Londres.
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4: Bonsoir Jean-Paul Allary.
5: Bonjour Fanny Guinochet.
4: Vous êtes le patron, le directeur général de KNDS. Alors KNDS, pour nos auditeurs, ça ne dit pas forcément grand-chose. Et pourtant, vous êtes le leader de chars Léopard, de canons César. Vous êtes une entreprise européenne. On entend beaucoup en ce moment qu'il y a des conflits en Iran, le conflit en Ukraine. Ça veut dire que cette montée des conflits, ça fait vos affaires ?
5: Écoutez, je ne peux pas dire que la montée des conflits fasse nos affaires, dans le sens où tous ces conflits-là sont dramatiques, mais juste l'illustration que nous sommes dans un monde fragmenté, avec des blocs qui s'opposent et quelquefois qui vont jusqu'au combat, ce qui est malheureux. Mais nous sommes là pour construire une défense européenne crédible pour éviter ces conflits.
4: Alors, construire une défense européenne, ça veut dire construire, je le disais, vous êtes le premier fournisseur d'armes, par exemple, en Ukraine, ça veut dire construire des chars, des canons, ça veut dire que votre carnet de commandes, il est plein ?
5: Effectivement, depuis quelques années, notre carnet commande est le reflet de la montée des investissements de toutes les nations européennes qui veulent rentrer véritablement dans cette...
4: Ce sont qui ?
5: Nos clients, ce sont... la grande majorité des pays de l'OTAN, en particulier, qui sont des gros clients de KNDS. Et nos deux plus gros clients sont l'État français et l'État allemand, qui sont véritablement les deux racines, les deux ancrages de KNDS en Europe.
4: Parce que vous êtes une entreprise franco-allemande. Quand on dit carnet de commandes plein, on a une visibilité à combien d'années, combien de mois ?
5: Écoutez, je ne veux pas abreuver les auditeurs de chiffres, mais juste retenez, nous avons un carnet de commandes aujourd'hui à fin 2025 de 33 milliards d'euros.
4: Et
5: nous
4: avons,
5: et c'est beaucoup, à comparer aux 4,4 milliards d'euros que nous avons facturés, livrés l'année dernière en chiffre d'affaires.
4: Vous allez recruter pour honorer toutes ces commandes ?
5: Bien évidemment, on a une croissance qui est absolument importante. Beaucoup d'investissements, beaucoup de recrutements.
4: Vous avez des sites en France, hein, il faut le préciser.
5: Effectivement, nous avons 32 sites en tout, dont une petite dizaine en France, et nous recrutons en France énormément. Nous allons aussi investir.
4: Vous recrutez quel type de métier ?
5: Écoutez, tous les métiers. Ce sont les métiers de la logistique, les métiers de soudeur, les métiers de technicien, métiers d'ingénieur, métiers de finance, de commercial. Tous ces métiers-là sont concernés.
4: Ça veut dire que vous allez étendre des sites en France. Vous êtes par exemple à Rouen, vous êtes près de Bourges. Ce sont des sites où il va y avoir des recrutements.
5: Bien sûr, et vous pouvez, y a beaucoup de recrutements qui sont en cours dès aujourd'hui, et j'encourage tous ceux qui veulent rejoindre KNDS véritablement de profiter de tous ces métiers.
4: Et véritablement... on peut se présenter chez vous sans avoir forcément été dans la défense ou l'armement auparavant.
5: Je confirme, absolument.
4: Bon, alors c'est le moment d'envoyer les candidatures. Je disais, vous êtes un groupe franco-allemand, une rare entreprise contrôlée 50-50, hein, 50% État français, et puis une famille allemande, mais on voit qu'il y a l'intention de l'État allemand de monter au capital. Pourquoi ces changements pourquoi l'État allemand a envie de venir dans KNDS ? Parce que vous êtes une belle entreprise.
5: Écoutez, pour la simple et bonne raison, l'État allemand est un client important et KNDS est important pour l'État allemand. Et la famille voulant se désengager, nous sommes très heureux, si effectivement l'opération se déroule, d'accueillir l'État allemand comme actionnaire de KNDS. Au-delà de l'introduction en bourse de KNDS.
4: Alors, ça veut dire que les Français seront un peu moins présents, un peu moins, auront un peu moins de poids dans votre entreprise ?
5: Ce n'est pas une question d'équilibre entre la partie française et la partie allemande. Dans notre schéma, les deux parties, l'État français et potentiellement l'État allemand demain, auront environ à peu près la même participation dans le capital de KNDS.
4: L'idée, c'est de faire une entreprise franco-allemande, de faire peut-être un char européen franco-allemand, alors qu'on n'est pas capable de faire ou qu'on a abandonné le projet du SCAF, cet avion franco-allemand. Ça, c'est parti à la poubelle, mais vous vous dites demain...
5: Et c'est véritablement l'ambition de KNDS, c'est véritablement de créer des solutions européennes, bien évidemment sur la base franco-germanique, qui est importante en termes de crédibilité vis-à-vis des armées, de ces deux armées. Donc effectivement, notre ambition, c'est de proposer en tant qu'industriel des solutions qui sont véritablement sur le meilleur des compétences, des technologies de chacune des entités.
4: Et de faire en sorte que ça fonctionne, qu'on soit capable
5: absolument
4: de travailler ensemble.
5: Et c'est notre détermination d'arriver effectivement à cette coopération qui est absolument vitale pour l'Europe en termes de crédibilité de la défense, je le répète.
4: C'est-à-dire que vous pensez que si on n'arrive pas à se mettre d'accord avec les Français, les Allemands... l'Europe fera pas le poids ?
5: Je déplorerai toujours tout projet européen, qu'il soit entre la France et l'Allemagne ou toute autre nation de l'Europe, de pas faire cette coopération qui est absolument essentielle pour la crédibilité de la défense européenne, qui est un enjeu d'aujourd'hui dans le monde dans lequel nous vivons.
4: Vous l'avez mentionné tout à l'heure, vous allez vous introduire en bourse, alors quand ?
5: Alors, on va s'introduire en bourse dès que l'on pourra, et donc le plus rapidement possible. Et
4: donc c'est notre objectif. Cette année.
5: Donc c'est prévu cette année, c'est prévu le plus vite possible.
4: Voilà. Qu'est-ce que ça change de pourquoi avoir envie d'aller en bourse ? Qu'est-ce que ça veut dire ? C'est quoi l'intérêt ? Alors vous avez déjà une belle boîte, un carnet de commandes qui fonctionne bien.
5: Oui, alors ça va nous donner beaucoup plus de visibilité, de crédibilité sur le marché qui est en train véritablement
4: d'exploser.
5: De grossir, d'exploser. Vous avez vu notre carnet de commandes avec des compétiteurs hors Europe qui sont en train de venir en Europe. Donc en fait, pour se battre à armes égales vis-à-vis de ces compétiteurs,
4: ça va attirer des investisseurs.
5: On va attirer des investisseurs et donnera aussi une dimension supplémentaire en termes d'agilité si des opportunités se présentent en Europe.
4: Vous serez plus solide.
5: On sera plus solide, plus rapide, plus agile, plus robuste.
4: Combien ça va se chiffrer en quoi ? En millions d'euros ? En milliards d'euros ?
5: Alors, je ne peux pas donner de chiffres, mais vous pouvez retenir en milliards d'euros, oui.
4: En milliards d'euros,
5: bien évidemment.
4: Non, mais aujourd'hui, on est quand même dans les introductions en bourse. Alors, vous me direz, c'est peut-être pas comparable, mais on entend que SpaceX, Elon Musk va introduire sa société en bourse, chercher 75 milliards d'euros. Ce n'est pas de cet ordre.
5: Je ne peux pas plus commenter là-dessus. Je vous ai déjà donné un chiffre qui est milliards d'euros l'unité.
4: Bon, en tout cas, une chose est sûre, c'est que l'armement, la défense, vous connaissez, vous avez fait toute votre carrière dans ce secteur, puisque auparavant, vous étiez chez Safran. Safran qui fait des moteurs d'avion avant d'arriver donc, chez KNDS il y a un peu plus d'un an et demi. Vous êtes passé par l'aéronautique. Pourquoi cette envie vous aviez, c'était chevillé au corps pour vous d'aller dans ce secteur?
5: Écoutez, j'ai passé un peu plus de 35 ans dans ce merveilleux groupe qui est le groupe Safran, groupe aéronautique et de défense. Voilà, j'ai voulu passer et donner une certaine contribution personnelle par rapport à tout ce que j'ai appris, donc
4: c'est
5: au niveau industriel,
4: vous
5: technologique. Ce que je vais faire, c'est de travailler dans les technologies. Je suis un passionné de technologies, c'est ce qui m'a...
4: Vous étiez dans un environnement avec des technologies pour avoir cette
5: envie-là ? Absolument pas. J'ai grandi dans un tout petit village de l'Aveyron dans lequel les technologies n'arrivaient pas tout à fait très rapidement. Et donc, voilà, j'étais passionné dès le début. Et donc, voilà, j'ai assouvi cette passion-là. Et maintenant, je suis un passionné d'industrie et je veux apporter ma contribution à cette aventure européenne de la défense qu'est KNDS.
4: Et qui est absolument, vous le disiez, essentiel étant donné les conflits environnementaux. Une dernière question. La semaine prochaine s'ouvre à Paris un des plus grands salons de l'armement, de la défense, Eurosatory. Vous y serez présent. C'est l'occasion de voir des innovations. À quoi va ressembler, par exemple, le char du futur ?
5: J'encourage les auditeurs, s'ils le peuvent, venir nous voir à Eurosatory. Le char du futur, c'est plus qu'un char, c'est un système complet qui va être complètement connecté, digitalisé, avec des modules d'intelligence artificielle pour aider les soldats qui vont être dans ces chars, limiter le nombre de soldats dans ces chars également, améliorer leur protection, leur donner une puissance de feu et de précision supérieure et surtout une mobilité bien plus importante.
4: Alors, il y a les chars et du côté des canons.
5: Du côté des canons, pareil, nous allons afficher des innovations importantes, je ne peux pas dévoiler aujourd'hui, mais qui seront dévoilées dès lundi matin sur le stand KNDS.
4: Parce que là aussi, vous avez monté, vous disiez, on parlait des cadences tout à l'heure, c'est devenu quelque chose d'extrêmement important, le rythme.
5: Oui, alors là, on a eu ces dernières années une aventure absolument exceptionnelle sur le canon César. Nous avons multiplié les cadences par 5 en quelques années, et ça, c'est vraiment le résultat
4: des
5: hommes et des femmes de KNDS qui ont réalisé cet exploit. Aujourd'hui, il faut environ 15 mois, c'est-à-dire deux fois moins qu'il y a quelques années.
4: Ah oui, effectivement. Voilà. Bon.
5: Donc on a beaucoup progressé grâce à un travail collectif de l'ensemble des équipes de KNDS, formidable.
4: Écoutez, merci beaucoup de nous avoir fait partager votre passion. Merci Jean-Paul Allary. Et puis alors on retient, hein, c'est le moment d'envoyer ses CV, hein, si on a envie d'aller travailler chez KNDS. Merci d'avoir été l'invité écho de France Info ce soir.
5: Merci Fanny.
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6: Salut, c'est Sarah. Ça dit quoi ?
7: Ces rassemblements seront réitérés jusqu'à ce qu'on obtienne les moyens et les mesures nécessaires pour effectivement protéger les femmes et les enfants.
8: Nous venons de trouver un très bon accord sur la guerre avec l'Iran.
6: Beaucoup de choses à te raconter ce matin et je vais commencer avec ce rapport confidentiel de l'IGPN, la police des polices, qui a été révélé. On y apprend qu'en 2023, près de 3 millions de dossiers non traités s'accumulaient déjà sur les étagères et parmi eux, eh bien, des cas de viol ou d'agression sexuelle.
9: On sait très bien qu'on risque d'avoir malheureusement des affaires Liana qui sont dans nos placards parce que malheureusement, ça fait des années qu'on manque d'enquêteurs.
6: Pour ce syndicaliste policier, le fond du problème, c'est quand même le manque de moyens et encore aujourd'hui. En 2023, le rapport s'inquiétait de voir le nombre de procédures en attente doubler d'ici 2030.
7: Nous avons absolument besoin d'être entendus.
6: Les obsèques de Liana ont lieu aujourd'hui dans le Gers. Les associations de défense des droits des femmes et des enfants appellent désormais à manifester tous les lundis à 19h. Iseline Fourtic-Dutarde, la porte-parole de la Fondation des femmes.
7: Nous avons en face de nous un président qui nous dit qu'on ne répond pas au drame avec des cris. Mais nous, on ne veut pas crier, on veut simplement être entendu et on en a assez de hurler dans le désert.
6: Les quelques 150 associations et syndicats organisent aussi une marche populaire le 4 juillet prochain. Après les épreuves de français hier, pour la première fois, les premières passent un bac de maths aujourd'hui. Ça a été une vraie saga hein, ces dernières années. Les maths avaient disparu du tronc commun entre 2019 et 2023. Et face au niveau qui du coup dégringolait, le gouvernement a fini par annoncer le retour d'une épreuve au bac. Et nous y voilà, épreuve CoEF2 sans calculatrice.
10: Alors qu'on nous a habitués depuis toute petite à avoir la calculatrice, donc là on est complètement perdu en fait.
11: Honnêtement c'est vraiment facile, enfin non, on trouve ça vraiment facile.
12: Ouais. Félicitations Véronique.
10: C'était facile.
6: Si tu as planché aujourd'hui, j'espère que ça s'est bien passé, sachant que ceux qui ont choisi une spécialité maths auront une autre épreuve de maths l'année prochaine.
13: Vous pouvez répéter la question ?
6: Je reste dans les chiffres deux secondes pour te parler d'une des plus grandes introductions en bourse de l'histoire, celle du groupe SpaceX qui fait ce matin son entrée au Nasdaq. C'est un des équivalents de notre CAC 40.
14: La finance, c'est vendre, acheter.
15: Non, ça n'a rien à voir. La finance, c'est du baratin, du bluff.
6: Une entrée en bourse, ça sert à lever des fonds en mettant en vente des actions. Et c'est là que l'opération de SpaceX devient massive. Elon Musk va pouvoir lever 75 milliards de dollars. C'est 5 fois plus que Facebook à son entrée en bourse. La valeur monétaire de l'entreprise SpaceX est du coup estimée à...
16: Il y en a pour des centaines de millions.
17: Oh, plusieurs milliards, monsieur le directeur.
6: 1800 milliards de dollars grâce à l'investissement d'un groupe qui mise sur l'IA et qui espère envoyer des data center dans l'espace.
18: Un sexy, tant s'en va, vous croyez que ça va être une belle affaire ?
6: Et on oublie les problèmes, parce que malgré ce qui ressemble à un étalage de gros sous, eh bien SpaceX perd de l'argent, car ses coûts, donc ce que l'entreprise dépense pour fonctionner, explose. On est donc en plein dans la spéculation avec le risque que si ces investissements ne rapportent pas ce qu'ils sont censés rapporter, eh ben, tout un marché de plusieurs milliards de dollars pourrait s'effondrer.
19: This is Elon Musk.
20: I'm very disappointed in Elon. I've helped Elon a lot.
6: Donald Trump a lui aussi eu un effet sur les marchés hier soir en annulant des frappes prévues sur l'Iran et en annonçant qu'un accord avait été trouvé pour mettre fin à la guerre. Bon, prudence tout de même, hein, puisque l'Iran de son côté affirme ne pas avoir tranché. Pourtant, Donald Trump, lui, s'avance beaucoup déjà.
21: Nous aurons probablement une signature, peut-être en Europe.
6: Le président américain qui fêtera ses 80 ans dimanche. Et son cadeau d'anniversaire, eh bien, c'est un octogone dans son jardin. L'UFC, la Ligue américaine de MMA, organise une soirée spéciale à la Maison-Blanche. Avec le décalage horaire, pour nous, les combats auront lieu lundi matin très tôt. On en reparlera hein, dans Ça dit quoi, puisque le deuxième combat le plus important opposera le français Cyril Gane au brésilien Alex Pereira, déjà champion dans deux catégories. Et qui s'essaye au poids lourd.
22: Cyril Bogerman, go !
6: À Paris aussi, tiens, il va y avoir des combats inhabituels ce week-end. Pour la première fois depuis 30 ans, un tournoi professionnel de sumo est organisé en France, alors que les rikishi, les lutteurs pro, sortent rarement du Japon. C'est l'occasion de découvrir le sumo traditionnel, mais est-ce que tu savais que c'est un sport qui se pratique aussi chez nous ? En tout, il y a 4 clubs en France et contrairement aux clichés qu'on peut avoir, eh ben, il n'y a pas besoin d'être lourd et grand pour faire du sumo. Tiens, par exemple, le prof du seul club parisien pèse 70 kilos.
23: On est vraiment une lutte à part entière avec un patrimoine commun avec le judo poussé, mais c'est tout. Il y a 82 techniques qui sont recensées dans le sumo, il suffit juste de les acquérir et on est un pratiquant.
6: Si avant de te lancer, tu veux voir un peu à quoi ça ressemble, eh ben, le tournoi sera diffusé sur France 3 dimanche après-midi. C'était Sarah de France Info.
24: Plus le combat dure et plus c'est à mon avantage, c'est une certitude.
6: Allez, ciao.
25: Une victoire dans ce genre d'événement, elle aura un retentissement comme aucun autre Français aura pu vivre dans un sport de combat.
26: Bientôt chez vous.
27: Et si ce qui se passe à l'autre bout du monde débarquait dans notre quotidien, c'est bientôt chez vous. Et on continue de parler économie, puisque les tribunaux vont sans doute devoir bientôt répondre à une question. Une entreprise peut-elle licencier un salarié remplacé par l'intelligence artificielle ? Yann Rousseau, début de réponse en Chine, où une cour s'est prononcée.
0: Oui, hein, cette course est la cour populaire intermédiaire de Hangzhou. On n'est pas loin de Shanghai et elle devait se prononcer sur une affaire qui opposait une société financière à l'un de ses employés qui s'appelle Zhou. Ce travailleur avait été engagé à l'origine pour contrôler la qualité des réponses faites aux clients de son entreprise par les plateformes d'intelligence artificielle. Il devait s'assurer qu'il n'y avait pas d'erreur dans les solutions proposées par l'IA ou des demandes qui risquaient de violer la vie privée des clients. Mais l'an dernier, la direction de l'entreprise a annoncé à Zhou que son travail de contrôleur allait être fait désormais par de l'intelligence artificielle et qu'il allait donc devoir changer de poste et accepter une baisse de salaire de 40%. Mmh. Il a refusé et il s'est fait licencier dans la foulée. C'est là qu'ont amené ses démarches judiciaires. Et après plusieurs étapes, la cour de Hangzhou vient de trancher. Elle estime que son licenciement est illégal et que l'entreprise doit donc lui verser des dommages et intérêts pour un montant de 260 000 yuan, c'est-à-dire à peu près 33 000 euros.
27: Mais alors Yann, sur quoi le tribunal s'appuie-t-il pour condamner l'entreprise ?
0: Alors, l'entreprise avait expliqué que ce licenciement était justifié au nom d'un changement substantiel des circonstances économiques. C'est l'argument qui est utilisé partout dans le monde, par exemple lors de la fusion entre deux entreprises, lors d'un déménagement d'une usine ou alors lors d'une catastrophe naturelle. En gros, c'est les cas où l'entreprise subit des changements extérieurs à sa volonté. Et dans cette affaire, la direction expliquait que l'arrivée de l'intelligence artificielle faisait partie de ces changements irrémédiables, qu'elle n'y pouvait rien.
27: Et donc, le tribunal n'est pas d'accord avec cette interprétation du droit faite par l'entreprise.
0: Exactement. Le juge a expliqué que le recours à l'intelligence artificielle était bien un choix économique de la direction, pas une fatalité ou une crise imprévisible, et que donc le licenciement au nom du progrès technologique n'est pas admissible. Le groupe a le droit d'utiliser plus d'IA, mais il doit parallèlement proposer de la formation à ses employés humains ou alors des emplois alternatifs. Cet arbitrage est très commenté en Chine et même au-delà, car il intervient au moment où beaucoup d'entreprises intègrent de l'intelligence artificielle dans leur process. C'est dans les divisions marketing, en production ou en finance. Et bien sûr, ce sont des millions d'emplois qui vont disparaître et des milliers de procédures juridiques qui vont démarrer un peu partout.
27: Merci à vous Yann Rousseau. C'était bientôt chez vous ce matin, donc en Chine. La météo dans quelques secondes.
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3: Bonjour Lisa Rose.
4: Bonjour Elodie.
3: Vous êtes une artiste plasticienne, photographe, metteuse en scène d'émotions, portraitiste de l'intime et de l'invisible. Née d'une double culture anglaise et japonaise, vous avez très tôt développé un regard assez singulier sur le monde. Votre toute première photographie, vous l'avez réalisée, vous aviez quoi, 11 ans, avec un sténopé fabriqué à partir d'une boîte à chaussures. Vous avez construit au fil des années une œuvre profondément sensible, élégante et intemporelle. Vous avez photographié des artistes, des musiciens, des écrivains, des rêveurs aussi, Alain Souchon, Arthur Rush, Kerenan, William Scheller, Mathieu Chédid. Et vous venez aujourd'hui nous présenter votre nouvel ouvrage. Ça s'appelle Carnet de curiosité. C'est né pendant les confinements. C'est un livre intime, sensible et foisonnant, accompagné des phrases curieuses d'Amélie Nothomb et de Mathieu Chédid. Un carnet devenu refuge, musée imaginaire, journal poétique et fragment de vie également. Pendant la pandémie, quelle mouche vous a piqué, pour le coup, Lisa, au point de vouloir transformer l'essai et nous proposer quelque chose?
4: J'avais toujours fait des carnet de voyage. Chaque fois que je pars en voyage ou quelque part, je fais toujours un carnet. Et là, c'était un voyage sans voyage puisqu'il n'y avait plus de voyage. Et donc, je me suis dit petit à petit, c'est vrai que c'est devenu quelque chose de très évolutif. Ça a été fait d'une manière très spontanée, très instantanée, où en fait, chaque planche, j'ai retrouvé un vieil album de famille du 19e. J'ai commencé à poser un peu tous ces petits objets où c'était des petites natures mortes, mais très éphémères, puisque à chaque planche, en fait, je changeais d'objet. Et donc, l'idée, c'était un peu de réunir un petit peu les choses qui me touchent. Donc, ça passe par l'époque victorienne, en passant par Pac-Man, en fait. Donc, c'est assez intime, parce que c'est lié aussi à des souvenirs d'enfance, à plein de choses. Me refaire un petit univers poétique, c'était vraiment ça l'idée.
3: Il y a tout ce que vous aimez à l'intérieur de cet ouvrage, tout ce que vous avez pu déjà proposer auparavant. On a le sentiment, quand on referme ce carnet de curiosité, que vous avez construit là une sorte de refuge artistique.
4: Alors, c'est vrai que c'est peut-être un des projets qui est le plus... Parce que souvent, comme je suis... à la base, je me considère quand même comme une portraitiste. Et donc, souvent, on se met pas forcément on a un travail avec les artistes. Et là, oui, c'est vrai que ça mélange plein de choses, des choses d'enfance, des créateurs, c'est inspiré. Et puis, en plus, très inspirant, parce que quelle chance que d'avoir eu Amélie Nothomb et M comme auteur de phrases curieuses, et où on a travaillé à l'ancienne aussi. Vraiment, le côté artisanal, je leur ai fait des photocopies, en fait, des tirages que j'avais. et un stylo, et chacun a écrit en fait vraiment sur les tirages de manière très spontanée, et ensuite j'ai récupéré leurs écritures.
3: Vous avez réalisé votre première photographie, vous aviez 11 ans, avec un sténopé fabriqué donc à partir d'une boîte à chaussures. Vous vous souvenez de ce que vous avez ressenti au moment où l'image est apparue ?
4: Mais c'est des moments incroyables, en fait, ça marque énormément lorsqu'on est jeune. Il y a ce côté vraiment magique, et là, le fabriquer un appareil photo pour faire une photo unique d'une boîte à chaussures, mais c'est un moment extraordinaire, donc bon, la photo, c'est pas une grande réussite. C'est comme le laboratoire noir et blanc, voilà, c'est très formateur, c'est ça qui est extraordinaire.
3: On sait que pour beaucoup d'artistes, l'enfance, c'est le point d'ancrage. Et vous, on comprend très vite que vous aviez un imaginaire qui vous poussait déjà à imaginer des décors, des histoires. Il y a quelque chose chez vous qui remonte vraiment à l'enfance, hein.
4: Oui, je pense, parce que c'est pareil, c'est toujours des petits moments, des souvenirs, d'une musique. Oui, il faut être curieux, je pense. En fait, c'est la curiosité. Et la curiosité amène à pouvoir se déplacer dans le temps, à des moments suspendus, des moments un peu doux.
3: Dans les artistes, Lisa Rose, avec lesquels vous avez souvent travaillé, il y a Agnès B. Vous aviez déjà travaillé avec la Parade Colorée et ses galeries. Hein. Là, je voudrais que vous parliez de l'exposition qui est en parallèle de Carnet de Curiosité.
4: Ah oui, c'est vrai qu'accompagnant donc la sortie de ce Carnet de Curiosité, il y a l'exposition qui va avoir lieu chez Agnès B, rue du Jour. C'est extraordinaire de pouvoir mettre le carnet, de faire une exposition qui sera très immersive, exactement comme si on se plongeait un petit peu dans le carnet, avec voilà ce côté créatif et puis voilà rue du Jour qui est l'ancienne galerie, puis avec pareil des souvenirs d'enfance où sa boutique c'était magique, il y avait une cage à oiseaux, des oiseaux, et puis ce côté savoir-faire, envie de bien faire. Et puis c'est vrai que Agnès B m'a toujours accompagnée quelque part. C'est créatrice qui a toujours soutenu lorsque je faisais des pochettes de disques. On vous prêtait pas forcément des vêtements. Agnès B, elle m'a toujours prêté, que ce soit pour mes expositions personnelles ou pour les pochettes de disques, pour les musiciens ou les musiciennes. C'est des personnes inspirantes et inspirées, et généreuses et curieuses, et c'est une chance.
3: Merci Lisa Rose d'être passée dans le monde d'Élodie sur France Info. Ce carnet de curiosité, il existe en livre, il existe également en exposition. Il faut aller dans le magasin d'Agnès B. Merci beaucoup.
4: Merci Lisa à vous Élodie, merci.
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1: 3h, le flash, Léonie Cornet. Coup d'envoi tout de suite du match d'ouverture des États-Unis face au Paraguay à Los Angeles, 3h heure française. La Coupe du monde de football est bel et bien lancée, phase de poule au Mexique, aux États-Unis et au Canada. Donald Trump n'assiste pas au match d'ouverture, mais le président a souhaité bonne chance à l'équipe américaine selon une vidéo diffusée sur les réseaux sociaux. Les États-Unis qui pourraient bientôt signer un accord avec l'Iran, c'est en tout cas la déclaration du médiateur pakistanais ce vendredi. Après plus de 3 mois de conflit au Moyen-Orient, les responsables iraniens et américains affichent aussi leur optimisme, malgré des frappes américaines dans le sud de l'Iran cette semaine, en riposte aux tirs sur l'aéroport du Koweït et des bases à Bahreïn. Le retour vers Rome du pape Léon XIV a été retardé par un problème technique sur son avion au départ des Canaries. Le souverain pontife a passé 7 jours en Espagne, Madrid, Barcelone et les Canaries. Il a donné une messe à la Sagrada Familia, a prononcé un discours au Palais Royal de Madrid. Il a aussi évoqué le sort des migrants aux îles Canaries. Léon XIV a finalement pu rentrer au Vatican à bord de l'avion prêté par le roi d'Espagne, Felipe VI. Une commune entière qui pleure une enfant disparue. Les obsèques de Liana ont eu lieu ce vendredi dans le Gers. L'adolescente de 11 ans a été retrouvée morte dans un silo agricole. Juste avant la cérémonie, dans l'intimité, plusieurs centaines de personnes se sont rassemblées devant le cimetière de Florence pour déposer des fleurs, des messages et prononcer quelques mots. 50 prisons, dont 3 fermes, ont été requis contre l'ancien maire de Saint-Étienne. Gaël Perdriau était jugé en appel à Lyon pour l'affaire du chantage à la sextape, une peine proche de celle prononcée en première instance. 11 personnes renvoyées devant les assises des mineurs de la Drôme, réquisition du parquet de Valence 2 ans et demi après la mort de Thomas, 16 ans, poignardé lors d'un bal à Crépol. Elles sont accusées de meurtre, tentative de meurtre et violences aggravées. C'est désormais au juge d'instruction de suivre ou non ces réquisitions. Le footballeur David Beckham a dévoilé son étoile sur le célèbre Walk of Fame d'Hollywood Boulevard, quelques heures seulement avant le début du mondial de foot. Le joueur britannique, ancien capitaine du Manchester United, a rejoint ensuite les Los Angeles Galaxy. Égérie de la mode, David Beckham a aussi fait l'objet d'une série sur Netflix sortie en 2023. Et puis une tombola fait recette grâce à la chanteuse Céline Dion. Une école de Rennes en Bretagne a réussi à vendre 14 000 tickets, soit 10 000 de plus que d'habitude, en proposant comme lot principal des places VIP pour le concert de la star canadienne. Le tirage au sort aura lieu le 26 juin prochain. L'association de parents d'élèves a même dû faire appel à un huissier de justice pour que tout se passe bien.
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3: De l'émotion, beaucoup d'émotion, mais aussi de la colère cet après-midi à l'occasion des obsèques de Liana, cette collégienne de 11 ans retrouvée morte le 4 juin dernier dans le Gers. Ces obsèques ont lieu donc cet après-midi dans le cimetière de Florence avec plusieurs centaines de personnes présentes pour lui rendre un dernier hommage. Marc Bertrand.
4: Le père de Liana a le visage crispé quand il marche derrière le corbillard. On sent toute la colère qu'il tente de contenir. À côté du portrait de Liana, c'est le maire de Florence, Grégory Bobato, qui prend la parole.
5: Nous ne disons pas au revoir à un symbole, une lutte, mais à une enfant de 11 ans et demi, Liana. Nous ne sommes pas dans un combat, mais dans un deuil intime, celui des parents, celui d'une famille, et un deuil collectif, celui d'une ville, d'un territoire et d'un pays qui perd un enfant de trop.
4: Un lâcher de ballon et cette musique, la même qu'à la Marche Blanche. À la sortie de la cérémonie, t-shirt blanc avec écrit « Plus jamais ça », Gloria, 26 ans, pleure de colère. C'est une amie de la famille.
6: Il faut que la justice se réveille, il faut qu'on arrête de laisser toucher nos enfants, c'est horrible. J'ai été victime aussi de viol, ici même à Florence, par un cousin à moi. Et il est toujours là, il est toujours lâché, ça a été classé sans suite alors que j'étais mineure. Et ça arrive pas qu'aux autres. Ça arrive pas qu'aux autres et malheureusement, Liana, elle en a payé. Pardon.
4: Elle étouffe un sanglot. Le maire a fait cette promesse aux parents de Liana. Florence ne vous lâchera pas la main. Gloria l'a pris pour elle aussi et pour tous les enfants victimes.
3: À Florence, dans le Gers, le reportage pour France Info de Marc Bertrand avec Olivia Branger pour les moyens techniques. Bonsoir Jean-René Cazeneuve. Merci d'être en direct avec nous sur France Info. Député Ensemble pour la République du Gers, vous étiez présent à cette cérémonie d'hommage. D'abord, c'était important pour vous d'être là.
0: Oui, c'était très important. J'étais pas comme député, j'étais comme gersois pour apporter mon soutien, ma compassion. Et beaucoup, votre reportage le dit très bien, beaucoup de tristesse et je crois beaucoup de dignité. Je trouve cette famille particulièrement digne et le maire, oui, quand il dit que ce n'est pas un symbole, il dit que voilà, il ne souhaite pas de récupération. Donc voilà, nous étions vraiment là pour communier autour de cette famille endeuillée par Eclématros.
3: Vous avez ressenti cette émotion, est-ce que vous avez aussi ressenti, elle était rentrée très certainement, évidemment, aujourd'hui, mais cette colère, est-ce que vous l'avez entendue ?
0: C'était vraiment une journée de deuil, de recueillement, de partage. Demain sera peut-être le début des polémiques, mais je crois que c'est pas le souhait de la famille, c'est pas le souhait des élus gersois d'alimenter la polémique. Alors bien sûr, il y a de la colère, de l'incompréhension. Les Gersois, les Français de manière générale, attendent beaucoup de ces inspections qui ont lieu en ce moment, y compris dans le Gers, qui, je crois, seront publiés vers le 19 juin. Oui, ils attendent des réponses, parce qu'on ne peut pas accepter ce drame odieux. Donc voilà, qu'est-ce qui s'est passé et qu'est-ce qu'on peut changer dans nos organisations, dans nos systèmes d'information, en matière de prévoyance? Qu'est-ce qu'on peut changer pour qu'il n'y ait plus d'autres liens là?
3: Ça n'a pas dû être évident dans votre position, Jean-René Cazeneuve. Forcément, vous-même, en tant qu'élu local, vous avez forcément été interpellé, touché, comme tous les Français, évidemment, par ce qui s'est passé à Fleurance, dans le Gers, ce drame terrible. Comment avez-vous appréhendé ce deuil, cette tristesse et cette colère aussi qui s'est forcément exprimée face à vous ?
0: Et dans ces cas-là, on essaie de rester le plus humble possible, d'être à l'écoute. On est soi-même père, grand-père. Évidemment, chacun voit ce drame à l'aune de sa vie personnelle d'abord. Et il n'y a rien de plus odieux que de perdre un enfant. On le sait, et à plus forte raison, évidemment, dans ces conditions-là. Donc, il y a ce sentiment que ce drame est révoltant et qu'il ne doit pas se reproduire. Alors, c'est évidemment très compliqué de s'engager pour qu'il ne se reproduise pas. Mais je crois que cette mort nous oblige, les propos de ce maire nous obligent au niveau national à réfléchir pour se donner les moyens, ça n'est pas que législatif, bien évidemment, mais ce sont les peines, c'est le travail d'éducation, parce que ce que révèle cette terrible histoire, c'est que la pédocriminalité en France est développée, voire très développée, et c'est elle qui se peut frapper au sein des familles, dans l'entourage proche. Donc personne ne se sent complètement protégé, et donc il faut qu'on lutte. Et je crois que lutter contre ce drame, c'est voilà, être autour d'une table, d'être apaisé et d'essayer de trouver des solutions collectives. Il n'y a pas deux solutions uniques. Ça n'est pas simplement un problème législatif, ça n'est pas simplement un problème de moyens, ça n'est pas simplement un problème de la justice ou de la police. Non. Le problème

0: de Liana, ces manifestations dans beaucoup de villes en France pour exprimer ce que tous les Français, une majorité de Français en tout cas, ont ressenti. Mais qu'est-ce qui vous fait dire que cette fois-ci, vraiment, on va agir et faire quelque chose ?
1: Non, mais je crois qu'hélas, chaque prise de conscience nous fait progresser. C'est terrible à dire, mais c'est un peu ça. Ces dernières années, on a quand même beaucoup progressé dans la prise de conscience des violences sexuelles. En particulier, vous voyez, le nombre de plaintes a fortement augmenté. Et c'est une bonne chose. Avant, on ne les voyait pas, les gens ne se plaignaient pas. Donc, on va dans le bon sens. On a mis aussi, on a des tas de moyens qui ont été mis sur les bracelets d'urgence, sur il y a des choses qui existent. Dieu soit loué. On a aujourd'hui des unités médico-judiciaires qui sont de proximité, qui existent aussi dans la majorité des départements. Donc, il y a des choses qui progressent dans cette conscience collective des violences sexuelles et des agressions sexuelles. Mais il faut continuer. Il faut continuer et je crains que ce drame ait tellement fort, il nous remue tous tellement personnellement, il touche tellement tous les Français, donc c'est quelque chose qui est vraiment très intime pour chacun d'entre nous, que eh bien, il va être aussi un déclencheur de nouvelles lois, de nouvelles organisations, de nouvelles décisions, de nouvelles décisions en termes de prévoyance, de d'éducation, tout ça est très lié, et il faut jouer sur tous ces leviers. C'est aussi la loi intégrale, mais la loi intégrale ne suffira pas. Il faut jouer sur tous ces leviers collectivement, éviter la polémique, dire que c'est simplement un problème de moyens ou dire que c'est simplement un problème de laxisme de la justice. Non, ça, ce sont les extrêmes. C'est pas le message que j'ai entendu aujourd'hui. C'est un message de deuil, de respect, de dignité et qui appelait à une prise de conscience collective. C'est un problème sociétal et pour trouver les bonnes réponses à ce drame et à tous les drames qu'on doit maintenant éviter.
0: Pour conclure, Jean-René Cazeneuve, qu'avez-vous envie de retenir de cette journée ? J'imagine qu'on ressort d'une journée comme ça avec, je ne sais pas, beaucoup de poids, peut-être de l'émotion. C'était peut-être difficile aussi à vivre.
1: Oui, je crois que solution de facilité, c'était de ne pas regarder, de ne pas y aller, de ne pas affronter ce drame-là. Et voilà, j'étais avec les Gersois, par solidarité. Évidemment, nous étions très émus. Je retiendrai peut-être ces colombes, cet espoir et ce message cet enfant, parce que c'est un enfant qui était rayonnante. Et voilà, j'espère qu'on va garder ce souvenir de cet enfant rayonnante le plus longtemps possible pour que ça nous aide à progresser.
0: Merci beaucoup, Jean-René Cazeneuve, député Ensemble pour la République du Gers, d'avoir bien voulu répondre à nos questions sur France Info, donc après ces obsèques et cette cérémonie d'hommage aujourd'hui à la petite Liana.
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3: Imaginez un bulot géant qui tient dans le creux de votre main. On vous présente ce matin le rapana, venu d'Asie du Sud-Est. Il inquiète les producteurs de coquillages car il prolifère du côté de l'Atlantique. Deux fois plus de rapana recensés en deux mois cette année que sur toute l'année 2024. Maxime Gloriot, on vous retrouve à Port des Barques face à l'île d'Oléron et vous n'avez pas eu beaucoup de mal à en trouver.
4: Sur son bateau de pêche, Arnaud Charlopin entasse des caisses remplies de rapana.
5: On est passé d'un spécimen pêché par jour il y a 3 ans, 4 ans, et aujourd'hui on en pêche plus d'une dizaine par jour par sortie.
4: Le vice-président du comité des pêches est devenu lanceur d'alerte sur les réseaux sociaux.
5: Par rapport au bulot européen, c'est un musclore, hein. Ça peut faire fois 20, fois 30 en niveau de la taille par rapport à l'européen. C'est gros comme une tête de nouveau-né, c'est gros comme une tête d'enfant.
4: Au moment de la pesée...
5: Verdict, 1,120 kg.
4: Ce gros coquillage dépasse souvent le kilo à lui tout seul. Le rapana est très gourmand, il s'attaque aux moules, aux huîtres, aux pétoncles et aux Saint-Jacques, ouvrant les coquilles sans laisser de traces.
5: Il n'y a aucune trace du crime, hein, vraiment. L'huître, elle est ouverte, elle est vide. Il englobe un petit peu le bivalve qui veut manger, comme s'il allait un petit peu l'étouffer. Et il lâche une enzyme par son estomac qui va asphyxier le bivalve. Et par ce fait-là, il va mourir, il va s'ouvrir naturellement. Et après, il sort son estomac, il mange l'intérieur et il change de proie.
4: Et les ostréiculteurs charentais commencent à en faire les frais.

0: Bonjour, je suis Bruno Beau, je travaille dans l'entreprise ERL Beaurivage, ostréiculteur depuis 3 générations.
1: Car si le rapana reste dans les profondeurs à distance des parcs d'élevage, il s'en prend au stock sauvage et au gisement naturel, c'est-à-dire sur les naissains d'huîtres.
0: Les gisements naturels, c'est des géniteurs pour nous. C'est des huîtres qui se reproduisent. C'est très petit, l'huître très fragile, la coquille n'est pas épaisse. Nous, le naissin, c'est la base. En plus, on a un secteur qui est très réputé pour ça, l'estuaire de la Charente. C'est pratiquement un des meilleurs coins en France pour le captage. C'est vraiment la grosse bestiole. C'est limite, j'ai l'impression que c'est gargantuesque. Ça va manger. Faut trouver une solution. Et rapide, parce que vous allez venir dans 3 ans et on va pêcher 500 individus dans le mois ou 1000 individus dans le mois. Et on fait quoi?
1: Arnaud Charlopin, du comité des pêches, s'est donc lancé dans la confection de grands casiers avec un système permettant de piéger le coquillage sans utiliser de drague, ces structures rigides tirées par un bateau et qui raclent les fonds marins.
2: Parce que comme on est dans le parc marin naturel le plus grand de France, on limite vraiment l'impact de la drague, et sachant que dans les autres pays, c'est la drague qui prime pour le pêcher, et nous il faut qu'on trouve des techniques, qu'on essaye de trouver des techniques pour enrayer cette prolifération-là, donc j'essaye moi dans tous les cas de monter des casiers que je vais prochainement mettre à l'eau.
1: Une fois capturés, que faire de tous ces rapanas? Pour le marin pêcheur, la solution est toute trouvée, il faut le passer à la casserole, tester et approuver.
2: Mon père dit que ça ressemble beaucoup à la sèche, ma mère dit que c'est un petit peu entre les deux, un petit peu plus de mâche, un peu plus filandreux, mais que le goût est très intéressant, et c'est-à-dire qu'elle fait bouillir avant, elle le sort à l'intérieur, elle le coupe en tronçons, et puis après elle le tape au wok avec de l'échalote, elle le fait un petit peu avec une sauce chien derrière, et c'est très bon.
1: L'intérieur du coquillage, une nacre orangée pourrait même servir à fabriquer des bijoux.
2: Ou alors pour faire de la décoration d'intérieur ou de la décoration d'aquarium. Et c'est bien pour ça que aussi on alerte en même temps, de se dire que c'est dommage dans le monde dans lequel on vit aujourd'hui. On manque de ressources, il est consommable et on ne le commercialise pas.
1: Deux restaurateurs du coin ont déjà planché sur des recettes, mais pour le moment, tout est à l'arrêt tant que les autorités sanitaires n'ont pas donné leur feu vert pour une commercialisation du rapana. La procédure est en cours, mais une fois l'autorisation délivrée, il faudra encore être patient, prévient Jean-François Pépin, chercheur à l'IFREMER.
3: On va être certainement saisi par la Direction Générale de l'Alimentation, la DGL, qui va vouloir s'assurer que le rapana, qui est une espèce nouvelle en France, ne présente pas des dangers ou des risques sanitaires.
1: L'Institut français de recherche pour l'exploitation de la mer qui pousse pour la commercialisation du rapana, car elle encouragerait les pêcheurs à ne pas le rejeter à l'eau.
3: Il est urgent de pouvoir se donner les moyens de mettre une pression sur cette population pour pas qu'on perde le contrôle, quoi, ce qui est arrivé en mer Noire.
1: Cet énorme bulot est en effet arrivé d'Asie par la mer Noire, après la Seconde Guerre mondiale, envahissant ensuite les élevages de moules en Turquie, si bien que là-bas, les pêcheurs ont dû créer une filière dédiée à l'exportation de rapana vers l'Asie. Chez nous, il est signalé pour la première fois à Quiberon en 1997, avant de disparaître des radars et de revenir par la Charente-Maritime, où l'eau est plus chaude, explique Jean-François Pépin.
3: Dans les pertuis charentais, on a constaté que la température de l'eau de mer sur ces 15 dernières années avait fortement augmenté à la côte, plus 1,6 degrés Celsius, sur la période printemps-été, qui est la période justement où les rapanas pondent et où les larves ont besoin de cette température qui va dépasser les 16 degrés. Alors que dans le golfe du Morbihan, cette température-là n'était pas atteinte et n'est pas atteinte. Et donc, il n'y a pas eu l'expansion qu'on avait pu observer depuis 5-6 ans dans les pertuis charentais.
1: Le rapana semble se diriger vers le sud, puisque sa grosse coquille a été récemment signalée dans le bassin d'Arcachon.
4: Le choix de France Info, signé ce matin Maxime Glorieux, à retrouver sur franceinfo.fr.
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4: Dans le vrai ou faux, les grandes oreilles du géant américain Meta. Bonjour Armelle Balogog.
7: Bonjour.
4: L'entreprise est propriétaire notamment de WhatsApp. Elle a mis en place une intelligence artificielle, mais alors peut-elle lire nos messages?
7: Vous avez peut-être reçu un message un peu alarmant, très partagé ces derniers jours, qui assure que, à partir de maintenant, je cite, l'IA de Meta est disponible sur WhatsApp et qu'elle a accès à toutes les discussions, même privées. Elle pourrait donc lire ce qu'on écrit, prendre nos numéros de téléphone ou d'autres informations personnelles. Le message recommande d'activer l'option confidentialité renforcée.
4: Bon, est-ce que c'est vrai?
7: Non, c'est faux. D'abord, l'IA de Meta est accessible sur WhatsApp depuis plus d'un an. C'est pas nouveau. Et ensuite, elle ne peut pas accéder à nos messages. On peut lui parler directement sur la messagerie en écrivant dans la barre de recherche pour ouvrir une discussion avec elle, ou on peut lui poser une question dans le cadre d'une conversation privée en la taguant, en mettant un arrobase avant d'écrire Meta AI. Par exemple, vous parlez avec vos amis, vous faites des projets de vacances, vous cherchez une destination, vous pouvez l'interpeller pour lui demander de faire une recherche pour vous, mais l'IA de Meta n'aura accès qu'au message dans lequel vous l'interpellez, pas aux échanges précédents ni aux échanges suivants, et elle ne télécharge pas les numéros de téléphone. L'option confidentialité renforcée censée sert juste à empêcher les participants à une discussion de faire ça, donc d'interpeller l'IA dans le cadre de cette discussion. Ça empêche aussi de l'exporter et d'en télécharger les images.
4: Bon, donc on voit que les choses sont un peu plus complexes que ce qui est dit. Pourquoi cette fausse information circule alors ?
7: On ne sait pas d'où elle vient, mais c'est quand même assez fréquent de recevoir des chaînes de messages sur le fonctionnement des réseaux sociaux qui véhiculent de fausses informations. Ça existait déjà il y a 15 ans sur Facebook et ça continue donc. Aujourd'hui, ça arrive souvent même.
4: Le compte Facebook va être désactivé.
7: Exactement, ou les paramètres de confidentialité, voilà. Tout ça, on les a tous reçus. Et ça arrive souvent quand il y a un changement dans les paramètres des réseaux sociaux. En l'occurrence, WhatsApp a lancé un mode incognito. Ça peut prêter à confusion, mais en fait, c'est un mode qui permet aux utilisateurs du réseau de parler à l'IA sans que leur message ne soit stocké sur les serveurs de Meta.
4: Et voilà qui est plus clair. Merci à vous, Armel Balogog. C'était le vrai ou faux.
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4: La grande parano de Vladimir Poutine à présent dans France Info Monde. Bonjour Marie Mollet.
7: Bonjour.
4: Avec une question, ce matin, le président russe a-t-il peur de ses propres caméras de vidéosurveillance ? Le dictateur russe a désactivé une partie du système qui assure sa propre protection. Sa crainte, Marie, un scénario à l'iranienne. Un assassinat, comme ça a été le cas pour le guide suprême Ali Khamenei.
8: Oui, le 28 février dernier, l'ayatollah Khamenei était éliminé dans une frappe américaine. La CIA et le Mossad avaient eu connaissance d'une réunion stratégique entre les dignitaires du régime. L'heure, l'endroit, les participants, tout était su. Car pendant des mois, les services de renseignement israéliens ont piraté le réseau de vidéosurveillance à Téhéran. Les caméras de circulation installées dans les rues par le régime des Mollahs, infiltrées grâce à des portes dérobées pour repérer, cartographier les allées-venues des gardes du corps du guide suprême, notamment autour de sa résidence. Alors la méthode pourrait-elle être répliquée au cœur de Moscou ? Où sont les portes dérobées à l'intérieur du système de surveillance du Kremlin ? Vladimir Poutine s'est aussitôt posé lui-même la question et ordonné de débrancher une partie du réseau de caméras chargée d'assurer sa propre protection et celle de son entourage. C'est ce que nous apprend une enquête du Financial Times. Réseau inspecté de fond en comble par les ingénieurs russes avant d'être isolé complètement de l'Internet mondial et tenter d'empêcher les failles.
4: Bon, parce que la Russie, Marie, est particulièrement vulnérable aux intrusions. Il faut dire qu'elle dispose d'un réseau de vidéosurveillance ultra sophistiqué.
8: Oui, pour mieux surveiller sa propre population. Dans toute la Russie, 1 million de caméras ont été installées, 300 000 rien qu'à Moscou, dans les rues, parfois jusque dans les églises. À titre de comparaison, Paris, c'est 5000 caméras, des yeux qui scrutent chaque centimètre de l'espace public et qui peuvent devenir une mine d'or pour les services de renseignements ennemis. Car la nouveauté, explique le Financial Times, c'est l'utilisation d'une intelligence artificielle ultra performante dans les techniques de renseignement qui permet d'analyser des millions d'heures de vidéos, de les digérer et surtout de les interpréter très vite. Il ne s'agit plus de simplement repérer un visage, une plaque d'immatriculation. Il devient possible de dialoguer avec l'ordinateur, lui demander de repérer deux personnes qui s'échangent un sac, une voiture fraîchement repeinte. Et c'est cette technologie qui inquiète aujourd'hui le chef du Kremlin. Il peut l'être car il l'utilise lui-même contre sa population. Il en connaît la puissance.
4: Vladimir Poutine, Marie, se retrouve donc en quelque sorte pris à son propre piège.
8: Oui, le Kremlin a investi des milliards et des milliards de roubles pour contrôler les foules, bâtir un système de surveillance qui lui permet de voir et d'être vu désormais. Les outils des dictatures les rendraient est-elle parfois plus vulnérable ? De quoi nourrir en tout cas la paranoïa de Vladimir Poutine ? Dernier exemple en date, tout récemment, il a fait installer des équipements militaires défensifs dignes de ceux du front en lisière de l'une de ses résidences à Novgorod, à 400 km de Moscou.
4: Merci à vous Marie Mollet, c'était France Info Monde.
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4: L'œil de Julie pour terminer cette page mondiale, première saveur donc de la compétition, et goût quand même un peu particulier qui fait causer sur les réseaux sociaux, Julie.
9: Et oui, d'abord la nostalgie. Depuis des jours sur TikTok, Instagram, Reddit, X, on voit un retour massif des images des précédentes Coupes du Monde.
10: C'est fait, les Bleus sont champions du monde ! Les Bleus sont champions du monde pour la deuxième fois dans l'histoire du football français !
9: Des compilations des buts de 2018, des scènes de liesse après France-Croatie, des vidéos de Mbappé à 19 ans. À chaque retour de compétition, les algorithmes remettent en avant d'anciens contenus.
4: Et puis, les supporters s'organisent.
9: Comment va-t-on pouvoir regarder les matchs ? Ils se tiennent à la fois aux États-Unis, au Mexique, au Canada, 6 à 9 heures de décalage horaire. Alors sur les réseaux, des supporters se mettent en scène, notamment endormis devant les matchs.
4: Et au milieu de tout ça, certains regrettent quand même un manque d'engouement autour de cette Coupe du Monde.
9: Oui, dans plusieurs discussions Reddit, des internautes expliquent avoir l'impression que le tournoi est moins attendu que les précédents. Parmi les raisons évoquées, la multiplication des compétitions de foot toute l'année, le format à 48 équipes, mais surtout Donald Trump et sa politique d'immigration qui pose déjà des problèmes. C'est probablement le sujet le plus commenté autour de ce mondial. Un arbitre somalien empêché d'entrer aux États-Unis pour des raisons, je cite, de vérification supplémentaire, des supporters qui racontent leurs difficultés à obtenir un visa, des délais très longs, des refus de dernière minute. C'en est trop pour le TikToker Zimondo.
11: Ce qui se passe au stade, c'est du jamais vu, la famille. Les supporters congolais, ils ont payé leur billet d'avion, ils ont payé leur place, leur hôtel. On leur refuse le visa par rapport à Ebola. L'équipe du Sénégal, elle, elle a pu mettre les pieds au stade, mais ils se sont fait contrôler pendant 7 heures. Les Irakiens, eux, ils ont bloqué leur photographe. Le photographe, il avait un visa valable, mais ils ont dit c'est mort. C'est la pire coupe du monde. C'est la pire compétition, tout sport confondu.
9: Bon, pour autant, sur Reddit, les internautes sont nombreux à écrire ceci. On disait la même chose avant le Mondial 2022 et tout le monde a fini par regarder.
12: Cassez les manches comme Samuel, Samuel Mdidi. Cassez les manches comme Samuel, Samuel.
4: Je crois que nous aurons tous reconnu.
13: Celle-ci, on est un peu nostalgique, effectivement. C'est 2018, ça. C'est bon.
4: Ça viendra
13: peut-être. Pas nostalgique de tous. Hein. Je ne sais pas si vous dites quelque chose. Harald Schumacher.
4: Oui. Allez-y.
7: On vous écoute.
4: Allez, faut qu'on y aille. Le journal n'attend pas. Merci Renaud, merci Julie.
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1: Il est 3h30, le flash, Léonie Cornet. Plus de 3 mois que la guerre fait rage au Moyen-Orient et un accord semble proche. Le médiateur pakistanais, les responsables iraniens et américains sont plutôt confiants à ce sujet. Et si cet accord est signé, il se fera à distance, mais dans les prochains jours, indique le chef de la diplomatie iranienne. Alors que des frappes ont encore eu lieu cette semaine de part et d'autre, l'Iran s'en est pris à l'aéroport du Koweït ainsi qu'à des sites stratégiques à Bahreïn. Les soupçons venant de servir de base américaine. En représailles, les États-Unis ont frappé la côte sud de l'Iran. 19%, c'est la hausse spectaculaire de SpaceX en clôture de la bourse de Wall Street ce vendredi. Un chiffre qui fait grimper la fortune du principal actionnaire, Elon Musk, à plus de 1000 milliards de dollars selon le magazine Forbes. Une première pour l'homme le plus riche du monde et son entreprise spatiale qui ambitionne d'envoyer l'homme sur Mars. Dans l'Oise, Delphine Pinto est condamnée à 30 ans de réclusion. Reconnue coupable d'avoir provoqué le meurtre de son mari Jean-Christophe Piel en 2021, reconnue coupable par la Cour d'assises spéciale de l'Oise. Un meurtre en bande organisée pour lequel est aussi condamné Yassine Zekri, déclaré coupable d'avoir tué cet homme sur commande. Un gros incendie s'est déclenché dans le Gers ce vendredi soir vers 23h40. La médiathèque de Condon est touchée. Elle est juste à côté d'un cloître qui date du XVIe siècle, précisent les pompiers. Par chance, le feu est circonscrit. Personne n'a été blessé, une cinquantaine de pompiers étaient sur place. Toujours dans le Gers, des fleurs, des dessins, des messages ce vendredi à Florence pour dire au revoir à Liana, 11 ans. Dernier hommage devant le cimetière où des centaines de personnes se sont rassemblées pour rendre hommage à l'adolescente retrouvée morte dans un silo. Après les prises de parole, notamment du maire Grégory Beaubateau, la cérémonie s'est déroulée dans l'intimité. Cérémonie d'adieu aussi pour Bernadette Chirac, la veuve de l'ex-président de la République. Jacques Chirac est morte la semaine dernière à l'âge de 93 ans. À Paris, plusieurs personnalités du monde politique et du spectacle ont assisté aux obsèques. Bernadette Chirac a été enterrée dans le caveau familial du cimetière Montparnasse. Un hommage lui sera rendu en Corrèze ce dimanche. C'est là qu'elle était conseillère générale pendant 36 ans. Les femmes à l'honneur dans les collèges de Loire-Atlantique. Dès la rentrée de septembre, 4 établissements vont porter les noms de Gisèle Halimi, Violette d'Orange, Angela Davis ou encore Elisa Mercœur. Information du Conseil départemental de Loire-Atlantique dans un communiqué ce vendredi. Objectif du département, faire progresser l'égalité entre les femmes et les hommes. Et puis les États-Unis mènent 1-0 contre le Paraguay, match de poule à Los Angeles pour cette Coupe du Monde de football. Donald Trump n'est pas présent mais souhaite bonne chance à ses joueurs sur les réseaux sociaux.
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3: Cette fois, c'est le Pakistan qui le dit, c'est-à-dire l'un des médiateurs entre les États-Unis et l'Iran. Un accord a été atteint. Il serait sur le point donc d'être signé. Bonsoir Franck Madvon.
4: Bonsoir Julien, bonsoir
3: vous à tous. Vous êtes le correspondant permanent de France Info à Washington. On va, il le faut, forcément, depuis le début de cette guerre, rester prudent. Mais il y a eu beaucoup de rebondissements, évidemment, ces dernières semaines. Mais enfin, il faut le dire, les chances d'un accord n'ont sans doute jamais été aussi élevées.
4: Oui, c'est vrai, un haut responsable américain les évalue même à 80 à 85%. Cette source précise que la ligne d'arrivée n'a pas été franchie, alors que le premier ministre pakistanais, Sharif, a indiqué qu'il fallait travailler avec les deux parties pour finaliser les étapes suivantes. Rien n'est fait donc, mais les deux camps se sont clairement rapprochés. D'après la Maison-Blanche, cet accord va rouvrir le détroit d'Ormuz, mener au démantèlement du programme nucléaire iranien, et le stock d'uranium hautement enrichi de Téhéran sera détruit. Par ailleurs, le texte inclurait le Liban, c'est important, donc peut-être la fin des opérations israéliennes au Liban. C'est une des raisons pour lesquelles l'Iran refusait tout compromis jusqu'ici. Encore une fois, prudence, l'accord n'a pas été dévoilé et les déclarations contradictoires se sont multipliées ces dernières semaines. On le disait, en 24 heures, Donald Trump n'a cessé de changer de ton, l'annonce de frappe, puis la promesse d'un accord imminent, puis aujourd'hui des accusations de mensonges visant l'Iran. Il y a eu tant de rebondissements dans ces négociations qu'un nouveau coup de théâtre est bien sûr possible. Donald Trump avait estimé qu'un accord pourrait être signé ce week-end, voire lundi. Il le confirme ce soir aux médias Axios.
3: Bon, clairement, il faut le dire, Franck, un accord, ce serait un soulagement pour Donald Trump, parce que l'opinion américaine, elle commence à se lasser.
4: Ah oui, d'après les sondages, la guerre en Iran est de plus en plus impopulaire, ça ne fait aucun doute. Les taux d'approbation de ce conflit et de Donald Trump sont à peu près semblables, autour de 35-37%. Une grande majorité des Américains estiment que cette guerre était inutile. Ils redoutent un conflit au long cours, un de plus, un enlisement, et attendent impatiemment la signature d'un accord qu'on leur annonce depuis des semaines. Il faut savoir que ces Américains subissent directement les effets de la guerre. C'est assez inédit. La fermeture du détroit d'Ormuz a entraîné, vous le savez, une flambée des cours du pétrole et donc une forte hausse des prix du carburant qui a un impact sur l'inflation, plus 4,2% sur un an désormais. Donald Trump avait promis de redonner du pouvoir d'achat à ses électeurs, ce n'est pas le cas, et les élections de mi-mandat se tiennent dans moins de 5 mois. C'est aussi parce qu'il craint de perdre sa majorité au Congrès que Donald Trump doit trouver une issue au conflit.
3: Merci beaucoup Franck Madvon en direct de Washington. Bonsoir Frédéric Ancel.
0: Bonsoir.
3: Vous êtes docteur en géopolitique, maître de conférences à Sciences Po Paris, spécialiste du Moyen-Orient. Vous avez notamment écrit les voies de la puissance, penser la géopolitique du 21e siècle aux éditions Odile Jacob. On parle plutôt d'un mémorandum, hein, plutôt qu'un accord, cadre on va dire, qui ouvrirait une période de discussion technique de 60 jours, mais est-ce que pour vous, clairement, on a posé les bases de la discussion et, comme le disait Franck Madvon, on est vraiment proche de la fin de la guerre ?
0: Alors, je le crois, mais ça ne signifie pas qu'on est proche d'un accord de paix. Il faut bien comprendre que là, on s'achemine vers un cessez-le-feu qui serait plus durable et sans doute plus solide, parce que fondé sur de véritables bases et sur de véritables accords et sur un véritable épuisement de part et d'autre que ce qui s'est produit jusqu'à présent. Mais un cessez-le-feu, ça ne signifie pas un accord de paix. Alors, on peut quand même être optimiste. Alors, ce qui a été dit par votre correspondant est juste, mais voilà de très nombreuses années que j'affirme que la pierre angulaire d'un éventuel accord, c'est ou la pierre d'achoppement d'ailleurs, lorsqu'il y a guerre, c'est évidemment le nucléaire. Et c'est vrai parce que ce n'est pas seulement un problème américain ou israélien ou saoudien ou pakistanais, c'est un problème international. Je le dis et je le répète, hein, depuis de très nombreuses années, le traité de non-prolifération de 1968, qui était au départ établi par le Conseil de sécurité, donc vous voyez, c'est pas américain ou israélien, hein, il n'a jamais été transgressé à ce jour. Et donc s'il l'était, ce serait par l'Iran. Et c'est la raison pour laquelle non seulement les voisins, bon, évidemment les Saoudiens, les Israéliens à plus forte raison, les Américains et quelques d'autres exercent des pressions, mais il faut bien comprendre que même la Chine, sur cette question-là, n'a jamais soutenu le régime iranien. Et donc je pense que c'est là-dessus que va vraisemblablement porter l'accord qui sera trouvé, oui, sans doute dans les prochains jours.
3: Mais si un accord est sur le point d'être trouvé, Frédéric Ancel, c'est justement qu'on s'est mis d'accord sur des points précis, des points non négociables, soit du côté américain, soit du côté iranien, j'ai envie de dire le Liban du côté iranien, aussi très certainement le déblocage de fonds gelés à l'étranger, et puis du côté américain, le nucléaire qui est de toute façon non négociable.
0: Oui, c'est ça. C'est-à-dire que je pense que là, alors c'est d'autant moins négociable, vous avez raison de le rappeler, que Trump, c'est lui qui, en 2018, avait mis fin à l'accord international trouvé entre l'Iran d'une part, 5 États puissants d'autre part, 6 en réalité, puisque l'Allemagne y était, sur le nucléaire. Autrement dit, Trump ne pouvait pas et ne peut pas trouver aujourd'hui un accord moins intéressant que celui contre lequel il s'était élevé en 2018. Enfin, ce serait absolument ridicule. Donc ça, pour lui, effectivement, c'était non négociable. Le fait que les Iraniens abandonnent clairement, sur une base tout à fait sérieuse, sous supervision de l'AIEA, donc l'Agence internationale pour l'énergie atomique, la fin du nucléaire. Et de l'autre côté, vous l'avez cité, parmi les éléments auxquels je crois le plus, c'est effectivement la fin des sanctions. Pourquoi ? Parce que le régime iranien est en butte, et on l'a bien vu encore de manière tragique en janvier et février, il est en butte à l'hostilité de la population. Mais c'est une hostilité de la population iranienne, bien sûr, qui ne s'inscrit pas seulement dans le politique ou dans le sociétal. Elle s'inscrit aussi et peut-être surtout dans le socio-économique, parce que l'État est prévaricateur, parce que les Pasdaran et les Basiji sont évidemment corrompus au dernier degré. Mais ça signifie qu'il n'y a pas de redistribution des rares richesses de l'État à la population. Et elle en a pour le coup assez, et ça depuis très longtemps. Alors là où je veux en venir, je dis une phrase, c'est que si l'Iran se débarrassait de ces 30 sanctions successives très importantes, dont je rappelle que le premier avait été adopté, là encore, par le Conseil de sécurité, donc toute la communauté internationale des pays puissants en réalité, le 1er janvier 2007, on est en 2026. Hein. Donc si l'Iran obtenait la fin de ces multiples trains de sanctions, alors l'État iranien, le régime, disposerait de cash. Et il disposerait de beaucoup d'argent pour en reverser une part dans la population. Et vous voyez bien où je veux en venir, pour ne pas qu'il y ait des révoltes et par conséquent pour que ce régime puisse rester en place.
3: Dernier point, Frédéric Ancel, et pas des moindres, Israël, avec évidemment cette guerre contre le Hezbollah au Liban. L'Iran met clairement le Liban dans la négociation avec l'exigence d'un arrêt complet des hostilités. Ce soir, le chef de la diplomatie iranienne estime qu'Israël cherche à faire échouer un éventuel accord avec Washington. Est-ce que Israël pourrait être un problème, je mets des guillemets bien évidemment, pour Washington à la signature d'un accord avec l'Iran ?
0: Eh bien écoutez, je ne le crois pas si le nucléaire iranien est réellement sous contrôle. Parce que là, si vous voulez, l'argument fondamental des Israéliens, qui est tout à fait juste d'ailleurs, c'est de dire, écoutez, voilà une république islamique depuis 79, nous joue aux gémonies, nous reconnaît pas, nous déteste, et produit du nucléaire et des missiles pour nous anéantir. Bon, le jour où les Américains, mais là encore avec une supervision internationale, pourront démontrer que l'Iran, que ce régime-là ne se dotera pas de la bombe, si vous voulez, l'argument pour le coup pour Netanyahou, il tomberait. Alors, il resterait effectivement le Hezbollah, mais regardez à quel point aujourd'hui l'État libanais a pris enfin, j'allais dire, en charge le dossier. Du président au premier ministre, en passant par la majorité des députés et évidemment par la majorité de la population, le Liban en a assez du Hezbollah. Autrement dit, les Israéliens pourraient aujourd'hui faire en quelque sorte contre mauvaise fortune, bon cœur, mauvaise fortune au Liban, mais bon cœur sur le nucléaire iranien, et effectivement, cesser les hostilités. J'ajoute simplement un point là encore d'un mot. Vous avez évoqué à juste titre, et votre correspondant aussi, les midterms aux États-Unis. Je rappelle que dans 3 mois, peut-être 4, il y aura des élections législatives en Israël, et que Netanyahou a cruellement besoin d'une victoire, quelle que soit sa nature, parce que toutes les enquêtes d'opinion le donnent, en tout cas donnent sa coalition actuelle, perdante s'il n'y avait pas effectivement une victoire décisive.
3: Merci Frédéric Ancel, docteur en géopolitique, maître de conférence à Sciences Po Paris, spécialiste du Moyen-Orient. L'un de vos livres, je le rappelle, Les Voies de la Puissance, Penser la géopolitique du XXIe siècle, paru chez Odile Jacob.
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6: Salut, c'est Sarah. Ça dit quoi ?
7: Ces rassemblements seront réitérés jusqu'à ce qu'on obtienne les moyens et les mesures nécessaires pour effectivement protéger les femmes et les enfants.
8: Nous venons de trouver un très bon accord sur la guerre avec l'Iran.
6: Beaucoup de choses à te raconter ce matin et je vais commencer avec ce rapport confidentiel de l'IGPN, la police des polices, qui a été révélé. On y apprend qu'en 2023, près de 3 millions de dossiers non traités s'accumulaient déjà sur les étagères et parmi eux, eh bien, des cas de viol ou d'agression sexuelle.
9: On sait très bien qu'on risque d'avoir malheureusement des affaires Liana qui sont dans nos placards parce que malheureusement, ça fait des années qu'on manque d'enquêteurs.
6: Pour ce syndicaliste policier, le fond du problème, c'est quand même le manque de moyens et encore aujourd'hui. En 2023, le rapport s'inquiétait de voir le nombre de procédures en attente doubler d'ici 2030.
7: Nous avons absolument besoin d'être entendus.
6: Les obsèques de Liana ont lieu aujourd'hui dans le Gers. Les associations de défense des droits des femmes et des enfants appellent désormais à manifester tous les lundis à 19h. Iseline Fourtic-Dutard, la porte-parole de la Fondation des Femmes.
7: Nous avons en face de nous un président qui nous dit qu'on ne répond pas au drame avec des cris. Mais nous, on ne veut pas crier, on veut simplement être entendu et on en a assez de hurler dans le désert.
6: Les quelques 150 associations et syndicats organisent aussi une marche populaire le 4 juillet prochain. Après les épreuves de français hier, pour la première fois, les premières passent un bac de maths aujourd'hui. Ça a été une vraie saga hein, ces dernières années. Les maths avaient disparu du tronc commun entre 2019 et 2023. Et face au niveau qui du coup dégringolait, le gouvernement a fini par annoncer le retour d'une épreuve au bac. Et nous y voilà, épreuve CoEF2 sans calculatrice.
10: Alors qu'on nous a habitués depuis toute petite à avoir la calculatrice, donc là on est complètement perdus en fait.
11: Honnêtement c'est vraiment facile, enfin non on trouve ça vraiment facile.
12: Ouais. Félicitations Véronique.
6: C'était facile. Si tu as planché aujourd'hui, j'espère que ça s'est bien passé, sachant que ceux qui ont choisi une spécialité maths auront une autre épreuve de maths l'année prochaine.
13: Vous pouvez répéter la question ?
6: Je reste dans les chiffres deux secondes pour te parler d'une des plus grandes introductions en bourse de l'histoire, celle du groupe SpaceX qui fait ce matin son entrée au Nasdaq. C'est un des équivalents de notre CAC 40.
14: La finance, c'est vendre, acheter.
15: Non, ça n'a rien à voir. La finance, c'est du baratin, du bluff.
6: Une entrée en bourse, ça sert à lever des fonds en mettant en vente des actions. Et c'est là que l'opération de SpaceX devient massive. Elon Musk va pouvoir lever 75 milliards de dollars. C'est 5 fois plus que Facebook à son entrée en bourse. La valeur monétaire de l'entreprise SpaceX est du coup estimée à...
16: Il y en a pour des centaines de millions.
17: Oh, plusieurs milliards, monsieur le directeur.
6: 1800 milliards de dollars grâce à l'investissement d'un groupe qui mise sur l'IA et qui espère envoyer des data center dans l'espace.
18: Un sexy, tant s'en va, on croit que ça va être une belle affaire.
6: Et on oublie les problèmes, parce que malgré ce qui ressemble à un étalage de gros sous, eh bien SpaceX perd de l'argent, car ses coûts, donc ce que l'entreprise dépense pour fonctionner, explose. On est donc en plein dans la spéculation, avec le risque que si ces investissements ne rapportent pas ce qu'ils sont censés rapporter, eh bien tout un marché de plusieurs milliards de dollars pourrait s'effondrer.
19: This is Elon Musk.
20: I'm very disappointed in Elon. I've helped Elon a lot.
6: Donald Trump a lui aussi eu un effet sur les marchés hier soir en annulant des frappes prévues sur l'Iran et en annonçant qu'un accord avait été trouvé pour mettre fin à la guerre. Bon, prudence tout de même, hein, puisque l'Iran de son côté affirme ne pas avoir tranché. Pourtant, Donald Trump, lui, s'avance beaucoup déjà.
21: Nous aurons probablement une signature, peut-être en Europe.
6: Le président américain qui fêtera ses 80 ans dimanche. Et son cadeau d'anniversaire, eh bien, c'est un octogone dans son jardin. L'UFC, la Ligue américaine de MMA, organise une soirée spéciale à la Maison-Blanche. Avec le décalage horaire, pour nous, les combats auront lieu lundi matin très tôt. On en reparlera dans Ça dit quoi, puisque le deuxième combat le plus important opposera le français Cyril Gane au brésilien Alex Pereira, déjà champion dans deux catégories. Et qui s'essaye au poids lourd.
22: Zero Bogerman, go!
6: À Paris aussi, tiens, il va y avoir des combats inhabituels ce week-end. Pour la première fois depuis 30 ans, un tournoi professionnel de sumo est organisé en France, alors que les rikishi, les lutteurs pro, sortent rarement du Japon. C'est l'occasion de découvrir le sumo traditionnel, mais est-ce que tu savais que c'est un sport qui se pratique aussi chez nous ? En tout, il y a 4 clubs en France et contrairement aux clichés qu'on peut avoir, il n'y a pas besoin d'être lourd et grand pour faire du sumo. Tiens, par exemple, le prof du seul club parisien pèse 70 kilos.
23: On est vraiment une lutte à part entière avec un patrimoine commun avec le judo poussé, mais c'est tout. Il y a 82 techniques qui sont recensées dans le sumo. Il suffit juste de les acquérir et on est un pratiquant.
6: Si avant de te lancer, tu veux voir un peu à quoi ça ressemble, eh bien, le tournoi sera diffusé sur France 3 dimanche après-midi. C'était Sarah de France Info.
24: Plus le combat dure et plus c'est à mon avantage. C'est une certitude.
6: Allez, ciao.
25: Une victoire dans ce genre d'événement, elle aura un retentissement comme aucun autre Français aura pu vivre dans un sport de combat.
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26: Et si ce qui se passe à l'autre bout du monde débarquait dans notre quotidien, c'est bientôt chez vous. Et on continue de parler économie, puisque les tribunaux vont sans doute devoir bientôt répondre à une question. Une entreprise peut-elle licencier un salarié remplacé par l'intelligence artificielle ? Yann Rousseau, début de réponse en Chine, où une cour s'est prononcée.
0: Oui, hein, cette course est la cour populaire intermédiaire de Hangzhou. On n'est pas loin de Shanghai et elle devait se prononcer sur une affaire qui opposait une société financière à l'un de ses employés qui s'appelle Zhou. Ce travailleur avait été engagé à l'origine pour contrôler la qualité des réponses faites aux clients de son entreprise par les plateformes d'intelligence artificielle. Il devait s'assurer qu'il n'y avait pas d'erreur dans les solutions proposées par l'IA ou des demandes qui risquaient de violer la vie privée des clients. Mais l'an dernier, la direction de l'entreprise a annoncé à Zhou que son travail de contrôleur allait être fait désormais par de l'intelligence artificielle et qu'il allait donc devoir changer de poste et accepter une baisse de salaire de 40%. Mmh. Il a refusé et il s'est fait licencier dans la foulée. C'est là qu'ont amené ses démarches judiciaires. Et après plusieurs étapes, la cour de Hangzhou vient de trancher. Elle estime que son licenciement est illégal et que l'entreprise doit donc lui verser des dommages et intérêts pour un montant de 260 000 yuan, c'est-à-dire à peu près 33 000 euros.
26: Mais alors Yann, sur quoi le tribunal s'appuie-t-il pour condamner l'entreprise ?
0: Alors, l'entreprise avait expliqué que ce licenciement était justifié au nom d'un changement substantiel des circonstances économiques. C'est l'argument qui est utilisé partout dans le monde, par exemple lors de la fusion entre deux entreprises, lors d'un déménagement d'une usine ou alors lors d'une catastrophe naturelle. En gros, c'est les cas où l'entreprise subit des changements extérieurs à sa volonté. Et dans cette affaire, la direction expliquait que l'arrivée de l'intelligence artificielle faisait partie de ces changements irrémédiables, qu'elle n'y pouvait rien.
26: Et donc, le tribunal n'est pas d'accord avec cette interprétation du droit faite par l'entreprise.
0: Exactement. Le juge a expliqué que le recours à l'intelligence artificielle était bien un choix économique de la direction, pas une fatalité ou une crise imprévisible, et que donc le licenciement au nom du progrès technologique n'est pas admissible. Le groupe a le droit d'utiliser plus d'IA, mais il doit parallèlement proposer de la formation à ses employés humains ou alors des emplois alternatifs. Cet arbitrage est très commenté en Chine et même au-delà, car il intervient au moment où beaucoup d'entreprises intègrent de l'intelligence artificielle dans leur process. C'est dans les divisions en marketing, en production ou en finance. Et bien sûr, ce sont des millions d'emplois qui vont disparaître et des milliers de procédures juridiques qui vont démarrer un peu partout.
26: Merci à vous Yann Rousseau. C'était bientôt chez vous ce matin, donc en Chine. La météo dans quelques secondes.
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2: Bonjour Lisa Rose.
4: Bonjour Elodie.
2: Vous êtes une artiste plasticienne, photographe, metteuse en scène d'émotions, portraitiste de l'intime et de l'invisible, née d'une double culture anglaise et japonaise. Vous avez très tôt développé un regard assez singulier sur le monde. Votre toute première photographie, vous l'avez réalisée, vous aviez quoi, 11 ans, avec un sténopé fabriqué à partir d'une boîte à chaussures. Vous avez construit au fil des années une œuvre profondément sensible, élégante et intemporelle. Vous avez photographié des artistes, des musiciens, des écrivains, des rêveurs aussi, Alain Souchon, Arthur Durache, Keren Ann, William Scheller, Mathieu Chédid. Et vous venez aujourd'hui nous présenter votre nouvel ouvrage. Ça s'appelle Carnet de curiosité. C'est né pendant les confinements. C'est un livre intime, sensible et foisonnant, accompagné des phrases curieuses d'Amélie Nothomb et de Mathieu Chédid. Un carnet devenu refuge, musée imaginaire, journal poétique et fragment de vie également. Pendant la pandémie, quelle mouche vous a piqué, pour le coup, Lisa, au point de vouloir transformer l'essai et nous proposer quelque chose?
4: J'avais toujours fait des carnet de voyage. Chaque fois que je pars en voyage ou quelque part, je fais toujours un carnet. Et là, c'était un voyage sans voyage puisqu'il n'y avait plus de voyage. Et donc, je me suis dit petit à petit, c'est vrai que c'est devenu quelque chose de très évolutif. Ça a été fait d'une manière très spontanée, très instantanée, où en fait, chaque planche, j'ai retrouvé un vieil album de famille du 19e. J'ai commencé à poser un peu tous ces petits objets où c'était des petites natures mortes, mais très éphémères, puisque à chaque planche, en fait, je changeais d'objet. Et donc, l'idée, c'était un peu de réunir un petit peu les choses qui me touchent. Donc, ça passe par l'époque victorienne, en passant par Pac-Man, en fait. Donc, c'est assez intime, parce que c'est lié aussi à des souvenirs d'enfance, à plein de choses. Me refaire un petit univers poétique, c'était vraiment ça, l'idée.
2: Il y a tout ce que vous aimez à l'intérieur de cet ouvrage, tout ce que vous avez pu déjà proposer auparavant. On a le sentiment, quand on referme ce carnet de curiosité, que vous avez construit là une sorte de refuge artistique.
4: Alors, c'est vrai que c'est peut-être un des projets qui est le plus... Parce que souvent, comme je suis... à la base, je me considère quand même comme une portraitiste. Et donc souvent, on se met pas forcément on a un travail avec les artistes. Et là, oui, comme c'est vrai que ça mélange plein de choses, des choses d'enfance, des créateurs. C'est inspiré. Et puis en plus, très inspirant, parce que quelle chance que d'avoir eu Amélie Nothomb et M comme auteur de phrases curieuses, et où on a travaillé à l'ancienne aussi. Vraiment le côté artisanal. Je leur ai fait des photocopies, en fait, des tirages que j'avais. et un stylo. Et chacun a écrit, en fait, vraiment sur les tirages, de manière très spontanée. Et ensuite, j'ai récupéré leurs écritures.
2: Vous avez réalisé votre première photographie, vous aviez 11 ans, avec un sténopé fabriqué donc à partir d'une boîte à chaussures. Vous vous souvenez de ce que vous avez ressenti au moment où l'image est apparue ?
4: Mais c'est des moments incroyables, en fait. Ça marque énormément lorsqu'on est jeune. Il y a ce côté vraiment magique. Et là, le fabriquer un appareil photo pour faire une photo unique d'une boîte à chaussures, mais c'est un moment extraordinaire. Donc, bon, la photo, c'est pas une grande réussite. C'est comme le laboratoire noir et blanc. Voilà, c'est très formateur. C'est ça qui est extraordinaire.
2: On sait que pour beaucoup d'artistes, l'enfance, c'est le point d'ancrage. Et vous, on comprend très vite que vous aviez un imaginaire qui vous poussait déjà à imaginer des décors, des histoires. Il y a quelque chose chez vous qui remonte vraiment à l'enfance, hein.
4: Oui, je pense. Parce que c'est pareil, c'est toujours des petits moments, des souvenirs, d'une musique. Oui, il faut être curieux, je pense. En fait, c'est la curiosité. Et la curiosité amène à pouvoir se déplacer dans le temps, à des moments suspendus, des moments un peu doux.
2: Dans les artistes, Lisa Rose, avec lesquels vous avez souvent travaillé, il y a Agnès B. Vous aviez déjà travaillé avec la Parade Colorée et ses galeries. Hein. Là, je voudrais que vous parliez de l'exposition qui est en parallèle de Carnet de Curiosité.
4: Ah oui, c'est vrai qu'accompagnant donc la sortie de ce Carnet de Curiosité, il y a l'exposition qui va avoir lieu chez Agnès B, rue du Jour. C'est extraordinaire de pouvoir mettre le carnet, de faire une exposition qui sera très immersive, exactement comme si on se plongeait un petit peu dans le carnet, avec voilà ce côté créatif et puis voilà rue du Jour qui est l'ancienne galerie, puis avec pareil des souvenirs d'enfance où sa boutique c'était magique, il y avait une cage à oiseaux, des oiseaux, et puis ce côté savoir-faire, envie de bien faire. Et puis c'est vrai que Agnès B m'a toujours accompagnée quelque part. C'est créatrice qui a toujours soutenu lorsque je faisais des pochettes de disques. On vous prêtait pas forcément des vêtements. Agnès B, elle m'a toujours prêté, que ce soit pour mes expositions personnelles ou pour les pochettes de disques, pour les musiciens ou les musiciennes. C'est des personnes inspirantes et inspirées et généreuses et curieuses. Et c'est une chance.
2: Merci Lisa Rose d'être passée dans le monde d'Élodie sur France Info. Ce carnet de curiosité, il existe en livre, il existe également en exposition. Il faut aller dans le magasin d'Agnès B. Merci beaucoup.
4: Merci Lisa à vous Élodie, merci.
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0: Il est 4h, le flash, Léonie Cornet, la Coupe du monde de football et les États-Unis qui mènent 3-0 contre le Paraguay à la mi-temps. Match de poule en ce moment à Los Angeles auquel n'assiste pas Donald Trump, le président américain qui souhaite tout de même bonne chance à ses joueurs sur les réseaux sociaux. Toujours sur les réseaux sociaux, Donald Trump annonce avoir éliminé le chef du gang vénézuélien Tren de Aragua, nommé Nino Guerrero. Il dirigeait l'une des plus grosses organisations criminelles d'Amérique latine. Il a été tué lors d'une opération militaire menée conjointement entre le Venezuela et les États-Unis. Les États-Unis qui pourraient peut-être trouver un accord avec l'Iran après 3 mois et demi de guerre au Moyen-Orient. Le médiateur pakistanais déclare que la paix est en bonne voie. Le chef de la diplomatie iranienne précise que cet accord pourrait être signé dans les prochains jours et à distance. Cette semaine, des frappes américaines ont pourtant touché la côte sud de l'Iran et à l'instant, les États-Unis affirment avoir abattu des drones iraniens qui ciblaient des navires dans le détroit d'Ormuz. Décollage historique pour SpaceX, non pas sur la planète Mars, mais à Wall Street. L'entreprise d'Elon Musk clôture en hausse de 19% à la bourse américaine. La fortune de l'homme le plus riche du monde atteint désormais les 1200 milliards de dollars selon Forbes. C'est plus que les richesses produites en un an par la Suisse, mais ce montant est très volatile car corrélé au cours de ses actions. Le studio de cinéma Paramount rachète Warner Bros. Pour 111 milliards de dollars, transaction approuvée par le ministère américain de la Justice, de quoi ouvrir la voie à une fusion des deux mastodontes du cinéma hollywoodien pour créer un nouveau groupe médiatique. Après 8 mois d'enquête, le ministère a conclu que cette opération ne risquait pas de nuire à la concurrence ni aux consommateurs américains. Un dernier au revoir à la jeune Liana, la collégienne de 11 ans retrouvée morte dans un silo agricole dans le Gers. Ses obsèques étaient organisées ce vendredi dans la plus stricte intimité, mais plusieurs centaines d'habitants se sont rassemblés devant le cimetière pour lui rendre un dernier hommage. Le maire de Florence, où était scolarisée l'adolescente Grégory Bobato, a pris la parole. « Nous ne disons pas au revoir à un symbole ou à une lutte, mais à une enfant de 11 ans et demi », a-t-il déclaré. Dernier hommage aussi pour Bernadette Chirac. Madame Pièce Jaune nous a quittés à l'âge de 93 ans. Parmi les personnalités présentes hier à ses obsèques à Paris, les ex-présidents François Hollande et Nicolas Sarkozy, mais aussi Dominique de Villepin et Édouard Philippe. Et puis attention au courant de buy-in ce week-end sur la façade atlantique. Les journées de samedi et de dimanche sont classées à risque maximal par la préfète de la Nouvelle-Aquitaine. Ces courants forts peuvent emmener les baigneurs vers le large et entraîner des risques de noyade. Le mois dernier, un homme et une femme sont morts, emportés par des baïnes en Gironde.
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3: Bonsoir à tous et bienvenue dans Les Informés. Très heureux de vous retrouver à la radio et à la télé sur le canal 16 de la TNT. À la une ce soir, cet accord de paix entre les États-Unis et l'Iran que Donald Trump annonçait imminent il y a quelques heures et qui semble peut-être se confirmer ce soir. C'est le Premier ministre du Pakistan qui participe aux négociations entre les deux belligérants qui l'affirme ce soir. Un accord sur un texte de paix a été atteint, dit-il, alors que l'Iran continue de camper sur ses positions concernant le nucléaire enrichi. Un accord de paix est-il donc vraiment possible dans les prochaines heures? Et si oui, quels sont les contours potentiels de cet accord dont parle le Pakistan ce soir? Et puis, est-ce que le contexte géopolitique et l'agenda international qui s'accélère avec la Coupe du Monde aux États-Unis et le G7 en France lundi a pu jouer dans ce possible accord? On en débat avec nos invités, nos informés, nos 5 informés du soir dans quelques instants. Et puis, deuxième thème de cette émission, parlera aussi de l'ultime adieu à Liana cet après-midi lors des obsèques de la collégienne de 11 ans tuée à Florence dans le Gers. Beaucoup d'émotions sur place une semaine après la découverte du corps de la fillette et toujours autant d'interrogations autour des dysfonctionnements de l'institution judiciaire dans cette affaire devenue hautement politique avec des appels à la démission du garde des Sceaux, toujours Gérald Darmanin, qui se multiplie. Pour en parler ce soir, nos 5 informés. Christian Chéneau, bonsoir.
4: Bonsoir.
3: Vous êtes grand reporter journaliste à la rédaction internationale de Radio France. Merci d'être avec nous dans Les Informés. Véronique Reissoult, une habituée de ce plateau, présidente de Backbone Consulting, maître de conférence en communication de crise à Sciences Po. Franck Dedieu,
4: Bonsoir.
3: Merci d'être là, rédacteur en chef à la rédaction de l'hebdomadaire Marianne. Serge Faubert, merci à vous d'être
5: bonsoir.
3: Là, bonsoir. Vous êtes directeur de la rédaction de Pure Politique et Quentin Calmet, merci Quentin d'être là.
6: Bonsoir Antoine.
3: Bonsoir à vous, vous êtes journaliste politique et parlementaire à Public Sénat. Voilà, coup de pression finalement gagnant pour Donald Trump, ou bien va-t-il falloir attendre encore un peu pour parvenir à un accord entre les États-Unis et l'Iran ? C'est visiblement la première option qui semble tenir la corde ce soir, si l'on en croit les déclarations du Premier ministre pakistanais qui participe, je le disais, aux négociations entre les deux belligérants. Un accord sur un texte de paix a été atteint, affirme ce soir Shehbaz Sharif. Question pour vous d'entrée, Christian Chéneau. Ça signifie quoi ? Est-ce qu'on tend réellement vers un accord ce soir ou quand on a calculé, notamment CNN, nos confrères voilà, ont calculé que Donald Trump avait annoncé à 39 reprises un accord imminent avec l'Iran ?
7: Je pense que quand même ce soir, on arrive dans les derniers mètres. On sent qu'on est quand même au bout du process. Il y a eu des négociations en coulisses, hein, y compris au plus fort des affrontements, même récemment. Hein. Donc via le Pakistan, via les Qatariens, donc il y a eu beaucoup de médiations. Ce soir, évidemment, il y a des annonces de Trump, vous l'avez dit, du Premier ministre pakistanais. Il y a aussi Abbas Araghchi, le ministre des Affaires étrangères iranien, qui dit pour la première fois, on touche du doigt l'accord. L'accord, en fait, qui est un pré-accord, qui est une sortie de crise. C'est-à-dire que c'est un accord, un protocole d'accord qui pourrait s'appeler la déclaration d'Islamabad, avec quelques points pour que tout le monde sorte la tête haute, et puis après engager des vraies négociations sur deux mois et plus. Donc c'est ça ce qui se joue ce soir, ou dans les prochaines heures.
3: On va parler juste après du contenu potentiel de cet accord. Quand même, dans la journée, on a eu des déclarations totalement contradictoires. On a eu l'Iran qui a dit, je vais les citer, hein, tout accord final avec Washington devra maintenir notre droit à enrichir l'uranium et maintenir aussi le contrôle du détroit d'Hormuz.
7: Ouais, mais ça fait partie, j'allais dire, de la scénographie et de la chorégraphie d'un accord. Il faut que ça soit arraché, il faut que ça soit dur, qu'au dernier moment, voilà, il faut qu'il y ait une dramatisation, que c'est pas quelque chose de facile. Il faut vendre ça aux deux opinions publiques, à la fois aux Américains et puis aux Iraniens.
3: Ils font quoi ? Ils font monter les enchères, là, les Iraniens ?
7: Bah, il y a un peu un psychodrame. De toute façon, on connaît les lignes rouges iraniennes et ça, ils ne sauront pas. On connaît aussi ce que veulent les Américains. Donc là, on est dans une. Voilà, la dernière ronde, les deux protagonistes se sont échangés beaucoup de coups et on sait qu'ils ne veulent pas reprendre la guerre. Donc la seule issue, c'est un accord, et donc qui va être, comment dire, au trébuchet. C'est-à-dire qu'on va vraiment, comment dire, négocier le moins en point. Ça va être une déclaration d'une dizaine de points, vraisemblablement 12 points, avec la fin des hostilités, peut-être la réouverture du détroit d'Hormuz, et puis surtout
3: l'Iran dit non là-dessus. Hein. Ils veulent.
7: Oui, mais on peut trouver une formule.
3: Pour le moment. Après, en tout cas, on garder le contrôle.
7: Après, je pense qu'il y aura vraiment un habillage qui permet, avec beaucoup d'ambiguïté, que tout le monde soit content et qu'on remporte les vrais problèmes pour la suite.
3: Serge Faubert, qu'est-ce que vous en pensez, vous ? On est proche d'un accord ? Enfin ? Et
8: moi, je ne suis pas dans le secret des dieux, hein. Donc je reste prudent.
3: Personne n'a de boule de cristal.
8: Mais
3: quand on regarde les déclarations à la fois du Pakistan, Christian Chéneau l'a très bien dit, du Pakistan, des Américains et aussi des Iraniens, visiblement, c'est la première fois qu'on a finalement des déclarations qui convergent un tout petit peu.
8: Certes, mais on n'est pas à l'abri d'un rebondissement dans les minutes qui viennent. Hein. On sait très bien que c'est une espèce de partie de poker menteur et jusqu'au bout, on cherche à se faire peur. Et plus le temps passe, plus le temps joue en faveur des Iraniens. C'est ça, dans cette affaire. Tout le monde a bien compris que les Américains cherchaient une porte de sortie. Ils ne veulent pas poursuivre cette guerre. Ils ne veulent pas aller au sol. Et tous leurs objectifs militaires ont fait flop. Hein. Ils devaient conquérir le pays en 24 heures ou en 48 heures, puisque c'était ça l'idée. C'était on détruit la première couche de dirigeants et ensuite ce pays se libère et youpi, tralala, et on a gagné. Ce n'est pas du tout le scénario qui s'est déroulé. Donc, à partir de ce moment-là, ils n'ont pas d'autres scénarios à proposer. Ils veulent s'en aller, mais il faut que Trump puisse dire, bah, finalement, on a gagné. Donc, il faut revenir avec un chiffon de papier. Et c'est ce que va être ce protocole d'accord. Je ne suis même pas persuadé qu'ensuite, les discussions qui pourront suivre ne s'étalent pas pendant des mois et des mois. On sera en train de

0: 24 heures à distiller des fausses informations sur ce qu'il y avait dans l'accord ou le pré-accord qui aurait été signé entre Iraniens et Américains, en disant que le détroit d'Ormuz n'était pas dans l'accord, qu'en tout cas les Iraniens garderaient le contrôle de ce détroit qui ne serait pas totalement libéré. Et on a donc vu Trump qui s'est levé ce matin, réveillé ce matin, en voyant toutes ces dépêches des agences officielles iraniennes, donc très proches du pouvoir, et qui s'est énervé en disant « ce sont des fake news, il faut que les Iraniens se reprennent, et très vite ». Et on a même vu un officiel américain dire à l'AFP « voilà ce qu'ils ont accepté », en donnant les 5 points que lui, il retenait. Le matériau nucléaire sera détruit, enlevé, le programme nucléaire sera démantelé, leurs fonds financiers ne seront pas libérés avant qu'ils ne remplissent les termes, le détroit d'Ormuz sera ouvert. Il y avait une urgence pour les Américains à très vite communiquer, parce que toute la journée, les Iraniens avaient fait que distiller ces fake news via leur agence officielle.
1: Véronique Ressout, on imagine que ça réagit beaucoup sur les réseaux sociaux, accord, pas accord, déclaration de Donald Trump, déclaration des Iraniens, maintenant du Pakistan qui semble dire qu'on tend vers un accord.
2: J'aimerais vous dire que oui, mais non.
1: Non.
2: Pourquoi
1: comment vous l'expliquez ?
2: Parce qu'en fait, il y a une espèce de lassitude, cette impression que on va commenter, on va s'énerver, enfin voilà, donc... Certes, il y a encore des volumes qui sont impressionnants. Dès qu'on parle de ce sujet-là, il y avait 28 millions de messages encore depuis le début de la semaine, donc c'est beaucoup. En France, ça ne représente que 2% de ces messages, mais voilà. Après, cet après-midi, c'était surtout des commentaires pour savoir si c'était une stratégie diplomatique ou un jeu de dupes assumé, quoi. Voilà, en gros. Et puis, les Iraniens manipulent très bien les réseaux sociaux, donc on basculait toute la semaine et toute la journée aussi des informations. Beaucoup de choses se passent sur YouTube et il y avait des commentaires dans tous les sens. Mais globalement, en fait, les uns et les autres voudraient juste que ça s'arrête. Et aux États-Unis, là où c'était notable aujourd'hui, c'est qu'il y a quand même une base MAGA qui continuait. On a beau dire l'inverse de loin à soutenir Donald Trump, là, il commence franchement à lâcher.
1: Et il commence à le lâcher.
2: Ouais, vraiment. Et les commentaires étaient de plus en plus virulents, les uns et les autres disant, en fait... un peu ce que Serge disait, je ne sais pas, est-ce que les Américains vous ont inspiré ou vous qui les avez inspirés, mais en disant, en fait, ça va être pire après, donc un, on ne voulait pas la guerre, et ensuite, on va devoir payer quelque chose qui était non payant, donc comment on a fait pour se retrouver dans cette situation ?
1: Christian Chesneau, on a commencé à aborder ce potentiel accord avec son contenu. Qu'est-ce qui pourrait y figurer dedans ? Quentin disait très justement que le contrôle du détroit d'Ormuz, visiblement, les Iraniens ne sont pas du tout pour que ça figure dans cet accord, et pareil, sur l'uranium enrichi.
3: Oui, alors ce qui va figurer, c'est plutôt des grandes têtes de chapitre, c'est d'ailleurs la fin des hostilités, le cessez-le-feu, peut-être un cessez-le-feu global, englobant le Liban, ça c'est aussi, on va voir si c'est dans l'accord.
1: Un haut responsable américain nous dit ce soir que ça comprend en effet le Liban.
3: Apparemment, il y aurait le Liban, donc on va voir, ce qui serait une victoire iranienne. Et puis on va voir sur évidemment le détroit d'Ormuz, est-ce que les deux parties s'engagent à restaurer la liberté de navigation. On va avoir une phrase sur l'Iran s'engage à ne pas avoir de bombes, les Américains sont d'accord. Donc on va avoir un peu un défilé de grands principes et peut-être un calendrier en disant maintenant, à partir de la signature de ce qu'on va appeler la déclaration d'Islamabad, on va engager deux mois de négociation et on va voir aussi s'il y a un peu d'argent à la clé. C'est-à-dire que les Iraniens, pour eux, c'est vraiment une question essentielle parce que l'économie est à genoux. C'est-à-dire que vraiment, ils ont vraiment besoin de cash, de liquide, et ils ne veulent pas de promesses. Parce que de leur point de vue, ce qu'ils redoutent, c'est qu'on ne puisse pas revenir en arrière. C'est-à-dire ils veulent quelque chose d'irréversible. C'est-à-dire qu'ils ont peur que s'ils commencent à s'engager à négocier, que les Américains les mènent par le bout du nez, en disant, vous n'avez pas fait des progressions nucléaires, on ne vous rend pas l'argent. Et donc les Iraniens vont vouloir tout de suite, alors on parle de 12 milliards au début, 12 milliards à la fin, est-ce que ça sera... Tout ça, ça se négocie, c'est pas assez technique. Mais les Iraniens veulent du concret. C'est-à-dire qu'ils ne veulent pas s'engager dans un processus où ils n'ont pas déjà obtenu quelque chose. Le détroit d'Ormuz, ça se négocie. Le nucléaire, ça se négocie. Voilà. Mais l'argent, ils le veulent tout de suite.
1: Christian Chesneau, gardez la parole un instant. Si cet accord venait à être signé, Donald Trump nous parlait ce matin d'un accord signé dans les prochains jours, d'ici en tout cas ce week-end, et potentiellement en Europe, c'est ce que dit le président américain. Si cet accord est signé, qui sont les gagnants ? Qui est le grand gagnant de cette affaire ? C'est l'Iran ou c'est les États-Unis ?
3: A priori, c'est quand même les Iraniens, parce qu'encore une fois, on l'a dit, l'objectif de guerre des Américains, c'était de décapiter le régime, voire des Israéliens, de l'effondrer pour avoir une révolte populaire, pour etc., etc. Rien ne s'est passé, et donc pour les Iraniens qui ont survécu, qui ont un nouveau guide, qui ont une armée qui est toujours opérationnelle. Alors Trump a dit au moins 8 ou 9 fois que la marine iranienne avait été coulée et continuait à opérer. Donc pour eux, voilà, ils ont sauvegardé l'essentiel, c'est-à-dire exister. Mmh. Et aussi, derrière ça, ils ont réussi à négocier pied à pied avec les Américains. Parce que eux, ce qu'ils veulent de manière ultime, c'est une reconnaissance de l'Amérique, de la République islamique.

0: Olympiques. Donc s'ils arrivent à ça, pour eux, c'est une victoire. Après, comme on l'a dit, les négociations, le nucléaire, ça prend des années. Ouais. On parle par exemple de l'uranium hautement enrichi, de la dilution, dissolution. Il va falloir de l'AIEA, il faut des protocoles, ça prend du temps. Quels seront les... et là, les Iraniens ont l'art de faire traîner les choses, hein, pour donner des visas, etc. Donc après, on s'engage dans un processus, mais on aura arrêté la guerre.
1: Et pour vous, donc, l'Iran serait le grand gagnant de...
0: En tout cas, ils sortent la tête haute.
1: Ils sortent la tête haute. Véronique.
2: Et le grand perdant, en tout cas dans les commentaires, on voit, même si les volumes sont moins forts, c'est le peuple iranien, quoi, ce qui est dans des situations épouvantables. Il y a plein de témoignages qui racontent à quel point il y a une famine incroyable, qu'il y a plus rien sur place, et on les a oubliés. À chaque fois que l'on parle de cette guerre, on oublie que la situation du peuple iranien, ça a empiré.
0: Ce qui est terrible, ce qui est terrible et paradoxal, c'est quasiment Trump a remis en selle le régime iranien, qui était affaibli, qui était prêt à signer, encore une fois, le 27 février au soir, il était prêt à faire beaucoup de concessions. Avec les bombardements, il s'est restructuré, il a muté, et maintenant, vous avez un régime qui est en position de force, et les Iraniens, ils manifestent pas, et ils sont sous l'eau. Et effectivement, ils souffrent, et vous avez une répression terrible qui commence et qui va continuer, parce que le régime est en position de force.
1: Serge Aubert.
3: Moi, j'ai quand même un très gros doute sur le Liban et la hostilité. Parce que, premièrement, il n'est pas évident que les Israéliens se sentent tenus par l'accord conclu entre les Américains et les Iraniens. Deuxièmement, pour mener une guerre au Liban, ils savent faire, ils l'ont déjà fait à plusieurs reprises, donc ils n'ont pas besoin de l'infrastructure américaine derrière. Et troisièmement, c'est les seuls dans ce conflit qui ont vraiment un but de guerre identifié qui s'appelle la destruction du Hezbollah. C'est pas simplement une opération de police où on le repousse un peu plus loin au-delà du Litani, etc. Non, là il s'agit de mettre un terme définitif au Hezbollah, comme ils l'ont fait avec le Hamas à Gaza, et l'Iran, ce sera peut-être pour une autre fois, mais en tout cas, je les vois mal se retirer du Liban en disant, très bien, c'est fini, la guerre est terminée, et on s'en va. Je pense qu'il va falloir trouver une solution pour que, soit il y ait une force d'interposition, ça va être encore le rôle de la FNUL, peut-être, il faut savoir, ou une autre force, mais en tout cas, il va y avoir un vrai problème sur ce retrait des Israéliens du Liban.
1: Quant à Kanamé, je voudrais qu'on évoque les raisons de ce potentiel accord qui arrive maintenant. Je le disais, le calendrier international s'accélère. Alors, il y a la Coupe du Monde aux États-Unis, l'entrée en lice de l'équipe américaine, de la sélection américaine cette nuit, française. Il y a le G7 en France à Évian lundi. Et puis, il y a l'anniversaire aussi de Donald Trump, 80 ans, le 14 juin, ce dimanche. Où on le voit bien fanfaronner peut-être avec un accord à la main. Est-ce que vous êtes d'accord avec ça ? Est-ce que le fait que tout s'accélère comme ça d'un point de vue géopolitique et d'un point de vue calendrier international peut expliquer aussi que Donald Trump accélère cette demande d'accord ?
4: Et puis vous oubliez, Antoine, les élections des midterms qui arrivent aussi. Quand on le voit, vous dites il faut encore 2 mois de négociations au moins sur le nucléaire. Ça veut dire que ce ne sera pas forcément pour son anniversaire, mais peut-être qu'on vise un accord global pour plutôt arrêter complètement le conflit à l'automne, parce que à ce moment-là il y a une échéance électorale qui est très importante pour Donald Trump. Il peut perdre sa majorité au Parlement américain, et puis il y a cette défiance de l'électorat MAGA dont vous commenciez à parler, Véronique, qui fait que il y a comme ça des digues qui sautent au sein même des plus fervents soutiens de Donald Trump, et du coup la crainte d'une perte totale de popularité au sein de son électorat, et ça fait très peur. Et aussi, une dernière chose, c'est que si les Américains s'engagent dans davantage de guerres, etc., il faudra que l'exécutif américain passe par le Parlement. Et Donald Trump veut éviter à tout prix de devoir avoir un accord du Congrès sur des frappes et sur un engagement de troupes dans la région, parce qu'il pourrait être battu par le Congrès. Et on a déjà dépassé le nombre de jours maximum sur lequel les troupes armées pouvaient être engagées dans la région.
1: Franck de Dieu, je le disais à l'instant, G7 en France à Évian lundi. D'ailleurs, on ne sait toujours pas si Donald Trump vient, ce n'est pas totalement confirmé. Normalement, il devrait venir au lendemain, justement, de son anniversaire. Est-ce que la France et l'Europe sont toujours dans un rôle de spectateur, de spectatrice dans cette affaire ?
5: Oui, mais ils l'ont aussi voulu, quelque part, à partir du moment où Emmanuel Macron a théorisé la neutralité, en disant... Ouais. Je ne suis pas un belligérant, mais j'ai des obligations dans la région, Après tout, c'est tout à fait, c'est une position qui est dans le droit fil de la tradition gaulliste, mitterrandienne, ouais.
1: du droit international aussi.
5: Oui, et de la voie médiane, du non-alignement. Mais à partir de là, effectivement, il est plus difficile d'être à la table de négociation et de déterminer, d'avoir un rôle clé dans l'après-signature de l'accord, parce qu'effectivement, vous avez parlé de paradoxe de la guerre, mais il y a quand même aussi presque une ironie suprême, parce qu'à partir du moment où le protocole va être signé et discuté, eh bien, on va commencer par faire un petit jeu des différences par rapport à ce qui s'est passé lors de l'accord de Vienne en juillet 2015. Vous savez, cet accord que Trump a déchiré, ouais. et qui contenait tout de même de limiter fortement l'enrichissement de l'uranium, donc c'était pas rien, de la levée des sanctions, et puis d'une intervention de l'AIEA pour contrôler le processus. Il n'est pas impossible qu'à la fin du jeu, on se retrouve avec exactement ou presque les termes de l'accord de Vienne qui a été déchiré en 2015 par...
1: 10 ans, 11 ans de perdu.
5: 11 ans de perdu et avec des effets économiques inouïs, parce qu'on ne va pas revenir à la situation intérieure avec du jour au lendemain un pétrole qui baisse, des échanges qui augmentent, aucune tension sur des produits dérivés comme l'aluminium par exemple, où on s'aperçoit que la sagesse des prix qui revient, non, ça ne va pas malheureusement se passer comme ça. Donc on se dit... Tout ça pour ça, c'est... J'esquisse un petit sourire, je ne devrais pas, parce que derrière, il y a quand même des drames.
1: Quand t'as calmé.
4: Antoine, vous avez dit la signature d'un accord global qui pourrait être signé en Europe. Enfin, visiblement, c'est la Suisse qui est candidate pour accueillir ces...
1: La Suisse qui se propose ce soir pour la signature.
4: Le seul pays qui n'est pas dans l'Union européenne parce que les Américains ne veulent rien avoir à faire avec l'UE et que voilà, les vrais neutres dans l'affaire, c'est les Suisses et ce n'est pas anodin non plus.
1: Christian Chesneau, peut-être un mot sur la Suisse. Est-ce que la Suisse...
0: C'est un peu logique parce que la Suisse représente les intérêts américains à Téhéran.
1: Et oui.
0: Donc c'est eux qui font techniquement passer les messages, enfin c'est un des canaux pour faire passer les messages entre Iraniens et Américains. Donc ils font partie des médiateurs, donc c'est pas non plus complètement absurde de voir les Suisses au premier rang.
1: Et la France dans tout ça? Alors Franck Dedieu en parlait à l'instant, on sent une impuissance en tout cas. Le fait que Emmanuel Macron s'est mis de fait en retrait finalement de cette guerre et donc du coup il en paye un peu les conséquences et en même temps
5: ça correspondait quand même à la volonté de l'opinion publique
1: tout à fait. Et on lui a reproché de faire l'inverse.
5: Absolument.
1: Tout à fait. Mais la France, elle peut jouer quoi dans ce G7 lundi? G7 en France qu'elle accueille?
0: Pas grand chose, parce qu'encore une fois Macron et les autres ont dit ce n'est pas notre guerre, on l'a pas voulu, on l'a pas décidé, on n'a pas été dans la coordination, c'est une guerre américano-israélienne. Donc nous, on l'a subi, il l'a dit, on subit les conséquences d'ailleurs à la pompe et les conséquences économiques, mais on ne peut pas agir directement. On va agir après la fin du conflit, alors ça peut être intéressant. Si, encore une fois, il y a beaucoup de si, hein, on a un accord d'ici lundi, effectivement, il y a un protocole d'accord, un protocole signé par les deux parties, parce que tant qu'il n'y a pas les deux signatures, il n'y a pas d'accord. Et ben là, la proposition d'Emmanuel Macron de déployer une force maritime, peut-être, pour venir en appui, pour sécuriser le détroit d'Ormuz, peut-être que ça peut prendre forme. Mais voilà, on n'est pas au-delà.
1: Vous considérez, vous aussi, Christian Chesneau, que on en parlait tout à l'heure, l'accélération de ce calendrier international, le fait que les planètes un peu s'alignent, hein, j'ai utilisé cette expression-là, entre la Coupe du Monde aux États-Unis, le G7, Quentin a raison de parler aussi des midterms en novembre, et puis donc ce fameux anniversaire des 80 ans de Donald Trump dimanche, est-ce que tout ça, ça aussi, ça accélère les choses ou pas? Est-ce que vous considérez que c'est ça qui débloque peut-être un peu la situation?
0: Comme on l'a dit, il y a un peu une lassitude de tout le monde. On l'a dit, des opinions publiques qui ne comprennent plus rien. On a dit 39 fois, Trump a dit « j'ai un accord en main ». Vous avez les pays de la région qui font pression aussi. D'ailleurs, ils seront au G7, hein, les Saoudiens, les Émiriens, etc. Et puis là, je veux dire, l'impasse, c'est-à-dire qu'on a bien vu une impasse militaire, on a bien vu que les Américains ne voulaient pas aller au sol, on se souvient, on a fait beaucoup d'articles sur la 90e aéroportée, là, les parachutistes allaient sauter sur Kargue, sur l'Iran, on sait pas où ils sont. Donc, je veux dire, il y a eu beaucoup de, donc en fait, c'était un peu du bluff. Donc, les Américains ne veulent pas la guerre. Les Iraniens ont résisté. On est dans un match asymétrique où, maintenant, il faut siffler à la fin du match. Et la fin du match, c'est un accord à bas coût, enfin, je veux dire, un low cost, et qui, en fait, ne résout rien, mais qui permet à tout le monde de sortir un petit peu la tête haute en disant « j'ai gagné ».
1: Serge Faubert, vous vouliez ajouter un mot?
3: Oui, simplement, l'Europe est spectatrice dans ce conflit, certainement, mais elle en paye aussi l'addition au prix fort. Oui, bien sûr. Roland Lescure nous a dit que ça fait 6 milliards.
1: Les conséquences économiques.
3: Ça fait 6 milliards. Ouais. Nous avons, je rappelle quand même que grâce à cette guerre, nous avons une croissance à zéro pour le premier trimestre. Nous avons une inflation qui est passée de 0,3% à 2,2%. Et nous avons
1: même
3: une explosion.
1: 2,4% pour le mois de mai. Hein. 2,2% en avril.
3: Déjà, ça continue déjà un peu de retard. Voilà.
1: Les chiffres ont été donnés aujourd'hui.
3: Et nous avons une explosion sur les chiffres de l'énergie. Bon, donc ça veut dire qu'on a... Alors, pudiquement, on appelle ça, l'INSEE appelle ça un ralentissement économique. C'est pour ne pas dire récession. Voilà, c'est-à-dire que nous sommes restés pendant 6 mois en train de regarder les gesticulations de M. Donald Trump, et il est temps que ça s'arrête pour le pays, parce qu'on ne pourra pas continuer longtemps comme ça. Ça, c'est le premier problème. Mais le deuxième problème, c'est que est-ce qu'on pouvait s'engager dans cette guerre qui n'est pas du tout notre guerre et à laquelle l'opinion à juste titre est hostile ? Bien sûr que non, bien sûr que non. C'était d'abord... Ça apparaissait complètement délirant de penser qu'en flinguant toute la hiérarchie du régime, ça allait s'écrouler. Non, c'est ne rien comprendre à l'Iran. Hein, tous les spécialistes de l'Iran vous le diront. Et puis, deuxièmement, on arrive quand même après le massacre de toute l'opposition iranienne. C'est-à-dire qu'il n'y a même personne en face pour relever le pays. Ouais. L'alternative, elle est morte. Les gens sont dans les cimetières. Il faut bien le comprendre.
1: Franck De Dieu, sur les conséquences économiques pour notre pays, pour la France, Serge Faubert parle quasiment d'une récession, hein, c'est le terme que vous avez employé. Quand même, on n'est pas au point de l'inflation et de la crise qu'on a connue lors de l'invasion russe en Ukraine, 2022.
5: Oui,
1: ou
5: 2023. C'est vrai, mais alors les auditeurs qui ont le plus d'expérience vont retrouver un mot-clé qui était à la fin des années 70, c'est le mot de stagflation. C'est-à-dire, c'est un néologisme où on parle de la stagnation économique, pas de croissance, auquel s'ajoute l'inflation. Et donc ça veut dire quoi ? Ça veut dire deux choses. Une baisse de pouvoir d'achat pour les salariés, et puis l'impossibilité de résoudre l'équation budgétaire où on se dit qu'il faut absolument être sous la barre des 5% de déficit. On voit qu'il n'y a pas de croissance économique. Et puis, l'inflation qui, effectivement, dans ce cadre-là, amène les gouvernements tout de même à faire des dépenses pour essayer de corriger le tir. Donc, effectivement, on va avoir ce nouveau mot de stagflation qui nous rappellera la fin des années 70. C'était pas non plus... C'était regrettable, ouais. Mais...
1: C'est pas glorieux non plus. Christian Chesneau, vous aurez le mot de la fin là, sur la première partie de cette émission. Si jamais, il n'y a pas d'accord, parce que c'est encore possible. Serge Faubert le disait tout à l'heure, et un haut responsable américain nous dit entre 80 et 85% de chance qu'il y ait un accord, mais pas 100%, ajoute-t-il. S'il n'y a pas d'accord, qu'est-ce qu'on fait ? On reprend les mêmes, on recommence ?
0: Il y aura un accord, mais pas forcément... il peut y avoir effectivement des péripéties. Mais il y aura un accord peut-être ce week-end, peut-être dans une semaine, dans un mois, mais il faudra à la fin solder ce conflit. On ne peut pas rester dans ce conflit. Et puis, encore une fois, les Iraniens sont prêts à tenir, mais est-ce que les Américains sont prêts à tenir comme ça des semaines, des mois jusqu'au mid-term avec des tirs et puis un détroit d'Hormuz qui est bloqué. Les Iraniens ont quand même annoncé qu'ils rebloquaient le détroit. Donc voilà, il y a un moment, il faut trouver une solution. Encore une fois, je pense que les deux camps, ils sont prêts. Il faut mettre les formes. Il faut trouver des formules assez floues. Et puis après, effectivement, les problèmes sont toujours là.
1: Merci beaucoup Christian Chesneau, merci d'être passé au plateau des informés, grand reporter, journaliste à la rédaction internationale de Radio France. Merci à vous d'être venu, merci pour votre décryptage.
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1: Il est 4h30, le flash, Léonie Cornet. Les États-Unis affirment avoir abattu des drones iraniens. Ils ciblaient selon eux des navires commerciaux dans le détroit d'Ormuz. Des tirs de riposte qui surviennent alors que les deux pays sont en passe de signer un accord de paix. C'est en tout cas ce qu'a déclaré hier le médiateur pakistanais. Après plus de 3 mois de conflit au Moyen-Orient, les responsables iraniens et américains affichent aussi leur optimisme à ce sujet. Le pape termine sa visite d'une semaine en Espagne. Léon XIV s'est rendu à Madrid, Barcelone, mais aussi aux îles Canaries. Lors de cette dernière étape, il a évoqué le sort des personnes exilées. « Nous sommes tous, d'une certaine manière, des migrants », a-t-il déclaré. Le retour vers Rome du souverain pontife a été retardé par un problème technique sur son avion au départ des Canaries. Il a pu rentrer à bord de celui prêté par le roi d'Espagne, Felipe VI. Une commune entière qui pleure une enfant disparue. Les obsèques de Liana ont eu lieu ce vendredi, dans le Gers, l'adolescente de 11 ans a été retrouvée morte dans un silo. Juste avant la cérémonie, dans l'intimité, plusieurs centaines de personnes se sont rassemblées devant le cimetière de Florence, dans le Gers, pour déposer des fleurs, des messages et prononcer quelques mots. 50 prisons, dont 3 fermes, ont été requis contre l'ancien maire de Saint-Étienne. Gaël Perdriau était jugé en appel à Lyon pour l'affaire du chantage à la sextape, une peine proche de celle prononcée en première instance. 11 personnes renvoyées devant les assises des mineurs de la Drôme, ce sont les réquisitions du parquet de Valence, 2 ans et demi après la mort de Thomas, 16 ans, poignardé lors d'un bal à Crépol. Ces personnes sont accusées de meurtre, tentative de meurtre et violences aggravées. C'est désormais au juge d'instruction de suivre ou non ces réquisitions. Toujours 3-0 entre les États-Unis et le Paraguay, match d'ouverture à Los Angeles pour l'un des 3 pays co-organisateurs du mondial de foot. Ce sont les États-Unis qui mènent pour l'instant. Le Canada a arraché le nul 1-1 contre la Bosnie pour son premier match sur son sol à Toronto. Les Canadiens prennent donc provisoirement la tête du groupe B. Pour le groupe A, le Mexique l'a emporté 2-0 contre l'Afrique du Sud. La Corée du Sud a gagné 2-1 contre la République tchèque. Le footballeur David Beckham a dévoilé son étoile sur le célèbre Walk of Fame d'Hollywood Boulevard. Le joueur britannique, ancien capitaine du Manchester United, a rejoint ensuite les Los Angeles Galaxy. Égérie de la mode, David Beckham a aussi fait l'objet d'une série sur Netflix sortie en 2023. Et puis une tombola fait recette grâce à Céline Dion. Une école de Rennes a réussi à vendre 14 000 tickets de tombola, soit 10 000 de plus que d'habitude, en proposant comme lot principal des places VIP pour le concert de la star canadienne. Le tirage au sort aura lieu le 26 juin. L'association de parents d'élèves a même dû faire appel à un huissier de justice pour que tout se passe bien.
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3: Vous êtes toujours dans les informés, vous êtes au bon endroit. Je suis en bonne compagnie ce soir. Véronique Ressoult, présidente Bad Bonne Consulting, maître de conférence en communication de crise à Sciences Po. Franck Dedieu, rédacteur en chef à la rédaction de Marianne. Serge Faubert, directeur de la rédaction de Pure Politique. Et Quentin Calmet, journaliste politique et parlementaire à Public Sénat. Et on va aborder donc le deuxième thème de cette émission et le dernier adieu à Liana lors des obsèques de la fillette de 11 ans. C'était cet après-midi à Florence dans le Gers, une semaine après la découverte de son corps par les enquêteurs. Et cet hommage poignant du maire de la commune, Grégory Beaubateau. Écoutez.
4: Une lutte, mais à une enfant de 11 ans et demi, Liana. Nous ne sommes pas dans un combat, mais dans un deuil intime, celui des parents, celui d'une famille, et un deuil collectif, celui d'une ville, d'un territoire et d'un pays qui perd un enfant de trop.
3: Voilà le maire de Florence dans le Gers, Grégory Beaubateau. Nous ne disons pas au revoir à un symbole, à une lutte, mais à une enfant de 11 ans et demi. Liana, dit le maire de cette commune, a senti sa grande émotion, la grande émotion aussi bien sûr sur place des habitants qui étaient nombreux rassemblés. Serge Faubert, est-ce qu'il a eu raison, le maire de Florence, de mettre la politique de côté?
5: Oui, parce que cette affaire, ce crime a secoué l'opinion, je dirais, toutes tendances confondues. Il n'y a pas de clivage politique particulier. Je dirais que même la question de la démission de Gérald Darmanin, on en parlera sûrement tout à l'heure, n'est pas au centre du débat. On a tous l'impression que c'est le crime de trop. C'est le crime qui n'aurait pas dû arriver. Il y en a eu d'autres avant. Il y en a eu plein d'autres. Il y en a eu trop dans ce pays, c'est évident. Mais celui-là impacte l'opinion comme jamais. Et je pense qu'on n'a pas terminé d'avoir l'onde de choc. Je pense qu'en plus, la campagne électorale étant là, ça va continuer à se propager. Et puis, il y a des rendez-vous, d'ailleurs. Le 19 juin, pour prendre celui-ci, on aura l'inspection générale de la gendarmerie et l'inspection de la justice qui vont remettre leur rapport, leurs conclusions sur ce qui s'est vraiment passé entre le parquet, la brigade de gendarmerie et le fait que le présumé suspect n'ait pas été interpellé, auditionné, placé en garde à vue.
3: L'ensemble de ces dysfonctionnements qui sont pointés du doigt aujourd'hui.
5: On va déjà commencer à voir un peu plus clair dans cette affaire-là. Ouais. Mais cette affaire pose aussi la question toute simple, celle des moyens de la justice. Et le nombre de magistrats est insuffisant. On est à la traîne au niveau européen. On est, je crois, 43e sur 44 si, en termes de nombre de procureurs. Hein, je dis ça de mémoire. Vous me corrigerez si je me trompe. On est dans les profondeurs du classement. Et les efforts qui sont faits en direction de la justice restent insuffisants. Et puis, il y a aussi cette question qui est qu'il existe aujourd'hui une loi transpartisane. J'attire votre attention là-dessus. Ça veut dire que des députés communistes et des députés de la droite républicaine ont également signé ce texte. Il y a une centaine de députés qui prévoient toute une série de mesures, 79 mesures, qui sont elles-mêmes le fruit d'un long travail d'une commission qui s'appelle la CIVIS et qui a auditionné des victimes, des professionnels de la chose pendant 3 ans en France. Et c'est tout ce travail qui est restitué. Ce texte existe. Elle a été déposée, cette proposition de loi. Il suffisait de l'inscrire à l'agenda de l'Assemblée nationale. Ça n'a pas été fait. Il faut que ce soit fait.
3: Ma question, c'était est-ce qu'il a raison de mettre la politique de côté, mais finalement, vous parlez pas mal de politique, donc c'est intéressant. Donc,
5: je ne le ferai plus.
3: Non, pas du tout. Ça veut dire que c'est un sujet éminemment politique. Vous avez raison. Franck de Dieu, est-ce que là, le temps de l'hommage, le temps des obsèques, il faut mettre la politique de côté et ces querelles partisanes qu'on voit éclater depuis que l'affaire Liana est décédée?
6: Oui, je crois, le temps des funérailles, mais au-delà même, je crois que cette... On a commencé par un certain consensus lié à la tristesse, à la colère, auquel a succédé, je dirais classiquement, la bataille politique, avec classiquement la droite disant que la justice est trop laxiste et la gauche qu'il y a un manque de moyens. Et ça, c'est un petit peu regrettable parce que c'était peut-être l'occasion, tout de même, après 2 ans de désordre parlementaire, qui peut avoir aussi... je dirais, des explications, puisque l'opinion publique aussi est fracturée. L'opinion publique aussi, sur tous les sujets, y voit un facteur de polarisation. Donc il ne s'agit pas de dire on va faire tout le temps l'unité nationale. Mais peut-être que sur ce sujet, il y avait matière à le faire. Et non pas à reprendre des habitudes de querelle, de chapelle, en se disant c'est l'acte 1 de la campagne présidentielle. Effectivement, Serge l'a dit, il y a cette loi intégrale qui est le reflet à la fois du temps de la réflexion, parce que sur ces sujets-là, il y a une dimension bien sûr politique, mais qui fait consensus, et une dimension aussi technique, c'est-à-dire qu'il faut parler de la loi, il faut parler des tribunaux correctionnels, il faut parler de l'état de droit.
3: On va parler des solutions politiques qui peuvent arriver dans le débat et sur la table. Véronique Reitzout, je voulais juste vous entendre sur les réseaux sociaux. J'imagine que cette cérémonie d'hommage et les obsèques de la petite Liana de cet après-midi à Florence dans le Gers sont commentées et font forcément réagir les Français.
7: D'abord sur la cérémonie elle-même. Aujourd'hui, c'est la dignité de cette famille et le maire que vous avez, dont vous avez passé un extrait qui était salué parce que ses propos parlait à chacun et était effectivement tout à fait transpartisan. Après, les volumes vous donnent une idée de l'ampleur des discussions qu'il y a et de l'unanimité voilà, dans l'opinion publique, parce que vous avez plus de 1,6 million de messages autour de ça, autour de ce sujet. Beaucoup de gens qui reprennent les mesures de la Civise et qui saluent le travail qui avait été fait à l'époque. Mais globalement, on parlait d'une unité. On a fait un sondage pour le Figaro avec Odoxa et Backbone hier sur ce sujet. Et 90% des Français considèrent qu'il y a eu un dysfonctionnement. Donc on peut dire que... Il y a une unanimité dans l'opinion publique. Après,
3: donc là, ils remettent en cause l'institution judiciaire et la gendarmerie, pas le gouvernement directement. Pas le manque de moyens, par exemple.
7: Alors là, c'est le seul moment où c'est un petit peu politique, pour le coup, et partisan, parce qu'en gros, on va dire que vous avez sur le sujet des moyens une réalité qui est, ouais, pour 51% des socialistes, 55% les LFI et 59% les écologistes, c'est bien un sujet de moyens. Et à droite, c'est plutôt un sujet de faute individuelle pour 58% Renaissance, 72% LR et 69% RN. Mais c'est le seul moment où il y a un début de position politique. Ouais. Le reste, tout le monde est unanime. Il y a surtout une émotion où c'est intéressant de voir dans l'opinion publique, les gens, ils ont envie d'agir. Ils considèrent que ça ne bouge pas assez vite. Je vous passe les phrases sur les récupérations politiques qui sont rejetées, sur le fait que pour tout le monde, c'est un dysfonctionnement qui doit s'arrêter. Mais les Français ont du coup envie de bouger. Et c'était incroyable de voir la mobilisation sur les réseaux. Alors il y a des gens qui sont descendus dans la rue le 8 juin, qui se posent la question de le faire tous les lundis. Mais c'est une façon de montrer, ben nous, on a pris la mesure depuis longtemps, il est temps de vous réveiller. Et il y a eu énormément d'initiatives. Alors après, il y a des initiatives plus ou moins relayées, mais... En gros, c'est cette colère. Et là, maintenant, on ne laissera plus passer. Ça doit devenir une priorité. Et on passe bien au-delà des sujets politiques et partisans, transpartisans. C'est nous devons agir. Et puisque vous ne bougez pas, nous agissons.
3: Quentin Calmet, c'est un sujet un problème de moyens ou c'est un problème de dysfonctionnement de notre institution judiciaire ou est-ce que c'est les deux? Quelle est votre analyse, vous, par rapport à cette affaire?
8: Ce qui est vrai, c'est que déjà, il y a une émotion très forte, hein, et je crois que tout le monde au Parlement en est très conscient. De dire que le souci autour de cette affaire, il est énormissime, et on a entendu assez rapidement, dès vendredi dernier, le chef de l'État dire « je ne veux entendre aucune plainte sur le manque de moyens dans cette affaire », et on a entendu le gouvernement se dire « bon, on va avoir du mal à face à l'émotion provoquée par l'affaire, à juste dire « il n'y a pas de problème de moyens, en gros, il n'y aurait que des problèmes individuels de magistrats ou de gendarmes qui auraient mal agi ou mal travaillé ». Et on a vu le gouvernement tout au long de la semaine dire il n'y a pas forcément de problème de moyens dans cette affaire Liana. Donc visiblement, il y avait des moyens policiers, il y avait des heures disponibles en tout cas pour ces personnels dans cette affaire. Mais il y a bien un problème de moyens en général de l'institution judiciaire parce que le gouvernement est venu en commission des lois mardi matin au Sénat et on a eu ces chiffres de 70 000 plaintes en attente qui concernent des enfants, que ce soit des crimes ou des délits. Et d'ailleurs, le garde des Sceaux qui a dit, voilà, d'ici au 14 juillet, on va faire une revue de tous ces 70 000 cas.
3: Ce qui est visiblement impossible, d'après ce que nous disent les professionnels
8: et
3: de la justice.
8: Entre le 15 juillet et le 30, on va décider avec les procureurs généraux s'il faut sortir tout de suite des moyens pour accélérer les enquêtes autour de ces trous dans la raquette qui restent sur les 70 000.
3: C'est une erreur politique pour vous, ce qu'a dit Emmanuel Macron, parce qu'on voit, d'après ce que vous dites, que le gouvernement a tenté de rectifier le tir en disant, il y a un problème de moyens.
8: C'était pas tenable devant l'opinion.
3: Pas dans cette affaire-là.
8: Enfin, je veux dire, quand vous avez un chiffre comme celui des 70 000 plaintes qui sont en attente.
7: 8 minutes par plainte.
8: Voilà, on se dit, il y a l'affaire Liana, alors il y a l'émotion très forte autour de l'affaire Liana, mais le politique ne peut pas dire qu'il est impuissant face à de tels manquements de la gendarmerie et de la justice qui sont des piliers très importants de notre état de droit. Et c'est ce qui fait dire d'ailleurs à la présidente de la commission des lois hier au Sénat, Muriel Jourda, qui dit qu'elle a très peur pour même la confiance des Français dans leurs institutions, dans l'état de droit, parce que c'est un des fondements de la démocratie que la confiance dans la justice qui a lourdement fauté dans ce cas-ci.
7: Et le chiffre est éloquent parce qu'on a quand même 70% des Français, donc 14% de plus depuis février, qui disent « j'ai une mauvaise opinion de la justice ». Et après, on a quelque chose, une expression qu'on n'avait pas entendue depuis longtemps, qui est « responsable mais pas coupable », qui explique que pour eux, le ministre de la Justice est responsable. Il n'est pas forcément coupable de l'affaire, donc on ne lui demande pas forcément de démissionner. Mais Il considère que les politiques doivent être responsables et il y a des phrases du président de la République qui ne sont pas du tout passées, qui ont déclenché beaucoup de colère. Alors, le sujet des moyens, bien sûr, mais il y a aussi...
8: La formulation « je ne veux entendre aucun argument de moyens dans cette affaire ».
7: Alors, il y a une autre formulation qui n'est pas du tout passée, que je peux vous redire, qui est
3: «
7: on ne répond pas à un drame par des cris, autant vous dire que c'est... »
8: Oui, ça, c'était au Conseil des ministres, tout à fait. C'était au Conseil des ministres, c'est les propos rapportés du Conseil des ministres.
7: Et ça, ça a eu un effet...
3: Accumulation, elles sont critiquées sur les réseaux
7: sociaux. Elles sont très critiquées. Ouais. Celle-ci a fait d'ailleurs réagir Monsieur Lux sur Instagram avec un emballement autour de ses propos. En fait, ça a choqué. De nouveau, ils ne considèrent pas qu'ils sont coupables, mais responsables.
3: Ouais.
7: Donc, ils ont les moyens de faire des choses et on ne peut pas se contenter de petits mots cette fois-ci.
3: Alors, on parlait de ces problèmes de moyens qui sont en effet criants, très importants au sein de l'institution judiciaire et aussi pour la police et la gendarmerie dans ce pays. Mais je voudrais qu'on s'arrête sur un nouveau dysfonctionnement visiblement de la justice. On a appris par nos confrères du Monde que Jérôme Barella, donc le principal suspect dans cette affaire Liana, avait été signalé à la police française par un organisme de lutte contre la pédocriminalité américain. Donc il avait été signalé bien avant que cette affaire éclate. On a l'impression que c'est un peu un jour un dysfonctionnement quand même, Serge.
5: Alors là, d'après ce que j'ai compris, parce que ça fait appel à une structure que je ne connaissais pas, qui s'appelle l'Office des mineurs, je crois.
7: Le NCMIC.
5: C'est ça, hein.
3: Voilà, qui est une office donc américaine, hein, qui a signalé au service...
5: Et voilà, qui a signalé donc à ce service français, qui est un service en plein développement, mais qui manque encore de moyens, qu'il y avait cette activité donc de M. Barella sur les réseaux sociaux, et que donc il y avait... ça méritait en tout cas une vérification approfondie. Bon, mais là, on se doute bien que cette information arrive, elle est sûrement traitée par quelqu'un de très compétent, elle est transmise, elle remonte une chaîne hiérarchique, mais il y a un moment donné, il faut quand même quelqu'un pour aller investiguer un peu plus avant, et là, on manque de personnel. Voilà, c'est aussi simple que ça. C'est la réalité. Il faut trouver un magistrat. Toute la chaîne pénale, si vous voulez, elle travaille à flux tendu. Dès que vous ramenez une affaire, eh ben on apprécie selon des critères d'urgence. Et là, on se dit, bon, c'est un type qui a été repéré par les services américains, mais en même temps, est-ce que c'est tout de suite très urgent, très urgent? Tout est urgent dans cette affaire. Le problème, c'est qu'à travers ces urgences, on est obligé de faire un tri. Voilà. Et on ne devrait pas être obligé de faire un tri. La justice ne devrait pas être obligée de trier les affaires selon des priorités qui sont des priorités administratives, d'effectifs. Voilà, on peut juger que des affaires sont plus importantes que d'autres parce qu'elles ont des implications plus importantes, des implications criminelles, pénales, mais pas parce que on manque de moyens et de fonctionnaires à ce moment-là, on manque de moyens informatiques, voilà. Dans cette affaire, ce qui a beaucoup choqué les Français quand même. Alors c'est une obligation en plus judiciaire, la transmission du parquet de Toulouse au parquet d'Auch
7: par la poste,
5: mais parce que ce qu'on oublie de dire, c'est que d'une part, c'est ça semble complètement fou, mais en plus, c'est une obligation. C'est-à-dire qu'on ne peut pas l'envoyer par mail. Et moi, j'ai appris ça parce que j'ai expliqué ça à quelques amis avocats en leur disant « Ah, vous avez vu !» Non, ils m'ont dit « Mais tiens-toi bien !» C'est qu'en plus, c'est obligatoire de le faire comme ça, sous forme écrite. Mmh. On ne peut pas le faire via un mail. Bon, il y a manifestement des choses qui sont totalement obsolètes dans les processus judiciaires. Il faut y mettre un terme.
3: Alors, les informés ont parlé des réponses politiques potentielles que, justement, le gouvernement pourrait apporter. Vous avez parlé aussi des parlementaires avec cette loi intégrale, loi transpartisane. Peut-être, pourquoi pas, la création, peut-être aussi à venir un jour d'un parquet spécialisé, comme pour la lutte contre le terrorisme ou la lutte, justement, contre le narcotrafic. Ils existent aujourd'hui. Le PNACO qui a été créé en janvier. Il y en a un qui est dans l'œil du cyclone aujourd'hui, c'est le garde des Sceaux, c'est Gérald Darmanin. Sébastien Lecornu, le Premier ministre, lui a renouvelé sa confiance, c'était hier. Est-ce que vous avez l'impression que Gérald Darmanin, finalement, l'orage est un petit peu passé pour lui, ou est-ce que ça va être très compliqué, il va devoir encore rendre des comptes prochainement, Franck Dedieu ?
6: D'abord, il n'est pas établi qu'il ait fait une faute personnelle dans cette histoire. Donc, et puis d'autre part, il n'est pas exactement... À la différence du ministre de l'Intérieur, il n'est pas exactement le chef des procureurs généraux. Il y a une sorte d'indépendance de la justice qui, quelque part, oblige à mettre une distance entre l'exécutif et l'autorité judiciaire. Donc, il est tout de même très difficile de dire que ça paraît naturel qu'il démissionne. Et encore une fois, Si là, je vois émerger à la fois des considérations très politiques, où on joue son jeu classiquement, la gauche et la droite, aussi des considérations idéologiques. On se dit, oh ben, c'est la justice des bourgeois. Parfois, certains disent, ah ben, c'est la justice rouge, etc. À force de politiser ou d'idéologiser cette affaire, on finit par oublier l'essentiel. C'est-à-dire, et là, je vous rejoins, Serge, c'est qu'on a un manque de moyens. Si vous remontez dans cette histoire, je dirais, la chaîne des défaillances, vous apercevez qu'il y a plusieurs maillons. Et ces maillons-là ne sont pas, ne fonctionnent pas simplement pour des raisons politiques. Ils fonctionnent aussi, ils ne fonctionnent pas parce qu'il y a un manque de moyens. Il y a trop de dossiers.
3: Le gouvernement vous répondra que depuis 2017, ils ont augmenté le budget de la justice.
6: Ce qui est vrai. Mais malgré tout, d'abord, excusez-moi, mais d'abord, ils ont quand même gelé pendant un temps du moins des crédits qui devaient être affectés, 414 millions à la justice. Et puis d'autre part, malgré cela, et c'est vrai que malgré cela, si vous voulez, vous êtes avec un déficit de quelque chose comme les Européens dépensent en moyenne 42% au regard de leur richesse pour la justice, 42% de plus. Donc effectivement, si vous augmentez les moyens de la justice sur une dizaine d'années, vous n'arrivez pas véritablement à rattraper, on partait d'extrêmement bas. Mais ça, ça veut quand même dire, encore une fois, que cette affaire révèle le caractère systémique du problème, et non pas simplement la question de Darmanin ou de tel ou tel juge.
3: Véronique Ressoult.
7: Juste un point sur Darmanin pour répondre à ce que vous disiez. 74% donc disent qu'il est responsable et seulement 59% qu'il doit démissionner. Parce qu'effectivement, c'est un sujet de responsabilité, mais pas de culpabilité. En revanche, il y a une donnée qui est intéressante. On l'a tous dit, le sujet des moyens, c'est plus d'argent. Mais c'est aussi comment cet argent est utilisé. Et là, c'est de la responsabilité du garde des Sceaux. Je vous prends l'exemple de ce que vous avez cité, le service américain.
3: Ouais.
7: 200 000 signalements par an par ce service en France, de personnes qui ont des comportements pédophiles sur les réseaux. Vous voyez bien qu'on a un sujet de canaux qui ne fonctionnent pas, d'organisation. Ça ne demande pas forcément des moyens, ça demande de repenser un système, de réfléchir à la coordination des informations. Alors évidemment, le sujet de la Poste en est emblématique, mais comment est-ce qu'on fait pour croiser les données? Et c'est aussi ça qui lui a reproché, c'est de dire, on ne peut pas juste dire, ah ben oui, mais j'ai donné de l'argent, ah ben on a déjà... Oui, mais quand ça ne fonctionne pas, on peut mal utiliser l'argent aussi.
3: Quentin Calmé, Marine Tondelier pour les écologistes, ou Jordan Bardella pour l'Assemblée nationale, demande la démission de Gérald Darmanin, le garde des Sceaux, le ministre de la Justice. Franck de Dieu disait, il faut éviter de politiser l'affaire. Là, c'est ce qu'ils font. Est-ce qu'ils se trompent? Est-ce qu'ils sont dans leur rôle d'opposant ou pas?
6: Politiser au sens pas noble du terme, mais au sens vraiment partisan du terme.
8: Moi, j'ai entendu la présidente de la délégation droits des femmes du Sénat dire que c'était plutôt un problème de l'intérieur, visiblement, de ce qui s'était joué. Donc elle disait même presque, s'il y en a un qui doit démissionner, c'est Laurent Nunez, quoi. Donc voilà. Après, on va commencer à peser le pour et le contre de chacun. Et j'ai aussi entendu Laurence Rossignol, qui est donc pas une alliée de ce gouvernement, dire que ça changerait rien, que ça ferait quoi? On changerait de ministre, on en mettrait un nouveau, ça réglerait pas forcément le problème. Voilà, il y a ces questions des dysfonctionnements. Maintenant, Serge a dit, il y a la note qu'on aura la semaine prochaine, dans une semaine,
3: 19 juin,
8: sur l'enquête administrative des manquements qui se sont joués entre le parquet de Auch et le parquet de Toulouse. Donc, on va voir comme ça qu'est-ce qui a
3: un rapport que Gérald Darmanin veut rendre public.
8: Voilà,
3: il n'est pas obligé de le faire, mais ça montre qu'il y a urgence.
8: Voilà, ils se sont engagés à le rendre public. Il y aura ensuite, donc, le 14 juillet, la question des 70 000 plaintes en déshérence. Là aussi, il y a la volonté de la part de Gérald Darmanin de faire la transparence sur ce qui s'est joué. Enfin, ce qui se joue autour de ces plaintes. Et nous, au Sénat, on va avoir une commission d'enquête. On l'a appris cette semaine. Donc, vous vous souvenez, comme les commissions d'enquête Benalla ou les commissions d'enquête qui fonctionnent plutôt bien au Sénat, qui ne sont pas des commissions d'enquête comme à l'Assemblée, qui sont très politiques. Au Sénat, il y a des travaux qui sont beaucoup plus transpartisans, où il y a beaucoup moins la volonté de taper sur le gouvernement gratuitement, mais vraiment d'aller dans le fond des choses. Et c'est ce qui va nous occuper, je pense, beaucoup à Public Sénat au mois de juin, au mois de juillet, et probablement après les sénatoriales. Ça va être aussi de faire la lumière sur les dysfonctionnements de la justice et pouvoir avancer sur ce qui s'est passé avant même d'avoir des nouveaux projets de loi sur l'enfance qui arrivent le 15 juillet à l'Assemblée et une proposition de loi intégrale qui pour l'instant n'est inscrite à l'ordre du jour d'aucune des deux assemblées.
3: Je voudrais qu'on écoute Aurore Berger qui est ministre chargée de l'égalité femmes-hommes et de la lutte contre les discriminations. Elle était ce matin l'invitée du 8-30 sur France Info. Elle dit « Notre responsabilité, c'est de faire mieux écouter ».
9: La question, c'est est-ce qu'on est en capacité d'agir? Est-ce qu'on est en capacité de faire mieux? Et est-ce qu'on doit faire mieux? On doit faire mieux. et on peut faire mieux. Et donc on va le faire, je pense qu'on va y revenir à la fois dans la loi, puisqu'il y a encore des choses qui méritent d'être changées. On va le faire en faisant toute la transparence aussi sur ce qui s'est passé.
3: Serge Faubert, Martine Aubry avait cette expression, quand c'est flou, c'est qu'il y a un loup, là c'est un peu ça, non ? C'est pas très clair quand même. Bah, on va mettre des choses dans la loi, mais quoi ?
5: La question lui a été posée lors de la question, des questions au gouvernement de mardi. Donc elle a été interpellée en termes assez vifs par une députée écologiste qui lui a dit, écoutez, la loi transpartisane, la loi globale, ça coûte 3 milliards. Est-ce que vous êtes prêt à mettre 3 milliards sur la table pour lutter contre les violences sexuelles dans ce pays ? Alors, elle a fait toute une tirade un peu dans le même genre en disant « Vous êtes en colère, madame la députée, vous avez raison, nous sommes tous en colère, et il faut continuer à être en colère et soyons tous en colère, etc. » Ça a duré 2 minutes, le temps de la réponse. Elle n'a pas répondu. La réalité aujourd'hui, c'est que le gouvernement sent bien qu'il va être obligé de lâcher des crédits supplémentaires. Ouais.
3: Les arbitrages sont en cours. Les arbitrages sont en cours avec Bercy, d'ailleurs.
5: Oui, les arbitrages, mais enfin, on sait très bien qu'au moment où on vient de retirer encore 475 millions au budget de la justice, ça va être un peu, spectaculaire, comme rétablissement, d'aller tout à coup débloquer 2 milliards, 3 milliards pour un projet de loi organique qui entend mettre un problème. Attention quand même, on est en train de parler d'un problème systémique dans ce pays. Les gens commencent à comprendre que c'est un problème systémique. Et juste, j'ajoute un point.
3: Dit sociétal, vous dites systémique.
5: C'est qu'il y a eu... Avant cette affaire, l'affaire Epstein, qui a beaucoup marqué les esprits. Il y a eu l'affaire Bétarame, qui a beaucoup marqué les esprits. Et maintenant, nous avons ce crime odieux. Bien évidemment, au bout d'un moment, les gens se disent « Bon, mais qu'est-ce qu'ils font ?» Monsieur Darmanin, ça fait quand même 9 ans qu'il est au gouvernement. Avant, il était à l'intérieur. Donc, ce n'est pas non plus le perdreau de l'année.
3: Et au compte public avant.
5: Oui, non, mais je veux dire, il est comptable aussi d'une action de tous les gouvernements depuis 2017. Il ne peut pas s'exonérer de toute responsabilité.
3: Sur le budget.
6: Oui, non, mais en vérité, on voit bien qu'on a du mal avec ces arbitrages, tout simplement parce que le gouvernement est dans une impasse budgétaire. Il est contraint de toutes parts par l'Europe, par les marchés financiers. Il ne peut pas. Il est face à un risque de récession qui arrive, il est un problème budgétaire. Alors vous allez dire que je mets tout au niveau systémique, mais en vérité, on aurait ce même débat sur des dysfonctionnements dans les hôpitaux, on aurait le même débat pour l'éducation nationale, on a le même débat sur la justice, on a le même... Autrement dit, on voit bien qu'on est face à un gouvernement qui n'a pas de moyens, qui s'est désarmé et qui est face à une augmentation des besoins publics. Pour des raisons qui sont vraiment pas liées simplement à Emmanuel Macron, qui sont des raisons plus fondamentales, plus démographiques, plus générales. Donc si vous voulez, moi, on va pas passer 2 heures à parler des problèmes systémiques, mais en vérité, cette dichotomie entre les besoins en service public et les moyens qui sont à la disposition du gouvernement, c'est ça qui mériterait un grand débat aussi.
3: Véronique, un mot rapide sur aussi, vous en avez parlé tout à l'heure, de la mobilisation de l'opinion publique, avec ces appels à manifester chaque lundi devant les tribunaux dans toute la France et devant le ministère de la Justice. Et puis cette grande manifestation annoncée le 4 juillet, ça j'imagine que ça fait parler, que les gens se mobilisent vue d'aller manifester dès lundi prochain.
7: Les gens se mobilisent, s'organisent, se recrutent entre eux, parce qu'ils sont conscients qu'il y a quand même une réalité budgétaire, mais... C'est pas pour autant que ce sujet n'est pas crucial pour eux. Et ils considèrent que c'est aussi de leur devoir de citoyen de montrer que ça doit changer, que tout le monde doit prendre conscience, qu'on doit aussi se protéger les uns les autres. Et donc, y a un mouvement populaire assez incroyable, et ce, sur toutes les plateformes, et quels que soient les âges et les idées politiques.
3: Quentin Calmé, très rapidement, est-ce que notre classe politique, vous connaissez très bien le Parlement, a conscience de cette mobilisation
8: Mais je le crois, parce que nous, on parle de ces questions de violence sexiste et sexuelle depuis de nombreuses années. On a des délégations droits des femmes, droits des enfants à l'Assemblée nationale qui parlent de ces sujets et qui donnent des rapports. La Civise, vous le disiez aussi. Donc, on a des informations sur la gravité du phénomène, et c'est ce que dit aussi la proposition de loi globale, c'est que ça touche à tous les sujets, pas seulement la justice, ça touche à l'éducation, ça touche aussi à la vie dans les familles, etc. Donc il faut qu'on en prenne conscience dans toutes les sphères de la société.
3: Un grand merci à vous quatre, un grand merci les informés, Véronique Reissoud, merci beaucoup, Serge Faubert, merci, Quentin Calmé, merci également, Franck Dedieu, la une de Marianne.
6: Après Liana, juge enquêteur politique, autopsie d'un fiasco, c'est-à-dire d'un Marianne.
3: Merci à tous. Les informés reviennent lundi 9h et moi je vous retrouve vendredi prochain. Bonne soirée à tous.
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1: Il est 5h, le flash, Léonie Cornet. Les États-Unis affirment avoir abattu des drones iraniens. Ils ciblaient selon eux des navires commerciaux dans le détroit d'Ormuz. Des tirs de riposte qui surviennent alors que les deux pays sont en passe de signer un accord de paix. C'est en tout cas ce qu'a déclaré hier le médiateur pakistanais. Après plus de 3 mois de conflit au Moyen-Orient, les responsables iraniens et américains affichaient aussi leur optimisme à ce sujet. Donald Trump annonce avoir éliminé le chef du gang vénézuélien Tren de Aragua, nommé Nino Guerrero. Il dirigeait l'une des plus grosses organisations criminelles d'Amérique latine. Il a été tué lors d'une opération militaire menée conjointement entre le Venezuela et les États-Unis. 19%, c'est la hausse spectaculaire de SpaceX en clôture de la bourse de Wall Street hier. Un chiffre qui a fait grimper la fortune du principal actionnaire Elon Musk à plus de 1000 milliards de dollars selon le magazine Forbes. Une première pour l'homme le plus riche du monde et son entreprise spatiale qui ambitionne d'envoyer l'homme sur Mars. Dans l'Oise, Delphine Pinto est condamnée à 30 ans de prison, reconnue coupable d'avoir provoqué le meurtre de son mari Jean-Christophe Piel en 2021 par la cour d'assises spéciale. Un meurtre en bande organisée pour lequel est aussi condamné Yassine Zekri, déclaré coupable d'avoir tué cet homme sur commande. Un gros incendie s'est déclenché dans le Gers hier soir vers 23h40, la médiathèque de Condon a été touchée. Elle est juste à côté d'un cloître qui date du XVIe siècle, précisent les pompiers. Par chance, le feu est circonscrit. Personne n'a été blessé. Une cinquantaine de pompiers étaient sur place. Toujours dans le Gers, des fleurs, des dessins, des messages hier à Florence pour dire au revoir à Liana, 11 ans. Dernier hommage devant le cimetière où des centaines de personnes se sont rassemblées pour rendre hommage à l'adolescente retrouvée morte dans un silo. Après les prises de parole, notamment du maire Grégory Baboto, la cérémonie s'est déroulée dans l'intimité. Cérémonie également pour Bernadette Chirac. Hier, la veuve de l'ex-président de la République, Jacques Chirac, est morte la semaine dernière à l'âge de 93 ans. À Paris, plusieurs personnalités du monde politique et du spectacle ont assisté aux obsèques. Bernadette Chirac a été enterrée dans le caveau familial du cimetière Montparnasse. Un hommage lui sera rendu en Corrèze ce dimanche. Les femmes à l'honneur dans les collèges de Loire-Atlantique. Dès la rentrée de septembre, 4 établissements vont porter le nom de Gisèle Halimi, Violette d'Orange, Angela Davis et Elisa Mercœur. Information du conseil départemental dans un communiqué hier pour faire progresser l'égalité entre les femmes et les hommes. Et puis les États-Unis mènent 3-1 contre le Paraguay. Match de poule à Los Angeles pour la Coupe du Monde de football. C'est aussi le premier match des États-Unis, pays qui co-organise cette compétition. Donald Trump n'est pas présent, mais souhaite bonne chance à ses joueurs sur les réseaux sociaux.
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3: De l'émotion, beaucoup d'émotion, mais aussi de la colère cet après-midi à l'occasion des obsèques de Liana, cette collégienne de 11 ans retrouvée morte le 4 juin dernier dans le Gers. Ces obsèques ont eu lieu donc cet après-midi dans le cimetière de Florence avec plusieurs centaines de personnes présentes pour lui rendre un dernier hommage. Marc Bertrand.
4: Le père de Liana a le visage crispé quand il marche derrière le corbillard. On sent toute la colère qu'il tente de contenir. À côté du portrait de Liana, c'est le maire de Florence, Grégory Bobato, qui prend la parole.
5: Nous ne disons pas au revoir à un symbole, une lutte, mais à une enfant de 11 ans et demi, Liana. Nous ne sommes pas dans un combat, mais dans un deuil intime, celui des parents, celui d'une famille, et un deuil collectif, celui d'une ville, d'un territoire et d'un pays qui perd un enfant de trop.
4: Un lâcher de ballon et cette musique, la même qu'à la Marche Blanche. À la sortie de la cérémonie, t-shirt blanc avec écrit « Plus jamais ça », Gloria, 26 ans, pleure de colère. C'est une amie de la famille.
6: Il faut que la justice se réveille, il faut qu'on arrête de laisser toucher nos enfants, c'est horrible. J'ai été victime aussi de viol, ici même à Florence, par un cousin à moi. Et il est toujours là, il est toujours lâché, ça a été classé sans suite alors que j'étais mineure. Et ça arrive pas qu'aux autres. Ça arrive pas qu'aux autres et malheureusement, Eliana, elle en a payé... Pardon.
4: Elle étouffe un sanglot. Le maire a fait cette promesse aux parents de Liana. Florence ne vous lâchera pas la main. Gloria l'a pris pour elle aussi et pour tous les enfants victimes.
3: À Florence, dans le Gers, le reportage pour France Info de Marc Bertrand avec Olivia Branger pour les moyens techniques. Bonsoir Jean-René Cazeneuve. Merci d'être en direct avec nous sur France Info, député Ensemble pour la République du Gers. Vous étiez présent à cette cérémonie d'hommage. D'abord, c'était important pour vous d'être là.
0: Oui, c'était très important. J'étais pas comme député, j'étais comme Gersois pour apporter mon soutien, ma compassion. Et beaucoup, votre reportage le dit très bien, beaucoup de tristesse et je crois beaucoup de dignité. Je trouve cette famille particulièrement digne, hein, et le maire, oui, quand il dit que ce n'est pas un symbole, il dit que voilà, il ne souhaite pas de récupération. Donc voilà, nous étions vraiment là pour communier autour de cette famille endeuillée par les Matros.
3: Vous avez ressenti cette émotion. Est-ce que vous avez aussi ressenti, elle était rentrée très certainement, évidemment, aujourd'hui, mais cette colère, est-ce que vous l'avez entendue?
0: C'était vraiment une journée de deuil, de recueillement, de partage. Demain sera peut-être le début des polémiques, mais je crois que c'est pas le souhait de la famille, c'est pas le souhait des élus gersois d'alimenter la polémique. Alors bien sûr, il y a de la colère, de l'incompréhension. Les Gersois, les Français de manière générale, attendent beaucoup de ces inspections qui ont lieu en ce moment, y compris dans le Gers, qui, je crois, seront publiés vers le 19 juin. Oui, ils attendent des réponses, parce qu'on ne peut pas accepter ce drame odieux. Donc, voilà, qu'est-ce qui s'est passé et qu'est-ce qu'on peut changer dans nos organisations, dans nos systèmes d'information, en matière de prévoyance? Qu'est-ce qu'on peut changer pour qu'il n'y ait plus d'autres Liana?
3: Ça n'a pas dû être évident dans votre position, Jean-René Cazeneuve. Forcément, vous-même, en tant qu'élu local, vous avez forcément été interpellé, touché, comme tous les Français, évidemment, par ce qui s'est passé à Florence, dans le Gers, ce drame terrible. Comment avez-vous appréhendé ce deuil, cette tristesse et cette colère aussi qui s'est forcément exprimée face à vous?
0: Et dans ces cas-là, on essaie de rester le plus humble possible, d'être à l'écoute. On est soi-même père, grand-père. Évidemment, chacun voit ce drame à l'aune de sa vie personnelle d'abord. Et il n'y a rien de plus odieux que de perdre un enfant. On le sait, et à plus forte raison, évidemment, dans ces conditions-là. Donc, il y a ce sentiment que ce drame est révoltant et qu'il ne doit pas se reproduire. Alors, c'est évidemment très compliqué de s'engager pour qu'il ne se reproduise pas. Mais je crois que cette mort nous oblige, les propos de ce maire nous obligent au niveau national à réfléchir pour se donner les moyens, ça n'est pas que législatif, bien évidemment, mais ce sont les peines, c'est le travail d'éducation, parce que ce que révèle cette terrible histoire, c'est que la pédocriminalité en France est développée, voire très développée, et c'est elle qui se peut frapper au sein des familles, dans l'entourage proche. Donc personne ne se sent complètement protégé, et donc il faut qu'on lutte. Et je crois que lutter contre ce drame, c'est voilà, être autour d'une table, d'être apaisé et d'essayer de trouver des solutions collectives. Il n'y a pas deux solutions uniques. Ça n'est pas simplement un problème législatif, ça n'est pas simplement un problème de moyens, ça n'est pas simplement un problème de la justice ou de la police. Non. Le problème est tellement profond, tellement grave, qu'il faut l'intelligence de tout notre pays pour trouver les bonnes solutions. Et il faut trouver ces bonnes solutions. C'est ça, je crois, qu'attendent les Français.
3: Jean-René Cazeneuve, permettez-moi, on a déjà entendu lors de nombreux drames, plus jamais ça. Est-ce que ce drame terrible va être, selon vous, différent des autres. Est-ce que peut-être cette mobilisation, c'est vrai, il y a eu, quelques jours après la découverte du corps de Liana, ces manifestations dans beaucoup de villes en France pour exprimer ce que tous les Français, une majorité de Français en tout cas, ont ressenti. Mais qu'est-ce qui vous fait dire que cette fois-ci, vraiment, on va agir et faire quelque chose ?
0: Non, mais je crois qu'hélas, chaque prise de conscience nous fait progresser. C'est terrible à dire, mais c'est un peu ça. Ces dernières années, on a quand même beaucoup progressé.

0: conscience collective des violences sexuelles et des agressions sexuelles. Mais il faut continuer. Il faut continuer et je crains que ce drame est tellement fort, il nous remue tous tellement personnellement, il touche tellement tous les Français, donc c'est quelque chose qui est vraiment très intime pour chacun d'entre nous, que eh bien, il va être aussi un déclencheur de nouvelles lois, de nouvelles organisations, de nouvelles décisions, en termes de prévoyance, d'éducation. Tout ça est très lié. Et il faut jouer sur tous ces leviers. C'est aussi la loi intégrale, mais la loi intégrale ne suffira pas. Il faut jouer sur tous ces leviers collectivement, éviter la polémique, dire que c'est simplement un problème de moyens ou dire que c'est simplement un problème de laxisme de la justice. Non, ça, ce sont les extrêmes. C'est pas le message que j'ai entendu aujourd'hui. C'est un message de deuil, de respect, de dignité et qui appelait à une prise de conscience collective. C'est un problème sociétal et pour trouver les bonnes réponses à ce drame et à tous les drames qu'on doit maintenant éviter.
1: Pour conclure, Jean-René Cazeneuve, qu'avez-vous envie de retenir de cette journée? J'imagine qu'on ressort d'une journée comme ça avec, je ne sais pas, beaucoup de poids, peut-être de l'émotion. C'était peut-être difficile aussi à vivre.
0: Oui, je crois que la solution de facilité, c'était de ne pas regarder, de ne pas y aller, de ne pas affronter ce drame-là. Et voilà, j'étais avec les Gersois, par solidarité. Évidemment, nous étions très émus. Je retiendrai peut-être ces colombes, cet espoir et ce message cet enfant, parce que c'est un enfant qui était rayonnante. Et voilà, j'espère qu'on va garder ce souvenir de cet enfant rayonnante le plus longtemps possible pour que ça nous aide à progresser.
1: Merci beaucoup, Jean-René Cazeneuve, député Ensemble pour la République du Gers, d'avoir bien voulu répondre à nos questions sur France Info, donc après ces obsèques et cette cérémonie d'hommage aujourd'hui à la petite Liana.
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3: Imaginez un bulot géant qui tient dans le creux de votre main. On vous présente ce matin le Rapana, venu d'Asie du Sud-Est. Il inquiète les producteurs de coquillages car il prolifère du côté de l'Atlantique. Deux fois plus de Rapana recensés en deux mois cette année que sur toute l'année 2024. Maxime Gloriot, on vous retrouve à Port des Barques face à l'île d'Oléron et vous n'avez pas eu beaucoup de mal à en trouver.
4: Sur son bateau de pêche, Arnaud Charlopin entasse des caisses remplies de Rapana.
5: On est passé d'un spécimen pêché par jour il y a 3 ans, 4 ans, et aujourd'hui on en pêche plus d'une dizaine par jour par sortie.
4: Le vice-président du comité des pêches est devenu lanceur d'alerte sur les réseaux sociaux.
5: Par rapport au bulot européen, c'est un musclore, hein. Ça peut faire x20, x30 en niveau de la taille par rapport à l'européen. C'est gros comme une tête de nouveau-né, c'est gros comme une tête d'enfant.
4: Au moment de la pesée...
5: Verdict, 1 kg 120.
4: Ce gros coquillage dépasse souvent le kilo à lui tout seul. Le Rapana est très gourmand, il s'attaque aux moules, aux huîtres, aux pétoncles et aux Saint-Jacques, ouvrant les coquilles sans laisser de traces.
5: Il n'y a aucune trace du crime, hein, vraiment. L'huître, elle est ouverte, elle est vide. Il englobe un petit peu le bivalve qui veut manger, comme s'il allait un petit peu l'étouffer. Et il lâche une enzyme par son estomac qui va asphyxier le bivalve. Et par ce fait-là, il va mourir, il va s'ouvrir naturellement. Et après, il sort son estomac, il mange l'intérieur et il change de proie.
4: Et les ostréiculteurs charentais commencent à en faire les frais.
6: Bonjour, je suis Bruno Beau, je travaille dans l'entreprise ERL Borivage, ostréiculteur depuis 3 générations.
4: Car si le Rapana reste dans les profondeurs à distance des parcs d'élevage, il s'en prend au stock sauvage et au gisement naturel, c'est-à-dire sur les naissains d'huîtres.
6: Les gisements naturels, c'est des géniteurs pour nous. C'est des huîtres qui se reproduisent. C'est très petit, l'huître est fragile, la coquille n'est pas épaisse. Nous, le naissin, c'est la base. En plus, on a un secteur qui est très réputé pour ça, l'estuaire de la Charente. C'est pratiquement un des meilleurs coins en France pour le captage. C'est vraiment la grosse bestiole. C'est limite, j'ai l'impression que c'est gargantuesque. Ça va manger. Il faut trouver une solution. Et rapide, parce que vous allez venir dans 3 ans et on va pêcher 500 individus dans le mois ou 1000 individus dans le mois. Et on fait quoi?
4: Arnaud Charlopin, du comité des pêches, s'est donc lancé dans la confection de grands casiers avec un système permettant de piéger le coquillage sans utiliser de drague, ces structures rigides tirées par un bateau et qui raclent les fonds marins.
5: Parce que comme on est dans le parc marin naturel le plus grand de France, on limite vraiment l'impact de la drague, et sachant que dans les autres pays, c'est la drague qui prime pour le pêcher, et nous, il faut qu'on trouve des techniques, qu'on essaye de trouver des techniques pour enrayer cette prolifération-là, donc j'essaye, moi, dans tous les cas, de monter des casiers que je vais prochainement

0: en mettre à l'eau.
1: Une fois capturé, que faire de tous ces rapanas? Pour le marin-pêcheur, la solution est toute trouvée. Il faut le passer à la casserole, tester et approuver.
0: Mon père dit que ça ressemble beaucoup à la sèche. Ma mère dit que c'est un petit peu entre les deux, un petit peu plus de mâche, un peu plus filandreux, mais que le goût est très intéressant. Et c'est-à-dire qu'elle fait bouillir avant, elle le sort à l'intérieur, elle le coupe en tronçons, et puis après elle le tape au wok avec de l'échalote, elle le fait un petit peu avec une sauce chien derrière, et c'est très bon.
1: L'intérieur du coquillage, une nacre orangée, pourrait même servir à fabriquer des bijoux.
0: Ou alors pour faire de la décoration d'intérieur ou de la décoration d'aquarium. Et c'est bien pour ça que aussi on alerte en même temps, de se dire que c'est dommage dans le monde dans lequel on vit aujourd'hui. On manque de ressources, il est consommable et on ne le commercialise pas.
1: Deux restaurateurs du coin ont déjà planché sur des recettes, mais pour le moment, tout est à l'arrêt tant que les autorités sanitaires n'ont pas donné leur feu vert pour une commercialisation du rapana. La procédure est en cours, mais une fois l'autorisation délivrée, il faudra encore être patient, prévient Jean-François Pépin, chercheur à l'IFREMER.
2: On va être certainement saisi par la Direction Générale de l'Alimentation, la DGL, qui va vouloir s'assurer que le rapana, qui est une espèce nouvelle en France, ne présente pas des dangers ou des risques sanitaires.
1: L'Institut français de recherche pour l'exploitation de la mer qui pousse pour la commercialisation du rapana, car elle encouragerait les pêcheurs à ne pas le rejeter à l'eau.
2: Il est urgent de pouvoir se donner les moyens de mettre une pression sur cette population pour pas qu'on perde le contrôle, quoi, ce qui est arrivé en mer Noire.
1: Cet énorme bulot est en effet arrivé d'Asie par la mer Noire, après la Seconde Guerre mondiale, envahissant ensuite les élevages de moules en Turquie, si bien que là-bas, les pêcheurs ont dû créer une filière dédiée à l'exportation de rapana vers l'Asie. Chez nous, il est signalé pour la première fois à Quiberon en 1997, avant de disparaître des radars et de revenir par la Charente-Maritime, où l'eau est plus chaude, explique Jean-François Pépin.
2: Dans les pertuis charentais, on a constaté que la température de l'eau de mer sur ces 15 dernières années avait fortement augmenté à la côte, plus 1,6 degrés Celsius, sur la période printemps-été, qui est la période justement où les rapanas pondent et où les larves ont besoin de cette température qui va dépasser les 16 degrés. Alors que dans le golfe du Morbihan, cette température-là n'était pas atteinte et n'est pas atteinte. Et donc, il n'y a pas eu l'expansion qu'on avait pu observer depuis 5-6 ans dans les pertuis charentais.
1: Le rapana semble se diriger vers le sud, puisque sa grosse coquille a été récemment signalée dans le bassin d'Arcachon.
3: Le choix de France Info, signé ce matin Maxime Glorieux, à retrouver sur franceinfo.fr.
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3: Dans le vrai ou faux, les grandes oreilles du géant américain Meta. Bonjour Armelle Balogog.
5: Bonjour.
3: L'entreprise est propriétaire notamment de WhatsApp. Elle a mis en place une intelligence artificielle, mais alors peut-elle lire nos messages?
5: Vous avez peut-être reçu un message un peu alarmant, très partagé ces derniers jours, qui assure que, à partir de maintenant, je cite, l'IA de Meta est disponible sur WhatsApp et qu'elle a accès à toutes les discussions, même privées. Elle pourrait donc lire ce qu'on écrit, prendre nos numéros de téléphone ou d'autres informations personnelles. Le message recommande d'activer l'option confidentialité renforcée.
3: Bon, est-ce que c'est vrai?
5: Non, c'est faux. D'abord, l'IA de Meta est accessible sur WhatsApp depuis plus d'un an. C'est pas nouveau. Et ensuite, elle ne peut pas accéder à nos messages. On peut lui parler directement sur la messagerie en écrivant dans la barre de recherche pour ouvrir une discussion avec elle, ou on peut lui poser une question dans le cadre d'une conversation privée en la taguant, en mettant un arrobase avant d'écrire Meta AI. Par exemple, vous parlez avec vos amis, vous faites des projets de vacances, vous cherchez une destination, vous pouvez l'interpeller pour lui demander de faire une recherche pour vous, mais l'IA de Meta n'aura accès qu'au message dans lequel vous l'interpellez, pas aux échanges précédents ni aux échanges suivants, et elle ne télécharge pas les numéros de téléphone. L'option confidentialité renforcée sert juste à empêcher les participants à une discussion de faire ça, donc d'interpeller l'IA dans le cadre de cette discussion. Ça empêche aussi de l'exporter et d'en télécharger les images.
3: Bon, donc on voit que les choses sont un peu plus complexes que ce qui est dit. Pourquoi cette fausse information circule?
5: Non,
3: alors
5: on ne sait pas d'où elle vient, mais c'est quand même assez fréquent de recevoir des chaînes de messages sur le fonctionnement des réseaux sociaux qui véhicule de fausses informations. Ça existait déjà il y a 15 ans sur Facebook, et ça continue donc aujourd'hui, ça arrive souvent même.
3: Votre compte Facebook va être désactivé.
5: Exactement, ou les paramètres de confidentialité, voilà. Tout ça, on les a tous reçus. Et ça arrive souvent quand il y a un changement dans les paramètres des réseaux sociaux. En l'occurrence, WhatsApp a lancé un mode incognito. Ça peut prêter à confusion, mais en fait, c'est un mode qui permet aux utilisateurs du réseau de parler à l'IA sans que leur message ne soit stocké sur les serveurs de Meta.
3: Et voilà qui est plus clair. Merci à vous, Armelle Balogog. C'était le vrai ou faux.
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3: Il y a la grande parano de Vladimir Poutine à présent dans France Info Monde. Bonjour Marie Mollet.
5: Bonjour.
3: Avec une question, ce matin, le président russe a-t-il peur de ses propres caméras de vidéosurveillance ? Le dictateur russe a désactivé une partie du système qui assure sa propre protection. Sa crainte, Marie, un scénario à l'iranienne, un assassinat, comme ça a été le cas pour le guide suprême Ali Khamenei.
6: Oui, le 28 février dernier, l'ayatollah Khamenei était éliminé dans une frappe américaine. La CIA et le Mossad avaient eu connaissance d'une réunion stratégique entre les dignitaires du régime. L'heure, l'endroit, les participants, tout était su. Car pendant des mois, les services de renseignement israéliens ont piraté le réseau de vidéosurveillance à Téhéran. Les caméras de circulation installées dans les rues par le régime des Mollahs, infiltrées grâce à des portes dérobées pour repérer, cartographier les allées-venues des gardes du corps du guide suprême, notamment autour de sa résidence. Alors la méthode pourrait-elle être répliquée au cœur de Moscou ? Où sont les portes dérobées à l'intérieur du système de surveillance du Kremlin ? Vladimir Poutine s'est aussitôt posé lui-même la question et ordonné de débrancher une partie du réseau de caméras chargé d'assurer sa propre protection et celle de son entourage. C'est ce que nous apprend une enquête du Financial Times. Réseau inspecté de fond en comble par les ingénieurs russes avant d'être isolé complètement de l'Internet mondial et tenté d'empêcher les failles.
3: Bon, parce que la Russie, Marie, est particulièrement vulnérable aux intrusions. Il faut dire qu'elle dispose d'un réseau de vidéosurveillance ultra sophistiqué.
6: Oui, pour mieux surveiller sa propre population. Dans toute la Russie, 1 million de caméras ont été installées, 300 000 rien qu'à Moscou, dans les rues, parfois jusque dans les églises. À titre de comparaison, Paris, c'est 5000 caméras, des yeux qui scrutent chaque centimètre de l'espace public et qui peuvent devenir une mine d'or pour les services de renseignements ennemis. Car la nouveauté, explique le Financial Times, c'est l'utilisation d'une intelligence artificielle ultra performante dans les techniques de renseignement qui permet d'analyser des millions d'heures de vidéos, de les digérer et surtout de les interpréter très vite. Il ne s'agit plus de simplement repérer un visage, une plaque d'immatriculation. Il devient possible de dialoguer avec l'ordinateur, lui demander de repérer deux personnes qui s'échangent un sac, une voiture fraîchement repeinte. Et c'est cette technologie qui inquiète aujourd'hui le chef du Kremlin. Il peut l'être car il l'utilise lui-même contre sa population. Il en connaît la puissance.
3: Vladimir Poutine, Marie, se retrouve donc en quelque sorte pris à son propre piège.
6: Oui, le Kremlin a investi des milliards et des milliards de roubles pour contrôler les foules, bâtir un système de surveillance qui lui permet de voir et d'être vu désormais. Les outils des dictatures les rendent est-elle parfois plus vulnérable ? De quoi nourrir en tout cas la paranoïa de Vladimir Poutine ? Dernier exemple en date, tout récemment, il a fait installer des équipements militaires défensifs dignes de ceux du front en lisière de l'une de ses résidences à Novgorod, à 400 km de Moscou.
3: Merci à vous Marie Mollet, c'était France Info Monde.
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3: L'œil de Julie pour terminer cette page mondiale, première saveur donc de la compétition, et goût quand même un peu particulier qui fait causer sur les réseaux sociaux, Julie.
5: Eh oui, d'abord la nostalgie. Depuis des jours sur TikTok, Instagram, Reddit, X, on voit un retour massif des images des précédentes Coupes du Monde.
7: C'est fait, les Bleus sont champions du monde ! Les Bleus sont champions du monde pour la deuxième fois dans l'histoire du football français !
5: Des compilations des buts de 2018, des scènes de liesse après France-Croatie, des vidéos de Mbappé à 19 ans. À chaque retour de compétition, les algorithmes remettent en avant d'anciens contenus.
3: Et puis, les supporters s'organisent.
5: Comment va-t-on pouvoir regarder les matchs ? Ils se tiennent à la fois aux États-Unis, au Mexique, au Canada, 6 à 9 heures de décalage horaire. Alors sur les réseaux, des supporters se mettent en scène, notamment endormis devant les matchs.
3: Et au milieu de tout ça, certains regrettent quand même un manque d'engouement autour de cette Coupe du Monde.
5: Oui, dans plusieurs discussions Reddit, des internautes expliquent avoir l'impression que le tournoi est moins attendu que les précédents. Parmi les raisons évoquées, la multiplication des compétitions de foot toute l'année, le format à 48 équipes, mais surtout Donald Trump et sa politique d'immigration qui pose déjà des problèmes. C'est probablement le sujet le plus commenté autour de ce mondial. Un arbitre somalien empêché d'entrer aux États-Unis pour des raisons, je cite, de vérification supplémentaire, des supporters qui racontent leurs difficultés à obtenir un visa, des délais très longs, des refus de dernière minute, c'en est trop pour le TikToker Zimando.
8: Ce qui se passe au stade, c'est du jamais vu, la famille. Les supporters congolais, ils ont payé leur billet d'avion, ils ont payé leur place, leur hôtel, on leur refuse le visa par rapport à Ebola. L'équipe du Sénégal, elle a pu mettre les pieds au stade, mais ils sont fait contrôler pendant 7 heures. Les Irakiens, eux, ils ont bloqué leur photographe. Le photographe, il avait un visa valable, mais ils ont dit c'est mort. C'est la pire coupe du monde. C'est la pire compétition, tout sport confondu.
5: Bon, pour autant, sur Reddit, les internautes sont nombreux à écrire ceci. On disait la même chose avant le mondial 2022 et tout le monde a fini par regarder.
9: Cassez les Samuel, Samuel Umtiti. Que ça démarche comme Samuel, Samuel.
3: Je crois que nous aurons tous reconnu.
10: Oui, celle-ci, on est un peu nostalgique, effectivement. C'est 2018, ça.
3: Ça viendra
10: peut-être.
3: N'est
10: pas nostalgique de tous. Je ne sais pas si vous dites quelque chose, Harald Schumacher.
3: Oui. Allez-y.
5: On vous écoute.
3: Allez, faut qu'on y aille. Le journal n'attend pas. Merci Renaud, merci Julie.
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1: Il est 5h30, le flash, Léonie Cornet. Un dernier au revoir à la jeune Liana, la collégienne de 11 ans retrouvée morte dans un silo agricole dans le Gers. Ses obsèques étaient organisées hier dans la plus stricte intimité. Mais plusieurs centaines d'habitants se sont rassemblés devant le cimetière pour lui rendre un dernier hommage. Le maire de Fleurance, où était scolarisée l'adolescente Grégory Beaubateau, a pris la parole. Nous ne disons pas au revoir à un symbole ou à une lutte, mais à une enfant de 11 ans et demi, déclare-t-il. Dernier hommage aussi pour Bernadette Chirac, la créatrice des pièces jaunes, nous a quittés à l'âge de 93 ans. Parmi les personnalités présentes, hier à ses obsèques à Paris, les ex-présidents de la République, François Hollande et Nicolas Sarkozy, mais aussi Dominique de Villepin et Édouard Philippe. Des drones iraniens abattus par les États-Unis, ils ciblaient selon eux des navires commerciaux dans le détroit d'Ormuz. Des tirs de riposte qui surviennent alors que les deux pays sont en passe de signer un accord de paix. C'est en tout cas ce qu'a déclaré hier le médiateur pakistanais. Après plus de 3 mois de conflit au Moyen-Orient, les responsables iraniens et américains affichaient aussi leur optimisme à ce sujet. Une nageuse gravement blessée à Sydney en Australie. Elle a été mordue par un requin d'après la police. Âgée d'une trentaine d'années, elle a des morsures au niveau des bras et des jambes. La plage a été fermée par sécurité. Depuis le début de l'année, 4 personnes sont mortes, mordues par des requins en Australie. Le studio de cinéma Paramount rachète Warner Bros. Pour 111 milliards de dollars, transaction approuvée par le ministère américain de la Justice. De quoi ouvrir la voie à une fusion des 2 mastodontes du cinéma hollywoodien pour créer un nouveau groupe médiatique. Après 8 mois d'enquête, le ministère a conclu que cette opération ne risquait pas de nuire à la concurrence ni aux consommateurs américains. Les États-Unis qui écrasent le Paraguay 4-1 pour leur match d'ouverture en Coupe du monde de football à Los Angeles. Phase de poule pour ce début de mondial. Le Canada a arraché le nul 1-1 contre la Bosnie. Le Mexique l'a emporté 2-0 contre l'Afrique du Sud et la Corée du Sud a gagné 2-1 contre la République tchèque. Il faudra attendre mardi pour voir jouer les Bleus 21h heure française contre le Sénégal. Et puis le peintre britannique David Hockney nous a quittés. Il avait 88 ans. Un géant de l'art contemporain salue le roi Charles III. Figure du pop art dans les années 60, il laisse derrière lui une œuvre gigantesque, pleine de couleurs vives, sa marque de fabrique. Amoureux des bocages et des forêts normandes, David Hockney a passé 4 ans de sa vie à Beuvron-en-Auge dans le Calvados de 2019 à 2023. Il a ensuite passé la fin de sa vie à Londres.
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3: Bonsoir Jean-Paul Allary.
4: Bonjour Fanny Guinochet.
3: Vous êtes le patron, le directeur général de KNDS. Alors KNDS, pour nos auditeurs, ça ne dit pas forcément grand-chose. Et pourtant, vous êtes le leader de chars Léopard, de canons César. Vous êtes une entreprise européenne. On entend beaucoup en ce moment qu'il y a des conflits en Iran, le conflit en Ukraine. Ça veut dire que cette montée des conflits, ça fait vos affaires ?
4: Écoutez, je ne peux pas dire que la montée des conflits fasse nos affaires, dans le sens où tous ces conflits-là sont dramatiques, mais juste l'illustration que nous sommes dans un monde fragmenté, avec des blocs qui s'opposent et quelquefois qui vont jusqu'au combat, ce qui est malheureux. Mais nous sommes là pour construire une défense européenne crédible pour éviter ces conflits.
3: Alors, construire une défense européenne, ça veut dire construire, je le disais, vous êtes le premier fournisseur d'armes, par exemple, en Ukraine, ça veut dire construire des chars, des canons, ça veut dire que votre carnet de commandes, il est plein ?
4: Effectivement, depuis quelques années, notre carnet commande est le reflet de la montée des investissements de toutes les nations européennes qui veulent rentrer véritablement dans cette...
3: ce sont qui ?
4: Nos clients, ce sont... la grande majorité des pays de l'OTAN, en particulier, qui sont des gros clients de KNDS. Et nos 2 plus gros clients sont l'État français et l'État allemand, qui sont véritablement les 2 racines, les 2 ancrages de KNDS en Europe.
3: Parce que vous êtes une entreprise franco-allemande. Quand on dit carnet de commandes plein, on a une visibilité à combien d'années, combien de mois ?
4: Écoutez, je ne veux pas abreuver les auditeurs de chiffres, mais juste retenez, nous avons un carnet de commandes aujourd'hui, à fin 2025, de 33 milliards d'euros. d'euros. Et nous avons, et c'est beaucoup, à comparer aux 4,4 milliards d'euros que nous avons facturés, livrés l'année dernière en chiffre d'affaires.
3: Vous allez recruter pour honorer toutes ces commandes ?
4: Bien évidemment, on a une croissance qui est absolument importante. Beaucoup d'investissements, beaucoup de recrutements.
3: Vous avez des sites en France, hein, il faut le préciser.
4: Effectivement, nous avons 32 sites en tout, dont une petite dizaine en France. Et nous recrutons en France énormément. Nous allons
3: vous
4: aussi investir.
3: Vous recrutez quel type de métier ?
4: Écoutez, tous les métiers. Ce sont les métiers de la logistique, les métiers de soudeur, les métiers de technicien, métiers d'ingénieur, métiers de finance, de commercial. Tous ces métiers-là sont concernés.
3: Ça veut dire que vous allez étendre des sites en France. Vous êtes par exemple à Rouen, vous êtes près de Bourges. Ce sont des sites où il va y avoir des recrutements.
4: Bien sûr, et vous pouvez. Il y a beaucoup de recrutements qui sont en cours dès aujourd'hui. Et j'encourage tous ceux qui veulent rejoindre KNDS véritablement de profiter de tous ces métiers.
3: Et
4: véritablement.
3: Et on peut se présenter chez vous sans avoir forcément été dans la défense ou l'armement auparavant.
4: Je confirme, absolument. Absolument.
3: Bon, alors c'est le moment d'envoyer les candidatures. Je disais, vous êtes un groupe franco-allemand, une rare entreprise contrôlée 50-50, hein, 50% État français, et puis une famille allemande. Mais on voit qu'il y a l'intention de l'État allemand de monter au capital. Pourquoi ces changements pourquoi l'État allemand a envie de venir dans KNDS ? Parce que vous êtes une belle entreprise.
4: Écoutez, pour la simple et bonne raison, l'État allemand est un client important, et KNDS est important pour l'État allemand. Et la famille voulant se désengager, nous sommes très heureux, si effectivement l'opération se déroule, d'accueillir l'État allemand comme actionnaire de KNDS, au-delà de l'introduction en bourse de KNDS.
3: Alors ça veut dire que les Français seront un peu moins présents, auront un peu moins de poids dans votre entreprise ?
4: Ce n'est pas une question d'équilibre entre la partie française et la partie allemande. Dans notre schéma, les deux parties, l'État français et potentiellement l'État allemand demain, auront environ à peu près la même participation dans le capital de KNDS.
3: L'idée, c'est de faire une entreprise franco-allemande, de faire peut-être un char européen franco-allemand, alors qu'on n'est pas capable de faire, ou qu'on a abandonné le projet du SCAF, cet avion franco-allemand. Ça, c'est parti à la poubelle, mais vous dites demain.
4: Et c'est véritablement l'ambition de KNDS, c'est véritablement de créer des solutions européennes, bien évidemment sur la base franco-germanique, qui est importante en termes de crédibilité vis-à-vis des armées, de ces deux armées. Donc effectivement, notre ambition, c'est de proposer en tant qu'industriel des solutions qui sont véritablement sur le meilleur des compétences, des technologies de chacune des entités.
3: Et de faire en sorte que ça
4: Allemagne.
3: Fonctionne, qu'on soit capable
4: Absolument.
3: De travailler ensemble.
4: Et c'est notre détermination d'arriver effectivement à cette coopération qui est absolument vitale pour l'Europe en termes de crédibilité de la défense, je le répète.
3: C'est-à-dire que vous pensez que si on n'arrive pas à se mettre d'accord avec les Français et les Allemands, l'Europe fera pas le poids ?
4: Je déplorerai toujours tout projet européen, qu'il soit entre la France et l'Allemagne ou toute autre nation de l'Europe, de pas faire cette coopération qui est absolument essentielle pour la crédibilité de la défense européenne, qui est un enjeu d'aujourd'hui dans le monde dans lequel nous vivons.
3: Vous l'avez mentionné tout à l'heure, vous allez vous introduire en bourse. Alors quand ?
4: Alors, on va s'introduire en bourse dès que l'on pourra, et donc le plus rapidement possible. Et
3: donc c'est notre objectif.
4: Donc c'est prévu cette année, c'est prévu le plus vite possible.
3: Voilà. Qu'est-ce que ça change de pourquoi avoir envie d'aller en bourse ? Qu'est-ce que ça veut dire ? C'est quoi l'intérêt ? Alors vous avez déjà une belle boîte, un carnet de commandes qui fonctionne bien.
4: Oui, alors ça va nous donner beaucoup plus de visibilité, de crédibilité sur le marché qui est en train véritablement de grossir, d'exploser. Vous avez vu notre carnet de commandes avec des compétiteurs hors Europe qui sont en train de venir en Europe. Donc en fait, pour se battre à armes égales vis-à-vis de ces compétiteurs, on va attirer des investisseurs et ça donnera aussi une dimension supplémentaire en termes d'agilité si des opportunités se présentent en Europe.
3: Vous serez plus solide.
4: On sera plus solide, plus rapide, plus agile, plus robuste.
3: Combien ça va se chiffrer en quoi ? En millions d'euros ? En milliards d'euros ?
4: Alors, je ne peux pas donner de chiffres, mais vous pouvez retenir en milliards d'euros, oui.
3: En milliards d'euros,
4: bien évidemment.
3: Non, mais aujourd'hui, on est quand même dans les introductions en bourse. Alors, vous me direz, c'est peut-être pas comparable, mais on entend que SpaceX, Elon Musk va introduire sa société en bourse, chercher 75 milliards d'euros. Ce n'est pas de cet ordre.
4: Je ne peux pas plus commenter là-dessus. Je vous ai déjà donné un chiffre qui est milliards d'euros l'unité.
3: Bon, en tout cas, une chose est sûre, c'est que l'armement, la défense, vous connaissez, vous avez fait toute votre carrière dans ce secteur, puisque auparavant, vous étiez chez Safran. Safran qui fait des moteurs d'avion avant d'arriver donc, chez KNDS il y a un peu plus d'un an et demi. Vous êtes passé par l'aéronautique. Pourquoi cette envie vous aviez, c'était chevillé au corps pour vous d'aller dans ce secteur ?
4: Écoutez, j'ai passé un peu plus de 35 ans dans ce merveilleux groupe qui est le groupe Safran, groupe aéronautique et de défense. Voilà, j'ai voulu passer et donner une certaine contribution personnelle par rapport à tout ce que j'ai appris, donc
3: c'est
4: au niveau industriel,
3: vous
4: technologique.
3: Ce que j'ai fait, c'est
4: de travailler dans les technologies. Je suis un passionné de technologie, c'est ce qui m'a...
3: Vous étiez dans un environnement avec des technologies pour avoir cette
4: envie-là ? Absolument pas. J'ai grandi dans un tout petit village de l'Aveyron dans lequel les technologies n'arrivaient pas tout à fait très rapidement. Et donc, voilà, j'étais passionné dès le début. Et donc, voilà, j'ai assouvi cette passion-là. Et maintenant, je suis un passionné d'industrie et je veux apporter ma contribution à cette aventure européenne de la défense qu'est KNDS.
3: Et qui est absolument, vous le disiez, essentiel étant donné les conflits environnementaux. Une dernière question. La semaine prochaine s'ouvre à Paris un des plus grands salons de l'armement, de la défense, Eurosatory. Vous y serez présent. C'est l'occasion de voir des innovations. À quoi va ressembler, par exemple, le char du futur ?
4: J'encourage les auditeurs, s'ils le peuvent, venir nous voir à Eurosatory. Le char du futur, c'est plus qu'un char, c'est un système complet qui va être complètement connecté, digitalisé, avec des modules d'intelligence artificielle pour aider les soldats qui vont être dans ces chars, limiter le nombre de soldats dans ces chars également, améliorer leur protection, leur donner une puissance de feu et de précision supérieure et surtout une mobilité bien plus importante.
3: Alors, il y a les chars et du côté des canons.
4: Du côté des canons, pareil, nous allons afficher des innovations importantes, je ne peux pas dévoiler aujourd'hui, mais qui seront dévoilées dès lundi matin sur le stand KNDS.
3: Parce que là aussi, vous avez monté, vous disiez, on parlait des cadences tout à l'heure, c'est devenu quelque chose d'extrêmement important, le rythme.
4: Oui, alors là, on a eu ces dernières années une aventure absolument exceptionnelle sur le canon César. Hein. Nous avons multiplié les cadences par 5 en quelques années, et ça, c'est
3: 5.
4: Vraiment le résultat
3: des
4: hommes et des femmes de KNDS qui ont réalisé cet exploit. Aujourd'hui, il faut environ 15 mois, c'est-à-dire deux fois moins qu'il y a quelques années.
3: Ah oui, effectivement.
4: Voilà. Bon. Donc on a beaucoup progressé grâce à un travail collectif de l'ensemble des équipes de KNDS formidable.
3: Écoutez, merci beaucoup de nous avoir fait partager votre passion. Merci Jean-Paul Allary. Et puis alors on retient, hein, c'est le moment d'envoyer ses CV hein, si on a envie d'aller travailler chez KNDS. Merci d'avoir été l'invité écho de France Info ce soir.
4: Merci Fanny.
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5: Fanny vient de débuter ce qui sera sans doute l'une des Coupes du Monde les plus lucratives jamais vues.
3: C'est le plus grand rendez-vous sportif commercial de l'histoire, si on en croit la FIFA, la Fédération Internationale de Foot. Une centaine de matchs sont prévus dans cette Coupe du Monde 2026, c'est beaucoup plus qu'il y a 4 ans. 16 équipes supplémentaires aussi y participent, c'est autant de supporters en plus à la clé. Par rapport aux éditions précédentes, on franchit encore un palier dans la démesure.
5: Bon, est-ce qu'on arrive à chiffrer tout ça, Fanny ?
3: Entre les ventes de billets, de maillots, les contrats de sponsoring, les droits télé, les paris sportifs aussi qui explosent, hein, on l'entendait à l'instant. Sans oublier les touristes venus du monde entier qui réservent des hôtels, des restaurants, qui consomment, ça se compte en milliards de dollars. Et la fourchette d'estimation est large, hein. Le cabinet Allianz parie sur 9 milliards de dollars de retombées économiques, alors que selon Bank of America, qui est partenaire de la FIFA, ça pourrait monter jusqu'à 40 milliards de dollars à l'échelle mondiale. 40 milliards de dollars, une chose est sûre, on n'a jamais vu ça.
5: Bon, en plus, il faut quand même dire cette année que la FIFA fait encore monter les prix.
3: Prenez le prix des billets. Déjà, nous sommes aux États-Unis où le niveau de vie est plus cher qu'en Europe. À l'origine, les tickets sont donc vendus à des niveaux plus élevés. Et pour la première fois, la FIFA a mis en place une tarification dynamique. Comme dans les trains, le prix varie en fonction de la date où vous achetez votre billet. Ce système tire les tarifs vers le haut et on atteint des niveaux stratosphériques. Deux chiffres. Pour le match d'ouverture hier soir sur la plateforme officielle de revente de la FIFA, les prix pour les places en première catégorie sont montés jusqu'à 15 000 dollars. Et pour la finale, ça pourra dépasser les 10 millions de dollars.
1: jackpot pour la FIFA.
5: Et alors, est-ce que pour nous, en France, indirectement, ça peut avoir un effet ?
3: Alors Adrien, si les Bleus vont jusqu'en finale, ce que l'on espère évidemment, ça va doper les ventes de boissons, de pizzas, d'apéritifs. Ça fera aussi les affaires des restaurateurs. Mais de là à nous faire gagner des points de croissance, non, hélas, ça va rester assez marginal. À ceci près que la confiance, le moral, la bonne humeur, ça fait toujours du bien en économie.
5: Effectivement, ça permet peut-être de dépenser aussi un peu plus, qui sait. Merci à vous, Fanny Guinochet.
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6: Salut, c'est Sarah. Ça dit quoi ?
7: Ces rassemblements seront réitérés jusqu'à ce qu'on obtienne les moyens et les mesures nécessaires pour effectivement protéger les femmes et les enfants.
8: Nous venons de trouver un très bon accord sur la guerre avec l'Iran.
6: Beaucoup de choses à te raconter ce matin et je vais commencer avec ce rapport confidentiel de l'IGPN, la police des polices, qui a été révélé. On y apprend qu'en 2023, près de 3 millions de dossiers non traités s'accumulaient déjà sur les étagères et parmi eux, eh bien, des cas de viol ou d'agression sexuelle.
9: On sait très bien qu'on risque d'avoir malheureusement des affaires Liana qui sont dans nos placards parce que malheureusement, ça fait des années qu'on manque d'enquêteurs.
6: Pour ce syndicaliste policier, le fond du problème, c'est quand même le manque de moyens et encore aujourd'hui. En 2023, le rapport s'inquiétait de voir le nombre de procédures en attente doubler d'ici 2030.
7: Nous avons absolument besoin d'être entendus.
6: Les obsèques de Liana ont lieu aujourd'hui dans le Gers. Les associations de défense des droits des femmes et des enfants appellent désormais à manifester tous les lundis à 19h, Iseline Fourtic-Dutarde, la porte-parole de la Fondation des Femmes.
7: Nous avons en face de nous un président qui nous dit qu'on ne répond pas au drame avec des cris. Mais nous, on ne veut pas crier, on veut simplement être entendu et on en a assez de hurler dans le désert.
6: Les quelques 150 associations et syndicats organisent aussi une marche populaire le 4 juillet prochain. Après les épreuves de français hier, pour la première fois, les premières passent un bac de maths aujourd'hui. Ça a été une vraie saga hein, ces dernières années. Les maths avaient disparu du tronc commun entre 2019 et 2023. Et face au niveau qui du coup dégringolait, le gouvernement a fini par annoncer le retour d'une épreuve au bac. Et nous y voilà, épreuve COEF2 sans calculatrice.
10: Alors qu'on nous a habitués depuis toute petite à avoir la calculatrice, donc là on est complètement perdu en fait.
11: Honnêtement c'est vraiment facile, enfin non on trouve ça vraiment facile.
12: Ouais. Félicitations Véronique.
10: C'était facile.
6: Si tu as planché aujourd'hui, j'espère que ça s'est bien passé, sachant que ceux qui ont choisi une spécialité maths auront une autre épreuve de maths l'année prochaine.
13: Vous pouvez répéter la question ?
6: Je reste dans les chiffres deux secondes pour te parler d'une des plus grandes introductions en bourse de l'histoire, celle du groupe SpaceX qui fait ce matin son entrée au Nasdaq. C'est un des équivalents de notre CAC 40.
14: La finance, c'est vendre, acheter.
15: Non, ça n'a rien à voir. La finance, c'est du baratin, du bluff.
6: Une entrée en bourse, ça sert à lever des fonds en mettant en vente des actions. Et c'est là que l'opération de SpaceX devient massive. Elon Musk va pouvoir lever 75 milliards de dollars. C'est 5 fois plus que Facebook à son entrée en bourse. La valeur monétaire de l'entreprise SpaceX est du coup estimée à...
16: Il y en a pour des centaines de millions.
17: Oh, plusieurs milliards, monsieur le directeur.
6: 1800 milliards de dollars grâce à l'investissement d'un groupe qui mise sur l'IA et qui espère envoyer des data center dans l'espace.
18: Un sexy, tant s'en va, on croit que ça va être une belle affaire.
6: Et on oublie les problèmes, parce que malgré ce qui ressemble à un étalage de gros sous, eh bien SpaceX perd de l'argent, car ses coûts, donc ce que l'entreprise dépense pour fonctionner, explose. On est donc en plein dans la spéculation, avec le risque que si ces investissements ne rapportent pas ce qu'ils sont censés rapporter, eh bien tout un marché de plusieurs milliards de dollars pourrait s'effondrer.
19: This is Elon Musk.
20: I'm very disappointed in Elon. I've helped Elon a lot.
6: Donald Trump a lui aussi eu un effet sur les marchés hier soir en annulant des frappes prévues sur l'Iran et en annonçant qu'un accord avait été trouvé pour mettre fin à la guerre. Bon, prudence tout de même, hein, puisque l'Iran de son côté affirme ne pas avoir tranché. Pourtant, Donald Trump, lui, s'avance beaucoup déjà.
8: Nous aurons probablement une signature, peut-être en Europe.
6: Le président américain qui fêtera ses 80 ans dimanche. Et son cadeau d'anniversaire, eh bien, c'est un octogone dans son jardin. L'UFC, la Ligue américaine de MMA, organise une soirée spéciale à la Maison Blanche. Avec le décalage horaire, pour nous, les combats auront lieu lundi matin très tôt. On en reparlera dans Ça dit quoi, puisque le deuxième combat le plus important opposera le français Cyril Gann au brésilien Alex Pereira, déjà champion dans deux catégories et qui s'essaye au poids lourd. À Paris aussi, tiens, il va y avoir des combats inhabituels ce week-end. Pour la première fois depuis 30 ans, un tournoi professionnel de sumo est organisé en France, alors que les rikishi, les lutteurs pro, sortent rarement du Japon. C'est l'occasion de découvrir le sumo traditionnel, mais est-ce que tu savais que c'est un sport qui se pratique aussi chez nous ? En tout, il y a 4 clubs en France et contrairement aux clichés qu'on peut avoir, il n'y a pas besoin d'être lourd et grand pour faire du sumo. Tiens, par exemple, le prof du seul club parisien pèse 70 kilos.
12: On est vraiment une lutte à part entière avec un patrimoine commun avec le judo poussé, mais c'est tout. Il y a 82 techniques qui sont recensées dans le sumo. Il suffit juste de les acquérir et on est un pratiquant.
6: Si avant de te lancer, tu veux voir un peu à quoi ça ressemble, eh bien, le tournoi sera diffusé sur France 3 dimanche après-midi. C'était Sarah de France Info.
13: Plus le combat dure et plus c'est à mon avantage. C'est une certitude.
6: Allez, ciao.
16: Une victoire dans ce genre d'événement, elle aura un retentissement comme aucun autre Français aura pu vivre dans un sport de combat.
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21: Bonjour Lisa Rose.
22: Bonjour Elodie.
21: Vous êtes une artiste plasticienne, photographe, metteuse en scène d'émotions, portraitiste de l'intime et de l'invisible. Née d'une double culture anglaise et japonaise, vous avez très tôt développé un regard assez singulier sur le monde. Votre toute première photographie, vous l'avez réalisée, vous aviez quoi, 11 ans, avec un sténopé fabriqué à partir d'une boîte à chaussures. Vous avez construit au fil des années une œuvre profondément sensible, élégante et intemporelle. Vous avez photographié des artistes, des musiciens, des écrivains, des rêveurs aussi. Alain Souchon, Arthur Rage, Kerenan, William Scheller, Mathieu Chédid. Et vous venez aujourd'hui nous présenter votre nouvel ouvrage. Ça s'appelle Carnet de curiosité. C'est né pendant les confinements. C'est un livre intime, sensible et foisonnant, accompagné des phrases curieuses d'Amélie Nothon et de Mathieu Chédid. Un carnet devenu refuge, musée imaginaire, journal poétique et fragment de vie également. Pendant la pandémie, quelle mouche vous a piqué, pour le coup, Lisa, au point de vouloir transformer l'essai et nous proposer quelque chose ?
22: J'avais toujours fait des carnet de voyage. Chaque fois que je pars en voyage ou quelque part, je fais toujours un carnet. Et là, c'était un voyage sans voyage puisqu'il n'y avait plus de voyage. Et donc, je me suis dit, petit à petit, c'est vrai que c'est devenu quelque chose de très évolutif. Ça a été fait d'une manière très spontanée, très instantanée, où en fait, chaque planche, j'ai retrouvé un vieil album de famille du 19e. J'ai commencé à poser un peu tous ces petits objets où c'était des petites natures mortes, mais très éphémères, puisque à chaque planche, en fait, je changeais d'objet. Et donc, l'idée, c'était un peu de réunir un petit peu les choses qui me touchent. Donc, ça passe par l'époque victorienne, en passant par Pac-Man, en fait. Donc, c'est assez intime, parce que c'est lié aussi à des souvenirs d'enfance, à plein de choses. Me refaire un petit univers poétique, c'était vraiment ça l'idée.
21: Il y a tout ce que vous aimez à l'intérieur de cet ouvrage, tout ce que vous avez pu déjà proposer auparavant. On a le sentiment, quand on referme ce carnet de curiosité, que vous avez construit là une sorte de refuge artistique.
22: Alors, c'est vrai que c'est peut-être un des projets qui est le plus... Parce que souvent, comme je suis... Voilà, à la base, je me considère quand même comme une portraitiste. Et donc souvent, on se met pas forcément on a un travail avec les artistes. Et là, oui, comme c'est vrai que ça mélange plein de choses, des choses d'enfance, des créateurs. C'est inspiré. Et puis en plus très inspirant parce que quelle chance que d'avoir eu Amélie Nothomb et M comme auteur de phrases curieuses et où on a travaillé à l'ancienne aussi. Vraiment le côté artisanal. Je leur ai fait des photocopies en fait des tirages que j'avais. Et un stylo, et chacun a écrit en fait vraiment sur les tirages de manière très spontanée. Et ensuite, j'ai récupéré leurs écritures.
21: Vous avez réalisé votre première photographie, vous aviez 11 ans, avec un sténopé fabriqué donc à partir d'une boîte à chaussures. Vous vous souvenez de ce que vous avez ressenti au moment où l'image est apparue ?
22: Mais c'est des moments incroyables, en fait, ça marque énormément lorsqu'on est jeune. Il y a ce côté vraiment magique. Et là, le fabriquer un appareil photo pour faire une photo unique d'une boîte à chaussures, mais c'est un moment extraordinaire. Donc, bon, la photo, c'est pas une grande réussite. C'est comme le laboratoire noir et blanc, voilà. C'est très formateur. C'est ça qui est extraordinaire.
21: On sait que pour beaucoup d'artistes, l'enfance, c'est le point d'ancrage. Et vous, on comprend très vite que vous aviez un imaginaire qui vous poussait déjà à imaginer des décors, des histoires. Il y a quelque chose chez vous qui remonte vraiment à l'enfance, hein.
22: Oui, je pense. Parce que c'est pareil, c'est toujours des petits moments, des souvenirs, d'une musique. Oui, il faut être curieux, je pense. En fait, c'est la curiosité. Et la curiosité amène à pouvoir se déplacer dans le temps, à des moments suspendus, des moments un peu doux.
21: Dans les artistes, Lisa Rose, avec lesquels vous avez souvent travaillé, il y a Agnès B. Vous aviez déjà travaillé avec la Parade Colorée et ses galeries. Hein. Là, je voudrais que vous parliez de l'exposition qui est en parallèle de Carnet de Curiosité.
22: Oui, c'est vrai qu'accompagnant donc la sortie de ce Carnet de Curiosité, il y a l'exposition qui va avoir lieu chez Agnès B, rue du Jour. C'est extraordinaire de pouvoir mettre le carnet, de faire une exposition qui sera très immersive, exactement comme si on se plongeait un petit peu dans le carnet, avec voilà ce côté créatif et puis voilà rue du Jour qui est l'ancienne galerie, puis avec pareil des souvenirs d'enfance où sa boutique c'était magique, il y avait une cage à oiseaux, des oiseaux, et puis ce côté savoir-faire, envie de bien faire. Et puis c'est vrai que Agnès B m'a toujours accompagnée quelque part. C'est créatrice qui a toujours soutenu lorsque je faisais des pochettes de disques. On vous prêtait pas forcément des vêtements. Agnès B, elle m'a toujours prêté, que ce soit pour mes expositions personnelles ou pour les pochettes de disques, pour les musiciens ou les musiciennes. C'est des personnes inspirantes et inspirées et généreuses et curieuses, et c'est une chance.
21: Merci Lisa Rose d'être passée dans le monde d'Élodie sur France Info. Ce carnet de curiosité, il existe en livre, il existe également en exposition. Il faut aller dans le magasin d'Agnès B. Merci beaucoup.
22: Merci à vous Élodie, merci.
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5: Dans le vrai ou faux, les grandes oreilles du géant américain Meta. Bonjour Armel Balogog.
1: Bonjour.
5: L'entreprise est propriétaire notamment de WhatsApp. Elle a mis en place une intelligence artificielle, mais alors peut-elle lire nos messages?
1: Vous avez peut-être reçu un message un peu alarmant, très partagé ces derniers jours, qui assure que, à partir de maintenant, je cite, l'IA de Meta est disponible sur WhatsApp et qu'elle a accès à toutes les discussions, même privées. Elle pourrait donc lire ce qu'on écrit, prendre nos numéros de téléphone ou d'autres informations personnelles. Le message recommande d'activer l'option confidentialité renforcée.
5: Bon, est-ce que c'est vrai?
1: Non, c'est faux. D'abord, l'IA de Meta est accessible sur WhatsApp depuis plus d'un an. C'est pas nouveau. Et ensuite, elle ne peut pas accéder à nos messages. On peut lui parler directement sur la messagerie en écrivant dans la barre de recherche pour ouvrir une discussion avec elle, ou on peut lui poser une question dans le cadre d'une conversation privée en la taguant, en mettant un arrobase avant d'écrire Meta AI. Par exemple, vous parlez avec vos amis, vous faites des projets de vacances, vous cherchez une destination, vous pouvez l'interpeller pour lui demander de faire une recherche pour vous. Mais l'IA de Meta n'aura accès qu'au message dans lequel vous l'interpellez, pas aux échanges précédents ni aux échanges suivants, et elle ne télécharge pas les numéros de téléphone. L'option confidentialité renforcée sert juste à empêcher les participants à une discussion de faire ça, donc d'interpeller l'IA dans le cadre de cette discussion. Ça empêche aussi de l'exporter et d'en télécharger les images.
5: Bon, donc on voit que les choses sont un peu plus complexes que ce qui est dit. Pourquoi cette fausse information circule alors?
1: On ne sait pas d'où elle vient, mais c'est quand même assez fréquent de recevoir des chaînes de messages sur le fonctionnement des réseaux sociaux qui véhiculent de fausses informations. Ça existait déjà il y a 15 ans sur Facebook, et ça continue donc aujourd'hui, ça arrive souvent même.
5: Votre compte Facebook va être désactivé.
1: Exactement, ou les paramètres de confidentialité, voilà. Tout ça, on les a tous reçus. Et ça arrive souvent quand il y a un changement dans les paramètres des réseaux sociaux. En l'occurrence, WhatsApp a lancé un mode incognito. Ça peut prêter à confusion, mais en fait, c'est un mode qui permet aux utilisateurs du réseau de parler à l'IA sans que leur message ne soit stocké sur les serveurs de Meta.
5: Et voilà qui est plus clair. Merci à vous, Armel Balogog. C'était le vrai ou faux.
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1: Bonjour à tous et bienvenue sur France Info. Dans l'actualité de ce samedi 13 juin, toujours l'incertitude ce matin sur la réalité d'un accord entre Washington et Téhéran. Mais la tonalité de chaque côté semble un peu plus à l'optimisme. On va voir où on en est, on fait le point dans une dizaine de minutes à 6h10 avec le spécialiste du Moyen-Orient, Frédéric Ancel, invité de France Info. Également dans nos rendez-vous de ce samedi matin, les experts cinéma, les sorties de la semaine avec Matteo Maestracci. Et ce matin, D'un monde à l'autre de Jérémy Régnier et A Second Life de Laurence Lama. Les experts cinéma de France Info, c'est dans une vingtaine de minutes. Il est 6h. L'heure du deuil hier à Fleurance dans le Gers, c'était le dernier adieu à la petite Liana, une dizaine de jours après la découverte du corps de la collégienne. Reportage dans un instant avec des témoignages de parents et de leurs enfants pour ce moment si difficile. Un ton plus optimiste à Washington comme à Téhéran. Selon les médiateurs, on va vers un accord entre les États-Unis et l'Iran, mais rien n'est officiellement confirmé. La verrerie d'Uralex arrête son four pour au moins 2 semaines, donc elle arrête la production. Nouveau coup dur pour les 250 salariés de l'entreprise en redressement judiciaire. Explication dans le journal. Et le football avec la 2e journée du mondial. Entrée en lice réussie pour les États-Unis qui battent le Paraguay 4-1. Match nul un partout entre le Canada et la Bosnie. Et c'était le premier entraînement public pour les Bleus hier près de Boston. Des débuts en fanfare. Récit à Boston dans quelques minutes. Toute la commune de Fleurance dans le Gers s'est figée hier le temps des obsèques de Liana. La petite fille de 11 ans retrouvée morte la semaine dernière est devenue le symbole de l'injustice de trop dans les violences faites aux enfants. Elle était enterrée hier devant plusieurs centaines de personnes réunies au cimetière de la commune. Un traumatisme pour tout le département du Gers. Des rassemblements avaient lieu devant les mairies à l'heure des obsèques. Des minutes de silence aussi dans les écoles. À la sortie de la cérémonie, Marc Bertrand a croisé des parents qui tentent d'expliquer à leurs enfants la mort d'une petite fille de leur âge.
2: Christelle vient récupérer ses enfants à l'école après les obsèques, 10 et 9 ans. Il a fallu leur expliquer.
3: On les préserve, mais on leur cache pas ce qui se passe dans le monde extérieur, quoi. Et puis ils en parlent, ils ont posé eux-mêmes les questions.
4: Moi, c'est Adam. J'ai 10 ans et bientôt 11.
2: T'as posé quoi comme question ?
4: Comment qu'elle avait été kidnappée.
2: Les parents sont scotchés à leur télé depuis 10 jours.
3: Ils ont entendu nos discussions, voilà. Ils savent que c'était pas un gentil monsieur, qu'il avait fait déjà du mal avant.
2: À l'école primaire de Fleurance, la journée a été rythmée par les hommages à Liana.
4: C'était son enterrement aujourd'hui. On est resté 3-4 minutes sans travailler, on a fait des minutes de silence.
2: Les enfants ont aussi vu l'affaire traumatiser leurs parents.
3: Ça fait du mal, moi j'ai beaucoup pleuré.
2: Dans son cabinet au centre-bourg, la psychologue Béatrice Bergamelli voit défiler les patients ces jours-ci.
5: J'ai pas eu une seule consultation, on m'en a pas parlé. Les enfants se sont montrés très inquiets. Est-ce que ça va m'arriver ? Et j'ai eu encore une maman hier soir, c'est sa fille qui en parle et c'est la maman qui se met à pleurer. C'est un traumatisme dans la cité.
2: Elle souffle aussi qu'avec l'affaire Liana, les langues se délient dans le secret de son cabinet. Des patients témoignent de viols ou d'agressions sexuelles, parfois anciens. La psychologue tente de les convaincre d'aller voir les gendarmes.
1: Marc Bertrand à Fleurance dans le Gers pour France Info. Il est 6h03, un ton un peu plus optimiste à Washington comme à Téhéran, mais toujours pas d'accord formel pour en finir avec la guerre au Moyen-Orient. Selon le Pakistan, l'un des médiateurs, un accord a été trouvé. Le Pakistan travaille pour finaliser les étapes suivantes. L'Iran, de son côté, estime qu'un accord n'a jamais été aussi proche. Mais de toute façon, dans cette affaire, il y a déjà un vainqueur, selon le général Trinquant, ancien chef de la mission militaire française auprès de l'ONU, et ce ne sont pas les États-Unis.
6: Tout ça pour ça, parce qu'au bout du compte, on l'a bien compris, le détroit d'Hormuz ne reviendra pas comme avant, le nucléaire reste sous discussion, les proxys, en particulier le Hezbollah et les Houthis, pourront continuer leurs effets néfastes dans la région. Donc, et le gouvernement iranien, le gouvernement des Pasdaran, aura gardé le pouvoir. Je rappelle que sur le fond, la pression sur la population iranienne continuera. Donc, d'une certaine façon, cette guerre aura permis de conforter la République islamique et de marquer, ce qui est beaucoup plus grave, l'incapacité des États-Unis à pouvoir imposer leur politique et à être un régulateur.
1: Le général Trinquant, ancien chef de la mission militaire française auprès de l'ONU. France Info, il est 6h04, 3 ans après la mort du jeune Thomas pendant un bal de village à Crépol dans la Drôme. Le procureur demande le renvoi de 11 accusés devant les assises des mineurs sur les 14 mis en examen. Et cela pour le meurtre de cet adolescent de 16 ans, joueur de rugby amateur, et pour tentative de meurtre et violence aggravée. Pour le procureur de Valence, il ne fait en effet aucun doute que ces 11 personnes ont bien agressé Thomas et ses amis avec la volonté de tuer. Aurélien Tirard.
7: Oui, car le procureur le rappelle, lors du bal de l'hiver à Crépol, Thomas a reçu les coups de couteau dans des zones létales au niveau du thorax. Certains témoins, précise le procureur, évoquent même des frappes chirurgicales dont la violence et l'intensité ont été soulignées par les médecins légistes. Ce qui ne laisse donc, selon le procureur, aucun doute sur l'intention de tuer de ces 11 personnes qui ont tout fait pour compliquer l'enquête, insiste le magistrat, qui dénonce la loi du silence. Ces prévenus ont, selon lui, fait disparaître des indices essentiels, à commencer par le couteau avec lequel Thomas a été tué. Alors, 3 ans plus tard, relève le procureur, le déroulement de cette scène de violence qui a duré 8 minutes reste relativement difficile à déterminer. Mais pour lui, il s'agit bien d'une scène unique de violence. Ces 11 personnes peuvent être considérées comme co-auteurs du meurtre de Thomas. Encore faut-il démontrer pour chacun sa participation, relève l'avocate de 2 de ses prévenus. Des violences, il y en a eu de part et d'autre, estime-t-elle. Ce sera désormais au juge d'instruction de décider s'ils seront jugés pour meurtre aux assises des mineurs.
1: Aurélien Tirard du service police-justice de France Info. Il avait eu des contacts avec Dominique Pellicot pour avoir ses conseils. L'homme de 39 ans, jugé pour avoir drogué et violé sa compagne, est condamné à Lyon à 15 ans de réclusion criminelle, 3 ans de plus que les réquisitions. Cet ex-garde du corps avait filmé ses agissements et diffusé des photos volées de sa compagne dénudée. C'est une nouvelle épreuve pour Duralex. La verrerie de la chapelle Saint-Mémin près d'Orléans est en redressement judiciaire depuis début juin. Elle va mettre son four en veille et donc arrêter sa production. La direction l'a annoncé cette semaine aux 243 salariés. Elle espère protéger sa trésorerie dans cette période économiquement difficile. À Orléans, pour France Info, Patricia Pourrez.
8: La dernière fois que Duralex a mis son four en veille, c'était en novembre 2022, en pleine crise énergétique liée à la guerre en Ukraine. Aujourd'hui, cette nouvelle pause forcée a pour but de protéger la trésorerie de l'entreprise et de tenir pendant les 6 mois de la période d'observation du redressement judiciaire. Le four Duralex, qui chauffe à près de 1400 degrés, fonctionne jour et nuit. Il est impossible de l'arrêter sous peine de le casser. La direction va donc le faire tourner à vide, en circuit fermé, ce qui signifie que plus aucun verre ne sera produit jusqu'à la fin du mois de juin. Duralex espère profiter de cette pause pour conditionner des stocks existants et honorer des commandes en retard. Seulement en raison d'impayés, l'usine n'a pratiquement plus de carton d'emballage à disposition et certains transporteurs refusent de venir récupérer les commandes. C'est l'agonie qui continue, nous a laconiquement confié un salarié.
1: Patricia Pourrez d'ici Orléans pour France Info. L'action SpaceX s'est envolée de 19% pour sa première cotation hier à Wall Street, la plus grosse entrée en bourse de l'histoire avec une levée de fonds de plus de 75 milliards de dollars. Et avec cette opération, la fortune d'Elon Musk a franchi la barre des 1000 milliards de dollars, une première. C'est presque la somme des richesses produites en une année par des pays comme la Suisse ou la Pologne. Et le football à 6h08 avec le deuxième jour du mondial. Après le Mexique, l'entrée en lice des 2 autres pays organisateurs. Les États-Unis ont réussi leur début en battant le Paraguay 4-1. Le Canada a arraché le nul 1 partout face à la Bosnie. Hier, avant le match de mardi contre le Sénégal, les Bleus se sont entraînés pour la première fois en public dans la banlieue de Boston. 3 joueurs ménagers, Saliba, Tchouaméni et Théo Hernandez. Mais pas d'inquiétude selon l'encadrement des Bleus. Julien Froment a vécu pour France Info ce premier entraînement.
9: C'est ce qu'on appelle une entrée en fanfare. Accueil chaleureux de la gouverneure du Massachusetts.
10: Let's give it up to the French national team, Alayla Blue.
9: Cri de joie des 400 spectateurs présents. Les Bleus ont pu rapidement mesurer leur cote de popularité. Dans la petite tribune surplombant le terrain, Gaspard Rémy énumère les joueurs sur la pelouse.
11: Désiré Doué, Olusé, Cherki, on l'aime bien.
9: Expatriés à Boston, ils mesurent leur chance d'avoir l'équipe de France à quelques mètres d'eux.
12: C'est incroyable, c'est fou. Non mais enfin, surtout que on n'a pas trop l'occasion de les voir, parce que nous on habite aux US, on n'a pas trop l'occasion de les voir, c'est plus ça a été et tout.
11: C'est un rêve de voir les joueurs d'ici près. Pour moi qui joue en foot en club depuis plus que 10 ans, c'est vraiment
13: c'est tellement exceptionnel.
9: Malgré cette effervescence, le staff et les joueurs n'ont pas oublié pourquoi ils étaient là. Malgré les 35 degrés, l'entraînement aura duré quasiment une heure et demie avec au menu, opposition et concours de frappe à la fin remporté par Jean-Philippe Mateta. Plus à l'aise ballon au pied que devant les micros, l'équipe de France a ensuite regagné les vestiaires devant un public conquis qui espère désormais voir les Français aller le plus loin possible.
1: Julien Froment avec les Bleus et le public pour ce premier entraînement près de Boston et premier match des Bleus mardi face au Sénégal. Mais d'abord au programme pour la nuit prochaine, l'une des affiches les plus prometteuses de ce début de mondial, Brésil-Maroc. Ce sera à vivre en direct sur France Info la nuit prochaine, édition spéciale entre minuit et 2h du matin. Tout de suite, il est 6h10, la première tendance météo de ce samedi avec Patricia Charbonnier. Bonjour Patricia.
14: Bonjour.
1: Du soleil et des températures en hausse.
14: Et même le retour de la chaleur à partir de ce week-end sur la moitié sud du pays. Alors le temps s'annonce très ensoleillé, on a quand même un petit peu de grisaille, des nuages basses ce matin sur la moitié nord, entre la Bretagne et Pays de la Loire, la Normandie, le bassin parisien jusqu'aux frontières du Nord, mais cette grisaille va se dissiper au fil de la matinée. Donc cet après-midi, le temps sera très ensoleillé partout, un petit peu de mistral en vallée du Rhône, jusqu'à 60 km/h en rafale, et des températures qui grimpent à une hausse des températures un petit peu plus limitée quand même près des côtes de la Manche, 19 degrés cet après-midi à Cherbourg, 21 à Lille, 26 à Paris, 29 à Dijon. Météo France prévoit un maximum de 34 degrés à Angoulême.
1: Patricia Charbonnier.
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0: Les étapes suivantes. L'Iran, de son côté, juge qu'un accord avec les États-Unis n'a jamais été aussi proche. Mais pour l'instant, rien d'officiel, rien de confirmé, même si l'accord semble se rapprocher. Frédéric Ancel est docteur en géopolitique, maître de conférence à Sciences Po Paris, spécialiste du Moyen-Orient. Et lui, il reste à ce stade encore très prudent.
1: Ça ne signifie pas qu'on est proche d'un accord de paix. Il faut bien comprendre que là, on s'achemine vers un cessez-le-feu qui serait plus durable et sans doute plus solide, parce que fondé sur de véritables bases et sur de véritables accords et sur un véritable épuisement de part et d'autre que ce qui s'est produit jusqu'à présent. Mais un cessez-le-feu, ça ne signifie pas un accord de paix. Alors voilà de très nombreuses années que j'affirme que la pierre angulaire d'un éventuel accord, c'est ou la pierre d'achoppement d'ailleurs, lorsqu'il y a guerre, c'est évidemment le nucléaire. Et c'est vrai parce que ce n'est pas seulement un problème américain ou israélien ou saoudien ou pakistanais, c'est un problème international. Je le dis et je le répète, hein, depuis de très nombreuses années, le traité de non-prolifération de 1968, qui était au départ établi par le Conseil de sécurité, donc vous voyez, c'est pas américain ou israélien, hein, il n'a jamais été transgressé à ce jour. Et donc s'il l'était, ce serait par l'Iran. Et c'est la raison pour laquelle non seulement les voisins, bon, évidemment les Saoudiens, les Israéliens à plus forte raison, les Américains et quelques d'autres exercent des pressions, mais il faut bien comprendre que même la Chine, sur cette question-là, n'a jamais soutenu le régime iranien. Et donc je pense que c'est là-dessus que va vraisemblablement porter l'accord qui sera trouvé, oui, sans doute dans les prochains jours.
2: Mais si un accord est sur le point d'être trouvé, Frédéric Ancel, c'est justement qu'on s'est mis d'accord sur des points précis, des points non négociables, soit du côté américain, soit du côté iranien, j'ai envie de dire le Liban du côté iranien, aussi très certainement le déblocage de fonds gelés à l'étranger, et puis du côté américain, le nucléaire qui est de toute façon non négociable.
1: Oui, c'est ça. C'est-à-dire que je pense que là, alors c'est d'autant moins négociable, vous avez raison de le rappeler, que Trump, c'est lui qui, en 2018, avait mis fin à l'accord international trouvé entre l'Iran d'une part, 5 États puissants d'autre part, 6 en réalité, puisque l'Allemagne y était, sur le nucléaire. Autrement dit, Trump ne pouvait pas et ne peut pas trouver aujourd'hui un accord moins intéressant que celui contre lequel il s'était élevé en 2018. Enfin, ce serait absolument ridicule. Donc ça, pour lui, effectivement, c'était non négociable. Le fait que les Iraniens abandonnent clairement, sur une base tout à fait sérieuse, sous supervision de l'AIEA, donc l'Agence internationale pour l'énergie atomique, la fin du nucléaire. Et de l'autre côté, vous l'avez cité, parmi les éléments auxquels je crois le plus, c'est effectivement la fin des sanctions. Pourquoi ? Parce que le régime iranien est en butte, et on l'a bien vu encore de manière tragique en janvier et février, il est en butte à l'hostilité de la population. Mais c'est une hostilité de la population iranienne, bien sûr, qui ne s'inscrit pas seulement dans le politique ou dans le sociétal. Elle s'inscrit aussi et peut-être surtout dans le socio-économique, parce que l'État est prévaricateur, parce que les Pasdaran et les Basiji sont évidemment corrompus au dernier degré. Mais ça signifie qu'il n'y a pas de redistribution des rares richesses de l'État à la population. Et elle en a, pour le coup, assez, et ça depuis très longtemps. Alors là où je veux en venir, je le dis d'une phrase, c'est que si l'Iran se débarrassait de ces 30 sanctions successives très importantes, dont je rappelle que le premier avait été adopté, là encore, par le Conseil de sécurité, donc toute la communauté internationale des pays puissants, en réalité, le 1er janvier 2007. On est en 2026. Hein. Donc, si l'Iran obtenait la fin de ces multiples trains de sanctions, alors l'État iranien, le régime, disposerait de cash. Et il disposerait de beaucoup d'argent pour en reverser une part dans la population. Et vous voyez bien où je veux en venir, pour ne pas qu'il y ait des révoltes et par conséquent pour que ce régime puisse rester en place.
0: Le spécialiste du Moyen-Orient, Frédéric Ancel, il répondait sur France Info à Julien Langlais.
3: 6h16 sur France Info, il fait 15 degrés à Rennes.
0: Et c'est fait depuis hier aux États-Unis. SpaceX est coté en bourse. Le rêve d'Elon Musk de mettre la Lune et Mars, voire au-delà, à la portée du plus grand nombre, prend un nouvel élan grâce aux marchés financiers. Bonjour Gwendal Lavina.
4: Bonjour à tous.
0: Vous êtes le correspondant de France Info à New York. L'engouement des investisseurs pour les arguments d'Elon Musk a donc été immédiat et fulgurant.
4: Oui, le titre SPCX, comme il est appelé, a d'ailleurs clôturé à 161 $, 19% plus haut que le prix défini par l'entreprise. Proposé à 135 $, l'action a atteint 170 $ quelques minutes après l'ouverture, grimpant même à 176 $ avant de se stabiliser.

0: À son prix de clôture. Cela illustre combien les marchés attendaient l'arrivée de SpaceX et permet au passage à l'entreprise d'exploser le record de la plus importante entrée en bourse de l'histoire. Elle a récolté plus de 75 milliards de dollars. Pour vous donner une idée, le pétrolier Saudi Aramco détenait le record depuis 2019 et c'était seulement 25 milliards de dollars. Sur de nombreux écrans publicitaires à Times Square, SpaceX s'affichait hier en grand à renfort de slogans quand les marchés rencontrent l'espace avec des vidéos de ses fusées. Certains cadres de l'entreprise étaient présents au Nasdaq, la bourse des nouvelles technologies. Mais c'est depuis le siège de l'entreprise au Texas qu'Elon Musk a fait sonner la célèbre cloche de la bourse et affiché son ambition.
1: On va retirer le fiction de science-fiction et créer un futur inspirant pour tout le monde. On veut pouvoir vous envoyer sur la Lune, sur Mars ou dans le système solaire, et même au-delà un jour.
0: Si on m'avait dit que quelque chose comme ça arriverait, je vous aurais dit que vous étiez défoncé, a même plaisanté Elon Musk, loin de la solennité à laquelle on est habitué pour ces événements.
2: Il faut dire qu'Elon Musk, il a de quoi avoir le sourire, au-delà d'être une bonne nouvelle pour l'entreprise, c'est aussi une excellente nouvelle pour son portefeuille avec un autre record.
0: Oui, quelques minutes après le début de la cotation au Nasdaq, face à l'envolée du prix des actions, la fortune du milliardaire a virtuellement explosé. Il n'est d'ailleurs plus un milliardaire parmi d'autres, puisqu'il est le premier homme à avoir franchi la barre des 1000 milliards de dollars de fortune, du jamais vu. La personne qui le suit au classement Forbes des plus riches du monde, qui fait foi, n'a que 298 milliards de dollars. Il s'agit du cofondateur de Google, Larry Page. Ces chiffres provoquent la colère d'élus démocrates et de certains mouvement de défense des plus précaires ici aux États-Unis. Elon Musk a triplé sa fortune depuis 2024. SpaceX rappelle qu'avec cette opération, certains de ses employés, y compris parmi les plus bas de l'échelle, vont pouvoir devenir très riches. En tout cas, la valorisation boursière de SpaceX dépasse désormais les 2000 milliards de dollars, la plaçant parmi les 8 plus grosses du monde. Les investisseurs attendent maintenant que ces projets justifient un tel montant.
2: Gwendal Lavina à New York pour France Info. Dans les prochaines minutes, les experts cinéma, les sorties de la semaine avec Matteo Maestracci ce matin, D'un monde à l'autre de Jérémy Régnier et A Second Life de Laurence Lama. D'abord, l'essentiel de l'actualité de ce samedi.
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2: Il est 6h19, l'info en une minute, c'est avec Marie Marty-Rossian. Bonjour Marie.
4: Bonjour.
2: Le premier titre, plusieurs centaines de personnes présentes aux obsèques de Liana hier dans le Gers.
4: Une collégienne retrouvée morte la semaine dernière dans un silo à grains. Nous ne disons pas au revoir à un symbole, mais à une enfant de 11 ans et demi, a déclaré le maire de Florence, Grégory Bobato. Les drapeaux de la commune étaient en berne hier. Des drones iraniens abattus par les États-Unis dans le détroit d'Ormuz, alors qu'un accord de paix semble pourtant de plus en plus proche entre Washington et Téhéran. Ces drones menacer le trafic maritime dans le détroit, affirme l'armée américaine. L'Ukraine poursuit sa route vers une adhésion à l'Union européenne. L'UE a annoncé la reprise formelle des négociations avec Kiev, et ce grâce à la levée du veto imposé jusqu'ici par la Hongrie. Le président ukrainien Volodymyr Zelensky salue un soutien politique et moral significatif pour notre État et notre peuple. Et puis en football, le très bon début pour les États-Unis, co-organisateurs de la Coupe du Monde. Pour leur premier match cette nuit, les Américains ont battu le Paraguay 4 buts à 1 à domicile. À suivre ce soir, ce choc du premier tour, le Brésil face au Maroc, match qui sera à vivre en direct à partir de minuit sur France Info.
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2: C'est un nom qui reste rattaché à l'antivirus. Le MV Ondus reprend du service aujourd'hui. Les croisières recommencent. Depuis le foyer de contamination, le bateau a été nettoyé et désinfecté en profondeur. Et parmi tous les cas contacts du virus, certains restent encore à l'isolement jusqu'au 21 juin. Notamment 4 Français, toujours à l'hôpital et non pas chez eux comme c'était prévu au départ. Parmi eux, Roland et Julia Sêtre, confinés à l'hôpital Bichat à Paris. Ils ont même saisi le juge des libertés pour savoir si cette décision était bien conforme au droit. Et Yvan Planteil les a rencontrés pour France Info.
5: Les premiers jours, ils n'avaient pas d'accès à des toilettes normaux, une chaise, un seau, et c'est tout. Et peu à peu, les règles se sont assouplies, nous raconte Roland Sêtre.
6: On a mis 3 semaines avant d'avoir le droit de sortir à peu près 1 heure par jour. Maintenant, donc, on s'est socialisé avec nos collègues d'infortune. Et pour le reste, on ne voit personne. On ne voit que les médecins et les infirmières quelques dizaines de minutes par jour. Et pour le reste, on est entre soi, On a eu éventuellement quelques visites de famille, mais c'est très limité parce que c'est très compliqué pour l'hôpital de faire rentrer les gens de l'extérieur. Ils arrivent comme ça dans la chambre et nous, il faut qu'on mette des masques.
5: Le couple a envoyé plusieurs courriers à Stéphanie Rist, ministre de la Santé, sans réponse.
6: Et là-dessus, nous est arrivé un arrêté ministériel nous confinant pour 42 jours maximum à l'hôpital avec une réévaluation possible au fur et à mesure de la part du corps médical. Pendant 15 jours, on a attendu patiemment cette réévaluation qui ne venait pas. Et donc, on a écrit au bout de 15 jours au ministère en disant ben, « c'est quand la réévaluation où on en est par rapport au confinement à la maison ?» On n'a jamais de réponse.
5: D'autant que les gouvernements des autres pays ont pris une autre décision, celle de permettre un confinement à domicile.
6: Il y a une situation quand même qui est assez kafkaïenne, quoi. On n'a aucune justification, quoi. Au départ, c'est l'avis des médecins qui prime. La gestion de la situation est politique. Donc si elle est politique, c'est qu'elle n'est pas médicale. Ça n'a rien de dramatique et on ne veut pas particulièrement en parler. Enfin bon, mais évidemment, ça a un impact. Oui, vous pouvez avoir des insomnies.
3: Vous savez, on a quand même fait une grande partie de notre carrière comme photojournaliste animalier. On sait aussi être isolé quelque part, ça n'a jamais été un problème pour nous. C'est plus agréable de faire ça dans la nature qu'entre quatre murs.
6: Ouais, surtout ce qu'on ne veut pas donner l'impression, c'est d'être dans la plainte et le couinage.
5: Et il l'assure, après cet épisode de l'antivirus, on voudra juste rentrer chez nous et plus en entendre parler.
2: Yvan Planteil, il est 6h23, tout de suite les experts à cinéma de France Info, Matteo Maestracci avec Benjamin Fontaine.
7: C'est la sortie ciné de la semaine la plus attendue, Disclosure Day. Le nouveau film d'extraterrestre de Steven Spielberg marche déjà très fort hein, en salle, mais d'autres films tentent de se faire une place entre les soucoupes volantes. Et vous êtes là pour nous en parler, Matteo Maestracci, bonjour.
8: Bonjour Benjamin.
7: Vous avez déjà eu l'occasion cette semaine de nous donner votre avis sur ce nouveau Spielberg que vous avez aimé, je crois.
8: Que j'aime beaucoup.
7: Oui, c'est ça. Donc, autre film en salle cette semaine dont on va parler, D'un monde à l'autre, de Jérémy Régnier.
9: En fait, ça va être un bout de banquise. Qui s'est détaché des autres, mais qui est quand même au milieu d'autres groupes banquises. Donc, il va falloir faire un peu stratégique.
10: Sinon, je vais me retrouver au milieu de l'océan et on aura un gros problème.
11: Ok. Le comédien et réalisateur belge de 45 ans, Jérémy Régnier, nous raconte son voyage littéralement au bout du monde, endeuillé il y a quelques années par la mort brutale et prématurée de son meilleur ami, l'acteur Gaspard Ulliel. Jérémy Régnier veut filmer l'explorateur Loury Lag qu'on entendait dans sa prochaine mission en Arctique et il décide finalement de faire le voyage avec lui dans des conditions évidemment éprouvantes, avec sa caméra, sa voix off, du matériel adapté et l'aide du producteur Hugo Sélignac. Jérémy Régnier va tout raconter de cette aventure dans ce documentaire de 74 minutes, sans rien occulter ni romancer, dans un mélange à la fois de totale transparence et de grande pudeur.
12: Dès le départ déjà, en fait, je ne voulais pas du tout parler de moi. Moi, je voulais filmer Loury, faire un portrait sur cet homme, sur son exploit. Et donc, j'ai été voir un ami producteur, Hugo Sélignac, pour ne pas le citer, qui lui, en fait, tout de suite, il m'a poussé à me révéler plus. Il m'a dit, mais moi, ce qui m'intéresse surtout... C'est pourquoi toi, tu pars avec un gars que tu connais pas au fin fond de l'Arctique. Et si t'es prêt à me raconter ça, je trouve que là, il y a une histoire. Je suis en train de suivre un gars qui est prêt à mourir. Alors que je viens de perdre mon meilleur ami. Et en fait, ça a fait son chemin. Et en fait, j'ai commencé à écrire en me disant, bon, ben, on verra bien. Mais... Et j'ai écrit, et en fait, ça a été assez cathartique, très très vite, l'écriture. Et donc voilà, et ça a été un peu des étapes à chaque fois comme ça. Le montage aussi, à me dire, ah, tiens, à quel endroit vraiment... Si je me raconte trop, ça devient indigeste. Mais ça a été vraiment une balance, un équilibre à trouver pour que moi, en tout cas, je m'y sente à l'aise. Quoi.
13: Oh, le silence, mec, fait tellement du bien. 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
11: Jamais mièvre ni nombriliste tourné dans un décor forcément sublime d'un monde à l'autre nous touche en grande partie parce que son auteur a su faire d'une démarche et d'un deuil très personnel quelque chose qui devient universel.
7: D'un monde à l'autre, le documentaire de et avec Jérémy Régnier, autre film français comme son titre ne l'indique pas, Second Life, réalisé par Laurence Lama.
11: Film qui se déroule sur quelques heures seulement à Paris pendant les Jeux Olympiques de 2024. Le film a d'ailleurs été tourné pendant les JO, ce qui donne une ambiance électrique et agréable incroyable à la fois et un aspect quasi documentaire. On suit Elisabeth, jeune américaine malentendante jouée par Agathe Roussel, vue dans Titane, employée dans une conciergerie qui guide les touristes vers leur location. Personnage qui clairement va mal, en dépression, qui préfère la solitude. Tout change lorsqu'elle tombe sur Elijah, un américain aussi prolixe qu'elle est taciturne. Évidemment, les choses ne sont pas aussi simples qu'en apparence. Laurence Lama adore tourner dans Paris. La ville devient ici personnage à part entière de son film.
8: Je crois que dès que je fais un film à Paris, je me dis que c'est quand même une ville assez incroyable à filmer, quoi. Mais en fait, je me le dis surtout parce que je trouve que dans le cinéma français, c'est une ville qu'on filme assez peu. C'est pas qu'on la filme mal, c'est qu'en fait, on n'ose pas vraiment la filmer. C'est-à-dire que pour vraiment bien filmer Paris, il faut se mettre en danger. C'est-à-dire qu'il faut pas essayer d'arrêter la vie. En fait, pour bien filmer Paris, je pense qu'il faut faire comme la Nouvelle Vague. Il faut se laisser emporter par Paris. Paris, c'est un espèce de torrent, c'est vraiment une ville qui emporte, qui lessive.
14: Tu sais que ta note a encore baissé aussi ce matin-là ?
15: Là, je lui ai descendu sa valise sur 5 étages.
14: Je m'en fous. Laisse tomber le commentaire, mais tu gères ton client.
8: C'est très intense et faut vraiment y aller. Ouais, faut se faire avaler, quoi. Par exemple, je trouve que la bataille de Solferino filme super bien Paris. Voilà, c'est un Paris que je connais, la bataille de Solferino. C'est un bordel pas possible, c'est un soir d'élection, mais... Ah oui, c'est la France, quoi. Enfin, je veux dire, c'est Paris, quoi. Et je pense que la Nouvelle Vague aussi filmait Paris de manière assez exceptionnelle, en acceptant de faire des films où ils maîtrisent pas grand-chose, quoi. Où ils y vont, comment Varda, elle filme Paris dans Cléo de 5 à 7, c'est quand même super balèze. Et elle le fait vraiment en volant un peu des plans, quoi.
16: You must love living here.
17: Yeah, it's heaven on earth.
11: Autour d'une histoire assez simple, Second Life séduit surtout par ses images, sa lumière, ses ambiances qui nous replongent dans une certaine indolence de cet été-là et nous rappellent, s'il en était besoin, la beauté de la capitale au coucher du soleil. Il capte aussi le Paris d'aujourd'hui, ville internationale aux emplois souvent ubérisés. Enfin, deux petites déceptions personnelles qui méritent quand même le coup d'œil. Le Vertige de Quentin Dupieux, nouvelle histoire perchée avec des graphismes par ordinateur volontairement laid et ringard, les voix d'Alain Chabat, Jonathan Cohen et Anaïs Demoustier. Et puis Fils de personne de sa fille Nebu, histoire de filiation tournée en Thaïlande, film un petit peu mou mais avec un très bon Romain Duris.
7: Bon, la Thaïlande, l'Arctique, on voyage en tout cas cette semaine. Merci beaucoup Mathéo, notre expert ciné avec nous chaque samedi sur France Info.
2: Les experts cinéma, Mathéo Maestrachi avec Benjamin Fontaine, le prochain journal à 6h30 sur France Info. D'abord, c'est dans quelques secondes, la météo.
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2: La météo avec Patricia Charbonnier. Cette fois, il est parti pour s'installer le soleil avec des températures en hausse.
20: Et ce, grâce à l'anticyclone qui s'installe. À partir de ce week-end, le soleil va s'imposer sur l'ensemble du pays. Alors, on a quand même un petit peu de grisaille ce matin. Des nuages bas sur la Bretagne, les Pays de la Loire, la Normandie, l'Île-de-France. Jusqu'aux frontières du Nord, cette grisaille va se dissiper au fil de la matinée. Donc, le temps sera très ensoleillé cet après-midi, du Nord jusqu'au Sud, avec un peu de mistral en vallée du Rhône, jusqu'à 60 km/h en rafale. On a le soleil qui s'installe et on a la chaleur qui revient déjà cet après-midi sur la moitié sud du pays. Météo France prévoit jusqu'à 34 degrés à Montpellier et Angoulême, 32 à Bordeaux et Poitiers, 31 à Marseille, 29 à Dijon comme à Bastia, 26 degrés à Paris et Nice, 23 degrés à Brest, 21 degrés à Lille et 17 degrés de minimum au Havre. La chaleur qui va encore s'accentuer demain sur la moitié sud avec des pointes à 35 degrés.
2: Patricia Charbonnier, merci d'écouter France Info. Il est tout juste 6h30.
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2: Un ton un peu plus optimiste à Washington comme à Téhéran, mais toujours pas d'accord formel pour en finir avec la guerre au Moyen-Orient. Selon le Pakistan, l'un des médiateurs, un accord a été atteint. Le Pakistan travaille pour finaliser les étapes suivantes. L'Iran, de son côté, estime qu'un accord n'a jamais été aussi proche. Mais donc, rien d'officiel ce matin à Washington. Pour France Info, Franck Mathevon.
1: Cet accord a été annoncé tant de fois que chacun redouble de précautions. La ligne d'arrivée n'est pas franchie, dit un haut responsable américain. Il faut finaliser les dernières étapes, selon le Premier ministre du Pakistan. Mais on est bien passé en quelques jours d'un risque élevé d'une reprise de la guerre après la destruction d'un hélicoptère américain à un compromis imminent. Le texte n'a pas été dévoilé. D'après Washington, il permet de rouvrir le détroit d'Ormuz et doit mener au démantèlement du programme nucléaire iranien et à la destruction de son stock d'uranium hautement enrichi. Le blocus américain contre l'Iran serait levé. Mais les sujets les plus sensibles sur le nucléaire ou les avoirs gelés de l'Iran sont remis à plus tard. Le compromis offre juste un cadre à des négociations à venir. Un principe semble validé si l'on en croit Washington. Aucune sanction n'est levée tant que l'Iran n'aura pas respecté ses premiers engagements sur le nucléaire. En clair, beaucoup de sujets ne sont pas réglés, mais Donald Trump signera l'accord s'il estime pouvoir annoncer que la guerre est finie et la victoire totale, et tant pis s'il faut tordre un peu la réalité.
2: Franck Mathevon à Washington pour France Info. Et parmi les dernières informations ce matin, l'armée américaine affirme avoir abattu plusieurs drones iraniens qui ciblaient des navires commerciaux dans le détroit d'Ormuz. L'action SpaceX s'est envolée de 19% pour sa première cotation hier à Wall Street, la plus grosse entrée en bourse de l'histoire, avec une levée de fonds de plus de 75 milliards de dollars. Et avec cette opération, la fortune d'Elon Musk a franchi la barre des 1000 milliards de dollars. Une première, c'est presque la somme des richesses produites en un an par des pays comme la Suisse ou la Pologne. Jean-Michel Aulas est dans la tourmente. Le candidat malheureux à la mairie de Lyon se retrouve sous la pression de ses alliés depuis une accusation de viol visant son ancien directeur de la communication pendant la campagne électorale. L'ancien patron de l'OL fragilisé, Aurélie Herbemont.
16: Une jeune militante dépose plainte pour viol il y a un mois contre l'ancien conseiller de Jean-Michel Aulas pour des faits qui se seraient déroulés en janvier. Dès février, la militante se confie notamment à Jean-Michel Aulas. Le conseiller parle alors de relations consenties. Il n'est pas écarté de la campagne et c'est précisément ce que reprochent à Jean-Michel Aulas ses alliés du centre et de la droite. Coups de pression et réunions tendues se multiplient. La présidente LR de la métropole exige la mise en retrait de son numéro 2. Jean-Michel Aulas refuse et rejette une présomption de culpabilité par association. Son groupe à la mairie de Lyon est en train de voler en éclats avec le départ de certains élus, même si Jean-Michel Aulas a fini par se mettre en retrait de la présidence. Un conseiller métropolitain lâche, je ne vois pas comment il peut tenir.
2: Aurélie Herbemont du service politique de France Info. Il avait eu des contacts avec Dominique Pellicot pour avoir ses conseil, l'homme de 39 ans jugé pour avoir drogué et violé sa compagne est condamné à Lyon à 15 ans de réclusion criminelle, 3 ans de plus que les réquisitions. Ils sont soupçonnés d'avoir participé à un trafic d'armes à feu fabriqué avec une imprimante 3D. 4 hommes sont mis en examen après leur interpellation dans la région de Pau. 2 d'entre eux sont en détention provisoire. Les 2 autres, dont un mineur, sont placés sous contrôle judiciaire. Ils sont soupçonnés d'avoir fabriqué plusieurs dizaines d'armes à feu opérationnelles et donc possiblement capables de tuer et vendu ensuite sur Internet. C'est une nouvelle épreuve pour Duralex. La verrerie de la chapelle Saint-Mémin, près d'Orléans, est en redressement judiciaire depuis le 1er juin. Elle va mettre son four en veille et donc arrêter la production dès lundi. Et pour au moins 2 semaines, la direction l'a annoncé cette semaine aux 243 salariés. Elle espère protéger sa trésorerie dans une période économiquement difficile. Duralex demande aussi aux salariés de prendre une semaine de congé d'ici la fin juin. Un point d'étape sur le redressement judiciaire de Duralex prévu le 2 juillet au tribunal de commerce. Et un incendie impressionnant mais circonscrit un peu avant minuit s'est déclenché hier soir dans la médiathèque de Condon dans le Gers au niveau d'un cloître du 16e siècle entre la cathédrale et les bâtiments de la sous-préfecture. La priorité pour les pompiers était donc de limiter la propagation des flammes aux bâtiments alentours. Feu qui a donc été circonscrit tard hier soir. Vous écoutez France Info, il est 6h35 et c'est l'heure du sport. Les États-Unis ne pouvaient pas rêver mieux pour leur entrée en lice dans le mondial de football. Une victoire 4-1 face au Paraguay cette nuit à Los Angeles, avec Katy Perry sur scène et Brad Pitt dans les tribunes. La Californie a étrené ce mondial devant 70 000 spectateurs qui ont fait le show autant que les joueurs. Emma Sarango y était pour France Info.
22: Il n'y a pas à dire, les Américains savent créer le spectacle. Toutes les 5 minutes résonne ce cri de ralliement. Et à chacun des quatre buts, c'est tout le stade à l'acoustique si puissante qui exulte. Les tribunes sont intégralement colorées de rouge et de blanc, les couleurs du maillot que porte Vanessa.
0: Oh, it was great.
3: Oh, c'était génial. On est venu avec nos enfants, c'était une première.
4: It was awesome and so much fun.
0: Most of time we're watching on TV.
3: On regarde toujours à la télé, mais on est vraiment une famille de foot, donc c'était fou d'être là en famille.
22: Une inauguration grandiose et une très large victoire qui donne confiance à Kurt.
23: I feel good. Je le sens bien. Je sens que cette année, on va gagner. On va aller au moins jusqu'en quart de finale. Pour l'instant, j'ai des billets pour deux matchs. Mais si ma femme me laisse faire, on ira en voir un autre, mon fils et moi.
22: Pour Arthur, plutôt passionné de basket et de football américain, le soccer a des vertus inégalables.
1: Le soccer, c'est le sport le plus global, celui qui peut rassembler le plus de monde. Je vois des Mexicains, des Guatémaltèques, des Brésiliens, des Chinois. Ce n'est pas un secret, notre pays n'est pas très bien vu en ce moment, mais le sport donne de l'espoir.
22: Et ce ne serait pas les États-Unis si le show ne rimait pas avec business. Les chauffeurs de VTC ont le droit à une prime de $40 pour chaque course avant et après le match, et le parvis du stade est parsemé de vendeurs ambulants.
24: Je vends des chapeaux, des casquettes, des parasols, des porte-clés. Allez, tenez, prenez, ça c'est gratuit. C'est l'opportunité d'une vie, ça n'arrive pas tous les jours, donc on en profite pour se faire de l'argent.
22: Une aubaine pour les commerçants de la ville de Los Angeles qui accueillera 7 autres matchs de ce mondial avant la finale du Super Bowl dans un an et les Jeux Olympiques dans 2 ans.
2: Emma Sarango à Los Angeles pour France Info avec Johanna Gabric pour les moyens techniques. Les États-Unis ont donc battu le Paraguay 4-1. Le Canada avait d'abord arraché le nul 1 partout face à la Bosnie. Au programme pour la nuit prochaine, l'une des affiches les plus prometteuses de ce début de mondial. Brésil-Maroc, ce sera à vivre en direct sur France Info. Édition spéciale entre minuit et 2h du matin. Et puis le cyclisme avec le Tour Auvergne-Rhône-Alpes. Le Belge Maxime Van Gils a remporté hier la 6e étape à Crévolant. C'est le Français Paul Sexas qui a fait la bonne opération en reprenant du temps à presque tous les favoris. Aujourd'hui et demain, les deux dernières étapes avec des ascensions hors catégorie. C'est une première depuis plus de 30 ans, un tournoi de sumo à Paris. L'Accor Arena se transforme ce week-end en temple traditionnel japonais pour accueillir les 62 plus grands champions de sumo de la planète avec une logistique hors norme entre tradition et grand spectacle. Près de 30 000 spectateurs sont attendus dans l'arène de Bercy. Merci Noureddine Zidane.
25: Bonjour à tous.
26: Bienvenue à Paris.
27: Si leur français est un peu hésitant, leur physique, lui, impose le respect. Deux colosses tutoyant le 1m90, au torse large comme des armoires. D'un côté, Ono Sato, au visage poupin, qui ferait presque oublier sa force brute et ses près de 200 kilos. De l'autre, Oshoryu a le physique plus musculeux, mais on oserait le qualifier de poids plume avec ses 150 kilos, surtout avec son regard noir très intimidant, mais qui s'éclaire lorsqu'on parle de Paris.
28: J'ai eu la chance d'arriver avec le premier groupe, mardi soir. Ça m'a permis d'avoir un jour libre mercredi pour visiter Paris. Et sur ma liste, j'ai pu cocher tous les endroits à voir dans cette sublime ville.
27: Comme la Tour Eiffel ou l'Arc de Triomphe, un peu comme les derniers qui les avaient précédés dans la capitale. C'était en octobre 1995 et aujourd'hui, la fascination reste la même.
29: Contrairement à ce que pourraient provoquer des sportifs comme Mbappé, c'est-à-dire l'hystérie, c'est-à-dire qu'ils peuvent se balader et personne ne va leur sauter dessus, il y a toujours un calme et un respect vis-à-vis des rikishi.
27: Des rikishi, autrement dit lutteur de sumo. Le promoteur de l'événement, David Rothschild, a convaincu les 62 meilleurs mondiaux après presque 2 ans de négociations avec la Japan Sumo Association.
29: C'est pas juste des sportifs en fait, c'est des demi-dieux. Moi je suis allé voir le tournoi en 95 et ça m'avait vraiment marqué. Le contraste entre la brutalité et à côté de ça la finesse des rituels, la finesse des habits. Et j'espère que ce que moi j'ai ressenti, au moins une personne, le ressentira aussi lors du tournoi ce week-end.
27: Pour Ono Sato, la star japonaise du sumo, ce tournoi d'exhibition est l'occasion idéale de mieux appréhender la discipline.
30: On est conscient qu'il y aura beaucoup de spectateurs qui n'auront jamais vu de sumo dans leur vie. Pour eux, ce sera une occasion unique de nous découvrir. Et j'espère que ça leur donnera envie de venir au Japon pour assister à un tournoi du Grand Chelem. C'est aussi pour ça qu'on est à l'étranger, afin de développer la popularité du sumo.
27: C'était le cas à Londres, il y a 8 mois, avec un Royal Albert Hall à guichet fermé pendant une semaine.
2: Noureddin Zidane, et pour ceux que ça intéresse et qui sont intrigués peut-être par la discipline, la Maison de la Culture et du Japon à Paris propose aussi une exposition Sumo, Force Sacrée, c'est jusqu'au 26 septembre. Dans les prochaines minutes, le choix de France Info. Ce matin, on vous emmène sur le tire-bouchon, car c'est la remise en service annuelle de ce mythique train de l'été, le tire-bouchon qui relie Auray à Quiberon en Bretagne. Le choix de France Info, mais d'abord, un voyage aux sources de la Seine.
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2: Il est 6h41, l'archéologie fait son festival, les 17e journées européennes de l'archéologie sont organisées ce week-end. En plus de villages dédiés dans une vingtaine de villes en France, des chantiers de fouilles sont aussi exceptionnellement ouverts au public. Par exemple, le sanctuaire gallo-romain des sources de la Seine. C'est sur la commune de Sources-Seine, près de Dijon. Il y a 2000 ans, on venait pour prier la déesse du fleuve de guérir les maladies. Sur place, pour France Info, Grégoire Le Callot.
5: Ici, le fleuve qui traverse Paris, Rouen ou Le Havre n'est qu'un ensemble de ruisseaux sortis d'une forêt.
6: Donc ici, vous êtes sur le sanctuaire des sources de la Seine, sanctuaire gallo-romain, aménagé au début du 1er siècle de notre ère et occupé jusqu'à la fin du 4e siècle de notre ère.
5: En 1864, la ville de Paris achète le terrain pour préserver les vestiges et créer un parc du style des buttes Chaumont. Plusieurs campagnes de fouilles au 19e et 20e siècle explorent le site. Loïc Gaétan, archéologue à l'INRAP, l'Institut National d'Archéologie Préventive qui conduit les nouvelles fouilles.
6: On pourrait se dire, bon, c'est fini, il n'y a plus rien à retrouver. Sauf que ce site, on s'aperçoit qu'il n'a pas été fouillé entièrement. Déjà, nos premiers résultats, là, au bout de 4 jours, on montre que si on étend un tout petit peu l'investigation des structures, des sols, on s'aperçoit que les dernières fouilles n'ont pas vu ces éléments. On retrouve vraiment les éléments antiques en place.
5: Sous les brosses et les truelles des archéologues, des bassins ressortent de terre où les premiers restes d'un temple présumé. Avec d'autres archéologues ou étudiants, Marie-Agnès Videin dégage un mur de pierre.
8: On voit bien la perturbation des racines, hein, c'est bien normal, hein, qui ont la force pour soulever les pierres. Donc on essaie de mettre de l'ordre dans tout ça.
9: On a plusieurs souches, et c'est à nous quand même de retirer tout ce qui est souche et tout ça. Et donc c'est un peu bûcheronnage de temps en temps.
5: Si le site n'est pas mis en péril par des projets de travaux, une autre menace pèse sur les vestiges. Dominique Garcia, président de l'INRAP.
10: Aujourd'hui, effectivement, l'impact des changements climatiques agit aussi sur les vestiges archéologiques. Les périodes de sécheresse forte qui n'existaient pas avant dans la région se font sentir aujourd'hui. La nappe phréatique est un peu plus basse et donc effectivement les vestiges en bois sont en train de disparaître.
5: Sur ce site, les précédents dans de fouilles ont découvert une exceptionnelle collection d'objets d'offrande donnés à la déesse Sequana pour lui demander une guérison. Des statues en bois, pierre ou métal, de personnages, d'organes internes, de membres, ou encore des dizaines de plaquettes figurant des yeux. Alors ça peut encore se tenter, mais France Info n'est pas en mesure de vous garantir qu'après ça, vous pourrez vous passer de lunettes après 50 ans.
2: Grégoire Le Callot aux sources de la Seine dans la région de Dijon pour France Info. Et dans les prochaines minutes, le choix de France Info ce matin, on vous emmène sur le tire-bouchon. Ce train de l'été qui relie Auray à Quiberon en Bretagne. D'abord dans quelques secondes, l'info en une minute.
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2: Il est 6h44, l'essentiel de l'actualité, c'est avec Marie-Marty Rossian. Le premier titre, l'Iran et les États-Unis, peut-être encore une fois proches d'un accord pour en finir avec la guerre au Moyen-Orient.
12: Après 3 mois et demi de guerre, effectivement, au Moyen-Orient, c'est en tout cas ce qu'affirme le Premier ministre pakistanais, médiateur du conflit, un accord qui, selon Téhéran, prévoit une nouvelle gestion du détroit d'Ormuz et le démantèlement du programme nucléaire iranien. Ça, c'est ce qu'affirme Washington. Il échangeait avec Dominique Pellicot pour avoir des conseils. Un homme de 39 ans a été condamné hier à Lyon à 15 ans ferme de réclusion criminelle pour avoir drogué et violé sa compagne, puis filmé ses actes. Une peine plus lourde que les réquisitions de l'avocat général. C'est une entrée en bourse historique, celle de SpaceX, l'entreprise du milliardaire américain Elon Musk, dont l'action s'est envolée de 19%, soit la plus grosse entrée en bourse jamais enregistrée. La fortune d'Elon Musk franchit pour la première fois la barre des 1000 milliards de dollars. Et puis du rugby, ce soir, Pau et le Racing 92 s'affrontent en match de barrage du top 14, avec à la clé donc une place en demi-finale face au Stade Toulousain. Le coup d'envoi, c'est à 21h05 à Pau, au Stade du Hameau.
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2: C'est aujourd'hui la remise en service annuelle du mythique train de l'été qui relie Auray à Quiberon en Bretagne. On l'appelle le tire-bouchon et c'est ce matin le choix de France Info. Le tire-bouchon, c'est 28 km de ligne qui emmène les vacanciers sur la presqu'île de Quiberon depuis plus de 40 ans. Plus de 170 000 passagers chaque été et cette année, la ligne se verdit puisque les trains vont rouler au biocarburant. Bonjour Solène Lehen.
7: Bonjour.
2: Vous êtes allé assister aux derniers préparatifs pour France Info.
7: Je vous emmène dans une vieille locomotive.
11: C'est une toute petite loco, ouais.
7: Celle qui va vérifier à faible vitesse que tout va bien sur les 28 km de rail entre Auray et Quiberon. Avec Yann Lemay, conducteur travaux à la SNCF.
11: Bon, ah ben on est parti.
13: Anthony, pour le PN 454, est-ce que vous me recevez ?
14: Oui, Anthony, on te reçoit. Et donc les...
7: Premier passage à niveau, les barrières sont bien abaissées. On passe devant les voitures arrêtées. La ligne traverse d'abord une forêt.
15: Oh, il y a un animal, hein.
11: Tous les ans, il est là.
15: Le chevreuil ?
11: Ouais, tous les ans, il est là, au même endroit. Oh, toutes les lignes sont pas si jolies, non ? C'est mythique, ouais. Les gens qu'on croise, ouais, sont heureux de prendre le train, en fait. Synonyme de plage, de soleil. C'est un privilège de travailler sur cette ligne. Et puis, on est hyper fiers. Moi, c'est ma quatrième année, je trouve ça hyper chouette, quoi.
15: Là, on sort un peu de la forêt, on arrive vers la plage.
11: Ouais, quoi. Exactement, là. Là, on arrive sur la... les endroits un peu mythiques de... On arrive sur la presqu'île, en fait. On quitte le continent.
15: Ah bah tiens, un lièvre, là.
7: Et clou du spectacle, l'isthme de Penthièvre.
17: À gauche, c'est la mer, à droite, c'est la mer.
7: La plage des deux côtés. Pour les cheminots, cette ligne, c'est selon Denis Deléris, directeur régional adjoint chez SNCF Réseau.
17: Ce que l'on pourrait appeler le plus beau bureau du monde à ciel ouvert.
2: Et on imagine, Solène, qu'il a fallu sans doute des semaines de travail pour préparer la ligne, pour la remettre en état pour l'été.
7: En effet, après une longue hibernation, raconte Denis Deléris.
17: Pendant cette période d'hibernation, comme vous pouvez l'imaginer, la nature reprend ses droits. Et puis sur la presqu'île, la nature peut être parfois un peu difficile. Et puis au mois de mars, il y a à peu près une trentaine d'agents de SNCF Réseau qui vont se relayer tous les jours pour réveiller la ligne. Ils vont débroussailler. Pour vous donner un ordre de grandeur, c'est l'équivalent de 10 terrains de foot. On va retirer 30 mètres cubes de sable. On peut faire à peu près un millier de châteaux de sable avec ça.
7: Les agents de la SNCF ont aussi décalaminé environ un kilomètre de rail.
17: Le décalaminage, c'est le terme technique en langage minot pour enlever la rouille avec une petite brosse métallique qui tourne et que l'on pousse, ou on pince le rail et on va pousser à la main. Ça rouille à une vitesse que vous ne pouvez même pas imaginer. En une semaine, une couche de rouille se déplace et forcément, quand vous êtes à l'isthme, entre les embruns, le sable et les éléments naturels du quotidien, c'est pas franchissable, on va dire.
2: Alors ce train, on l'appelle le tire-bouchon. Pourquoi ? Parce qu'il permet, comme le nom l'indique, de désengorger le trafic sur la presqu'île de Quiberon.
7: Oui, la commune qui se trouve tout au bout de la presqu'île voit sa population multipliée par 10 l'été. C'est notamment le port de départ pour Belle-Île. Il y a aussi une magnifique côte sauvage. Et chaque jour, l'été, sur la seule route qui relie la presqu'île au continent, jusqu'à 2 heures d'embouteillage. Alors ce train, 10 allers-retours par jour, 173 000 voyageurs chaque été, outre qu'il passe dans des lieux magnifiques, permet de décharger un peu la circulation routière.
2: Et c'est aussi une vieille ligne de train, donc pas encore électrifiée.
7: Oui, les trains roulaient jusqu'à présent encore au diesel. Et cette année, la ligne passe au biocarburant. Michael Kernes, vice-président du Conseil régional de Bretagne.
18: On va utiliser du B100. C'est un biocarburant du colza qui va être certifié d'origine française. Ce n'est pas la première fois que ce biocarburant est utilisé dans des trains. Il l'est d'ailleurs sur la ligne, je crois, Granville-Paris. Mais on va être la première région de France à choisir le B100 comme source d'avitaillement pour l'ensemble de ces trains thermiques. Et donc on commence par la Auray-Quiberon, ensuite il y a d'autres lignes qui vont bénéficier de ce carburant à partir de Quimper, à partir de Carhaix, à partir de Saint-Brieuc. Ça nous permet de décarboner à hauteur de 60%, donc ce n'est pas rien, 60% de moins d'émissions de gaz à effet de serre. Donc c'est un effort que nous consentons, sur une année pleine c'est 600 000 euros de plus Pour le Conseil régional de Bretagne, 60% d'émissions de gaz à effet de serre en moins, on prend.
7: Le tire-bouchon va rouler entre Auray et Quiberon jusqu'en septembre, puis la ligne fera l'objet de lourds travaux de modernisation, budget 55 millions d'euros.
2: Le choix de France Info, signé ce matin, Solène Lehen, a retrouvé sur franceinfo.fr. Avant le billet science et les découvertes de Bill François dans 5 minutes, d'abord à 7h10, le portrait d'actu. Le portrait d'actu ce matin, celui de Grégory Bobateau, le maire de Fleurance dans le Gers, où Liana a été scolarisée, cette collégienne de 11 ans dont le corps a été retrouvé il y a une dizaine de jours. Il était encore inconnu, ce maire, il y a une semaine. Il se retrouve malgré lui devant tous les micros et les caméras de France. Le portrait d'actu signé pour France Info, Anne Lamotte.
0: C'est à la fin de la marche blanche en hommage à Liana dimanche dernier à Fleurance. Sur une estrade, Grégory Bobateau, le maire de la ville, écharpe tricolore autour de la poitrine, s'installe au pupitre.
1: Il y a des prises de parole qu'on aimerait ne jamais avoir à faire.
0: Devant lui, la foule est silencieuse, immobile, recueillie. Derrière lui, les parents de Liana s'enlacent. Le corps de la petite fille a été retrouvé 3 jours plus tôt dans un silo agricole, à 15 km de là. On connaît le principal suspect. Cela fait près de 10 ans que des plaintes et des signalements sont déposés contre lui. Le chef de l'État et le ministre de la Justice ont parlé de dysfonctionnement, de failles. Mais alors qui n'a pas fait son travail? La procureure d'Auch, les gendarmes de Lectoure, tous sont pointés du doigt. Et le maire de Fleurance, lui, que dit-il?
1: La réalité, c'est que Liana est le dernier acte d'une tragédie qui se joue depuis bien trop longtemps. Celle de nier la parole des enfants, alors même qu'elle devrait avoir toute notre attention. C'est une faillite dans notre mission la plus importante en tant qu'élus, en tant que nation, en tant qu'humain. Protéger les enfants.
0: Grégory Bobateau ne cherche pas de bouc émissaire. Le maire recentre le débat sur les enfants. Peut-être parce que l'enfance, ça lui parle, et à Fleurance particulièrement. Il est né dans la petite ville du Gers, il y a grandi, c'est un enfant du pays. C'est d'ailleurs le sous-titre du livre qu'il écrit quand il se présente, sans étiquette, aux dernières élections municipales. Histoire d'un enfant du pays qui veut servir sa ville. Si on veut comprendre qui est Grégory Bobateau, tout est là, dans ses 60 pages d'autobiographie qui ont été distribuées gratuitement de porte en porte. Le premier chapitre s'intitule « Famille et racines ». Il y raconte son enfance choyée et adorée à la ferme de ses grands-parents. Et une fois ses deux diplômes en poche, ingénieur agronome et œnologue, c'est dans cette ferme qu'il revient. On est en 2008, Grégory Bobateau a 24 ans et il reprend l'exploitation familiale. Aujourd'hui, il est fier de compter 15 vaches et 15 hectares de vignes.
3: Permettez-moi quelques mots personnels.
0: Là, nous sommes en mars dernier. C'est son premier conseil municipal en tant que maire de Fleurance. Il vient d'être élu. Mais quand il prend la parole, c'est d'abord en tant que fils et petit-fils. Car ses premiers mots vont à ses parents et à ses grands-parents. Ils ont plus de 90 ans, présents dans la salle.
3: Permettez-moi de vous dire l'émotion que je peux ressentir de voir dans la droite de cette salle les personnes qui m'ont fait, qui m'ont construit, qui m'ont élevé, qui m'ont éduqué, qui m'ont accompagné lorsque c'était difficile dans ma vie, et qui font qu'aujourd'hui, je suis là devant vous, imperturbable, intraitable, avec un fond de justice, beaucoup d'empathie, beaucoup d'humanité. Alors, mamie, papy, Berthe, Marcel, vous m'avez tout donné, et j'espère que familialement, j'arrive à vous le rendre. Merci à vous deux.
0: Quand Grégory Bobateau évoque des moments difficiles, il pense notamment aux mauvaises surprises du climat. Il y a 2 ans, par exemple, pluie excessive dans le Gers, pire récolte de raisins de la décennie. Mais le vigneron résiste. Dans son livre, il dit que c'est grâce à sa famille et aussi grâce à Philippe, c'est son mari. Il est comédien, chanteur, metteur en scène. Ils se rencontrent en 2008 et tout de suite, Grégory Bobateau fait une proposition à l'artiste. Il est ici dans une vidéo du journal du Gers.
4: Et donc je lui ai demandé très vite de monter un spectacle autour d'une dégustation de vin, aimer, boire et chanter, donc dans lequel on présentait les vins du domaine et les plus belles chansons à la gloire des vignerons, de la terre, du terroir et de tout ce que l'on aime partager.
0: C'est devenu une tradition. Tous les ans, sur son domaine du Sauneuf à Fleurance, au milieu des vignes, Grégory Bobateau propose des dîners-spectacles. Depuis plus de 10 ans, il s'appelle les dîners de Berthe, comme sa grand-mère. Quand il se décrit comme un enfant du pays, le maire ne ment pas. Quand il déclare, je le cite, « Nous sommes tous Liana », il n'a pas l'air de mentir non plus.
2: Anne Lamotte pour ce portrait d'actu de Grégory Bobato, le maire de Florence dans le Gers, à réécouter sur franceinfo.fr et sur l'appli Radio France. Tout de suite à 7h05, le billet science Bill François avec Benjamin Fontaine.
16: Vous vous souvenez peut-être de Paul le Poulpe qui prédisait les résultats de la Coupe du Monde en 2010. Eh bien, 16 ans plus tard, la Coupe du Monde est toujours là, mais les Poulpes, eux, font encore mieux. C'est ce que vous allez nous dire, Bill François. Bonjour, Bill.
19: Bonjour.
16: Des chercheurs anglais nous apprennent qu'ils savent utiliser des rétroviseurs.
19: On sait depuis longtemps que le poulpe est capable de dévisser des couvercles, qu'il sait employer des outils comme des noix de coco pour se protéger ou franchir des labyrinthes et se souvenir pendant plusieurs mois du chemin à suivre. Plus récemment, on a découvert qu'il savait aussi distinguer les visages de différentes personnes en contact avec lui, se reconnaître dans un miroir et prédire le résultat des matchs de foot à peu près aussi mal que nous, les parieurs humains. Mais la semaine dernière, des chercheurs de Dartmouth, en Angleterre, nous ont révélé que les poulpes étaient également capables d'utiliser des miroirs comme rétroviseurs pour trouver de la nourriture.
16: J'imagine que l'expérience n'a pas été facile à réaliser.
19: L'idée était de cacher la denrée derrière une boîte, elle-même derrière le poulpe, de sorte qu'elle ne soit repérable que dans le miroir. Mais les poulpes ont des récepteurs de goût sur leurs tentacules et ils peuvent sentir et goûter leur proie juste en touchant ou même les repérer à distance par le goût. Il a donc fallu cacher de faux crabes sans odeur. Et bien sûr, offrir aussi des récompenses lorsqu'un poulpe attrapait le faux crabe, sinon il aurait vite trouvé le jeu inintéressant. Pas simple donc, mais ça a marché. Les poulpes arrivent à localiser le crabe grâce au miroir 73% du temps. Si vous avez déjà essayé de mettre un miroir derrière vous pour vous recoiffer l'arrière de la tête, vous savez à quel point c'est difficile avec la droite et la gauche inversées, etc. Bref, chapeau les poulpes.
16: Je me demande quand même ce qui est passé par la tête des chercheurs, mais passons. Je crois que très peu d'animaux arrivent à faire ce que font les poulpes.
19: Et oui, seulement quelques mammifères, de rares oiseaux et les coiffeurs. C'est d'autant plus impressionnant que le poulpe appartient à l'embranchement des mollusques, comme les huîtres ou les bulots, des créatures qui n'ont pas tout misé sur l'intelligence. L'évolution a pourtant développé chez les poulpes et leurs cousins sèches et calmars un cerveau hors du commun. Enfin, un ou plus, car le poulpe possède aussi 8 mini-cerveaux dans ses bras. Les recherches actuelles ont pour but d'étudier de quelle manière ces animaux se représentent l'espace pour mieux comprendre comment cette intelligence a évolué, à la fois si proche et si différente de la nôtre. La science souhaite donc à ce céphalopode futé des découvertes plein les bras.
16: Merci Bill. 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
2: Bill François avec Benjamin Fontaine. Le prochain journal à 7h sur France Info. D'abord, dans quelques secondes, la météo.
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2: Et avant le journal, la météo avec Patricia Charbonnier. Cette fois, il s'installe le soleil et côté thermomètre, ça va grimper.
22: Et ce grâce à l'anticyclone qui s'installe à partir de ce week-end. Donc le soleil va s'imposer et la chaleur revient par le sud du pays. Alors on a un petit peu de grisaille quand même ce matin, des nuages bas sur la moitié nord entre la Bretagne et Pays de la Loire, la Normandie, sur l'île de France jusqu'aux frontières du nord. Cette grisaille va se dissiper au fil de la matinée. Donc ensuite, le temps sera très ensoleillé du nord jusqu'au sud avec un peu de mistral en vallée du Rhône jusqu'à 60 km/h en rafale et donc des températures en hausse, une hausse un petit peu plus limitée quand même près des côtes de la Manche cet après-midi avec 17 degrés au Havre, 21 degrés à Lille, 25 à Reims, 26 à Paris, 27 à Mulhouse, 29 à Dijon, 31 à Marseille, 32 à Bordeaux et Météo France prévoit un maximum de 34 degrés à Angoulême.
2: Patricia Charbonnier, il est presque 7h, c'est le 7-10 de France Info. Et jusqu'à 10h, c'est Adrien Beck qui nous accompagne. Bonjour Adrien.
23: Bonjour mon cher Jean-Christophe, bonjour à tous et bonjour Patricia.
22: Bonjour Adrien.
23: Le monde va-t-il enfin pouvoir souffler un peu après 3 mois et demi à guetter chaque déplacement de navires de guerre américains au Moyen-Orient, chaque drone, chaque missile envoyé depuis l'Iran? Un accord pour mettre fin à la guerre semble être plus proche que jamais ce matin. En tout cas, et c'est rare. Téhéran comme Washington disent à peu près la même chose, optimisme partagé. Alors faut-il vraiment prendre ces mots, ces annonces au sérieux? Concrètement, à quoi pourrait ressembler un accord? Notre premier invité est le chercheur Sébastien Boussois. Il nous répond dans 10 minutes et on y revient évidemment dans votre journal pour commencer car il est quasiment 7h. Vous êtes les bienvenus sur France Info.
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23: Et à la une de ce samedi 13 juin, bonjour Antoine Geoffin.
6: Bonjour Adrien, bonjour à tous.
23: L'émotion hier à Florence, dans le Gers.
6: Plusieurs centaines de personnes réunies derrière le cercueil bleu de Liana. 11 ans, les parents cherchent les mots pour expliquer ce drame à leurs enfants. Accord en approche au Moyen-Orient. Optimisme de l'Iran et du Pakistan, pays médiateur. Les États-Unis estiment à 80-85% la probabilité d'y arriver. À suivre la verrerie d'Uralex qui met son four en pause près d'Orléans. On vous explique pourquoi. Et la Coupe du Monde de football, ou plutôt de soccer, nous avons suivi le premier match, la victoire des États-Unis cette nuit contre le Paraguay. Premier match du pays co-organisateur. Nous étions avec leurs supporters américains.
23: Bon réveil, merci d'être avec nous.
6: Florence, près de 6000 habitants se réveillent le cœur serré ce matin après avoir enterré hier la petite Liana, 11 ans, dont le corps a été retrouvé il y a 9 jours désormais dans cette petite commune du Gers. Plusieurs centaines de personnes sont venues rendre un hommage à la collégienne, parents, voisins, inconnus, se sont massés derrière le corbillard blanc de l'enfant avant une inhumation dans l'intimité familiale. Ses parents qui doivent trouver des réponses aux questions difficiles que posent leurs propres enfants sur ce drame, comment font-ils? Marc Bertrand, vous leur avez posé la question à la sortie de la cérémonie.
8: Christelle vient récupérer ses enfants à l'école après les obsèques. 10 et 9 ans, il a fallu leur expliquer.
9: On les préserve, mais on ne leur cache pas ce qui se passe dans le monde extérieur, quoi. Et puis ils en parlent, ils ont posé eux-mêmes les questions.
10: Moi c'est Adam, j'ai 10 ans et bientôt 11.
8: T'as posé quoi comme question?
10: Comment qu'elle avait été kidnappée.
8: Les parents sont scotchés à leur télé depuis 10 jours.
9: Ils ont entendu nos discussions, voilà. Ils savent que c'était pas un gentil monsieur, qu'il avait fait déjà du mal avant.
8: À l'école primaire de Florence, la journée a été rythmée par les hommages à Liana.
10: C'était son enterrement aujourd'hui. On est resté 3-4 minutes sans travailler, on a fait des minutes de silence.
8: Les enfants ont aussi vu l'affaire traumatiser leurs parents.
9: Ça fait du mal, moi j'ai beaucoup pleuré.
8: Dans son cabinet au centre-bourg, la psychologue Béatrice Bergamelli voit défiler les patients ces jours-ci.
24: J'ai pas eu une seule consultation, on m'en a pas parlé. Les enfants se sont montrés très inquiets. Est-ce que ça va m'arriver? Et j'ai eu encore une maman hier soir, c'est sa fille qui en parle et c'est la maman qui se met à pleurer. C'est un traumatisme dans la cité.
8: Elle souffle aussi qu'avec l'affaire Liana, les langues se délient dans le secret de son cabinet. Des patients témoignent de viols ou d'agressions sexuelles, parfois anciens. La psychologue tente de les convaincre d'aller voir les gendarmes.
6: Un reportage de Marc Bertrand, envoyé spécial de France Info à Florence, dans le Gers. J'ajoute, une source proche du dossier confirme à France Info cette information du Monde. Les activités en ligne du principal suspect de ce meurtre ont été signalées plusieurs fois aux autorités françaises entre 2023 et 2025. Sans qu'on ne sache encore la nature de ces signalements, ils n'étaient pas, je cite, d'une extrême gravité, selon cette même source. Jérôme Barrella est en détention provisoire.
23: France Info, 7h et 3 minutes, Antoine Geoffin, l'actualité à l'étranger et l'armée américaine qui dit avoir abattu des drones cette nuit dans le détroit d'Ormuz.
6: Qui ciblait, selon elle, des navires commerciaux. Mais ces tensions ne rendent pas compte de l'optimisme prudent des États-Unis, de l'Iran et du pays médiateur, le Pakistan, confiant sur la probabilité d'obtenir un accord. Anand Loer, vous êtes la correspondante de RFI et de France Info en Turquie. Vous surveillez la situation dans la région. L'Iran indique que ce texte pourrait être signé à distance par les deux parties, peut-être Anne, dans les prochains jours.
25: Téhéran estime qu'un accord n'a jamais été aussi proche. Washington évoque 80 ou 85% de chances pour qu'un accord soit conclu dans les prochains jours. On peut donc parler d'espoir, même si rien n'est encore signé. Et même si les tirs de la nuit contre des drones iraniens dans le détroit d'Ormuz rappellent que le cessez-le-feu lui-même reste fragile. Aucune certitude non plus sur le contenu du texte, qui ne serait d'ailleurs pas un accord de paix, seulement un protocole d'accord ouvrant la voie à des négociations sur des sujets cruciaux comme le nucléaire iranien ou la levée lever des sanctions contre Téhéran. Les deux parties ont évoqué une période de 60 jours de négociations. Elles semblent aussi s'entendre pour que le compromis inclue le Liban. Mais d'autres points restent moins clairs, dont le sort du détroit d'Ormuz. Le texte est censé rouvrir le détroit et lever le blocus des ports iraniens. Mais l'Iran assure qu'il n'y aura pas de retour à la situation d'avant-guerre et réclame une souveraineté sur cette voie stratégique. Les Américains, eux, ont plusieurs fois exigé le maintien de la libre circulation.
6: Anne Andloer, correspondante de RFI et de France Info en Turquie. C'est la plus importante entrée en bourse de l'histoire. SpaceX a battu le record hier soir à la clôture du marché américain. L'action de l'entreprise d'Elon Musk s'échangeait contre un peu plus de $160, une hausse de 19,22% en une seule journée.
2: Nous revenons en France et il y a 3 ans et demi, Thomas, 16 ans, mourait d'un coup de couteau lors d'un bal de village dans la Drôme à Crépol.
6: Et sur les 14 personnes mises en examen, le procureur de Valence demande le renvoi de 11 d'entre elles devant les assises des mineurs pour meurtre, tentative de meurtre et violences aggravées. Aurélien Tirard, le parquet n'a pas de doute, les 11 accusés ont agressé ce jeune rugbyman et ses amis avec la volonté de tuer.
5: Oui, car le procureur le rappelle, hein, lors du bal d'Oliver à Crépol, Thomas a reçu les coups de couteau dans des zones létales au niveau du thorax. Certains témoins, précise le procureur, évoquent même des frappes chirurgicales dont la violence et l'intensité ont été soulignées par les médecins légistes. Ce qui ne laisse donc, selon le procureur, aucun doute sur l'intention de tuer de ces 11 personnes qui ont tout fait pour compliquer l'enquête, insiste le magistrat, qui dénonce la loi du silence. Ces prévenus ont, selon lui, fait disparaître des indices essentiels, à commencer par le couteau avec lequel Thomas a été tué. Alors, 3 ans plus tard, relève le procureur, le déroulement de cette scène de violence qui a duré 8 minutes reste relativement difficile à déterminer. Mais pour lui, il s'agit bien d'une scène unique de violence. Ces 11 personnes peuvent être considérées comme co-auteurs du meurtre de Thomas. Encore faut-il démontrer pour chacun sa participation, relève l'avocate de 2 de ses prévenus. Des violences, il y en a eu de part et d'autre, estime-t-elle. Ce sera désormais au juge d'instruction de décider s'ils seront jugé pour meurtre aux assises des mineurs.
6: Aurélien Tirard, service police-justice de France Info.
2: Une nouvelle épreuve pour Duralex.
6: Près d'Orléans, la verrerie de la chapelle Saint-Mémin est en redressement judiciaire depuis le 1er juin. Et elle va stopper sa production en mettant son four en veille à partir de lundi pour au moins 2 semaines. La direction l'a annoncé avant-hier à ses 243 salariés. Son objectif, Patricia Bourrez, c'est de protéger sa trésorerie dans cette période économiquement compliquée.
11: La dernière fois que Duralex a mis son four en veille, c'était en novembre 2022, en pleine crise énergétique liée à la guerre en Ukraine. Aujourd'hui, cette nouvelle pause forcée a pour but de protéger la trésorerie de l'entreprise et de tenir pendant les 6 mois de la période d'observation du redressement judiciaire. Le four Duralex, qui chauffe à près de 1400 degrés, fonctionne jour et nuit. Il est impossible de l'arrêter sous peine de le casser. La direction va donc le faire tourner à vide, en circuit fermé, ce qui signifie que plus aucun verre ne sera produit jusqu'à la fin du mois de juin. Duralex espère profiter de cette pause pour conditionner des stocks existants et honorer des commandes en retard. Seulement en raison d'impayés, l'usine n'a pratiquement plus de cartons d'emballage à disposition et certains transporteurs refusent de venir récupérer les commandes. C'est l'agonie qui continue, nous a laconiquement confié un salarié.
6: Patricia Pourez, ici Orléans pour France Info.
2: On passe à la Coupe du Monde de foot. Antoine, et ça y est, les 3 pays co-organisateurs ont disputé leur premier match.
6: Après la victoire du Mexique en ouverture, le Canada fait match nul un partout contre la Bosnie hier soir pour son entrée en lice. Début en trombe pour les États-Unis. Victoire 4-1 cette nuit face au Paraguay. Nicolas Taillard, vous avez suivi la rencontre dans un bar avec des supporters américains à Atlanta.
12: Et les terrasses ont fait le plein hier soir. Chaleur estivale et ferveur totale. Tout le monde avait sorti son maillot Team USA. Et l'hymne américain a donné le ton. Largement supérieur, les États-Unis n'ont pas eu le temps d'avoir peur. Un premier but dès la 7e minute, un deuxième à la demi-heure de jeu. Quel départ, se réjouit ce supporter qui ose à peine y croire, surtout pour le pays hôte. Avec la pression de jouer devant son public à Los Angeles, c'est fou. Juste avant la mi-temps, le but du 3-0 fait chavirer les fans. Les USA commencent à monter. Et la prestation de la sélection inspire la fierté. Cette supportrice ne suit pas le soccer de très près, ou plutôt le foot, corrige-t-elle très vite. Mais elle a adoré la soirée et voir son équipe faire du bon boulot. Maintenant, elle veut voir l'Écosse contre Haïti. C'est au programme ce soir, l'esprit Coupe du Monde
7: gagne l'Amérique. Il y a plein de maillots en ville, de plusieurs pays, c'est bon esprit. L'énergie d'une Coupe du Monde, c'est toujours spécial. Et celle des Américains est bien lancée sous l'œil de Tom Cruise, présent en tribune et supporter d'un soir.
6: Rien que ça, merci Nicolas Taillard, envoyé spécial de France Info à Atlanta. 3 matchs ce soir et la nuit prochaine, dont 2 qui sont très suivis par la diaspora, les diasporas françaises, les diasporas en France plutôt, Brésil-Maroc, c'est à partir de minuit, avant Haïti-Écosse, 3h du matin.
23: Et puis d'un mot, on parlera justement de la popularité qui est un petit peu naissante, hein, du foot, du soccer aux États-Unis dans une demi-heure avec un footballeur, entraîneur d'ailleurs du FC Miami. Vous aviez un dernier mot à dire peut-être, Antoine ?
6: Non, j'ai fini,
23: ah
6: merci.
23: Ah bon, bah écoutez, merci à vous.
6: À tout à l'heure.
23: Et à tout à l'heure, 7h30. Patricia Charbonnier, le soleil, bien, il est encore là, la chaleur, elle est de plus en plus là.
22: C'est reparti, hein. C'est le début d'un épisode de chaleur. La chaleur déjà là sur la moitié sud du pays. Météo France prévoit jusqu'à 34 degrés cet après-midi à Angoulême, 30 degrés à Lyon et La Rochelle, 26 à Paris, 25 à Reims. La hausse des températures est plus limitée du côté de la Manche avec 17 degrés cet après-midi au Havre et donc le temps s'annonce très ensoleillé. On a un petit peu de grisaille localement sur la moitié nord du pays ce matin, des nuages bas, mais cette grisaille va très vite se dissiper.
23: Merci Patricia.
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23: 7h10 sur France Info. Et si cette fois c'était la bonne, États-Unis et Iran plus proches que jamais d'un accord, alors que va-t-il prévoir? Quels sont les freins encore à lever? On fait le point dans quelques secondes. Direction ensuite l'hôpital Bichat à Paris. Nous prendrons des nouvelles des 4 Français toujours en quarantaine après la croisière, vous vous en souvenez, qui a tourné au cluster d'antivirus. Et puis 7h20, vos rendez-vous du samedi matin, évidemment, travail, santé et notre portefeuille. Vous nous parlez de quoi, Fanny Guinochet?
15: Attention, les prix des locations de voitures augmentent cet été, mais il y a des solutions pour faire baisser la facture.
23: Vous nous direz lesquelles dans 10 minutes.
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0: mois et demi. On espérait pouvoir signer avant les 100 jours. Ce qui posait problème depuis un petit bout de temps, c'est effectivement, comme vous l'avez rappelé, c'est au-delà de l'optimisme pavlovien de Donald Trump, puis de ses déconvenues sous la même forme, de manière très rapide en général. Là, on a effectivement un signe plutôt positif du côté de l'Iran. Et pour faire la paix, évidemment, il faut être deux à aller dans le même sens et danser la même danse. Donc, on voit bien que là, des choses se mettent en place qui pourraient être encourageantes, non seulement de la part des protagonistes, mais également de la part des médiateurs qui ont été à la manœuvre et qui vont aussi plutôt dans ce sens-là, que ça soit le Pakistan comme le Qatar. Donc là, il y a effectivement un mouvement qui pourrait nous faire croire à la conclusion d'un accord, encore avec beaucoup de choses complexes dedans, ça fait partie
1: On va en
0: de
1: parler,
0: la
1: ouais.
0: nature même du dossier, mais en tout cas, qui pourrait nous laisser croire que ce qui a été évité il y a 48 heures, c'est-à-dire la reprise massive de bombardements, s'est transformé cette fois-ci en véritable possibilité de parvenir à la fin d'une guerre, encore une fois, avec tout ce que ça comprend ou ça ne comprend pas
1: Oui,
0: dedans.
1: on entend effectivement votre prudence et les dernières semaines nous y incitent une nouvelle fois. Est-ce que le fait que des drones iraniens aient été abattus cette nuit dans le détroit d'Ormuz par les États-Unis qui disent que ces drones visaient des navires commerciaux, est-ce que ça peut changer quelque chose ou finalement là, on est, j'allais dire, dans l'épaisseur du trait?
0: Oui, voilà, écoutez, j'allais dire, c'est une question de journaliste, parce qu'effectivement, à chaque fois qu'il y a un coup d'éclat, on a le sentiment ou la peur que tout soit remis en cause. Je crois que fondamentalement, l'ensemble des parties est extrêmement lasse de la situation, lasse moralement, lasse politiquement, mais surtout lasse économiquement. Donc je ne crois pas qu'on remettrait en cause des choses, si tant est qu'elles aboutissent finalement, pour une histoire de drone. D'ailleurs, pas plus après ce qui s'est passé avec l'Apache américain qui a été abattu
1: L'hélicoptère,
0: il y a 3 jours. Voilà, je
1: alors.
0: crois que ça, ce sont des épiphénomènes qui montrent aussi les différentes tendances et les volontés à l'intérieur même des camps, parfois, de complexifier un peu les choses, mais le mouvement a l'air d'être là.
1: Sur le fond, sur ce possible accord, il y a toujours cette bataille de récits. L'uranium enrichi serait détruit, enlevé, programme nucléaire démantelé, fonds iranien gelé, libéré seulement une fois les obligations remplies et le détroit d'Ormuz ouvert. Ça, c'est ce que disent les Américains. Côté iranien, on évoque pour Ormuz une levée du blocus américain et une nouvelle gestion, ainsi qu'une dilution des stocks d'uranium. D'un mot déjà sur le détroit d'Ormuz, est-ce que le mot nouvelle gestion utilisé par Téhéran n'est pas potentiellement qu'un peu une forme de rhétorique?
0: Oui, alors vous l'avez dit, la bataille de la communication et des mots joue à fond encore plus dans toutes ces nouvelles guerres où il n'y a pas que les opérations militaires, les batailles économiques. Il y a clairement une bataille des récits. Cette histoire de gestion différente du détroit d'Ormuz. Il faut quand même rappeler qu'on est censé être dans une situation d'eau internationale et l'Iran n'a, d'un point de vue géopolitique et surtout d'un point de vue du droit international, aucun traitement de faveur ou aucun titre de propriété sur Ormuz. Ce sont juste effectivement la géographie et la stratégie sur place qui ont permis à l'Iran, de par le nombre de kilomètres, évidemment, de frontières maritimes jusqu'au détroit de la part de l'Iran, qui lui ont permis de jouer véritablement la pression sur la situation et sur les bateaux qui sortaient du détroit d'Ormuz. Donc, je crois que à un moment, Donald Trump nous avait parlé d'une gestion internationale, d'une gestion conjointe. Je ne sais pas si on va arriver à une forme, non pas de privatisation, mais en tout cas de gestion collective. On en est encore effectivement loin. Mais si déjà les pays qui n'ont strictement aucun titre de propriété dessus relâchaient effectivement la bride, ça faciliterait quand même pas mal les choses.
1: Sur la question de l'uranium, l'Iran évoque, je le disais, dilution de ses stocks. Ça veut dire on est à 60% aujourd'hui d'enrichissement, on passerait autour de 5, voire en dessous. Est-ce que c'est un vrai renoncement de Téhéran? Et est-ce que si c'est fait sur le sol iranien, on peut leur faire confiance?
0: Ben voilà, vous avez esquissé effectivement les questions. Je crois que, et on le sait, même si Donald Trump explique que je dirais que la limite imposée ou souhaitée par les États-Unis concernerait évidemment la question du nucléaire, ça c'est évidemment pour faire plaisir à Israël, dont c'est évidemment la peur panique et existentielle que l'Iran se dote de l'arme nucléaire. On sait qu'après l'accord sur le nucléaire en 2015, que Donald Trump avait d'ailleurs

0: tirer en arrivant à la Maison Blanche. Bon, les Iraniens ont été un peu à géométrie variable et n'étaient pas forcément toujours franc du collier sur oui. cette question-là. Mais il est clair que, et c'est ce qui m'interroge à chaque fois, les deux assurances-vie de l'Iran aujourd'hui sont le détroit d'Ormuz, la pression qu'il exerce dessus et la question évidemment du nucléaire. Qui a envie de se défaire de ses assurances-vie en termes de sécurité en général s'il n'y a pas une contrepartie suffisante? Ça sera évidemment la véritable question. Mais comme de toute façon l'Iran est aussi dans une situation compliquée avec Hormuz, je crois que pour le bien entre guillemets de la région, mais également de la communauté internationale, c'est quand même dans cet accord évidemment ce qui sera la priorité et ce qui était le point de blocage numéro un. Et la question du nucléaire, bah ça va être effectivement discuté au fur et à mesure sur les 30 jours, sur les 60 jours, voire peut-être plus. On avait évoqué à un moment une histoire de moratoire sur 10-15 ans. Je ne sais pas si ça reviendra concrètement dans la balance, mais en tout cas, ça reste effectivement le nœud gordien de l'affaire.
1: Alors Sébastien Boussois, avec ce qu'on vient de récapituler, avec les éléments factuels qu'on a ce matin et dont on parle sur France Info, est-ce qu'à vos yeux, je sais que ce n'est pas une question forcément simple, mais il y a un gagnant, il y a deux gagnants ou il y a deux perdants?
0: Écoutez, je crois que plus la guerre dure, plus les deux parties seront perdantes. Alors certes, effectivement, l'Iran a démontré sa capacité de ce qu'il appelle résistance depuis plus de 100 jours. Donc, il a démontré aux Occidentaux qu'il y avait des pays qui aujourd'hui pouvaient défier l'Occident et parvenir par des moyens conventionnels et surtout non conventionnels à résister et à considérer que leur pouvoir n'a pas à être mis en cause. Et ça, je crois que c'est une des plus grandes expériences qu'on peut tirer, qui montre que pour les Américains, la situation a été compliquée, pour les Israéliens aussi, et que du coup, un retour à la normale, entre guillemets, ou un statu quo, sera considéré par les deux parties avec la signature de cet accord comme un non-gagnant-gagnant et un non-perdant-non-perdant, si je puis dire.
1: Merci beaucoup pour cet éclairage, Sébastien Boussois, docteur en sciences politiques et spécialiste du Moyen-Orient.
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1: À suivre, votre budget, votre santé, votre vie au travail, c'est juste après l'info en une minute. Il est 7h19 et voici Marie-Marty Rossian.
3: Les drapeaux étaient en berne hier à Florence, dans le Gers, où les obsèques de Liana se sont tenues. La petite fille a été retrouvée morte la semaine dernière. Le principal suspect est visé par de nombreuses plaintes et signalements. Des rassemblements ont eu lieu aussi hier dans d'autres communes du Gers, dont une devant la mairie d'Auch. Une personne est morte en Russie après une attaque de drones ukrainiens la nuit dernière. Des drones qui ont ciblé des installations portuaires dans le sud du pays, ce qui a provoqué un incendie. Trois personnes ont également été blessées. Un premier meeting aux allures présidentielles pour Raphaël Glucksmann, le dirigeant de Place Public, potentiel candidat dans la course à l'Élysée, réunit ses soutiens à 18h à Aubervilliers, près de Paris. Près de 2000 personnes sont attendues. Et puis sur le circuit de la Sarthe, le début des 24 heures du Mans, c'est à 16h cet après-midi. La mythique course automobile qui comptera 62 bolides sur la ligne de départ pour un total de 186 pilotes.
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1: Et à mes côtés, dans le studio de France Info, voici Fanny Guinochet, Sarah Lemoine, Julien Méniel. Bonjour à tous les trois.
4: Bonjour.
1: Dans C'est mon boulot, Sarah, une question bien d'actualité.
5: Oui, aller regarder un match de foot au travail, c'est permis ou pas?
1: Ah, vous allez nous dire tout ça dans quelques secondes. Sarah, Julien, dans C'est ma santé, vous allez nous expliquer pourquoi on préfère les aliments sucrés quand on vieillit. Mais commençons, Fanny, avec vos conseils budget. Elle est bien utile pour partir en vacances ou quand on arrive d'ailleurs sur place, la voiture de location. Mais attention, elle sera plus chère cette année. Et puis, surtout, il faut se dépêcher. Hein.
6: Oui, parce que là, déjà, on est même un peu en retard. Hein. Réservez, quitte à vous rétracter, parce que souvent, vérifiez quand même, mais les annulations sont gratuites. Premier conseil assez classique, évidemment, comparez les offres entre les loueurs. Mais deuxième conseil, un peu moins classique, regardez aussi entre les villes, parce que selon Carigami, il y a de vraies différences en fonction des communes. Par exemple, vous pouvez compter 386 euros la semaine de location à Montpellier, alors qu'à une petite demi-heure de là, à Nîmes, par exemple, les prix baissent d'une centaine d'euros. C'est pareil en Corse. Hein. La semaine de location à Figari, c'est autour de 410 euros, alors que ça tombe à 340 euros à Bastia. Pareil entre Cannes et Fréjus. Donc, regardez ces différences.
1: Voilà donc pour les grandes enseignes, mais il n'y a pas que ça.
6: Non, il y a une astuce, c'est de regarder du côté des courtiers, par exemple, autour Rental Cars, Auto Escape, ou encore même les agents de voyage comme Expedia, Go Voyage, SNCF Connect aussi. aussi qui proposent des locations de voitures et qui négocient les prix directement auprès des marques. Et comme ils utilisent de gros volumes, eh bien, ils peuvent vous permettre d'avoir de meilleurs prix. Enfin, quel que soit le loueur, attention à toutes ces petites options qui peuvent vite faire grimper la note. Le siège auto pour les enfants, le GPS, le conducteur en plus. Renseignez-vous à l'avance. Parce qu'il y a aussi ce qu'on appelle les frais d'abandon. Vous savez, si vous prenez et vous rendez la voiture à deux endroits différents, là aussi, c'est plus cher.
1: Bon, Fanny, il y a aussi les plateformes de location entre particuliers.
6: Oui, Turo, Getaround, qui jouent les intermédiaires entre les particuliers, ou Drivey, Wika. Aujourd'hui, on estime que 10% du marché de la location de voitures se fait entre particuliers. Et surtout, cette tendance, elle est accentuée avec l'inflation et l'explosion des prix de carburant. Et il faut dire que l'économie, elle est réelle en passant par des locations entre particuliers. Vous gagnez entre 30 et 40% sur les prix, mais vous n'aurez peut-être pas le choix du véhicule. Attention, ça ne vous étonnera pas, mais pendant les vacances, ce sont surtout les véhicules familiaux qui sont demandés. Enfin, même s'il y a des garanties, soyez vigilants entre particuliers, notamment sur l'assurance, sur la caution, sur l'état du véhicule, le kilométrage, histoire de ne pas vous gâcher eh bien, votre séjour.
1: Évidemment, merci à vous Fanny pour tous ces conseils. Que le planning sportif de ce printemps a été chargé. Roland Garros la semaine dernière, la Coupe du Monde de foot qui vient de commencer, il y aura aussi le Tour de France, là ce sera en début d'été, au mois de juillet. Je vous pose donc la question, Sarah, ce matin, ai-je le droit de regarder une compétition sportive au travail? Et d'ailleurs, que dit le Code du Travail?
5: Eh bien, le Code du Travail ne dit absolument rien sur ce cas de figure qui est quand même très spécifique. Par contre, le célèbre livre rouge dit expressément que lorsqu'un salarié travaille, il est à la disposition de son employeur. Il doit se conformer à ses directives et il ne peut pas vaquer à ses occupations personnelles. Autrement dit, un salarié n'est pas censé suivre un match de sport pendant son temps de travail effectif, sauf si la hiérarchie l'autorise, résume l'avocate Sophie Martin-Semavoine. En revanche, rien n'interdit de s'adonner à ce petit plaisir lors de la pause de 20 minutes ou pendant la pause du déjeuner ou du dîner.
1: Bon, et qu'est-ce qu'on risque si on le fait quand même et qu'on se fait attraper?
5: Eh bien, dans le pire des cas, un licenciement. Ah, surtout quand le métier exige une surveillance de tous les instants. En 2014, le quart de finale de la Coupe du Monde France-Allemagne avait coûté son poste à un agent de sécurité dans un supermarché Auchan. Il avait détourné pendant 2 heures l'une des 200 caméras de surveillance vers une télé du magasin qui diffusait le match. Son chef d'équipe qu'il avait couvert et qui en avait profité avait également été viré. Pour la petite histoire, les deux hommes avaient été dénoncés par un autre responsable, ambiance. Également licencié, un mécanicien employé dans un garage automobile. Parmi diverses fautes, son employeur lui reprochait d'avoir cessé de travailler à plusieurs reprises pendant l'été du Mondial 2006. Il se réfugiait dans sa voiture pour écouter les matchs de foot. Dans les deux cas, les salariés ont été déboutés par les prud'hommes et en cour d'appel et les licenciements ont été confirmés.
1: Donc ça veut dire qu'on ne rigole pas avec le match de foot ou le Tour de France au travail.
5: Oui, alors après, tout est question de proportionnalité par rapport à la faute commise et au préjudice causé à l'employeur, rappelle Maître Martin-Semavoine. Si vous êtes sur un ordinateur et que vous remplissez un tableau Excel, vous n'allez pas mettre grand monde en danger en décrochant quelques minutes ici et là. En revanche, il faut garder à l'esprit que si votre employeur vous a dans le nez, il pourra toujours utiliser cette occasion pour vous coller un blâme ou un avertissement. Mais dans la majorité des cas, les entreprises sont plutôt tolérantes, souligne l'avocate.
1: Voilà, et bon, l'avantage de cette Coupe du Monde, c'est qu'elle se déroule quand même en Amérique du Nord, donc le décalage horaire est plutôt favorable.
5: Ah oui,
1: d'ailleurs,
5: mais il y a ceux qui travaillent en horaire décalé.
1: Exactement, sauf pour ceux qui travaillent en horaire décalé. Premier match des Bleus, je vous le rappelle, mardi 21h, donc ça va, face au Sénégal. Merci à vous, Sarah. On termine avec notre santé, je me tourne vers vous, Julien, et vous nous expliquez ce matin pourquoi notre goût, nos goûts d'ailleurs, alimentaires même, changent avec l'âge.
4: Oui, absolument. Est-ce que vous avez remarqué que les personnes âgées aiment souvent les pâtes de fruits? C'est même peut-être les seules personnes qui aiment ça vraiment. Et si vous n'avez pas remarqué, bah c'est peut-être parce que vous êtes trop jeune, tout simplement, parce que effectivement, notre goût change, on devient bec sucré avec l'âge. Et ça, ça s'explique très bien, c'est dans notre tête que ça se passe. Plus précisément, dans notre bouche, mais aussi dans notre nez et dans notre cerveau. Pour sentir le goût de ce qu'on mange, on a sur la langue des milliers de petites structures, les fameuses papilles gustatives. Elles sont équipées de capteurs qui leur permettent de détecter les 5 types de saveurs. Je vous rappelle, le sucré donc, mais aussi le salé, l'acide, l'amer et l'umami. Ce mot japonais qui veut dire savoureux et qui décrit le goût à la fois fort, profond et long en bouche de certains poissons, de viande fumée ou de tomates mûres par exemple. Bien, elle les transforme en signaux électriques qui sont envoyés par les fibres nerveuses jusqu'au cerveau qui lui analyse la combinaison de ces différents signaux et en déduit le goût dont il s'agit. Et bien sûr, notre odorat joue aussi un rôle important. C'est la raison pour laquelle ce que vous mangez a moins de goût quand vous avez un rhume, par exemple.
1: Bon, et donc, quand on vieillit, toute cette mécanique que vous venez de nous décrire, eh bien, elle s'enraye.
4: Ben oui, d'abord, avec l'âge, l'odorat a tendance à baisser, ce qui perturbe la perception des saveurs et a tendance à rendre tout un petit peu plus fade. Et puis ensuite, les cellules de nos fameuses papilles gustatives, elles sont renouvelées tout au long de notre vie, mais vers 40-50 ans, ce renouvellement se fait moins bien, donc on en perd en route, et les capteurs qui s'abîment le moins, ben ce sont ceux qui détectent le sucré, donc les aliments sucrés. Ils ont plus de goût et on va les rechercher parce que notre cerveau, lui aussi, il change, il s'habitue et il s'adapte grâce à sa plasticité.
1: Bon, donc ça n'est pas parce qu'on a davantage besoin de sucre quand on vieillit que notre corps nous en réclame.
4: Non, pas du tout. D'ailleurs, si on a besoin de glucides de manière générale pour faire fonctionner notre organisme, le sucre, au sens où on l'entend, celui qui donne le goût de sucré, les gâteaux, les bonbons, les sodas, etc., on n'en a absolument pas besoin. Le sucre, ça provoque des maladies comme le diabète, des problèmes cardiovasculaires et même certains cancers, donc il faut le limiter. Mais comme se faire plaisir, c'est important et c'est même bon pour la santé, si votre grand-mère, votre grand-père adore ça, eh ben, offrez-leur une boîte de pâtes de fruits.
1: Merci à vous. Julien Méniel, c'est pas valable avec le sel, donc ça.
4: C'est différent, c'est très très différent.
1: Merci beaucoup. Julien, la météo arrive tout de suite.
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1: Patricia Charbonnier, nos amis qui sont dans l'ouest, s'en sont, sud-ouest d'ailleurs, s'en sont déjà rendus compte, la chaleur, elle est là, elle est bien là.
10: La chaleur monte d'un cran hein, ce week-end et même jusqu'en milieu de semaine prochaine, la chaleur qui va gagner du terrain sur vers la moitié nord. Alors cet après-midi, la hausse des températures serait quand même assez limitée sur la moitié nord, notamment du côté de la Manche avec 17 degrés au Havre, 21 degrés à Lille, 23 à Brest, 26 à Paris, mais Météo France prévoit jusqu'à 34 degrés à Angoulême. Et côté ciel, c'est l'anticyclone qui s'installe, c'est un temps sec ensoleillé. Alors on a un petit peu de grisaille ce matin. Des nuages bas sur la moitié nord, mais cette grisaille va très vite se dissiper.
1: Merci à vous Patricia Charbonnier et bienvenue si vous nous rejoignez sur France Info, 7h30. L'info, Antoine Geoffin.
11: Dans le Béarn, quatre jeunes hommes arrêtés, deux d'entre eux placés en détention provisoire. Ils sont soupçonnés d'avoir fabriqué des dizaines d'armes à feu grâce à une imprimante 3D et de les avoir revendues ensuite. Thomas Giraudot, ils avaient leur atelier entre Pau et Tarbes.
12: Dans un garage loué par un des quatre mis en examen, à l'intérieur, les policiers découvrent l'imprimante 3D qui a servi à fabriquer plusieurs dizaines d'armes à feu. En même temps, ils arrêtent les quatre jeunes. L'un des quatre a conçu les armes, les a fabriquées avec son imprimante, avant que deux autres aillent les vendre, comme n'importe quel colis sur Internet, en les déposant dans des casiers. Leur business, leur commerce a duré plusieurs mois. Les enquêteurs sont remontés jusqu'à eux, notamment après un contrôle de police banal en avril à Toulouse. Des policiers découvrent dans une voiture un pistolet, un 9 mm, et quand ils le prennent, ils le trouvent trop léger pour être une arme classique. Il a été fabriqué avec des matériaux particuliers par l'imprimante 3D. D'autres pistolets de ce type sont découverts à Toulouse et à Pau, confisqués, utilisés notamment dans des affaires de trafic de stupéfiants et de vol de voitures. Sur certaines armes, la police scientifique a retrouvé des traces ADN des suspects.
11: Thomas Giraudot, ici Béarn Bigorre pour France Info, ne connaît pas encore le montant de ces ventes d'armes. Au Moyen-Orient, les États-Unis disent avoir abattu cette nuit plusieurs drones iraniens dans le détroit d'Ormuz qui, selon l'armée américaine, s'en prenaient à des navires commerciaux. Dans le même temps, un accord se rapproche. La paix n'a jamais été aussi proche qu'aujourd'hui, assure le pays médiateur, le Pakistan. Les marchés réagissent à cette déclaration. Hier, à la fermeture de la bourse américaine, le baril de Brent perdait plus de 3%. 3%. Des centaines de personnes ont défilé hier à Florence dans le Gers pour l'adieu à Liana, 11 ans. Les obsèques de la collégienne étaient célébrées alors que le principal suspect, Jérôme Barella, se trouve toujours en détention provisoire 9 jours après la découverte du corps de la petite fille dans un silo à grains du département. L'affaire Liana et la découverte des accusations de viol déjà portées sur le principal suspect ont créé une déflagration à laquelle le gouvernement tente de répondre. Plusieurs annonces cette semaine pour faire évoluer l'arsenal judiciaire, accélérer les procédures en matière de crimes contre les enfants. Et dans cette tourmente, l'exécutif s'étonne, Maxence Lambrec, qu'il s'attendait à des attaques beaucoup plus vives du Rassemblement national.
13: Le RN a appris de ses erreurs, estime une ministre, après être monté trop vite sur certaines affaires. On ne reconnaît plus Marine Le Pen, ajoute en privé un ministre influent. Elle a quitté tous les attributs du RN. Même Jordan Bardella n'a pas appelé à la démission de Gérald Darmanin. Il a dit il aurait dû démissionner. Il y a encore un an, ça aurait été tous les jours les appels à la démission. Ça a surpris tout le monde. Alors, d'où vient cette modération? Deux hypothèses circulent dans les allées du pouvoir. La première, c'est que cette affaire Liana n'a absolument aucun lien avec l'immigration ou l'islamisme et ne peut donc servir de carburant électoral. La seconde, c'est qu'il se projette. Si le RN l'emporte dans moins d'un an, une telle affaire pourrait-elle éclater? Bien sûr. Et alors, il faudra démissionner? Non. Pour tenir cette ligne à l'avenir, mieux vaut ne pas alimenter la machine aujourd'hui et s'éloigner donc du parti contestataire. Cette évolution s'accompagne aussi d'un alignement diplomatique au Quai d'Orsay. On constate à quel point le RN s'aligne peu à peu sur toutes les positions historiques de la France. Conclusion d'un conseiller, il se déguise en parti de gouvernement.
11: Maxence Lambrec, en un mot, l'actualité politique en France, c'est aujourd'hui ce meeting dans la banlieue nord de Paris à Aubervilliers. Raphaël Glucksmann qui réunit ses soutiens au DOC. Premier meeting de campagne du dirigeant de Place Publique, l'eurodéputé et potentiel candidat à l'élection présidentielle de l'an prochain, teste sa popularité.
1: Merci à vous Antoine Geoffin pour l'info à suivre dans la prochaine demi-heure sur France Info. Iran, États-Unis, un accord est-il à portée de main? Jamais les deux ennemis ne se sont autant avancés. Les dernières informations dans quelques secondes. À suivre aussi les États-Unis encore. Mais côté sportif, en pleine Coupe du Monde, la planète découvre un pays qui commence à peine à s'intéresser au foot. Alors comment l'expliquer, l'entraîneur d'un club de soccer, comme on dit, de Miami avec nous dans 3 minutes. Et puis 8h-10, Julie Vialon nous rejoint pour l'œil de Julie. Vous nous proposez quoi ce matin?
14: C'est le mois des fiertés, donc on va parler coming out.
1: A tout à l'heure. Pour l'heure, il est 7h34.
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1: Et si la 39e fois était la bonne? Voilà donc 39 fois depuis le début de la guerre que Donald Trump promet un accord avec l'Iran. Cette fois, Téhéran, comme la Maison Blanche, semble sur la même ligne. Et le médiateur, le Pakistan, c'est important, va même un cran plus loin et assure qu'un accord a été atteint, même si cette nuit, l'armée américaine a abattu plusieurs drones iraniens dans le détroit d'Ormuz. Bonjour Anand Lenoir.
15: Bonjour.
1: Correspondante régionale de France Info en direct d'Ankara en Turquie. Alors pour commencer Anne, que prévoit cet accord qui pourrait être signé?
15: Alors pour le moment, on en sait encore assez peu. Le médiateur pakistanais qui a donc annoncé qu'un texte final était sur la table n'a donné aucun détail sur son contenu. Notons qu'il ne s'agit pas d'un accord de paix, à proprement parler. C'est un protocole d'accord, c'est-à-dire un texte préliminaire qui encadre, qui fixe les bases, les principes directeurs de futurs pourparlers. Pour la suite, les deux parties ont évoqué une période de 60 jours de négociation. Elles semblent aussi s'entendre pour que le compromis inclue le Liban. Mais d'autres points restent moins clairs, dont le sort du détroit d'Ormuz. Le texte est censé rouvrir ce détroit et lever le blocus des ports iraniens. Mais l'Iran assure qu'il n'y aura pas de retour à la situation d'avant la guerre et réclame une souveraineté sur cette artère vitale pour l'économie et l'énergie mondiale. Les Américains, eux, ont plusieurs fois exigé le maintien de la libre circulation.
1: Il y a aussi, Anne, vous l'avez rappelé, la question évidemment très sensible du nucléaire iranien.
15: Oui, une question qui serait donc discutée dans un deuxième temps après la signature du protocole d'accord. Washington et Téhéran auraient 2 mois pour s'entendre sur les points qui restent épineux, comme le démantèlement du programme nucléaire iranien ou le devenir de son uranium hautement enrichi. Alors ces dernières heures, les deux parties ont fait plusieurs déclarations contradictoires à ce sujet. Pour l'Iran, il n'est pas question d'arrêter l'enrichissement de l'uranium ou d'envoyer à l'étranger les stocks d'uranium enrichi. La seule chose que l'Iran propose, c'est de diluer ces stocks. Notons aussi que 60 jours. 2 mois, a priori, c'est extrêmement court hein, pour résoudre ce dossier nucléaire qui a fait l'objet de plusieurs années de négociations par le passé.
1: Bon, en tout cas, ce qui semble plus clair à ce stade, Anne, c'est la manière dont cet accord pourrait être signé par les deux parties. Hein.
15: Oui, et là encore, il y a eu plusieurs déclarations contradictoires. Hein. Donald Trump avait évoqué une signature dans les prochains jours, peut-être dès ce week-end. Il avait parlé de l'Europe comme lieu de la signature. La Suisse, d'ailleurs, s'était portée volontaire pour accueillir cet événement. Le chef de la diplomatie iranienne, lui, a affirmé hier soir qu'une fois finalisé le texte ré-signé à distance, hein, par voie numérique, par les deux parties, alors quand ? Eh bien, réponse de Téhéran, peut-être dans les prochains jours.
1: Voilà, donc les dernières informations avec vous, Anne Andlauer, correspondante régional de France Info en direct d'Ankara en Turquie. 7h37, on passe au sport. Bonjour Marine Klett. Le good start pour commencer, c'est le cas de le dire, le bon départ des États-Unis dans leur Coupe du monde de foot.
16: Oui, avec une victoire 4-1 face au Paraguay cette nuit, match à Los Angeles, dans un pays qui vibre plutôt, on le sait, pour le football américain que pour le soccer. Mais Massarango, eh bien, hier soir, les supporters se sont laissés séduire.
17: Il n'y a pas à dire, les Américains savent créer le spectacle. Toutes les 5 minutes résonne ce cri de ralliement. Et à chacun des 4 buts, c'est tout le stade à l'acoustique si puissante qui exulte. Les tribunes sont intégralement colorées de rouge et de blanc, les couleurs du maillot que porte Vanessa.
18: Oh, it was great.
19: Oh, c'était génial. On est venu avec nos enfants, c'était une première.
20: It was awesome and so much fun.
18: Most of time we're watching on TV.
19: On regarde toujours à la télé, really, mais on est vraiment une famille de foot. Really, donc c'était fou d'être là en famille.
17: Une inauguration grandiose et une très large victoire qui donne confiance à Kurt.
21: I feel good. Je le sens bien, je sens que cette année on va gagner, on va aller au moins jusqu'en quart de finale. Pour l'instant j'ai des billets pour 2 matchs, mais si ma femme me laisse faire, on ira en voir un autre, mon fils et moi.
17: Pour Arthur, plutôt passionné de basket et de football américain, le soccer a des vertus inégalables.
22: Le soccer, c'est le sport le plus global, celui qui peut rassembler le plus de monde. Je vois des Mexicains, des Guatémaltèques, des Brésiliens, des Chinois. Ce n'est pas un secret, notre pays n'est pas très bien vu en ce moment, mais le sport donne de l'espoir.
17: Et ce ne serait pas les États-Unis si le show ne rimait pas avec business. Les chauffeurs de VTC ont le droit à une prime de $40 pour chaque course avant et après le match, et le parvis du stade est parsemé de vendeurs ambulants.
23: Je vends des chapeaux, des casquettes, des parasols, des porte-clés. Allez, tenez, prenez, ça c'est gratuit. C'est l'opportunité d'une vie, ça n'arrive pas tous les jours, donc on en profite pour se faire de l'argent.
17: Une aubaine pour les commerçants de la ville de Los Angeles qui accueillera 7 autres matchs de ce mondial avant la finale du Super Bowl dans 1 an et les Jeux Olympiques dans 2 ans.
16: Autre pays hôte à avoir fait son entrée en lice, le Canada, un partout hier soir face à la Bosnie-Herzégovine. Premier point de son histoire en Coupe du Monde pour le Canada. Ce soir, Qatar-Suisse. Cette nuit, Haïti-Écosse. Et puis, édition spéciale à partir de minuit pour Brésil-Maroc à suivre sur France Info. La pression est immense sur les hautes épaules de Victor Wembanyama et de son équipe des Spurs de San Antonio. La nuit prochaine, match décisif de la finale du championnat de basket nord-américain. NBA, il faut absolument gagner sous peine de laisser filer le titre à leur adversaire, les Knicks de New York. Ils grimpent vite, très vite, et ils grappillent de plus en plus de secondes. Le cycliste français Paul Sexas, 7e ce matin du Tour Auvergne-Rhône-Alpes. Aujourd'hui, une arrivée en haut du Grand Colombier, un col hors catégorie et une démonstration à prévoir pour Paul Sexas.
24: Soyons honnêtes, au temps du quart de son équipe hier soir, cela ne faisait aucun doute que, sauf incident de course, Paul Sexas sera aujourd'hui au-dessus de la concurrence.
25: Je vais être en retard, mais bon, pour moi, je vais pas dire qu'il va les écraser, mais c'est Pogacar qui a dit « profitons-en avant qu'ils nous éclatent tous ». Pogacar, hein.
24: Relève ainsi Marc Pacheco, son tout premier entraîneur à Lyon lorsque le petit Paul avait 8 ans. Un brin vantard alors, son directeur sportif chez Decathlon CMA-CGM se montre plus prudent, mais il est également persuadé qu'avec une étape aussi difficile, Sexas peut renverser la montagne.
26: On sait que Paul fait peur à ses adversaires. Voilà, les jambes sont bonnes pour Paul, donc ouais, y a pas de souci. On imagine qu'on doit pouvoir renverser cette situation.
24: Quant au principal intéressé, il est bien conscient d'être très attendu aujourd'hui, mais avec son recul, battu l'habituel. Pas question de se mettre une pression inutile.
0: On s'y attendait un peu, un Français en France, et surtout chez, près de chez moi, c'est toujours particulier, voilà. Mais c'est vraiment super et voilà, je suis très content qu'il y ait un tel engouement.
24: Et c'est que ça se le sait, ce n'est que le début. Dans 3 semaines sur le Tour de France, tout sera puissance 10 000.
16: Reportage signé Fanny Lechevestrier, 7e étape du Tournée Auvergne-Rhône-Alpes, départ tout à l'heure à 12h25. Top départ des 24 heures du Mans, tout à l'heure, là encore un peu plus tard à 16h. 300 000 spectatrices et spectateurs attendus pour voir qui succédera à Ferrari dans la catégorie Rennes.
1: Un sport japonais de légende fait son retour à Paris ce week-end, c'est le sumo.
16: Et pour la première fois depuis plus de 30 ans, un tournoi est organisé dans la capitale. Ils sont très loin évidemment de passer inaperçus. On espère pour eux qu'ils ne vont pas prendre le métro pour se rendre à l'Arena Bercy. Des dizaines de sumos sont à Paris en ce moment. Une logistique hors norme pour respecter les rituels millénaires. Une délégation notamment de 150 personnes a fait le voyage depuis le Japon. Et puis là encore, près de 30 000 spectateurs sont attendus au tournant, Noureddine Zidane.
3: Bonjour à tous, bienvenue à Paris.
4: Si leur français est un peu hésitant, leur physique, lui, impose le respect. Deux colosses tutoyant le 1m90, au torse large comme des armoires. D'un côté, Ono Sato, au visage poupin, qui ferait presque oublier sa force brute et ses près de 200 kilos. De l'autre, Oshoryu a le physique plus musculeux, mais on oserait le qualifier de poids plume avec ses 150 kilos, surtout avec son regard noir très intimidant, mais qui s'éclaire lorsqu'on parle de Paris.
5: J'ai eu la chance d'arriver avec le premier groupe, mardi soir. Ça m'a permis d'avoir un jour libre mercredi pour visiter Paris. Et sur ma liste, j'ai pu cocher tous les endroits à voir dans cette sublime ville.
4: Comme la Tour Eiffel ou l'Arc de Triomphe, un peu comme les derniers qui les avaient précédés dans la capitale. C'était en octobre 1995 et aujourd'hui, la fascination reste la même.
6: Contrairement à ce que pourraient provoquer des sportifs comme Mbappé, c'est-à-dire l'hystérie, c'est-à-dire qu'ils peuvent se balader et personne ne va leur sauter dessus. Il y a toujours un calme et un respect vis-à-vis des rikishi.
4: Des rikishi, autrement dit lutteur de sumo. Le promoteur de l'événement, David Rothschild, a convaincu les 62 meilleurs mondiaux après presque 2 ans de négociations avec la Japan Sumo Association.
6: C'est pas juste des sportifs en fait, c'est des demi-dieux. Moi je suis allé voir le tournoi en 95 et ça m'avait vraiment marqué. Le contraste entre la brutalité et à côté de ça la finesse des rituels, la finesse des habits. Et j'espère que ce que moi j'ai ressenti, au moins une personne, le ressentira aussi lors du tournoi ce week-end.
4: Pour Ono Sato, la star japonaise du sumo, ce tournoi d'exhibition est l'occasion idéale de mieux appréhender la discipline.
5: On est conscient qu'il y aura beaucoup de spectateurs qui n'auront jamais vu de sumo dans leur vie. Pour eux, ce sera une occasion unique de nous découvrir. Et j'espère que ça leur donnera envie de venir au Japon pour assister à un tournoi du Grand Chelem. C'est aussi pour ça qu'on est à l'étranger, afin de développer la popularité du sumo.
4: C'était le cas à Londres, il y a 8 mois, avec un Royal Albert Hall à guichet fermé pendant une semaine.
16: Reportage signé Noureddine Zidane. Enfin, ils ont pris le luxe de la réflexion, mais ça y est, c'est officiel. Guillaume Cizeron et Laurence Fournier-Baudry vont continuer de patiner ensemble. Les champions olympiques à Milan visent cette fois-ci un titre à la maison avec les JO 2030 dans les Alpes.
1: Merci beaucoup Marine Clette pour ce point très complet sur l'actualité sportive.
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1: À suivre, un meeting pour tenter de séduire les socialistes. Raphaël Glucksmann fait un pas de plus vers la présidentielle. C'est le brief politique, juste après l'info en une minute. Il est 8h moins le quart. Et dans l'actualité ce matin, Marie-Marty Rossian, de nouveaux affrontements cette nuit au Moyen-Orient.
9: Les États-Unis annoncent avoir abattu plusieurs drones iraniens. Selon l'armée, ces engins ciblaient des bateaux de commerce dans le détroit d'Ormuz. Des tensions alors que Washington, Téhéran et leur médiateur, le Pakistan, annoncent être proches d'un accord de paix après plus de 3 mois de guerre. 4 hommes arrêtés cette semaine près de Pau dans les Pyrénées-Atlantiques. Ils sont soupçonnés d'avoir participé à un trafic d'armes à feu fabriquées avec une imprimante 3D. Ces hommes sont mis en examen pour infraction à la législation sur les armes. L'incendie qui est parti hier dans le Gers, dans une médiathèque de Condon, est circonscrit, indiquent les pompiers. Le feu est parti entre la cathédrale de la ville et la sous-préfecture. Certains élus de la commune et la sous-préfète du Gers se sont rendus sur place. Et puis la lourde défaite hier de l'équipe de France masculine de volley. Les champions olympiques se sont inclinés 3-0 face à la Turquie en Ligue des Nations. Les Bleus qui avaient pourtant bien entamé leur compétition avec une victoire face aux champions du monde italien. 3-2, c'était mercredi.
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1: Et comme chaque samedi matin, on vous emmène à présent dans les coulisses d'une campagne présidentielle qui doucement se met en place, c'est le brief politique. Bonjour Elia Bergel.
2: Bonjour à tous.
1: Lui n'est pas encore candidat, ceci dit, Raphaël Glucksmann en meeting ce soir à Aubervilliers en Seine-Saint-Denis, et l'eurodéputé joue gros.
2: Oui, exactement, parce que même s'il n'est pas officiellement dans la course à l'Elysée, c'est en fait son meeting de lancement de campagne. Hasard du calendrier, ce rassemblement a lieu une semaine après le carton plein de Jean-Luc Mélenchon, plusieurs milliers de personnes le week-end dernier à Saint-Denis, en banlieue parisienne. Et la comparaison peut faire mal. Commentaire très ironique d'un député LFI. On se prépare psychologiquement à voir les images du meeting de Raphaël Glucksmann, rigole cet élu, car il y aura forcément moins de monde ce soir. La salle peut accueillir 3000 personnes, grand maximum. L'équipe de l'eurodéputé Place Publique assume. On sait qu'on fera moins qu'eux, il faut proposer autre chose.
1: Et alors, que va proposer Raphaël Glucksmann ce soir, Elie ?
2: Alors, si la bataille des images est perdue, il faut aller sur le terrain des idées pour se différencier. Notre meeting sera enthousiaste, promet Raphaël Glucksmann à France Info. Il montrera que la gauche républicaine et démocrate sera au rendez-vous en 2027. L'eurodéputé veut, je cite, « en finir avec la gauche qui tire la gueule ». Raphaël Glucksmann, qui confirmera sa candidature quasi certaine avant la fin de l'été, veut lancer une dynamique ce soir.
1: Car il s'agit aussi, pour Raphaël Glucksmann, de s'imposer aussi vis-à-vis du PS.
2: Oui, c'est l'autre objectif du meeting, mettre la pression sur le PS qui n'a toujours pas choisi de candidat pour 2027. Car Raphaël Glucksmann a besoin des socialistes pour faire campagne, des militants, de l'appareil du parti. Mais la direction du PS, embourbée dans des tractations internes, rechigne à soutenir celui qui était pourtant le candidat du parti aux dernières européennes. On veut leur montrer qu'il se passe quelque chose avec ou sans le PS, explique un conseiller de l'eurodéputé.
1: Et justement, le Parti Socialiste, Elie, se divise sur le soutien à apporter ou pas à Raphaël Glucksmann.
2: Vous avez en effet d'un côté ceux qui soutiennent ouvertement Raphaël Glucksmann, par exemple la sénatrice Laurence Rossignol ou la présidente de la région Occitanie, Carole Delga. Toutes les deux seront au meeting ce soir. Mais il y a aussi de l'autre côté beaucoup de socialistes bien plus sceptiques. On ne sait pas tout ce que Raphaël Glucksmann pense, explique un député PS prudent. C'est un phénomène médiatique dont on peine à mesurer la consistance.
1: Merci à vous, Elie Abergel. Nous passons à l'actualité culturelle. À présent, l'actualité culturelle qui nous emmène au cœur de la Bretagne, à Landerneau, fondation des magasins Leclerc, avec un des plus grands peintres, un des peintres les plus connus du XXe siècle. Vous avez forcément certaines de ses œuvres en tête. Andy Warhol à l'affiche d'une exposition rétrospective. C'est jusqu'à la fin de l'année, en partenariat avec le musée Warhol de Pittsburgh aux États-Unis. 200 œuvres exposées. Et Julien Baldacchino, cette exposition, vous avez pu la visiter.
7: On croit tout connaître d'Andy Warhol, mais en découvrant les portraits filmés ou photographiés de célébrités qu'il a réalisés pour préparer ses célèbres peintures, on découvre une facette plus sensible de son travail. Amber Morgan est la commissaire de l'exposition.
10: Dans les portraits filmés, les modèles ne peuvent rien cacher à la caméra. Comme c'est en noir et blanc et ralenti, il s'en dégage une beauté un peu éthérée. Et dans la salle des portraits, il y a cette citation de Warhol qui dit « Je n'ai jamais rencontré quelqu'un qui n'avait aucune beauté ». Les gens pensent souvent que Warhol était un critique, mais il voyait vraiment la beauté partout.
7: Pièce maîtresse de l'expo, une grande salle centrale où tout le travail de Warhol autour de la publicité se développe à travers près de 30 ans de peinture. Pour le fond Leclerc installé dans les murs du tout premier supermarché de l'enseigne, il y a une forme d'ironie du sort selon Michel-Édouard Leclerc.
11: Warhol, c'est le mythe américain. C'est un homme qui incarne justement les hésitations de nos sociétés occidentales, le trop de consommation. Et donc je trouvais que c'était un clin d'œil assez sympa. Une réflexion sur la société de consommation, sur le Star System, sur les canettes Coca-Cola qui sont devenues mythiques, la soupe Campbell.
7: L'expo s'achève sur des pièces plus rares comme deux peintures de la Trump Tower de New York, jamais achetées par leur commanditaire, le mania des années 80 Donald Trump.
1: Le reportage donc à Landerneau de Julien Baldacchino. Il nous attend pour nous suggérer les meilleurs films à voir ce week-end. Matteo Maestrachi au programme ce matin.
12: Eh bien, après un deuil, le comédien Jérémy Régnier est parti très loin, littéralement, sur la banquise arctique. Et il raconte tout ça dans le joli documentaire « D'un monde à l'autre ».
1: Rendez-vous, Mathéo, dans deux minutes. Avant cela, bonjour Julie Vialon.
13: Bonjour.
1: Un moment qui fait battre le cœur, qui inquiète, qui parfois donne un sentiment de vertige. Le coming out dans l'œil de Julie ce matin, quand une personne révèle à ses proches qu'elle est homosexuelle, bi ou trans. Et une question revient, Julie, en ce mois des fiertés. Ce coming out ne doit-il pas disparaître?
13: Sur X, on voit passer tous les scénarios. Des parents qui répondent simplement « on le savait déjà », des amis qui applaudissent, mais aussi des internautes qui racontent avoir été rejetés ou mis à la porte après avoir révélé leur orientation sexuelle ou leur identité de genre.
14: J'ai fait mon coming out bisexuel à 16 ans, puis ça s'est pas passé comme dans un conte de fées. Là, j'ai juste dit à mon frère « Hey, c'est ça, je t'ai fait mon petit coming out, je suis bisexuel. » Il a pas dit grand-chose. Puis là, je me suis mis à lui expliquer que dans le fond, j'avais des sentiments pour une de mes meilleures amies, sentiments non réciproques d'ailleurs. Puis il restait silencieux, puis là, je me suis arrêtée, je l'ai regardé, puis il m'a dit « Ouais, Clara, j'aimerais mieux qu'on parle pas de tout ça. » Oh. Ça m'a fait mal.
13: Ces récits montrent une réalité contrastée. Pour certains, le coming out est une libération. Pour d'autres, il est une énorme prise de risque.
1: Et donc, en parallèle, de plus en plus de personnes LGBT questionnent, interrogent ce principe, le principe même de l'exercice.
13: Et oui, pourquoi faudrait-il annoncer son homosexualité, sa bisexualité ou sa transidentité alors que les personnes hétérosexuelles n'ont jamais à annoncer leur hétérosexualité? Des chercheurs qui ont étudié les récits de jeunes personnes bisexuelles ont relevé exactement cette réflexion. Ils y voient l'effet de ce qu'on appelle l'hétéronormativité, l'idée que l'hétérosexualité est la norme. Lorsqu'on rencontre une personne, on part du principe qu'elle est hétéro par défaut. Une personne homo ou bisexuelle ne révèle donc pas seulement qui elle est, elle corrige une hypothèse qui est faite sur elle.
1: Mais précisons tout de même, Julie, que le coming out a quand même joué un grand rôle dans l'évolution des mentalités.
13: Lorsque des personnalités publiques, des artistes ou des sportifs parlent ouvertement de leur orientation sexuelle ou de leur identité de genre, ça augmente la visibilité des minorités LGBT. Cette visibilité compte particulièrement pour les adolescents. Selon l'enquête 2024 de l'association américaine Trevor Project, 84% des jeunes LGBT interrogés déclarent que voir des personnes LGBT représentées positivement dans les médias a un impact positif sur leur bien-être.
1: Et nous entendons Julie en fond.
13: Born This Way de
1: Lady
13: Gaga.
1: Né comme ça, né ainsi.
13: Exactement.
1: De Lady Gaga.
13: Vrai in LGBT depuis
1: Merci
13: des années.
1: Merci à vous, Julie Vialon. C'était l'œil de Julie et à demain.
15: 7h54 sur France Info, il fait 23 degrés à Perpignan.
1: Et comme promis, il est là, tout juste sorti des salles de cinéma. Bonjour Matteo Maestrachi.
18: Bonjour Adrien.
1: Vos conseils ciné, commençons avec D'un monde à l'autre de Jérémy Régnier.
19: En fait, ça va être un bout de banquise qui s'est détaché des autres, mais qui est quand même au milieu d'autres bouts de banquise. Donc il va falloir faire un peu stratégique. Sinon, je vais me retrouver au milieu de l'océan et on aura un gros problème.
18: Ok. Le comédien et réalisateur belge de 45 ans, Jérémy Régnier, nous raconte son voyage littéralement au bout du monde, endeuillé il y a quelques années par la mort brutale et prématurée de son meilleur ami, l'acteur Gaspard Ulliel. Jérémy Régnier veut filmer l'explorateur Loury Lag, qu'on entendait dans sa prochaine mission en Arctique, et il décide finalement de faire le voyage avec lui dans des conditions évidemment éprouvantes, avec sa caméra, sa voix off, du matériel adapté et l'aide du producteur Hugo Sélignac. Jérémy Régnier va tout raconter de cette aventure dans ce documentaire de 74 minutes, sans rien occulter ni romancer, dans un mélange à la fois de totale transparence et de grande pudeur.
20: Dès le départ, déjà, en fait, je ne voulais pas du tout parler de moi. Moi, je voulais filmer Loury, faire un portrait sur cet homme, sur son exploit. Et donc, j'ai été voir un ami producteur, Hugo Sélignac, pour ne pas le citer, qui, lui, en fait, tout de suite, il m'a poussé à me révéler plus. Il m'a dit, mais moi, ce qui m'intéresse surtout... c'est pourquoi toi, tu pars avec un gars que tu connais pas au fin fond de l'Arctique. Et si t'es prêt à me raconter ça, je trouve que là, il y a une histoire. Je suis en train de suivre un gars qui est prêt à mourir, alors que je viens de perdre mon meilleur ami. Et en fait, ça a fait son chemin, et en fait, j'ai commencé à écrire en me disant, bon, bah, on verra bien. Mais... Et j'ai écrit, et en fait, ça a été assez cathartique, très très vite, l'écriture. Et donc voilà, et ça a été un peu des étapes à chaque fois comme ça, le montage aussi, à me dire, tiens, à quel endroit vraiment... Si je me raconte trop, ça devient indigeste. Mais ça a été vraiment une balance, un équilibre à trouver pour que moi, en tout cas, je m'y sente à l'aise, quoi.
21: Oh, le silence, mec, fait tellement du bien. Dans juste la,
0: ton cœur battre.
18: Jamais mièvre ni nombriliste tourné dans un décor forcément sublime d'un monde à l'autre nous touche, en grande partie parce que son auteur a su faire d'une démarche et d'un deuil très personnel quelque chose qui devient universel.
1: Voilà donc d'un monde à l'autre, documentaire de Jérémy Régnier. Et puis Mathéo, même si son titre ne l'indique pas, vous nous proposez également un autre film français, ça s'appelle Second Life, réalisé par Laurence Lama.
18: Film qui se déroule sur quelques heures seulement à Paris pendant les Jeux Olympiques de 2024. Le film a d'ailleurs été tourné pendant les JO, ce qui donne une ambiance électrique et agréable à la fois et un aspect quasi documentaire. On suit Elisabeth, jeune américaine malentendante jouée par Agathe Roussel, vue dans Titane, employée dans une conciergerie qui guide les touristes vers leur location. Personnage qui clairement va mal, en dépression, qui préfère la solitude. Tout change lorsqu'elle tombe sur Elijah, un américain aussi prolixe qu'elle est taciturne. Évidemment, les choses ne sont pas aussi simples qu'en apparence. Laurence Lama adore tourner dans Paris. La ville devient ici personnage à part entière de son film.
17: Je crois que dès que je fais un film à Paris, je me dis que c'est quand même une ville assez incroyable à filmer, quoi. Mais en fait, je me le dis surtout parce que je trouve que dans le cinéma français, c'est une ville qu'on filme assez peu. C'est pas qu'on la filme mal, c'est qu'en fait, on n'ose pas vraiment la filmer. C'est-à-dire que pour vraiment bien filmer Paris, il faut se mettre en danger. C'est-à-dire qu'il faut pas essayer d'arrêter la vie. En fait, pour bien filmer Paris, je pense qu'il faut faire comme la Nouvelle Vague. Il faut se laisser emporter par Paris. Paris, c'est un espèce de torrent, c'est vraiment une ville qui emporte, qui lessive.
21: Tu sais que ta note a encore baissé aussi ce matin-là.
22: La nana, je lui ai descendu sa valise sur 5 étages.
21: Je m'en fous. Laisse tomber le commentaire, mais tu gères ton client.
17: Très intense, il faut vraiment y aller. Ouais, faut se faire avaler, quoi. Par exemple, je trouve que La Bataille de Solferino filme super bien Paris. Voilà, c'est un Paris que je connais, La Bataille de Solferino. C'est un bordel pas possible, c'est une soirée d'élection, mais... Ah oui, c'est la France, quoi. Enfin, je veux dire, c'est Paris, quoi. Et je pense que La Nouvelle Vague aussi filmait Paris de manière assez exceptionnelle, en acceptant de faire des films où ils maîtrisent pas grand-chose, quoi. Où ils y vont, comme en Varda, elle filme Paris dans Cléo de 5 à 7, c'est quand même super balèze. Et elle le fait vraiment en volant un peu des plans, quoi.
23: You must love living here.
25: Yeah, it's heaven on earth.
18: Autour d'une histoire assez simple, Second Life séduit surtout par ses images, sa lumière, ses ambiances, qui nous replongent dans une certaine indolence de cet été-là et nous rappellent, s'il en était besoin, la beauté de la capitale au coucher du soleil. Il capte aussi le Paris d'aujourd'hui, ville internationale aux emplois souvent ubérisés. Enfin, deux petites déceptions personnelles qui méritent quand même le coup d'œil. Le Vertige de Quentin Dupieux, nouvelle histoire perchée avec des graphismes par ordinateur volontairement laids et ringards, les voix d'Alain Chabat, Jonathan Cohen et Anaïs Demoussier. Et puis Fils de personne de sa fille Nebu, histoire de filiation tournée en Thaïlande. Film un petit peu mou, mais avec un très bon Romain Duris.
1: Voilà, à voir, à éviter. Vous savez tout grâce à Matteo Maestracci. Merci Matteo. La suite, c'est la météo dans quelques secondes.
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1: Et les températures, Patricia Charbonnier, vont encore monter d'un cran aujourd'hui.
27: Oui, sur la moitié sud du pays dans un premier temps, et puis ensuite la semaine prochaine sur la moitié nord. C'est le début d'un épisode de forte chaleur, encore une fois avec l'anticyclone qui s'installe, le soleil qui revient sur l'ensemble du pays. Alors localement, on a un petit peu de grisaille ce matin entre la Bretagne et Pays de la Loire, la Normandie, en Ile-de-France, c'est près des frontières du nord. Mais là, cette grisaille va très très vite se dissiper, donc le temps sera très ensoleillé du nord jusqu'au sud aujourd'hui, avec un peu de mistral en vallée du Rhône jusqu'à 60 km/h en rafale et des températures comprises entre 17 et 34 degrés cet après-midi. Donc de la chaleur dans le sud, Météo France prévoit jusqu'à 34 degrés à Montpellier, 32 à Bordeaux et Poitiers, 29 degrés à Dijon et Bastia, 26 degrés à Paris et Nice, 25 à Nancy. Alors la hausse des températures est un peu plus limitée près des côtes de la Manche, dans le nord-ouest, avec cet après-midi 17 degrés de minimum au Havre et 21 degrés à Lille. Et pour demain, on attend des pointes à 35 degrés dans le sud, dans le sud-ouest, sur le Languedoc et dans l'intérieur de la Provence.
1: Merci à vous Patricia Charbonnier et merci de débuter votre samedi avec nous sur France Info. Bienvenue, 8h. Et à 8h, voici votre journal. Bonjour Jean-Christophe Martin.
28: Bonjour Adrien, bonjour à tous.
1: À la une ce matin, un ton plus optimiste ces dernières heures à Washington comme à Téhéran.
28: Selon les médiateurs, on va vers un accord entre les États-Unis et l'Iran, mais il n'est pas finalisé. On va entendre dans un instant l'analyse du général Trinquant. Pour lui, il y a déjà un vainqueur et il n'est pas à Washington. Au lendemain des obsèques de la petite Liana, le débat continue sur les moyens de mieux lutter contre les violences sexuelles faites aux enfants, notamment sur la question de l'imprescriptibilité. Explication dans le journal. Et le football avec la deuxième journée du mondial. Entrée en lice réussie pour les États-Unis qui battent le Paraguay 4-1. Et c'était le premier entraînement public pour les Bleus hier près de Boston des débuts. En fanfare, récit dans quelques minutes.
1: Bienvenue, bonne journée à tous.
28: Une tonalité donc un peu plus optimiste ce matin à Washington comme à Téhéran, mais toujours pas d'accord formel pour en finir avec la guerre au Moyen-Orient. Selon le Pakistan, qui est l'un des médiateurs, un accord a été atteint. Le Pakistan travaille pour finaliser les étapes suivantes. L'Iran, de son côté, estime qu'un accord n'a jamais été aussi proche. De toute façon, dans cette affaire, il y a déjà un vainqueur, selon le général Trinquant, ancien chef de la mission militaire française auprès de l'ONU.
0: Tout ça pour ça. Parce qu'au bout du compte, on l'a bien compris, le détroit d'Hormuz ne reviendra pas comme avant. Le nucléaire reste sous discussion. Les proxys, en particulier le Hezbollah et les Houthis, pourront continuer leurs effets néfastes dans la région. Donc, et le gouvernement iranien, le gouvernement des Pasdaran, aura gardé le pouvoir. Je rappelle que, sur le fond, la pression sur la population iranienne continuera. Donc, d'une certaine façon, cette guerre aura permis de conforter la République islamique et de marquer, ce qui est beaucoup plus grave, l'incapacité des États-Unis à pouvoir imposer leur politique et à être un régulateur.
28: Le général Trinquant, accord ou pas, même si ce matin il semble une fois de plus qu'on s'en approche, pour l'instant rien d'officiel. Alors le point de la situation à Washington pour France Info avec Franck Madvon.
3: Cet accord a été annoncé tant de fois que chacun redouble de précautions. La ligne d'arrivée n'est pas franchie, dit un haut responsable américain. Il faut finaliser les dernières étapes, selon le Premier ministre du Pakistan. Mais on est bien passé en quelques jours d'un risque élevé d'une reprise de la guerre après la destruction d'un hélicoptère américain à un compromis imminent. Le texte n'a pas été dévoilé. D'après Washington, il permet de rouvrir le détroit d'Hormuz et doit mener au démantèlement du programme nucléaire iranien et à la destruction de son stock d'uranium hautement enrichi. Le blocus américain contre l'Iran serait levé. Mais les sujets les plus sensibles sur le nucléaire ou les avoirs gelés de l'Iran sont remis à plus tard. Le compromis offre juste un cadre à des négociations à venir. Un principe semble validé si l'on en croit Washington. Aucune sanction n'est levée tant que l'Iran n'aura pas respecté ses premiers engagements sur le nucléaire. En clair, beaucoup de sujets ne sont pas réglés, mais Donald Trump signera l'accord s'il estime pouvoir annoncer que la guerre est finie et la victoire totale, et tant pis s'il faut tordre un peu la réalité.
28: Franck Mathevon à Washington pour France Info. Et parmi les dernières informations ce matin, l'armée américaine affirme avoir abattu plusieurs drones iraniens qui ciblaient des navires commerciaux dans le détroit d'Hormuz.
4: France Info, 8h03, Jean-Christophe Martin, toujours cette question au lendemain des obsèques de l'IANA dans le Gers. Comment mieux lutter contre les violences faites aux enfants?
28: Le Premier ministre Sébastien Lecornu veut changer la loi. Par exemple, avec des peines renforcées pour les violeurs en série ou encore des actes d'enquête plus rapides. Et puis, il y a le débat sur l'imprescriptibilité. Autrement dit, qu'une personne mise en cause pour violence sexuelle sur un enfant puisse être poursuivie des années plus tard et sans limite de temps. Avec quels arguments? Les explications de Charlotte Piré.
5: Alors, ceux qui réclament cette imprescriptibilité mettent principalement en avant la difficulté de porter plainte pour un mineur victime en raison d'une emprise familiale, par exemple, principalement dans les cas d'inceste. Mais cela peut être une amnésie traumatique ou tout simplement une parole qui met des années à se libérer et arrive donc parfois trop tard. Pour l'éviter, ces délais de prescription ont déjà été prolongés. Aujourd'hui, une personne victime de viol peut porter plainte jusqu'à 30 ans après sa majorité, un délai qui peut être repoussé en cas de récidive de l'agresseur. On parle alors de prescription glissante. Mais faire totalement disparaître ces limites de temps présenterait aussi des écueils, estiment de nombreux acteurs judiciaires. Symbolique, car seuls les crimes contre l'humanité sont aujourd'hui imprescriptibles. Risque d'un engorgement du système judiciaire avec un potentiel afflux de procédures à traiter. Et enfin, celui de procès, si tant est que le dossier arrive jusqu'à l'audience. Source de déception, accusé trop vieux, témoin disparu et absence de preuves. Même si, sur ce dernier point, l'évolution scientifique et technologique compte parmi les arguments en faveur de l'imprescriptibilité.
28: Charlotte Piré, il avait eu des contacts avec Dominique Pellicot pour avoir ses conseils. L'homme de 39 ans, jugé pour avoir drogué et violé sa compagne, est condamné à 15 ans de réclusion criminelle à Lyon, 3 ans de plus que les réquisitions.
4: Une rave party à présent ce week-end en Mayenne, mais elle est légale.
28: Et oui, pas comme la dernière fois où elle avait laissé des mauvais souvenirs sur la commune d'Evron. Ça va se passer dans un champ, mais donc c'est légal et ça n'a pas été simple pour tout organiser. Sur place pour France Info, Dylan Jaffrelot.
6: Il a déjà fallu rassurer les habitants de la commune.
9: Donc nous, ce qu'on a fait, c'est qu'on allait voir les voisins environ un mois avant l'événement. On leur a offert des places, on a discuté avec eux de l'événement.
6: Thibault, président de l'association Step by Step.
9: Et à 99%, ils étaient avec nous. Donc il y en a certains qui seront au festival, donc ça sera très bien.
6: Maxime vit dans le bourg du village. Il s'en fiche complètement qu'elle soit organisée ici.
2: Ça va faire un peu de bruit, mais bon, ça devrait aller. Une fois dans l'année, c'est pas méchant. Et ben, il y a déjà eu une rave party que c'était pas organisé et que c'était un peu tout le monde se garait un peu partout. Que là, au moins, c'est organisé, ça va être très bien pour eux.
6: Un habitant plus proche de la fête m'a confié hors micro qu'il craignait des débordements ou encore le bruit. En tout cas, Thibaut, un des organisateurs, a tout fait pour éviter les problèmes.
9: Là, on attend environ 600 personnes. Il y a toilettes, points d'eau, eau potable, etc. On a un service de sécurité à l'entrée aussi, comme un festival lambda. De toute façon, parce qu'on a un festival lambda. Ouais, soutenu par le maire. Merci à lui, parce que lui aussi, il avait subi la rave party il y a quelques années. Et forcément, quand on l'a appelé la première fois, il n'était pas, il était pas chaud à 100%.
6: La préfecture a aussi donné son feu vert. Les sonos sont prêtes, il n'y a plus qu'à faire la fête.
28: Dylan Jaffrelot, DC Mayenne pour France Info. En Australie, une nageuse a été sortie de l'eau, grièvement blessée, après avoir été mordue par un requin, une femme d'une trentaine d'années. Ça s'est passé sur une plage populaire de Sydney. 4 personnes sont mortes depuis le début de l'année dans des attaques de requins en Australie.
7: Le foot avec le deuxième jour du mondial et après le Mexique, donc avant-hier, l'entrée en lice des deux autres pays organisateurs, Jean-Christophe.
28: Les États-Unis ont réussi leur début en battant le Paraguay 4-1 à Los Angeles. Le Canada a arraché le nul un partout face à la Bosnie. Ça, c'était à Toronto.
7: Et avant leur premier match mardi contre le Sénégal, 21h, hein, vous avez noté l'heure, les Bleus se sont entraînés hier pour la première fois en public.
28: C'était dans la banlieue de Boston, près de leur camp de base. Kylian Mbappé étant de loin le plus salué par le public. Et Julien Froment a vécu ce premier entraînement mémorable pour France Info.
8: C'est ce qu'on appelle une entrée en fanfare, accueil chaleureux de la gouverneure du Massachusetts.
10: Let's give it up to the French national team, allez les Bleus!
8: Cri de joie des 400 spectateurs présents, les Bleus ont pu rapidement mesurer leur cote de popularité. Dans la petite tribune surplombant le terrain, Gaspard Rémy énumère les joueurs sur la pelouse.
11: Désiré Doué, Olusé, Cherki, on l'aime bien.
8: Expatriés à Boston, ils mesurent leur chance d'avoir l'équipe de France à quelques mètres d'eux.
12: C'est incroyable! C'est fou, non mais enfin, surtout que bon, on n'a pas trop l'occasion de les voir, parce que nous on habite aux US, on n'a pas trop l'occasion de les voir, c'est plus ça a été et tout.
11: C'est un rêve de voir les joueurs d'ici près. Pour moi qui joue en foot en club depuis plus que 10 ans, c'est vraiment c'est tellement exceptionnel.
8: Malgré cette effervescence, le staff et les joueurs n'ont pas oublié pourquoi ils étaient là. Malgré les 35 degrés, l'entraînement aura duré quasiment 1h30 avec au menu, opposition et concours de frappe à la fin remporté par Jean-Philippe Mateta. Plus à l'aise ballon au pied que devant les micros, l'équipe de France a ensuite regagné les vestiaires devant un public conquis qui espère désormais voir les Français aller le plus loin possible.
28: Et Julien Froment avec les Bleus et leur public pour ce premier entraînement près de Boston. Mais d'abord, au programme pour la nuit prochaine, avant le match des Bleus mardi, l'une des affiches les plus prometteuses de ce début de mondial, Brésil-Maroc, ce sera en direct sur France Info la nuit prochaine, édition spéciale entre minuit et 2h du matin.
7: Voilà, parfait pour les couches tard. Merci à vous Jean-Christophe Martin, notre météo Patricia Charbonnier. Et on en parlait hors antenne, disons-le, on commence à s'inquiéter un petit peu pour la chaleur de la semaine prochaine, oui. D'ores et déjà. Est-ce que vous avez des informations?
27: Alors la chaleur qui revient à partir de ce week-end, en fait la chaleur, les températures vont grimper par palier. On a déjà de fortes chaleurs pour ce week-end sur la moitié sud. La chaleur qui va monter d'un cran à partir de mercredi sur la moitié nord, donc là on parlera de forte chaleur et on a un risque de canicule à partir de la fin de la semaine et du week-end prochain, ça reste à confirmer. Mais en tout cas, on a le signal de cette canicule avec l'anticyclone qui s'installe à partir de ce week-end. Donc c'est le retour d'un temps sec ensoleillé. On a un petit peu de grisaille localement ce matin sur la moitié nord, mais ça va très vite se dissiper. Donc c'est très ensoleillé avec des températures qui grimpent. Météo France prévoit 34 degrés déjà cet après-midi à Angoulême, 31 à Marseille, 30 à Lyon, 26 à Paris, 23 degrés à Brest. Et la canicule devrait quand même épargner les régions proches des côtes de la Manche. Cet après-midi, on attend seulement 17 degrés au Havre.
7: Merci Patricia.
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7: 8h10 sur France Info. 1000 milliards et un Mars. Elon Musk introduit SpaceX en bourse et devient du même coup l'homme le plus riche de tous les temps. Et d'ailleurs, il vise aussi la planète rouge. On en parle tout de suite. 8h20, loin de l'espace, entre terre et mer, la remise en service estivale d'une ligne de train mythique en Bretagne. Ligne plus verte cette année, c'est le choix de France Info. Et puis ce sera le 8h30 France Info. Bonjour Camille Vigogne-Lecoat.
13: Bonjour à tous.
7: Le Nouvel Obs, c'est notre invité, est eurodéputé Rassemblement National.
13: Oui, Alexander Nikolic, porte-parole du Rassemblement National également. Quel programme pour le RN en 2027 sur les retraites, l'Europe, la justice? Faut-il s'attendre à des changements par rapport à ce que soutenait jusqu'ici Marine Le Pen? La question se pose surtout si Jordan Bardella est candidat. On en parlera avec notre invité, un proche du président du RN.
7: A tout à l'heure dans 20 minutes.
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7: Elon Musk nous a fait découvrir ces dernières heures un nouveau mot, billionnaire. Le terme est directement inspiré de l'anglais. Ça veut dire que sa fortune vient de franchir le seuil pharaonique des 1000 milliards de dollars après l'introduction en bourse hier de SpaceX, l'entreprise spatiale qui vise désormais la planète Mars. En tout cas, c'est la promesse. Pour en parler ce matin avec nous, Olivier Lascar, bonjour.
14: Bonjour.
7: Vous êtes journaliste, auteur d'enquête sur Elon Musk, l'homme qui défie la science, aux éditions Alizio Science. Alors, on va voir comment, justement, le milliardaire compte défier cette science avec SpaceX. D'abord, rendons-nous à New York. Bonjour Gwendal Lavina.
15: Bonjour à tous.
7: Introduction donc au Nasdaq hier de SpaceX. Hier après-midi, cette entreprise, rappelons-le, qui fabrique les lanceurs Starship, les vaisseaux Crew Dragon par exemple, et Gwendal, engouement immédiat des investisseurs.
15: Oui, le titre SpaceX, comme il est

0: dollars. Sur de nombreux écrans publicitaires à Times Square, SpaceX s'affichait hier en grand à renfort de slogans quand les marchés rencontrent l'espace avec des vidéos de ses fusées. Certains cadres de l'entreprise étaient présents au Nasdaq, la bourse des nouvelles technologies. Mais c'est depuis le siège de l'entreprise au Texas qu'Elon Musk a fait sonner la célèbre cloche de la bourse et affiché son ambition.
1: On va retirer le fiction de science-fiction et créer un futur inspirant pour tout le monde. On veut pouvoir vous envoyer sur la Lune, sur Mars ou dans le système solaire, et même au-delà un jour.
0: Si on m'avait dit que quelque chose comme ça arriverait, je vous aurais dit que vous étiez défoncé, à même plaisanté Elon Musk, loin de la solennité à laquelle on est habitué pour ces événements.
2: Alors Olivier Lascar, je me tourne vers vous. À quoi tient l'engouement qu'on a vu hier à la bourse pour SpaceX? Est-ce que c'est à son savoir-faire? Est-ce que c'est assez, on s'en doit à ses résultats financiers, ou aussi quand même à la personnalité d'Elon Musk?
3: Alors, sûrement pas aux résultats financiers, hein, ça a été dit dans votre sujet. À ce niveau-là de valorisation, on comprend bien qu'on ne vend pas un projet industriel, mais on vend un rêve. Certains diront un cauchemar, mais en tout cas, une vision, au moins une vision. Il le dit depuis le début, Elon Musk. Hein, pour lui, la science-fiction dont il s'est abreuvé durant sa jeunesse, par les films qu'on connaît tous, mais aussi par la littérature, c'est une sorte de programme qu'il entend aujourd'hui réaliser pour construire un futur désirable, en tout cas désirable selon son propre point de vue. Et ce futur désirable, il passe par, effectivement, faire en sorte que la Terre ne soit plus que le berceau de l'humanité, c'est-à-dire que l'humanité puisse aller essaimer ailleurs dans le système solaire.
2: Alors, on va parler, effectivement, parce qu'il y a le sujet Mars, évidemment, on va en parler, mais d'abord, je voulais quand même aussi vous entendre sur la personnalité d'Elon Musk. Alors, personnalité un peu géniale, entre guillemets, disons-le, mais personnalité aussi controversée, des prises de position quand même plus que compliquées, avec aussi ce salut nazi quand même qui n'a échappé à personne. On a l'impression que ça a été complètement oublié.
3: Écoutez, c'est quand même la grande surprise. En tout cas, de ce côté-là de l'Atlantique, c'est quand même estomacant, si je puis dire. Hein. On avait l'impression que l'expérience trumpienne aurait carbonisé Elon Musk. Hein. On voit que ça n'est pas du tout le cas.
2: On se souvient de son ministère pour couper dans les dépenses publiques, etc., qui a d'ailleurs été plutôt un échec.
3: Qui a été un fiasco. Il faut quand même revenir aux origines. Pourquoi est-ce que Musk s'associe à Trump? Au début, ça n'est pas pour des raisons idéologiques. Il s'est radicalisé en chemin, Elon Musk. Mais initialement, il fait ce calcul de l'association avec Trump parce qu'il comprend que Trump va être un partenaire pour développer son empire industriel et son projet spatial. Donc, d'un certain point de vue, il a fait ce qu'il voulait faire et ça marche comme sur des roulettes. D'un autre côté, d'un point de vue politique, il s'est... Il a abîmé son image, à tel point qu'on aurait pu croire qu'il était devenu une personnalité trop clivante pour générer l'engouement qu'on voit aujourd'hui. On voit qu'en tout cas, du côté des États-Unis, il conserve une fanbase solide comme du rock.
2: Et justement, les États-Unis, nous y retournons avec vous, Gwendal Lavina. On le disait, record de la plus importante entrée en bourse avec SpaceX, et autre record d'ailleurs pour Elon Musk, hein.
0: Oui, quelques minutes après le début de la cotation au Nasdaq, face à l'envolée du prix des actions, la fortune du milliardaire a virtuellement explosé. Il n'est d'ailleurs plus un milliardaire parmi d'autres, puisqu'il est le premier homme à avoir franchi la barre des 1000 milliards de dollars de fortune, du jamais vu. La personne qui le suit au classement Forbes des plus riches du monde, qui fait foi, n'a que 298 milliards de dollars. Il s'agit du cofondateur de Google, Larry Page. Ces chiffres provoquent la colère d'élus démocrates et de certains mouvement de défense des plus précaires ici aux États-Unis. Elon Musk a triplé sa fortune depuis 2024. SpaceX rappelle qu'avec cette opération, certains de ses employés, y compris parmi les plus bas de l'échelle, vont pouvoir devenir très riches. En tout cas, la valorisation boursière de SpaceX dépasse désormais les 2000 milliards de dollars, la plaçant parmi les 8 plus grosses du monde. Les investisseurs attendent maintenant que ces projets justifient un tel montant.
2: Voilà, et parmi les projets, il y a donc retourner, vous avez commencé à l'esquisser, ou du moins même aller d'ailleurs en l'occurrence, envoyer l'homme sur Mars. Ça, c'est la marotte d'Elon Musk. Et est-ce qu'aujourd'hui, il se donne les moyens d'y arriver?
3: Alors, c'est amusant que vous ayez parlé de retour, parce qu'il est question d'un retour et c'est sur la Lune.
2: Ça, c'est vrai. Et pour à ce horizon assez rapide d'ailleurs.
3: À horizon 2028. Et pour ce qui est de la Lune, Musk est particulièrement impliquée dans le projet, puisque la NASA a choisi le Starship pour être l'alunisseur. C'est-à-dire que c'est le Starship qui doit poser les futurs astronautes sur le sol de la Lune en 2028.

0: pour cette raison, Musk essaie de développer à rythme rapide ce véhicule, mais pour l'instant, ça ne marche pas. Il n'a pas prouvé que l'alunisseur serait au point pour 2028. Ce qui fait que son compétiteur préféré et détesté, Jeff Bezos, qui lui-même a une société qui s'appelle Blue Origin, a réussi à revenir dans le jeu et à se faire choisir par la NASA comme alunisseur bis qui pourrait supplanter le premier si Musk agrège trop de retard. Et ce scénario-là, il peut être extrêmement funeste pour Musk d'un point de vue de son image, mais aussi d'un point de vue boursier, parce que si il perd cet avantage qu'il a dans la course à la Lune, ça va être autant dommageable pour l'aventure suivante, qui est ce voyage extrêmement putatif sur Mars. Je dis putatif, aller explorer Mars, on peut parier que ça va arriver. Explorer, ça veut dire on y va, on fait ce qu'on a à y faire et on revient. Le projet de Musk est différent, il parle de colonisation.
1: Ça fait longtemps qu'il y pense, ouais.
0: Ça veut dire y aller et y rester. Aujourd'hui, les spécialistes disent que c'est impossible parce que Mars n'a rien pour héberger l'humanité. Il n'y a pas d'atmosphère, il n'y a pas d'oxygène, il n'y a pas d'eau, liquide.
1: Donc
0: etc.
1: Pour l'instant, pour résumer, ça tient un peu de la lubie encore.
0: Il n'a pas encore enlevé le fiction de science-fiction.
1: Merci beaucoup Olivier Lascar pour ce regard ce matin en direct sur France Info. Vous êtes, je le rappelle, journaliste et auteur donc d'enquête sur Elon Musk, l'homme qui défie la science, comme on vient de le voir. Et c'est aux éditions Alizio Science, l'essentiel de l'actualité dans quelques secondes. Restez avec nous.
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1: Un train mythique qui carbure au colza, c'est le choix de France Info dans le Morbihan. Juste après l'info, en une minute, il est 8h20, voici Marie Martirossian. Et dans l'actualité ce matin, plusieurs centaines de personnes présentes aux obsèques de Liana hier dans le Gers.
8: Une collégienne retrouvée morte la semaine dernière et dont le décès a suscité un émoi national. Nous ne disons pas au revoir à un symbole, mais à une enfant de 11 ans et demi, a déclaré le maire de Florence, Grégory Bobateau. Un premier meeting pour Raphaël Glucksmann aujourd'hui, potentiel candidat de la gauche à la présidentielle. Le patron de Place Publique réunit ce soir à 18h ses soutiens. Ce sera à Aubervilliers, près de Paris. Et puis en football, les États-Unis prennent provisoirement la tête de leur groupe après leur victoire 4-1 contre le Paraguay la nuit dernière. À suivre notamment ce soir ce choc Brésil-Maroc à minuit, match qui sera à vivre en direct sur France Info.
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1: C'est un train qui serpente entre terre et mer au cœur de la Bretagne. Le tire-bouchon, bien connu des touristes qui veulent aller dorer à Quiberon. Il rouvre aujourd'hui pour la saison d'été, remise en service il y a 40 ans. Voilà que la ligne de 27 km se verdit avec des trains désormais au biocarburant. Bonjour Solène Lehen.
10: Bonjour.
1: Vous nous emmenez au fil des rails car il a fallu tout préparer ces dernières semaines.
10: Je vous emmène dans une vieille locomotive.
11: C'est une toute petite loco, ouais.
10: Celle qui va vérifier à faible vitesse que tout va bien sur les 28 km de rails entre Auray et Quiberon. Avec Yann Lemay, conducteur travaux à la SNCF.
11: Ah ben on est parti.
12: Anthony pour le PN 454, est-ce que vous me recevez ?
13: Oui, Anthony, on te reçoit. Et donc les
10: premier passage à niveau, les barrières sont bien abaissées. On passe devant les voitures arrêtées. La ligne traverse d'abord une forêt.
14: Oh, il y a un animal, hein.
11: Tous les ans, il est là.
14: Le chevreuil ?
11: Ouais, tous les ans, il est là, au même endroit. Oh, toutes les lignes sont pas si jolies, non ? C'est mythique, ouais. Les gens qu'on croise, ouais, sont heureux de prendre le train, en fait. Synonyme de plage, de soleil. C'est un privilège de travailler sur cette ligne. Et puis, on est hyper fiers. Moi, c'est ma quatrième année, je trouve ça hyper chouette, quoi.
14: Là, on sort un peu de la forêt, on arrive vers la plage.
11: Ouais, exactement, là. Là, on arrive sur la... Les endroits un peu mythiques de... On arrive sur la presqu'île, en fait. On quitte le continent.
14: Ah bah tiens, un lièvre, là.
10: Et clou du spectacle, l'isthme de Penthièvre.
6: À gauche, c'est la mer, à droite, c'est la mer.
10: La plage des deux côtés. Pour les cheminots, cette ligne, c'est selon Denis Deléris, directeur régional adjoint chez SNCF Réseau,
6: ce que l'on pourrait appeler le plus beau bureau du monde à ciel ouvert.
1: Bon, et Solène, il a sans doute fallu, je l'imagine, des semaines de travail pour tout préparer. Hein.
10: En effet, après une longue hibernation, raconte Denis Deléris.
6: Pendant cette période d'hibernation, comme vous pouvez l'imaginer, la nature reprend ses droits. Et puis sur la presqu'île, la nature peut être parfois un peu difficile. Et puis au mois de mars, il y a à peu près une trentaine d'agents de SNCF Réseau qui vont se relayer tous les jours pour réveiller la ligne. Ils vont débroussailler. Pour vous donner un ordre de grandeur, c'est l'équivalent de 10 terrains de foot. On va retirer 30 mètres cubes de sable. On peut faire à peu près un millier de châteaux de sable avec ça.
10: Les agents de la SNCF ont aussi décalaminé environ un kilomètre de rail.
6: Le décalaminage, c'est le terme technique en langage minot pour enlever la rouille avec une petite brosse métallique qui tourne et que l'on pousse ou on pince le rail et on va pousser à la main. Ça rouille à une vitesse que vous ne pouvez même pas imaginer. En une semaine, une couche de rouille se déplace et forcément, quand vous êtes à l'isthme, entre les embruns, le sable et les éléments naturels du quotidien, c'est pas franchissable, on va dire.
1: Bon, voilà en tout cas, Solène, un train tire-bouchon au sens propre, hein, puisqu'ils permettent de désengorger la presqu'île de Quiberon.
10: Oui, la commune qui se trouve tout au bout de la presqu'île voit sa population multipliée par 10 l'été. C'est notamment le port de départ pour Belle-Île. Il y a aussi une magnifique côte sauvage. Et chaque jour, l'été, sur la seule route qui relie la presqu'île au continent, jusqu'à 2 heures d'embouteillage. Alors ce train, 10 allers-retours par jour, 173 000 voyageurs chaque été, outre qu'il passe dans des lieux magnifiques, permet de décharger un peu la circulation routière.
1: Et puis, on le disait aussi, Solène, rappelons que c'est une vieille ligne de train sur laquelle vous nous emmenez, une ligne pas encore électrifiée.
10: Oui, les trains roulaient jusqu'à présent encore au diesel. Et cette année, la ligne passe au biocarburant. Michael Kernes, vice-président du Conseil régional de Bretagne.
15: On va utiliser du B100. C'est un biocarburant du colza qui va être certifié d'origine française. Ce n'est pas la première fois que ce biocarburant est utilisé dans des trains. Il l'est d'ailleurs sur la ligne, je crois, Granville-Paris. Mais on va être la première région de France à choisir le B100 comme source d'avitaillement pour l'ensemble de ces trains thermiques. Et donc on commence par la Auray-Quiberon, ensuite il y a d'autres lignes qui vont bénéficier de ce carburant à partir de Quimper, à partir de Carhaix, à partir de Saint-Brieuc. Ça nous permet de décarboner à hauteur de 60%. Donc ce n'est pas rien, 60% de moins d'émissions de gaz à effet de serre. Donc c'est un effort que nous consentons. Sur une année pleine, c'est 600 000 euros de plus pour le Conseil régional de Bretagne, 60% d'émissions de gaz à effet de serre en moins, on prend.
10: Le tire-bouchon va rouler entre Auray et Quiberon jusqu'en septembre, puis la ligne fera l'objet de lourds travaux de modernisation, budget 55 millions d'euros.
1: Merci à vous, Solène Lehen, le choix de France Info ce matin dans le Morbihan, 8h26. Et c'est l'heure des sciences. Bonjour Ville-François.
16: Bonjour.
1: Qu'entre autres talents, les poulpes savent utiliser des rétroviseur, et oui, découverte Bill de chercheurs de l'université de Dartmouth en Angleterre.
16: On sait depuis longtemps que le poulpe est capable de dévisser des couvercles, qu'il sait employer des outils comme des noix de coco pour se protéger ou franchir des labyrinthes et se souvenir pendant plusieurs mois du chemin à suivre. Mais la semaine dernière, les chercheurs de Dartmouth se sont aperçus que les poulpes étaient aussi capables d'utiliser des miroirs comme rétroviseurs pour trouver de la nourriture.
1: Bon, et cette expérience, elle n'a pas été facile à réaliser.
16: L'idée était de cacher la denrée derrière une boîte, elle-même derrière le poulpe, de sorte qu'elle ne soit repérable que dans le miroir. Mais les poulpes ont des récepteurs de goût sur les tentacules et ils peuvent donc sentir et goûter leur proie juste en touchant ou même en touchant l'eau à distance. Mmh. Il a donc fallu cacher de faux crabes sans odeur. Et bien sûr, offrir aussi des récompenses lorsqu'un poulpe attrapait le faux crabe, sinon il aurait vite trouvé le jeu inintéressant. Pas simple donc, mais ça a marché. Les poulpes arrivent à localiser le crabe grâce au miroir 73% du temps. Si vous avez déjà essayé de mettre un miroir derrière vous pour recoiffer l'arrière de votre tête, vous savez à quel point c'est difficile avec la droite et la gauche inversées. Bref, chapeau les poulpes.
1: Bon, donc nous-mêmes avons du mal, mais plus globalement, très peu d'animaux, Bill, arrive à faire une chose pareille.
16: Oui, seulement quelques mammifères, de rares oiseaux et les coiffeurs. Et c'est d'autant plus impressionnant que le poulpe appartient à l'embranchement des mollusques, comme les huîtres ou les bulots, des créatures qui n'ont pas tout misé sur l'intelligence intelligence. L'évolution a pourtant développé chez les poulpes et leurs cousins sèches et calmars un cerveau hors du commun. Enfin un, ou plutôt neuf, car le poulpe possède aussi 8 mini-cerveaux dans ses bras. Les recherches actuelles ont pour but d'étudier de quelle manière ces animaux se représentent l'espace pour mieux comprendre comment cette intelligence a évolué, à la fois si proche et si différente de la nôtre. La science souhaite donc à ce céphalopode futé des découvertes plein les bras pour comprendre ce qu'il se cache derrière ce miroir de notre pensée.
17: Le passionnant poulpe, merci à vous Bill François. C'était le billet science, la météo dans quelques secondes.
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17: Patricia Charbonnier, vous nous proposez aujourd'hui du soleil et vous nous proposez de la chaleur.
9: Il y a des températures en hausse quasiment partout, sauf près des côtes de la Manche. 17 degrés, ce sera le minimum cet après-midi au Havre. 19 à Cherbourg et Dunkerque, 23 à Brest, 26 à Paris comme à Nice, 29 degrés à Dijon et Bastia, 31 à Marseille. Et Météo France prévoit jusqu'à 34 degrés à Angoulême. Avec l'anticyclone qui revient, le soleil qui revient, des conditions météo très ensoleillées pour tout ce week-end et la semaine prochaine. Alors, on a un petit peu de grisaille très localement ce matin sur la moitié nord, entre la Bretagne et Pays de la Loire, la Normandie, l'Île-de-France et près des frontières du Nord, quelques nuages bas qui vont très très vite se dissiper. Ensuite, la météo sera très ensoleillée, plein soleil dans le sud dès ce matin, avec un peu de mistral en vallée du Rhône, jusqu'à 60 km/h en rafale, et des températures qui vont encore grimper demain après-midi sur la moitié sud, avec des pointes à 35 degrés sur le sud-ouest, sur le Languedoc et dans l'intérieur de la Provence.
17: Merci à vous Patricia Charbonnier, bienvenue à tous et bienvenue si vous nous rejoignez. Il est 8h30. Et sur France Info, voici Jean-Christophe Martin.
22: C'est un rendez-vous que Raphaël Glucksmann ne peut pas se permettre de manquer. Ce soir, le leader de Place Publique réunit ses soutiens au Dog de Paris à Aubervilliers, à côté de la capitale. Un événement pour tenter d'installer une dynamique à gauche autour d'une possible candidature de l'eurodéputé à la présidentielle. Une réponse indirecte aussi à la démonstration de force de Jean-Luc Mélenchon dimanche dernier à Saint-Denis. Claire Flochel.
23: La comparaison s'annonce d'ailleurs inévitable. Une semaine après le meeting de LFI et ses plus de 20 000 participants revendiqués. Ce soir, environ 2 000 personnes sont attendues, soit 10 fois moins. Mais dans l'entourage de Raphaël Glucksmann, on refuse d'entrer dans le match des chiffres. Les meetings, c'est la force des insoumis. On ne va pas se comparer, assure ce proche. Ses équipes rappellent qu'au plus fort de la campagne des européennes, les plus grands rassemblements de Raphaël Glucksmann réunissaient déjà autour de 2 000 personnes, avec pourtant un candidat déclaré et l'appui de la machine socialiste. Aujourd'hui, c'est Place Publique qui organise. C'est un petit parti. On n'est pas sur des mesures comparables avec la France Insoumise, insiste ce responsable. L'enjeu est donc ailleurs. Il s'agit de montrer une capacité de rassemblement. Plusieurs figures de la gauche sont attendues, comme Carole Delga, Yannick Jadot ou encore Marisol Touraine. Le premier secrétaire du PS, Olivier Faure, lui, sera absent, mais représenté par le député Laurent Baumel. Raphaël Glucksmann s'est donné 3 mois pour décider s'il se déclare candidat à la présidentielle. Mais ce meeting constitue déjà une première étape pour convaincre, en particulier le Parti socialiste, de se ranger derrière lui.
22: Claire Flochel, un ton un peu plus optimiste à Washington et Téhéran, mais toujours pas d'accord formel pour en finir avec la guerre au Moyen-Orient. Selon le Pakistan, l'un des pays médiateurs, un accord a été atteint. Il faut maintenant le finaliser. Le pape a quitté l'Espagne un peu plus tard que prévu hier. Un problème technique sur l'avion a contraint le pape à changer d'appareil avant le décollage des Canaries. Le roi d'Espagne a même mis à sa disposition un Falcon pour qu'il puisse rentrer à Rome. Ce détail mis à part, un voyage réussi cette semaine entre Madrid, Barcelone et les Canaries. Bruno Duvic.
24: Madrid lui a fait un triomphe. Ils étaient 1,5 million à la messe, disent les organisateurs. Et au Parlement, 7 minutes de standing ovation de tous les députés après le discours d'un pape missionnaire.
25: La foi ne prétend pas s'imposer par des privilèges ou des contraintes, mais elle ne peut pas être reléguée au silence, comme si elle était sans importance pour la vie publique.
24: Beaucoup de jeunes dans les rues et stades, cette religieuse qui vit à Madrid exprime le sentiment général.
26: C'est un pape qui a vraiment envie de communiquer aux jeunes, de les affermir dans la foi
0: très simplement.
24: Fausse note, une réunion peu transparente avec des victimes d'abus, il reste difficile d'affronter le sujet. Aux Canaries, hommage aux migrants disparus en mer.
25: Quel monde avons-nous construit pour que des frères risquent la mort pour retrouver la vie ?
24: Le pape exhorte à l'accueil et souligne le droit à rester sur sa propre terre. À Barcelone, fête catalane pour l'inauguration d'une immense tour de la Sagrada Familia.
0: C'est un moment historique. Nous avons la plus grande église du monde.
24: La plus haute, précisément. Le chantier de la basilique reste en cours, comme celui du pontificat de Léon, homme tranquille mais déterminé.
22: Bruno Duvic. Et le football avec le deuxième jour du mondial. Après le Mexique, l'entrée en lice des deux autres pays organisateurs. Les États-Unis ont réussi leur début en battant le Paraguay 4-1. Le Canada a arraché le nul un partout face à la Bosnie. Première victoire canadienne dans un match de Coupe du Monde. Il est 8h34. Tout de suite, le 8h30 France Info, l'invité, le député européen et porte-parole du Rassemblement National, Alexander Nikolic, avec Camille Vigogne-Lecoat et Adrien Beck.

0: Alexandre Nikolic, bonjour.
1: Bonjour à vous.
0: Et bienvenue sur France Info. Plusieurs sujets à voir avec vous, notamment une question: quel programme pour le Rassemblement National en 2027? On va essayer ce matin d'éclairer un peu nos auditeurs et nos téléspectateurs. Mais d'abord, et pour commencer, les obsèques de Liana, 11 ans, hier dans le Gers. Moment évidemment très émouvant. Vous, dans ce contexte et sur l'aspect plus politique, vous appelez, et notamment Jordan Bardella, à la démission de Gérald Darmanin, le ministre de la Justice. Est-ce que vraiment c'est la nécessité du moment?
1: Non, mais ce que Jordan Bardella a dit et ce qu'on a pu répéter, c'est que à la place de Gérald Darmanin, on aurait démissionné au regard de son bilan. Et si on avait un petit peu d'honneur, parce que on parle de Gérald Darmanin qui avait promis 100% d'OQTF exécuté en 2022, l'année d'après, on est à 6%. Bien sûr,
0: non, mais
1: moi je vous parle de l'ensemble, parce qu'il a été ministre de l'Intérieur, ministre de la Justice, il a même été ministre des Comptes Publics entre 2017 et 2020. Donc quand on a un tel bilan,
0: je parle
1: de l'ensemble. Si vous permettez, quand on a un bilan sécuritaire qui conduit à ce que la France a la pire insécurité en Europe, et quand il y a cette affaire Liana avec une responsabilité.
0: Ce que dit Jordan Bardella, il dit le chef de l'administration, c'est-à-dire le ministre de la Justice, aurait dû par honneur présenter sa démission.
1: Oui, par honneur, mais on n'a jamais dit que c'était évidemment une solution politique. Vous savez, notre rôle, c'est de trouver des mesures politiques pour faire en sorte que ce type de drame soit évité le plus possible.
0: Et pourtant,
1: nous, on considère que si Gérald Darmanin est remplacé par quelqu'un d'autre de la Macronie, ce sera la même politique qui sera menée, une politique qui conduit à ces insuffisances. Parce que ils ont, si vous permettez, parce que c'est ça qui, je pense, intéresse les gens.
0: On va parler du fond, mais d'abord, c'était vraiment sur l'aspect politique. Parce que ce que j'ai aussi du mal à comprendre, c'est que Marine Le Pen, à l'Assemblée nationale, mardi, disait « on ne peut pas faire des appels à la démission en permanence ».
1: Non, mais il y a une petite fille de 11 ans qui est morte à cause de dysfonctionnement judiciaire. Et vous polémiquez pour savoir si...
0: En l'occurrence, je rappelle des propos qui ont été tenus par Marine Le Pen et Jordan Bardella.
1: Bardella qui a commenté cette affaire par rapport à Gérald Darmanin, qui a dit qu'au regard de son bilan, justement, s'il avait de l'honneur, il démissionnerait. Mais nos mesures pour essayer d'éviter ce type de drame, c'est des mesures de fond. C'est
0: justement
1: pour la justice, c'est des peines minimales, c'est plus de moyens pour l'OFMIN qui est chargé, par exemple, de regarder sur les sites pédopornographique et identifier des personnes.
2: Alexandre Nicolas, on va parler du fond justement. Les associations de protection de l'enfance, elles plaident pour une loi intégrale sur laquelle les députés de gauche, du centre, de droite ont déjà travaillé, pas vous. La loi qu'elle propose notamment la création de juridictions spécialisées, un entretien annuel pour chaque enfant pour déceler les violences, la possibilité d'augmenter le quantium des peines, donc alourdir les condamnations. Est-ce que vous êtes en faveur de cette loi intégrale?
1: Mais nous, tout ce qui peut conduire justement à ce qu'il y ait moins de laxisme judiciaire, pour nous, ça va évidemment dans le bon sens.
2: Donc vous allez plaider pour sa mise à l'agenda dès septembre dans la session extraordinaire. C'est une question importante pour qu'elle soit examinée.
1: Le problème, c'est qu'on peut toujours essayer d'avoir un durcissement des peines encourues et le plafond de ces peines encourues. Mais tant que vous n'avez pas de peine minimale, si vous n'avez pas plus de moyens aujourd'hui dans notre justice pour faire en sorte que les procédures soient accélérées...
2: Justement, cette loi intégrale, elle réfléchit à prendre le problème dans son ensemble, aussi bien au niveau de l'éducation, de la santé, de la justice.
1: Bien sûr.
2: Est-ce que... J'ai pas très bien compris si vous alliez ou non plaider en conférence du président. Alors, vous êtes élu au Parlement européen, mais à l'Assemblée nationale, est-ce que vos députés vont demander son inscription en septembre?
1: Mais je pense qu'effectivement, tout ce qui fera en sorte qu'on puisse mieux protéger les victimes, eh bien évidemment qu'on le soutiendra.
2: Donc,
1: ce qu'on dit, c'est que c'est insuffisant si vous n'avez pas, par ailleurs, des peines planchers, si vous n'avez pas plus de moyens dans la justice, si vous n'avez pas pour trouver justement ce type de criminels qui très souvent vont sur des sites pédopornographiques, et si vous ne mettez pas plus de moyens à l'OFMIN, par exemple, pour essayer de détecter des signalements.
0: Par exemple.
1: Mais ça fait partie des mensonges de la Macronie, qui nous avait promis 15 000 places de prison, il y en a eu 5 000.
0: Non, mais là, je vous parle de l'OFMIN.
1: Je vous réponds, monsieur.
0: 80, parlons de l'OFMIN.
1: Il parlait de 85 et aujourd'hui, on n'est même pas à 50.
0: Est-ce que 85, c'est suffisant?
1: Non, ce n'est pas suffisant. Parce que quand vous avez aujourd'hui que 1% des signalements qui sont étudiés, ça montre bien que même si on double le nombre de personnes à l'OFMIN, ce serait insuffisant. Mais on sait que ces signalements concentrent un nombre de personnes, c'est plus de 300 000 signalements qui ne sont pas traités. Mais dans dans ces milliers, ces centaines de milliers de signalements, vous avez plusieurs individus qui sont signalés aussi des centaines et des milliers de fois. Donc si vous mettez plus de moyens et si vous montez à plus d'effectifs justement pour détecter, parce qu'on sait que ces criminels souvent vont déjà au préalable sur ce type de site, vous pouvez les mettre hors d'état de nuire justement, les arrêter préventivement. Et donc il faut mettre des moyens à l'OFMIN, mais ça fait partie, désolé de vous le dire, des promesses qui sont non tenues. Oui, il faut, pour qu'on puisse ensuite les condamner, qu'il y ait plus de places de prison.
0: L'office mineur a quand même été créé par ce gouvernement.
1: Oui, mais avec des engagements sur un nombre de personnes, 85, qui n'a pas été tenu et qui est lui-même insuffisant.
2: Alexandra,
1: mais ce que je vous disais, c'est que si derrière vous n'expulsez pas les délinquants étrangers pour libérer des places de prison, si vous derrière vous ne construisez pas plus de places de prison pour qu'il y ait des sanctions, si derrière vous ne mettez pas des moyens pour qu'on double le nombre de magistrats comme nous on pouvait le dire, et que vous ne mettez pas plus de moyens justement dans la justice, ça fait partie aussi des promesses non tenues. Ils nous avaient promis 10 000 personnels dans la justice supplémentaire, il y en a eu 2 500. Il ne suffit pas juste de le dire, il faut que ça s'exécute pour qu'ensuite on ait les procédures aille plus vite, qu'il y ait des condamnations réelles, que les gens, ces criminels soient mis réellement en prison et pour longtemps, et qu'on les détecte avec plus de moyens.
2: Alexandra Mikovic, pour détecter ces criminels, pour les punir et les condamner lourdement, comme vous l'appelez, il faut d'abord les repérer. Pour les repérer, il faut entendre, il faut recueillir la parole des enfants. On sait que les programmes d'éducation à la vie affective et sexuelle, aujourd'hui, ce sont des espaces au sein des établissements pour dépister ces enfants victimes. Vous y êtes au Rassemblement National toujours opposé, est-ce que c'est toujours le cas ?
1: Dans l'affaire Liana, il y avait eu, excusez-moi, mais 6 signalements.
2: Mais aujourd'hui, les chiffres sont formels. La plupart des enfants
1: malheureusement,
2: ne lancent pas de procédure.
1: Je le déplore, mais malheureusement, dans cette affaire, on avait aussi raison. C'est-à-dire que il y avait ces signalements. Nous, on parlait justement de la lenteur de la justice, du manque de moyens qui étaient mis et du laxisme qui peut y avoir sur ce type d'affaires.
2: Moi, ma question, elle porte sur les enfants qu'on n'entend pas, sur les procédures qui ne sont pas lancées.
1: Oui.
2: Est-ce que ces espaces d'éducation à la vie sexuelle et affective dans l'école, est-ce que vous vous dites, finalement, peut-être qu'il faut changer de regard là-dessus, ça peut être utile pour repérer les enfants victimes de violences. On sait que la plupart passent sous les radars. L'extra grande majorité des enfants victimes de violences passent sous les radars. Ne sont pas détectés aujourd'hui.
1: Notamment parce que, par exemple, il y a moins d'infirmières scolaires aussi. Et on a un déficit par rapport à ça, qui pourrait permettre, justement, lors de visites médicales, de repérer quand il y a des violences physiques, par exemple.
2: Mais donc,
1: sur le
2: fond, vous êtes toujours opposé à ces espaces de formation, à l'éducation, à la vie affective.
1: Mais non, je vous ai dit que nous, on veut mettre des moyens pour que, justement, et notamment via des infirmières scolaires, on repère faciliter les plaintes et qu'il y ait un suivi plus précis avec plus de moyens pour la justice, comme je vous le disais, et qu'ensuite, il ne suffit pas juste, parce que comme certains le disent, notre priorité, c'est les victimes, les femmes, les enfants qui pourraient être victimes. Si derrière, vous continuez avec un laxisme judiciaire qui découle des lois Taubira, des lois Belloubet, eh bien, ça ne servira à rien.
2: Le dépistage systématique des enfants victimes, par exemple avec un entretien annuel dans les écoles, c'est ce que préconise la CIVIS, la commission indépendante sur l'inceste et les victimes d'abus, c'est une bonne chose ?
1: Mais si ça découle ensuite sur des sanctions, oui. En fait, mais si... Encore une fois,
2: c'est une fois qu'on connaît
1: la... À quel moment nous sommes opposés à ça, Madame Vigogne ? Nous, on dit justement qu'il doit y avoir une prise en compte.
2: Lorsque vous, à tous les votes sur le sujet, en votant contre des espaces de création, ces espaces, vous avez toujours voté contre tout ce qui allait dans le sens d'une éducation à la vie affective dans les établissements scolaires, oui.
1: C'est-à-dire de vie affective, Madame Vigogne. Nous, ce qu'on dit, c'est que...
2: justement, il doit y avoir
1: il doit y avoir justement plus de moyens pour repérer et ça doit être l'objectif. C'est aller avec des enfants aller vers cette sexualisation en ayant des espaces où ils évoqueraient ces questions sexuelles. Je pense que ça peut parfois. Moi, j'ai des enfants en bas âge.
2: On parle pas de sexualisation d'éducation.
1: Non mais sérieusement, je pense que ce qui compte, c'est justement que la parole se libère effectivement, on repère, et je le disais par les infirmières scolaires, que quand il y a des doutes, par exemple, il y a une prise en compte par rapport à ça, et qu'ensuite il y a un véritable suivi. Mais vous voyez bien que dans l'affaire Liana, quel a été le problème ? Il y a eu des plaintes, des signalements, même des signalements américains sur ce criminel qui avait été repéré sur des sites pédopornographiques. Donc c'est bien ce que nous on disait, c'est-à-dire plus de moyens à l'OFMIN, parce que ça avait été déclaré à l'OFMIN, plus de moyens pour que la justice aille plus vite, qui aurait peut-être permis d'éviter le drame de Liana. Et encore une fois, ça confirme, mais malheureusement, parce que on aurait préféré ne pas avoir raison trop tôt dans cette affaire et dans les d'autres affaires qui pourraient suivre, malheureusement.
0: Un mot encore, et sur la question des peines, revient quand même, malgré tout, chez certains, dans le débat, l'idée de peine beaucoup, beaucoup plus ferme, c'est-à-dire l'idée, par exemple, d'une peine de mort. Nicolas Dupont-Aignan, votre allié de 2017, a demandé de nouveau un référendum sur cette peine de mort pour les auteurs de crimes sur enfants. Est-ce que vous restez sur votre position qui est de dire non, on ne bouge pas sur ce sujet, y compris pour ce type de crime ?
1: Nous, on soutient cette perpétuité réelle qui, aujourd'hui, est pour les crimes d'enfants avec barbarie qui avait précédé le crime. Nous, on pense qu'elle doit être élargie face à ces criminels qui s'en prennent à des enfants. Parce qu'il faut que ces individus ne puissent plus être dehors et reproduire ce type d'acte pour protéger la société.
0: Sachant que la perpétuité réelle existe déjà dans les textes.
1: Je viens de vous le dire. Je viens de vous dire qu'elle concerne les crimes d'enfants avec barbarie. On considère que les crimes pédocriminels, quand on s'en prend à un enfant de 7 ans, beaucoup d'études montrent que c'est très souvent des gens qui s'en prennent à des jeunes enfants vont être dans une récidive. Et on ne peut pas prendre ce risque. On ne peut pas laisser des gens dehors, ce type de criminels qui pourraient s'en prendre à d'autres enfants. Donc oui, il faut une perpétuité réelle, y compris, comme l'annonçait Jordan Bardella, pour ces crimes pédocriminels.
0: Vous restez avec nous, Alexandre Nicolic, on va continuer à échanger juste après l'info. En une minute, 9h moins le quart, voici Marie-Marty Rossian.
3: Il avait échangé par message avec Dominique Pellicot. Un homme de 39 ans a été condamné hier à Lyon à 15 ans ferme de réclusion criminelle pour avoir drogué et violé sa compagne puis filmé ses actes. Une peine plus lourde donc que ce qu'avait requis l'avocat général. Une attaque de drones ukrainiens a fait un mort en Russie la nuit dernière. Des drones qui ont ciblé des installations portuaires dans le sud du pays, ce qui a provoqué un incendie. 3 personnes ont également été blessées. Se dirige-t-on enfin vers un accord de paix entre les États-Unis et l'Iran ? C'est ce que semble affirmer le Pakistan. Pays médiateur après des semaines de négociations laborieuses. Dans le même temps, Washington annonce avoir abattu plusieurs drones iraniens qui menaçaient des navires commerciaux dans le détroit d'Ormuz. Et puis du rugby ce soir, match de barrage de top 14 entre Pau et le Racing 92 avec à la clé une place en demi-finale face au Stade Toulousain. Le coup d'envoi, c'est à 21h05 à Pau au Stade du Hameau.
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2: Alexandre Nikolic, vous êtes toujours en direct sur France Info, député européen du Rassemblement National. On voulait justement vous parler d'Europe dans un contexte notamment de guerre en Ukraine et d'indépendance face aux ingérences notamment russes. On voulait vous montrer cette une du JDD News et avoir votre avis. On va la décrire pour nos auditeurs qui ne la voient pas. On y voit ce titre, guerre en Ukraine, l'appel au sursaut avec 4 visages, Philippe de Villiers, Henri Guénaud, Nicolas Dupont-Aignan, Luc Ferry. Et ce sous-titre, pourquoi la France doit renouer avec la Russie et stopper l'escalade vers la guerre. Elle vous inspire quoi, cette une ?
1: Aujourd'hui, ceux qui font la guerre en Europe et ceux qui la mènent en occupant des territoires souverains de l'Ukraine, c'est évidemment la Russie. Donc aujourd'hui, c'est un adversaire qui est contre nous et un ennemi en Afrique notamment. Avec
0: un ennemi ? Ça a un sens diplomatique.
1: L'ingérence qu'ils peuvent avoir, comme l'Azerbaïdjan, par exemple. Mais moi, je fais pas à géométrie variable.
0: L'Azerbaïdjan, c'est plutôt dans les Outre-mer, bien souvent.
1: Oui, mais c'est la France.
0: Ils organisent des assises coloniales pour
1: essayer de créer des révoltes contre la France parce que Emmanuel Macron a pris des positions en défendant le territoire souverain de l'Arménie. On est exactement dans la même situation. Et aujourd'hui, on a la Russie qui nous est hostile et qui peut nous mener une guerre hybride sur d'autres territoires, comme c'est le cas par exemple au Mali.
2: Et donc d'avoir des médias français qui, appellent à stopper l'escalade vers la guerre.
1: Après, chacun a le droit d'exprimer son point de vue, mais on est en désaccord. Aujourd'hui, évidemment, qu'il faut faire en sorte que l'Ukraine ait des soutiens, justement, pour essayer de défendre son territoire. Moi, je crois évidemment à la souveraineté territoriale des pays. Mais vous savez, je pense qu'il faut être cohérent. Je crois que la remise en cause du Kosovo, de la souveraineté de la Serbie au Kosovo, par exemple, représente exactement le même cas. Et ça, c'était... Non, mais je pense que c'est important de se dire qu'on doit faire en sorte que des territoires, qu'en Europe, justement, on apaise la situation en faisant en sorte qu'il y ait une souveraineté territoriale sur des pays déclarés officiellement qui soient conservés. Et donc, évidemment que la Russie a remis en cause la souveraineté territoriale ukrainienne. On n'a pas su protéger l'Ukraine, peut-être par un déficit d'abandon, justement. On a abandonné cette idée de puissance. Quand vous saviez que la Corée du Nord était capable de produire plus d'obus que toute l'Europe réunie, on avait un problème en termes de
2: capacité d'incarnation de puissance. Il y a la question de protéger l'Ukraine, il y a aussi la question de se protéger, nous, des ingérences étrangères. Derrière cette une, il y a un propriétaire, Vincent Bolloré, qui a installé dans ses journaux, sur sa chaîne de radio Europe 1, à la télévision CNews, l'ancienne patronne de Russia Today, Xenia Fedorova, une femme qui est considérée par les services de renseignement comme l'un des relais les plus actifs de la propagande russe en France. Est-ce que vous regrettez que cette femme soit invitée à s'exprimer tous les jours sur des médias de grande antenne et donc à participer à véhiculer le narratif du Kremlin et de Vladimir Poutine?
1: Non, mais je ne crois pas que, sincèrement, le narratif du Kremlin touche la population française. Enfin, dans leur très grande majorité.
2: Dans leur très grande majorité, vous savez, les Français ont
1: du bon sens. Ils savent que
0: la Russie
1: a agressé l'Ukraine.
0: Les opinions ont pu évoluer. Pas forcément en France, mais dans d'autres pays, y compris européens.
1: Quel pays?
0: J'ai pas d'exemple qui vient immédiatement, mais on a vu en Europe de l'Est, en Roumanie par exemple,
1: en République tchèque. Vous avez vu, ça s'est avéré faux. Quoi, je veux bien qu'on dise n'importe quoi sur ce sujet, j'en parle sérieusement. La Russie est contre nous et sur des conflits parfois, et par exemple au Mali, comme je l'ai dit, peut essayer de nous mener une guerre hybride, y compris sur des territoires ultramarins. En l'occurrence, en Roumanie, après vérification, il s'est avéré que l'ingérence étrangère n'était pas russe.
0: Je ne vous parle pas d'ingérence, je vous parle de discours qui peuvent changer, parce que vous dites ça n'a pas d'effet sur l'opinion. Non,
2: D'une directrice dont le média avait été fermé par la Commission européenne au début de la guerre en Ukraine, justement sur des questions de propagande, sur des questions de protection vis-à-vis des ingérences russes. Donc on n'est pas seulement sur une question de diversité d'opinion, on est sur une question de protection peut-être aussi du pays par rapport à des tentatives d'ingérence?
1: Non mais... Encore une fois, moi, je suis pour la liberté de la presse. Donc, je considère que une société de presse privée peut inviter à son antenne les personnes qu'elle souhaite.
2: Vous considérez que Xenia Fedorova est journaliste?
1: Ce n'est pas notre point de vue. Elle a une carte de presse ou pas?
2: Je ne crois pas.
1: Bah, c'est la liberté Je ne sais pas, moi-même je vous pose la question. Vous parlez d'une dame que je ne connais pas. Vous semblez bien renseigné, mais apparemment non, parce que vous ne savez pas si elle a une carte de presse ou pas.
0: Tout en sachant que la carte de presse, c'est pas l'exercice de la profession.
1: Bah, si, parce que
2: on l'obtient quand on a la majorité de nos revenus qui sont issus des médias. C'est pas un gage ni d'indépendance, ni de liberté.
1: Il y a des. Vous savez, de tout temps, d'autres pays peuvent vouloir avoir une influence dans des élections, pour influencer la politique. Vous savez, quand vous avez des chefs d'État américains qui prennent position sur des élections, eh bien, ça peut être jugé comme une forme d'ingérence. Vous savez, vous parliez de la Roumanie, la France elle-même, par la voix de plusieurs membres du gouvernement, avait soutenu plus un candidat qu'un autre. Est-ce que c'est une forme d'ingérence ou pas? Moi, je pense que aucun Français ne vote parce que Madame Fedorova est sur un média. Enfin, soyons un tout petit peu sérieux. Le vrai sujet, si je peux me permettre, sur l'Ukraine, parce que c'est quand même ça qui intéresse les Français. Oui, il aurait fallu incarner plus de puissance pour être en capacité de s'opposer à la Russie, et notamment une puissance militaire pour défendre l'Ukraine. Mais non, on ne doit pas se dire que demain, l'Ukraine va faire partie de l'Union européenne, va récupérer 12-13% de la PAC qui peut être attribuée, au détriment de la France qui est aujourd'hui... 12-13 milliards, pardon, qui est aujourd'hui à peu près 9 milliards d'euros et qui va voir déjà la PAC baisser et qui va encore plus l'avoir baisser si demain il y a l'Ukraine.
0: Merci.
1: Qui non seulement est un concurrent, mais qui en plus va récupérer plus de PAC.
0: On va devoir s'arrêter.
1: La France. Et c'est un sujet parce que le vrai sujet, c'est comment on va défendre
0: la culture
1: française.
0: Merci beaucoup Alexander Nikolic d'avoir été avec nous ce matin, eurodéputé Rassemblement National et porte-parole du Rassemblement National. Merci Camille Vigol-Lecouat. Restez sur France Info. Et Et voici un élu qui s'est retrouvé malgré lui au cœur de l'actualité avec micros et caméras braqués sur lui. Grégory Bobato, le maire de Fleurance, petite ville de 6200 habitants où vivait Liana avec ses parents au cœur du Gers. Et c'est votre portrait d'actu signé Anne Lamotte.
6: C'est à la fin de la marche blanche en hommage à Liana dimanche dernier à Fleurance. Sur une estrade, Grégory Bobato, le maire de la ville, écharpe tricolore autour de la poitrine, s'installe au pupitre.
7: Il y a des prises de parole qu'on aimerait ne jamais avoir à faire.
6: Devant lui, la foule est silencieuse, immobile, recueillie. Derrière lui, les parents de Liana s'enlacent. Le corps de la petite fille a été retrouvé 3 jours plus tôt dans un silo agricole, à 15 kilomètres de là. On connaît le principal suspect. Cela fait près de 10 ans que des plaintes et des signalements sont déposés contre lui. Le chef de l'État et le ministre de la Justice ont parlé de dysfonctionnement, de failles. Mais alors qui n'a pas fait son travail? La procureure d'Auch, les gendarmes de Lectour, tous sont pointés du doigt. Et le maire de Fleurance, lui, que dit-il?
7: La réalité, c'est que Liana est le dernier acte d'une tragédie qui se joue depuis bien trop longtemps. Celle de nier la parole des enfants, alors même qu'elle devrait avoir toute notre attention. C'est une faillite dans notre mission la plus importante en tant qu'élu, en tant que nation, en tant qu'humain, protéger les enfants.
6: Grégory Bobato ne cherche pas de bouc émissaire. Le maire recentre le débat sur les enfants. Peut-être parce que l'enfance, ça lui parle, et à Fleurance particulièrement. Il est né dans la petite ville du Gers, il y a grandi, c'est un enfant du pays. C'est d'ailleurs le sous-titre du livre qu'il écrit quand il se présente, sans étiquette, aux dernières élections municipales. Histoire d'un enfant du pays qui veut servir sa ville. Si on veut comprendre qui est Grégory Bobato, tout est là, dans ces 60 pages d'autobiographie qui ont été distribuées gratuitement de porte en porte. Le premier chapitre s'intitule « Famille et racines ». Il y raconte son enfance choyée et adorée à la ferme de ses grands-parents. Et une fois ses 2 diplômes en poche, ingénieur agronome et œnologue, c'est dans cette ferme qu'il revient. On est en 2008, Grégory Bobato a 24 ans et il reprend l'exploitation familiale. Aujourd'hui, il est fier de compter 15 vaches et 15 hectares de vignes.
8: Permettez-moi quelques mots personnels.
6: Là, nous sommes en mars dernier. C'est son premier conseil municipal en tant que maire de Fleurance. Il vient d'être élu. Mais quand il prend la parole, c'est d'abord en tant que fils et petit-fils. Car ses premiers mots vont à ses parents et à ses grands-parents. Ils ont plus de 90 ans, présents dans la salle.
8: Permettez-moi de vous dire l'émotion que je peux ressentir de voir dans la droite de cette salle les personnes qui m'ont fait, qui m'ont construit, qui m'ont élevé, qui m'ont éduqué, qui m'ont accompagné lorsque c'était difficile dans ma vie, et qui font qu'aujourd'hui, je suis là devant vous, imperturbable, intraitable, avec un fond de justice, beaucoup d'empathie, beaucoup d'humanité. Alors, mamie, papy, Berthe, Marcel, vous m'avez tout donné, et j'espère que familialement, j'arrive à vous le rendre. Merci à vous deux.
6: Quand Grégory Bobato évoque des moments difficiles, il pense notamment aux mauvaises surprises du climat. Il y a 2 ans, par exemple, pluie excessive dans le Gers, pire récolte de raisins de la décennie. Mais le vigneron résiste. Dans son livre, il dit que c'est grâce à sa famille et aussi grâce à Philippe, c'est son mari. Il est comédien, chanteur, metteur en scène. Ils se rencontrent en 2008 et tout de suite, Grégory Bobato fait une proposition à l'artiste. Il est ici dans une vidéo du journal du Gers.
9: Et donc je lui ai demandé très vite de monter un spectacle autour d'une dégustation de vin, aimer, boire et chanter, donc dans lequel on présentait les vins du domaine et les plus belles chansons à la gloire des vignerons, de la terre, du terroir et de tout ce que l'on aime partager.
6: C'est devenu une tradition. Tous les ans, sur son domaine du Sauneuf à Fleurance, au milieu des vignes, Grégory Bobato propose des dîners-spectacles. Depuis plus de 10 ans, il s'appelle les dîners de Berthe, comme sa grand-mère. Quand il se décrit comme un enfant du pays, le maire ne ment pas. Quand il déclare, je le cite, « Nous sommes tous Liana », il n'a pas l'air de mentir non plus.
0: Le portrait d'actu donc avec le maire de Fleurance dans le Gers, Grégory Bobato. Portrait signé Anne Lamotte, la météo.
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0: Et Patricia Charbonnier, il va faire de plus en plus chaud.
12: Ah oui, c'est le retour de l'anticyclone et avec lui, c'est le retour du soleil et le retour de la chaleur à partir d'aujourd'hui sur la moitié sud du pays. Le soleil qui s'impose dès ce matin au sud de la Loire avec un peu de mistral en vallée du Rhône jusqu'à 60 km/h en rafale. Sur la moitié nord, on peut localement avoir un petit peu de grisaille sous forme de nuages bas, notamment en Bretagne, sur les Pays de la Loire, en Normandie, très localement en Île-de-France et près des frontières du Nord. Mais cette grisaille va très vite se dissiper avec donc des températures qui repartent à la hausse. On retrouve des valeurs de saison sur la moitié nord, mais elles sont déjà au-dessus des normales dans le sud. Météo France prévoit jusqu'à 34 degrés cet après-midi à Angoulême, 30 à Lyon, 27 à Tours, 26 à Paris, 21 à Lille et 17 degrés au Havre.
0: Les températures, Patricia, qui vont encore monter d'un cran, c'est ça?
12: Oui, demain sur la moitié sud du pays, des pointes à 35 degrés, notamment dans le sud-ouest et dans l'intérieur de la Provence. Une chaleur qui va se maintenir en début de semaine et la chaleur pourrait monter d'un cran à partir du milieu de la semaine, à partir de mercredi sur la moitié nord du pays. Donc pour le moment, on parle de chaleur. Ensuite, on va parler de forte chaleur à partir de mercredi. Et ces fortes chaleurs devraient se maintenir au moins jusqu'au week-end prochain avec donc cet anticyclone qui va nous assurer un temps sec et très ensoleillé.
0: Merci à vous, Patricia Charbonnier. Très bon début de week-end avec nous sur France Info. Bienvenue. Il est 9h. Votre journal. Bonjour Antoine Geoffin.
13: Bonjour Adrien, bonjour à toutes et à tous. Liana repose désormais à Florence. La collégienne de 11 ans inhumée hier. Des centaines de personnes avaient fait le déplacement dans le Gers pour lui dire adieu, dont de nombreux parents qui cherchent les mots pour parler de ce drame à leurs enfants. Est-on proche d'un accord au Moyen-Orient, l'Iran et les États-Unis optimistes, mais prudents, tout comme le Pakistan, le pays médiateur. Dans ce journal, la verrerie Duralex appuie sur le bouton pause de son four. Placé en redressement judiciaire, l'entreprise protège sa trésorerie. Et puis nous serons à Atlanta aux États-Unis avec les supporters américains qui ont suivi l'entrée en lice victorieuse de leur équipe au Mondial de foot 4-1 cette nuit contre le Paraguay. Les drapeaux ont été mis en berne hier à Florence et plusieurs centaines de personnes se sont rassemblées dans les rues de cette petite commune du Gers derrière le corbillard blanc d'une enfant de 11 ans, Liana. Son corps retrouvé il y a 6 jours dans un silo à grains du village, le principal suspect en détention provisoire. Les obsèques de Liana donc hier et dans la foule beaucoup de parents, Marc Bertrand, qui se demandent comment parler de ce drame à leurs enfants.
14: Christelle vient récupérer ses enfants à l'école après les obsèques, 10 et 9 ans. Il a fallu leur expliquer.
15: On les préserve, mais on leur cache pas ce qui se passe dans le monde extérieur, quoi. Et puis ils en parlent, ils ont posé eux-mêmes les questions.
16: Moi c'est Adam, j'ai 10 ans et bientôt 11.
14: T'as posé quoi comme question ?
16: Comment qu'elle avait été kidnappée.
14: Les parents sont scotchés à leur télé depuis 10 jours.
15: Ils ont entendu nos discussions, voilà. Ils savent que c'était pas un gentil monsieur, qu'il avait fait déjà du mal avant.
14: À l'école primaire de Florence, la journée a été rythmée par les hommages à Liana.
16: C'était son enterrement aujourd'hui. On est resté 3-4 minutes sans travailler, on a fait des minutes de silence.
14: Les enfants ont aussi vu l'affaire traumatiser leurs parents.
15: Ça fait du mal, moi j'ai beaucoup pleuré.
14: Dans son cabinet au centre-bourg, la psychologue Béatrice Bergamelli voit défiler les patients ces jours-ci.
17: J'ai pas eu une seule consultation, on m'en a pas parlé. Les enfants se sont montrés très inquiets. Est-ce que ça va m'arriver ? Et j'ai eu encore une maman hier soir, c'est sa fille qui en parle et c'est la maman qui se met à pleurer. C'est un traumatisme dans la cité.
14: Elle souffle aussi qu'avec l'affaire Liana, les langues se délient dans le secret de son cabinet. Des patients témoignent de viols ou d'agressions sexuelles, parfois anciens. La psychologue tente de les convaincre d'aller voir les gendarmes.
13: Un reportage de Marc Bertrand, envoyé spécial de France Info à Florence, dans le Gers, concernant le principal suspect. France Info a eu la confirmation de cette information du Monde. Les activités en ligne de Jérôme Barella ont été signalées plusieurs fois aux autorités françaises entre 2023 et 2025, mais d'après une source, il n'était pas, et je la cite, d'une extrême gravité. La cour criminelle du Rhône condamne un homme de 39 ans à 15 ans de réclusion criminelle, reconnu coupable hier d'avoir drogué et violé sa compagne qu'il a filmée pendant ses actes entre 2015 et 2023. L'accusé avait échangé en ligne avec Dominique Pellicot, le violeur de Mazan, dont il disait s'inspirer. Dans l'Oise, le verdict est tombé peu avant minuit. Delphine Pinto, 48 ans, reconnu coupable d'avoir provoqué le meurtre en bande organisée de son mari, Jean-Christophe Piel. C'était en 2021, abattu d'une balle dans la nuque. Le couple était alors en instance de divorce. La cour d'assises spéciale du département la condamne à 30 ans de réclusion criminelle, même peine pour l'assassin. Les deux condamnés ont encore clamé leur innocence hier. France Info, 9h03, et un accord est en vue entre les États-Unis et l'Iran. Les deux parties sont en tout cas plutôt optimistes, mais restent prudentes. Hier soir, l'Iran a indiqué qu'une fois finalisé, le texte serait signé à distance par les deux parties, peut-être, précise Téhéran, dans les prochains jours. Les derniers éléments depuis Ankara en Turquie avec la correspondante régionale de RFI et France Info, Anand Lauer.
18: Téhéran estime qu'un accord n'a jamais été aussi proche. Washington évoque 80 ou 85% de chances pour qu'un accord soit conclu dans les prochains jours. On peut donc parler d'espoir, même si rien n'est encore signé. Et même si les tirs de la nuit contre des drones iraniens dans le détroit d'Ormuz rappellent que le cessez-le-feu lui-même reste fragile. Aucune certitude non plus sur le contenu du texte, qui ne serait d'ailleurs pas un accord de paix, seulement un protocole d'accord ouvrant la voie à des négociations sur des sujets cruciaux comme le nucléaire iranien ou la lever des sanctions contre Téhéran. Les deux parties ont évoqué une période de 60 jours de négociations. Elles semblent aussi s'entendre pour que le compromis inclue le Liban. Mais d'autres points restent moins clairs, dont le sort du détroit d'Ormuz. Le texte est censé rouvrir le détroit et lever le blocus des ports iraniens. Mais l'Iran assure qu'il n'y aura pas de retour à la situation d'avant-guerre et réclame une souveraineté sur cette voie stratégique. Les Américains, eux, ont plusieurs fois exigé le maintien de la libre circulation.
13: Anne Handlauer en Turquie pour RFI et France Info. Les marchés, eux, sont plutôt optimistes sur une fin à ce conflit. Hier soir, le baril de Brent, valeur de référence pour le pétrole mondial, perdait 3,37% à un peu plus de 87 $. À la bourse, toujours, c'est ce qu'on appelle un démarrage en trombe, mais le mot est faible. SpaceX réalise la plus importante entrée en bourse de l'histoire. En une seule journée, l'action de l'entreprise d'Elon Musk a pris 19,22%. À la clôture, elle s'est contre un peu plus de 160 $. SpaceX a récolté plus de 75 milliards de dollars en une seule journée. Une entreprise française connue de tous et elle dans le rouge. Ça va mal pour Duralex, placé en redressement judiciaire depuis le 1er juin et qui a annoncé avant-hier à ses 243 salariés de la verrerie de La Chapelle-Saint-Mémin, c'est près d'Orléans, que la production va être stoppée à partir de lundi pour au moins 2 semaines. Patricia Pourrez, l'objectif de Duralex, c'est de protéger sa trésorerie.
19: La dernière fois que Duralex a mis son four en veille, c'était en novembre 2022, en pleine crise énergétique liée à la guerre en Ukraine. Aujourd'hui, cette nouvelle pause forcée a pour but de protéger la trésorerie de l'entreprise et de tenir pendant les 6 mois de la période d'observation du redressement judiciaire. Le four Duralex, qui chauffe à près de 1400 degrés, fonctionne jour et nuit. Il est impossible de l'arrêter sous peine de le casser. La direction va donc le faire tourner à vide, en circuit fermé, ce qui signifie que plus aucun verre ne sera produit jusqu'à la fin du mois de juin. Duralex espère profiter de cette pause pour conditionner des stocks existants et honorer des commandes en retard. Seulement en raison d'impayés, l'usine n'a pratiquement plus de cartons d'emballage à disposition et certains transporteurs refusent de venir récupérer les commandes. C'est l'agonie qui continue, nous a laconiquement confié un salarié.
13: Patricia Pourrez, ici Orléans pour France Info. La politique, ce samedi avec un premier meeting à valeur de test pour Raphaël Glucksmann. L'eurodéputé président de Place Publique espère réunir 2000 partisans à Aubervilliers, au nord de Paris. Probable candidat pour l'élection présidentielle, il cherche à obtenir le soutien du Parti Socialiste. Let's go, Team USA. Les États-Unis ont débuté leur Coupe du Monde de foot cette nuit par une nette victoire 4-1 face au Paraguay. Premier match disputé à Los Angeles mais suivi dans tout le pays et les rues d'Atlanta au Nicolas Taillard a passé la soirée avec des supporters.
20: Et les terrasses ont fait le plein hier soir. Chaleur estivale et ferveur totale. Tout le monde avait sorti son maillot Team USA. Et l'hymne américain a donné le ton largement supérieur. Les États-Unis n'ont pas eu le temps d'avoir peur. Un premier but dès la 7e minute, un deuxième à la demi-heure de jeu. Quel départ, se réjouit ce supporter qui ose à peine y croire, surtout pour le pays hôte. Avec la pression de jouer devant son public à Los Angeles, c'est fou. Juste avant la mi-temps, le but du 3-0 fait chavirer les fans. Les USA commencent à monter et la prestation de la sélection inspire la fierté. Cette supportrice ne suit pas le soccer de très près, ou plutôt le foot, corrige-t-elle très vite. Mais elle a adoré la soirée et voir son équipe faire du bon boulot. Maintenant, elle veut voir l'Écosse contre Haïti. C'est au programme ce soir, l'esprit Coupe du Monde gagne l'Amérique. Il y a plein de maillots en ville, de plusieurs pays, c'est bon esprit. L'énergie d'une Coupe du Monde, c'est toujours spécial. Et celle des Américains est bien lancée sous l'œil de Tom Cruise, présent en tribune et supporter d'un soir.
3: Et c'était donc tout à fait mission possible pour les Américains. Nicolas Taillard, envoyé spécial de France Info aux États-Unis et autres pays co-organisateurs. Le Canada fait match nul hier soir, un partout contre la Bosnie. Trois rencontres à suivre ce soir et la nuit prochaine. Qatar-Suisse à partir de 21h, minuit, début de l'édition spéciale de France Info pour le choc de ce premier tour. Brésil-Maroc, Haïti-Écosse, coup d'envoi 3h du matin. Et puis si le foot, ce n'est pas trop votre tasse de thé et que vous êtes à Paris aujourd'hui, rendez-vous à l'Accor Arena pour un événement exceptionnel en France, un tournoi de sumo du jamais vu depuis plus de 30 ans. Les 62 plus grands champions de la discipline qui vont combattre devant 30 000 spectateurs dans l'arène.
0: Effectivement, c'est assez inédit. Merci à vous Antoine Geoffin pour ce journal. Notre météo à présent, Patricia Charbonnier, eh bien, il y a encore du soleil évidemment, mais il y a surtout plus de chaleur, hein, c'est ça ?
21: Plus de chaleur sur la moitié sud du pays. Là, on repasse au-dessus des normales de saison cet après-midi. Dans le sud, Météo France prévoit jusqu'à 34 degrés à Angoulême, 30 degrés à Lyon et La Rochelle, 27 à Tours et Mulhouse, 26 degrés à Paris, 21 degrés à Lille. La hausse des températures est plus limitée du côté de la Manche avec 19 cet après-midi à Cherbourg et 17 au Havre. Et là, le soleil s'impose partout. On a un petit peu de grisaille localement dans la moitié nord du pays ce matin, mais cette grisaille va très vite se dissiper et un petit peu de mistral tout au long de la journée en vallée du Rhône jusqu'à 60 km/h en rafale.
0: Merci Patricia Charbonnier. Restez avec nous.
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0: 9h10 à suivre sur France Info. Et si cette fois c'était la bonne, États-Unis et Iran plus proches que jamais d'un accord, que va-t-il prévoir? Quels sont les freins encore à lever? On fait le point dans quelques secondes. Direction ensuite l'hôpital Bichat à Paris. Nous prendrons des nouvelles des 4 Français toujours en quarantaine après la croisière qui a tourné au cluster d'Antavirus. Et puis 9h20, vos rendez-vous du samedi matin. Travail, santé bien sûr, sans oublier notre portefeuille. On parle de quoi, Fanny Guinochet?
25: Attention, les prix des locations de voitures augmentent cet été, mais il y a des solutions pour faire baisser la facture.
0: Vos conseils à 9h20. Merci d'être avec nous.
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0: Cette fois, est-ce une question d'heures, de jours? États-Unis et Iran, pour une fois, sur la même ligne. Les deux pays se montrent optimistes sur un possible accord, au point même que Téhéran évoque déjà les modalités d'une signature qui se ferait d'ailleurs à distance, pas de poignée de main donc entre les deux ennemis. Alors, 3 mois et demi après le dénouement de cette guerre, en tout cas de cette phase de la guerre, est-il à portée de main? Bonjour Sébastien Boussois.
27: Bonjour à vous.
0: Et bienvenue sur France Info, docteur en sciences politiques, spécialiste du Moyen-Orient. Est-ce que ce matin, vous voyez des signes positifs? Est-ce que ce matin, pour le dire clairement, vous êtes optimiste, vous aussi?
27: Bah écoutez, c'est vrai qu'on a été de rebondissement depuis 3 mois et demi. On espérait pouvoir signer avant les 100 jours. Ce qui posait problème depuis un petit bout de temps, c'est effectivement, comme vous l'avez rappelé, c'est au-delà de l'optimisme pavlovien de Donald Trump, puis de ses déconvenues sous la même forme, de manière très rapide en général. Là, on a effectivement un signe plutôt positif du côté de l'Iran. Et pour faire la paix, évidemment, il faut être deux à aller dans le même sens et danser la même danse. Donc, on voit bien que là, des choses se mettent en place qui pourraient être encourageantes, non seulement de la part des protagonistes, mais également de la part des médiateurs qui ont été à la manœuvre et qui vont aussi plutôt dans ce sens-là, que ça soit le Pakistan comme le Qatar. Donc là, il y a effectivement un mouvement qui pourrait

0: une nouvelle gestion ainsi qu'une dilution des stocks d'uranium. D'un mot déjà sur le détroit d'Ormuz, est-ce que le mot « nouvelle gestion » utilisé par Téhéran n'est pas potentiellement qu'un peu une forme de rhétorique ?
1: Oui, alors vous l'avez dit, la bataille de la communication et des mots joue à fond encore plus dans toutes ces nouvelles guerres où il n'y a pas que les opérations militaires, les batailles économiques. Il y a clairement une bataille des récits. Cette histoire de gestion différente du détroit d'Ormuz. Il faut quand même rappeler qu'on est censé être dans une situation d'eau internationale et l'Iran n'a, d'un point de vue géopolitique et surtout d'un point de vue du droit international, aucun traitement de faveur ou aucun titre de propriété sur Ormuz. Ce sont juste effectivement la géographie et la stratégie sur place qui ont permis à l'Iran, de par le nombre de kilomètres évidemment de frontières maritimes jusqu'au détroit de la part de l'Iran, qui lui ont permis de jouer véritablement la pression sur la situation et sur les bateaux qui sortaient du détroit d'Ormuz. Donc je crois que à un moment Donald Trump nous avait parlé d'une gestion internationale, d'une gestion conjointe. Je ne sais pas si on va arriver à une forme non pas de privatisation mais en tout cas de gestion collective. On en est encore effectivement loin, mais si déjà les pays qui n'ont strictement aucun titre de propriété dessus relâcher effectivement la bride, ça faciliterait quand même pas mal les choses.
0: Sur la question de l'uranium, l'Iran évoque, je le disais, dilution de ses stocks. Ça veut dire on est à 60% aujourd'hui d'enrichissement, on passerait autour de 5 voire en dessous. Est-ce que c'est un vrai renoncement de Téhéran? Et est-ce que si c'est fait sur le sol iranien, on peut leur faire confiance?
1: Bah voilà, vous avez esquissé effectivement les questions. Je crois que, et on le sait, même si Donald Trump explique que la limite imposée ou souhaitée par les États-Unis concernerait évidemment la question du nucléaire. Ça, c'est évidemment pour faire plaisir à Israël, dont c'est évidemment la peur panique et existentielle que l'Iran se dote de l'arme nucléaire. On sait qu'après l'accord sur le nucléaire en 2015, que Donald Trump avait d'ailleurs déchiré en arrivant à la Maison Blanche. Bon, les Iraniens ont été un peu à géométrie variable et n'étaient pas forcément toujours franc du collier sur oui. cette question-là. Mais il est clair que, et c'est ce qui m'interroge à chaque fois, les deux assurances-vie de l'Iran aujourd'hui sont le détroit d'Ormuz, la pression qu'il exerce dessus et la question évidemment du nucléaire. Qui a envie de se défaire de ses assurances-vie en termes de sécurité en général s'il n'y a pas une contrepartie suffisante? Ça sera évidemment la véritable question. Mais comme de toute façon l'Iran est aussi dans une situation compliquée avec Ormuz, je crois que pour le bien entre guillemets de la région, mais également de la communauté internationale, c'est quand même dans cet accord évidemment ce qui sera la priorité et ce qui était le point de blocage numéro un. Et la question du nucléaire, ça va être effectivement discuté au fur et à mesure sur les 30 jours, sur les 60 jours, voire peut-être plus. On avait évoqué à un moment une histoire de moratoire sur 10-15 ans. Je ne sais pas si ça reviendra concrètement dans la balance, mais en tout cas, ça reste effectivement le nœud gordien de l'affaire.
0: Merci beaucoup pour cet éclairage, Sébastien Boussois, docteur en sciences politiques et spécialiste du Moyen-Orient.
2: 9h17 sur France Info, il fait 19 degrés à Dijon.
0: Voilà presque un mois qu'ils sont enfermés à l'hôpital. Les 4 passagers français du MV Ondius, le bateau dont le nom rime désormais avec Antavirus, bateau de croisière qui va d'ailleurs reprendre du service aujourd'hui après désinfection. Pour ce qui est des passagers, donc, les Allemands, Néerlandais, Belges ou encore Anglais ont pu s'isoler chez eux. Pour les Français, en revanche, c'est à l'hôpital Bichat à Paris jusqu'à dimanche prochain, 21 juin. Et c'est le cas de Roland et Julia Sêtre, contactés par Yvan Planteil.
3: Les premiers jours, ils n'avaient pas d'accès à des toilettes normaux, une chaise, un seau et c'est tout. Et peu à peu, les règles se sont assouplies, nous raconte Roland Sêtre.
4: On a mis 3 semaines avant d'avoir le droit de sortir à peu près 1 heure par jour. Maintenant, donc, on s'est socialisé avec nos collègues d'infortune et pour le reste, on ne voit personne. On ne voit que les médecins et les infirmières quelques dizaines de minutes par jour et pour le reste, on est entre soi. On a eu éventuellement quelques visites de famille, mais c'est très limité parce que c'est très compliqué pour l'hôpital de faire rentrer les gens de l'extérieur. Ils arrivent comme ça dans la chambre et nous, il faut qu'on mette des masques.
3: Le couple a envoyé plusieurs courriers à Stéphanie Rist, ministre de la Santé, sans réponse.
4: Et là-dessus, nous est arrivé un arrêté ministériel nous confinant pour 42 jours maximum à l'hôpital avec une réévaluation possible au fur et à mesure de la part du corps médical. Pendant 15 jours, on a attendu patiemment cette réévaluation qui ne venait pas.

0: Et donc, on a écrit au bout de 15 jours au ministère en disant, ben, c'est quand la réévaluation, où on en est par rapport au confinement à la maison, on n'a jamais de réponse.
1: D'autant que les gouvernements des autres pays ont pris une autre décision, celle de permettre un confinement à domicile.
0: Une situation quand même qui est assez kafkaïenne, quoi. On n'a aucune justification, quoi. Au départ, c'est l'avis des médecins qui prime. La gestion de la situation est politique. Donc, si elle est politique, c'est qu'elle n'est pas médicale. Ça n'a rien de dramatique et on ne veut pas particulièrement en parler. Enfin bon, mais évidemment, ça a un impact. Oui, vous pouvez avoir des insomnies.
2: Vous savez, on a quand même fait une grande partie de notre carrière comme photojournaliste animalier. On sait aussi être isolé quelque part, ça n'a jamais été un problème pour nous. C'est plus agréable de faire ça dans la nature qu'entre quatre murs.
0: Ouais, surtout ce qu'on veut pas donner l'impression, c'est d'être dans la plainte et le couinage.
1: Et il l'assure, après cet épisode de l'antivirus, on voudra juste rentrer chez nous et plus en entendre parler.
3: France Info reportage signé Yvan Planteil. Le rappel des titres à suivre.
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3: Et juste après, nous aurons rendez-vous évidemment avec notre budget, notre santé et notre travail. D'abord, 9h20, Marie-Marty Rossian à la une ce matin. Un homme placé en détention provisoire dans le Jura.
5: Il est poursuivi pour plusieurs infractions de nature sexuelle sur mineurs, interpellé alors qu'il était en train de prendre des enfants en photo près d'un parc. Du contenu pédopornographique a été retrouvé sur son téléphone et sur une clé USB. L'armée israélienne annonce des frappes imminentes dans le sud du Liban alors que le cessez-le-feu est censé être toujours en cours entre les deux pays. Hier, un convoi libanais d'aide humanitaire a été visée par des tirs israéliens. C'est la plus grosse entrée en bourse jamais enregistrée, celle de SpaceX, l'entreprise du milliardaire américain Elon Musk, dont l'action s'est envolée de 19%, une opération qui fait d'Elon Musk le premier homme dont la fortune franchit la barre des 1000 milliards de dollars. Et puis au mondial de football, le très bon début pour les États-Unis qui ont battu le Paraguay 4-1 cette nuit pour leur premier match. À suivre ce soir à 21h, le Qatar affronte la Suisse avant ce choc du premier tour. Le Brésil face au Maroc, match qui sera à vivre en direct sur France Info à partir de minuit.
3: France Info. Et à mes côtés, dans le studio de France Info, voici Fanny Guinochet, Sarah Lemoine, Julien Méniel. Bonjour à tous les trois.
6: Bonjour.
3: Dans C'est mon boulot, Sarah, une question bien d'actualité.
6: Oui, aller regarder un match de foot au travail, c'est permis ou pas?
3: Ah, vous allez nous dire tout ça dans quelques secondes. Sarah, Julien, dans C'est ma santé, vous allez nous expliquer pourquoi on préfère les aliments sucrés quand on vieillit. Mais commençons, Fanny, avec vos conseils budget. Elle est bien utile pour partir en vacances ou quand on arrive d'ailleurs sur place, la voiture de location. Mais attention, elle sera plus chère cette année. Et puis, surtout, il faut se dépêcher.
7: Hein. Oui, parce que là, déjà, on est même un peu en retard, hein, réservé. Quitte à vous rétracter, parce que souvent, vérifiez quand même, mais les annulations sont gratuites. Premier conseil assez classique, évidemment, comparer les offres entre les loueurs. Mais deuxième conseil, un peu moins classique, regardez aussi entre les villes, parce que selon Carigami, il y a de vraies différences en fonction des communes. Par exemple, vous pouvez compter 386 € la semaine de location à Montpellier, alors qu'à une petite demi-heure de là, à Nîmes, par exemple, les prix baissent d'une centaine d'euros. C'est pareil en Corse. Hein. La semaine de location à Figari, c'est autour de 410 €, alors que ça tombe à 340 € à Bastia. Pareil entre Cannes et Fréjus. Donc, regardez ces différences.
3: Voilà donc pour les grandes enseignes, mais il n'y a pas que ça.
7: Non, il y a une astuce, c'est de regarder du côté des courtiers, par exemple, autour Rental Cars, Auto Escape, ou encore même les agents de voyage comme Expedia, Go Voyage, SNCF Connect aussi, qui propose des locations de voitures et qui négocie les prix directement auprès des marques. Et comme ils utilisent de gros volumes, eh bien, ils peuvent vous permettre d'avoir de meilleurs prix. Enfin, quel que soit le loueur, attention à toutes ces petites options qui peuvent vite faire grimper la note. Le siège auto pour les enfants, le GPS, le conducteur en plus. Renseignez-vous à l'avance. Parce qu'il y a aussi ce qu'on appelle les frais d'abandon. Vous savez, si vous prenez et vous rendez la voiture à deux endroits différents, là aussi, c'est plus cher.
3: Bon, Fanny, il y a aussi les plateformes de location entre particuliers.
7: Oui, Turo, Getaround, qui jouent les intermédiaires entre les particuliers, ou Drivey, WeCar. Aujourd'hui, on estime que 10% du marché de la location de voitures se fait entre particuliers. Et surtout, cette tendance, elle est accentuée avec l'inflation et l'explosion des prix de carburant. Et il faut dire que l'économie, elle est réelle en passant par des locations entre particuliers. Vous gagnez entre 30 et 40% sur les prix, mais vous n'aurez peut-être pas le choix du véhicule. Attention, ça ne vous étonnera pas, mais pendant les vacances, ce sont surtout les véhicules familiaux qui sont demandés. Enfin, même s'il y a des garanties, soyez vigilants entre particuliers, notamment sur l'assurance, sur la caution, sur l'état du véhicule, le kilométrage, histoire de ne pas vous gâcher votre séjour.
3: Évidemment, merci à vous Fanny pour tous ces conseils. Que le planning sportif de ce printemps a été chargé. Roland Garros la semaine dernière, la Coupe du Monde de foot qui vient de commencer, il y aura aussi le Tour de France, là ce sera en début d'été au mois de juillet. Je vous pose donc la question, Sarah, ce matin, ai-je le droit de regarder une compétition sportive au travail? Et d'ailleurs, que dit le Code du Travail?
6: Eh bien, le Code du Travail ne dit absolument rien sur ce cas de figure qui est quand même très spécifique. Par contre, le célèbre livre rouge dit expressément que lorsqu'un salarié travaille, il est à la disposition de son employeur. Il doit se conformer à ses directives et il ne peut pas vaquer à ses occupations personnelles. Autrement dit, un salarié n'est pas censé suivre un match de sport pendant son temps de travail effectif, sauf si la hiérarchie l'autorise, résume l'avocate Sophie Martin-Semavoine. En revanche, rien n'interdit de s'adonner à ce petit plaisir lors de la pause de 20 minutes ou pendant la pause du déjeuner ou du dîner.
3: Bon, et qu'est-ce qu'on risque si on le fait quand même et qu'on se fait attraper?
6: Eh bien, dans le pire des cas, un licenciement. Ah, surtout oui, quand le métier exige une surveillance de tous les instants. En 2014, le quart de finale de la Coupe du Monde France-Allemagne avait coûté son poste à un agent de sécurité dans un supermarché Auchan. Il avait détourné pendant 2 heures l'une des 200 caméras de surveillance vers une télé du magasin qui diffusait le match. Son chef d'équipe qui l'avait couvert et qui en avait profité avait également été viré. Pour la petite histoire, les deux hommes avaient été dénoncés par un autre responsable, ambiance. Également licencié, un mécanicien employé dans un garage automobile. Parmi diverses fautes, son employeur lui reprochait d'avoir cessé de travailler à plusieurs reprises pendant l'été du Mondial 2006. Il se réfugiait dans sa voiture pour écouter les matchs de foot. Dans les deux cas, les salariés ont été déboutés par les prud'hommes et en cour d'appel et les licenciements ont été confirmés.
3: Donc ça veut dire qu'on ne rigole pas avec le match de foot ou le Tour de France au travail.
6: Oui, alors après, tout est question de proportionnalité par rapport à la faute commise et au préjudice causé à l'employeur, rappelle Maître Martin-Semavoine. Si vous êtes sur un ordinateur et que vous remplissez un tableau Excel, vous n'allez pas mettre grand monde en danger en décrochant quelques minutes ici et là. En revanche, il faut garder à l'esprit que si votre employeur vous a dans le nez, il pourra toujours utiliser cette occasion pour vous coller un blâme ou un avertissement. Mais dans la majorité des cas, les entreprises sont plutôt tolérantes, souligne l'avocate.
3: Voilà, et bon, l'avantage de cette Coupe du Monde, c'est qu'elle se déroule quand même en Amérique du Nord, donc le décalage horaire est plutôt favorable.
6: Ah oui,
3: d'ailleurs,
6: mais il y a ceux qui travaillent en horaire décalé.
3: Exactement, sauf pour ceux qui travaillent en horaire décalé. Premier match des Bleus, je vous le rappelle, mardi 21h, donc ça va, face au Sénégal. Merci à vous, Sarah. On termine avec notre santé, je me tourne vers vous, Julien, et vous nous expliquez ce matin pourquoi notre goût, nos goûts d'ailleurs, alimentaires même, changent avec l'âge.
8: Oui, absolument. Est-ce que vous avez remarqué que les personnes âgées aiment souvent les pâtes de fruits? C'est même peut-être les seules personnes qui aiment ça vraiment. Et si vous n'avez pas remarqué, c'est peut-être parce que vous êtes trop jeune, tout simplement, parce que effectivement, notre goût change, on devient bec sucré avec l'âge. Et ça s'explique très bien, c'est dans notre tête que ça se passe. Plus précisément, dans notre bouche, mais aussi dans notre nez et dans notre cerveau. Pour sentir le goût de ce qu'on mange, on a sur la langue des milliers de petites structures, les fameuses papilles gustatives. Elles sont équipées de capteurs qui leur permettent de détecter les 5 types de saveurs. Je vous rappelle, le sucré donc, mais aussi le salé, l'acide, l'amer et l'umami. Ce mot japonais qui veut dire savoureux et qui décrit le goût à la fois fort, profond et long en bouche de certains poissons, de viande fumée ou de tomates mûres par exemple. Elle les transforme en signaux électriques qui sont envoyés par les fibres nerveuses jusqu'au cerveau qui lui analyse la combinaison de ces différents signaux et en déduit le goût dont il s'agit. Et bien sûr, notre odorat joue aussi un rôle important. C'est la raison pour laquelle ce que vous mangez a moins de goût quand vous avez un rhume, par exemple.
3: Bon, et donc quand on vieillit, toute cette mécanique que vous venez de nous décrire, elle s'enraye.
8: D'abord avec l'âge, l'odorat a tendance à baisser, ce qui perturbe la perception des saveurs et a tendance à rendre tout un petit peu plus fade. Et puis ensuite, les cellules de nos fameuses papilles gustatives, elles sont renouvelées tout au long de notre vie, mais vers 40-50 ans, ce renouvellement se fait moins bien, donc on en perd en route et les capteurs qui s'abîment le moins, ce sont ceux qui détectent le sucré, donc les aliments sucrés. Ils ont plus de goût et on va les rechercher parce que notre cerveau, lui aussi, il change, il s'habitue et il s'adapte grâce à sa plasticité.
3: Bon, donc ça n'est pas parce qu'on a davantage besoin de sucre quand on vieillit que notre corps nous en réclame.
8: Non, pas du tout. D'ailleurs, si on a besoin de glucides de manière générale pour faire fonctionner notre organisme, le sucre, au sens où on l'entend, c'est lui qui donne le goût de sucré, les gâteaux, les bonbons, les sodas, etc., on n'en a absolument pas besoin. Le sucre, ça provoque des maladies comme le diabète, des problèmes cardiovasculaires et même certains cancers, donc il faut le limiter. Mais comme se faire plaisir, c'est important et c'est même bon pour la santé, si votre grand-mère, votre grand-père adore ça, eh ben, offrez-leur une boîte de pâtes de fruits.
3: Merci à vous. Julien Méniel, c'est pas valable avec le sel, donc ça.
8: C'est différent, c'est très très différent.
3: Merci beaucoup. Julien, la météo arrive tout de suite.
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3: Nous aurons un samedi, Patricia Charbonnier, qui sera à tout le moins estival.
10: Estival avec le soleil qui va s'imposer sur l'ensemble du pays après dissipation d'un petit peu de grisaille très localement. Ce matin, sur la moitié nord, entre la Bretagne, les Pays de la Loire, la Normandie, l'île de France et près des frontières du nord. C'est déjà du plein soleil au sud de la Loire avec un petit peu de mistral en vallée du Rhône, jusqu'à 60 km/h en rafale. Donc on a le soleil qui s'impose et on a la chaleur qui revient par le sud cet après-midi. Météo France prévoit jusqu'à 34 degrés à Montpellier, 31 à Marseille, 30 à Lyon et La Rochelle, 27 à Tours et Mulhouse, 26 degrés à Paris, 21 à Lille et 17 à Cherbourg. Une chaleur qui va encore s'accentuer demain après-midi dans le sud avec des pointes à 35 degrés.
3: Merci à vous Patricia Charbonnier. Bienvenue sur France Info, 9h30. Et voici Antoine Geoffin pour l'info.
11: Ils sont soupçonnés d'avoir fabriqué de nombreuses armes grâce à une imprimante 3D et de les avoir revendues. Quatre jeunes hommes ont été arrêtés dans le Béarn et deux d'entre eux sont en détention provisoire. Thomas Giraudeau, ils avaient leur atelier entre Pau et Tarbes.
12: Dans un garage loué par un des quatre mis en examen, à l'intérieur, les policiers découvrent l'imprimante 3D qui a servi à fabriquer plusieurs dizaines d'armes à feu. En même temps, ils arrêtent les quatre jeunes. L'un des quatre a conçu les armes, les a fabriquées avec son imprimante, avant que deux autres aillent les vendre, comme n'importe quel colis sur Internet, en les déposant dans des casiers. Leur business, leur commerce a duré plusieurs mois. Les enquêteurs sont remontés jusqu'à eux, notamment après un contrôle de police banal en avril à Toulouse. Des policiers découvrent dans une voiture un pistolet, un 9 mm, et quand ils le prennent, ils le trouvent trop léger pour être une arme classique. Il a été fabriqué avec des matériaux particuliers par l'imprimante 3D. D'autres pistolets de ce type sont découverts à Toulouse et à Pau, confisqués, utilisés notamment dans des affaires de trafic de stupéfiants et de vol de voitures. Sur certaines armes, la police scientifique a retrouvé des traces ADN des suspects.
11: Thomas Giraudeau, ici Béarn Bigorre pour France Info. On ne connaît pas encore le montant de ces ventes d'armes. Une peine de 15 ans de réclusion criminelle pour un homme de 39 ans. Le verdict de la cour criminelle du Rhône qui le reconnaît coupable d'avoir drogué et violé sa femme entre 2015 et 2023. Il filmait sa victime, la mère de son enfant, et partageait ses images sur Internet. Il a reconnu, après l'avoir nié dans un premier temps, lui avoir donné des cachets. Le condamné avait échangé en ligne avec Dominique Pellicot, lui demandant des conseils. Dominique Pellicot, condamné à 20 ans de prison en 2024 pour avoir drogué, violé et livré sa femme Gisèle Pellicot à des inconnus. Dans le Jura, un homme est en détention provisoire, indique le parquet de Lons-le-Saunier. Il est mis en examen pour avoir photographié des enfants dans un parc sur son téléphone et sa clé USB. Il avait du contenu pédopornographique. À Lyon, Jean-Michel Aulas est dans la tourmente. Le candidat malheureux à la mairie et vice-président de la métropole, pressé de toutes parts, y compris par ses alliés, depuis que son ancien directeur de la communication pendant cette campagne est accusé de viol, Aurélie Herbemont.
13: Une jeune militante dépose plainte pour viol il y a un mois contre l'ancien conseiller de Jean-Michel Aulas pour des faits qui se seraient déroulés en janvier. Dès février, la militante se confie notamment à Jean-Michel Aulas. Le conseiller parle alors de relations consenties. Il n'est pas écarté de la campagne et c'est précisément ce que reprochent à Jean-Michel Aulas ses alliés du centre et de la droite. Coups de pression et réunions tendues se multiplient. La présidente LR de la métropole exige la mise en retrait de son numéro 2. Jean-Michel Aulas refuse et rejette une présomption de culpabilité par association. Son groupe à la mairie de Lyon est en train de voler en éclats avec le départ de certains élus, même si Jean-Michel Aulas a fini par se mettre en retrait de la présidence. Un conseiller métropolitain lâche, je ne vois pas comment il peut tenir.
11: Aurélie Herbemont, service politique de France Info. Au Moyen-Orient, les États-Unis disent ce matin avoir abattu la nuit dernière plusieurs drones iraniens dans le détroit d'Ormuz. D'après l'armée, ils s'en prenaient à des navires commerciaux. Dans le même temps, un accord se rapproche. Le Pakistan, pays médiateur, assure que la paix n'a jamais été aussi proche qu'aujourd'hui. Les marchés réagissent à ces déclarations et à l'optimisme prudent des États-Unis et de l'Iran hier à la fermeture de la bourse américaine. Le baril de Brent perdait plus de 3%. La bourse toujours avec la plus importante entrée de l'histoire. SpaceX a battu ce record hier soir à la clôture du marché américain. L'action de l'entreprise d'Elon Musk s'échangeait contre un peu plus de $160. Une hausse de 19,22% en une seule journée. Grâce à la bonne santé de ses actions, Elon Musk devient le premier homme au monde dont la fortune est valorisé à plus de 1000 milliards de dollars. Le MV Ondus repart en mer. Aujourd'hui, le navire de croisière reprend du service après avoir été longuement désinfecté et nettoyé. Après l'épidémie d'antivirus à bord, 3 personnes sont mortes, 4 Français toujours placés à l'isolement. Ils doivent sortir d'hôpital dans 8 jours. En Australie, une nageuse dans un état critique attaquée par un requin aujourd'hui alors qu'elle se baignait sur une des plages les plus fréquentées du pays. 4 personnes sont mortes cette année dans le pays dans des circonstances similaires. Prudence aujourd'hui dans le sud de la France. 3 départements en vigilance orange feu de forêt, l'Aude, l'Hérault et le Gard. Et puis sur le littoral aquitain, risque maximal aux baïnes. Aujourd'hui, c'est courant qui entraîne les baigneurs vers le large.
3: Merci à vous Antoine Geoffin pour l'info. Il est 9h35, on continue avec les sports. Et bonjour Marine Clette.
14: Bonjour à tous.
3: Nous commençons évidemment avec le mondial de foot et nos Bleus profitent d'ailleurs de leur arrivée et là de leur premier pas pour mesurer leur popularité outre-Atlantique.
14: Oui, l'équipe de France masculine s'est entraînée hier en banlieue de Boston et si aux États-Unis on est plus football américain que soccer, eh bien on sait tout de même reconnaître des champions. Plus de 400 personnes étaient sur le bord du terrain pour regarder, admirer même les finalistes de la dernière compétition. Reportage signé Julien Froment.
15: C'est ce qu'on appelle une entrée en fanfare. Accueil chaleureux de la gouverneure du Massachusetts.
16: Let's give it up to the French national team, Alayla Blue.
15: Cris de joie des 400 spectateurs présents. Les Bleus ont pu rapidement mesurer leur cote de popularité. Dans la petite tribune surplombant le terrain, Gaspard Rémy énumère les joueurs sur la pelouse.
17: Désiré Doué, Olusé, Cherki, on l'aime bien.
15: Expatriés à Boston, ils mesurent leur chance d'avoir l'équipe de France à quelques mètres d'eux.
18: C'est incroyable, c'est fou. Non mais enfin, surtout qu'on n'a pas trop l'occasion de les voir, parce que nous on habite aux US, on n'a pas trop l'occasion de les voir, c'est plus ça a été et tout.
19: C'est un rêve de voir les joueurs d'ici près. Pour moi qui joue en foot en club depuis plus que 10 ans, c'est vraiment c'est tellement exceptionnel.
15: Malgré cette effervescence, le staff et les joueurs n'ont pas oublié pourquoi ils étaient là. Malgré les 35 degrés, l'entraînement aura duré quasiment 1h30 avec au menu, opposition et concours de frappe à la fin remporté par Jean-Philippe Mateta. Plus à l'aise ballon au pied que devant les micros, l'équipe de France a ensuite regagné les vestiaires devant un public conquis qui espère désormais voir les Français aller le plus loin possible.
14: Nos Bleus entament la compétition mardi. La nuit dernière, les États-Unis, eux, ont remporté leur premier match 4-1 face au Paraguay. Autre pays hôte à avoir fait son entrée en lice, le Canada. Un partout face à la Bosnie-Herzégovine. Avec cette égalité, le Canada marque le tout premier point de son histoire en Coupe du Monde. Et c'est en partie grâce aux supportrices et aux supporters, s'est réjoui le sélectionneur Jesse Marsh.
20: C'est le tout premier point de l'histoire du Canada, donc oui, il faut être heureux et savoir l'apprécier. Toute la semaine à Toronto a été incroyable et les fans ont répondu présents. Je crois que ce sont eux d'ailleurs qui nous ont remis dans le match. Je sentais leur énergie en seconde période et le stade est vraiment entré en éruption quand on a marqué.
14: Ce soir, Qatar-Suisse, cette nuit Haïti-Écosse et puis édition spéciale à partir de minuit sur France Info pour Brésil-Maroc.
3: Bon, il n'y a pas que du foot aux États-Unis, il y a aussi du basket avec ce match décisif de la finale du championnat NBA la nuit prochaine.
14: Et oui, le championnat nord-américain de cette finale, elle se joue en 7 matchs. Les Knicks de New York en ont remporté 3. S'ils gagnent, ils sont donc irrattrapables face à eux, les Spurs de San Antonio et du français Victor Wembanyama. Top départ des 24 heures du Mans, tout à l'heure à 16h, course automobile. 300 000 spectatrices et spectateurs attendus pour voir qui va succéder à Ferrari dans la catégorie reine.
3: Nous avons également du cyclisme aujourd'hui.
14: Et oui, avec Paul Sexas qui trépigne. Il pointe ce matin 7e au classement général du Tour Auvergne-Rhône-Alpes. Dans les montées, le français grappille des secondes. Ça tombe bien puisque l'arrivée de l'étape aujourd'hui, c'est au sommet du Grand Colombier, Fanny Lechevestrier.
2: Soyons honnêtes, autour du quart de son équipe hier soir, cela ne faisait aucun doute que sauf incident de course, Paul Sexas sera aujourd'hui au-dessus de la concurrence.
21: Je vais être en retard, mais bon, pour moi, je vais pas dire qu'il va les écraser, mais c'est Pogacar qui a dit « Profitons-en avant qu'ils nous éclatent tous ». Pogacar, hein.
2: Relève ainsi Marc Pacheco, son tout premier entraîneur à Lyon lorsque le petit Paul avait 8 ans. Un brin vantard alors, son directeur sportif chez Decathlon CMA-CGM se montre plus prudent, mais il est également persuadé qu'avec une étape aussi difficile, Sexas peut renverser la montagne.
22: On sait que Paul fait peur à ses adversaires. Voilà, les jambes sont bonnes pour Paul, donc il n'y a pas de souci. On imagine qu'on doit pouvoir renverser cette situation.
2: Quant au principal intéressé, il est bien conscient d'être très attendu aujourd'hui, mais avec son regard habituel, pas question de se mettre une pression inutile.
23: On s'y attendait un peu, un Français en France, et surtout près de chez moi, c'est toujours particulier, voilà. Mais c'est vraiment super et voilà, je suis très content qu'il y ait un tel engouement.
2: Et c'est que ça se le sait, ce n'est que le début. Dans 3 semaines sur le Tour de France, tout sera puissance 10 000.
14: Pour le moment, 7e étape du Tour Auvergne-Rhône-Alpes, départ tout à l'heure à 12h25.
3: Merci à vous Marine Clette pour le journal des sports. Les informés de l'écho, c'est dans quelques secondes sur France Info.

0: et ravi de vous retrouver sur France Info pour les informer de l'écho. Votre débat autour de l'actualité économique et sociale, comme chaque semaine en votre compagnie. Emmanuel Cuny, bonjour.
1: Bonjour à tous.
0: Nous allons parler de la jeunesse aujourd'hui, donc j'accueille pour en parler nos deux jeunes économistes. Bonjour Jean-Hervé Lorenzi.
2: Mon camarade est un peu vieux.
0: Vous êtes président fondateur des Rencontres économiques d'Aix-en-Provence, c'est 2 au 4 juillet cette année, je le rappelle. Et bonjour Anthony Morlet-Lavidali.
3: Bonjour.
0: Vous êtes économiste et donc responsable du pôle prévision à l'Institut de conjoncture Rexecode. Question donc ce matin, Emmanuel Cuny, la France manque-t-elle de jeunes face à notre économie?
1: Alors, on va voir tout cela dans les chiffres parce qu'il y a eu deux événements cette semaine, deux communications. La première par le COR, le Conseil d'orientation des retraites. On est à moins de un an de l'élection présidentielle maintenant. Et le COR, eh bien, vient d'entériner son dernier état des lieux du régime français. Donc, il s'attend à une aggravation du déficit. Et puis, il invoque, bien sûr, la baisse de la natalité. Le calcul est très simple. Moins d'enfants à terme, ça veut dire moins de cotisations. Il va falloir rééquilibrer le système. Alors justement, toujours cette semaine, là c'est l'INSEE cette fois qui nous a ramené à l'évidence à travers sa toute dernière enquête sur la démographie française. Avec des naissances en baisse et des décès en hausse, l'INSEE nous dit que les plus de 65 ans seront deux fois plus nombreux que les moins de 20 ans à horizon 2070. Alors c'est un enjeu évidemment économique, social, sociétal et éminemment politique à la veille de la présidentielle, comme le souligne la présidente de l'Assemblée nationale, Yaël Braun-Pivet.
4: Ce qui est sûr, c'est qu'un candidat doit avoir le courage de dire qu'on a un réel problème de financement de notre système de retraite. Je note dans le rapport du COR que ce qu'ils disent, c'est si on ne bouge qu'un seul curseur. L'âge de la retraite, nous devons aller jusqu'à 67 ans. Moi, je crois qu'il faut bouger d'autres curseurs que l'âge de la retraite. Il y a évidemment le curseur de l'âge, mais il n'y a pas que celui-là.
5: Et c'est-à-dire
4: Il y a la question du financement. On entend, et moi je suis assez favorable au fait de proposer une dose de capitalisation. Je suis aussi assez favorable pour qu'on regarde d'autres sources de financement du fait de la réduction de la population active.
1: Voilà, le décor du débat est campé. La présidente de l'Assemblée nationale, c'était mardi dernier, Madame Yaël Braun-Pivet sur France Info. Démographie, un nouveau rapport de force, point d'interrogation. Et puis, est-ce que la France est réellement en manque de jeunes pour financer ce régime des retraites?
0: Voilà, beaucoup de sujets à voir. Je commence avec les prévisions du Conseil d'orientation des retraites. Jean-Hervé Lorenzi, vous les avez étudiées. Qu'en dites-vous? Est-ce qu'elles vous semblent pertinentes?
2: Et celle de l'INSEE.
0: Et de l'INSEE, bien sûr.
2: Et s'appuie sur les mêmes hypothèses. Alors, je suis heureux de voir que le déni que nous avons en France du vieillissement et de l'impact du vieillissement et tout ce que ça suppose en matière de démographie remonte sur en haut de la pile. Donc ça devient un vrai sujet, ça commence à apparaître. Deux, en tant qu'économiste, je suis un peu sceptique sur l'idée qu'on puisse savoir, avoir des hypothèses sur les taux de natalité, sur les flux d'immigration au-delà de 2 ou 3 ans.
0: Donc, oui. 2 ou 3 ans?
2: Emmanuel vient de rappeler que les prévisions vont jusqu'en 2070.
0: Oui.
2: Même vous, cher ami, en 2070, vous serez vraisemblablement en chaise roulante. Donc,
0: je vous remercie.
2: Donc, tout ça est un peu stupide. C'est cette idée. On avait beaucoup fait de critiques à l'époque pour le COR sur ces hypothèses en matière de productivité. Faire des hypothèses sur le taux de natalité. Quel sera le taux de natalité de même dans 5 ans? Personne n'en a, n'a que d'une idée. Et sur les flux migratoires non plus. Donc voilà, donc il faut prendre ça avec précaution. Le COR sort ce qu'il sort toujours, c'est que le drame est à nos portes, contre d'ailleurs l'opinion des syndicats. Mais cela dit, ça commence à faire grimper le sujet qui est majeur.
0: Le drame est à notre porte, dit le COR. Enfin, en tout cas, c'est ce que dit Jean-Hervé Lorenzi, Anthony Morlet-Lavidali. Est-ce que vous partagez cette analyse de dire, bon, le COR crie assez fort en disant, voilà ce qui va se passer, mais on n'en est pas vraiment sûr en vérité?
6: Le COR n'a pas tort, c'est-à-dire il nous dit il y a un mur. Alors il n'est pas demain, c'est vrai, parce que quand on voit les prévisions, notamment du déficit des retraites, c'est plutôt à un horizon de 30-40 ans qu'on va avoir des vrais soucis, mais quand même, on est déjà en déficit à l'heure où on se parle, et probablement même que le déficit des retraites, il est plus élevé d'ailleurs que ce que nous dit le COR. On y reviendra, mais par exemple dans les dépenses d'éducation, on les surestime parce qu'il y a un bout de ces dépenses qui vont financer des retraites. Donc,
0: dans les dépenses de la justice aussi, on l'a vu cette
6: exactement.
0: Semaine.
6: Exactement.
0: Donc 3 milliards, je crois.
6: On a un vrai sujet de retraite, et ce qui est particulièrement frappant, c'est ce que disait Jean-Hervé, c'est au fond le déni français. On ne s'est pas mis à jour de ce qu'ont fait les autres pays européens, c'est-à-dire de prendre quand même à bras le corps le sujet. On a toujours beaucoup de difficultés à comprendre qu'on va devoir jouer, notamment sur le levier de l'âge, alors par différentes manières possibles, mais il va falloir travailler plus longtemps, d'autant que l'espérance de vie en bonne santé continue d'augmenter dans notre pays. Donc c'est quand même très paradoxal de ne pas travailler plus longtemps. Et l'hypothèse qui a été mentionnée d'augmenter par exemple les recettes, il faut avoir en tête que ça pèse sur la croissance.
0: Donc tous les leviers ne se valent pas. Pardonnez-moi, pour traduire le Yael Braun-Pivet, si vous me permettez l'expression, quand on dit les recettes, on parle des cotisations.
6: Oui, en fait, il y a trois leviers pour faire très simple sur les retraites. Soit vous travaillez plus longtemps, soit vous diminuez les pensions, ou en tout cas, vous les gelez pour qu'elles augmentent moins vite que le reste de l'économie, ou alors vous prenez davantage de recettes via l'augmentation des cotisations ou d'autres types d'ailleurs de financement. Mais il faut avoir en tête qu'à la fois baisser le pouvoir d'achat des retraités ou augmenter les prélèvements, ça a un effet négatif sur la croissance. Mm-hmm. Le décalage de l'âge de départ, au moins il a cette vertu, c'est d'augmenter durablement
0: est-ce
6: le
0: que
6: potentiel
0: ça
6: de croissance. Alors, est-ce que ça suffit? On voit bien.
0: Sans travailler jusqu'à 70 ans.
6: C'est ce que nous dit le corps, c'est que ça nous emmène quand même à des niveaux d'âge de départ très élevés. Donc, probablement, il faudra quand même adresser le sujet des niveaux des retraites qui est particulièrement élevé en France. Hein, quand on regarde le niveau des pensions par rapport au salaire, il n'y a que l'Italie qui a un niveau de...
0: On est autour de 100% du niveau de vie des actifs, voire un tout petit peu plus pour les
6: retraités. De la population en âge de travailler, tout à fait. Donc, effectivement, c'est quand même un niveau particulièrement élevé. On a un système qui est très généreux en faveur des retraites et un âge de départ qui est particulièrement faible. Donc, à la fin.
2: C'est pas tout à fait exact. Je veux dire, arrêtons.
0: Jean-Hervé Lorenzi, oui, non, qui réagit.
2: L'énorme sujet de notre pays, ça a été évoqué d'ailleurs par Emmanuel, c'est le fait qu'il nous manque des quantités de travail, et notamment beaucoup plus important que l'âge. On voit évidemment que ça va augmenter, c'est pas le sujet. Le sujet, c'est que le taux d'activité.
0: Un petit peu quand même, politiquement.
2: Bah, il y a eu déjà c'était la cinquième réforme des retraites. Donc l'idée que on peut pas traiter ce problème en France avait commencé avec Balladur en 93. Non, le vrai sujet, c'est que les taux d'activité et des jeunes, et des donc c'est totalement symétrique, et des anciens, c'est-à-dire à partir de 55 ans, sont très faibles. C'est ça le fond du sujet. Le fond du sujet, c'est qu'il nous manque, nous, on avait fait le calcul, 6 à 7% d'heures de travail en plus, pour équilibrer les comptes, et que la faiblesse de l'emploi à partir de 60 ans est incroyable. Alors évidemment que l'âge de la retraite va être repoussé sous une forme, il sera vraiment sous le nombre d'annuités.
0: Est-ce qu'il est possible un jour, Jean-Hervé Lorenzi, que les pensions soient diminuées? C'est quand même un sujet qui revient beaucoup. Ou qu'en tout cas, le niveau de vie des retraités baisse.
2: Bien sûr qu'il va baisser. C'est évident qu'il va baisser. Évidemment, ce qu'a dit la présidente de l'Assemblée nationale est très juste. Le problème des 10-15 milliards qui nous manquent sur les retraites est important. Mais le sujet, c'est, un, il faut que les jeunes et les vieux soient, et des taux d'activité plus forts. C'est majeur. C'est 10 fois plus important que le reste. Deuxième aspect, évidemment, il faut récupérer chez les retraités, le mot retraité d'ailleurs veut rien dire, retraités aisés, comme je le suis, c'est-à-dire qu'ils n'ont pas de problème. Et évidemment que leur niveau va baisser, la CSG doit être mise au même niveau que la CSG des actifs, etc., etc. L'affaire du taux d'abattement pour frais professionnels est une plaisanterie.
0: Alors, Emmanuel Cuny, il y a ce qu'on vient d'évoquer, donc comment on ajuste ces paramètres. Il y a quand même aussi un problème de fond, c'est la démographie.
1: Oui, alors, je vais enfoncer le clou au risque de faire des déçus, mais ce sont les chiffres de l'INSEE. Je les rappelle très rapidement. La France comptera, en 2070, un peu moins de 66 millions d'habitants, 3 millions de moins que cette année. Et les moins de 20 ans seront moins de 11 millions contre 15 millions aujourd'hui. Et puis surtout, deux fois moins nombreux que les plus de 65 ans. Et alors, il y a une chose très intéressante. On commence à parler de la pyramide des âges en forme de kebab. Vous savez, la pyramide des âges, c'est
0: on la voit à l'écran, cette pyramide. C'est vrai que ça ressemble un peu à un kebab.
1: Pour les téléspectatrices et téléspectateurs du Canal 16, effectivement, en fait, ce qu'on nous a appris dans les lycées, les collèges, c'est la fameuse pyramide des âges qui est un entonnoir inversé. Et là, on voit que plus la population vieillit, plus le haut de la pyramide se redresse. On le voit très clairement et on arrive à cette forme. Alors, le terme de kebab a été théorisé d'ailleurs par un économiste qui s'appelle Maxime Zbahi. Voilà. Mmh. Donc, le déni de la vieillesse en France, c'est vrai que vous l'évoquez dans votre livre, Jean-Hervé Lorenzi. Hein, vous dites en gros, grosso modo, en substance que les dirigeants ne veulent pas aborder le sujet parce que ça pose trop de problèmes réels sur les finances.
2: Parce que c'est les vieux qui votent, c'est tout. C'est ça le fond.
0: Il est là le problème.
2: Mais le problème de fond, et je termine juste là-dessus, c'est que face à cette situation, c'est pas nous qui allons augmenter comme ça par un coup de baguette magique le taux de natalité. Il faut totalement réinsérer la jeunesse de notre pays. Je rappelle, par exemple, que nous avons 1,5 million de jeunes qui sont ce qu'on appelle les NIS, qui n'ont pas de travail.
0: On en a parlé ici même, voilà. Effectivement, il y a 15 jours.
2: Je veux dire, c'est ça le fond du sujet. Comment on insère les jeunes? Comment on les fait travailler?
0: Et voilà, le rapport au travail, justement, c'est un des sujets qu'on va aborder juste après l'info en une minute. Il est 10h10 et voici Marie Marty-Rossian.
3: Les drapeaux étaient en berne hier à Florence, dans le Gers, où les obsèques de Liana se sont tenues. La petite fille a été retrouvée morte la semaine dernière. Le principal suspect est visé par de nombreuses plaintes et signalements. Hier, des rassemblements ont également eu lieu dans d'autres communes du Gers, dont une devant la mairie d'Auch. Des frappes israéliennes ce matin dans le sud du Liban. L'État hébreu avait appelé une vingtaine de communes à évacuer dans les environs de Nabatieh, et ce alors que la trêve entre Israël et le Liban est toujours officiellement en cours. Des drones iraniens abattus par les États-Unis dans le Détroit d'Ormuz, alors qu'un accord de paix semble pourtant de plus en plus proche entre Washington et Téhéran. C'est ce qu'affirme le pays médiateur, le Pakistan. Un accord qui, selon Téhéran, prévoit une nouvelle gestion du Détroit d'Ormuz. Et puis un premier meeting aux allures présidentielles pour Raphaël Glucksmann, le dirigeant de Place Publique, potentiel candidat dans la course à l'Elysée, réunit ses soutiens ce soir à 18h à Aubervilliers, près de Paris. Près de 2000 personnes au total sont attendues.
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0: Et toujours avec Jean-Hervé Lorenzi, président fondateur des Rencontres économiques d'Aix-en-Provence, et Anthony Morlet, Lavie Dali, responsable du pôle prévision à l'Institut de conjoncture Rexecode. Emmanuel Cuny, nous continuons à évoquer donc la jeunesse et les inquiétudes économiques liées à cette baisse démographique.
1: Oui, des jeunes effectivement partagés entre exaspération, vu la situation dans laquelle est le pays aujourd'hui, et puis, volonté quand même de travailler, volonté de s'assumer dans le monde du travail, mais ces jeunes considèrent que leurs attentes ne sont pas prises en considération. C'est d'ailleurs le thème général qu'on abordera aux rencontres économiques le week-end du 2 au 4 juillet prochain. Le thème, c'est naviguer dans un monde sans repères. Donc là, on y est vraiment, les jeunes en particulier, et dans une enquête justement réalisé pour cet événement, une enquête baptisée « Non-assistance à jeunes en danger, comment les 15-29 ans appréhendent leur avenir ». 5000 jeunes ont été interrogés pour le cercle des économistes. En résumé, on voit que les jeunes ne représentent pas la génération de la flemme. Vous savez, certains économistes ont dit « bon, les jeunes, c'est des flambeurs ».
0: Voire des flemmards.
1: Cette enquête montre que ce n'est pas du tout le cas, justement.
0: Alors, Anthony Morlet, Lavie Dali, votre regard là-dessus, quel est le sujet? C'est le rapport au travail, c'est le rapport au salaire aujourd'hui qui pose problème? Est-ce que ailleurs qu'en France, c'est différent, ou est-ce que c'est pareil?
6: Non, il peut y avoir des sujets effectivement sociétaux, de savoir est-ce qu'on a une jeunesse plus ou moins engagée, mais ce qui est certain, c'est qu'on sous-investit dans la jeunesse massivement en France, notamment comparativement aux autres pays européens. Ça, c'est un énorme problème. Un pays qui sous-investit dans ses jeunes, il est condamné à terme. On le voit bien quand on mesure le niveau de compétence de nos jeunes, à différents moments d'ailleurs de leur
0: Vous parlez de la formation spécifiquement?
6: Et bien sûr, puisqu'on a des jeunes qui s'épanouissent et qui ont un avenir positif sur l'avenir à partir du moment où ils sont bien formés, où ils voient des perspectives, où ils sont en capacité de s'insérer sur le marché du travail. En France, on a une vraie problématique, c'est que malheureusement, on sous-investit cette catégorie au profit probablement un peu trop des seniors. En tout cas, c'est un choix de société qu'on a fait, il faut absolument y remédier, parce que ça nous condamne effectivement à long terme. On voit bien, on est dans des révolutions technologiques absolument massives, on va avoir besoin de jeunes très bien formés pour les retenir aussi sur le territoire. Si on n'augmente pas sensiblement, alors c'est à la fois les dépenses, mais pas que, c'est la manière dont on enseigne.
0: Oui, parce que j'allais vous dire, le souci, c'est qu'en termes financiers, on peut peut-être pas faire grand-chose de plus pour l'instant.
6: Mais quand on parlait du niveau probablement élevé des dépenses de retraite, et des dépenses faibles d'éducation, se pose quand même la question de savoir s'il y a pas probablement un arbitrage à faire, un deal à proposer en disant il faut investir davantage.
0: Allez-y,
6: jeunesse.
0: Avancez-vous, donnez un chiffre.
6: Et probablement qu'on devrait mettre 0,5 point ou 1 point de PIB de plus des retraites vers
0: ça
6: les jeunes.
0: Ça fait combien en milliards?
6: C'est entre 15 et 30 milliards, parce que c'est nécessaire aujourd'hui de vraiment d'investir mieux cette question, à la fois de la formation initiale, mais aussi continue. On voit bien que les transformations technologiques, c'est tout au long de la vie. Il faut que les gens continuent de se former tout au long de leur carrière, puisque sinon les compétences ont tendance à diminuer très fortement à mesure que l'âge passe. passe si on continue pas de se former. Et ça, c'est très important. Jean, c'est ce qui permet de maintenir des taux d'emploi très élevés, comme le mentionnait Jean-Hervé.
0: Tout est connecté. Jean-Hervé Lorenzi, est-ce que vous partagez l'idée? Il faut mettre, je sais pas, 10, 15 milliards de plus pour former la jeunesse,
2: notamment. Attendez, Anthony, qui représente la jeunesse ici, vient de parler d'or. C'est évident que c'est le sujet. Plus profondément, notre pays, qui est quand même à la fois qui est un pays riche, qui a plein de qualités, mais qui est en des difficultés, ne s'en sortira que en mettant tout en haut de la pile le sujet de la jeunesse. Alors ça a des tas de composantes. Anthony a évoqué les problèmes de formation, c'est les problèmes du logement, c'est les problèmes, j'allais dire, de la formation tout au long de la vie qu'il a évoqué.
1: La flexibilité de l'emploi aussi, c'est ce qui ressort de cette enquête. Les jeunes veulent plus de la part des patrons et de la part des autorités publiques une meilleure flexibilité de l'emploi, parce que là, ils sont très anxieux là-dessus.
2: Et puis, vous avez 17% des gens qui sont, et vraiment plus chez les jeunes, qui rentrent au SMIC, qui restent au SMIC toute leur vie. C'est vrai qu'après, ils ont une seule idée fixe, c'est d'arrêter le plus rapidement possible. Ouais. Donc tout ça est une
0: question salariale aussi, voilà.
2: C'est absolument majeur. Quant à l'histoire de la flemme, c'est une aimable plaisanterie, parce que moi je dis toujours que si les gens de ma génération avant, 40 ans avant, m'avaient regardé, ils auraient dit « Oh, c'est un gros flemmard ». Il y a toujours une évolution dans la manière de traiter les sujets. Vous-même, c'est une donnée, ce sont des données qui sont au fond évidentes. Donc, mettre le paquet sur la jeunesse, derrière, essayer de réinsérer. Alors, solution. Anthony a évoqué 30 milliards, c'est bien. Là, bravo Anthony. Moi, j'aurais mis un peu moins, mais c'est quand même pas mal. C'est évidemment l'apprentissage. Ouais. Quand j'étais dans les cabinets, les trucs, on avait 250 000 emplois, 250 000 jeunes en trucs. Là, il y en a. Voilà.
0: Juste d'un mot, on les trouve où, cet argent? C'est les retraites, c'est sur les retraites qu'ils
6: veulent
0: prendre.
6: C'est le modèle social, malheureusement. Je crois qu'il va falloir faire des arbitrages difficiles, mais réels.
0: D'un mot, on est d'accord?
2: Pas le modèle social, c'est une répartition entre les générations.
6: C'est vrai.
2: Il est normal. Rajoutez-y.
0: Ah oui, mais on va devoir s'arrêter.
2: Que le vieillissement a une qualité, c'est que il ne se termine pas bien pour les gens et que les héritages vont être absolument
0: considérables, en milliers de milliards, effectivement. Ça, c'est le point de vue d'économiste, évidemment, qui réfléchit jusqu'à la mort à l'économie. Merci à vous, Jean-Hervé Lorenzi. Vous êtes président fondateur des Rencontres économiques d'Aix-en-Provence. Anthony Morlet-Lavidali, responsable du pôle de prévision à l'Institut de conjoncture Rex et Code. Et merci, bien sûr, Emmanuel Cuny. Restez avec nous sur France Info. Très bonne journée.
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0: C'est un samedi 12 juin, Patricia Charbonnier, qui va avoir des airs de mois de juillet. Là.
12: Alors, samedi 13 juin déjà.
0: 13, pardonnez-moi.
12: Avec, oui, des températures, c'est vrai, de plein été dans le sud. Hein, des températures qui repassent au-dessus des normales de saison. 34 degrés de maximum cet après-midi à Angoulême, 31 à Marseille, 29 à Dijon et Bastia, 26 à Paris. Et Météo France prévoit des températures un petit peu plus basses du côté de la Manche, 17 degrés au Havre et 19 degrés à Cherbourg, côté ciel. C'est le soleil qui s'impose, localement un peu de grisaille ce matin qui pourrait persister un petit peu plus longtemps du côté de la Bretagne ou très localement sur le nord Pas-de-Calais. Mais sinon, le soleil s'impose du nord jusqu'au sud avec un peu de mistral aujourd'hui en vallée du Rhône jusqu'à 60 km/h en rafale. Et demain, la chaleur va s'accentuer dans le sud avec des pointes à 35 degrés près de la Méditerranée.
0: Merci à vous, Patricia Charbonnier. Et donc, en ce samedi 13 juin, nous avons le plaisir de poursuivre la matinée avec vous, Benjamin Fontaine. Bonjour.
13: Bonjour Adrien, bonjour à tous. On est en ensemble effectivement pendant 4 heures sur France Info avec l'essentiel de l'actu et les regards tournés vers l'Iran, les États-Unis. Un accord se profile. Et puis tous vos rendez-vous habituels. Tiens, par exemple, tout à l'heure dans l'œil de Julie, avant 10h30, on vous dira pourquoi le coming out est remis en question sur les réseaux sociaux. Merci de débuter la journée avec France Info. Il est 10h.
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13: Et bonjour Jean-Christophe Martin.
14: Bonjour Benjamin, bonjour à tous.
13: Un ton plus optimiste donc ce matin à Washington comme à Téhéran.
14: Selon les médiateurs, on va vers un accord entre les États-Unis et l'Iran, mais il n'est pas finalisé. Quelle grande ligne, les dernières informations dans un instant avec le correspondant de France Info à Washington. Au lendemain des obsèques de la petite Liana, le débat continue sur les moyens de mieux lutter contre les violences sexuelles faites aux enfants, notamment sur la question de l'imprescriptibilité. Avec quels arguments on va y revenir? Et le football, la deuxième journée du mondial, entrée en lice réussie pour les États-Unis qui battent le Paraguay 4-1. Récit avec des supporters américains dans les rues d'Atlanta dans quelques minutes. Un ton plus optimiste à Washington comme à Téhéran, mais toujours pas d'accord formel pour en finir avec la guerre au Moyen-Orient. Selon le Pakistan, l'un des pays médiateurs, un accord a bien été atteint, mais il faut le finaliser. L'Iran, de son côté, estime qu'un accord n'a jamais été aussi proche. Rien d'officiel donc. Le point de la situation à Washington pour France Info avec Franck Mathevon.
15: Cet accord a été annoncé tant de fois que chacun redouble de précautions. La ligne d'arrivée n'est pas franchie, dit un haut responsable américain. Il faut finaliser les dernières étapes, selon le premier ministre du Pakistan. Mais on est bien passé en quelques jours d'un risque élevé d'une reprise de la guerre après la destruction d'un hélicoptère américain à un compromis imminent. Le texte n'a pas été dévoilé. D'après Washington, il permet de rouvrir le détroit d'Ormuz et doit mener au démantèlement du programme nucléaire iranien et à la destruction de son stock d'uranium hautement enrichi. Le blocus américain contre l'Iran serait levé. Mais les sujets les plus sensibles sur le nucléaire ou les avoirs gelés de l'Iran sont remis à plus tard. Le compromis offre juste un cadre à des négociations à venir. Un principe semble validé si l'on en croit Washington. Aucune sanction n'est levée tant que l'Iran n'aura pas respecté ses premiers engagements sur le nucléaire. En clair, beaucoup de sujets ne sont pas réglés, mais Donald Trump signera l'accord s'il estime pouvoir annoncer que la guerre est finie et la victoire totale, et tant pis s'il faut tordre un peu la réalité.
14: Franck Mathevon à Washington pour France Info. Parmi les dernières informations ce matin, malgré ce possible accord, l'armée américaine affirme avoir abattu des drones d'attaque iraniens qui ciblaient des navires commerciaux dans le détroit d'Ormuz. Au Liban, selon les médias officiels, l'armée israélienne a aussi mené de nouvelles frappes ce matin dans le sud du pays.
13: Au lendemain des obsèques de Liana dans le Gers, le débat continue sur les meilleurs moyens de lutter contre les violences faites aux enfants.
14: Le Premier ministre Sébastien Lecornu veut changer la loi avec par exemple des actes d'enquête plus rapides quand les enquêtes concernent des enfants, avec un délai maximal de 3 mois. Et puis, il y a ce débat sur l'imprescriptibilité, autrement dit qu'une personne mise en cause pour violence sexuelle sur un enfant puisse être poursuivie des années plus tard, sans limite dans le temps. Avec quels arguments? Les explications de Charlotte Piré.
16: Alors, ceux qui réclament cette imprescriptibilité mettent principalement en avant la difficulté de porter plainte pour un mineur victime en raison d'une emprise familiale, par exemple, principalement dans les cas d'inceste. Mais cela peut être une amnésie traumatique ou tout simplement une parole qui met des années à se libérer et arrive donc parfois trop tard. Pour l'éviter, ces délais de prescription ont déjà été prolongés. Aujourd'hui, une personne victime de viol peut porter plainte jusqu'à 30 ans après sa majorité, un délai qui peut être repoussé en cas de récidive de l'agresseur. On parle alors de prescription glissante. Mais faire totalement disparaître ces limites de temps présenterait aussi des écueils, estiment de nombreux acteurs judiciaires. Symbolique, car seuls les crimes contre l'humanité sont aujourd'hui imprescriptibles. Risque d'un engorgement du système judiciaire avec un potentiel afflux de procédures à traiter. Et enfin, celui de procès, si tant est que le dossier arrive jusqu'à l'audience. Source de déception, accusé trop vieux, témoin disparu et absence de preuves. Même si, sur ce dernier point, l'évolution scientifique et technologique compte parmi les arguments en faveur de l'imprescriptibilité.
14: Charlotte Piré, il avait eu des contacts avec Dominique Pellicot pour avoir des conseil. L'homme de 39 ans, jugé pour avoir drogué et violé sa compagne, est condamné à Lyon à 15 ans de réclusion criminelle, 3 ans de plus que les réquisitions.
13: 10h04 sur France Info, c'est un rendez-vous que Raphaël Glucksmann ne peut pas se permettre de manquer.
14: Ce soir, le leader de Place Publique réunit ses soutiens à Aubervilliers, près de Paris, un événement pour tenter d'installer une dynamique à gauche autour d'une possible candidature de l'eurodéputé à la présidentielle. Une réponse indirecte aussi à la démonstration de force de Jean-Luc Mélenchon dimanche dernier à Saint-Denis. Claire Flochel.
17: La comparaison s'annonce d'ailleurs inévitable. Une semaine après le meeting de LFI et ses plus de 20 000 participants revendiqués, ce soir, environ 2 000 personnes sont attendues, soit 10 fois moins. Mais dans l'entourage de Raphaël Glucksmann, on refuse d'entrer dans le match des chiffres. Les meetings, c'est la force des insoumis. On ne va pas se comparer, assure ce proche. Ses équipes rappellent qu'au plus fort de la campagne des européennes, les plus grands rassemblements de Raphaël Glucksmann réunissaient déjà autour de 2 000 personnes, avec pourtant un candidat déclaré et l'appui de la machine socialiste. Aujourd'hui, c'est Place Publique qui organise. C'est un petit parti. On n'est pas sur des mesures comparables avec la France insoumise, insiste ce responsable. L'enjeu est donc ailleurs. Il s'agit de montrer une capacité de rassemblement. Plusieurs figures de la gauche sont attendues, comme Carole Delga, Yannick Jadot ou encore Marisol Touraine. Le premier secrétaire du PS, Olivier Faure, lui, sera absent, mais représenté par le député Laurent Baumel. Raphaël Glucksmann s'est donné 3 mois pour décider s'il se déclare candidat à la présidentielle. Mais ce meeting constitue déjà une première étape pour convaincre, en particulier le Parti socialiste, de se ranger derrière lui.
14: Claire Flochel. Le pape a quitté l'Espagne un peu plus tard que prévu hier. Son avion, victime d'un problème sur un moteur avant le décollage des Canaries, le roi d'Espagne a mis à disposition un Falcon pour que le pape puisse rentrer à Rome. Ce détail est mis à part un voyage réussi cette semaine entre Madrid, Barcelone et les Canaries. Bruno Duvic.
18: Madrid lui a fait un triomphe. Ils étaient 1,5 million à la messe, disent les organisateurs. Et au Parlement, 7 minutes de standing ovation de tous les députés après le discours d'un pape missionnaire.
19: La foi ne prétend pas s'imposer par des privilèges ou des contraintes, mais elle ne peut pas être reléguée au silence, comme si elle était sans importance pour la vie publique.
18: Beaucoup de jeunes dans les rues et stades, cette religieuse qui vit à Madrid exprime le sentiment général.
20: C'est un pape qui a vraiment envie de communiquer aux jeunes, de les affermir dans la foi. Très simplement.
18: Fausse note, une réunion peu transparente avec des victimes d'abus, il reste difficile d'affronter le sujet. Aux Canaries, hommage aux migrants disparus en mer.
19: Quel monde avons-nous construit pour que des frères risquent la mort pour retrouver la vie ?
18: Le pape exhorte à l'accueil et souligne le droit à rester sur sa propre terre. À Barcelone, fête catalane pour l'inauguration d'une immense tour de la Sagrada Familia.
21: C'est un moment historique. Nous avons la plus grande église du monde.
18: La plus haute, précisément. Le chantier de la basilique reste en cours, comme celui du pontificat de Léon. Homme tranquille, mais déterminé.
14: Bruno Duvic. En Australie, une nageuse a été sortie de l'eau grièvement blessée après avoir été mordue par un requin. Une femme d'une trentaine d'années, ça s'est passé sur une plage de Sydney. 4 personnes sont mortes depuis le début de l'année dans des attaques de requins en Australie.
13: Deuxième jour du mondial de foot, et après le Mexique, l'entrée en lice des 2 autres pays organisateurs.
14: Le Canada a arraché le nul 1-1 face à la Bosnie et les États-Unis ont réussi leur début en battant le Paraguay 4-1, match joué à Los Angeles mais suivi partout dans le pays. Exemple pour France Info à Atlanta, où Nicolas Teilhard a passé la soirée avec des supporters.
22: Et les terrasses ont fait le plein hier soir. Chaleur estivale et ferveur totale. Tout le monde avait sorti son maillot Team USA. Et l'hymne américain a donné le ton largement supérieur. Les États-Unis n'ont pas eu le temps d'avoir peur. Un premier but dès la 7e minute, un deuxième à la demi-heure de jeu. Quel départ, se réjouit ce supporter qui ose à peine y croire, surtout pour le pays hôte. Avec la pression, il jouait devant son public à Los Angeles. C'est fou. Juste avant la mi-temps, le but du 3-0 fait chavirer les fans. Les USA commencent à monter. Et la prestation de la sélection inspire la fierté. Cette supportrice ne suit pas le soccer de très près, ou plutôt le foot, corrige-t-elle très vite. Mais elle a adoré la soirée et voir son équipe faire du bon boulot. Maintenant, elle veut voir l'Écosse contre Haïti. C'est au programme ce soir, l'esprit Coupe du Monde gagne l'Amérique. Il y a plein de maillots en ville, de plusieurs pays, c'est bon esprit. L'énergie d'une Coupe du Monde, c'est toujours spécial. Et celle des Américains, est bien lancée sous l'œil de Tom Cruise, présent en tribune et supporter d'un soir.
14: Nicolas Théillard à Atlanta pour France Info. 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Édition spéciale entre minuit et 2h du matin pour Brésil-Maroc.
13: Merci beaucoup Jean-Christophe. Jean-Christophe Martin, 10h09.
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13: Vos rendez-vous dans la prochaine demi-heure sur France Info. On va prendre le train direction Quiberon. Le tire-bouchon, c'est son surnom, va désormais rouler au colza et c'est une petite révolution. Et puis on va aussi jeter un œil sur ce qu'il se passe sur les réseaux sociaux avec vous, Julie Vialon.
5: C'est le mois des fiertés, donc on va parler coming out.
13: Et pour l'heure, on se penche sur les négociations entre l'Iran et les États-Unis.
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13: Et si la 39e était la bonne? Ça fait 39 fois que Donald Trump promet un accord avec l'Iran depuis le début de la guerre fin février. Mais cette fois, les deux parties semblent sur la même ligne, même si cette nuit l'armée américaine a abattu plusieurs drones iraniens dans le détroit d'Ormuz. Bonjour Jean-Paul Chagnolo.
24: Bonjour.
13: Vous êtes président honoraire de l'IREMO, l'Institut de Recherche et d'Études Méditerranée Moyen-Orient. Vous allez nous aider à décrypter les différents messages envoyés par Téhéran et Washington. Avant cela, on rejoint Anne Andlauer, correspondante de France Info en Turquie. D'abord, Anne, que prévoit ce nouveau texte ?
25: Alors pour le moment, on en sait encore assez peu. Le médiateur pakistanais qui a donc annoncé qu'un texte final était sur la table n'a donné aucun détail sur son contenu. Notons qu'il ne s'agit pas d'un accord de paix, à proprement parler. C'est un protocole d'accord, c'est-à-dire un texte préliminaire qui encadre, qui fixe les bases, les principes directeurs de futurs pourparlers. Pour la suite, les deux parties ont évoqué une période de 60 jours de négociation. Elles semblent aussi s'entendre pour que le compromis inclue le Liban. Mais d'autres points restent moins clairs, dont le sort du détroit d'Ormuz. Le texte est censé rouvrir ce détroit et lever le blocus des ports iraniens. Mais l'Iran assure qu'il n'y aura pas de retour à la situation d'avant la guerre. Il réclame une souveraineté sur cette artère vitale pour l'économie et l'énergie mondiale. Les Américains, eux, ont plusieurs fois exigé le maintien de la libre circulation.
13: Et puis il y a aussi, vous l'avez rappelé, la question hautement sensible du nucléaire iranien.
25: Oui, une question qui serait donc discutée dans un deuxième temps après la signature du protocole d'accord. Washington et Téhéran auraient 2 mois pour s'entendre sur les points qui restent épineux, comme le démantèlement du programme nucléaire iranien ou le devenir de son uranium hautement enrichi. Alors ces dernières heures, les deux parties ont fait plusieurs déclarations contradictoires à ce sujet. Pour l'Iran, il n'est pas question d'arrêter l'enrichissement de l'uranium ou d'envoyer à l'étranger les stocks d'uranium enrichi. La seule chose que l'Iran propose, c'est de diluer ces stocks. Notons aussi que 60 jours, 2 mois, a priori, c'est extrêmement court pour résoudre ce dossier nucléaire qui a fait l'objet de plusieurs années de négociations par le passé.
13: Merci beaucoup Anne, restez avec nous. Jean-Paul Chagnolo, spécialiste du Moyen-Orient, avant de parler des obstacles peut-être à une signature, est-ce que vous voyez des signes, vous, qui permettent de dire qu'on peut cette fois espérer un accord ?
24: Vous avez vous-même commencé votre analyse en parlant de la 38e ou 39e fois. Ouais. Donc, je serai comme tout le monde très prudent, mais c'est vrai qu'il semble qu'il y a des éléments plutôt positifs dans la mesure où les deux parties, cette fois-ci, l'annonce n'est pas simplement Donald Trump. Donc, on est peut-être dans une démarche qui pourrait aboutir, mais comme ça a été très bien dit, on aboutit à quoi ? On aboutit en fait à un accord sur l'idée de faire des négociations sur l'essentiel. L'accord, ça serait sans doute à minima, c'est-à-dire en fait sur un sujet qui n'existait pas avant la guerre, c'est-à-dire le détroit, le blocus par l'Iran, et puis le blocus des ports iraniens par les États-Unis. Donc ils négocient sur quelque chose qui n'existait pas, que la guerre a provoqué, et puis sans doute en contrepartie, il y aura certainement quelques points sur les sanctions contre l'Iran et aussi les avoirs gelés. Donc ça serait un premier bloc probablement, d'après ce qu'on peut savoir. Et puis

0: Et Donald Trump le présentera sûrement comme une victoire, mais on sait aussi que plusieurs éléments peuvent faire dérailler les discussions. Le chef de la diplomatie iranienne estime qu'Israël, par exemple, cherche à faire échouer cet accord. Qu'est-ce qui lui permet de dire ça ?
1: Bah écoutez, c'est clair que depuis, je vais dire, le 27 février, c'est-à-dire la veille de la guerre qui a commencé le 28 février, il y avait des divergences majeures entre les États-Unis et puis Israël. Israël voulait aller au bout de cette guerre en cassant le régime iranien, évidemment en faisant en sorte que les Iraniens ne puissent plus avoir de nucléaire. Or, les Américains se sont fait, comment dirais-je, retourner dans cette affaire. Ils ne voulaient pas y aller. Ils sont allés, chacun le sait maintenant. Et tout ce que veut faire Trump, c'est en sortir. Par contre, les Israéliens, en tout cas Netanyahou et sa coalition, sont toujours sur la même ligne stratégique. Et là, ils se retrouvent assez nus, puisque après tant d'affrontements, de frappes, eh bien, on se retrouve non seulement à la case départ, mais même avant la case départ, puisque on négocie sur des sujets, comme je viens de dire, qui n'existaient pas.
0: Israël qui frappe encore le sud du Liban aujourd'hui.
1: Israël aurait voulu continuer la guerre, évidemment, en Iran. Et puis, il ne faut pas oublier le Liban, ce que vous alliez évoquer à l'instant. Et effectivement, là, le ministre de la Défense, Israël Katz, a dit qu'il n'était pas question d'arrêter les offensives sur le Liban. Et en tout cas, il n'était pas question d'évacuer les zones sur lesquelles l'armée s'était installée, en ayant détruit des dizaines de villages. Donc là, il y a une contradiction majeure, évidemment. Et ça peut faire capoter les choses, puisque les Iraniens veulent inclure dans l'accord ou dans les accords la question du cessez-le-feu au Liban.
0: On sait aussi que les relations entre Benjamin Netanyahou et Donald Trump ne sont pas au beau fixe, d'après les médias américains et israéliens. On nous dit que le président américain l'a même sorti des discussions. Dans ces conditions, comment peut-il assurer à l'Iran que le Liban ne sera plus frappé ?
1: Justement, il ne le peut pas. Il ne peut pas, parce qu'il ne peut pas vraiment imposer tout à Netanyahou. Il a imposé beaucoup de choses. Et ce qui met Netanyahou dans une position extrêmement difficile, parce qu'il faut bien comprendre que pour Netanyahou, il est dans quelque chose qui ressemble à une fin de cycle, quoi. S'il perd les élections en Israël qui ont lieu en septembre ou en octobre, en tout cas avant le 27 octobre prochain, il va se retrouver complètement démuni. Il est très attaqué par l'opposition. Il a un procès qui est en cours. Il y a aussi le mandat d'arrêt de la Cour pénale internationale. Donc, il joue beaucoup. Et il joue beaucoup par rapport à lui-même, quoi. Donc effectivement, il doit tout faire pour essayer de prolonger tout cela, pour ne pas se retrouver complètement démuni, n'ayant plus aucun levier. Donc pour lui, c'est un enjeu majeur, évidemment. Mais bon, la question d'une personne ne peut pas empêcher un accord de cette ampleur sur des sujets majeurs qu'on vient d'évoquer.
0: Jean-Paul Chagnolot, vous restez avec nous. Anand Lower, on vous retrouve en Turquie. Sur la forme, si protocole d'accord il y a, on ne sait pas encore comment ni où il pourrait être signé.
2: Oui, et là encore, il y a eu plusieurs déclarations contradictoires. Hein. Donald Trump avait évoqué une signature dans les prochains jours, peut-être dès ce week-end. Il avait parlé de l'Europe comme lieu de la signature. La Suisse, d'ailleurs, s'était portée volontaire pour accueillir cet événement. Le chef de la diplomatie iranienne, lui, a affirmé hier soir qu'une fois finalisé le texte très signé à distance, hein, par voie numérique, par les deux parties. Alors quand ? Eh bien, réponse de Téhéran, peut-être dans les prochains jours.
0: Rapidement, Jean-Paul Chagnolot, une signature à distance, ça veut dire quoi ? Que les Iraniens ne veulent pas apparaître aux côtés des Américains ?
1: Je crois que ça veut dire qu'effectivement tout ceci est très glacial et très fragile en réalité. Et que pour l'instant, rien n'est acquis. Moi, je crois qu'il faut être prudent et pas s'avancer davantage que cela. Mais toujours en rappelant le fait que s'il y a un accord, il portera d'abord sur des questions qui n'existaient pas avant la guerre.
0: C'est quand même compris.
1: Un point fondamental.
0: Merci beaucoup Jean-Paul Chagnolot, spécialiste du Moyen-Orient, d'avoir été avec nous. Je signale au passage votre livre coécrit avec Pierre Blanc, Atlas du Moyen-Orient aux racines de la violence. C'est aux éditions Autrement. Suivre un train emblématique breton qui va désormais rouler au colza. On a assisté à cette transformation.
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0: 10h19 sur France Info, le rappel de l'actu en une minute. Marie Marty-Rossian et une attaque de drones ukrainiens la nuit dernière.
4: Une attaque qui a fait un mort en Russie. Des drones qui ont ciblé des installations portuaires dans le sud du pays, ce qui a ensuite provoqué un incendie. 3 personnes ont été blessées. Au Liban, Israël frappe de nouveau le sud du pays malgré la trêve en cours. L'État hébreu avait sommé une vingtaine de communes à évacuer, dont la ville de Nabatieh.

0: Hier, un convoi libanais d'aide humanitaire a été visé par des tirs israéliens. Quatre hommes arrêtés cette semaine près de Pau, dans les Pyrénées-Atlantiques. Ils sont soupçonnés d'avoir participé à un trafic d'armes à feu fabriqué avec une imprimante 3D. Ces hommes sont mis en examen pour infraction à la législation sur les armes. Et puis, sur le circuit de la Sarthe, le top départ des 24 heures du Mans, c'est à 16h cet après-midi. La mythique course automobile qui comptera 62 bolides sur la ligne de départ pour un total de 186 pilotes.
1: 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Avec aujourd'hui le retour d'un train qui sent bon les vacances, on l'appelle le tire-bouchon. 28 km de rail pour relier Auray à la presqu'île de Quiberon en Bretagne. 170 000 passagers chaque été et 40 ans après sa mise en service. Cette année, il passe au vert. Les trains vont rouler au biocarburant et ça mérite quelques aménagements, Solène Lehen.
2: Je vous emmène dans une vieille locomotive.
3: C'est une toute petite loco, ouais.
2: Celle qui va vérifier à faible vitesse que tout va bien sur les 28 km de rail entre Auray et Quiberon. Avec Yann Lemay, conducteur travaux à la SNCF.
3: Ah bah on est parti.
4: Anthony pour le PN454, est-ce que vous me recevez ?
5: Oui, Anthony, on te reçoit. Et donc
2: premier passage à niveau, les barrières sont bien abaissées. On passe devant les voitures arrêtées. La ligne traverse d'abord une forêt.
6: Oh, il y a un animal, là.
3: Tous les ans, il est là.
6: Le chevreuil ?
3: Ouais, tous les ans, il est là, au même endroit. Oh, toutes les lignes sont pas si jolies, non ? C'est mythique, quoi. Ouais. Les gens qu'on croise... Ouais, sont heureux de prendre le train, en fait, synonyme de plage, de soleil. C'est un privilège de travailler sur cette ligne. Et puis, on est hyper fiers. Moi, c'est ma quatrième année, je trouve ça hyper chouette, quoi.
6: Là, on sort un peu de la forêt, on arrive vers la plage.
3: Ouais, exactement, là. Là, on arrive sur les endroits un peu mythiques de... On arrive sur la presqu'île, en fait. On quitte le continent.
6: Ah bah tiens, un lièvre, là.
2: Et clou du spectacle... L'isthme de Penthièvre.
7: À gauche, c'est la mer, à droite, c'est la mer.
2: La plage des deux côtés. Pour les cheminots, cette ligne, c'est selon Denis Deléris, directeur régional adjoint chez SNCF Réseau.
7: Ce que l'on pourrait appeler le plus beau bureau du monde à ciel ouvert.
1: J'imagine qu'il a fallu des semaines de travail pour préparer cette ligne.
2: En effet, après une longue hibernation, raconte Denis Deléris.
7: Pendant cette période d'hibernation, comme vous pouvez l'imaginer, la nature reprend ses droits. Et puis sur la presqu'île, la nature peut être parfois un peu difficile. Et puis au mois de mars, il y a à peu près une trentaine d'agents de SNCF Réseau qui vont se relayer tous les jours pour réveiller la ligne. Ils vont débroussailler. Pour vous donner un ordre de grandeur, c'est l'équivalent de 10 terrains de foot. On va retirer 30 mètres cubes de sable. On peut faire à peu près un millier de châteaux de sable avec ça.
2: Les agents de la SNCF ont aussi décalaminé environ 1 km de rail.
7: Le décalaminage, c'est le terme technique en langage minot pour enlever la rouille avec une petite brosse métallique qui tourne et que l'on pousse ou on pince le rail et on va pousser à la main. Ça rouille à une vitesse que vous ne pouvez même pas imaginer. En une semaine, une couche de rouille se déplace et forcément, quand vous êtes à l'isthme, entre les embruns, le sable et les éléments naturels du quotidien, c'est pas franchissable, on va dire.
1: Alors Solène, ce tire-bouchon, comme son surnom l'indique, permet de désengorger la presqu'île de Quiberon.
2: Oui, la commune qui se trouve tout au bout de la presqu'île voit sa population multipliée par 10 l'été. C'est notamment le port de départ pour Belle-Île. Il y a aussi une magnifique côte sauvage. Et chaque jour, l'été, sur la seule route qui relie la presqu'île au continent, jusqu'à 2 heures d'embouteillage. Alors ce train, 10 allers-retours par jour, 173 000 voyageurs chaque été, outre qu'il passe dans des lieux magnifiques, permet de décharger un peu la circulation routière.
1: Et c'est aussi une vieille ligne pas encore électrifiée.
2: Oui, les trains roulaient jusqu'à présent encore au diesel. Et cette année, la ligne passe au biocarburant. Michael Kernes, vice-président du Conseil régional de Bretagne.
8: On va utiliser du B100. C'est un biocarburant du colza qui va être certifié d'origine française. Ce n'est pas la première fois que ce biocarburant est utilisé dans des trains. Il l'est d'ailleurs sur la ligne, je crois, Granville-Paris. Mais on va être la première région de France à choisir le B100 comme source d'avitaillement pour l'ensemble de ces trains thermiques. Et donc on commence par la Auray-Quiberon, ensuite il y a d'autres lignes qui vont bénéficier de ce carburant à partir de Quimper, à partir de Carhaix, à partir de Saint-Brieuc. Ça nous permet de décarboner à hauteur de 60%, donc ce n'est pas rien, 60% de moins d'émissions de gaz à effet de serre. Donc c'est un effort que nous consentons, sur une année pleine c'est 600 000 euros de plus pour le Conseil régional de Bretagne, 60% d'émissions de gaz à effet de serre en moins, on prend.
2: Le tire-bouchon va rouler entre Auray et Quiberon jusqu'en septembre, puis la ligne fera l'objet de lourds travaux de modernisation, budget 55 millions d'euros.
1: Solène Lehen en Bretagne pour France Info, 10h24. Et si vous aimez fouiller, découvrir les secrets de l'humanité, eh bien c'est le week-end ou jamais pour aller faire de l'archéologie. Une vingtaine de chantiers de fouilles sont exceptionnellement ouverts au public pour les 17e journées de l'archéologie. Et ce matin, on vous emmène dans le sanctuaire gallo-romain des sources de la Seine, près de Dijon. Grégoire Le Callot, il y a 2000 ans, on venait ici pour prier la déesse du fleuve pour guérir ses maladies.
9: Ici, le fleuve qui traverse Paris, Rouen ou Le Havre n'est qu'un ensemble de ruisseaux sortis d'une forêt.
10: Donc ici, vous êtes sur le sanctuaire des sources de la Seine, sanctuaire gallo-romain, aménagé au début du 1er siècle de notre ère et occupé jusqu'à la fin du 4e siècle de notre ère.
9: En 1864, la ville de Paris achète le terrain pour préserver les vestiges et créer un parc du style des buttes Chaumont. Plusieurs campagnes de fouilles au 19e et 20e siècle explorent le site. Loïc Gaëtan, archéologue à l'INRAP, l'Institut National d'Archéologie Préventive qui conduit les nouvelles fouilles.
10: On pourrait se dire, bon, c'est fini, il n'y a plus rien à retrouver. Sauf que ce site, on s'aperçoit qu'il n'a pas été fouillé entièrement. Déjà, nos premiers résultats, là, au bout de 4 jours, on montre que si on étend un tout petit peu l'investigation des structures, des sols, on s'aperçoit que les dernières fouilles n'ont pas vu ces éléments. On retrouve vraiment les éléments antiques en place.
9: Sous les brosses et les truelles des archéologues, des bassins ressortent de terre ou les premiers restes d'un temple présumé. Avec d'autres archéologues ou étudiants, Marie-Agnès Videin dégage un mur de pierre.
11: On voit bien la perturbation des racines, hein, c'est bien normal, hein, qui ont la force pour soulever les pierres. Donc on essaie de mettre de l'ordre dans tout ça.
12: On a plusieurs souches, et c'est à nous quand même de retirer tout ce qui est souche et tout ça. Et donc c'est un peu bûcheronnage de temps en temps.
9: Si le site n'est pas mis en péril par des projets de travaux, une autre menace pèse sur les vestiges. Dominique Garcia, président de l'INRAP.
13: Aujourd'hui, effectivement, l'impact des changements climatiques agit aussi sur les vestiges archéologiques. Les périodes de sécheresse forte qui n'existaient pas avant dans la région se font sentir aujourd'hui. La nappe phréatique est un peu plus basse et donc effectivement les vestiges en bois sont en train de disparaître.
9: Sur ce site, les précédentes fouilles ont découvert une exceptionnelle collection d'objets d'offrande donnés à la déesse Sequana pour lui demander une guérison. Des statues en bois, pierre ou métal, de personnages, d'organes internes, de membres, ou encore des dizaines de plaquettes figurant des yeux. Alors ça peut encore se tenter, mais France Info n'est pas en mesure de vous garantir qu'après ça, vous pourrez vous passer de lunettes après 50 ans.
1: On y pensera à l'occasion. Merci Grégoire Le Callot. C'est un samedi coloré, festif qui s'annonce dans les rues d'Ajaccio, de Caen, de Nantes, Metz aujourd'hui pour le mois des fiertés avec des marches dans une vingtaine de villes. C'est un temps fort pour la visibilité des LGBTQIA+. Bonjour Julie Vialon.
14: Bonjour.
1: Et sur les réseaux, les internautes racontent en ce moment leur coming out, le moment où ils ont dit à leurs proches qu'ils étaient gays, lesbiennes, bi, transgenres.
14: C'est ça, sur X, on voit passer tous les scénarios. Hein. Des parents qui répondent simplement « on le savait déjà », des amis qui applaudissent, mais aussi des internautes qui racontent avoir été rejetés ou mis à la porte après avoir révélé leur orientation sexuelle ou leur identité de genre.
15: J'ai fait mon coming out bisexuel à 16 ans. Puis ça s'est pas passé comme dans un conte de fées. Là, j'ai juste dit à mon frère, « Hey, c'est ça, je t'ai fait mon petit coming out, je suis bisexuel. » Il a pas dit grand-chose. Puis là, je me suis mis à lui expliquer que dans le fond, j'avais des sentiments pour une de mes meilleures amies. Sentiments non réciproques d'ailleurs. Puis il restait silencieux. Puis là, je me suis arrêtée, je l'ai regardé, puis il m'a dit, « Ouais, Clara, j'aimerais mieux qu'on parle pas de tout ça. » Oh. Ça m'a fait mal.
14: Ces récits montrent une réalité contrastée. Pour certains, le coming out est une libération. Pour d'autres, il est une énorme prise de risque.
1: Mais en parallèle, de plus en plus de personnes LGBT questionnent le principe même de l'exercice.
14: Pourquoi faudrait-il annoncer son homosexualité, sa bisexualité ou sa transidentité alors que les personnes hétérosexuelles n'ont jamais à annoncer leur hétérosexualité ? Des chercheurs qui ont étudié les récits de jeunes personnes bisexuelles ont relevé exactement cette réflexion. Ils y voient l'effet de ce qu'on appelle l'hétéronormativité, l'idée que l'hétérosexualité est la norme. Lorsqu'on rencontre une personne, on part du principe qu'elle est hétéro par défaut. Une personne homo ou bisexuelle ne révèle donc pas seulement qui elle est, elle corrige une hypothèse qui est faite sur elle.
1: Mais le coming out a aussi joué un grand rôle dans l'évolution des mentalités.
14: Lorsque des personnalités publiques, des artistes ou des sportifs parlent ouvertement de leur orientation sexuelle ou de leur identité de genre, ça augmente la visibilité des minorités LGBT. Cette visibilité compte particulièrement pour les adolescents. Selon l'enquête 2024 de l'association américaine Trevor Project, 84% des jeunes LGBT interrogés déclarent que voir des personnes LGBT représentées positivement dans les médias a un impact positif sur leur bien-être.
1: Et c'est bien sûr Lady Gaga qui nous accompagne avec Born This Way, ode à la liberté d'être ce qu'on est, tout simplement. Merci beaucoup Julie, on vous retrouve demain et à n'importe quel moment, on réécoute sur l'appli Radio France.
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1: Les nuages se dissipent, Patricia Charbonnier.
17: Retour de la chaleur à partir de ce week-end, la chaleur qui va s'accentuer sur la moitié sud du pays. Et la chaleur devrait monter d'un cran en milieu de semaine sur la moitié nord. Pour cet après-midi, Météo France prévoit jusqu'à 34 degrés à Montpellier, 31 à Marseille, 29 degrés à Dijon et Bastia, 26 à Paris et Nice, 25 à Nancy et un minimum de 17 degrés au Havre. Des conditions météo très ensoleillées cet après-midi. Un peu de mistral en vallée du Rhône jusqu'à 60 km/h en rafale. La chaleur qui va encore monter d'un cran demain dans le sud, jusqu'à 35 degrés demain après-midi dans le sud-ouest, sur le Languedoc et dans l'intérieur de la Provence, avec des conditions météo qui seront encore très ensoleillées.
1: Merci beaucoup Patricia, vous écoutez France Info, il est 10h30. L'info avec Antoine Geoffin.
18: Les États-Unis affirment avoir abattu des drones iraniens cette nuit dans le détroit d'Ormuz, alors que ces engins visaient toujours, selon l'armée américaine, des navires commerciaux. Mais un accord de paix semble à portée de main d'après les deux parties et le médiateur pakistanais qui déclare que la paix n'a jamais été aussi proche qu'aujourd'hui. Les marchés réagissent à la clôture hier. Le baril de Brent, référence mondiale du pétrole, perdait un peu plus de 3%. Pendant ce temps et malgré un cessez-le-feu, Israël poursuit ses bombardements avec de nouvelles frappes. Selon l'agence de presse officielle du Liban, elles ont touché ce matin le sud du pays peu après un avis d'évacuation concernant 20 villages de la région. Delphine Pinto, condamnée à 30 ans de réclusion criminelle. Peu avant minuit, la cour d'assises spéciale de l'Oise a reconnu cette femme de 48 ans coupable d'avoir provoqué le meurtre en bande organisée de son mari. C'était en 2021, abattu d'une balle dans la nuque. Le couple était en train de divorcer. L'assassin a été condamné à la même peine. Dans le Rhône, c'est un adepte de Dominique Pellicot qui passera les 15 prochaines années en détention. Des verdicts de la cour criminelle du département qui jugeait cet homme de 39 ans, reconnu coupable donc d'avoir drogué et violé sa femme entre 2015 et 2023. Il l'avait filmé sur les conseils du violeur de Mazan, Dominique Pellicot, avec qui il avait échangé sur Internet. Jamais une entrée en bourse n'avait été aussi tonitruante. Record battu par SpaceX hier qui, en une journée, a récolté 75 milliards de dollars. Une action de l'entreprise d'Elon Musk valait à la clôture un peu plus de 160 dollars, en hausse de plus de 19% en une journée. Et puis Raphaël Glucksmann va-t-il officiellement déclarer sa candidature à l'élection présidentielle de l'an prochain? L'eurodéputé, président de Place Publique, tient son premier meeting aujourd'hui à Aubervilliers, au nord de Paris. Il espère rassembler 2000 personnes.
1: Merci Antoine Geoffin, 10h32. Et c'est ce qu'on appelle un coup d'éclat pour leur premier match dans leur Coupe du Monde. Les États-Unis ont battu le Paraguay 4-1 cette nuit au stade de Los Angeles. On a même vu Katy Perry, Brad Pitt en tribune au milieu des 70 000 spectateurs chauds bouillants. Emma Sarango.
19: Il n'y a pas à dire, les Américains savent créer le spectacle. Toutes les 5 minutes résonne ce cri de ralliement. Et à chacun des 4 buts, c'est tout le stade à l'acoustique si puissante qui exulte. Les tribunes sont intégralement colorées de rouge et de blanc, les couleurs du maillot que porte Vanessa.
20: Oh, it was great.
21: Oh, c'était génial. On est venu avec nos enfants, c'était une première.
22: It was awesome and so much fun.
20: Most of time we're watching on TV.
21: On regarde toujours à la télé, mais on est vraiment une famille de foot, donc c'était fou d'être là en famille.
19: Une inauguration grandiose et une très large victoire qui donne confiance à Kurt.
23: I feel good. Je le sens bien, je sens que cette année on va gagner, on va aller au moins jusqu'en quart de finale. Pour l'instant j'ai des billets pour deux matchs, mais si ma femme me laisse faire, on ira en voir un autre, mon fils et moi.
19: Pour Arthur, plutôt passionné de basket et de football américain, le soccer a des vertus inégalables.
24: Le soccer, c'est le sport le plus global, celui qui peut rassembler le plus de monde. Je vois des Mexicains, des Guatémaltèques, des Brésiliens, des Chinois. Ce n'est pas un secret, notre pays n'est pas très bien vu en ce moment, mais le sport donne de l'espoir.
19: Et ce ne serait pas les États-Unis si le show ne rimait pas avec business. Les chauffeurs de VTC ont le droit à une prime de 40 dollars pour chaque course avant et après le match, et le parvis du stade est parsemé de vendeurs ambulants.
0: Je vends des chapeaux, des casquettes, des parasols, des porte-clés. Allez, tenez, prenez, ça c'est gratuit. C'est l'opportunité d'une vie, ça n'arrive pas tous les jours, donc on en profite pour se faire de l'argent.
19: Une aubaine pour les commerçants de la ville de Los Angeles qui accueillera 7 autres matchs de ce mondial avant la finale du Super Bowl dans un an et les Jeux Olympiques dans 2 ans.
1: Emma Sarango et Johanna Gabrick à Los Angeles pour France Info. Et hier soir aussi, dans le groupe B, le Canada et la Bosnie-Herzégovine se sont quittés sur un nul, un partout. À suivre ce soir à 21h, le Qatar face à la Suisse. Et surtout, à minuit, le Brésil de Neymar contre le Maroc. Match à suivre en direct et en intégralité sur France Info, édition spéciale jusqu'à 2h du matin. À Paris, pour la première fois depuis plus de 30 ans, c'est le grand retour des sumo ce week-end. La dernière fois, c'était sous Jacques Chirac. L'Accor Arena de Bercy se transforme en temple traditionnel pour accueillir les 62 plus grands champions de la planète. Noureddine Zidane a pu les rencontrer.
3: Bonjour à tous, bienvenue à Paris.
4: Si leur français est un peu hésitant, leur physique, lui, impose le respect. Deux colosses tutoyant le 1m90, au torse large comme des armoires. D'un côté, Ono Sato, au visage poupin, qui ferait presque oublier sa force brute et ses près de 200 kilos. De l'autre, Oshoryu a le physique plus musculeux, mais on oserait le qualifier de poids plume avec ses 150 kilos, surtout avec son regard noir très intimidant, mais qui s'éclaire lorsqu'on parle de Paris.
5: J'ai eu la chance d'arriver avec le premier groupe, mardi soir. Ça m'a permis d'avoir un jour libre mercredi pour visiter Paris. Et sur ma liste, j'ai pu cocher tous les endroits à voir dans cette sublime ville.
4: Comme la Tour Eiffel ou l'Arc de Triomphe, un peu comme les derniers qui les avaient précédés dans la capitale. C'était en octobre 1995 et aujourd'hui, la fascination reste la même.
6: Contrairement à ce que pourraient provoquer des sportifs comme Mbappé, c'est-à-dire l'hystérie, c'est-à-dire qu'ils peuvent se balader et personne ne va leur sauter dessus, il y a toujours un calme et un respect vis-à-vis des rikishi.
4: Des rikishi, autrement dit lutteur de sumo, le promoteur de l'événement, David Rothschild, a convaincu les 62 meilleurs mondiaux après presque 2 ans de négociations avec la Japan Sumo Association.
6: C'est pas juste des sportifs en fait, c'est des demi-dieux. Moi je suis allé voir le tournoi en 95 et ça m'avait vraiment marqué. Le contraste entre la brutalité et à côté de ça la finesse des rituels, la finesse des habits. Et j'espère que ce que moi j'ai ressenti, au moins une personne le ressentira aussi lors du tournoi ce week-end.
4: Pour Ono Sato, la star japonaise du sumo, ce tournoi d'exhibition est l'occasion idéale de mieux appréhender la discipline.
5: On est conscient qu'il y aura beaucoup de spectateurs qui n'auront jamais vu de sumo dans leur vie. Pour eux, ce sera une occasion unique de nous découvrir. Et j'espère que ça leur donnera envie de venir au Japon pour assister à un tournoi du Grand Chelem. C'est aussi pour ça qu'on est à l'étranger, afin de développer la popularité du sumo.
4: C'était le cas à Londres, il y a 8 mois, avec un Royal Albert Hall à guichet fermé pendant une semaine.
1: Et 30 000 spectateurs sont attendus aujourd'hui et demain à Bercy pour applaudir ces sumo. Les places montent jusqu'à 2000 euros au bord du tatami. 10h37, à suivre sur France Info, les ambitions martiennes d'Elon Musk, premier billionnaire au monde après l'entrée en bourse de son entreprise SpaceX hier. Et puis une nouvelle découverte nous attend avec vous, Bill François. Avant 11h, on s'intéresse à un animal aujourd'hui.
25: On va parler du poulpe qui est encore plus intelligent qu'on ne le pensait.
1: A tout à l'heure, Bill, mais avant cela, l'inquiétante percée des armes fabriquées par des imprimantes 3D.
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1: Ils ont transformé un garage en véritable usine à armes à feu. 4 jeunes béarnais âgés de 17 à 21 ans, suspectés d'avoir écoulé des pistolets 9 mm fabriqués avec une imprimante 3D, ont été arrêtés cette semaine. Thomas Giraudot, leur atelier se trouvait entre Pau et Tarbes dans les Pyrénées-Atlantiques.
27: Dans un garage loué par un des 4 mis en examen, à l'intérieur, les policiers découvrent l'imprimante 3D qui a servi à fabriquer plusieurs dizaines d'armes à feu. En même temps, ils arrêtent les 4 jeunes. L'un des 4 a conçu les armes, les a fabriquées avec son imprimante, avant que 2 autres aillent les vendre, comme n'importe quel colis sur Internet, en les déposant dans des casiers. Leur business, leur commerce a duré plusieurs mois. Les enquêteurs sont remontés jusqu'à eux, notamment après un contrôle de police banal en avril à Toulouse. Des policiers découvrent dans une voiture un pistolet, 9 mm, et quand ils le prennent, ils le trouvent très, trop léger pour être une arme classique. il a été fabriqué avec des matériaux particuliers par l'imprimante 3D. D'autres pistolets de ce type sont découverts à Toulouse et à Pau, confisqués, utilisés notamment dans des affaires de trafic de stupéfiants et de vol de voitures. Sur certaines armes, la police scientifique a retrouvé des traces ADN des suspects.
2: Et deux des quatre jeunes sont en détention provisoire, deux autres sous contrôle judiciaire. Précision de Thomas Giraudeau, ici Béarn pour France Info. Alors essayons maintenant de comprendre comment fonctionnent ces armes, comment elles circulent aussi. Bonjour Antoine Museau.
7: Bonjour.
2: Vous êtes expert en balistique à l'Institut de recherche criminelle de la Gendarmerie nationale. Merci d'être avec nous. D'abord, comment ça marche? On utilise quelle matière et où est-ce qu'on trouve des notices pour fabriquer ces armes?
7: Alors malheureusement, les notices sont aujourd'hui en source ouverte sur Internet. C'est quelque chose pour lequel on essaye de lutter, mais aujourd'hui, ça n'a pas été interdit. La circulation des plans n'est pas interdite. En revanche, pour comprendre un peu le phénomène des armes 3D, il faut imaginer une arme dans la globalité. Une arme, pour tirer, elle a besoin de matériaux résistants. C'est-à-dire qu'elle ne peut pas être 100% en plastique. Aujourd'hui, ça n'existe pas. En revanche, il y a plusieurs types d'armes 3D. Il y a des armes qui sont complètement fabriquées à l'aide d'une imprimante 3D, qui aujourd'hui sont fort heureusement très peu efficaces. Mais il y a possibilité d'avoir ce qu'on appelle des armes hybrides ou des PKC, c'est-à-dire les part kit completion, c'est-à-dire de fabriquer la carcasse en polymère et d'assembler des parties métalliques avec cette carcasse-là.
2: Donc c'est un peu hybride dans ces cas-là.
7: Là, ce sont des armes hybrides qui sont en partie en plastique, en partie en métal. Ces armes-là sont un petit peu plus résistantes, mais il faut savoir qu'il y a toujours un risque très important d'éclatement au niveau du tir, parce que l'arme subit des pressions qui sont très importantes.
2: Mais ça veut dire que c'est à la portée de n'importe qui ou presque ?
7: Oui et non. Dans un sens, faut savoir que la fabrication d'armes a toujours existé. La fabrication, ce qu'on appelle les PMF, c'est-à-dire les Privately Made Firearms, les armes que vous fabriquez vous-même, totalement ou partiellement, ça a toujours existé. Seulement, avant, il fallait bénéficier d'outillages qui étaient assez compliqués et de connaissances qui étaient assez lourdes, comme un tour, une fraiseuse, de l'outillage industriel. Aujourd'hui, certaines pièces, mais pas toutes, peuvent être fabriquées plus facilement à l'aide d'une imprimante 3D. Mmh. Mais, encore une fois, on arrive avec des armes qui ne sont pas fiables, qui ne sont pas résistantes, fort heureusement, qui sont très peu efficaces. Notre inquiétude est plutôt sur l'avenir. Avec le développement de nouvelles machines, le développement de nouveaux matériaux, la possibilité peut-être d'imprimer avec du métal, ce qui existe déjà dans l'industrie, mais pas encore chez les particuliers. Donc c'est un phénomène qu'on suit avec attention et qu'on redoute dans l'avenir. Aujourd'hui, c'est un phénomène qui est quand même à la marge et qui, si une personne recherche une arme fiable, elle se tournera pas forcément sur l'impression 3D. Elle se tournera sur d'autres sources d'approvisionnement qui, malheureusement, existent également.
2: Qui peuvent venir de l'étranger, notamment.
7: De l'étranger ou en France, on est un grand pays d'armes. Il y a des millions d'armes qui circulent en France, que ce soit des armes de chasse, des armes de la Première ou de la Seconde Guerre mondiale. Donc quelqu'un qui recherche une arme fiable, elle n'ira pas vers la 3D aujourd'hui.
2: Sur ces armes 3D, justement, vous savez combien circulent en France aujourd'hui? C'est compliqué?
7: Non, c'est compliqué parce que justement, ce que les gens recherchent, c'est d'avoir des armes intraçables, ce qu'on appelle des ghost guns, des armes fantômes, des armes pour lesquelles vous n'avez pas de numéro de série et pas de traçabilité. Ça, c'est surtout ce qui est recherché par les fabricants, les acheteurs et les utilisateurs. En revanche, on craignait une explosion de ce phénomène et pour l'instant, on n'a pas été envahi. On l'identifie en France depuis 2020-2021. Mmh. On le voit de manière sporadique, mais on n'en est pas envahi en France. La crainte, ça serait plutôt une évolution des matériaux et une évolution de la résistance qui craindrait plus d'armes en circulation de ce type-là.
2: Et pour terminer, vous l'avez dit, l'avantage, si je puis dire, pour les fabricants, les utilisateurs, c'est qu'il n'y a pas de numéro de série. Est-ce que, pour autant, ça les rend complètement intraçables pour vous ?
7: Alors, sur les armes, sur la traçabilité, c'est-à-dire l'acheteur, le fabricant, aujourd'hui, elles sont intraçables. Par contre, au niveau de la balistique, on travaille sur les traces que l'étui et le projectile, donc les éléments tirés par cette arme, vont laisser. Et ça, on arrive toujours à retracer. C'est-à-dire que si on retrouve un élément tiré sur une scène de crime, un projectile ou un étui sur la scène, et qu'on retrouve l'arme, on pourra rattacher cet élément tiré à l'arme qui est découverte sur une personne ou lors d'une perquisition. Mmh. Donc la traçabilité, elle se fait par l'absence de numéro de série, mais pas par le fait qu'elle ne laisse pas de traces lors de son utilisation.
2: Merci beaucoup Antoine Museau, expert en balistique à l'Institut de recherche criminelle de la Gendarmerie nationale, pour ses explications très claires sur la fabrication de ces armes 3D, après donc cette arrestation de quatre jeunes béarnais suspectés d'avoir écoulé des pistolets 9 mm fabriqués avec une imprimante. Dans un instant, on revient sur l'envol de la fortune d'Elon Musk, 1000 milliards de dollars depuis hier, grâce à l'entrée en bourse de son entreprise SpaceX. Que va-t-il faire de tout cet argent? La réponse dans un instant.
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1: 10h43 sur France Info, le rappel de l'actu Marie-Marty Rossian et plusieurs centaines de personnes présentes aux obsèques de Liana hier dans le Gers.
8: Collégienne retrouvée morte la semaine dernière dans un silo à grains. Nous ne disons pas au revoir à un symbole, mais à une enfant de 11 ans et demi, a déclaré le maire de Florence, Grégory Beaubateau. Sur France Info ce matin, le porte-parole du Rassemblement National, Alexandre Nicoli, qui appelle le garde des Sceaux, Gérald Darmanin, à la démission. Il avait échangé par message avec Dominique Pellicot, un homme de 39 ans, condamné hier à Lyon à 15 ans ferme de réclusion criminelle pour avoir drogué et violé sa compagne puis filmé ses actes, une peine plus lourde que ce qu'avait requis l'avocat général. Au Moyen-Orient, se dirige-t-on vers un accord de paix, enfin, entre les États-Unis et l'Iran? C'est ce que semble affirmer le Pakistan, pays médiateur, après des semaines de laborieuses négociations. Dans le même temps, Washington annonce avoir abattu plusieurs drones iraniens dans le détroit d'Ormuz. Et puis l'Euro 2030 de handball féminin se jouera en France et en Belgique. Les deux pays ont obtenu la co-organisation de la compétition. Les villes hôtes de l'événement seront annoncées ultérieurement.
1: 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L'homme le plus riche du monde est devenu encore plus riche hier avec l'introduction en bourse de son entreprise SpaceX. La fortune d'Elon Musk a dépassé les 1000 milliards de dollars. Il devient le premier billionnaire de l'histoire, terme inspiré de l'anglais. Et il vise désormais la planète Mars. Explication avec Adrien Beck et son invité.
9: Pour en parler ce matin avec nous, Olivier Lascar, bonjour.
10: Bonjour.
9: Vous êtes journaliste, auteur d'enquête sur Elon Musk, l'homme qui défie la science, aux éditions Alizio Science. Alors on va voir comment justement le milliardaire compte défier cette science avec SpaceX. D'abord, rendons-nous à New York. Bonjour Gwendal Lavina.
11: Bonjour à tous.
9: Introduction donc au Nasdaq hier de SpaceX, hier après-midi, cette entreprise, rappelons-le, qui fabrique les lanceurs Starship, les vaisseaux Crew Dragon par exemple, et Gwendal, engouement immédiat des investisseurs.
11: Oui, le titre SpaceX, comme il est appelé, a d'ailleurs clôturé à 161 $, 19% plus haut que le prix défini par l'entreprise. Proposé à 135 $, l'action a atteint 170 $ quelques minutes après l'ouverture, grimpant même à 176 $ avant de se stabiliser à son prix de clôture. Cela illustre combien les marchés attendaient l'arrivée de SpaceX et permet au passage à l'entreprise d'exploser le record de la plus importante entrée en bourse de l'histoire. Elle a récolté plus de 75 milliards de dollars. Pour vous donner une idée, le pétrolier Saudi Aramco détenait le record depuis 2019 et c'était seulement 25 milliards de dollars. Sur de nombreux écrans publicitaires à Times Square, SpaceX s'affichait hier en grand à renfort de slogans quand les marchés rencontrent l'espace avec des vidéos de ses fusées. Certains cadres de l'entreprise étaient présents au Nasdaq, la bourse des nouvelles technologies, mais c'est depuis le siège de l'entreprise au Texas qu'Elon Musk a fait sonner la célèbre cloche de la bourse et affiché son ambition.
12: On va retirer le fiction de science-fiction et créer un futur inspirant pour tout le monde. On veut pouvoir vous envoyer sur la Lune, sur Mars ou dans le système solaire et même au-delà un jour.
11: Si on m'avait dit que quelque chose comme ça arriverait, je vous aurais dit que vous étiez défoncé, à même plaisanté Elon Musk, loin de la solennité à laquelle on est habitué pour ces événements.
9: Alors Olivier Lascar, je me tourne vers vous. À quoi tient l'engouement qu'on a vu hier à la bourse pour SpaceX? Est-ce que c'est à son savoir-faire? Est-ce que c'est assez, on s'en doit à ses résultats financiers ou aussi quand même à la personnalité d'Elon Musk?
10: Alors, sûrement pas aux résultats financiers, hein, ça a été dit dans votre sujet. À ce niveau-là de valorisation, on comprend bien qu'on ne vend pas un projet industriel, mais on vend un rêve. Certains diront un cauchemar, mais en tout cas une vision, au moins une vision. Il le dit depuis le début, Elon Musk, hein, pour lui, la science-fiction dont il s'est abreuvé durant sa jeunesse, par les films qu'on connaît tous, mais aussi par la littérature, c'est une sorte de programme qu'il entend aujourd'hui réaliser pour construire un futur désirable, en tout cas désirable selon son propre point de vue. Et ce futur désirable, il passe par, effectivement, faire en sorte que la Terre ne soit plus que le berceau de l'humanité, c'est-à-dire que l'humanité puisse aller essaimer ailleurs dans le système solaire.
9: Alors on va parler effectivement, parce qu'il y a le sujet Mars, évidemment on va en parler, mais d'abord je voulais quand même aussi vous entendre sur la personnalité d'Elon Musk. Alors personnalité un peu géniale entre guillemets, disons-le, mais personnalité aussi controversée, des prises de position quand même plus que compliquées, avec aussi ce salut nazi quand même qui n'a échappé à personne. On a l'impression que ça a été complètement oublié.
10: Écoutez, c'est quand même la grande surprise. En tout cas, de ce côté-là de l'Atlantique, c'est quand même estomacant, si je puis dire. Hein. On avait l'impression que l'expérience trumpienne aurait carbonisé Elon Musk. Hein. On voit que ça n'est pas du tout le cas.
9: Les États-Unis, nous y retournons avec vous, Gwendal Lavina. On le disait, record de la plus importante entrée en bourse avec SpaceX. Et autre record d'ailleurs pour Elon Musk. Hein.
11: Oui, quelques minutes après le début de la cotation au Nasdaq, face à l'envolée du prix des actions, la fortune du milliardaire a virtuellement explosé. Il n'est d'ailleurs plus un milliardaire parmi d'autres, puisqu'il est le premier homme à avoir franchi la barre des 1000 milliards de dollars de fortune, du jamais vu. La personne qui le suit au classement Forbes des plus riches du monde, qui fait foi, n'a que 298 milliards de dollars. Il s'agit du cofondateur de Google, Larry Page. Ces chiffres provoquent la colère d'élus démocrates et de certains mouvement de défense des plus précaires ici aux États-Unis. Elon Musk a triplé sa fortune depuis 2024. SpaceX rappelle qu'avec cette opération, certains de ses employés, y compris parmi les plus bas de l'échelle, vont pouvoir devenir très riches. En tout cas, la valorisation boursière de SpaceX dépasse désormais les 2000 milliards de dollars, la plaçant parmi les 8 plus grosses du monde. Les investisseurs attendent maintenant que ces projets justifient un tel montant.
9: Voilà, et parmi les projets, il y a donc retourner, vous avez commencé à l'esquisser, ou du moins même aller d'ailleurs en l'occurrence, envoyer l'homme sur Mars. Ça, c'est la marotte d'Elon Musk. Et est-ce qu'aujourd'hui, il se donne les moyens d'y arriver ?
10: Alors, c'est amusant que vous ayez parlé de retour, parce qu'il est question d'un retour et c'est sur la Lune.
9: Ça, c'est vrai.
10: Et pour
9: à horizon assez rapide d'ailleurs.
10: À horizon 2028. Et pour ce qui est de la Lune, Musk est particulièrement impliqué dans le projet, puisque la NASA a choisi le Starship pour être l'alunisseur. C'est-à-dire que c'est le Starship qui doit poser les futurs astronautes sur le sol de la Lune en 2028. Pour cette raison, Musk essaie de développer à rythme rapide ce véhicule, mais pour l'instant, ça ne marche pas. Il n'a pas prouvé que l'alunisseur serait au point pour 2028. Ce qui fait que son compétiteur préféré et détesté, Jeff Bezos, qui lui-même a une société qui s'appelle Blue Origin, a réussi à revenir dans le jeu et à se faire choisir par la NASA comme alunisseur bis, qui pourrait supplanter le premier si Musk agrège trop de retard. Et ce scénario-là, il peut être extrêmement funeste pour Musk d'un point de vue de son image, mais aussi d'un point de vue boursier, parce
9: financier,
10: que si
9: absolument.
10: Il perd cet avantage qu'il a dans la course à la Lune, ça va être autant dommageable pour l'aventure suivante, qui est ce voyage extrêmement putatif sur Mars. Je dis putatif, aller explorer Mars, on peut parier que ça va arriver. Explorer, ça veut dire on y va, on fait ce qu'on a à y faire et on revient. Le projet de Musk est différent, il parle de colonisation.
9: Ça fait longtemps qu'il y pense, ouais.
10: Ça veut dire y aller et y rester. Aujourd'hui, les spécialistes disent que c'est impossible parce que Mars n'a rien pour héberger l'humanité. Il n'y a pas d'atmosphère, il n'y a pas d'oxygène, il n'y a pas d'eau, l'eau liquide.
9: Donc pour l'instant, pour résumer, ça tient un peu de la lubie encore.
10: Il n'a pas encore enlevé le fiction de science-fiction.
2: Olivier Lascar, journaliste, auteur du livre Enquête sur Elon Musk, l'homme qui défie la science aux éditions Alizio Science, 10h52. Plus de 400 personnes réunies à Florence hier pour l'enterrement de la petite Liana. Florence, commune de 6000 habitants, sous le feu des projecteurs. Son maire Grégory Bobato était encore un inconnu il y a 10 jours. Le voilà malgré lui devant les caméras et les micros. Anne Lamotte nous dresse son portrait.
13: C'est à la fin de la marche blanche en hommage à Liana dimanche dernier à Florence. Sur une estrade, Grégory Bobato, le maire de la ville, écharpe tricolore autour de la poitrine, s'installe au pupitre.
14: Il y a des prises de parole qu'on aimerait ne jamais avoir à faire.
13: Devant lui, la foule est silencieuse, immobile, recueillie. Derrière lui, les parents de Liana s'enlacent. Le corps de la petite fille a été retrouvé 3 jours plus tôt dans un silo agricole, à 15 kilomètres de là. On connaît le principal suspect. Cela fait près de 10 ans que des plaintes et des signalements sont déposés contre lui. Le chef de l'État et le ministre de la Justice ont parlé de dysfonctionnement, de failles. Mais alors qui n'a pas fait son travail ? La procureure d'Auch ? Les gendarmes de Lectour ? Tous sont pointés du doigt. Et le maire de Florence, lui, que dit-il ?
14: La réalité, c'est que Liana est le dernier acte d'une tragédie qui se joue depuis bien trop longtemps. Celle de nier la parole des enfants. Alors même qu'elle devrait avoir toute notre attention. C'est une faillite dans notre mission la plus importante en tant qu'élus, en tant que nation, en tant qu'humain. Protéger les enfants.
13: Grégory Bobato ne cherche pas de bouc émissaire. Le maire recentre le débat sur les enfants. Peut-être parce que l'enfance, ça lui parle, et à Florence particulièrement. Il est né dans la petite ville du Gers, il y a grandi, c'est un enfant du pays. C'est d'ailleurs le sous-titre du livre qu'il écrit quand il se présente, sans étiquette, aux dernières élections municipales. Histoire d'un enfant du pays qui veut servir sa ville. Si on veut comprendre qui est Grégory Bobateau, tout est là, dans ces 60 pages d'autobiographie qui ont été distribuées gratuitement de porte en porte. Le premier chapitre s'intitule « Famille et racines ». Il y raconte son enfance choyée et adorée à la ferme de ses grands-parents. Et une fois ses deux diplômes en poche, ingénieur agronome et œnologue, c'est dans cette ferme qu'il revient. On est en 2008, Grégory Bobateau a 24 ans et il reprend l'exploitation familiale. Aujourd'hui, il est fier de compter 15 vaches et 15 hectares de vignes.
15: Permettez-moi quelques mots personnels.
13: Là, nous sommes en mars dernier. C'est son premier conseil municipal en tant que maire de Florence. Il vient d'être élu. Mais quand il prend la parole, c'est d'abord en tant que fils et petit-fils. Car ses premiers mots vont à ses parents et à ses grands-parents. Ils ont plus de 90 ans, présents dans la salle.
15: Permettez-moi de vous dire l'émotion que je peux ressentir de voir dans la droite de cette salle les personnes qui m'ont fait, qui m'ont construit, qui m'ont élevé, qui m'ont éduqué, qui m'ont accompagné lorsque c'était difficile dans ma vie, et qui font qu'aujourd'hui, je suis là devant vous, imperturbable, intraitable, avec un fond de justice, beaucoup d'empathie, beaucoup d'humanité. Alors, mamie, papy, Berthe, Marcel, vous m'avez tout donné, et j'espère que familialement, j'arrive à vous le rendre. Merci à vous deux.
13: Quand Grégory Bobateau évoque des moments difficiles, il pense notamment aux mauvaises surprises du climat. Il y a 2 ans, par exemple, pluie excessive dans le Gers, pire récolte de raisins de la décennie. Mais le vigneron résiste. Dans son livre, il dit que c'est grâce à sa famille et aussi grâce à Philippe, c'est son mari. Il est comédien, chanteur, metteur en scène. Ils se rencontrent en 2008 et tout de suite, Grégory Bobateau fait une proposition à l'artiste. Il est ici dans une vidéo du journal du Gers.
15: Et donc je lui ai demandé très vite de monter un spectacle autour d'une dégustation de vin, aimer, boire et chanter, donc dans lequel on présentait les vins du domaine et les plus belles chansons à la gloire des vignerons, de la terre, du terroir et de tout ce que l'on aime partager.
13: C'est devenu une tradition. Tous les ans, sur son domaine du Sauneuf à Florence, au milieu des vignes, Grégory Bobateau propose des dîners-spectacles. Depuis plus de 10 ans, il s'appelle les dîners de Berthe, comme sa grand-mère. Quand il se décrit comme un enfant du pays, le maire ne ment pas. Quand il déclare, je le cite, « Nous sommes tous Liana », il n'a pas l'air de mentir non plus.
1: Grégory Bobateau, le maire de Florence, raconté par Anne Lamotte, un portrait à retrouver sur l'appli France Info. Vous vous souvenez peut-être de Paul le Poulpe qui prédisait les résultats de la Coupe du Monde en 2010. Eh bien, 16 ans plus tard, la Coupe du Monde est toujours là, mais les Poulpes, eux, font encore mieux. C'est ce que vous allez nous dire, Bill François. Bonjour, Bill.
16: Bonjour.
1: Des chercheurs anglais nous apprennent qu'ils savent utiliser des rétroviseurs.
16: On sait depuis longtemps que le poulpe est capable de dévisser des couvercles, qu'il sait employer des outils comme des noix de coco pour se protéger ou franchir des labyrinthes et se souvenir pendant plusieurs mois du chemin à suivre. Plus récemment, on a découvert qu'il savait aussi distinguer les visages de différentes personnes en contact avec lui, se reconnaître dans un miroir et prédire le résultat des matchs de foot à peu près aussi mal que nous, les parieurs humains. Mais la semaine dernière, des chercheurs de Dartmouth, en Angleterre, nous ont révélé que les poulpes étaient également capables d'utiliser des miroirs comme rétroviseurs pour trouver de la nourriture.
1: J'imagine que l'expérience n'a pas été facile à réaliser.
16: L'idée était de cacher la denrée derrière une boîte, elle-même derrière le poulpe, de sorte qu'elle ne soit repérable que dans le miroir. Mais les poulpes ont des récepteurs de goût sur leurs tentacules et ils peuvent sentir et goûter leur proie juste en touchant ou même les repérer à distance par le goût. Il a donc fallu cacher de faux crabe sans odeur. Et bien sûr, offrir aussi des récompenses lorsqu'un poulpe attrapait le faux crabe, sinon il aurait vite trouvé le jeu inintéressant. Pas simple donc, mais ça a marché. Les poulpes arrivent à localiser le crabe grâce au miroir 73% du temps.
25: Si vous avez déjà essayé de mettre un miroir derrière vous pour vous recoiffer l'arrière de la tête, vous savez à quel point c'est difficile avec la droite et la gauche inversées,
2: vrai,
25: etc. Bref, chapeau les poulpes.
2: Je me demande quand même ce qui est passé par la tête des chercheurs, mais passons. Je crois que très peu d'animaux arrivent à faire ce que font les poulpes.
25: Et oui, seulement quelques mammifères, de rares oiseaux et les coiffeurs. C'est d'autant plus impressionnant que le poulpe appartient à l'embranchement des mollusques, comme les huîtres ou les bulots, des créatures qui n'ont pas tout misé sur l'intelligence. L'évolution a pourtant développé chez les poulpes et leurs cousins sèches et calmars un cerveau hors du commun. Enfin, un ou plus, car le poulpe possède aussi 8 mini-cerveaux dans ses bras. Les recherches actuelles ont pour but d'étudier de quelle manière ces animaux se représentent l'espace pour mieux comprendre comment cette intelligence a évolué, à la fois si proche et si différente de la nôtre. La science souhaite donc à ce céphalopode futé des découvertes plein les bras.
2: Merci Bill, le billet science chaque week-end sur France Info et en replay sur l'appli Radio France.
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2: Pas besoin de trop s'habiller aujourd'hui, Patricia Charbonnier.
0: Retour de la chaleur à partir de ce week-end, la chaleur qui va s'accentuer sur la moitié sud du pays. Et la chaleur devrait monter d'un cran en milieu de semaine sur la moitié nord. Pour cet après-midi, Météo France prévoit jusqu'à 34 degrés à Montpellier, 31 à Marseille, 29 degrés à Dijon et Bastia, 26 à Paris et Nice, 25 à Nancy et un minimum de 17 degrés au Havre. Des conditions météo très ensoleillées cet après-midi. Un peu de mistral en vallée du Rhône jusqu'à 60 km/h en rafale. La chaleur qui va encore monter d'un cran demain dans le sud, jusqu'à 35 degrés demain après-midi dans le sud-ouest, sur le Languedoc et dans l'intérieur de la Provence, avec des conditions météo qui seront encore très ensoleillées.
2: Merci Patricia, vous écoutez France Info, je vous souhaite une excellente fin de matinée, il est tout juste 11h. Et l'info à 11h, c'est avec Armand Perrouloga.
17: Les États-Unis affirment avoir abattu des drones iraniens qui ciblaient des navires commerciaux dans le détroit d'Ormuz la nuit dernière. Cet incident survient alors même qu'un accord se profile entre Téhéran et Washington pour mettre fin à la guerre. Et pour la première fois, les deux parties affichent leur optimisme, ainsi que le médiateur pakistanais. L'Iran précise qu'une fois finalisé, le texte serait signé à distance par les deux pays, peut-être dans les prochains jours. Précision Anne Andlauer depuis Ankara.
18: Téhéran estime qu'un accord n'a jamais été aussi proche. Washington évoque 80 ou 85% de chances pour qu'un accord soit conclu dans les prochains jours. On peut donc parler d'espoir, même si rien n'est encore signé. Et même si les tirs de la nuit contre des drones iraniens dans le détroit d'Ormuz rappellent que le cessez-le-feu lui-même reste fragile. Aucune certitude non plus sur le contenu du texte, qui ne serait d'ailleurs pas un accord de paix, seulement un protocole d'accord ouvrant la voie à des négociations sur des sujets cruciaux comme le nucléaire iranien ou la lever des sanctions contre Téhéran. Les deux parties ont évoqué une période de 60 jours de négociations. Elles semblent aussi s'entendre pour que le compromis inclue le Liban. Mais d'autres points restent moins clairs, dont le sort du détroit d'Ormuz. Le texte est censé rouvrir le détroit et lever le blocus des ports iraniens. Mais l'Iran assure qu'il n'y aura pas de retour à la situation d'avant-guerre et réclame une souveraineté sur cette voie stratégique. Les Américains, eux, ont plusieurs fois exigé le maintien de la libre circulation.
17: Anne Andlauer à Ankara pour France Info. Et pendant ce temps, Israël poursuit ses frappes sur le Liban, des frappes qui visent le Hezbollah dans le sud du pays. L'armée israélienne avait appelé ce matin à évacuer une vingtaine de localités dans la région de Nabatieh. Au lendemain des obsèques de Liana, à 11 ans, cette proposition de Gabriel Attal, candidat Renaissance, déclaré à la présidentielle. Dans une interview au Figaro, il propose d'aligner le traitement des pédocriminels sur celui des terroristes, avec un parquet national dédié. Et il veut que les délinquants sexuels soient identifiés comme les fichiers S. Raphaël Glucksmann tient son premier meeting de campagne ce soir à 18h à Aubervilliers. Il s'est donné 3 mois pour convaincre et se déclarer à la présidentielle. Le leader de Place Publique espère rallier le PS et enclencher une dynamique autour de lui. Une nouvelle épreuve pour Duralex, la verrerie placée en redressement judiciaire pour la 5e fois. Elle va arrêter sa production pour au moins 2 semaines à partir de lundi. Les 243 salariés sont invités à prendre des vacances. La direction espère ainsi protéger sa trésorerie et baisser les charges dans cette période économiquement difficile. Elle compte aussi livrer les nombreuses commandes en retard. La Coupe du monde de football est un premier choc ce soir à minuit. Le Brésil, en quête d'une 6e étoile, sera face au Maroc, demi-finaliste en 2022. Au programme également ce soir, Qatar-Suisse à 21h, puis Haïti-Écosse à 3h du matin. La nuit dernière, les États-Unis, pays hôte, ont écrasé le Paraguay 4-1. et le Canada, autre pays organisateur, a arraché le nul un partout face à la Bosnie-Herzégovine. Et puis du rugby, avec le début de la phase finale du top 14, ce soir Pau reçoit le Racing 92 à 21h05. Le vainqueur affrontera Toulouse en demi-finale à Marseille et l'autre barrage opposera demain soir le Stade français à La Rochelle. Là, le vainqueur sera opposé à Montpellier en demi-finale.
1: Merci beaucoup Armand. À suivre, les habitants de Florence qui attendent des solutions après la mort de Liana pour mieux protéger les enfants. On entendra d'ailleurs les propositions du Rassemblement national. Et puis nos experts arrivent dans moins de 20 minutes sur France Info. On va vous dire pourquoi ce n'est pas une bonne idée de regarder la Coupe du Monde au travail. On va aussi penser un peu aux vacances avec vous, Fanny Guinochet.
3: Attention, les prix des locations de voitures augmentent cet été, mais il y a des solutions pour faire baisser la facture.
1: Eh bien, on attend vos astuces tout à l'heure à 11h20.
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1: On n'a jamais été aussi proche d'un accord, c'est en tout cas ce que disent l'Iran comme les États-Unis, 3 mois et demi après le début de la guerre. Et malgré des frappes américaines sur des drones iraniens cette nuit, Washington comme Téhéran affichent leur optimisme. Pour le spécialiste du Moyen-Orient, Sébastien Boussois, un accord est à portée de main, mais il faut rester prudent.
6: C'est vrai qu'on a été de rebondissement en rebondissement depuis 3 mois et demi. On espérait pouvoir signer avant les 100 jours. Ce qui posait problème depuis un petit bout de temps, c'est effectivement, comme vous l'avez rappelé, c'est au-delà de l'optimisme pavlovien de Donald Trump, puis de ses déconvenues sous la même forme, de manière très rapide en général. Là, on a effectivement un signe plutôt positif du côté de l'Iran. Et pour faire la paix, évidemment, il faut être deux à aller dans le même sens et danser la même danse. Donc, on voit bien que là, des choses se mettent en place qui pourraient être encourageantes, non seulement de la part des protagonistes, mais également de la part des médiateurs qui ont été à la manœuvre et qui vont aussi plutôt dans ce sens-là, que ça soit le Pakistan comme le Qatar. Donc là, il y a effectivement un mouvement qui pourrait nous faire croire à la conclusion d'un accord, encore avec beaucoup de choses complexes dedans, ça fait partie de la nature même du dossier, mais en tout cas, qui pourrait nous laisser croire que ce qui a été évité il y a 48 heures, c'est-à-dire la reprise massive de bombardement, s'est transformé cette fois-ci en véritable possibilité de parvenir à la fin d'une guerre, encore une fois, avec tout ce que ça comprend ou ça ne comprend pas.
9: Oui, on entend effectivement votre prudence et les dernières semaines nous y incitent une nouvelle fois. Est-ce que le fait que des drones iraniens aient été abattus cette nuit dans le détroit d'Ormuz par les États-Unis, qui disent que ces drones visaient des navires commerciaux, est-ce que ça peut changer quelque chose, ou finalement là, on est, j'allais dire, dans l'épaisseur du trait?
6: Oui, voilà, écoutez, j'allais dire, c'est une question de journaliste, parce qu'effectivement, à chaque fois qu'il y a un coup d'éclat, on a le sentiment ou la peur que tout soit remis en cause. Je crois que fondamentalement, l'ensemble des parties est extrêmement las de la situation, las moralement, las politiquement, mais surtout las économiquement. Donc je ne crois pas qu'on remettrait en cause des choses, si tant est qu'elles aboutissent finalement, pour une histoire de drone. D'ailleurs, pas plus après ce qui s'est passé avec l'Apache américain qui a été abattu il y a 3 jours. Alors, voilà, je crois que ça, ce sont des épiphénomènes qui montrent aussi les différentes tendances et les volontés à l'intérieur même des camps, parfois, de complexifier un peu les choses. Mais le mouvement a l'air d'être là.
9: Sur le fond, sur ce possible accord, il y a toujours cette bataille de récits. Hein. L'uranium enrichi serait détruit, enlevé, programme nucléaire démantelé, fonds iranien gelé, libéré seulement une fois les obligations remplies et le détroit d'Ormuz ouvert. Ça, c'est ce que disent les Américains. Côté iranien, on évoque pour Ormuz une levée du blocus américain et une nouvelle gestion, ainsi qu'une dilution des stocks d'uranium. D'un mot déjà sur le détroit d'Ormuz, est-ce que le mot « nouvelle gestion » utilisé par Téhéran n'est pas potentiellement qu'un peu une forme de rhétorique?
6: Oui, alors vous l'avez dit, la bataille de la communication et des mots joue à fond, encore plus dans toutes ces nouvelles guerres où il n'y a pas que les opérations militaires, les batailles économiques. Il y a clairement une bataille des récits. Cette histoire de gestion différente du détroit d'Ormuz, il faut quand même rappeler qu'on est censé être dans une situation d'eau internationale, et l'Iran n'a, d'un point de vue géopolitique et surtout d'un point de vue du droit international, aucun traitement de faveur ou aucun aucun titre de propriété sur Hormuz. Ce sont juste effectivement la géographie et la stratégie sur place qui ont permis à l'Iran, de par le nombre de kilomètres évidemment de frontières maritimes jusqu'au détroit de la part de l'Iran, qui lui ont permis de jouer véritablement la pression sur la situation et sur les bateaux qui sortaient du détroit d'Hormuz. Donc je crois que à un moment Donald Trump nous avait parlé d'une gestion internationale, d'une gestion conjointe. Je ne sais pas si on va arriver à une forme non pas de privatisation mais en tout cas de gestion collective. On en est encore effectivement loin, mais si déjà les pays qui n'ont strictement aucun titre de propriété dessus relâchaient effectivement la bride, ça faciliterait quand même pas mal les choses.
2: Sébastien Boussois, docteur en sciences politiques, au micro France Info d'Adrien Beck, 11h08. Comment surmonter le traumatisme de la mort de Liana ? La commune de Fleurance s'est arrêtée hier après-midi pendant les obsèques de la petite fille. À la sortie de la cérémonie, Marc Bertrand, vous avez croisé des parents qui tentent d'expliquer à leurs enfants ce qu'il s'est passé.
4: Christelle vient récupérer ses enfants à l'école après les obsèques, 10 et 9 ans. Il a fallu leur expliquer.
5: On les préserve, mais on leur cache pas ce qui se passe dans le monde extérieur, quoi. Et puis ils en parlent, ils ont posé eux-mêmes les questions.
19: Moi c'est Adam, j'ai 10 ans et bientôt 11.
4: T'as posé quoi comme question ?
19: Comment qu'elle avait été kidnappée.
4: Les parents sont scotchés à leur télé depuis 10 jours.
5: Ils ont entendu nos discussions, voilà. Ils savent que c'était pas un gentil monsieur, qu'il avait fait déjà du mal avant.
4: À l'école primaire de Fleurance, la journée a été rythmée par les hommages à Liana.
19: C'était son enterrement aujourd'hui. On est resté 3-4 minutes sans travailler, on a fait des minutes de silence.
4: Les enfants ont aussi vu l'affaire traumatiser leurs parents.
5: Ça fait du mal, moi j'ai beaucoup pleuré.
4: Dans son cabinet au centre-bourg, la psychologue Béatrice Bergamelli voit défiler les patients ces jours-ci.
20: J'ai pas eu une seule consultation, on m'en a pas parlé. Les enfants se sont montrés très inquiets. Est-ce que ça va m'arriver ? Et j'ai eu encore une maman hier soir, sa fille qui en parle et c'est la maman qui se met à pleurer. C'est un traumatisme dans la cité.
4: Elle souffle aussi qu'avec l'affaire Liana, les langues se délient dans le secret de son cabinet. Des patients témoignent de viols ou d'agressions sexuelles, parfois anciens. La psychologue tente de les convaincre d'aller voir les gendarmes.
2: Alors les politiques aussi tentent de rebondir en faisant des propositions pour donner plus de moyens à la justice, renforcer la loi pour mieux protéger les victimes de violences sexuelles ou punir plus sévèrement les auteurs. C'est le cas de Sébastien Lecornu. Le député européen du RN, Aleksandar Nikolić, invité de France Info ce matin, lui désigne un coupable dans ce fiasco, le ministre de la Justice, Gérald Darmanin.
21: Ce que Jordan Bardella a dit et ce qu'on a pu répéter, c'est que à la place de Gérald Darmanin, on aurait démissionné au regard de son bilan. Et si on avait un petit peu d'honneur, parce que on parle de Gérald Darmanin qui avait promis 100% d'OQTF exécuté en 2022, l'année d'après, on est à 6%.
22: Ça, c'était quand
21: c'était
22: bien sûr,
21: moi je vous parle de l'ensemble, parce qu'il a été ministre de l'Intérieur, ministre de la Justice, il a même été ministre des Comptes Publics entre 2017 et 2020. Donc alors, quand on a un tel bilan.
22: Je vous parle de cette affaire en particulier.
21: Je parle de l'ensemble, si vous permettez, quand on a un bilan sécuritaire qui conduit à ce que la France a la pire insécurité en Europe et quand il y a cette affaire Liana avec une responsabilité.
22: Ce que dit Jordan Bardella, il dit le chef de l'administration, c'est-à-dire le ministre de la Justice, aurait dû par honneur présenter sa démission.
21: Oui, par honneur, mais on n'a jamais dit que c'était évidemment une solution politique. Vous savez, notre rôle, c'est de trouver des mesures politiques pour faire en sorte que ce type de drame soit évité le plus possible.
22: Et pourtant,
21: on considère que si Gérald Darmanin est remplacé par quelqu'un d'autre de la Macronie, ce sera la même politique qui sera menée, une politique qui conduit à ces insuffisances. Parce que ils ont, si vous permettez, parce que c'est ça qui, je pense, intéresse les gens.
22: On va parler du fond, mais d'abord, c'était vraiment sur l'aspect politique, parce que ce que j'ai aussi du mal à comprendre, c'est que Marine Le Pen, à l'Assemblée nationale, mardi, disait « on ne peut pas faire des appels à la démission en permanence ».
21: Non mais, il y a une petite fille de 11 ans qui est morte à cause de dysfonctionnements judiciaires. Et vous polémiquez pour savoir si...
22: En l'occurrence, Bardella, je rappelle des propos qui ont été tenus par Marine Le Pen et Jordan Bardella.
21: Bardella qui a commenté cette affaire par rapport à Gérald Darmanin, qui a dit qu'au regard de son bilan, justement, s'il avait de l'honneur, il démissionnerait. Mais nos mesures pour essayer d'éviter ce type de drame, c'est des mesures de fond. C'est
22: pour
21: la justice, c'est des peines minimales, c'est plus de moyens pour l'OFMIN qui est chargé, par exemple, de regarder sur les sites pédopornographique et identifier des personnes.
23: Aleksandar Nikolić, on va parler du fond justement. Les associations de protection de l'enfance, elles plaident pour une loi intégrale sur laquelle les députés de gauche, du centre, de droite ont déjà travaillé, pas vous. La loi qu'elle propose notamment la création de juridictions spécialisées, un entretien annuel pour chaque enfant pour déceler les violences, la possibilité d'augmenter le quantum des peines, donc alourdir les condamnations. Est-ce que vous êtes en faveur de cette loi intégrale ?
21: Mais nous, tout ce qui peut conduire justement à ce qu'il y ait moins de laxisme judiciaire, pour nous, ça va évidemment dans le bon sens.
23: Donc vous allez plaider pour sa mise à l'agenda dès septembre dans la session extraordinaire. Mais c'est une question
21: importante pour qu'elle soit examinée. Le problème, c'est qu'on peut toujours essayer d'avoir un durcissement des peines encourues et le plafond de ces peines encourues. Mais tant que vous n'avez pas de peine minimale, si vous n'avez pas plus de moyens aujourd'hui dans notre justice pour faire en sorte que les procédures soient accélérées...
23: Justement, cette loi intégrale, elle réfléchit à prendre le problème dans son ensemble, aussi bien au niveau de l'éducation, de la santé, de la justice.
21: Bien sûr.
23: Est-ce que... J'ai pas très bien compris si vous alliez ou non plaider en conférence du président. Alors, vous êtes élu au Parlement européen, mais à l'Assemblée nationale, est-ce que vos députés vont demander son inscription en septembre ?
21: Je pense qu'effectivement, tout ce qui fera en sorte qu'on puisse mieux protéger les victimes, eh bien évidemment qu'on le soutiendra.
23: Donc,
21: ce qu'on dit, c'est que c'est insuffisant si vous n'avez pas, par ailleurs, des peines planchées, si vous n'avez pas plus de moyens dans la justice, si vous n'avez pas pour trouver justement ce type de criminels qui très souvent vont sur des sites pédopornographiques et si vous ne mettez pas plus de moyens à l'OFMIN, par exemple, pour essayer de détecter et des signalements.
22: Par exemple.
21: Mais ça fait partie des mensonges de la Macronie qui nous avait promis 15 000 places de prison, il y en a eu 5 000.
22: Non, mais là, je vous parle de l'OFMIN.
21: Je vous réponds, monsieur.
22: 80, si vous me laissez, 80... Si vous... Non, mais parlons de l'OFMIN.
21: Il parlait de 85 et aujourd'hui, on n'est même pas à 50.
22: Est-ce que 85, c'est suffisant?
21: Non, ce n'est pas suffisant. Parce que quand vous avez aujourd'hui que 1% des signalements qui sont étudiés, ça montre bien que même si on double le nombre de personnes

0: ce gouvernement.
1: Oui, mais avec des engagements sur un nombre de personnes, 85, qui n'a pas été tenu et qui est lui-même insuffisant.
2: Alexandre...
1: Mais ce que je vous disais, c'est que si derrière... vous n'expulsez pas les délinquants étrangers pour libérer des places de prison. Si vous, derrière, vous ne construisez pas plus de places de prison pour qu'il y ait des sanctions, si derrière, vous ne mettez pas des moyens pour qu'on double le nombre de magistrats, comme nous, on pouvait le dire, et que vous ne mettez pas plus de moyens, justement, dans la justice, ça fait partie aussi des promesses non tenues. Il nous avait promis 10 000 personnels dans la justice supplémentaire, il y en a eu 2 500. Il ne suffit pas juste de le dire, il faut que ça s'exécute pour qu'ensuite, on ait les procédures... aille plus vite, qu'il y ait des condamnations réelles, que les gens, ces criminels soient mis réellement en prison et pour longtemps, et qu'on les détecte avec plus de moyens.
2: Alexandra Mikovic, pour détecter ces criminels, pour les punir et les condamner lourdement, comme vous l'appelez, il faut d'abord les repérer. Pour les repérer, il faut entendre, il faut recueillir la parole des enfants. On sait que les programmes d'éducation à la vie affective et sexuelle, aujourd'hui, ce sont des espaces au sein des établissements pour dépister ces enfants victimes. Vous y êtes au Rassemblement National, toujours opposé. Est-ce que c'est toujours le cas?
1: Dans l'affaire Liana, il y avait eu, excusez-moi, mais 6 signalements. Et donc...
2: Mais on
1: et
2: en sait plus, aujourd'hui, les chiffres sont formels. La plupart des enfants...
1: Mais voyez bien que...
2: La plupart des enfants ne lancent pas de procédure.
1: Je le déplore. Mais malheureusement, dans cette affaire, on avait aussi raison. C'est-à-dire qu'il y avait ces signalements. Nous, on parlait justement de la lenteur de la justice, du manque de moyens qui étaient mis et du laxisme qu'il peut y avoir sur ce type d'affaires.
2: Moi, ma question, elle porte sur les enfants qu'on n'entend pas, sur les procédures qui ne sont pas lancées.
1: Oui.
2: Est-ce que ces espaces d'éducation à la vie sexuelle et affective dans l'école, est-ce que vous vous dites, finalement, peut-être qu'il faut changer de regard là-dessus, ça peut être utile pour repérer les enfants victimes de violences? On sait que la plupart passent sous les radars, l'extra grande majorité des enfants victimes de violences passent sous les radars, ne sont pas détectés aujourd'hui.
1: Notamment parce que, par exemple, il y a moins d'infirmières scolaires aussi. Et on a un déficit par rapport à ça, qui pourrait permettre, justement, lors de visites médicales, de repérer quand il y a des violences physiques,
2: par
1: exemple.
2: Mais donc,
1: sur le fond,
2: vous êtes toujours opposé à ces espaces de formation, à l'éducation, à la vie affective?
1: Mais non, je vous ai dit que nous, on veut mettre des moyens pour que, justement, et notamment via des infirmières scolaires, on repère facilement, faciliter les plaintes et qu'il y ait un suivi plus précis avec plus de moyens pour la justice, comme je vous le disais, et qu'ensuite, il ne suffit pas juste, parce que comme certains le disent, notre priorité, c'est les victimes, les femmes, les enfants qui pourraient être victimes. Si derrière, vous continuez avec un laxisme judiciaire qui découle des lois Taubira, des lois Belloubet,
2: eh
1: bien, ça ne servira à rien.
2: Le dépistage systématique des enfants victimes, par exemple avec un entretien annuel dans les écoles, c'est ce que préconise la CIVIS, la commission indépendante sur l'inceste et les victimes d'abus, c'est une bonne chose?
1: Mais si ça découle ensuite sur des sanctions, oui. En fait, mais si... Encore une fois, ce que je vous dis...
2: Les sanctions, c'est essentiel, mais c'est dans un deuxième temps. C'est une fois qu'on connaît
1: l'affaire. À quel moment nous sommes opposés à ça, Madame Vigogne? Nous, on dit justement qu'il doit y avoir une prise en compte.
2: Tous les votes sur le sujet, en votant contre des espaces de création, ces espaces, vous avez toujours voté contre tout ce qui allait dans le sens d'une éducation à la vie affective dans les établissements scolaires, oui.
1: C'est-à-dire de vie affective, Madame Vigogne. Nous, ce qu'on dit, c'est que...
2: justement, il doit y avoir de sensibiliser les enfants.
1: Il doit y avoir justement plus de moyens pour repérer et ça doit être l'objectif. C'est aller avec des enfants, aller vers cette sexualisation en ayant des espaces où ils évoqueraient ces questions sexuelles. Je pense que ça peut parfois. Moi, j'ai des enfants en bas âge.
2: On parle pas de sexualisation d'éducation.
1: Non, mais sérieusement, je pense que ce qui compte, c'est justement que la parole se libère effectivement, on repère, et je le disais par les infirmières scolaires, que quand il y a des doutes, par exemple, il y a une prise en compte par rapport à ça, et qu'ensuite il y a un véritable suivi. Mais vous voyez bien que dans l'affaire Liana, quel a été le problème? Il y a eu des plaintes, des signalements, même des signalements américains sur ce criminel qui avait été repéré sur des sites pédopornographiques. Donc c'est bien ce que nous on disait, c'est-à-dire plus de moyens à l'OFMIN, parce que ça avait été déclaré à l'OFMIN, plus de moyens pour que la justice aille plus vite, qui aurait peut-être permis d'éviter le drame de Liana. Et encore une fois, ça confirme, mais malheureusement, parce que on aurait préféré ne pas avoir raison trop tôt dans cette affaire et dans les d'autres affaires qui pourraient suivre, malheureusement.
0: Le député européen RN Alexandre Nikolic, invité du 8-30 France Info, au micro de Camille Vigogne-Lequat et Adrien Beck à 11h20. Que risquez-vous si vous regardez la Coupe du Monde de foot au travail et que vous vous faites attraper par votre patron? La réponse de notre experte Sarah Lemoine dans un instant.
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0: Le rappel de l'actu en une minute, c'est avec vous Armand Perrault-Loga et un espoir d'accord entre l'Iran et les États-Unis.
4: Les deux pays ainsi que le médiateur pakistanais affichent leur optimisme.

0: optimisme pour conclure cet accord dans les prochains jours pour mettre fin à 3 mois et demi de conflit au Moyen-Orient. Mais sur le contenu, les divergences sont encore très importantes et sur le terrain, les tensions restent vives. La nuit dernière, les États-Unis disent avoir abattu des drones iraniens qui visaient des navires commerciaux dans le détroit d'Ormuz. Et de son côté, Israël mène ce matin des frappes contre le Hezbollah dans le sud du Liban. En France, Delphine Pinto, condamnée à 30 ans de prison pour avoir provoqué le meurtre en bande organisée de son mari en 2021. Verdict la nuit dernière de la cour d'assises spéciale de l'Oise. Jean-Christophe Piel avait été tué par balle alors qu'il était en instance de divorce avec son épouse. Le meurtrier est lui aussi condamné à 30 ans de réclusion criminelle. Un épisode de forte chaleur prévu dans les prochains jours en France et ça commence dès cet après-midi avec des températures qui devraient atteindre voire dépasser les 35 degrés dans le sud, notamment dans le Gard, le Vaucluse, l'Hérault et l'Aude. Et puis le mondial de foot, 3 matchs ce soir et la nuit prochaine, le choc Brésil-Maroc à minuit. Avant, il y aura Qatar-Suisse à 21h, puis Haïti-Écosse à 3h du matin.
1: 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Il est temps de retrouver nos experts avec leurs conseils santé, vie au travail, argent, Fanny Guinochet, Sarah Lemoine, Julien Méniel, bonjour.
2: Bonjour.
1: Julien, on va parler de nos papilles aujourd'hui.
3: Oui, absolument, on va essayer de comprendre pourquoi on devient bec sucré en vieillissant.
1: Et Fanny, on attend vos astuces pour payer moins cher la location d'une voiture cet été en vacances. Mais d'abord, Sarah, vous allez répondre à une question que tous les fans de foot se posent depuis jeudi. Peut-on être sanctionné ou licencié si on se fait prendre au travail en train de regarder la Coupe du Monde de foot ou le Tour de France dans quelques semaines ? Que dit le Code du Travail ?
4: Eh bien, le Code du Travail, il ne dit absolument rien sur ce cas de figure qui est quand même très spécifique. Par contre, le célèbre livre rouge dit expressément que lorsqu'un salarié travaille, il est à la disposition de son employeur. Il doit se conformer à ses directives et il ne peut pas vaquer à ses occupations personnelles. Autrement dit, un salarié n'est pas censé suivre un match de sport pendant son temps de travail effectif, sauf si la hiérarchie l'autorise, résume l'avocate Sophie Martin-Semavoine. En revanche, rien n'interdit de s'adonner à ce petit plaisir lors de la pause de 20 minutes ou pendant la pause du déjeuner ou du dîner, si on travaille en horaire décalé.
1: Effectivement, qu'est-ce qu'on risque si on se fait attraper ?
4: Eh bien, dans le pire des cas, un licenciement. Surtout quand le métier exige une surveillance de tous les instants. En 2014, le quart de finale de la Coupe du Monde France-Allemagne avait coûté son poste à un agent de sécurité dans un supermarché Auchan. Il avait détourné pendant 2 heures l'une des 200 caméras de surveillance vers une télé du magasin qui diffusait le match.
1: Malin.
4: Son chef d'équipe qui l'avait couvert et qui en avait profité avait également été viré. Pour la petite histoire, les deux hommes avaient été dénoncés par un autre responsable, Ambiance. Également licencié, un mécanicien employé dans un garage automobile, parmi diverses fautes, son employeur lui reprochait d'avoir cessé de travailler à plusieurs reprises pendant l'été du Mondial 2006. Il se réfugiait dans sa voiture pour écouter les matchs de foot. Dans les deux cas, les salariés ont été débouté par les prud'hommes et en cour d'appel et les licenciements ont été confirmés.
1: Ah oui, donc on ne rigole pas avec le match de foot au boulot.
4: Oui, alors après, tout est question de proportionnalité par rapport à la faute commise et au préjudice causé à l'employeur, rappelle Maître Martin-Semavoine. Si vous êtes sur un ordinateur et que vous remplissez un tableau Excel, vous n'allez pas mettre grand monde en danger en décrochant quelques minutes ici et là. En revanche, il faut garder à l'esprit que si votre employeur vous a dans le nez, il pourra toujours utiliser cette occasion pour vous coller un blâme ou un avertissement, mais dans la majorité des cas, les entreprises sont plutôt tolérantes, souligne l'avocate.
1: La solution, c'est peut-être d'organiser des petits événements, des concours de pronostics, comme ça, ça rassemble tout le monde. Merci beaucoup, Sarah, en tout cas, pour ce rappel à l'ordre. Fanny, parlons argent maintenant d'une mauvaise nouvelle pour nos auditeurs qui comptent louer une voiture cet été. Ça va coûter plus cher, faut pas tarder à réserver.
5: Et là, on est déjà un petit peu tard. Réservez aujourd'hui, quitte à vous rétracter, parce que souvent, les annulations sont gratuites. Enfin, vérifiez tout de même dans le contrat. Alors, louer une voiture représentera un petit budget. Cet été, si on en croit le comparateur Carigami, qui a passé en revue les tarifs des plus gros loueurs, il faut s'attendre à 1,5% de hausse. Premier conseil, assez classique, mais il faut le répéter, comparer les offres entre les loueurs. Deuxième conseil, auquel on pense un petit peu moins, regardez aussi entre les villes, parce que l'étude de Carigami montre qu'il y a de vraies différences entre les communes. Par exemple, vous pouvez louer autour de 385 euros la semaine de location à Montpellier un véhicule, alors qu'à une petite demi-heure de là, à Nîmes par exemple, les prix baissent d'une centaine d'euros. C'est pareil en Corse, la semaine de location, c'est plus de 400 euros à Figari contre 340 à Bastia, etc., etc. Donc si c'est possible, eh bien, jouez avec ces différences géographiques.
1: Ça, c'est pour les grandes enseignes ?
5: Oui, et d'ailleurs, une astuce consiste à regarder du côté des courtiers. Par exemple, Auto Escape, Auto Europe, Rental Car ou encore les agents de voyage, Expedia, Go Voyage, SNCF SNCF Connect qui propose des locations de voitures et négocie directement les prix auprès des marques. Et comme ils manient de gros volumes, eh bien, ils vous permettent d'avoir de meilleurs prix. Enfin, quel que soit le loueur, attention à toutes ces petites options qui peuvent vite faire gonfler la note. On pense au siège auto pour les enfants, au GPS ou conducteur en plus. Renseignez-vous. Attention aussi à ce que l'on appelle les frais d'abandon si vous prenez et vous rendez la voiture à deux endroits différents.
1: Alors Fanny, on a aussi des plateformes de location entre particuliers maintenant.
5: Oui, comme Turo, Getaround qui jouent les intermédiaires entre ces particuliers, Drivee, WeCar. Aujourd'hui, on estime que 10% du marché de la location de voitures se fait entre des particuliers. Et la tendance, elle est portée en ce moment par l'inflation, par l'explosion des prix des carburants. Il faut dire que les économies sont réelles, c'est entre 30 et 40% moins cher que pour les enseignes classiques. Là, ce sont les particuliers qui fixent le tarif, mais les prix, ils évoluent en fonction des dates du calendrier. Donc là aussi, il ne faut pas tarder à réserver, surtout qu'il y a souvent beaucoup plus de demandes que d'offres. Et puis, vous n'aurez peut-être pas le choix du véhicule, parce que ça ne vous étonnera pas, mais pendant les vacances, ce sont surtout les voitures familiales qui sont demandées. Enfin, même s'il y a des garanties via ces plateformes, soyez vigilants sur l'assurance, la caution, l'état du véhicule, le kilométrage, histoire de ne pas vous gâcher votre séjour.
1: Et les frais en plus peuvent rapidement augmenter dans ces cas-là. Merci beaucoup Fanny pour tous ces conseils. Tiens, petite question Fanny, Sarah, vous êtes plutôt sucré, salé en général dans la vie ?
5: Sucré.
1: Ah bon, voilà, deux options, ça tombe bien parce que Julien, vous allez justement nous expliquer pourquoi nos goûts changent avec l'âge.
3: Oui, absolument. Est-ce que vous avez remarqué que les personnes âgées aiment souvent les pâtes de fruits ?
1: Peut-être.
3: C'est même peut-être les seules personnes qui aiment ça, à vrai dire. Si vous n'avez pas remarqué, c'est sans doute parce que vous êtes trop jeune. Oui, notre goût change, on devient bec sucré avec l'âge. Et ça s'explique très très bien. C'est dans notre tête que ça se passe, plus précisément dans notre bouche, mais aussi dans notre nez et dans notre cerveau. Pour sentir le goût de ce qu'on mange, on a sur la langue des milliers de petites structures, les fameuses papilles gustatives. Elles sont équipées de capteurs qui leur permettent de détecter les 5 types de saveurs, que je vous rappelle, le sucré donc, mais aussi le salé, l'acide, l'amer et l'umami, ce mot japonais qui veut dire savoureux et qui décrit le goût fort, profond et long en bouche de certains poissons, des viandes fumées ou des tomates mûres par exemple. Elle les transforme en signaux électriques qui sont envoyés par les fibres nerveuses jusqu'au cerveau qui lui analyse la combinaison de ces différents signaux et en déduit le goût dont il s'agit. Et puis bien sûr, notre odorat joue aussi un rôle important. C'est la raison pour laquelle ce que vous mangez a moins de goût quand vous avez un rhume, par exemple.
1: Et donc, quand on vieillit, cette mécanique s'enraye.
3: Oui, tout à fait. D'abord, avec l'âge, l'odorat a tendance à baisser, ce qui perturbe la perception des saveurs. Parce que ça a tendance à rendre tout ça un petit peu plus fade. Mmh. Et puis ensuite, les cellules de nos fameuses papilles gustatives, bien, elles sont renouvelées tout au long de notre vie. Mais vers 40-50 ans, ce renouvellement, il se fait moins bien. Donc, on en perd en route. Et les capteurs qui s'abîment le moins, ce sont ceux qui détectent le sucré. Donc, les aliments sucrés ont plus de goût et on va les rechercher parce que notre cerveau, lui aussi, il change, il s'habitue, il s'adapte grâce à sa plasticité.
1: Donc, ce n'est pas parce qu'on a davantage besoin de sucre quand on vieillit que notre corps nous en réclame.
3: Alors non, pas du tout. D'ailleurs, si on a besoin de glucides pour faire fonctionner notre organisme, le sucre, au sens où on l'entend généralement, celui qui donne le goût de sucré, les gâteaux, les bonbons, les sodas, etc. Mmh. On n'en a absolument pas besoin au niveau nutritionnel. Donc non, cette envie de sucré, c'est pas notre corps qui nous exprime un besoin. Le sucre, ça provoque même des maladies comme le diabète, des problèmes cardiovasculaires ou certains cancers. Donc il faut le limiter, mais comme se faire plaisir, c'est important aussi, c'est même bon pour la santé. Si votre grand-mère ou votre grand-père adore ça, offrez-leur une boîte de pâtes de fruits.
1: Et sachez que ça me fera très plaisir à moi aussi, Julien. Il n'y a pas besoin d'être âgé. Voilà. Merci beaucoup pour Noël prochain. Merci les experts, à très vite. La suite, c'est la météo et toute l'info du jour.
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1: Allez, on ressort les t-shirts, Patricia Charbonnier.
9: Retour de la chaleur à partir de ce week-end, la chaleur qui va s'accentuer sur la moitié sud du pays. Et la chaleur devrait monter d'un cran en milieu de semaine sur la moitié nord. Pour cet après-midi, Météo France prévoit jusqu'à 34 degrés à Montpellier, 31 à Marseille, 29 degrés à Dijon et Bastia, 26 à Paris et Nice, 25 à Nancy et un minimum de 17 degrés au Havre. Des conditions météo très ensoleillées cet après-midi. Un peu de mistral en vallée du Rhône jusqu'à 60 km/h en rafale. La chaleur qui va encore monter d'un cran demain dans le sud jusqu'à 35 degrés demain après-midi dans le sud-ouest, sur le Languedoc et dans l'intérieur de la Provence, avec des conditions météo qui seront encore très ensoleillées.
1: Merci Patricia, bonne fin de matinée à tous. Il est 11h30 sur France Info. Et l'info, c'est avec Laurette Puot.
10: De nouvelles plaintes déposées contre Patrick Bruel, l'une pour viol en 2012 et l'autre pour tentative de viol en 2007, selon l'avocate des plaignantes. Il y a 3 jours, le chanteur a été mis en examen dans 4 dossiers, puis remis en liberté et placé sous contrôle judiciaire. Les États-Unis disent avoir abattu plusieurs drones iraniens qui visaient des navires commerciaux dans le détroit d'Ormuz, alors que Téhéran, Washington et le médiateur pakistanais affichaient leur optimisme sur un prochain accord pour mettre fin à la guerre au Moyen-Orient. Au Liban, le sud du pays cible de frappes israéliennes alors qu'il y a toujours un cessez-le-feu. Plus tôt, un appel à évacuer a été émis par l'armée israélienne dans la région, dont la ville de Nabatieh, l'armée qui a survisé le Hezbollah pro-iranien. Il avait échangé par message avec Dominique Pellicot, un homme de 39 ans condamné hier à Lyon à 15 ans ferme de réclusion criminelle pour avoir drogué et violé sa compagne et filmé ses actes. Une peine plus lourde que les réquisitions de l'avocat général. Un premier meeting pour Raphaël Glucksmann à Aubervilliers en région parisienne cet après-midi. Son objectif, rallier le Parti Socialiste, enclencher une dynamique. L'eurodéputé qui se donne 3 mois pour convaincre et se déclarer à l'élection présidentielle. Et puis une belle entrée en matière pour les États-Unis. 4-1 contre le Paraguay hier soir pour leur premier match de ce mondial de football chez eux devant 70 000 spectateurs avec un show donné par Katy Perry. Et puis à 16h, début des 24 heures du Mans, 14e édition. Et c'est la légende britannique du cyclisme Mark Cavendish qui donnera le départ de la course.
1: Merci beaucoup à vous Laurette. 11h32, les sports. Et bonjour Marine Clette.
11: Bonjour à tous.
1: Un record historique ce soir en Coupe du Monde masculine de football.
11: Oui, c'est le retour d'Haïti. L'équipe signe son retour dans la compétition après une unique participation. C'était il y a 52 ans. Ce sera donc ce retour face à l'Écosse dans la nuit. Sur le banc, le sélectionneur est français, Sébastien Minier. Il parle d'une nouvelle ère, quasiment donc un demi-siècle plus tard, Jean-Pierre Blimeau.
12: Il faut remonter à 1974 pour se souvenir de la seule et unique participation d'Haïti en Coupe du Monde. 3 matchs, 3 défaites, mais 1 but marqué contre l'Italie et 1 autre contre l'Argentine. 83e nation au classement FIFA, Haïti n'a que très peu de chances de qualification pour les 16e de finale, qui plus est dans un groupe très relevé avec l'Écosse, mais surtout le Brésil, 5 fois champion du monde, et le Maroc, demi-finaliste de la dernière édition. Parmi les joueurs sélectionnés, un seul évolue dans son pays, les autres essentiellement en Europe, 5 en France, dont 2 en Ligue 1, l'attaquant d'Auxerre Josué Casimir et le défenseur d'Angers Karlens Arcus. Des joueurs qui seront soutenus quasiment exclusivement par des supporters résidents aux États-Unis, car les Haïtiens qui souhaitaient venir voir les matchs n'ont pas obtenu de visa. Seuls les joueurs, le staff et leurs proches ont eu ce droit.
11: Haïti, Écosse, la nuit prochaine à 3h du matin dans le même groupe. Il y a aussi Brésil-Maroc, édition spéciale à partir de minuit ce soir à suivre sur France Info. Hier soir et dans la nuit, les États-Unis, eux, ont battu le Paraguay 4-1. Le Canada fait 1-1 face à la Bosnie-Herzégovine et décroche le tout premier point de son histoire en Coupe du Monde.
1: Et vous évoquiez Brésil-Maroc, on va évoquer ce choc dans quelques instants avec notre consultant foot Jérôme Alonso. La nuit prochaine, match décisif de la finale du championnat de basket nord-américain, la NBA.
11: Et la pression est immense sur les hautes épaules de Victor Wembanyama et de son équipe des Spurs de San Antonio. La finale se joue en 7 matchs. Les Knicks de New York en auront porté 3. S'ils gagnent, ils sont donc irrattrapables et titrés. Mais rien n'est joué, selon Yann Casville, les rédacteurs en chef du magazine Maxi Basket.
13: Ils ont montré vraiment les Spurs sur les premiers matchs qu'ils pouvaient l'emporter quasiment à chaque fois. On aurait pu avoir un score inversé de 3-1 en faveur de San Antonio. Et il y a toujours le fait que, et ça ce sera l'histoire de la série jusqu'au bout, le joueur qui est, on va dire le meilleur joueur de la série, celui en tout cas qui est le plus grand casse-tête, il joue à San Antonio et c'est Victor Wembanyama. Et tant qu'il y a ce Victor Wembanyama-là dans une équipe, on peut pas enterrer San Antonio.
11: Le cycliste français Paul Sexa, septième ce matin du Tour Auvergne-Rhône-Alpes. Aujourd'hui, c'est une arrivée en haut du Grand Colombier, un col hors catégorie et une démonstration à prévoir, on l'espère, pour le français, dont les jambes fourmillent.
14: À partir de maintenant, ça va être à la pédale, ça va être très dur. Maintenant, je pense qu'il va vraiment falloir durcir la course parce qu'on voit que quand ça durcit pas, il y a souvent des échappés, un peu des mecs qui essaient de se glisser dans les échappés. Mais on fait ce qu'on peut et voilà, je pense que là, on va vraiment rentrer sur quelque chose de très intéressant.
11: Septième étape du Tour Auvergne-Rhône-Alpes départ dans un peu moins d'une heure tout à l'heure à 12h25. Et puis cela fait un moment que la course n'avait pas été aussi ouverte. Huit constructeurs engagés dans la catégorie reine des 24 heures du Mans. Après la semaine d'essai et de qualification pour ce week-end, eh bien aucun favori ne s'impose, Julien Jean.
15: Oui, dans les allées du village des 24 heures, il y en a pour tous les goûts.
16: BMW, je vois, moi.
17: Alpine. Ferrari.
18: Toyota.
19: Moi, Cadillac.
20: I'd like Aston Martin.
21: Il faudrait que ça soit Peugeot.
15: Preuve qu'aucun constructeur ne se dégage clairement cette année, dit Sébastien.
22: Plein de gagnants potentiels. Cette année, c'est assez ouvert.
15: Même Ferrari, pourtant auréolé de sa triple couronne, n'est plus en odeur de sainteté. Après des qualifications décevantes, la Scuderia n'est plus intouchable, estime Matisse.
23: Comme dirait Ribéry, la roue tourne, va peut-être tourner. Au bout de, ça fait quand même 3 ans qu'il gagne, donc un peu de changement, ça ferait pas de mal aussi.
15: BMW, qui a signé la pole position et un doublé à Spa, pourrait succéder aux Italiens, espère Denis.
24: Depuis le début de la saison, ils sont impressionnants quand même, ils sont bien placés.
15: À moins que ce ne soit Cadillac, avec le Sartois Sébastien Bourdet, qui n'a jamais gagné au Mans, rappelle Lisa.
25: C'est un peu la malédiction du Mans, il est à domicile et j'ai l'impression que tout se passe mal ici, le pauvre. Mais on y croit.
15: Mais le chouchou du public tricolore reste sans conteste.
26: Alpine, bien sûr.
15: Seule l'écurie Genesis, nouvelle en hypercar, n'est attendue par personne. Sauf par Mathieu.
27: Pour la première, gagner, ce serait pas mal.
28: Vous avez misé ?
27: Non, ça paraît fou, donc non, mais allez, ça serait beau.
15: Rarement, les 24 heures du Mans n'ont donc semblé aussi ouvertes, de quoi garantir du suspense jusqu'à ce dimanche, 16h.
11: Et puisque le départ de la course, c'est tout à l'heure, à 16h évidemment.
1: Merci beaucoup Marine.
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1: Et comme promis, on retrouve notre consultant foot, Jérôme Alonso, pour notre rendez-vous quotidien de la Coupe du Monde. Bonjour Jérôme.
29: Bonjour Benjamin, bonjour à tous.
1: Avec, on l'a dit, un match attendu ce soir, Brésil-Maroc, c'est à minuit. Certains disent même que c'est le choc le plus attendu du premier tour. C'est votre avis aussi ?
29: Oui, avec France-Sénégal, je pense que c'est une des plus belles affiches des premiers matchs. Et évidemment, on sera attentif à tout cela parce que voilà, le Maroc est en pleine progression depuis des années maintenant. Et puis le Brésil, l'éternel Brésil, avec Neymar ou pas, Ancelotti sur le banc. Donc évidemment, tout est réuni pour une affiche exceptionnelle.
1: Le Brésil qui n'est pas favori, qu'est-ce qu'on peut en attendre ?
29: Bonne question, Benjamin. Je vous remercie de m'avoir posé.
1: Non, mais c'est bon, voilà, c'est...
29: non, mais évidemment, c'est compliqué parce que il y a beaucoup d'inconnus. Finalement, la seule certitude qu'on a, c'est Ancelotti, qui est un des meilleurs managers du monde et depuis très longtemps. À part ça, l'équipe, c'est compliqué parce que collectivement, on a vu lors des matchs de préparation, c'est très très dur d'installer quelque chose. Il y aura le facteur X Neymar. Sera-t-il prêt pour ce match-là ? J'en doute. Mais en tout cas, il faut jamais enterrer le Brésil. Ça, c'est une certitude.
1: Vous parlez de Neymar parce qu'il est blessé. Qu'on n'a pas vu, qu'il y a une convalescence évoquée de 3 semaines, on ne sait pas s'il va jouer. Comment ça peut jouer dans le groupe ? Est-ce que ça peut déstabiliser ce groupe s'il ne joue pas ?
29: Ouais, Benjamin, c'est un vrai débat. Il y a deux solutions. Est-ce que ça va polluer l'ambiance du Brésil ? Parce qu'effectivement, avoir une méga star mondiale comme ça dans le groupe qui ne joue pas, qui n'est pas titulaire, on ne sait pas trop. Vous savez, quand on passe 6 semaines ensemble comme ça, c'est aussi important ce qui se passe dans le vestiaire ou dans les chambres ou à l'hôtel que ce qui se passe sur le terrain. Ouais. Et comment on va gérer le Neymar alors qu'il ne joue pas ? C'est un vrai problème. Et puis, l'avantage, c'est que ça reste un génie du football. Donc, Neymar, contre beaucoup de nations, sur un éclair, il peut vous faire basculer le match. Donc, voilà, c'est vraiment à qui tout double cette sélection de Neymar. C'est aussi un gros risque qu'a pris Ancelotti de sélectionner Neymar parce que voilà, c'est une bombe à retardement et on ne sait pas dans quel sens.
1: Ouais, ça a été vu comme un événement au moment de l'annonce, mais aujourd'hui ça se retourne peut-être contre lui. Les Marocains, eux, c'est vrai, ont marqué la dernière Coupe du Monde au Qatar en se qualifiant en demi-finale. On se rappelle de ce match perdu face à la France. Ils ont fait un beau parcours depuis. Ils jouent la première place de leur groupe cette année.
29: Oui, évidemment. Il faut savoir que le Maroc, depuis 8 ans maintenant, a créé un programme de football de haut niveau absolument impressionnant avec des infrastructures au pays qui sont l'équivalent des plus grands clubs et plus grandes sélections en Europe. Donc, il y a vraiment un effort de la fédé marocaine qui est fait pour que pour que ce football prenne une place prépondérante sur la place mondiale. C'est quasiment le cas déjà. Le pari est déjà presque réussi. Et évidemment, le Maroc se place encore une fois en outsider. Alors pour la victoire finale, je sais pas. Mais en tout cas, pour les places d'honneur, le Maroc sera certainement encore là. Il faut vraiment faire attention à cette sélection qui est bonne à tous les postes, qui bosse très très bien depuis des années. Donc attention, méfiance avec le Maroc qui peut battre n'importe qui.
1: 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Un mot, Jérôme, peut-être rapidement de l'entrée en lice des Américains. Hier, victoire 4-1 face au Paraguay. Les supporters sont aux anges, évidemment. Il n'y a pas eu vraiment de combat.
29: Non, ils font un super match contre une équipe assez faible, c'est vrai, mais en tout cas, eux ont fait un super match avec un sélectionneur qu'on connaît bien, puisqu'il a joué et entraîné le PSG, c'est Mauricio Pochettino, qui a fait un bon boulot de préparation, et les États-Unis ont fait un très bon match d'entrée, très sérieux, et ils ont gagné logiquement ce match assez facilement.
1: Je voudrais aussi qu'on parle des Français, qui ont fait leur premier entraînement hier dans la banlieue de Boston, devant 400 personnes. Et alors, vous allez l'entendre, les Bleus ont la cote, Julien Froment était sur place.
0: C'est ce qu'on appelle une entrée en fanfare, accueil chaleureux de la gouverneure du Massachusetts.
4: Let's give it up to the French national team, Allez les Bleus!
0: Cri de joie des 400 spectateurs présents, les Bleus ont pu rapidement mesurer leur cote de popularité. Dans la petite tribune surplombant le terrain, Gaspard Rémy énumère les joueurs sur la pelouse.
5: Désiré Doué, Olusé, Cherki, on l'aime bien.
0: Expatriés à Boston, ils mesurent leur chance d'avoir l'équipe de France à quelques mètres d'eux.
16: C'est incroyable, c'est fou. Non, mais, enfin, surtout qu'on n'a pas trop l'occasion de les voir, parce que nous on habite aux US, on n'a pas trop l'occasion de les voir, c'est plus ça a été et tout.
5: C'est un rêve de voir les joueurs d'ici près. Pour moi qui joue en foot en club depuis plus que 10 ans, c'est vraiment c'est tellement exceptionnel.
0: Malgré cette effervescence, le staff et les joueurs n'ont pas oublié pourquoi ils étaient là. Malgré les 35 degrés, l'entraînement aura duré quasiment 1h30 avec au menu, opposition et concours de frappe à la fin remporté par Jean-Philippe Mateta. Plus à l'aise ballon au pied que devant les micros, l'équipe de France a ensuite regagné les vestiaires devant un public conquis qui espère désormais voir les Français aller le plus loin possible.
1: Voilà, Julien Froment à Boston pour France Info. Jérôme Alonso, petite ombre au tableau. Saliba, Hernandez et Tchouaméni absents à l'entraînement hier. Est-ce qu'il faut s'inquiéter pour eux?
29: On en verra d'autres à Benjamin pendant 6 semaines. Entre les blessures, les virus, etc. Évidemment,
1: et
29: toutes les sélections seront, et la chaleur, toutes les sélections seront confrontées à des petits pépins comme ça tout au long de la compétition. C'est absolument obligatoire. En fin de saison où tous les gars ont joué 60-70 matchs, donc c'est normal. Ouais. Non, je suis pas inquiet. Ce sont des joueurs qui sont trois très bons joueurs, mais qui sont remplaçables dans la rotation. Et la France, quoi qu'il en soit, même avec des petits pépins, fera de toute façon partie des grandes favorites. Je dirais parmi les 4-5 grands favoris.
1: Avec notamment l'Espagne.
29: Avec l'Espagne, avec l'Argentine qui sera encore là, évidemment, pénible. Avec l'Espagne aussi, bien sûr. Et puis l'Angleterre qu'on attend toujours depuis 100 ans, mais qui arrive jamais au bout. Mais qui sera présente aussi. Donc oui, la France favorite seule, non, évidemment, mais parmi les 4-5 gros, oui.
1: Eh bien, on les attend, ces Français, mardi, face au Sénégal pour leur premier match. Ce sera bien sûr à vivre en direct sur France Info, puisque cette Coupe du Monde, elle est à suivre en direct jusqu'à la mi-juillet sur votre radio préférée et sur franceinfo.fr. Merci beaucoup Jérôme Alonso, d'avoir été avec nous. Dans un instant, on va s'intéresser à d'autres sportifs. Ceux-là font 155 kilos. Les stars du sumo sont à Paris ce week-end. Vous allez l'entendre, ils sont traités comme des demi-dieux. Face à la politique d'abord, il n'est pas candidat à la présidentielle, en tout cas officiellement, et pourtant il est en meeting. Ce soir près de Paris, Raphaël Glucksmann rassemble ses supporters à 18h au Doc de Bervilliers. Et Elia Bergel, le presque candidat, joue gros.
17: Oui, exactement, parce que même s'il n'est pas officiellement dans la course à l'Élysée, c'est en fait son meeting de lancement de campagne. Hasard du calendrier, ce rassemblement a lieu une semaine après le carton plein de Jean-Luc Mélenchon, plusieurs milliers de personnes le week-end dernier à Saint-Denis, en banlieue parisienne. Et la comparaison peut faire mal. Commentaire très ironique d'un député LFI. On se prépare psychologiquement à voir les images du meeting de Raphaël Glucksmann, rigole cet élu, car il y aura forcément moins de monde ce soir. La salle peut accueillir 3000 personnes, grand maximum. L'équipe de l'eurodéputé Place Publique assume. On sait qu'on fera moins qu'eux. Il faut proposer autre chose.
1: Alors que va proposer justement Raphaël Glucksmann ?
17: Alors, si la bataille des images est perdue, il faut aller sur le terrain des idées pour se différencier. Notre meeting sera enthousiaste, promet Raphaël Glucksmann à France Info. Il montrera que la gauche républicaine et démocrate sera au rendez-vous en 2027. L'eurodéputé veut, je cite, « en finir avec la gauche qui tire la gueule. Raphaël Glucksmann, qui confirmera sa candidature quasi certaine avant la fin de l'été, veut lancer une dynamique ce soir.
1: Oui, car il doit aussi s'imposer face au PS.
17: Oui, c'est l'autre objectif du meeting, mettre la pression sur le PS qui n'a toujours pas choisi de candidat pour 2027. Car Raphaël Glucksmann a besoin des socialistes pour faire campagne, des militants, de l'appareil du parti. Mais la direction du PS, embourbée dans des tractations internes, rechigne à soutenir celui qui était pourtant le candidat du parti aux dernières européennes. On veut leur montrer qu'il se passe quelque chose avec ou sans le PS, explique un conseiller de l'eurodéputé.
1: Et le Parti socialiste se divise lui-même sur la question du soutien à apporter à Raphaël Glucksmann.
17: Vous avez en effet d'un côté ceux qui soutiennent ouvertement Raphaël Glucksmann, par exemple la sénatrice Laurence Rossignol ou la présidente de la région Occitanie, Carole Delga. Toutes les deux seront au meeting ce soir. Mais il y a aussi de l'autre côté beaucoup de socialistes bien plus sceptiques. On ne sait pas tout ce que Raphaël Glucksmann pense, explique un député PS prudent. C'est un phénomène médiatique dont on peine à mesurer la consistance.
1: Les indiscrétions d'Elia Bergel avant le meeting de Raphaël Glucksmann ce soir à Aubervilliers. À suivre, comme promis, la folie sumo sans barre de Bercy.
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1: Et à 11h46, le rappel de l'info, Laurette Puot, nouvelle plainte déposée contre Patrick Bruel.
10: Le chanteur mis en examen mercredi est placé sous contrôle judiciaire dans 4 dossiers visés par de nouvelles plaintes pour des faits similaires. L'une pour viol en 2012 et l'autre pour tentative de viol en 2007. C'est l'avocate des plaignantes, Jade Doucelin, qui le confirme. Un accord de paix entre les États-Unis et l'Iran atteint, selon le Pakistan, un pays médiateur. Mais cette nuit, Washington a dit avoir abattu des drones iraniens qui, selon les Américains, visaient des navires dans le détroit d'Ormuz. Au sud du Liban, des frappes menées par l'armée israélienne, l'armée qui avait appelé à la population à évacuer plusieurs villes de la région, dont la ville de Nabatieh, là où l'armée israélienne pense que le Hezbollah pro-iranien se cache. Et puis l'Euro féminin de handball 2030 sera conjointement organisé par la France et la Belgique, annonce faite par la Fédération française de handball, sans pour l'instant connaître les villes hôtes de cet événement.
1: D'habitude, elle accueille les poids lourds de la musique, mais ce week-end, l'Arena de Bercy reçoit les stars du sumo. 2 jours de combat à guichet fermé, c'est un véritable événement. 30 ans que ce n'est pas arrivé. Bonjour Emmanuel Charlot.
3: Bonjour.
1: Vous êtes journaliste, commentateur, spécialiste des arts martiaux, fondateur de la revue L'Esprit du Judo. 30 000 personnes vont assister à ce tournoi ce week-end. C'est le premier en France depuis 1995. Pourquoi ça fascine autant ?
3: Ah bah, c'est une histoire propre au Japon, le sumo, mais ils sont effectivement fascinants. C'est vraiment tout l'esprit du Japon, et puis c'est aussi des chiffres hors normes, hein, des garçons qui peuvent monter jusqu'à 200 kilos, c'est quand même à voir.
1: Oui, 155 kilos en moyenne, c'est ce qu'on nous dit. Alors les places vont de 81€ à 2000€, c'est exorbitant, comment ça s'explique ?
3: Ça aussi, c'est des chiffres hors normes. Eh ben, écoutez, la dernière fois qu'on a vu des sumo à l'extérieur à Paris, c'était il y a 30 ans. Donc, effectivement, si vous avez envie d'être dans les salles VIP, les salons VIP, c'est le moment. Hein. Vous ne les verrez pas autrement.
1: Ouais. Et c'est vrai qu'ils sont traités comme des demi-dieux, en fait, pas comme de simples sportifs. Ça nécessite une grosse logistique. On n'accueille pas 62 lutteurs comme n'importe qui.
3: Oui, alors effectivement, on dit demi-dieu, je pense qu'on peut parler de dieu, de divinité au sens strict du terme pour le Japon, c'est-à-dire d'élémentaires sacrés. Hein. Il y a quelque chose de très profond dans le sumo, c'est les origines du Japon, c'est un combat sumo. Hein. Donc pour un japonais, c'est essentiel. Et effectivement, après, c'est leur poids. Donc c'est leur poids. Il y a aussi toute une équipe autour d'eux, même le coiffeur. Et il vient assez souvent un ancien sumo, donc ça fait beaucoup, beaucoup, beaucoup de monde et beaucoup, beaucoup de poids.
1: Ouais, il faut adapter les avions, il faut adapter les hôtels, la réception. Il a aussi fallu trouver 150 kilos de fleurs de sel parce que les lutteurs en jettent avant chaque combat pour chasser les mauvais esprits. Et ce sel est un sel de Guérande, acheminé depuis le Croisic. Hélène Roussel s'est rendue chez ses producteurs, Mérédith Ferrar et son frère Gauthier.
6: Immense hangar en bordure des marais, à l'intérieur du sel, partout, même au sol. Des sachets de 50 grammes au big bag d'une tonne.
7: Donc là, c'est quoi ce bruit qu'on entend là?
8: Bah ça permet de trier le sel, d'enlever tout ce qui va être boulettes d'argile, coquillages.
7: Ça, c'est pour le gros sel. En revanche, la fleur de sel.
8: C'est les paludiers qui la trient. Donc elle est propre normalement quand elle arrive. Elle est juste un petit peu humide. Pour cette commande en particulier, on l'a passée sur notre tamiseur avec la grille la plus fine.
7: C'est ce qu'on voit là?
8: C'est ce qu'on voit, ouais. Cette machine qui vibre sur pilotis.
7: Tamisée et même broyée à la main. Il ne faut surtout pas que les sumos, avec leurs 200 kilos, s'abîment les pieds. Ce sera donc, et c'était dans le cahier des charges, la plus fine fleur de sel possible.
9: Il est passé ici, le sel des sumos, il est passé dans cette salle?
12: Oui, pour obtenir une granulométrie adéquate, on l'a déshumidifié deux fois.
7: Et même si Meredith et son frère travaillent pour le monde entier, la commande est déjà historique.
9: On ne savait pas que c'était pour une utilisation non alimentaire.
8: C'est sûr que c'était une première, en tout cas pour nous.
9: C'est une belle petite récompense.
7: Deux traditions si loin, si proches.
9: On a quand même de la force, du courage, mais aussi également beaucoup de spirituel et de résilience dans notre travail.
7: 150 kilos de fleurs de sel pour une soixantaine de sumos, de l'or blanc pour les demi-dieux.
13: Hélène Roussel, d'ici Loire-Océan pour France Info. Emmanuel Charlot, journaliste spécialiste des arts martiaux, vous êtes toujours avec nous. En France, on a 4 clubs qui pratiquent le sumo, ça fait une centaine de pratiquants amateurs. Pourquoi ça ne se développe pas autant que le judo, par exemple?
3: Non, mais ça n'a rien à voir, évidemment. Je vous l'ai dit, c'est comme vous l'avez dit d'ailleurs vous-même, ça n'est pas tout à fait un sport, même si ça emprunte les mêmes logiques. Hein, il y a des centres pour se former. Par exemple, on voit aujourd'hui des combattants étrangers, notamment un Ukrainien qui est très très fort là, qui a 22 ans. Mais ce sont des gens qui ont commencé jeunes aussi, parce que dans les pays de l'Est, par exemple, en Géorgie, en Ukraine, il y a des écuries, il y a des centres où on peut faire du sumo. En France, c'est plus compliqué. En plus, c'est vrai, vous l'avez dit, le judo prend toute la place. C'est aussi un art martial japonais, une lutte japonaise.
13: On commence à quel âge, le sumo?
3: Alors, on commence au Japon, on va commencer très jeune. Hein. Il y a du sumo pour enfants, avec des tournois très importants. Et puis, comme souvent au Japon, le sport de collège est très, très important. Mmh. Et c'est à partir de là qu'on va s'orienter. Donc, en plus, avec un sérieux très japonais, hein, on va s'entraîner tous les jours, avec vraiment un esprit de sérieux, un esprit de réussite. Et après, on va s'orienter vers un judo universitaire, ou alors, s'ils ne vont pas à l'université, ils vont entrer potentiellement dans les écuries professionnelles. Assez tôt.
13: Et c'est très sollicitant pour le corps, évidemment. Les carrières durent longtemps?
3: Elles durent, un peu comme tous les sportifs, à partir de 30 ans, ça commence à être un peu plus compliqué. Il y a par exemple un sumo tori de très haut niveau, un rikishi, comme on dit, un combattant qui a 36 ans en ce moment. Mais évidemment, les blessures peuvent arrêter une carrière, et en plus en sumo, quand vous êtes rentré dans le grand sumo, comme on dit, c'est-à-dire dans le circuit, eh bien vous n'en sortez qu'à la fin, c'est-à-dire que il n'y a pas de moyen de s'arrêter.
13: Ah oui.
3: On se met pas en suspension, on perd des places dans le classement chaque fois qu'on fait pas un tournoi. C'est comme si on avait perdu les combats, et
13: d'accord,
3: donc on descend très très vite au classement, et c'est en général comme ça que les carrières s'arrêtent.
13: Ces voyages comme celui qu'on vit aujourd'hui en France servent aussi à développer l'image du sumo à l'étranger. Ces sportifs ont beaucoup bougé dans les années 80-90, un peu moins ensuite. Est-ce qu'on sait pourquoi?
3: Oui, ils ont bougé aussi dans les années 2000 aux États-Unis. En fait, vous l'avez dit, hein, le sumo, c'est quand même compliqué à exporter. Ce sont toujours des grands barnums. Mais le sumo a toujours eu conscience d'être aussi une image du Japon. Et ça commence dès le début du 20e siècle. Et même en 1910, le sumo s'est promené 4 mois à Londres et sont venus à Paris, etc. Donc, ça fait quand même assez régulièrement, on voit les combattants sortir du Japon, faire des démonstrations. Ce sont des tournois exhibition, hein, parce que,
13: ouais,
3: évidemment, c'est
13: et
3: pas...
13: c'est aussi une image qui est transportée. Merci beaucoup, Emmanuel Charlot, journaliste, commentateur spécialiste des arts martiaux et fondateur de la revue L'Esprit Judo, du judo, pour toutes ces précisions, alors que l'Accor Arena à Bercy accueille donc 2 jours de tournoi jusqu'à demain. C'est la sortie ciné de la semaine la plus attendue, Disclosure Day. Le nouveau film d'extraterrestres de Steven Spielberg marche déjà très fort, hein, en salle, mais d'autres films tentent de se faire une place entre les soucoupes volantes. Et vous êtes là pour nous en parler, Matteo Maestracci, bonjour.
14: Bonjour Benjamin.
13: Vous avez déjà eu l'occasion, hein, cette semaine de nous donner votre avis sur ce nouveau Spielberg que vous avez aimé, je crois.
14: Que j'aime beaucoup.
13: Oui, c'est ça. Donc, autre film en salle cette semaine dont on va parler, D'un monde à l'autre de Jérémy Régnier.
18: En fait, ça va être un bout de banquise qui s'est détaché des autres, mais qui est quand même au milieu d'autres bouts de banquise. Donc, il va falloir faire un peu stratégique.
19: Sinon, je vais me retrouver au milieu de l'océan et on aura un gros problème.
20: Ok. Le comédien et réalisateur belge de 45 ans, Jérémy Régnier, nous raconte son voyage littéralement au bout du monde, endeuillé il y a quelques années par la mort brutale et prématurée de son meilleur ami, l'acteur Gaspard Ulliel. Jérémy Régnier veut filmer l'explorateur Loury Lag, qu'on entendait dans sa prochaine mission en Arctique, et il décide finalement de faire le voyage avec lui dans des conditions évidemment éprouvantes, avec sa caméra, sa voix off, du matériel adapté et l'aide du producteur Hugo Sélignac. Jérémy Régnier va tout raconter de cette aventure dans ce documentaire de 74 minutes, sans rien occulter ni romancer, dans un mélange à la fois de totale transparence et de grande pudeur.
21: Dès le départ, déjà, en fait, je ne voulais pas du tout parler de moi. Moi, je voulais filmer Loury, faire un portrait sur cet homme, sur son exploit. Et donc, j'ai été voir un ami producteur, Hugo Sélignac, pour ne pas le citer, qui, lui, en fait, tout de suite, il m'a poussé à me révéler plus. Il m'a dit, mais moi, ce qui m'intéresse surtout... C'est pourquoi toi, tu pars avec un gars que tu connais pas au fin fond de l'Arctique. Et si t'es prêt à me raconter ça, je trouve que là, il y a une histoire. Je suis en train de suivre un gars qui est prêt à mourir. Alors que je viens de perdre mon meilleur ami. Et en fait, ça a fait son chemin. Et en fait, j'ai commencé à écrire en me disant, bon, bah, on verra bien. Mais... Et j'ai écrit, et en fait, ça a été assez cathartique, très très vite, l'écriture. Et donc voilà, et ça a été un peu des étapes à chaque fois comme ça. Le montage aussi, à me dire, tiens, à quel endroit vraiment... Si je me raconte trop, ça devient indigeste. Mais ça a été vraiment une balance, un équilibre à trouver pour que moi, en tout cas, je m'y sente à l'aise, quoi.
22: Oh, le silence, mec, fait tellement du bien dans juste la... cœur battre.
20: Jamais mièvre ni nombriliste tourné dans un décor forcément sublime d'un monde à l'autre nous touche en grande partie parce que son auteur a su faire d'une démarche et d'un deuil très personnel quelque chose qui devient universel.
13: D'un monde à l'autre, le documentaire de et avec Jérémy Régnier. Autre film français, comme son titre ne l'indique pas, Second Life, réalisé par Laurence Lama.
20: Film qui se déroule sur quelques heures seulement à Paris pendant les Jeux Olympiques de 2024. Le film a d'ailleurs été tourné pendant les JO, ce qui donne une ambiance électrique et agréable à la fois et un aspect quasi documentaire. On suit Elisabeth, jeune américaine malentendante jouée par Agathe Roussel, vue dans Titane, employée dans une conciergerie qui guide les touristes vers leur location. Personnage qui clairement va mal, en dépression, qui préfère la solitude. Tout change lorsqu'elle tombe sur Elijah, un américain aussi prolixe qu'elle est taciturne. Évidemment, les choses ne sont pas aussi simples qu'en apparence. Laurence Lama adore tourner dans Paris. La ville devient ici personnage à part entière de son film.
23: Je crois que dès que je fais un film à Paris, je me dis que c'est quand même une ville assez incroyable à filmer, quoi. Mais en fait, je me le dis surtout parce que je trouve que dans le cinéma français, c'est une ville qu'on filme assez peu. C'est pas qu'on la filme mal, c'est qu'en fait, on n'ose pas vraiment la filmer. C'est-à-dire que pour vraiment bien filmer Paris, il faut se mettre en danger. C'est-à-dire qu'il faut pas essayer d'arrêter la vie. En fait, pour bien filmer Paris, je pense qu'il faut faire comme la Nouvelle Vague. Il faut se laisser emporter par Paris. Paris, c'est un espèce de torrent, c'est vraiment une ville qui emporte, qui lessive.
24: Tu sais que ta note a encore baissé aussi ce matin-là?
25: Là, je lui ai descendu sa valise sur 5 étages.
24: Je m'en fous. Laisse tomber le commentaire, mais tu gères ton client.
23: C'est très intense, il faut vraiment y aller. Ouais, faut se faire avaler, quoi. Par exemple, je trouve que la bataille de Solferino filme super bien Paris. Voilà, c'est un Paris que je connais, la bataille de Solferino. C'est un bordel pas possible, c'est une soirée d'élection, mais... Ah oui, c'est la France, quoi. Enfin, je veux dire, c'est Paris, quoi. Et je pense que la Nouvelle Vague aussi filmait Paris de manière assez exceptionnelle, en acceptant de faire des films où ils maîtrisent pas grand-chose, quoi. Où ils y vont, comment Varda, elle filme Paris dans Cléo de 5 à 7, c'est quand même super balèze. Et elle le fait vraiment en volant un peu des plans, quoi.
28: You must love living here.
30: Yeah, it's heaven on earth.
20: Autour d'une histoire assez simple, Second Life séduit surtout par ses images, sa lumière, ses ambiances, qui nous replongent dans une certaine indolence de cet été-là et nous rappelle, s'il en était besoin, la beauté de la capitale au coucher du soleil. Il capte aussi le Paris d'aujourd'hui, ville internationale aux emplois souvent ubérisés. Enfin, deux petites déceptions personnelles qui méritent quand même le coup d'œil. Le Vertige de Quentin Dupieux, nouvelle histoire perchée avec des graphismes par ordinateur volontairement laids et ringards, les voix d'Alain Chabat, Jonathan Cohen et Anaïs Demoustier. Et puis Fils de personne de sa fille Nebu, histoire de filiation tournée en Thaïlande, film un petit peu mou mais avec un très bon Romain Duris.
13: Bon, la Thaïlande, l'Arctique, on voyage en tout cas cette semaine. Merci beaucoup Mathéo, notre expert ciné avec nous chaque samedi sur France Info.
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11: Pas besoin de trop s'habiller aujourd'hui, Patricia Charbonnier.
14: Retour de la chaleur à partir de ce week-end, la chaleur qui va s'accentuer sur la moitié sud du pays. Et la chaleur devrait monter d'un cran en milieu de semaine sur la moitié nord. Pour cet après-midi, Météo France prévoit jusqu'à 34 degrés à Montpellier, 31 à Marseille, 29 degrés à Dijon et Bastia, 26 à Paris et Nice, 25 à Nancy et un minimum de 17 degrés au Havre. Des conditions météo très ensoleillées cet après-midi. Un peu de mistral en vallée du Rhône jusqu'à 60 km/h en rafale. La chaleur qui va encore monter d'un cran demain dans le sud jusqu'à 35 degrés demain après-midi dans le sud-ouest, sur le Languedoc et dans l'intérieur de la Provence, avec des conditions météo qui seront encore très ensoleillées.
11: Merci beaucoup Patricia, j'espère que vous passez un bon début de week-end. 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Et l'info à midi, c'est avec Armand Perrault-Loga. Bonjour.
15: Bonjour.
11: À la une, l'espoir d'un accord pour mettre un terme à la guerre au Moyen-Orient.
15: Cette fois, les États-Unis et l'Iran se disent optimistes, ainsi que le médiateur pakistanais. Mais sur le contenu de l'accord, les divergences sont encore très fortes. Précision dès le début de ce journal. En France, le débat sur l'imprescriptibilité des crimes commis sur les mineurs est relancé. Après la mort de Liana dans le Gers, plusieurs candidats à la présidentielle y sont favorables. Raphaël Glucksmann, au défi de convaincre son camp, le dirigeant de Place Publique tient un meeting en fin d'après-midi à Aubervilliers, près de Paris. Et puis le premier choc de la Coupe du Monde de football, c'est ce soir minuit, le Brésil face au Maroc. Le cessez-le-feu reste fragile au Moyen-Orient. La nuit dernière, les États-Unis ont abattu des drones iraniens qui ciblaient des navires commerciaux dans le détroit d'Ormuz. Et pourtant, un accord semble à portée de main pour mettre fin à 3 mois et demi de guerre. Cet accord a même été atteint, selon le Premier ministre du Pakistan qui joue les médiateurs. Washington et Téhéran se montrent optimistes, mais il convient de rester très prudent, Franck Madvon.
16: Cet accord a été annoncé tant de fois que chacun redouble de précautions. La ligne d'arrivée n'est pas franchie, dit un haut responsable américain. Il faut finaliser les dernières étapes, selon le Premier ministre du Pakistan. Mais on est bien passé en quelques jours d'un risque élevé d'une reprise de la guerre après la destruction d'un hélicoptère américain à un compromis imminent. Le texte n'a pas été dévoilé. D'après Washington, il permet de rouvrir le détroit d'Ormuz et doit mener au démantèlement du programme nucléaire iranien et à la destruction de son stock d'uranium hautement enrichi. Le blocus américain contre l'Iran serait levé. Mais les sujets les plus sensibles sur le nucléaire ou les avoirs gelés de l'Iran sont remis à plus tard. Le compromis offre juste un cadre à des négociations à venir. Un principe semble validé, si l'on en croit Washington, aucune sanction n'est levée tant que l'Iran n'aura pas respecté ses premiers engagements sur le nucléaire. En clair, beaucoup de sujets ne sont pas réglés, mais Donald Trump signera l'accord s'il estime pouvoir annoncer que la guerre est finie et la victoire totale, et tant pis s'il faut tordre un peu la réalité.
15: Franck Madvon à Washington pour France Info. Et alors que l'Iran exige la fin des frappes israéliennes sur tous les fronts, y compris au Liban, l'armée israélienne bombarde à nouveau le sud du pays, notamment la région de Nabatieh. Ce matin, les habitants d'une vingtaine de localités avaient été appelés à évacuer. La guerre au Moyen-Orient, il en sera question lors du sommet du G7 qui va se tenir à Évian à partir de lundi, en présence de Donald Trump. Emmanuel Macron espère convaincre le président américain de rester assez longtemps pour un dîner à Versailles mercredi soir. Des dirigeants des principales puissances occidentales vont commencer à arriver dès demain à Évian.
11: Au lendemain des obsèques de Liana, 11 ans, une réflexion est engagée pour mieux lutter contre les violences sexuelles faites aux enfants.
15: Le Premier ministre Sébastien Lecornu veut changer la loi avec plusieurs nouvelles dispositions comme des peines renforcées pour les violeurs en série ou encore des actes d'enquête plus rapides, 3 mois maximum quand cela concerne des enfants. Et puis, il y a ce débat qui émerge sur l'imprescriptibilité pour qu'une personne mise en cause pour violence sexuelle sur un enfant puisse être poursuivie des années plus tard sans limite de temps. Plusieurs arguments sont avancés, Charlotte Piré.
1: Alors, ceux qui réclament cette imprescriptibilité mettent principalement en avant la difficulté de porter plainte pour un mineur victime, en raison d'une emprise familiale par exemple, principalement dans les cas d'inceste. Mais cela peut être une amnésie traumatique ou tout simplement une parole qui met des années à se libérer et arrive donc parfois trop tard. Pour l'éviter, ces délais de prescription ont déjà été prolongés. Aujourd'hui, une personne victime de viol peut porter plainte jusqu'à 30 ans après sa majorité. Un délai qui peut être repoussé en cas de récidive de l'agresseur. On parle alors de prescription glissante. Mais faire totalement disparaître ces limites de temps présenterait aussi des écueils, estiment de nombreux acteurs judiciaires. Symbolique, car seuls les crimes contre l'humanité sont aujourd'hui imprescriptibles. Risque d'un engorgement du système judiciaire avec un potentiel afflux de procédures à traiter. Et enfin, celui de procès, si tant est que le dossier arrive jusqu'à l'audience. Source de déception, accusé trop vieux, témoin disparu et absence de preuves. Même si, sur ce dernier point, l'évolution scientifique et technologique compte parmi les arguments en faveur de l'imprescriptibilité.
15: Charlotte Piret et ce matin dans les colonnes du Figaro, Gabriel Attal propose d'aligner le traitement des pédocriminels sur celui des terroristes avec un parquet national dédié et il veut que les délinquants sexuels soient identifiés comme le sont les fichiers S. Deux nouvelles plaintes ont été déposées hier contre Patrick Bruel, l'une pour viol en 2012 et l'autre pour tentative de viol en 2007 alors que le chanteur avait 21 ans de plus que cette jeune femme. C'est ce annonce l'avocate des deux plaignantes. Patrick Bruel a été mis en examen mercredi dernier, notamment pour viol et agression sexuelle dans 4 dossiers. Il est placé sous contrôle judiciaire. 14 autres procédures potentiellement prescrites sont également examinées par les enquêteurs. Dans le Jura, un homme a été mis en examen et placé en détention provisoire. Il est poursuivi pour avoir pris des photos de mineurs dans un parc. Des images et des contenus à caractère pédopornographique ont été retrouvés dans son téléphone et sur sa clé USB.
11: Le premier meeting de campagne ce soir pour Raphaël Glucksmann.
15: Le leader de Place Publique réunit ses soutiens à Aubervilliers, près de Paris. Ce sera à partir de 18h. Un rassemblement qui sera scruté de près alors que l'eurodéputé cherche à installer une dynamique autour de son nom à gauche. Il s'est donné 3 mois pour convaincre et se déclarer à la présidentielle. Son meeting ce soir va se dérouler après la démonstration de force de Jean-Luc Mélenchon dimanche dernier. Claire Fauchel.
6: La comparaison s'annonce d'ailleurs inévitable. Une semaine après le meeting de LFI et ses plus de 20 000 participants revendiqués, ce soir, environ 2 000 personnes sont attendues, soit 10 fois moins. Mais dans l'entourage de Raphaël Glucksmann, on refuse d'entrer dans le match des chiffres. Les meetings, c'est la force des insoumis. On ne va pas se comparer, assure ce proche. Ses équipes rappellent qu'au plus fort de la campagne des européennes, les plus grands rassemblements de Raphaël Glucksmann réunissaient déjà autour de 2 000 personnes, avec pourtant un candidat déclaré et l'appui de la machine socialiste. Aujourd'hui, c'est Place Publique qui organise. C'est un petit parti. On n'est pas sur des mesures comparables avec la France insoumise, insiste ce responsable. L'enjeu est donc ailleurs. Il s'agit de montrer une capacité de rassemblement. Plusieurs figures de la gauche sont attendues, comme Carole Delga, Yannick Jadot ou encore Marisol Touraine. Le premier secrétaire du PS, Olivier Faure, lui, sera absent, mais représenté par le député Laurent Baumel. Raphaël Glucksmann s'est donné 3 mois pour décider s'il se déclare candidat à la présidentielle. Mais ce meeting constitue déjà une première étape pour convaincre, en particulier le Parti Socialiste, de se ranger derrière lui.
15: Claire Flochel, la durée des arrêts de travail va être limitée. 1 mois pour une première prescription, 2 mois pour une prolongation. Le décret a été publié ce matin au Journal officiel. Ces plafonds entreront en vigueur le 1er septembre. La mesure avait été décidée dans la loi de financement de la Sécurité sociale pour 2026. Elle vise à stopper l'augmentation du versement des indemnités journalières en hausse depuis la crise du Covid. Aux États-Unis, après plusieurs mois d'enquête, le ministère de la Justice valide le rachat du studio hollywoodien Warner. L'acquéreur, le conglomérat Paramount Skydance, a dû débourser plus de 110 milliards de dollars. Cette opération donne naissance à un nouveau géant des médias. Le nouveau groupe détiendra notamment la chaîne CNN et son patron, David Ellison, est un allié de Donald Trump.
11: C'est le premier choc de la Coupe du Monde de foot.
15: Le Brésil et ses 5 étoiles sur maillot face au Maroc, demi-finaliste il y a 4 ans. Coup d'envoi à minuit, heure française, tout près de New York. C'est sans doute l'affiche la plus alléchante du premier tour. Elle oppose deux nations très ambitieuses, Nicolas Perronnet.
3: Voilà 24 ans qu'ils attendent de redevenir les rois du foot. L'entrée en lice de la Seleção dans un mondial est forcément un événement, mais dans le stade qui accueillera la finale face aux demi-finalistes de la dernière édition, elle a vraiment de quoi donner des ailes à l'attaquant brésilien Vinicius.
7: On arrive ici pour être champion, on a le niveau des plus grandes sélections avec les plus grands joueurs, on a beaucoup progressé et évolué ces derniers mois. Nous sommes ici pour écrire l'histoire, remettre le Brésil au plus haut niveau.
3: Sans Neymar, pour commencer, toujours pas rétabli d'une blessure, mais avec Carlo Ancelotti, entraîneur à succès, qui a rappelé sous la pression populaire la superstar brésilienne, difficile de savoir où en est vraiment le quintuple champion du monde. Affronter le Maroc apportera une première réponse des Lions de l'Atlas emmenés par le défenseur Achraf Hakimi sans aucun complexe.
8: En Afrique, ils appellent nous les Brésiliens africains. Nous aussi, on est des joueurs de qualité avec notre force. Je pense qu'on est prêt pour faire quelque chose de grand.
3: Prêt en tout cas pour un premier choc d'ambitieux entre deux nations qui se verraient bien revenir dans ce stade le 19 juillet.
15: Nicolas Perronnet au programme également ce soir. Qatar-Suisse à 21h, puis Haïti-Écosse à 3h du matin. La nuit dernière, les États-Unis pays hôtes ont écrasé le Paraguay 4-1. Et il y a eu match nul un partout entre le Canada, pays organisateur, et la Bosnie-Herzégovine hier soir.
11: Et j'ajoute que Brésil-Maroc sera à suivre en intégralité ce soir à partir de minuit sur France Info. Merci beaucoup Armand.
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11: Dans la prochaine demi-heure sur France Info, on va prendre le train direction Quiberon. Le tire-bouchon, c'est son surnom, va désormais rouler au colza et c'est une petite révolution. Et puis on va aussi jeter un œil sur ce qu'il se passe sur les réseaux sociaux avec vous, Julie Vialon.
30: C'est le mois des fiertés, donc on va parler coming out.
11: Et rendez-vous juste avant midi et demi. Pour l'heure, on se penche sur les négociations entre l'Iran et les États-Unis.
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11: Et si la 39e fois était la bonne? Ça fait 39 fois que Donald Trump promet un accord avec l'Iran depuis le début de la guerre fin février. Mais cette fois, les deux parties semblent sur la même ligne. On évoque un protocole pour évoquer le démantèlement du programme nucléaire iranien, le sort du détroit d'Hormuz. Même si l'Iran assure qu'il n'y aura pas de retour à la situation d'avant-guerre. Jean-Paul Chagnolo, vous êtes président honoraire de l'IREMO, l'Institut de Recherche et d'Études Méditerranée et Moyen-Orient. Est-ce que vous voyez des signes qui permettent de dire qu'on peut, cette fois, espérer un accord?
9: Vous avez vous-même commencé votre analyse en parlant de la 38e ou 39e fois. Ouais. Donc, je serai comme tout le monde très prudent, mais c'est vrai qu'il semble qu'il y a des éléments plutôt positifs dans la mesure où les deux parties, cette fois-ci, l'annonce n'est pas simplement Donald Trump. Donc, on est peut-être dans une démarche qui pourrait aboutir, mais comme ça a été très bien dit, on aboutit à quoi? On aboutit en fait à un accord sur l'idée de faire des négociations sur l'essentiel. L'accord, ça serait sans doute à minima, c'est-à-dire en fait sur un sujet qui n'existait pas avant la guerre, c'est-à-dire le détroit, le blocus par l'Iran, et puis le blocus des ports iraniens par les États-Unis. Donc ils négocient sur quelque chose qui n'existait pas, que la guerre a provoqué, et puis sans doute en contrepartie, il y aura certainement quelques points sur les sanctions contre l'Iran et aussi les avoirs gelés. Donc ça serait un premier bloc probablement, d'après ce qu'on peut savoir. Et puis, par contre, ce qui est à peu près certain, c'est que dans ce premier accord, il n'y aura pas le nucléaire. Ça sera reporté à des négociations qui vont durer, dit-on, au moins 60 jours, mais probablement beaucoup plus. Et il faut quand même rappeler à nos auditeurs, à vos auditeurs, que l'essentiel de tout cela, au départ, c'était le nucléaire. Et là, c'est relégué pour plus tard. Et il faut aussi rappeler qu'il y avait un accord qui était tout à fait important et très bon, à mon avis, qui était un accord en 2015 qui a été déchiré par Donald Trump.
11: Tout à
9: fait. Donc, en fait, il l'a déchiré en 2018. Je fais l'hypothèse que l'accord à venir, peut-être dans 60 jours ou dans beaucoup plus, sera sans doute moins bon sur ces sujets-là que le fut l'accord de 2015.
11: Jean-Paul Chagnolo, vous restez avec nous malgré l'optimisme affiché ce matin. Les États-Unis ont abattu plusieurs drones iraniens qui visaient des navires dans le détroit d'Hormuz. Bonjour Michel Paul.
10: Bonjour Benjamin, bonjour à tous.
11: Correspondant de RFI pour France Info, vous êtes à Jérusalem. Le chef de la diplomatie iranienne accuse d'ailleurs Israël de chercher des prétextes pour faire dérailler les négociations. Certains éléments de l'accord provoquent finalement une grande crispation au sein du gouvernement israélien.
10: Oui, Trump nous a bousillés, affirme un haut responsable israélien au site d'info Ynet. Alors, cela montre le mélange d'inquiétude et même de colère qui domine en Israël, alors qu'un accord imminent entre Washington et Téhéran se précise. Si Washington assure qu'Israël se sentira à l'aise avec le texte, notamment sur la destruction des matières enrichies, les fuites iraniennes évoquant un retrait israélien de ces zones de sécurité ont fait bondir le gouvernement. Le ministre de la Défense, Israël Katz, immédiatement répliqué. Pour lui, pas question de céder sur la sécurité. Israël conservera sa liberté d'action militaire pour empêcher la bombe iranienne et ne se retirera d'aucune des zones de sécurité contrôlées au Liban, en Syrie ou à Gaza. Alors malgré l'optimisme de Donald Trump qui table sur une signature imminente, on attend de voir ici si les lignes rouges sur les missiles et les milices pro-iraniennes avancées par Israël seront réellement respectées.
11: Et dans le même temps, Michel, sur le plan strictement militaire, là, l'armée israélienne ne relâche pas la pression et poursuit ses bombardements intensifs sur le sud Liban.
10: Oui, sur le terrain ce matin, les armes parlent à nouveau dans le sud du Liban. Quelques instants après un ordre d'évacuation de l'armée israélienne visant 20 localités, dont la ville stratégique de Nabatieh, l'agence officielle libanaise rapporte une série de frappes aériennes, notamment sur les villages de Rihan et Soujoud. Une escalade qui s'inscrit directement dans l'équation diplomatique avec Téhéran, rejetée ici à Jérusalem, alors que l'Iran tente d'inclure la fin des hostilités au Liban dans son accord avec Washington. Israël maintient sa pression.

0: voulaient pas y aller, ils sont allés, chacun le sait maintenant, et tout ce que veut faire Trump, c'est en sortir. Par contre, les Israéliens, en tout cas Netanyahou et sa coalition, sont toujours sur la même ligne stratégique, et là, ils se retrouvent assez nus, puisque après tant d'affrontements, de frappes, eh bien, on se retrouve non seulement à la case départ, mais même avant la case départ, puisque on négocie sur des sujets, comme je viens de le dire, qui n'existaient pas.
1: Israël qui frappe encore le sud du Liban aujourd'hui.
0: Israël veut aurait voulu continuer la guerre, évidemment, en Iran. Et puis, il ne faut pas oublier le Liban, ce que vous alliez évoquer à l'instant. Et effectivement, le ministre de la Défense, Israël Katz, a dit qu'il n'était pas question d'arrêter les offensives sur le Liban. Et en tout cas, il n'était pas question d'évacuer les zones sur lesquelles l'armée s'était installée, en ayant détruit des dizaines de villages. Donc là, il y a une contradiction majeure, évidemment. Et ça peut faire capoter les choses, puisque les Iraniens veulent inclure dans l'accord ou dans les accords la question du cessez-le-feu au Liban.
1: On sait aussi que les relations entre Benjamin Netanyahou et Donald Trump ne sont pas au beau fixe, d'après les médias américains et israéliens. On nous dit que le président américain l'a même sorti des discussions. Dans ces conditions, comment peut-il assurer à l'Iran que le Liban ne sera plus frappé ?
0: Justement, il ne peut pas, parce qu'il ne peut pas vraiment imposer tout à Netanyahou. Il a imposé beaucoup de choses, et ce qui met Netanyahou dans une position extrêmement difficile, parce qu'il faut bien comprendre que pour Netanyahou, il est dans quelque chose qui ressemble à une fin de cycle, quoi. S'il perd les élections en Israël qui ont lieu en septembre ou en octobre, en tout cas avant le 27 octobre prochain, il va se retrouver complètement démuni. Il est très attaqué par l'opposition, il a un procès qui est en cours, il y a aussi le mandat d'arrêt de la Cour pénale internationale, donc il joue beaucoup. Et il joue beaucoup par rapport à lui-même, quoi. Donc effectivement, il doit tout faire pour essayer de prolonger tout cela, pour ne pas se retrouver complètement démuni, n'ayant plus aucun levier. Donc pour lui, c'est un enjeu majeur, évidemment. Mais bon, la question d'une personne ne peut pas empêcher un accord de cette ampleur sur des sujets majeurs qu'on vient d'évoquer.
1: Rapidement, Jean-Paul Chagnolot, une signature à distance, ça veut dire quoi? Que les Iraniens ne veulent pas apparaître aux côtés des Américains?
0: Je crois que ça veut dire qu'effectivement tout ceci est très glacial et très fragile en réalité, et que pour l'instant rien n'est acquis. Moi, je crois qu'il faut être prudent et pas s'avancer davantage que cela, mais toujours en rappelant le fait que s'il y a un accord, il portera d'abord sur des questions qui n'existaient pas avant la guerre.
1: C'est quand même
0: un point fondamental.
1: Merci Jean-Paul Chagnolot, spécialiste du Moyen-Orient, d'avoir été avec nous pour cet éclairage sur cet accord, protocole d'accord qui se dessine entre l'Iran et les États-Unis. Je signale au passage votre livre coécrire avec Pierre Blanc, Atlas du Moyen-Orient, aux racines de la violence. C'est aux éditions Autrement. À suivre, un train emblématique breton qui va désormais rouler au colza. On a assisté à cette transformation.
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1: Bientôt midi 20 sur France Info, l'heure d'un rappel de l'actualité avec Armand Perrault-Loga et deux nouvelles plaintes déposées hier contre Patrick Bruel.
4: L'une pour tentative de viol en 2007, l'autre pour un viol en 2012. Le chanteur a été mis en examen mercredi dernier, notamment pour viol et agression sexuelle. Il est placé sous contrôle judiciaire dans quatre dossiers. Raphaël Glucksmann en meeting en fin d'après-midi à Aubervilliers, près de Paris. Le dirigeant de Place Publique espère rassembler 2000 sympathisants. Il tente de convaincre le PS de se réunir derrière lui. Il se donne 3 mois pour se déclarer officiellement candidat pour la présidentielle. La durée des arrêts de travail va être limitée à partir du 1er septembre. 1 mois pour une première prescription, 2 mois pour une prolongation. Le décret a été publié ce matin au journal officiel. Au Moyen-Orient, Washington et Téhéran affichent leur optimisme autour d'un accord de paix pour mettre fin à 3 mois et demi de guerre. L'Iran affirme qu'une signature pourrait intervenir dans les prochains jours. Mais sur le terrain, les tensions restent vives. La nuit dernière, les États-Unis ont abattu des drones iraniens qui visaient des navires commerciaux dans le détroit d'Ormuz. Et puis la Coupe du monde de football et un premier choc la nuit prochaine. À minuit, le Brésil, en quête d'une 6e étoile, affronte le Maroc, demi-finaliste en 2022. Avant ça, à 21h, il y aura Qatar, Suisse, puis à 3h du matin, Haïti, Écosse.
1: 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Et c'est l'heure du choix de France Info. Avec aujourd'hui le retour d'un train qui sent bon les vacances, on l'appelle le tire-bouchon.

0: bouchons, 28 km de rail pour relier Auray à la presqu'île de Quiberon en Bretagne, 170 000 passagers chaque été. Et 40 ans après sa mise en service, cette année, il passe au vert, les trains vont rouler au biocarburant et ça mérite quelques aménagements, Solène Lehen.
1: Je vous emmène dans une vieille locomotive.
2: C'est une toute petite loco, ouais.
1: Celle qui va vérifier à faible vitesse que tout va bien sur les 28 km de rail entre Auray et Quiberon. Avec Yann Lemay, conducteur travaux à la SNCF.
2: Bon, ben on est parti.
3: Anthony, pour le PN454, est-ce que vous me recevez ?
4: Oui, Anthony, on te reçoit. Et donc les
1: premier passage à niveau, les barrières sont bien abaissées. On passe devant les voitures arrêtées. La ligne traverse d'abord une forêt.
5: Oh, il y a un animal, hein.
2: Tous les ans, il est là.
5: Le chevreuil ?
2: Ouais, tous les ans, il est là, au même endroit. Oh, toutes les lignes sont pas si jolies, non ? C'est mythique, ouais. Les gens qu'on croise, ouais, sont heureux de prendre le train, en fait. Synonyme de plage, de soleil. C'est un privilège de travailler sur cette ligne. Et puis, on est hyper fiers. Moi, c'est ma 4e année, je trouve ça hyper chouette, quoi.
5: Là, on sort un peu de la forêt, on arrive vers la plage.
2: Ouais, exactement, là. Là, on arrive sur les endroits un peu mythiques de... On arrive sur la presqu'île, en fait. On quitte le continent.
5: Ah bah tiens, un lièvre, là.
1: Et clou du spectacle, l'isthme de Penthièvre.
6: À gauche, c'est la mer. À droite, c'est la mer.
1: La plage des deux côtés. Pour les cheminots, cette ligne, c'est selon Denis Deléris, directeur régional adjoint chez SNCF Réseau.
6: Ce que l'on pourrait appeler le plus beau bureau du monde à ciel ouvert.
0: Alors j'imagine, Solène, qu'il a fallu des semaines de travail pour préparer cette ligne.
1: En effet, après une longue hibernation, raconte Denis Deléris.
6: Pendant cette période d'hibernation, comme vous pouvez l'imaginer, la nature reprend ses droits. Et puis sur la presqu'île, la nature peut être parfois un peu difficile. Et puis au mois de mars, il y a à peu près une trentaine d'agents de SNCF Réseau qui vont se relayer tous les jours pour réveiller la ligne. Ils vont débroussailler. Pour vous donner un ordre de grandeur, c'est l'équivalent de 10 terrains de foot. On va retirer 30 mètres cubes de sable. On peut faire à peu près un millier de châteaux de sable avec ça.
1: Les agents de la SNCF ont aussi décalaminé environ 1 km de rail.
6: Le décalaminage, c'est le terme technique en langage minot pour enlever la rouille avec une petite brosse métallique qui tourne et que l'on pousse ou on pince le rail et on va pousser à la main. Ça rouille à une vitesse que vous ne pouvez même pas imaginer. En une semaine, une couche de rouille se déplace et forcément, quand vous êtes à l'isthme, entre les embruns, le sable et les éléments naturels du quotidien, c'est pas franchissable, on va dire.
0: Alors Solène, ce tire-bouchon, comme son surnom l'indique, permet de désengorger la presqu'île de Quiberon.
1: Oui, la commune qui se trouve tout au bout de la presqu'île voit sa population multipliée par 10 l'été. C'est notamment le port de départ pour Belle-Île. Il y a aussi une magnifique côte sauvage. Et chaque jour, l'été, sur la seule route qui relie la presqu'île au continent, jusqu'à 2 heures d'embouteillage. Alors ce train, 10 allers-retours par jour, 173 000 voyageurs chaque été, outre qu'il passe dans des lieux magnifiques, permet de décharger un peu la circulation routière.
0: Mais c'est aussi une vieille ligne pas encore électrifiée.
1: Oui, les trains roulaient jusqu'à présent encore au diesel. Et cette année, la ligne passe au biocarburant. Michael Kernes, vice-président du Conseil régional de Bretagne.
7: On va utiliser du B100. C'est un biocarburant du colza qui va être certifié d'origine française. Ce n'est pas la première fois que ce biocarburant est utilisé dans des trains. Il l'est d'ailleurs sur la ligne, je crois, Granville-Paris. Mais on va être la première région de France à choisir le B100 comme source d'avitaillement pour l'ensemble de ces trains thermiques. Et donc on commence par la Auray-Quiberon, ensuite il y a d'autres lignes qui vont bénéficier de ce carburant à partir de Quimper, à partir de Carhaix, à partir de Saint-Brieuc. Ça nous permet de décarboner à hauteur de 60%. Donc ce n'est pas rien, 60% de moins d'émissions de gaz à effet de serre. Donc c'est un effort que nous consentons. Sur une année pleine, c'est 600 000 euros de plus pour le Conseil régional de Bretagne, 60% d'émissions de gaz à effet de serre en moins, on prend.
1: Le tire-bouchon va rouler entre Auray et Quiberon jusqu'en septembre, puis la ligne fera l'objet de lourds travaux de modernisation, budget 55 millions d'euros.
0: Solène Lehen en Bretagne pour France Info, midi 25. C'est un samedi coloré, festif qui s'annonce dans les rues d'Ajaccio, de Caen, de Nantes, Metz aujourd'hui pour le mois des fiertés avec des marches dans une vingtaine de villes. C'est un temps fort pour la visibilité des LGBTQIA+. Bonjour Julie Vialon.
8: Bonjour.
0: Et sur les réseaux, les internautes racontent en ce moment leur coming out, le moment où ils ont dit à leurs proches qu'ils étaient gays, lesbiennes, bi, transgenres.
8: C'est ça, sur X, on voit passer tous les scénarios. Hein. Des parents qui répondent simplement « on le savait déjà », des amis qui applaudissent, mais aussi des internautes qui racontent avoir été rejetés ou mis à la porte après avoir révélé leur orientation sexuelle ou leur identité de genre.
9: J'ai fait mon coming out bisexuel à 16 ans. Puis ça s'est pas passé comme dans un conte de fées. Là, j'ai juste dit à mon frère, « Hey, c'est ça, je t'ai fait mon petit coming out, je suis bisexuel. » Il a pas dit grand-chose. Puis là, je me suis mis à lui expliquer que dans le fond, j'avais des sentiments pour une de mes meilleures amies. Sentiments non réciproques d'ailleurs. Puis il restait silencieux. Puis là, je me suis arrêtée, je l'ai regardé, puis il m'a dit, « Ouais, Clara, j'aimerais mieux qu'on parle pas de tout ça. » Oh. Ça m'a fait mal.
8: Ces récits montrent une réalité contrastée. Pour certains, le coming out est une libération. Pour d'autres, il est une énorme prise de risque.
0: Mais en parallèle, de plus en plus de personnes LGBT questionnent le principe même de l'exercice.
8: Pourquoi faudrait-il annoncer son homosexualité, sa bisexualité ou sa transidentité alors que les personnes hétérosexuelles n'ont jamais à annoncer leur hétérosexualité ? Des chercheurs qui ont étudié les récits de jeunes personnes bisexuelles ont relevé exactement cette réflexion. Ils y voient l'effet de ce qu'on appelle l'hétéronormativité, l'idée que l'hétérosexualité est la norme. Lorsqu'on rencontre une personne, on part du principe qu'elle est hétéro par défaut. Une personne homo ou bisexuelle ne révèle donc pas seulement qui elle est, elle corrige une hypothèse qui est faite sur elle.
0: Mais le coming out a aussi joué un grand rôle dans l'évolution des mentalités.
8: Lorsque des personnalités publiques, des artistes ou des sportifs parlent ouvertement de leur orientation sexuelle ou de leur identité de genre, ça augmente la visibilité des minorités LGBT. Cette visibilité compte particulièrement pour les adolescents. Selon l'enquête 2024 de l'association américaine Trevor Project, 84% des jeunes LGBT interrogés déclarent que voir des personnes LGBT représentées positivement dans les médias a un impact positif sur leur bien-être.
0: Et c'est bien sûr Lady Gaga qui nous accompagne avec Born This Way, ode à la liberté d'être ce qu'on est, tout simplement. Merci beaucoup Julie, on vous retrouve demain et à n'importe quel moment, on réécoute sur l'appli Radio France.
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0: Et les nuages se dissipent, Patricia Charbonnier.
14: Du soleil et des températures en hausse pour ce week-end, c'est le retour de l'anticyclone. Un anticyclone qui va se maintenir toute la semaine prochaine. Les conditions météo seront donc très estivales, avec du soleil et des températures qui vont grimper au fil des jours. Et déjà pour cet après-midi, Météo France prévoit jusqu'à 34 degrés à Angoulême, 32 à Toulouse et Poitiers, 30 degrés à Lyon et La Rochelle, 27 à Tours et Mulhouse, 26 à Paris, 21 degrés à Lille et Amiens. La hausse des températures est plus limitée du côté de la Manche, avec 17 degrés cet après-midi au Havre et 19 à Dunkerque. Le temps s'annonce très ensoleillé du nord jusqu'au sud pour cet après-midi avec un petit peu de mistral en vallée du Rhône jusqu'à 60 km/h en rafale. Et pour demain, la chaleur va encore s'accentuer dans le sud avec des pointes à 35 degrés demain après-midi dans le sud-ouest sur le Languedoc et dans l'intérieur de la Provence.
0: Merci beaucoup Patricia, vous écoutez France Info midi et demi. L'info avec Laurette Puot.
11: Deux nouvelles plaintes déposées contre Patrick Bruel pour viol, tentative de viol et agression sexuelle. Ces plaintes viendront s'ajouter aux faits auxquels le chanteur devra répondre, a déclaré l'avocate des deux victimes. Le chanteur et acteur mis en examen mercredi pour des faits similaires et placé sous contrôle judiciaire. L'armée israélienne mène de nouvelles frappes dans le sud du Liban où elle a survisé le Hezbollah pro-iranien. Dans la matinée, le porte-parole arabophone de l'armée israélienne a appelé la population à évacuer immédiatement 20 localités situées dans les environs et au nord de la ville de Nabatieh. Et cette question, le conflit entre l'Iran et les États-Unis pourrait-il se terminer? Les deux pays, avec le pays médiateur, le Pakistan, ont dit cette nuit avoir atteint un accord. Mais ce matin, Washington a dit avoir abattu plusieurs drones iraniens qui visaient des navires commerciaux dans le détroit d'Ormuz. La relance d'un long processus. L'Union européenne annonce la reprise lundi des négociations avec l'Ukraine en vue de son adhésion. Réouverture aussi des négociations sur l'adhésion de la Moldavie. Des débats de nouveau possibles grâce à la levée du veto hongrois. 2000 personnes attendues pour un premier meeting de Raphaël Glucksmann à Aubervilliers en région parisienne cet après-midi. Avec un objectif, rallier le Parti Socialiste et enclencher une dynamique. L'eurodéputé se donne 3 mois pour convaincre et se déclarer à l'élection présidentielle. La semaine dernière, 26 000 personnes s'étaient réunis pour le meeting du leader insoumis Jean-Luc Mélenchon à Saint-Denis. Un nouvel épisode de chaleur attendu dès ce week-end dans le sud de la France et en début de semaine prochaine pour la moitié nord. Jusqu'à 30 à 35 degrés attendus dans le sud-ouest. Le sud de la France, dont 3 départements, sont placés en vigilance orange pour des feux de forêt. Il s'agit de l'Aude, l'Hérault et du Gard. Et puis avec ces chaleurs, prudence pour la baignade sur le littoral aquitain. Alerte maximale aux baïnes aujourd'hui et demain. Ces courants qui entraînent les baigneurs vers le large. Un homme est décédé dimanche dernier dans les Landes à cause de ces courants.
0: Laurette Puot sur France Info. C'est ce qu'on appelle un coup d'éclat. Pour leur premier match dans leur Coupe du Monde, les États-Unis ont battu le Paraguay 4-1 cette nuit au stade de Los Angeles. On a vu Katy Perry, Brad Pitt en tribune au milieu des 70 000 spectateurs chauds bouillants. Emma Sarango.
15: Il n'y a pas à dire, les Américains savent créer le spectacle. Toutes les 5 minutes résonne ce cri de ralliement. Et à chacun des 4 buts, c'est tout le stade à l'acoustique si puissante qui exulte. Les tribunes sont intégralement colorées de rouge et de blanc, les couleurs du maillot que porte Vanessa.
16: Oh, it was great.
17: Oh, c'était génial. On est venu avec nos enfants, c'était une première. On regarde toujours à la télé, mais on est vraiment une famille de foot. Donc c'était fou d'être là en famille.
15: Une inauguration grandiose et une très large victoire qui donne confiance à Kurt.
18: Je le sens bien, je sens que cette année on va gagner. On va aller au moins jusqu'en quart de finale. Pour l'instant j'ai des billets pour 2 matchs, mais si ma femme me laisse faire, on ira en voir un autre, mon fils et moi.
15: Pour Arthur, plutôt passionné de basket et de football américain, le soccer a des vertus inégalables.
19: Le soccer, c'est le sport le plus global, celui qui peut rassembler le plus de monde. Je vois des Mexicains, des Guatémaltèques, des Brésiliens, des Chinois. Ce n'est pas un secret, notre pays n'est pas très bien vu en ce moment, mais le sport donne de l'espoir.
15: Et ce ne serait pas les États-Unis si le show ne rimait pas avec business. Les chauffeurs de VTC ont le droit à une prime de $40 pour chaque course avant et après le match, et le parvis du stade est parsemé de vendeurs ambulants.
20: Je vends des chapeaux, des casquettes, des parasols, des porte-clés. Allez, tenez, prenez, ça c'est gratuit. C'est l'opportunité d'une vie, ça n'arrive pas tous les jours, donc on en profite pour se faire de l'argent.
15: Une aubaine pour les commerçants de la ville de Los Angeles qui accueillera 7 autres matchs de ce mondial avant la finale du Super Bowl dans 1 an et les Jeux Olympiques dans 2 ans.
0: Emma Sarango et Johanna Gabrik à Los Angeles pour France Info. Hier soir aussi dans le groupe B, le Canada et la Bosnie se sont quittés sur 1-0 un partout. À suivre ce soir à 21h, le Qatar face à la Suisse et surtout à minuit, le Brésil de Neymar contre le Maroc. Match à suivre en direct et en intégralité sur France Info, édition spéciale jusqu'à 2h du matin. À Paris, pour la première fois depuis plus de 30 ans, c'est le grand retour des sumo. La dernière fois, c'était sous Jacques Chirac. L'Accor Arena de Bercy se transforme en temple traditionnel pour accueillir les 62 plus grands champions de la planète. Nouredine Zidane a pu les rencontrer.
3: Bonjour à tous.
21: Bienvenue à Paris.
22: Si leur français est un peu hésitant, leur physique, lui, impose le respect. Deux colosses tutoyant le 1m90, au torse large comme des armoires. D'un côté, Ono Sato, au visage poupin, qui ferait presque oublier sa force brute et ses près de 200 kilos. De l'autre, Oshoryu, a le physique plus musculeux, mais on oserait le qualifier de poids plume avec ses 150 kilos, surtout avec son regard noir très intimidant, mais qui s'éclaire lorsqu'on parle de Paris.
23: J'ai eu la chance d'arriver avec le premier groupe, mardi soir. Ça m'a permis d'avoir un jour libre mercredi pour visiter Paris. Et sur ma liste, j'ai pu cocher tous les endroits à voir dans cette sublime ville.
22: Comme la Tour Eiffel ou l'Arc de Triomphe, un peu comme les derniers qui les avaient précédés dans la capitale. C'était en octobre 1995 et aujourd'hui, la fascination reste la même.
24: Contrairement à ce que pourraient provoquer des sportifs comme Mbappé, c'est-à-dire l'hystérie, c'est-à-dire qu'ils peuvent se balader et personne ne va leur sauter dessus, il y a toujours un calme et un respect vis-à-vis des rikishis.
22: Des rikishis, autrement dit lutteurs de sumo, le promoteur de l'événement, David Rothschild, a convaincu les 62 meilleurs mondiaux après presque 2 ans de négociations avec la Japan Sumo Association.
24: C'est pas juste des sportifs en fait, c'est des demi-dieux. Moi je suis allé voir le tournoi en 95 et ça m'avait vraiment marqué. Le contraste entre la brutalité et à côté de ça la finesse des rituels, la finesse des habits. Et j'espère que ce que moi j'ai ressenti, au moins une personne le ressentira aussi lors du tournoi ce week-end.
22: Pour Ono Sato, la star japonaise du sumo, ce tournoi d'exhibition est l'occasion idéale de mieux appréhender la discipline.
23: On est conscient qu'il y aura beaucoup de spectateurs qui n'auront jamais vu de sumo dans leur vie. Pour eux, ce sera une occasion unique de nous découvrir. Et j'espère que ça leur donnera envie de venir au Japon pour assister à un tournoi du Grand Chelem. C'est aussi pour ça qu'on est à l'étranger, afin de développer la popularité du sumo.
22: C'était le cas à Londres, il y a 8 mois, avec un Royal Albert Hall à guichet fermé pendant une semaine.
25: Et 30 000 spectateurs sont attendus aujourd'hui et demain à Bercy pour applaudir ces sumo. Midi 37 à suivre sur France Info. Les ambitions martiennes d'Elon Musk, premier billionnaire au monde après l'entrée en bourse de son entreprise SpaceX hier. Et puis une nouvelle découverte nous attend avec vous, Bill François, avant 13h. On s'intéresse à un animal aujourd'hui.
26: On va parler du poulpe qui est encore plus intelligent qu'on ne le pensait.
25: A tout à l'heure, Bill.
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25: Comment surmonter le traumatisme de la mort de Liana? La commune de Fleurance s'est arrêtée hier après-midi pendant les obsèques de la petite fille. À la sortie de la cérémonie, Marc Bertrand, vous avez croisé des parents qui tentent d'expliquer à leurs enfants ce qui s'est passé.
28: Christelle vient récupérer ses enfants à l'école après les obsèques, 10 et 9 ans. Il a fallu leur expliquer.
29: On les préserve, mais on leur cache pas ce qui se passe dans le monde extérieur, quoi. Et puis ils en parlent, ils ont posé eux-mêmes les questions.
30: Moi c'est Adam, j'ai 10 ans et bientôt 11.
28: T'as posé quoi comme question ?
30: Comment qu'elle avait été kidnappée.
28: Les parents sont scotchés à leur télé depuis 10 jours.
29: Ils ont entendu nos discussions, voilà. Ils savent que c'était pas un gentil monsieur, qu'il avait fait déjà du mal avant.
28: À l'école primaire de Fleurance, la journée a été rythmée par les hommages à Liana.
30: C'était son enterrement aujourd'hui. On est resté 3-4 minutes sans travailler, on a fait des minutes de silence.
28: Les enfants ont aussi vu l'affaire traumatiser leurs parents.
29: Ça fait du mal, moi j'ai beaucoup pleuré.
28: Dans son cabinet au centre-bourg, la psychologue Béatrice Bergamelli voit défiler les patients ces jours-ci.
31: J'ai pas eu une seule consultation, on m'en a pas parlé. Les enfants se sont montrés très inquiets. Est-ce que ça va m'arriver ? Et j'ai eu encore une maman hier soir, c'est sa fille qui en parle et c'est la maman qui se met à pleurer. C'est un traumatisme dans la cité.
28: Elle souffle aussi qu'avec l'affaire Liana, les langues se délient dans le secret de son cabinet. Des patients témoignent de viols ou d'agressions sexuelles, parfois anciens. La psychologue tente de les convaincre d'aller voir les gendarmes.
25: Et ce midi, dans une interview au journal Le Monde, le plus haut procureur de France, Rémi Yates, estime que l'affaire Liana révèle une crise qui dépasse les questions de moyens dans la justice. Il parle d'un échec collectif. Depuis 10 jours, les politiques tentent de rebondir en faisant des propositions. Renforcer la loi pour mieux protéger les victimes de violences sexuelles ou punir plus sévèrement les auteurs. Le député européen du RN, Aleksandar Nikolić, invité de France Info ce matin, désigne lui un coupable dans ce fiasco, le ministre de la Justice, Gérald Darmanin.
1: Ce que Jordan Bardella a dit et ce qu'on a pu répéter, c'est que à la place de Gérard Darmanin, on aurait démissionné au regard de son bilan. Et si on avait un petit peu d'honneur, parce que on parle de Gérard Darmanin qui avait promis 100% d'OQTF exécuté en 2022, l'année d'après, on est à 6%.
2: Ça, c'était quand
1: c'était ministre. Bien sûr, moi je vous parle de l'ensemble, parce qu'il a été ministre de l'Intérieur, ministre de la Justice, il a même été ministre des Comptes Publics entre 2017 et 2020. Donc il a quand on a un tel bilan.
2: Je parle de
1: l'ensemble. Si vous permettez, quand on a un bilan sécuritaire qui conduit à ce que la France a le pire, la pire insécurité en Europe, et quand il y a cette affaire Liana avec une responsabilité.
2: Ce que dit Jordan Bardella, il dit le chef de l'administration, c'est-à-dire le ministre de la Justice, aurait dû par honneur présenter sa démission.
1: Oui, par honneur, mais on n'a jamais dit que c'était évidemment une solution politique. Vous savez, notre rôle, c'est de trouver des mesures politiques pour faire en sorte que ce type de drame soit évité le plus possible.
2: Et pourtant,
1: nous, on considère que si Gérald Darmanin est remplacé par quelqu'un d'autre de la Macronie, ce sera la même politique qui sera menée, une politique qui conduit à ces insuffisances. Parce que ils ont, si vous permettez, parce que c'est ça qui, je pense, intéresse les gens.
2: On va parler du fond, mais d'abord, c'était vraiment sur l'aspect politique, parce que ce que j'ai aussi du mal à comprendre, c'est que Marine Le Pen, à l'Assemblée nationale, mardi, disait « on ne peut pas faire des appels à la démission en permanence ».
1: Mais il y a une petite fille de 11 ans qui est morte à cause de dysfonctionnement judiciaire. Et vous polémiquez pour savoir si...
2: En l'occurrence, je rappelle des propos qui ont été tenus par Marine Le Pen et Jordan
1: Bardella.
2: Bardella
1: qui a commenté cette affaire par rapport à Gérald Darmanin, qui a dit qu'au regard de son bilan, justement, s'il avait de l'honneur, il démissionnerait. Mais nos mesures pour essayer d'éviter ce type de drame, c'est des mesures de fond. C'est
2: des moyens
1: pour la justice, c'est des peines minimales, c'est plus de moyens pour l'OFMIN qui est chargé, par exemple, de regarder sur les sites pédopornographique et identifier des personnes.
3: Alexandra
1: Nikolic,
3: on va parler du fond justement. Les associations de protection de l'enfance, elles plaident pour une loi intégrale sur laquelle les députés de gauche, du centre, de droite ont déjà travaillé, pas vous. La loi qu'elle propose notamment la création de juridictions spécialisées, un entretien annuel pour chaque enfant pour déceler les violences, la possibilité d'augmenter le quantium des peines, donc alourdir les condamnations. Est-ce que vous êtes en faveur de cette loi intégrale?
1: Mais nous, tout ce qui peut conduire justement à ce qu'il y ait moins de laxisme judiciaire, pour nous, ça va évidemment dans le bon sens.
3: Donc vous allez plaider pour sa mise à l'agenda dès septembre dans la session extraordinaire. C'est une question
1: importante pour qu'elle soit
3: examinée.
1: Le problème, c'est qu'on peut toujours essayer d'avoir un durcissement des peines encourues et le plafond de ces peines encourues. Mais tant que vous n'avez pas de peine minimale, si vous n'avez pas plus de moyens aujourd'hui dans notre justice pour faire en sorte que les procédures soient accélérées...
3: Justement, cette loi intégrale, elle réfléchit à prendre le problème dans son ensemble, aussi bien au niveau de l'éducation, de la santé, de la justice.
1: Bien sûr.
3: Est-ce que... J'ai pas très bien compris si vous alliez ou non plaider en conférence du président. Alors, vous êtes élu au Parlement européen, mais à l'Assemblée nationale, est-ce que vos députés vont demander son inscription en septembre?
1: Mais je pense qu'effectivement, tout ce qui fera en sorte qu'on puisse mieux protéger les victimes, eh bien évidemment qu'on le soutiendra.
3: Donc,
1: mais
3: oui.
1: Ce qu'on dit, c'est que c'est insuffisant si vous n'avez pas, par ailleurs, des peines planchées, si vous n'avez pas plus de moyens dans la justice, si vous n'avez pas pour trouver justement ce type de criminels qui très souvent vont sur des sites pédopornographiques, et si vous ne mettez pas plus de moyens à l'OFMIN, par exemple, pour essayer de détecter
2: des signalements. Par exemple.
1: Mais ça fait partie des mensonges de la Macronie, qui nous avait promis 15 000 places de prison, il y en a eu 5 000.
2: Non mais là je vous parle de l'OFMIN.
1: Je vous réponds, monsieur.
2: 80, parlons de l'OFMIN.
1: Il parlait de 85 et aujourd'hui on est même pas à 50.
2: Est-ce que 85 c'est suffisant?
1: Non, ce n'est pas suffisant. Parce que quand vous avez aujourd'hui que 1% des signalements qui sont étudiés, ça montre bien que même si on double le nombre de personnes à l'OFMIN, ce serait insuffisant. Mais on sait que ces signalements concentrent un nombre de personnes, c'est plus de 300 000 signalements qui ne sont pas traités. Mais dans ces centaines de milliers de signalements, vous avez plusieurs individus qui sont signalés aussi des centaines et des milliers de fois. Donc si vous mettez plus de moyens et si vous montez à plus d'effectifs justement pour détecter, parce qu'on sait que ces criminels souvent vont déjà au préalable sur ce type de site, vous pouvez les mettre hors d'état de nuire justement, les arrêter préventivement, et donc il faut mettre des moyens à l'OFMIN, mais ça fait partie, désolé de vous le dire, des promesses qui sont non tenues. Oui, il faut, pour qu'on puisse ensuite les condamner, qu'il y ait plus de places de prison.
2: L'office mineur a quand même été créé par ce gouvernement.
1: Oui, mais avec des engagements sur un nombre de personnes, 85, qui n'a pas été tenu et qui est lui-même insuffisant.
3: Alexandra,
1: mais ce que je vous disais, c'est que si derrière, vous n'expulsez pas les délinquants étrangers pour libérer des places de prison, si vous derrière, vous ne construisez pas plus de places de prison pour qu'il y ait des sanctions...
25: Le député européen RN Alexander Nikolic, invité du 8:30 France Info au micro de Camille Vigogne-Lecoit et Adrien Beck. Dans un instant, on revient sur l'envol de la fortune d'Elon Musk, 1000 milliards de dollars depuis hier. Et grâce à l'entrée en bourse de son entreprise SpaceX, que va-t-il faire de tout cet argent? La réponse dans un instant.
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25: Et à 12h45, le rappel de l'actu, Armand Perrault-Loga. De fortes chaleurs s'installent dans le sud de la France ce week-end.
4: Les 35 degrés devraient être atteints cet après-midi dans plusieurs départements, notamment le Gard, le Vaucluse, l'Hérault et l'Aude. Cette vague de chaleur va durer plusieurs jours. Elle est provoquée par une masse d'air chaud et sec qui arrive d'Afrique du Nord. Deux nouvelles plaintes déposées hier contre Patrick Bruel. L'une pour tentative de viol en 2007, l'autre pour un viol en 2012. Le chanteur a été mis en examen mercredi dernier, notamment pour viol et agression sexuelle dans 4 dossiers. L'incertitude persiste au Moyen-Orient. Américains et Iraniens affichent leur optimisme autour d'un accord pour mettre fin à la guerre, mais sur le terrain, les tensions persistent. La nuit dernière, les États-Unis ont abattu des drones iraniens dans le détroit d'Ormuz. Ils menaçaient, paraît-il, des navires commerciaux. Le mondial de foot en Amérique, une première affiche la nuit prochaine, Brésil-Maroc à minuit. Avant cela, il y aura Qatar-Suisse à 21h, puis Haïti Écosse à 3h du matin. Et puis les meilleurs sumo du monde sont à Paris ce week-end. Un tournoi exceptionnel se déroule aujourd'hui et demain à l'Accor Arena. Il réunit 62 lutteurs de très haut niveau venus du Japon.
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25: L'homme le plus riche du monde est devenu encore plus riche hier. Avec l'introduction en bourse de son entreprise SpaceX, la fortune d'Elon Musk a dépassé les 1000 milliards de dollars. Il devient le premier billionnaire de l'histoire, terme inspiré de l'anglais. Il vise désormais la planète Mars. Explication avec Adrien Beck et son invité.
5: Pour en parler ce matin avec nous, Olivier Lascar, bonjour.
6: Bonjour.
5: Vous êtes journaliste, auteur d'enquête sur Elon Musk, l'homme qui défie la science, aux éditions Alizio Science. Alors on va voir comment justement le milliardaire compte défier cette science avec SpaceX. D'abord, rendons-nous à New York. Bonjour Gwendal Lavina.
7: Bonjour à tous.
5: Introduction donc au Nasdaq hier de SpaceX. Hier après-midi, cette entreprise, rappelons-le, qui fabrique les lanceurs Starship, les vaisseaux Crew Dragon par exemple, et Gwendal, engouement immédiat des investisseurs.
7: Oui, le titre SpaceX, comme il est appelé, a d'ailleurs clôturé à 161 $, 19% plus haut que le prix défini par l'entreprise. Proposé à 135 $, l'action a atteint 170 $ quelques minutes après l'ouverture, grimpant même à 176 $ avant de se stabiliser à son prix de clôture. Cela illustre combien les marchés attendaient l'arrivée de SpaceX et permet au passage à l'entreprise d'exploser le record de la plus importante entrée en bourse de l'histoire. Elle a récolté plus de 75 milliards de dollars. Pour vous donner une idée, le pétrolier saoudien Aramco détenait le record depuis 2019 et c'était seulement 25 milliards de dollars. Sur de nombreux écrans publicitaires à Times Square, SpaceX s'affichait hier en grand à renfort de slogans quand les marchés rencontrent l'espace avec des vidéos de ses fusées. Certains cadres de l'entreprise étaient présents au Nasdaq, la bourse des nouvelles technologies. Mais c'est depuis le siège de l'entreprise au Texas qu'Elon Musk a fait sonner la célèbre cloche de la bourse et affiché son ambition.
8: On va retirer le fiction de science-fiction et créer un futur inspirant pour tout le monde. On veut pouvoir vous envoyer sur la Lune, sur Mars ou dans le système solaire et même au-delà un jour.
7: Si on m'avait dit que quelque chose comme ça arriverait, je vous aurais dit que vous étiez défoncé, à même plaisanter Elon Musk, loin de la solennité à laquelle on est habitué pour ces événements.
5: Alors Olivier Lascar, je me tourne vers vous. À quoi tient l'engouement qu'on a vu hier à la bourse pour SpaceX? Est-ce que c'est à son savoir-faire? Est-ce que c'est assez, on s'en doit à ses résultats financiers ou aussi quand même à la personnalité d'Elon Musk?
6: Alors, sûrement pas aux résultats financiers, hein, ça a été dit dans votre sujet. À ce niveau-là de valorisation, on comprend bien qu'on ne vend pas un projet industriel, mais on vend un rêve. Certains diront un cauchemar, mais en tout cas une vision, au moins une vision. Il le dit depuis le début, Elon Musk, hein, pour lui, la science-fiction dont il s'est abreuvé durant sa jeunesse, par les films qu'on connaît tous, mais aussi par la littérature, c'est une sorte de programme qu'il entend aujourd'hui réaliser pour construire un futur désirable, en tout cas désirable selon son propre point de vue. Et ce futur désirable, il passe par, effectivement, faire en sorte que la Terre ne soit plus que le berceau de l'humanité, c'est-à-dire que l'humanité puisse aller essaimer ailleurs dans le système solaire.
2: Alors, on va parler, effectivement, parce qu'il y a le sujet Mars, évidemment, on va en parler, mais d'abord, je voulais quand même aussi vous entendre sur la personnalité d'Elon Musk. Alors, personnalité un peu géniale, entre guillemets, disons-le, mais personnalité aussi controversée, des prises de position quand même plus que compliquées, avec aussi ce salut nazi quand même qui n'a échappé à personne. On a l'impression que ça a été complètement oublié.
6: Écoutez, c'est quand même la grande surprise. En tout cas, de ce côté-là de l'Atlantique, c'est quand même estomacant, si je puis dire. Hein. On avait l'impression que l'expérience trumpienne aurait carbonisé Elon Musk. Hein. On voit que ça n'est pas du tout le cas.
2: Les États-Unis, nous y retournons avec vous, Gwendal Lavina. On le disait, record de la plus importante entrée en bourse avec SpaceX. Et autre record d'ailleurs pour Elon Musk. Hein.
7: Oui, quelques minutes après le début de la cotation au Nasdaq, face à l'envolée du prix des actions, la fortune du milliardaire a virtuellement explosé. Il n'est d'ailleurs plus un milliardaire parmi d'autres, puisqu'il est le premier homme à avoir franchi la barre des 1000 milliards de dollars de fortune, du jamais vu. La personne qui le suit au classement Forbes des plus riches du monde, qui fait foi, n'a que 298 milliards de dollars. Il s'agit du cofondateur de Google, Larry Page. Ces chiffres provoquent la colère d'élus démocrates et de certains mouvement de défense des plus précaires ici aux États-Unis. Elon Musk a triplé sa fortune depuis 2024. SpaceX rappelle qu'avec cette opération, certains de ses employés, y compris parmi les plus bas de l'échelle, vont pouvoir devenir très riches. En tout cas, la valorisation boursière de SpaceX dépasse désormais les 2000 milliards de dollars, la plaçant parmi les 8 plus grosses du monde. Les investisseurs attendent maintenant que ces projets justifient un tel montant.
2: Voilà, et parmi les projets, il y a donc retourner, vous avez commencé à l'esquisser, ou du moins même aller d'ailleurs en l'occurrence, envoyer l'homme sur Mars. Ça, c'est la marotte d'Elon Musk. Et est-ce qu'aujourd'hui, il se donne les moyens d'y arriver ?
6: Alors, c'est amusant que vous ayez parlé de retour, parce qu'il est question d'un retour et c'est sur la Lune.
2: Ça, c'est vrai.
6: Et pour
2: à horizon assez rapide d'ailleurs.
6: À horizon 2028. Et pour ce qui est de la Lune, Musk est particulièrement impliqué dans le projet, puisque la NASA a choisi le Starship pour être l'alunisseur, c'est-à-dire que c'est le Starship qui doit poser les futurs astronautes sur le sol de la Lune en 2028. Pour cette raison, Musk essaie de développer à rythme rapide ce véhicule, mais pour l'instant, ça ne marche pas. Il n'a pas prouvé que l'alunisseur serait au point pour 2028. Ce qui fait que son compétiteur préféré et détesté, Jeff Bezos, qui lui-même a une société qui s'appelle Blue Origin, a réussi à revenir dans le jeu et à se faire choisir par la NASA comme alunisseur bis, qui pourrait supplanter le premier si Musk agrège trop de retard.
25: Olivier Lascar, journaliste, auteur du livre Enquête sur Elon Musk, l'homme qui défie la science aux éditions Alizio, midi 52. Plus de 400 personnes réunies à Florence hier pour l'enterrement de la petite Liana. Florence, commune de 6000 habitants sous le feu des projecteurs. Son maire, Grégory Bobato, était encore un inconnu il y a 10 jours. Le voilà malgré lui, devant les caméras et les micros. Anne Lamotte nous dresse son portrait.
9: C'est à la fin de la marche blanche en hommage à Liana dimanche dernier à Florence. Sur une estrade, Grégory Bobato, le maire de la ville, écharpe tricolore autour de la poitrine, s'installe au pupitre.
10: Il y a des prises de parole qu'on aimerait ne jamais avoir à faire.
9: Devant lui, la foule est silencieuse, immobile, recueillie. Derrière lui, les parents de Liana s'enlacent. Le corps de la petite fille a été retrouvé 3 jours plus tôt dans un silo agricole, à 15 km de là. On connaît le principal suspect. Cela fait près de 10 ans que des plaintes et des signalements sont déposés contre lui. Le chef de l'État et le ministre de la Justice ont parlé de dysfonctionnement, de failles. Mais alors qui n'a pas fait son travail ? La procureure d'Auch ? Les gendarmes de Lectoure, tous sont pointés du doigt. Et le maire de Florence, lui, que dit-il ?
10: La réalité, c'est que Liana est le dernier acte d'une tragédie qui se joue depuis bien trop longtemps. Celle de nier la parole des enfants. Alors même qu'elle devrait avoir toute notre attention. C'est une faillite dans notre mission la plus importante en tant qu'élu, en tant que nation, en tant qu'humain. Protéger les enfants.
9: Grégory Bobato ne cherche pas de bouc émissaire. Le maire recentre le débat sur les enfants. Peut-être parce que l'enfance, ça lui parle, et à Florence particulièrement. Il est né dans la petite ville du Gers. Il y a grandi. C'est un enfant du pays. C'est d'ailleurs le sous-titre du livre qu'il écrit quand il se présente, sans étiquette, aux dernières élections municipales. Histoire d'un enfant du pays qui veut servir sa ville. Si on veut comprendre qui est Grégory Bobateau, tout est là, dans ces 60 pages d'autobiographie qui ont été distribuées gratuitement de porte en porte. Le premier chapitre s'intitule « Famille et racines ». Il y raconte son enfance choyée et adorée à la ferme de ses grands-parents. Et une fois ses deux diplômes en poche, ingénieur agronome et œnologue, c'est dans cette ferme qu'il revient. On est en 2008, Grégory Bobateau a 24 ans et il reprend l'exploitation familiale. Aujourd'hui, il est fier de compter 15 vaches et 15 hectares de vignes.
0: Permettez-moi quelques mots personnels.
9: Là, nous sommes en mars dernier. C'est son premier conseil municipal en tant que maire de Fleurance. Il vient d'être élu. Mais quand il prend la parole, c'est d'abord en tant que fils et petit-fils. Car ses premiers mots vont à ses parents et à ses grands-parents. Ils ont plus de 90 ans, présents dans la salle.
0: Permettez-moi de vous dire l'émotion que je peux ressentir de voir dans la droite de cette salle les personnes qui m'ont fait, qui m'ont construit, qui m'ont élevé, qui m'ont éduqué, qui m'ont accompagné lorsque c'était difficile dans ma vie, et qui font qu'aujourd'hui, je suis là devant vous, imperturbable, intraitable, avec un fond de justice, beaucoup d'empathie, beaucoup d'humanité. Alors, mamie, papy, Berthe, Marcel, vous m'avez tout donné, et j'espère que familialement, j'arrive à vous le rendre. Merci à vous deux.
9: Quand Grégory Bobateau évoque des moments difficiles, il pense notamment aux mauvaises surprises du climat. Il y a 2 ans, par exemple, pluie excessive dans le Gers, pire récolte de raisins de la décennie. Mais le vigneron résiste. Dans son livre, il dit que c'est grâce à sa famille et aussi grâce à Philippe, c'est son mari. Il est comédien, chanteur, metteur en scène. Ils se rencontrent en 2008 et tout de suite, Grégory Bobateau fait une proposition à l'artiste. Il est ici dans une vidéo du journal du Gers.
11: Et donc je lui ai demandé très vite de monter un spectacle autour d'une dégustation de vin, aimer, boire et chanter, donc dans lequel on présentait les vins du domaine et les plus belles chansons à la gloire des vignerons, de la terre, du terroir et de tout ce que l'on aime partager.
9: C'est devenu une tradition. Tous les ans, sur son domaine du Sauneuf à Fleurance, au milieu des vignes, Grégory Bobateau propose des dîners-spectacles. Depuis plus de 10 ans, il s'appelle les dîners de Berthe, comme sa grand-mère. Quand il se décrit comme un enfant du pays, le maire ne ment pas. Quand il déclare, je le cite, « Nous sommes tous Liana », il n'a pas l'air de mentir non plus.
25: Le portrait du maire de Fleurance, signé Anne Lamotte, à retrouver sur l'appli France Info.
1: Vous vous souvenez peut-être de Paul le Poulpe qui prédisait les résultats de la Coupe du Monde en 2010. Eh bien, 16 ans plus tard, la Coupe du Monde est toujours là, mais les Poulpes, eux, font encore mieux. C'est ce que vous allez nous dire, Bill François. Bonjour, Bill.
12: Bonjour.
1: Des chercheurs anglais nous apprennent qu'ils savent utiliser des rétroviseurs.
12: On sait depuis longtemps que le poulpe est capable de dévisser des couvercles, qu'il sait employer des outils comme des noix de coco pour se protéger ou franchir des labyrinthes et se souvenir pendant plusieurs mois du chemin à suivre. Plus récemment, on a découvert qu'il savait aussi distinguer les visages de différentes personnes en contact avec lui, se reconnaître dans un miroir et prédire le résultat des matchs de foot à peu près aussi mal que nous, les parieurs humains. Mais la semaine dernière, des chercheurs de Dartmouth, en Angleterre, nous ont révélé que les poulpes étaient également capables d'utiliser des miroirs comme rétroviseurs pour trouver de la nourriture.
1: J'imagine que l'expérience n'a pas été facile à réaliser.
12: L'idée était de cacher la denrée derrière une boîte, elle-même derrière le poulpe, de sorte qu'elle ne soit repérable que dans le miroir. Mais les poulpes ont des récepteurs de goût sur leurs tentacules et ils peuvent sentir et goûter leur proie juste en touchant ou même les repérer à distance par le goût. Il a donc fallu cacher de faux crabes sans odeur. Et bien sûr, offrir aussi des récompenses lorsqu'un poulpe attrapait le faux crabe, sinon il aurait vite trouvé le jeu inintéressant. Pas simple donc, mais ça a marché. Les poulpes arrivent à localiser le crabe grâce au miroir 73% du temps. Si vous avez déjà essayé de mettre un miroir derrière vous pour vous recoiffer l'arrière de la tête, vous savez à quel point c'est difficile avec la droite et la gauche inversées,
1: vrai,
12: etc. Bref, chapeau les poulpes.
1: Je me demande quand même ce qui est passé par la tête des chercheurs, mais passons. Je crois que très peu d'animaux arrivent à faire ce que font les poulpes.
12: Et oui, seulement quelques mammifères, de rares oiseaux et les coiffeurs. C'est d'autant plus impressionnant que le poulpe appartient à l'embranchement des mollusques, comme les huîtres ou les bulots, des créatures qui n'ont pas tout misé sur l'intelligence. L'évolution a pourtant développé chez les poulpes et leurs cousins sèches et calmars un cerveau hors du commun. Enfin, un ou plus, car le poulpe possède aussi 8 mini-cerveaux dans ses bras. Les recherches actuelles ont pour but d'étudier de quelle manière ces animaux se représentent l'espace pour mieux comprendre comment cette intelligence a évolué, à la fois si proche et si différente de la nôtre. La science souhaite donc à ce céphalopode futé des découvertes plein les bras.
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13: Et le soleil brille sur une grande partie du pays aujourd'hui. C'est un peu plus couvert des pays de la Loire aux frontières du Nord-Est. Les températures montent de 27 à 34 degrés au plus chaud de l'après-midi du Nord au Sud. 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Bonjour Yasmina Adila.
17: Bonjour Benjamin, bonjour à tous.
13: De nouvelles plaintes déposées contre Patrick Bruel.
17: Pour viol et agression sexuelle qui remontent au début des années 2000, on revient sur ces plaintes dès le début de ce journal. Cette information France Info, la France se prépare à recevoir en grande pompe Donald Trump, on vous explique. L'Iran accuse Israël de vouloir faire dérailler un potentiel accord de paix avec les États-Unis. Vous entendrez la réaction israélienne dans ce journal. Et puis nous irons faire un tour autour d'Auvergne-Rhône-Alpes, l'ex-critérium du Dauphiné. On fera un point sur cette 7e étape et dernière dans l'Ain. Le dossier s'alourdit pour Patrick Bruel, le chanteur déjà mis en examen, notamment pour viol et agression sexuelle depuis mercredi. Il est placé sous contrôle judiciaire. Bonjour Sarah Ders.
18: Bonjour.
17: Et Sarah, de nouvelles plaintes ont donc été déposées, toujours pour les mêmes faits, par deux autres femmes.
18: La première, Amandine, une psychothérapeute de 45 ans, dénonce une tentative de viol et une agression sexuelle, des faits qui remontent, selon son avocate, à octobre 2007. En marge du festival du film de La Réunion, Patrick Bruel elle en était le parrain. Une deuxième femme, elle souhaite garder son anonymat, vient de déposer plainte pour viol et agression sexuelle. C'était en 2012. Ces plaintes s'ajoutent donc aux faits déjà reprochés au chanteur. L'avocate des deux femmes, maître Jade Doucelin, l'assure. Les témoignages affluent en nombre. Il va y avoir, je cite, des évolutions rapides et importantes de ce dossier. Pour l'instant, le parquet nantais a identifié au moins une vingtaine de victimes. Patrick Bruel, lui, bénéficie de la présomption d'innocence et conteste ses accusations depuis le début de l'affaire.
17: Merci beaucoup, Sarah Ders. Un homme mis en examen dans le Jura, placé en détention provisoire. Il est accusé de plusieurs infractions de nature sexuelle sur mineurs. Des témoins l'ont notamment surpris le week-end dernier en train de photographier des enfants à proximité d'un parc de Champagnole. Il a également été en contact de mineurs. Une marche des fiertés aujourd'hui à Metz, deux semaines après l'agression mortelle de Noam, 19 ans. Dans cette même ville de Metz, des associations de défense des droits LGBT+, dénoncent un acte homophobe d'une extrême violence. Des hommages lui seront rendus à l'occasion de ce rassemblement.
13: Le sommet du G7 s'ouvre dans deux jours à Évian.
17: Début lundi de cette réunion des dirigeants des sept pays membres, la France, l'Allemagne, le Canada, l'Italie, le Japon, le Royaume-Uni et les États-Unis. Alors on sait déjà que Donald Trump sera présent et ce que l'on apprend, Hélène Terzian du service politique de France Info, c'est qu'un dîner somptueux est aussi en préparation au château de Versailles pour recevoir le président américain dès mercredi prochain en clôture de ce sommet.
19: Oui, les autorités françaises connaissent le goût du président américain pour le faste. Alors, tout est fait pour appâter Donald Trump. Et qu'il accepte l'invitation ou non, tout sera prêt. D'après une source policière, le dispositif est en cours de préparation. Une fois les deux dirigeants arrivés à Paris, direction le château de Versailles donc, visite d'une exposition temporaire, passage par l'incontournable Galerie des Glaces, avant un dîner de gala et cerise sur le gâteau, spectacle des grandes eaux nocturnes avec son feu d'artifice. Pour l'instant, l'Élysée ne confirme pas, mais ne dément pas non plus, préférant renvoyer à l'entourage de Donald Trump une manière de se protéger d'un changement de programme, d'avis ou d'humeur de dernière minute du président américain, connu pour être imprévisible, lui qui avait prématurément tourné les talons l'an dernier au Canada, sur fond déjà de tensions au Proche-Orient.
17: Et justement, au Proche-Orient, la tension ne redescend pas, malgré l'optimisme affiché par Téhéran et Washington sur la conclusion imminente d'un accord de fin de guerre. Ce matin, les États-Unis affirmaient avoir abattu plusieurs drones iraniens. Selon Washington, ils visaient des navires commerciaux dans le détroit d'Ormuz. Le chef de la diplomatie iranienne accuse, lui, Israël de chercher des prétextes pour perturber les discussions. Et Michel Paul, ces dernières déclarations inquiètent au plus haut niveau du côté israélien.
3: Trump nous a bousillés, affirme un haut responsable israélien au site d'info Ynet. Cela montre le mélange d'inquiétude et même de colère qui domine en Israël, alors qu'un accord imminent entre Washington et Téhéran se précise. Si Washington assure qu'Israël se sentira à l'aise avec le texte, notamment sur la destruction des matières enrichies, les fuites iraniennes évoquant un retrait israélien de ces zones de sécurité ont fait bondir le gouvernement. Le ministre de la Défense, Israël Katz, a immédiatement répliqué. Pour lui, pas question de céder sur la sécurité. Israël conservera sa liberté d'action militaire pour empêcher la bombe iranienne et ne se retirera d'aucune des zones de sécurité contrôlées au Liban, en Syrie ou à Gaza. Malgré l'optimisme de Donald Trump qui table sur une signature imminente, on attend de voir ici si les lignes rouges sur les missiles et les milices pro-iraniennes avancées par Israël seront réellement respectés.
17: Michel Paul, RFI pour France Info. Israël qui continue son offensive sur un autre front au nord et cible encore les pro-iraniens du Hezbollah basés dans le sud du Liban. Les bombardements israéliens ont fait 2 morts ce matin près de Nabatieh. La Suède annonce aujourd'hui avoir intercepté hier 2 avions de combat russes, des engins qui survolaient la mer Baltique à proximité de son espace aérien. Des appareils de longtemps sont intervenus. La Suède, qui est membre de l'Alliance transatlantique depuis mars 2024, les tensions dans cette mer Baltique se sont fortement accrues depuis le début de l'invasion russe en Ukraine en 2022.
25: 13h06 sur France Info et une décision politique inédite aux États-Unis.
17: Le gouvernement américain demande à Anthropic, fleuron de l'intelligence artificielle, de stopper l'exportation de ses 2 modèles les plus puissants. Mythos 5 et Fable 5, une mise en pause forcée, un sérieux coup de frein au développement de l'intelligence artificielle outre-Atlantique. Stéphane Jourdain.
4: Oui, alors pour bien comprendre ce qui se joue depuis hier soir, il faut avoir en tête que les modèles d'Anthropic visés par le gouvernement américain sont les plus perfectionnés au monde. Si puissants qu'ils sont capables d'identifier en quelques minutes des failles de sécurité que personne n'avait vues depuis des années. Un vrai danger donc en termes de cybersécurité. Résultat, Anthropic avait décidé d'elle-même de brider ses modèles avant de les commercialiser, comme nous l'explique Jérôme Billois, expert cybersécurité chez Wavestone.
20: Malheureusement, ce bridage n'a tenu que quelques jours et c'est ça qui aurait entraîné la réaction du gouvernement américain et le blocage aux personnes non américaines de l'utilisation de cette intelligence artificielle.
4: L'interdiction d'exporter est tombée hier soir, y compris pour les employés étrangers d'Anthropic, mesure intenable selon la start-up qui a donc décidé de couper l'accès à ces IA à tout le monde.
17: Stéphane Jourdain, c'est l'une des courses automobiles les plus mythiques au monde. Les 24 heures du Mans débutent aujourd'hui avec un départ prévu à 16h. Elle sera donné par la légende britannique du cyclisme Mark Cavendish. Et pour cette édition, Cadillac et BMW veulent détrôner les championnes depuis une décennie, Ferrari et Toyota. 2e jour de la Coupe du Monde de football et premier choc ce soir, minuit, Brésil-Maroc. Au programme également, Qatar-Suisse à suivre dès 21h, Haïti-Écosse dès 3h du matin, la nuit dernière l'un des pays hôtes. Et c'est ce qui explique ces horaires décalés, ces horaires nocturnes. Les États-Unis ont gagné 4-1 face au Paraguay. Son voisin canadien, également pays organisateur, arrache le nul 1-1 face à la Bosnie-Herzégovine. On prend tout de suite la direction du Tour d'Auvergne-Rhône-Alpes, anciennement appelé le Critérium du Dauphiné, que vous nous faites vivre, Fanny Lechevestrier. Et Fanny, c'est un début de cette 7e étape agitée.
5: Ah oui, il y a déjà eu une chute avant même le départ réel de la course. Trois coureurs sont tombés à terre, peut-être un signe de nervosité. En tout cas, eh bien, le départ a été légèrement retardé. Et puis ensuite, on a eu des tentatives d'attaque dès le début. Il faut dire que ça monte dès le début dans cette septième étape. Kevin Vauclin a tenté sa chance, mais on ne l'a pas laissé partir. Clément Brazamfonso, eh bien, à chaque fois, essaye d'attaquer pour marquer les points de la montagne. Il veut protéger, consolider son maillot de meilleur grimpeur de ce tour Auvergne-Rhône-Alpes. En revanche, pas d'attaque encore parmi les favoris et notamment Paul Sexas, mais ça ne devrait pas tarder. On le rappelle, c'est une étape assez courte, 130 km à parcourir. Elle se termine par l'ascension hors catégorie du Grand Colombier.
17: Et bien, vous nous tenez au courant, Fanny Lechevestrier, puisque vous nous faites vivre ce tour d'Auvergne-Rhône-Alpes tout au long de la journée sur France Info.
25: Merci beaucoup, Yasmine, à 13h09.
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25: Raphaël Glucksmann peut-il imposer un rapport de force avec son meeting pré-présidentiel ce soir? Les indiscrétions du service politique dans 5 minutes et puis un expert arrive dans 10 minutes sur France Info. On va vous dire pourquoi ce n'est pas une bonne idée de regarder la Coupe du Monde au travail. On va aussi penser un peu aux vacances avec vous, Fanny Guinochet.
24: Attention, les prix des locations de voitures augmentent cet été, mais il y a des solutions pour faire baisser la facture.
25: On attend vos astuces à 13h20.
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25: On n'a jamais été aussi proche d'un accord. C'est en tout cas ce que nous font croire l'Iran comme les États-Unis. Trois mois et demi après le début de la guerre et malgré des frappes américaines sur des drones iraniens cette nuit, Washington comme Téhéran affichent leur optimisme. Pour le spécialiste du Moyen-Orient, Sébastien Boussois, un accord est à portée de main, mais il faut rester prudent.
26: C'est vrai qu'on a été de rebondissement en rebondissement depuis trois mois et demi. On espérait pouvoir signer avant les 100 jours. Ce qui posait problème depuis un petit bout de temps, c'est effectivement, comme vous l'avez rappelé, c'est au-delà de l'optimisme pavlovien de Donald Trump, puis de ses déconvenus sous la même forme, de manière très rapide en général. Là, on a effectivement un signe plutôt positif du côté de l'Iran. Et pour faire la paix, évidemment, il faut être deux à aller dans le même sens et danser la même danse. Donc, on voit bien que là, des choses se mettent en place qui pourraient être encourageantes, non seulement de la part des protagonistes, mais également de la part des médiateurs qui ont été à la manœuvre et qui vont aussi plutôt dans ce sens-là, que ça soit le Pakistan comme le Qatar. Donc là, il y a effectivement un mouvement qui pourrait nous faire croire à la conclusion d'un accord, encore avec beaucoup de choses complexes dedans, ça fait partie de la nature même du dossier, mais en tout cas, qui pourrait nous laisser croire que ce qui a été évité il y a 48 heures, c'est-à-dire la reprise massive de bombardements, s'est transformé cette fois-ci en véritable possibilité de parvenir à la fin d'une guerre, encore une fois, avec tout ce que ça comprend ou ça ne comprend pas.
27: Oui, on entend effectivement votre prudence et les dernières semaines nous y incitent une nouvelle fois. Est-ce que le fait que des drones iraniens aient été abattus cette nuit dans le détroit d'Ormuz par les États-Unis, qui disent que ces drones visaient des navires commerciaux, est-ce que ça peut changer quelque chose ou finalement là, on est, j'allais dire, dans l'épaisseur du trait?
26: Oui, voilà, écoutez, j'allais dire, c'est une question de journaliste, parce qu'effectivement, à chaque fois qu'il y a un coup d'éclat, on a le sentiment ou la peur que tout soit remis en cause. Je crois que fondamentalement, l'ensemble des parties est extrêmement las de la situation, las moralement, las politiquement, mais surtout las économiquement. Donc je ne crois pas qu'on remettrait en cause des choses, si tant est qu'elles aboutissent finalement, pour une histoire de drones. D'ailleurs, pas plus après ce qui s'est passé avec l'Apache américain qui a été abattu il y a trois jours. Alors, voilà, je crois que ça, ce sont des épiphénomènes qui montrent aussi les différentes tendances et les volontés à l'intérieur même des camps, parfois, de complexifier un peu les choses. Mais le mouvement a l'air d'être là.
27: Sur le fond, sur ce possible accord, il y a toujours cette bataille de récits. Hein. L'uranium enrichi serait détruit, enlevé, programme nucléaire démantelé, fonds iranien gelé, libéré seulement une fois les obligations remplies et le détroit d'Hormuz ouvert. Ça, c'est ce que disent les Américains. Côté iranien, on évoque pour Hormuz une levée du blocus américain et une nouvelle gestion, ainsi qu'une dilution des stocks d'uranium. D'un mot déjà sur le détroit d'Hormuz, est-ce que le mot « nouvelle gestion » utilisé par Téhéran n'est pas potentiellement qu'un peu une forme de rhétorique?
26: Oui, alors vous l'avez dit, la bataille de la communication et des mots joue à fond encore plus dans toutes ces nouvelles guerres où il n'y a pas que les opérations militaires, les batailles économiques. Il y a clairement une bataille des récits. Cette histoire de gestion différente du détroit d'Hormuz. Il faut quand même rappeler qu'on est censé être dans une situation d'eau internationale et l'Iran n'a, d'un point de vue géopolitique et surtout d'un point de vue du droit international, aucun traitement de faveur ou aucun titre de propriété sur Hormuz. Ce sont juste effectivement la géographie et la stratégie sur place qui ont permis à l'Iran, de par le nombre de kilomètres, évidemment, de frontières maritimes jusqu'au détroit de la part de l'Iran, qui lui ont permis de jouer véritablement la pression sur la situation et sur les bateaux qui sortaient du détroit d'Hormuz. Donc, je crois qu'à un moment, Donald Trump nous avait parlé d'une gestion internationale, d'une gestion conjointe. Je ne sais pas si on va arriver à une forme, non pas de privatisation, mais en tout cas de gestion collective. On en est encore effectivement loin. Mais si déjà les pays qui n'ont strictement aucun titre de propriété dessus relâchaient effectivement la bride, ça faciliterait quand même pas mal les choses.
27: Sur la question de l'uranium, l'Iran évoque, je le disais, dilution de ses stocks. Ça veut dire on est à 60% aujourd'hui d'enrichissement. On passerait autour de 5%. Voire en dessous. Est-ce que c'est un vrai renoncement de Téhéran? Et est-ce que si c'est fait sur le sol iranien, on peut leur faire confiance?
26: Bah voilà, vous avez esquissé effectivement les questions. Je crois que, et on le sait, même si Donald Trump explique que la limite imposée ou souhaitée par les États-Unis concernerait évidemment la question du nucléaire. Ça, c'est évidemment pour faire plaisir à Israël, dont c'est évidemment la peur panique et existentielle que l'Iran se dote de l'arme nucléaire. On sait qu'après l'accord sur le nucléaire en 2015, que Donald Trump avait d'ailleurs déchiré en arrivant à la Maison-Blanche,

0: jours sur les 60 jours, voire peut-être plus. On avait évoqué à un moment une histoire de moratoire sur 10-15 ans. Je ne sais pas si ça reviendra concrètement dans la balance, mais en tout cas, ça reste effectivement le nœud gordien de l'affaire.
1: Sébastien Boussois, docteur en sciences politiques, au micro France Info d'Adrien Beck. Et on apprend à l'instant de la part du médiateur pakistanais dans ce dossier Iran-États-Unis que l'accord de paix devrait être probablement finalisé dans les 24 heures, 13h17. Il n'est pas candidat à la présidentielle, en tout cas officiellement, et pourtant, il est en meeting ce soir près de Paris. Raphaël Glucksmann rassemble ses supporters à 18h au Doc d'Aubervilliers. Et Elia Bergel, le presque candidat, joue gros.
2: Oui, exactement, parce que même s'il n'est pas officiellement dans la course à l'Elysée, c'est en fait son meeting de lancement de campagne. Hasard du calendrier, ce rassemblement a lieu une semaine après le carton plein de Jean-Luc Mélenchon, plusieurs milliers de personnes le week-end dernier à Saint-Denis, en banlieue parisienne. Et la comparaison peut faire mal. Commentaire très ironique d'un député LFI. On se prépare psychologiquement à voir les images du meeting de Raphaël Glucksmann, rigole cet élu, car il y aura forcément moins de monde ce soir. La salle peut accueillir 3000 personnes, grand maximum. L'équipe de l'eurodéputé Place Publique assume. On sait qu'on fera moins qu'eux. Il faut proposer autre chose.
1: Alors que va proposer justement Raphaël Glucksmann ?
2: Alors, si la bataille des images est perdue, il faut aller sur le terrain des idées pour se différencier. Notre meeting sera enthousiaste, promet Raphaël Glucksmann à France Info. Il montrera que la gauche républicaine et démocrate sera au rendez-vous en 2027. L'eurodéputé veut, je cite, « en finir avec la gauche qui tire la gueule ». Raphaël Glucksmann, qui confirmera sa candidature quasi certaine avant la fin de l'été, veut lancer une dynamique ce soir.
1: Oui, car il doit aussi s'imposer face au PS.
2: Oui, c'est l'autre objectif du meeting, mettre la pression sur le PS qui n'a toujours pas choisi de candidat pour 2027. Car Raphaël Glucksmann a besoin des socialistes pour faire campagne, des militants, de l'appareil du parti. Mais la direction du PS, embourbée dans des tractations internes, rechigne à soutenir celui qui était pourtant le candidat du parti aux dernières européennes. On veut leur montrer qu'il se passe quelque chose avec ou sans le PS, explique un conseiller de l'eurodéputé.
1: Et le Parti socialiste se divise lui-même sur la question du soutien à apporter à Raphaël Glucksmann.
2: Vous avez en effet d'un côté ceux qui soutiennent ouvertement Raphaël Glucksmann, par exemple la sénatrice Laurence Rossignol ou la présidente de la région Occitanie, Carole Delga. Toutes les deux seront au meeting ce soir. Mais il y a aussi de l'autre côté beaucoup de socialistes bien plus sceptiques. On ne sait pas tout ce que Raphaël Glucksmann pense, explique un député PS prudent. C'est un phénomène médiatique dont on peine à mesurer la consistance.
1: Les indiscrétions d'Elia Bergel avant le meeting de Raphaël et Glucksmann ce soir à Aubervilliers. Que risquez-vous si vous regardez la Coupe du Monde de foot au travail et que vous vous faites attraper par votre patron ? La réponse de notre experte dans un instant.
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1: 13h20, le rappel de l'actu en une minute, Yasmina Adila, et un accord de fin de guerre sera conclu dans les 24 heures.
4: C'est ce qu'annonce il y a quelques minutes le Pakistan, pays médiateur entre les États-Unis et l'Iran. On ignore pour l'instant ce que contient exactement cette entente. Le Pakistan indique uniquement que cet accord sera suivi de discussions techniques la semaine prochaine. De nouvelles plaintes déposées contre Patrick Bruel. L'une concerne des faits de viol et d'agression sexuelle datant de mai 2012. L'autre, une tentative de viol en octobre 2007. L'artiste qui est déjà mis en examen depuis mercredi dans 4 affaires similaires. Une adolescente de 17 ans gravement blessée au couteau hier soir à Reims dans le département de la Marne. Son pronostic vital est engagé. Son ex-petit ami de 28 ans a été interpellé. Puis le départ cet après-midi des 24 heures du Mans à partir de 16h. 300 000 spectateurs sont attendus pour cette course automobile légendaire.
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1: Il est temps de retrouver nos experts avec leurs conseils santé, vie au travail, argent, Fanny Guinochet, Sarah Lemoine, Julien Méniel, bonjour.
5: Bonjour.
1: Julien, on va parler de nos papilles aujourd'hui.
6: Oui, absolument, on va essayer de comprendre pourquoi on devient bec sucré en vieillissant.
1: Et Fanny, on attend vos astuces pour payer moins cher la location d'une voiture cet été en vacances. Mais d'abord, Sarah, vous allez répondre à une question que tous les fans de foot se posent depuis jeudi. Peut-on être sanctionné ou licencié si on se fait prendre au travail en train de regarder la Coupe du Monde de foot ou le Tour de France dans quelques semaines ? Que dit le Code du Travail ?
5: Eh bien, le Code du Travail, il ne dit absolument rien sur ce cas de figure qui est quand même très spécifique. Par contre, le célèbre livre rouge dit expressément que lorsqu'un salarié travaille, il est à la disposition de son employeur. Il doit se conformer à ses directives et il ne peut pas vaquer

0: ses occupations personnelles. Autrement dit, un salarié n'est pas censé suivre un match de sport pendant son temps de travail effectif, sauf si la hiérarchie l'autorise, résume l'avocate Sophie Martin-Semavoine. En revanche, rien n'interdit de s'adonner à ce petit plaisir lors de la pause de 20 minutes ou pendant la pause du déjeuner ou du dîner, si on travaille en horaire décalé.
1: Effectivement, qu'est-ce qu'on risque si on se fait attraper ?
0: Eh bien, dans le pire des cas, un licenciement. Surtout quand le métier exige une surveillance de tous les instants. En 2014, le quart de finale de la Coupe du Monde France-Allemagne avait coûté son poste à un agent de sécurité dans un supermarché Auchan. Il avait détourné pendant 2 heures l'une des 200 caméras de surveillance vers une télé du magasin qui diffusait le match.
1: Malin.
0: Son chef d'équipe qui l'avait couvert et qui en avait profité avait également été viré. Pour la petite histoire, les deux hommes avaient été dénoncés par un autre responsable, Ambiance. Également licencié, un mécanicien employé dans un garage automobile, parmi diverses fautes, son employeur lui reprochait d'avoir cessé de travailler à plusieurs reprises pendant l'été du Mondial 2006. Il se réfugiait dans sa voiture pour écouter les matchs de foot. Dans les deux cas, les salariés ont été déboutés par les prud'hommes et en cour d'appel, et les licenciements ont été confirmés.
1: Ah, donc on ne rigole pas avec le match de foot au boulot.
0: Oui, alors après, tout est question de proportionnalité par rapport à la faute commise et au préjudice causé à l'employeur, rappelle Maître Martin-Semavoine. Si vous êtes sur un ordinateur et que vous remplissez un tableau Excel, vous n'allez pas mettre grand monde en danger en décrochant quelques minutes ici et là. En revanche, il faut garder à l'esprit que si votre employeur vous a dans le nez, il pourra toujours utiliser cette occasion pour vous coller un blâme ou un avertissement. Mais dans la majorité des cas, les entreprises sont plutôt tolérantes, souligne l'avocate.
1: La solution, c'est peut-être d'organiser des petits événements, des concours de pronostics, comme ça, ça rassemble tout le monde. Merci beaucoup, Sarah, en tout cas, pour ce rappel à l'ordre. Fanny, parlons argent maintenant d'une mauvaise nouvelle pour nos auditeurs qui comptent louer une voiture cet été. Ça va coûter plus cher, faut pas tarder à réserver.
2: Et là, on est déjà un petit peu tard. Réservez aujourd'hui, quitte à vous rétracter, parce que souvent, les annulations sont gratuites. Enfin, vérifiez tout de même dans le contrat. Alors, louer une voiture représentera un petit budget. Cet été, si on en croit le comparateur Carigami, qui a passé en revue les tarifs des plus gros loueurs, il faut s'attendre à 1,5% de hausse. Premier conseil, assez classique, mais il faut le répéter, comparer les offres entre les loueurs. Deuxième conseil, auquel on pense un petit peu moins, regardez aussi entre les villes, parce que l'étude de Carigami montre qu'il y a de vraies différences entre les communes. Par exemple, vous pouvez louer autour de 385 € la semaine de location à Montpellier un véhicule, alors qu'à une petite demi-heure de là, à Nîmes par exemple, les prix baissent d'une centaine d'euros. C'est pareil en Corse, la semaine de location, c'est plus de 400 € à Figari contre 340 à Bastia, etc., etc. Donc si c'est possible, eh bien, jouez avec ces différences géographiques.
1: Ça, c'est pour les grandes enseignes ?
2: Oui, et d'ailleurs, une astuce consiste à regarder du côté des courtiers. Par exemple, Auto Escape, Auto Europe, Rental Car, ou encore les agents de voyage, Expedia, Go Voyage, SNC CF Connect, qui propose des locations de voitures et négocie directement les prix auprès des marques. Et comme ils manient de gros volumes, eh bien, ils vous permettent d'avoir de meilleurs prix. Enfin, quel que soit le loueur, attention à toutes ces petites options qui peuvent vite faire gonfler la note. On pense au siège auto pour les enfants, au GPS ou conducteur en plus. Renseignez-vous. Attention aussi à ce que l'on appelle les frais d'abandon si vous prenez et vous rendez la voiture à deux endroits différents.
1: Alors Fanny, on a aussi des plateformes de location entre particuliers maintenant.
2: Oui, comme Turo, Getaround qui joue les intermédiaires entre ces particuliers, Drivey, WeCar. Aujourd'hui, on estime que 10% du marché de la location de voitures se fait entre des particuliers. Et la tendance, elle est portée en ce moment par l'inflation, par l'explosion des prix des carburants. Il faut dire que les économies sont réelles, c'est entre 30 et 40% moins cher que pour les enseignes classiques. Là, ce sont les particuliers qui fixent le tarif, mais les prix, ils évoluent en fonction des dates du calendrier. Donc là aussi, il ne faut pas tarder à réserver, surtout qu'il y a souvent beaucoup plus de demandes que d'offres. Et puis, vous n'aurez peut-être pas le choix du véhicule, parce que ça ne vous étonnera pas, mais pendant les vacances, ce sont surtout les voitures familiales qui sont demandées. Enfin, même s'il y a des garanties via ces plateformes, soyez vigilants sur l'assurance, la caution, l'état du véhicule, le kilométrage, histoire de ne pas vous gâcher votre séjour.
1: Et les frais en plus peuvent rapidement augmenter dans ces cas-là. Merci beaucoup Fanny pour tous ces conseils. Tiens, petite question Fanny, Sarah, vous êtes plutôt sucré, salé en général dans la vie ?
2: Sucré.
1: Ah bon, voilà, deux options, ça tombe bien parce que Julien, vous allez justement nous expliquer pourquoi nos goûts changent avec l'âge.
3: Oui, absolument. Est-ce que vous avez remarqué que les personnes âgées aiment souvent les pâtes de fruits ?
1: Peut-être.
3: C'est même... C'est et même peut-être les seules personnes qui aiment ça, à vrai dire. Si vous n'avez pas remarqué, c'est sans doute parce que vous êtes trop jeune. Oui, notre goût change, on devient bec sucré avec l'âge, et ça, ça s'explique très très bien. C'est dans notre tête que ça se passe, plus précisément dans notre bouche, mais aussi dans notre nez et dans notre cerveau. Pour sentir le goût de ce qu'on mange, on a sur la langue des milliers de petites structures, les fameuses papilles gustatives. Elles sont équipées de capteurs qui leur permettent de détecter les 5 types de saveurs, que je vous rappelle, le sucré donc, mais aussi le salé, l'acide, l'amer et l'umami.
4: Eh oui.
3: Ce mot japonais qui veut dire savoureux et qui décrit le goût fort, profond et long en bouche de certains poissons, des viandes fumées ou des tomates mûres par exemple. Elles les transforment en signaux électriques qui sont envoyés par les fibres nerveuses jusqu'au cerveau qui, lui, analyse la combinaison de ces différents signaux et en déduit le goût dont il s'agit. Et puis, bien sûr, notre odorat joue aussi un rôle important. C'est la raison pour laquelle ce que vous mangez a moins de goût quand vous avez un rhume, par exemple.
1: Et donc, quand on vieillit, cette mécanique s'enraye.
3: Oui, tout à fait. D'abord, avec l'âge, l'odorat a tendance à baisser, ce qui perturbe la perception des saveurs. Parce que ça a tendance à rendre tout ça un petit peu plus fade. Mmh. Et puis ensuite, les cellules de nos fameuses papilles gustatives, bien, elles sont renouvelées tout au long de notre vie, mais vers 40-50 ans, ce renouvellement, bah, il se fait moins bien. Donc on en perd en route, et les capteurs qui s'abîment le moins, eh bien, ce sont ceux qui détectent le sucré. Donc les aliments sucrés ont plus de goût, et on va les rechercher, parce que notre cerveau, lui aussi, il change, il s'habitue, il s'adapte grâce à sa plasticité.
1: Donc ce n'est pas parce qu'on a davantage besoin de sucre quand on vieillit que notre corps nous en réclame.
3: Alors non. Pas du tout. D'ailleurs, si on a besoin de glucides pour faire fonctionner notre organisme, le sucre, au sens où on l'entend généralement, hein, celui qui donne le goût de sucré, les gâteaux, les bonbons, les sodas, etc., on n'en a absolument pas besoin au niveau nutritionnel. Donc non, cette envie de sucrer, c'est pas notre corps qui nous exprime un besoin. Le sucre, ça provoque même des maladies comme le diabète, des problèmes cardiovasculaires ou certains cancers, donc il faut le limiter, mais comme se faire plaisir, c'est important aussi, c'est même bon pour la santé. Si votre grand-mère ou votre grand-père adore ça, bah, offrez-leur une boîte de pâtes de fruits.
1: Et bah, sachez que ça me fera très plaisir à moi aussi, Julien. Il n'y a pas besoin d'être âgé. Voilà. Merci beaucoup pour Noël prochain. Merci les experts, à très vite. La suite, c'est la météo et toute l'info du jour.
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1: Et on ressort les t-shirts cet après-midi, Patricia Charbonnier.
6: Retour de la chaleur à partir de ce week-end, la chaleur qui va s'accentuer sur la moitié sud du pays. Et la chaleur devrait monter d'un cran en milieu de semaine sur la moitié nord. Pour cet après-midi, Météo France prévoit jusqu'à 34 degrés à Montpellier, 31 à Marseille, 29 degrés à Dijon et Bastia, 26 à Paris et Nice, 25 à Nancy et un minimum de 17 degrés au Havre. Des conditions météo très ensoleillées cet après-midi. Un peu de mistral en vallée du Rhône jusqu'à 60 km/h en rafale. La chaleur qui va encore monter d'un cran demain dans le sud jusqu'à 35 degrés demain après-midi dans le sud-ouest, sur le Languedoc et dans l'intérieur de la Provence, avec des conditions météo qui seront encore très ensoleillées.
1: Merci beaucoup Patricia, je vous souhaite un bon début d'après-midi. Il est 13h30 sur France Info. L'info avec Yasmina Adila.
7: L'accord de paix entre l'Iran et les États-Unis sera probablement finalisé dans les 24 heures. C'est ce qu'annonce il y a quelques minutes le Pakistan, pays médiateur qui évoque des discussions techniques autour de cet accord la semaine prochaine. En attendant, Israël continue son offensive contre les pro-iraniens du Hezbollah basé dans le sud Liban. Les bombardements ont fait ce matin Domor, près de Nabatieh. L'Iran, de son côté, annonce l'inhumation du défunt guide suprême Ali Khamenei le 9 juillet prochain. De nouvelles plaintes déposées contre Patrick Bruel, l'une pour une tentative de viol en 2007. Une psychothérapeute de 45 ans dénonce une agression sexuelle en marge du Festival du film de La Réunion. L'autre plainte est pour tentative de viol en 2012. Le chanteur, qui est déjà mis en examen dans 4 affaires similaires depuis mercredi. L'artiste conteste les faits et entend démontrer son innocence selon son avocat. Une centaine de personnes rassemblées ce matin près de la mairie de Villiers-en-Artis dans le Val-d'Oise en région parisienne pour un hommage à une mère de famille de 40 ans et ses deux filles de 13 et 9 ans. Toutes les trois ont été tuées par balle au début du mois dernier par le père de cette famille avant de se suicider. l'auteur de ce triple meurtre qui était policier municipal. C'est officiel, la durée des arrêts de travail sont désormais limitées à un mois pour une première prescription, deux pour une prolongation. L'arrêté est publié depuis ce matin au journal officiel. C'était une mesure décidée par la loi de finances de la Sécurité sociale. Le gouvernement justifie cette mesure par l'augmentation des dépenses d'indemnité journalière. Et puis une nouvelle alerte au Bahin en Nouvelle-Aquitaine déclenchée par la préfecture. Une alerte qui concerne tout ce week-end pour ces courants qui emportent les nageurs au large. Le début à 16h de la légendaire course automobile des 24 heures du Mans, 94e édition, qui sera lancé par la légende britannique du cyclisme, Marc Cavendish.
1: Merci beaucoup, Yasmina. 13h32, baisse des naissances, hausse des décès, un déficit de plus en plus grand pour le régime des retraites. La France est-elle en manque de jeunes? On pose la question, on ouvre le débat dans 10 minutes avec les informés de l'écho sur France Info.
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1: Ils ont transformé un garage en véritable usine à armes à feu. Quatre jeunes Béarnais âgés de 17 à 21 ans, suspectés d'avoir écoulé des pistolets fabriqués avec une imprimante 3D, ont été arrêtés cette semaine. Thomas Giraudeau, leur atelier se trouvait entre Pau et Tarbes dans les Pyrénées-Atlantiques.
8: Dans un garage loué par un des quatre mis en examen, à l'intérieur, les policiers découvrent l'imprimante 3D qui a servi à fabriquer plusieurs dizaines d'armes à feu. En même temps, ils arrêtent les quatre jeunes. L'un des quatre a conçu les armes, les a fabriquées avec son imprimante, avant que deux autres aillent les vendre, comme n'importe quel colis sur Internet, en les déposant dans des casiers. Leur business, leur commerce a duré plusieurs mois. Les enquêteurs sont remontés jusqu'à eux, notamment après un contrôle de police banal en avril à Toulouse. Des policiers découvrent dans une voiture un pistolet, 9 mm, et quand ils le prennent, ils le trouvent trop léger pour être une arme classique. Il a été fabriqué avec des matériaux particuliers par l'imprimante 3D. D'autres pistolets de ce type sont découverts à Toulouse et à Pau, confisqués, utilisés notamment dans des affaires de trafic de stupéfiants et de vol de voitures. Sur certaines armes, la police scientifique a retrouvé des traces ADN des suspects.
1: Et deux des quatre jeunes sont en détention provisoire, deux autres sous contrôle judiciaire. Précision de Thomas Giraudeau, ici Béarn pour France Info. Alors essayons maintenant de comprendre comment fonctionnent ces armes, comment elles circulent aussi. Bonjour Antoine Museau.
9: Bonjour.
1: Vous êtes expert en balistique à l'Institut de recherche criminelle de la Gendarmerie nationale. Merci d'être avec nous. D'abord, comment ça marche? On utilise quelle matière et où est-ce qu'on trouve des notices pour fabriquer ces armes?
9: Alors malheureusement, les notices sont aujourd'hui en source ouverte sur Internet. C'est quelque chose pour lequel on essaye de lutter, mais aujourd'hui, ça n'a pas été interdit. La circulation des plans n'est pas interdite. En revanche, pour comprendre un peu le phénomène des armes 3D, il faut imaginer une arme dans la globalité. Une arme, pour tirer, elle a besoin de matériaux résistants. C'est-à-dire qu'elle ne peut pas être 100% en plastique. Aujourd'hui, ça n'existe pas. En revanche, il y a plusieurs types d'armes 3D. Il y a des armes qui sont complètement fabriquées à l'aide d'une imprimante 3D, qui aujourd'hui sont fort heureusement très peu efficaces. Mais il y a possibilité d'avoir ce qu'on appelle des armes hybrides ou des PKC, c'est-à-dire les part kit completion, c'est-à-dire de fabriquer la carcasse en polymère et d'assembler des parties métalliques avec cette carcasse-là.
1: Donc c'est un peu hybride dans ces cas-là.
9: Là, ce sont des armes hybrides qui sont en partie en plastique, en partie en métal. Ces armes-là sont un petit peu plus résistantes, mais il faut savoir qu'il y a toujours un risque très important d'éclatement au niveau du tir, parce que l'arme subit des pressions qui sont très importantes.
1: Mais ça veut dire que c'est à la portée de n'importe qui ou presque ?
9: Oui et non. Dans un sens, faut savoir que la fabrication d'armes a toujours existé. La fabrication, ce qu'on appelle les PMF, c'est-à-dire les Privately Made Firearms, les armes que vous fabriquez vous-même, totalement ou partiellement, ça a toujours existé. Seulement, avant, il fallait bénéficier d'outillages qui étaient assez compliqués et de connaissances qui étaient assez lourdes, comme un tour, une fraiseuse, de l'outillage industriel. Aujourd'hui, certaines pièces, mais pas toutes, peuvent être fabriquées plus facilement à l'aide d'une imprimante 3D. Mais, encore une fois, on arrive avec des armes qui ne sont pas fiables, qui ne sont pas résistantes, fort heureusement, qui sont très peu efficaces. Notre inquiétude est plutôt sur l'avenir. Avec le développement de nouvelles machines, le développement de nouveaux matériaux, la possibilité peut-être d'imprimer avec du métal, ce qui existe déjà dans l'industrie, mais pas encore chez les particuliers. Donc c'est un phénomène qu'on suit avec attention et qu'on redoute dans l'avenir. Aujourd'hui, c'est un phénomène qui est quand même à la marge et qui, si une personne recherche une arme fiable, elle se tournera pas forcément sur l'impression 3D. Elle se tournera sur d'autres sources d'approvisionnement qui, malheureusement, existent également.
1: Qui peuvent venir de l'étranger, notamment.
9: De l'étranger ou en France, on est un grand pays d'armes. Il y a des millions d'armes qui circulent en France, que ce soit les armes de chasse, des armes de la Première ou de la Seconde Guerre mondiale. Donc quelqu'un qui recherche une arme fiable, elle n'ira pas vers la 3D aujourd'hui.
1: Sur ces armes 3D, justement, vous savez combien circulent en France aujourd'hui ? C'est compliqué ?
9: Non, c'est compliqué parce que justement, ce que les gens recherchent, c'est d'avoir des armes intraçables, ce qu'on appelle des ghost guns, des armes fantômes, des armes pour lesquelles vous n'avez pas de numéro de série et pas de traçabilité. Ça, c'est surtout ce qui est recherché par les fabricants, les acheteurs et les utilisateurs. En revanche, on craignait une explosion de ce phénomène et pour l'instant, on n'a pas été envahi. On l'identifie en France depuis 2020-2021. On le voit de manière sporadique, mais on n'en est pas envahi en France. La crainte, ça serait plutôt une évolution des matériaux et une évolution de la résistance qui craindrait plus d'armes en circulation de ce type-là.
1: Et pour terminer, vous l'avez dit, l'avantage, si je puis dire, pour les fabricants, les utilisateurs, c'est qu'il n'y a pas de numéro de série. Est-ce que, pour autant, ça les rend complètement intraçables pour vous ?
9: Alors, sur les armes, sur la traçabilité, c'est-à-dire l'acheteur, le fabricant, aujourd'hui, elles sont intraçables. Par contre, au niveau de la balistique, on travaille sur les traces que l'étui et le projectile, donc les éléments tirés par cette arme, vont laisser. Et ça, on arrive toujours à retracer. C'est-à-dire que si on retrouve un élément tiré sur une scène de crime, un projectile ou un étui sur la scène, et qu'on retrouve l'arme, on pourra rattacher cet élément tiré à l'arme qui est découverte sur une personne ou lors d'une perquisition. Donc la traçabilité, elle se fait par l'absence de numéro de série, mais pas par le fait qu'elle ne laisse pas de traces lors de son utilisation.
1: Merci Antoine Museau, expert en balistique à l'Institut de Recherche Criminelle de la Gendarmerie Nationale. Merci pour ces explications sur la fabrication de ces armes 3D.
4: Mondial 2026.
1: Ils sont attendus mardi pour leur premier match de la Coupe du Monde face au Sénégal. Les Bleus se sont entraînés hier en banlieue de Boston devant 400 personnes. Julien Froment, l'équipe de France a une belle cote de popularité aux États-Unis.
10: Thank you for choosing to come here to Bentley University in Massachusetts as your base camp.
11: C'est ce qu'on appelle une entrée en fanfare, accueil chaleureux de la gouverneure du Massachusetts.
10: Let's give it up to the French national team, Allez les Bleus!
11: Cri de joie des 400 spectateurs présents, les Bleus ont pu rapidement mesurer leur cote de popularité. Dans la petite tribune surplombant le terrain, Gaspard Rémy énumère les joueurs sur la pelouse.
12: Désiré Doué, Olise, Cherki, on l'aime bien.
11: Expatriés à Boston, ils mesurent leur chance d'avoir l'équipe de France à quelques mètres d'eux.
13: C'est incroyable, c'est fou. Non, mais, enfin, surtout qu'on n'a pas trop l'occasion de les voir, parce que nous on habite aux US, on n'a pas trop l'occasion de les voir, c'est plus ça a été et tout. Et du coup, le fait de vraiment les avoir ici, juste à côté de chez nous, c'est top.
12: C'est un rêve de voir les joueurs d'ici près. Pour moi qui joue en foot en club depuis plus que 10 ans, c'est vraiment c'est tellement exceptionnel.
11: Si tous les joueurs ont été chaleureusement applaudis, il y en a un qui a rendu le public hystérique. C'est bien sûr le capitaine Kylian Mbappé, superstar aux États-Unis et idole des Américains. Dès qu'il a adressé un geste vers la tribune, les supporters sont devenus totalement fous. Mbappé, un modèle pour certains, c'est le cas d'Austin, maillot de la France, floqué du numéro 10 et du nom du capitaine tricolore.
14: Je me rappelle avoir regardé Mbappé lors de sa première Coupe du Monde en 2018. Et depuis, c'est clairement mon joueur préféré. Ça signifie beaucoup pour moi de le voir, d'avoir son maillot. Je suis hyper excité. Clairement, après Cristiano Ronaldo et Messi, c'est le joueur le plus populaire ici aux États-Unis.
11: Malgré cette effervescence, le staff et les joueurs n'ont pas oublié pourquoi ils étaient là. Malgré les 35 degrés, l'entraînement aura duré quasiment une heure et demie avec au menu, opposition et concours de frappe à la fin remporté par Jean-Philippe Mateta. Plus à l'aise ballon au pied que devant les micros, l'équipe de France a ensuite regagné les vestiaires devant un public conquis qui espère désormais voir les Français aller le plus loin possible.
1: Et côté vestiaire, justement, Saliba, Tchouaméni et Théo Hernandez ont été ménagés. Pas d'inquiétude, hein, dit le staff des Bleus. France-Sénégal, c'est mardi à 21h et c'est à vivre en direct sur France Info. À suivre les informés.
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1: 13h41, il est temps de retrouver Emmanuel Cuny et Adrien Beck avec les informés de l'Écho sur France Info. Et ravi de vous retrouver sur France Info pour les informés de l'Écho. Votre débat autour de l'actualité économique et sociale, comme chaque semaine en votre compagnie. Emmanuel Cuny, bonjour.
18: Bonjour à tous.
1: Nous allons parler de la jeunesse aujourd'hui, donc j'accueille pour en parler nos deux jeunes économistes. Bonjour Jean-Hervé Lorenzi.
19: Mon camarade est un peu vieux.
1: Vous êtes président fondateur des Rencontres économiques d'Aix-en-Provence, c'est 2 au 4 juillet cette année, je le rappelle. Et bonjour Anthony Morlet-Lavidali.
20: Bonjour.
1: Vous êtes économiste et donc responsable du pôle prévision à l'Institut de conjoncture Rexecode. Question donc ce matin, Emmanuel Cuny, la France manque-t-elle de jeunes face à notre économie?
18: Alors, on va voir tout cela dans les chiffres parce qu'il y a eu deux événements cette semaine, deux communications. La première par le corps, le Conseil d'orientation des retraites. On est à moins de un an de l'élection présidentielle maintenant. Et le corps, eh bien, vient d'entériner son dernier état des lieux du régime français. Donc, il s'attend à une aggravation du déficit. Et puis, il invoque, bien sûr, la baisse de la natalité. Le calcul est très simple. Moins d'enfants à terme, ça veut dire moins de cotisations. Il va falloir rééquilibrer le système. Alors, justement, toujours cette semaine, là, c'est l'INSEE, cette fois, qui nous a ramené à l'évidence à travers sa toute dernière enquête sur la démographie française. Avec des naissances en baisse et des décès en hausse, l'INSEE nous dit que les plus de 65 ans seront deux fois plus nombreux que les moins de 20 ans à horizon 2070. Alors c'est un enjeu évidemment économique, social, sociétal et éminemment politique à la veille de la présidentielle, comme le souligne la présidente de l'Assemblée nationale, Yaël Braun-Pivet.
21: Ce qui est sûr, c'est qu'un candidat doit avoir le courage de dire qu'on a un réel problème de financement de notre système de retraite. Je note dans le rapport du COR que ce qu'ils disent, c'est si on ne bouge qu'un seul curseur, l'âge de la retraite, nous devons aller jusqu'à 67 ans. Moi, je crois qu'il faut bouger d'autres curseurs que l'âge de la retraite. Il y a évidemment le curseur de l'âge, mais il n'y a pas que celui-là.
2: Et c'est-à-dire
21: qu'est-ce
2: que vous voulez faire ?
21: Mais il y a la question du financement. On entend, et moi je suis assez favorable au fait de proposer une dose de capitalisation. Je suis aussi assez favorable pour qu'on regarde d'autres sources de financement du fait de la réduction de la population active.
18: Voilà, le décor du débat est campé. Donc, la présidente de l'Assemblée nationale, c'était mardi dernier, Madame Yaël Braun-Pivet sur France Info. Démographie, un nouveau rapport de force, point d'interrogation. Et puis, est-ce que la France est réellement en manque de jeunes pour financer ce régime des retraites?
1: Voilà, beaucoup de sujets à voir. Je commence avec les prévisions du Conseil d'orientation des retraites. Jean-Hervé Lorenzi, vous les avez étudiées. Qu'en dites-vous? Est-ce qu'elles vous semblent pertinentes?
19: Et celle de l'INSEE.
1: Et de l'INSEE, bien sûr.
19: Et s'appuie sur les mêmes hypothèses. Alors, je suis heureux de voir que le déni que nous avons en France du vieillissement et de l'impact du vieillissement et ce que ça suppose en matière de démographie remonte sur en haut de la pile. Donc ça devient un vrai sujet, ça commence à apparaître. Deux, en tant qu'économiste, je suis un peu sceptique sur l'idée qu'on puisse savoir, avoir des hypothèses sur les taux de natalité, sur les flux d'immigration au-delà de 2 ou 3 ans.
1: Donc, oui. 2 ou 3 ans?
19: Bah, Emmanuel vient de rappeler que les prévisions vont jusqu'en 2070.
1: Oui.
19: Même vous, cher ami, en 2070, vous serez vraisemblablement en chaise roulante. Donc,
1: je vous remercie.
19: Donc, tout ça est un peu stupide. C'est cette idée. On avait beaucoup fait de critiques à l'époque pour le corps sur ces hypothèses en matière de productivité. Faire des hypothèses sur le taux de natalité. Quel sera le taux de natalité de même dans 5 ans, personne n'en a, n'a que d'une idée, et sur les flux migratoires non plus. Donc voilà, donc il faut prendre ça avec précaution. Le corps sort ce que il sort toujours, c'est que le drame est à nos portes, contre d'ailleurs l'opinion des syndicats. Et mais cela dit, ça commence à faire grimper le sujet qui est majeur.
1: Le drame est à notre porte, dit le corps. Enfin, en tout cas, c'est ce que dit Jean-Hervé Lorenzi. Anthony Morlet-Lavidali, est-ce que vous partagez cette analyse de dire bon, le corps crie assez fort en disant voilà ce qui va se passer, mais on n'en est pas vraiment sûr en vérité.
0: Le corps n'a pas tort, c'est-à-dire il nous dit il y a un mur. Alors il n'est pas demain, c'est vrai, parce que quand on voit les prévisions, notamment du déficit des retraites, c'est plutôt à un horizon de 30-40 ans qu'on va avoir des vrais soucis, mais quand même, on est déjà en déficit à l'heure où on se parle, et probablement même que le déficit des retraites, il est plus élevé d'ailleurs que ce que nous dit le corps. On y reviendra, mais par exemple, dans les dépenses d'éducation, on les surestime parce qu'il y a un bout de ces dépenses qui vont financer des retraites. Donc,
20: dans les dépenses de la justice aussi, on l'a vu cette
0: semaine. Exactement. Donc,
20: en 3 milliards, je crois.
0: On a un vrai sujet de retraite, et ce qui est particulièrement frappant, c'est ce que disait Jean-Hervé, c'est font le déni français, on ne s'est pas mis à jour de ce qu'ont fait les autres pays européens, c'est-à-dire de prendre quand même à bras-le-corps le sujet. On a toujours beaucoup de difficultés à comprendre qu'on va devoir jouer notamment sur le levier de l'âge, alors par différentes manières possibles, mais il va falloir travailler plus longtemps, d'autant que l'espérance de vie en bonne santé continue d'augmenter dans notre pays, donc c'est quand même très paradoxal de ne pas travailler plus longtemps. Et l'hypothèse qui a été mentionnée d'augmenter par exemple les recettes, il faut avoir en tête que ça pèse sur la croissance.
20: Donc, les leviers ne se valent pas. Pardonnez-moi, pour traduire le Yaël Braun-Pivet, si vous me permettez l'expression, quand on dit les recettes, on parle des cotisations.
0: Oui, en fait, il y a trois leviers pour faire très simple sur les retraites. Soit vous travaillez plus longtemps, soit vous diminuez les pensions, ou en tout cas, vous les gelez pour qu'elles augmentent moins vite que le reste de l'économie, ou alors vous prenez davantage de recettes via l'augmentation des cotisations ou d'autres types d'ailleurs de financement. Mais il faut avoir en tête qu'à la fois baisser le pouvoir d'achat des retraités ou augmenter les prélèvements, ça a un effet négatif sur la croissance. Mm-hmm. Le décalage de l'âge de départ, au moins il a cette vertu, c'est d'augmenter durablement
20: est-ce
0: le potentiel de croissance. Alors, est-ce que ça suffit? On voit bien.
20: Sans travailler jusqu'à 70 ans.
0: C'est ce que nous dit le corps, c'est que ça nous emmène quand même à des niveaux d'âge de départ très élevés. Donc, probablement, il faudra quand même adresser le sujet des niveaux des retraites qui est particulièrement élevé en France. Hein, quand on regarde le niveau des pensions par rapport au salaire, il n'y a que l'Italie qui a un niveau de.
20: On est autour de 100% du niveau de vie des actifs, voire un tout petit peu plus pour les.
0: De la population en âge de travailler, tout à fait. Donc, effectivement, c'est quand même un niveau particulièrement élevé. On a un système qui est très généreux en faveur des retraites et un âge de départ qui est particulièrement faible. Donc, à la fin.
19: C'est pas tout à fait exact. Je veux dire, arrêtons.
20: Jean-Hervé Lorenzi, oui, non, qui réagit.
19: L'énorme sujet de notre pays, ça a été évoqué d'ailleurs par Emmanuel, c'est le fait qu'il nous manque des quantités de travail, et notamment beaucoup plus important que l'âge. Évidemment que ça va augmenter, c'est pas le sujet. Le sujet, c'est que le taux d'activité.
20: Un petit peu quand même, politiquement.
19: Bah, il y a eu déjà c'était la cinquième réforme des retraites. Donc, l'idée que on peut pas traiter ce problème en France avait commencé avec Balladur en 93. Non, le vrai sujet, c'est que les taux d'activité et des jeunes, et donc c'est totalement symétrique, et des anciens, c'est-à-dire à partir de 55 ans, sont très faibles. C'est ça le fond du sujet. Le fond du sujet, c'est qu'il nous manque, nous, on avait fait le calcul, 6 à 7% d'heures de travail en plus, pour équilibrer les comptes, et que la faiblesse de l'emploi à partir de 60 ans est incroyable. Alors, évidemment que l'âge de la retraite va être repoussé sous une forme, il sera vraiment sous le nombre d'annuités.
20: Est-ce qu'il est possible un jour, Jean-Hervé Lorenzi, que les pensions soient diminuées? C'est quand même un sujet qui revient beaucoup. Ou qu'en tout cas, le niveau de vie des retraités baisse.
19: Bien sûr qu'il va baisser. C'est évident qu'il va baisser. Évidemment, ce qu'a dit la présidente de l'Assemblée nationale est très juste. Le problème des 10-15 milliards qui nous manquent sur les retraites est important. Mais c'est le sujet, c'est un. Il faut que les jeunes et les vieux soient et des taux d'activité plus forts. C'est majeur. C'est 10 fois plus important que le reste. Deuxième aspect, évidemment, il faut récupérer chez les retraités, le mot retraité d'ailleurs ne veut rien dire, retraités aisés, comme je le suis, c'est-à-dire qu'ils n'ont pas de problème. Et évidemment que leur niveau va baisser, la CSG doit être mise au même niveau que la CSG des actifs, etc., etc. L'affaire du taux d'abattement pour frais professionnels est une plaisanterie.
20: Alors, Emmanuel Cuny, il y a ce qu'on vient d'évoquer, donc comment on ajuste ces paramètres. Il y a quand même aussi un problème de fond, c'est la démographie.
22: Oui, alors, je vais enfoncer le clou au risque de faire des déçus, mais ce sont les chiffres de l'INSEE. Je les rappelle très rapidement. La France comptera en 2070 un peu moins de 66 millions d'habitants, 3 millions de moins que cette année. Et les moins de 20 ans seront moins de 11 millions contre 15 millions aujourd'hui. Et puis surtout, deux fois moins nombreux que les plus de 65 ans. Et alors, il y a une chose très intéressante. On commence à parler de la pyramide des âges en forme de kebab. Vous savez, la pyramide des âges, c'est
20: on la voit à l'écran, cette pyramide. C'est vrai que ça ressemble un peu à un kebab.
22: Pour les téléspectatrices et téléspectateurs du Canal 16, effectivement, en fait, ce qu'on nous a appris dans les lycées, les collèges, c'est la fameuse pyramide des âges qui est un entonnoir inversé. Et là, on voit que plus la population vieillit, plus le haut de la pyramide se redresse. On le voit très clairement et on arrive à cette forme. Alors, le terme de kebab a été théorisé d'ailleurs par un économiste qui s'appelle Maxime Zbahi. Voilà. Mmh. Donc, le déni de la vieillesse en France, c'est vrai que vous l'évoquez dans votre livre Jean-Hervé Lorenzi. Hein, vous dites en gros, grosso modo, en substance, que les dirigeants ne veulent pas aborder le sujet parce que ça pose trop de problèmes réels sur les finances.
19: Parce que c'est les vieux qui votent, c'est tout. C'est ça le fond.
3: Il est là le problème.
1: Jean-Hervé Lorenzi, Anthony Morlet, Lavi Dali, on vous retrouve avec Les Informés. Le débat se poursuit dans un instant.
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1: La France est-elle en manque de jeunes? Le débat des Informés reprend juste après le rappel de l'actu en une minute avec Laurette Puot.
7: Et cette information en cyclisme, le favori du Tour d'Auvergne, Rhône-Alpes-Paul Sexas, est tombé, Fanny Lechevestrier.
23: Oui, le coup de massue dans cette septième étape avec la chute du coureur tricolore Paul Sexas. La course avait été neutralisée dans une descente parce qu'il y avait du gravier sur la route. On n'a pas encore beaucoup d'images de Paul Sexas. Il y en a une seule où on le voit sur le bas-côté, casque enlevé, soigné par l'équipe médicale du Tour Auvergne-Rhône-Alpes. Paul Sexas est reparti, est remonté sur ce vélo, attendu par deux de ses coéquipiers, mais il accuse déjà plus de 3 minutes 30 secondes de retard sur le peloton maillot jaune.
7: Et on continuera de suivre le Tour d'Auvergne-Rhône-Alpes vers un accord de paix dans les 24 heures entre l'Iran et les États-Unis, selon le Pakistan, pays médiateur. Pas de détails sur ce qu'il contient, mais cet accord de paix sera suivi par des discussions techniques la semaine prochaine. Et puis, deux nouvelles plaintes déposées contre Patrick Bruel, le chanteur mis en examen mercredi, placé sous contrôle judiciaire dans 4 autres dossiers, visés par deux nouvelles plaintes, l'une pour viol en 2012 et l'autre pour tentative de viol en 2007.
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1: Et toujours avec Jean-Hervé Lorenzi, président fondateur des Rencontres économiques d'Aix-en-Provence, et Anthony Morlet, Lavi Dali, responsable du pôle prévision à l'Institut de conjoncture Rexecode. Emmanuel Cuny, nous continuons à évoquer donc la jeunesse et les inquiétudes économiques liées à cette baisse démographique.
22: Oui, des jeunes effectivement partagés entre exaspération, vu la situation dans laquelle est le pays aujourd'hui, et puis, volonté quand même de travailler, volonté de s'assumer dans le monde du travail. Mais ces jeunes considèrent que leurs attentes ne sont pas prises en considération. C'est d'ailleurs le thème général qu'on abordera aux rencontres économiques le week-end du 2 au 4 juillet prochain. Le thème, c'est naviguer dans un monde sans repères. Donc là, on y est vraiment, les jeunes en particulier. Et dans une enquête justement réalisé pour cet événement, une enquête baptisée « Non-assistance à jeunes en danger, comment les 15-29 ans appréhendent leur avenir ». 5000 jeunes ont été interrogés pour faire des économistes. En résumé, on voit que les jeunes ne représentent pas la génération de la flemme. Vous savez, certains économistes ont dit « Bon, les jeunes, c'est des flambeurs. » Voire des flemmards. Cette enquête montre que ce n'est pas du tout le cas, justement.
1: Alors, Anthony Morlet-Lavi Dali, votre regard là-dessus, quel est le sujet? C'est le rapport au travail, c'est le rapport au salaire aujourd'hui qui pose problème? Est-ce que ailleurs qu'en France, c'est différent ou est-ce que c'est pareil?
0: Non, il peut y avoir des sujets effectivement sociétaux, de savoir est-ce qu'on a une jeunesse plus ou moins engagée, mais ce qui est certain, c'est qu'on sous-investit dans la jeunesse massivement en France, notamment comparativement aux autres pays européens. Ça, c'est un énorme problème. Un pays qui sous-investit dans ses jeunes, il est condamné à terme. On le voit bien quand on mesure le niveau de compétence de nos jeunes, à différents moments d'ailleurs de leur progression.
1: Vous parlez de la formation spécifiquement?
0: Et bien sûr, puisqu'on a des jeunes qui s'épanouissent et qui ont un avenir positif sur l'avenir à partir du moment où ils sont bien formés, où ils voient des perspectives, où ils sont en capacité de s'insérer sur le marché du travail. En France, on a une vraie problématique, c'est que malheureusement, on sous-investit cette catégorie au profit probablement un peu trop des seniors. En tout cas, c'est un choix de société qu'on a fait, il faut absolument y remédier, parce que ça nous condamne effectivement à long terme. On voit bien, on est dans des révolutions technologiques absolument massives, on va avoir besoin de jeunes très bien formés pour les retenir aussi sur le territoire. Si on n'augmente pas sensiblement, alors c'est à la fois les dépenses, mais pas que, c'est la manière dont on enseigne.
1: Oui, parce que j'allais vous dire, le souci, c'est qu'en termes financiers, on peut peut-être pas faire grand-chose de plus pour l'instant.
0: Mais quand on parlait du niveau probablement élevé des dépenses de retraite, et des dépenses faibles d'éducation, se pose quand même la question de savoir s'il y a par probablement un arbitrage à faire, un deal à proposer en disant il faut investir davantage cette
20: jeunesse. Allez-y, avancez-vous, donnez un chiffre.
0: Et ben, probablement qu'on devrait mettre 0,5 point ou 1 point de PIB de plus des retraites vers
20: ça
0: les jeunes.
20: Ça fait combien en milliards?
0: C'est entre 15 et 30 milliards parce que c'est nécessaire aujourd'hui de vraiment d'investir mieux cette question, à la fois de la formation initiale, mais aussi continue. On voit bien que les transformations technologiques, c'est tout au long de la vie. Il faut que les gens continuent de se former tout au long de leur carrière, puisque sinon les compétences ont tendance à diminuer très fortement à mesure que l'âge passe, si on continue pas de se former. Et ça, c'est très important. C'est ce qui permet de maintenir des taux d'emploi très élevés, comme le mentionnait Jean-Hervé.
20: Comme quoi, tout est connecté. Jean-Hervé Lorenzi, est-ce que vous partagez l'idée? Il faut mettre, je sais pas, 10, 15 milliards de plus pour former la jeunesse,
19: notamment. Attendez, Anthony, qui représente la jeunesse ici, vient de parler d'or. C'est évident que c'est le sujet. Plus profondément, notre pays, qui est quand même à la fois qui est un pays riche, qui a plein de qualités, mais qui est en des difficultés, ne s'en sortira que en mettant tout en haut de la pile le sujet de la jeunesse. Alors ça a des tas de composantes. Anthony a évoqué les problèmes de formation, c'est les problèmes du logement, c'est les problèmes, j'allais dire, de la formation tout au long de la vie qu'il a évoqué.
22: La flexibilité de l'emploi aussi, c'est ce qui ressort de cette enquête. Les jeunes veulent plus de la part des patrons et de la part des autorités publiques une meilleure flexibilité de l'emploi, parce que là, ils sont très anxieux là-dessus.
19: Et puis, vous avez 17% des gens qui sont, et vraiment plus chez les jeunes, qui rentrent au SMIC, qui restent au SMIC toute leur vie. C'est vrai qu'après, ils ont une seule idée fixe, c'est d'arrêter le plus rapidement possible. Ouais. Donc tout ça est une
20: question salariale aussi, voilà.
19: C'est absolument majeur. Quant à l'histoire de la flemme, c'est une aimable plaisanterie, parce que moi, je dis toujours que si les gens de ma génération, avant, 40 ans avant, m'avaient regardé, ils auraient dit « Oh, c'est un gros flemmard !» il y a toujours une évolution dans la manière de traiter les sujets. Vous-même, c'est une donnée, ce sont des données qui sont au fond évidentes. Donc, mettre le paquet sur la jeunesse, derrière, essayer de réinsérer... Alors, solution. Anthony a évoqué 30 milliards, c'est bien. Là, bravo Anthony. Moi, j'aurais mis un peu moins, mais c'est quand même pas mal. C'est évidemment l'apprentissage. Ouais. Quand j'étais dans les cabinets, les trucs, on avait 250 000 emplois, 250 000 jeunes en trucs. Là, il y en a. Voilà.
20: Juste d'un mot, on les trouve où, cet argent? C'est les retraites? C'est sur les retraites qu'ils
0: veulent prendre? C'est le modèle social, malheureusement. Je crois qu'il va falloir faire des arbitrages difficiles, mais réels.
20: D'un mot, on est d'accord?
19: Pas le modèle social, c'est une répartition entre les générations.
0: C'est vrai.
19: Et il est normal. Rajoutez-y.
20: Ah oui, mais on va devoir s'arrêter.
19: Le vieillissement a une qualité, c'est que il ne se termine pas bien pour les gens et que les héritages vont être absolument
20: considérables,
19: géants,
20: en milliers
19: explosifs.
20: De milliards, effectivement. Ça, c'est le point de vue d'économiste, évidemment, qui réfléchit jusqu'à la mort à l'économie. Merci à vous, Jean-Hervé Lorenzi. Vous êtes président fondateur des Rencontres économiques d'Aix-en-Provence. Anthony Morlet-Lavidali, responsable du pôle de prévision à l'Institut de conjoncture Rexecode. Et merci, bien sûr, Emmanuel Cuny. Restez avec nous sur France Info. Très bonne journée.
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8: Après-midi, en t-shirt, Patricia Charbonnier.
9: Retour de la chaleur à partir de ce week-end, la chaleur qui va s'accentuer sur la moitié sud du pays. Et la chaleur devrait monter d'un cran en milieu de semaine sur la moitié nord. Pour cet après-midi, Météo France prévoit jusqu'à 34 degrés à Montpellier, 31 à Marseille, 29 degrés à Dijon et Bastia, 26 à Paris et Nice, 25 à Nancy et un minimum de 17 degrés au Havre. Des conditions météo très ensoleillées cet après-midi. Un peu de mistral en vallée du Rhône jusqu'à 60 km/h en rafale. La chaleur qui va encore monter d'un cran demain dans le sud, jusqu'à 35 degrés demain après-midi dans le sud-ouest, sur le Languedoc et dans l'intérieur de la Provence, avec des conditions météo qui seront encore très ensoleillées.
8: Merci Patricia. Très bon après-midi à l'écoute de France Info. Jeanne Mézia est à vos côtés jusqu'à 17h. Bonjour Jeanne.
10: Et bonjour Benjamin, bonjour à tous et bienvenue dans ce 14-17 qui démarre sur France Info. Il est 14h.
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10: L'info avec Yasmina Adila.
5: Selon le Pakistan, l'Iran et les États-Unis finaliseront un accord de paix dans les 24 heures. Le pays médiateur qui évoque également des discussions techniques la semaine prochaine. En attendant, Israël continue son offensive contre les pro-iraniens du Hezbollah basé dans le sud Liban. Les bombardements israéliens ont fait ce matin 2 morts près de Nabatieh. Selon les informations du service politique de France Info, l'Élysée se prépare à recevoir en grande pompe Donald Trump. Un dîner prévu mercredi soir à Versailles. Le président américain attendu en France pour le sommet du G7, censé débuter lundi. Une réunion des dirigeants de ces 7 partenaires économiques placés sous très haute sécurité. Jérémy Lanche, les forces de l'ordre quadrillent déjà toute la région.
11: Des milliers de militaires déployés, des patrouilles dans les airs et sur le lac Léman, la plupart des douanes fermées. Jamais Genève n'avait déployé un tel dispositif de sécurité, à plus forte raison pour un sommet qui a lieu à 40 km. Carole Ancast est la ministre genevoise en charge de la sécurité.
12: La différence fondamentale ici, c'est que nous accueillons les délégations, puis elles doivent être acheminées jusqu'à Évian. Ça nécessite un dispositif de sécurité qui n'est pas le cas lorsque le sommet se déroule à Genève.
11: Les autorités cachent à peine leur agacement face au refus de la France et de participer au coup et de laisser les manifestants défiler sur son territoire. Par précaution, la plupart des entreprises ont appelé les 115 000 frontaliers de Genève à faire du télétravail. Pour François Etienne, ce n'est malheureusement pas possible.
14: Pour le premier jour, j'ai pris l'option d'essayer de faire le trajet en vélo et puis après, je me suis organisé pour fermer mon magasin, malheureusement.
11: Et en ville, on ne compte plus les boutiques qui ont placardé leurs vitrines avec des planches de bois pour les protéger en prévision de la manifestation anti-G7 ce dimanche. La police a même ouvert une ligne téléphonique spéciale le temps du sommet.
5: Les précisions de Jérémy Lanche d'RFI pour France Info. De nouvelles plaintes déposées contre Patrick Bruel. L'une pour une tentative de viol en 2007. Une psychothérapeute de 45 ans qui dénonce une agression sexuelle en marge du Festival du film de La Réunion. L'autre femme accuse le chanteur d'un viol en 2012. L'artiste qui est déjà mis en examen dans 4 affaires similaires depuis mercredi, il conteste les faits et entend démontrer son innocence selon son avocat. La France organisera l'Euro féminin de handball de 2030 avec la Belgique. Une annonce aujourd'hui de la Fédération française de handball. La France qui organise déjà le mondial 2029 masculin aux côtés de l'Allemagne. Et puis l'un des événements sportifs du jour, c'est le début à 16h, dans moins de 2 heures maintenant, de la légendaire course automobile des 24 heures du Mans, 94e édition qui sera lancée par la légende britannique du cyclisme Mark Cavendish. Côté course, Cadillac et BMW veulent détrôner les championnes depuis une décennie, Ferrari et Toyota, vous savez tout.
10: Merci Yasmina Adila. Dans les prochaines minutes sur France Info, nous serons en Bretagne avec la remise en service par la SNCF du tire-bouchon, cette ligne de train mythique entre Auray et Quiberon. Nous ferons également le point sur le Tour d'Auvergne-Rhône-Alpes, c'est du cyclisme, 7e étape aujourd'hui, avec un œil sur le Français Paul Sexas qui a chuté tout à l'heure. Mais d'abord, un accord imminent entre l'Iran et les États-Unis d'ici 24 heures, d'après le Pakistan, pays médiateur.
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10: Une nouvelle fois, la promesse d'un accord entre Téhéran et Washington semble proche. Le Pakistan, pays médiateur dans cette guerre au Moyen-Orient, évoque la finalisation d'un accord dans les prochaines 24 heures qui devrait être suivi par des discussions techniques. Mais sur place, les échanges de tirs se poursuivent. Ce matin, par exemple, les États-Unis affirment avoir abattu plusieurs drones iraniens qui visaient des navires commerciaux dans le détroit d'Ormuz. Michel Paul, vous êtes le correspondant de RFI à Jérusalem. Alors, pour l'instant, aucun accord n'est signé. Et les versions américaines et iraniennes divergent dans les médias, mais certains points font réagir également du côté d'un autre acteur de la guerre, Israël.
15: Trump nous a bousillés, affirme un haut responsable israélien au site d'information Ynet. Cela montre le mélange d'inquiétude et même de colère qui domine en Israël. Alors qu'un accord imminent entre Washington et Téhéran se précise, si Washington assure qu'Israël se sentira à l'aise avec le texte, notamment sur destruction des matières enrichies, les fuites iraniennes évoquant un retrait israélien de ces zones de sécurité ont fait bondir le gouvernement. Le ministre de la Défense, Israël Katz, a immédiatement répliqué. Pour lui, pas question de céder sur la sécurité. Israël conservera sa liberté d'action militaire pour empêcher la bombe iranienne et ne se retirera d'aucune des zones de sécurité contrôlées au Liban, en Syrie ou à Gaza. Alors, malgré l'optimisme de Donald Trump qui table sur une signature imminente, on attend de voir ici si les lignes rouges sur les missiles et les milices pro-iraniennes avancées par Israël seront réellement respectées.
10: Et dans le même temps, Michel, sur le plan strictement militaire, l'armée israélienne ne relâche pas la pression et poursuit ses bombardements intensifs sur le sud Liban.
15: Oui, sur le terrain ce matin, les armes ont parlé à nouveau dans le sud du Liban, quelques instants après un ordre d'évacuation de l'armée israélienne visant 20 localités, dont la ville stratégique de Nabatieh. L'agence officielle libanaise a rapporté une série de frappes aériennes, notamment sur les villages de Rihan et Soujoud, une escalade qui s'inscrit directement dans l'équation diplomatique avec Téhéran, rejetée ici à Jérusalem, alors que l'Iran tente d'inclure la fin des hostilités au Liban dans son accord avec Washington, eh bien, Israël maintient sa pression militaire.
10: Michel Paul, RFI pour France Info à Jérusalem. Bonjour Jonathan Piron.
2: Bonjour.
10: Vous êtes historien spécialiste de l'Iran, chercheur associé au groupe de recherche et d'information sur la paix et la sécurité basé à Bruxelles. Alors, un accord à venir, peut-être dans les prochaines 24 heures, c'est ce que dit le Pakistan. On a eu beaucoup de fausses alertes ces dernières semaines. Cette fois, ça semble quand même un petit peu se préciser.
2: Ça semble se préciser parce qu'en effet, c'est le Pakistan qui l'annonce et donc qui a joué le rôle de négociateur. D'ailleurs, on parle en fait du mémorandum Islamabad, ce qui montre qu'on y est tout près en fait. Ce ne sont plus des déclarations qui viennent de Trump, ce ne sont pas des déclarations qui viennent du côté iranien. Ici, on a vraiment le médiateur qui s'avance et qui donne des détails sur le timing. On parle donc des prochaines 24 heures et on parle aussi de rencontres techniques qui vont suivre. Parce qu'en effet, il est fondamental de bien comprendre qu'on n'est pas à un accord de paix. On est dans le début d'un nouveau cycle de négociations et donc ici, on stabilise le cessez-le-feu avec des points techniques dont on reviendra peut-être dans la conversation. Mais on lance en fait des négociations qui pourraient durer entre 30 ou 60 jours pour aboutir justement à un accord de paix durable sur d'autres points. Et très certainement, cette période de négociation pourrait être prolongée. Donc on est dans le début d'un nouveau processus, mais en attendant, il y a enfin cet accord qu'on attend depuis plusieurs semaines.
10: Mais on ne parle pas donc d'un accord de paix, c'est beaucoup trop précipité, c'est ce que vous dites.
2: Oui, oui, et d'ailleurs c'est clairement ce qui va être énoncé, ou en tout cas dans les détails qu'on a un peu qui nous parviennent, notamment ce matin, le ministre iranien des Affaires étrangères était présent sur une chaîne d'État en Iran. Il donnait quelques détails, notamment le fait que cet accord tient en une page et demie, deux pages, qu'il y a 14 points. On voit que certains éléments s'y trouvent, d'autres pas, mais surtout, il annonçait que des éléments allaient devoir être négociés par la suite, notamment la question du nucléaire. Et d'ailleurs, ici, quand on entend aussi la déclaration du Pakistan, on comprend vite en fait qu'il va y avoir des rencontres techniques déjà pour simplement faire aboutir cet accord, mais aussi qu'on est au début de quelque chose pour aller justement plus loin en fait dans la stabilisation complète, et donc dans un accord notamment sur le nucléaire, mais peut-être aussi sur d'autres enjeux.
10: Vous parlez de stabilisation et justement, en ce moment, il y a quand même un contexte de tir dans la région entre les États-Unis et l'Iran. Comment on explique que ces négociations se passent alors qu'il y a encore quelques heures, les États-Unis disaient avoir abattu des drones iraniens qui visaient des bateaux commerciaux dans le détroit d'Ormuz? C'est pas un peu paradoxal?
2: C'est en fait cette volonté de maintenir la pression jusqu'au bout et aussi de maintenir cette intransigeance qu'on retrouve aussi bien du côté iranien que du côté américain pour montrer en fait qu'on a le dernier mot. Il faut aussi que chaque acteur essaye de sortir dans sa communication en montrant que c'est lui qui a eu la victoire et aussi de maintenir la pression en montrant que si jamais l'accord n'est pas respecté, on peut repartir en fait dans l'escalade à tout moment. Mais donc, ça montre aussi finalement la fragilité de cet accord. Et notamment, on a entendu avec votre correspondant à Jérusalem que le gouvernement israélien ne semble pas prêt du tout à respecter les différents principes, qu'il est d'ailleurs assez furieux de cet accord. Et donc, ici, si l'accord est signé, des choses sont réglées, rien n'est finalement durablement installé dans la stabilisation et on peut aussi très vite repartir dans l'escalade. Si jamais les choses s'intensifient ou se dégradent encore un peu plus au Liban, comment le régime iranien va se prononcer? Et aussi, si dans les négociations qui vont avoir lieu dans les semaines qui viennent entre les Américains et les Iraniens, rien ne se passe comme les Américains ou les Iraniens le voudraient, est-ce qu'on repart alors aussi vers une déstabilisation? D'autant plus qu'on sait qu'il y a des points vraiment très problématiques, comme la question du nucléaire, mais aussi la suite d'Ormuz, la question des missiles balistiques, l'influence iranienne dans la région. Et donc, on est au début de quelque chose, mais on n'est pas à la fin du conflit.
10: Justement, on évoquait avec Michel Paul la position d'Israël. On a vu souvent ces dernières semaines des divergences de points de vue entre les dirigeants de l'État hébreu et américain. Est-ce que là encore, on attend la réaction d'Israël? Israël qui veut quand même, qui montre la volonté de poursuivre ses frappes au Liban et qui ne semble pas vraiment prête à mettre un terme à ses objectifs de combattre le Hezbollah.
2: Oui, et aussi de maintenir la pression à l'égard du régime iranien, notamment sur la question du nucléaire. Et d'ailleurs, ça montre bien en fait qu'il y a depuis le début des divergences stratégiques en fait sur le conflit à l'égard de l'Iran entre Israël et les États-Unis, puisque ici on voit qu'il y a la volonté manifeste depuis plusieurs semaines de Donald Trump de se retirer de ce conflit qui l'ennuie. D'ailleurs, il a clairement utilisé ces termes, et la volonté des Israéliens de continuer à maintenir la pression et d'essayer de détruire toutes les menaces en allant d'ailleurs plus loin aussi dans les offensives au Liban, mais également en Iran. Et donc, il faudra voir par la suite comment Trump parviendra justement à faire pression sur le gouvernement Netanyahou, mais aussi, on est dans un contexte particulier en Israël. Des élections ont été anticipées, ont été annoncées pour août prochain. Il va certainement y avoir aussi une radicalisation de certains partis dans le cadre de cette campagne pour montrer finalement qu'ils sont aussi les plus forts, les plus à même de défendre Israël. Et donc, cela pourrait aussi avoir des répercussions régionales.
23: En cas d'accord, quel bilan on tirerait de ces 3 mois et demi de conflit? Y a-t-il vraiment un gagnant dans cette guerre, d'après vous?
2: Donc, il faut tout d'abord attendre les différents points qu'on va retrouver dans cet accord, parce que pour le moment, on ne les a pas encore en détail. On a des annonces qui viennent du côté américain, qui viennent du côté iranien, mais tant qu'on n'a pas le texte en lui-même, on ne sait pas encore vraiment se prononcer. Maintenant, quand on regarde un peu comment les choses ont évolué depuis la fin février jusqu'à aujourd'hui, il y a quand même un changement important en fait au Moyen-Orient, avec une nouvelle architecture de sécurité qui est en train de se reconstruire, avec aussi un pouvoir iranien qui maintenant a une mainmise en fait inédite sur l'étroit d'Ormuz,
23: ce qui n'était pas le cas avant.
2: Également avec une influence régionale un peu plus importante, également avec un Iran qui a démontré qu'il pouvait tirer loin, tirer fort en visant des États du Golfe Persique, mais aussi Israël. Et donc, avant le mois de février, on pensait que le régime iranien était affaibli, avec une crise de succession qui pouvait apparaître, avec des contestations très importantes à l'intérieur du pays. Aujourd'hui, on a un régime iranien qui s'est consolidé, qui s'est radicalisé et qui a de nouveaux moyens d'action inédits dans la région.
23: Et les États-Unis n'ont pas réussi à faire tomber le régime, c'est une des conclusions qu'on peut tirer pour l'instant, n'ont pas réussi non plus à détruire ses capacités nucléaires ni militaires, ce qui était des objectifs affichés.
2: Mais on ne sait pas vraiment très bien en fait quels étaient les objectifs clairs, mais même si on prend en effet ces deux objectifs-là, mais ils ne se sont pas réalisés du tout. Et maintenant d'ailleurs aussi, l'administration Trump doit reprendre des négociations avec le régime iranien, avec d'autres éléments à négocier, comme notamment les questions d'Ormuz, et aussi la question du nucléaire, et avec un pouvoir qui maintenant ne va plus pratiquer cette patience stratégique qu'on retrouvait en fait durant le précédent pouvoir règne d'Ali Khamenei, mais avec une plus forte confiance en elle-même et aussi la possibilité finalement de continuer à répliquer. Et donc, on pourrait aussi très bien se trouver finalement dans cette situation où un accord est conclu dans les prochaines heures, mais où finalement il est repoussé de plus en plus avec un plan global de paix qui n'arrive pas. Un peu en fait comme ce qui se passe à Gaza, où il y a un cessez-le-feu qui est mis en place, mais où la phase 2 en fait n'arrive toujours pas et met encore beaucoup de temps également à se réaliser.
23: Eh bien, merci Jonathan Piron de nous avoir éclairé sur cet accord peut-être à venir dans les prochaines 24 heures entre Téhéran et Washington, c'est ce que dit le Pakistan. Je rappelle que vous êtes historien, spécialiste de l'Iran, chercheur associé au groupe de recherche et d'information sur la paix et la sécurité. Le choix de France Info nous emmène aujourd'hui en Bretagne avec la remise en service annuelle du mythique train de l'été qui relie Auray à Quiberon, remise en service par la SNCF de ses 28 km de ligne qui emmène les vacanciers sur la presqu'île de Quiberon depuis plus de 40 ans avec 170 000 personnes chaque année. Et cette année justement, la ligne se verdit puisque les trains rouleront au biocarburant. Bonjour Solène Lehen.
3: Bonjour.
23: Et vous avez assisté aux derniers préparatifs.
3: Je vous emmène dans une vieille locomotive.
16: C'est une toute petite loco, ouais.
3: Celle qui va vérifier à faible vitesse que tout va bien sur les 28 km de rail entre Auray et Quiberon. Avec Yann Lemay, conducteur travaux à la SNCF.
16: Bon, ah ben on est parti.
17: Anthony, pour le PN 454, est-ce que vous me recevez ?
18: Oui, Anthony, on te reçoit. Et donc
3: les premier passage à niveau, les barrières sont bien abaissées. On passe devant les voitures arrêtées. La ligne traverse d'abord une forêt.
21: Ah, oh, il y a un animal, hein ?
16: Tous les ans, il est là.
21: Le chevreuil ?
16: Ouais, tous les ans, il est là, au même endroit. Oh, toutes les lignes sont pas si jolies, non ? C'est mythique, ouais. Les gens qu'on croise... Ouais, sont heureux de prendre le train, en fait, synonyme de plage, de soleil. C'est un privilège de travailler sur cette ligne. Et puis, on est hyper fiers. Moi, c'est ma 4e année, je trouve ça hyper chouette, quoi.
21: Là, on sort un peu de la forêt, on arrive vers la plage.
16: Ouais, quoi. Exactement, là. Là, on arrive sur les endroits un peu mythiques de... On arrive sur la presqu'île, en fait. On quitte le continent.
0: Ah bah tiens, un lièvre là.
1: Et clou du spectacle, l'isthme de Penthièvre.
6: À gauche, c'est la mer, à droite, c'est la mer.
1: La plage des deux côtés. Pour les cheminots, cette ligne, c'est selon Denis Deléris, directeur régional adjoint chez SNCF Réseau.
6: Ce que l'on pourrait appeler le plus beau bureau du monde à ciel ouvert.
7: Et Solène, j'imagine qu'il a fallu des semaines de travail pour préparer la ligne ferroviaire.
1: En effet, après une longue hibernation, raconte Denis Deléris.
6: Pendant cette période d'hibernation, comme vous pouvez l'imaginer, la nature reprend ses droits. Et puis sur la presqu'île, la nature peut être parfois un peu difficile. Et puis au mois de mars, il y a à peu près une trentaine d'agents de SNCF Réseau qui vont se relayer tous les jours pour réveiller la ligne. Ils vont débroussailler. Pour vous donner un ordre de grandeur, c'est l'équivalent de 10 terrains de foot. On va retirer 30 mètres cubes de sable. On peut faire à peu près un millier de châteaux de sable avec ça.
1: Les agents de la SNCF ont aussi décalaminé environ un kilomètre de rail.
6: Le décalaminage, c'est le terme technique en langage minot pour enlever la rouille avec une petite brosse métallique qui tourne et que l'on pousse, où on pince le rail et on va pousser à la main. Ça rouille à une vitesse que vous ne pouvez même pas imaginer. En une semaine, une couche de rouille se déplace et forcément, quand vous êtes à l'isthme, entre les embruns, le sable et les éléments naturels du quotidien, c'est pas franchissable, on va dire.
7: Et le tire-bouchon permet, comme son surnom l'indique, de désengorger la presqu'île de Quiberon.
1: Oui, la commune qui se trouve tout au bout de la presqu'île voit sa population multipliée par 10 l'été. C'est notamment le port de départ

0: comme source d'avitaillement pour l'ensemble de ces trains thermiques. Et donc on commence par la Aurec-Quiberon, ensuite il y a d'autres lignes qui vont bénéficier de ce carburant à partir de Quimper, à partir de Carhaix, à partir de Saint-Brieuc. Ça nous permet de décarboner à hauteur de 60%, donc ce n'est pas rien, 60% de moins d'émissions de gaz à effet de serre. Donc c'est un effort que nous consentons, sur une année pleine c'est 600 000 euros de plus pour le Conseil régional de Bretagne, 60% d'émissions de gaz à effet de serre en moins, on prend.
1: Le tire-bouchon va rouler entre Auray et Quiberon jusqu'en septembre, puis la ligne fera l'objet de lourds travaux de modernisation, budget 55 millions d'euros.
2: Le choix de France Info, signé Solène Lehen, à retrouver sur l'application Radio France. Septième étape du Tour Auvergne-Rhône-Alpes en ce moment en cyclisme. Étape conçue avec vous, Fanny Lechevestrier. Comment va Paul Sexas, le jeune Français qui a chuté il y a quelques minutes ?
3: Ouais, c'est vrai qu'on est encore sous le choc, hein, Paul Sexas, fin de Tour Auvergne-Rhône-Alpes pour lui, même s'il est resté sur son vélo. L'écart reste très important avec le peloton, 3 minutes 30 secondes au dernier pointage. Paul Sexas qui est tombé donc au kilomètre 32, juste avant la course avait été neutralisée dans une descente parce qu'il y avait du gravier sur la route, et c'est semble-t-il en repartant que Paul Sexas serait lourdement tombé. On attend plus d'informations, mais les premières images que l'on a pu voir montrent un Paul Sexas sur le bas-côté, soigné par l'équipe médicale du Tour Auvergne-Rhône-Alpes. Il avait enlevé son casque, on a vu qu'il avait l'un des genoux ensanglanté, un coude également, mais surtout son maillot déchiré sur tout son flanc droit. Malgré tout, Paul Sexas est reparti, mais avec plus de 3 minutes de retard sur le maillot jaune de l'Australien Luke Tuckwell. Et ce qui nous inquiète, c'est que Paul Sexas, malgré l'aide de deux rouleurs, Stéphane Bisseger et Dan Hull de son équipe, ne parvient pas du tout à reprendre de temps sur le peloton. Il a rattrapé tout de même un groupe de retardataires, mais l'écart ne diminue pas. Le peloton, bien sûr, ne va pas attendre l'un des favoris de ce Tour Auvergne-Rhône-Alpes. L'écart 3:30 désormais, alors qu'il y a 10 coureurs en tête, dont le Français Clément Berthet, Mathieu Burgodeau est également devant. 4 coureurs qui comptent actuellement 20 secondes d'avance sur le peloton maillot jaune. On a encore les plus grandes difficultés de l'étape à venir, notamment les lacets du Grand Colombier, puis le col hors catégorie du Grand Colombier pour terminer. On ne sait pas si Paul Sexas va aller au bout de cette 7e étape.
2: À suivre avec vous tout à l'heure. Merci Fanny Lechevestrier, et à tout à l'heure donc pour la suite de cette étape du Tour Auvergne-Rhône-Alpes.
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2: Une astrophysicienne dans l'invité culture juste après. L'info en une minute à 14h21. Yasmina Adila à la une. Un accord de paix sera conclu dans les 24 heures.
6: C'est ce qu'annonce à la mi-journée le Pakistan, pays médiateur entre les États-Unis et l'Iran en conflit depuis le 28 février dernier. Cet accord sera suivi de discussions techniques la semaine prochaine, toujours selon Islamabad. De nouvelles plaintes déposées contre Patrick Bruel. De nouvelles plaignantes qui accusent le chanteur de viol et d'agression sexuelle. L'une en 2007, l'autre en 2012. L'artiste est déjà mis en examen depuis mercredi dans 4 affaires similaires. Il conteste toutes ces accusations. Une centaine de personnes rassemblées ce matin à Villers-en-Arty, dans le Val-d'Oise, en région parisienne. Hommage à une femme de 40 ans et à ses deux filles de 13 et 9 ans, tuées par balle par son ex-compagnon et père des deux enfants. Ce policier municipal s'est ensuite suicidé. Dans moins de 2 heures maintenant, à 16h, le cycliste britannique Mark Cavendish donnera le départ des 24 heures du Mans. 300 000 spectateurs sont attendus pour cette course automobile légendaire.
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7: L'invité culture partage sa vie entre la tête dans les étoiles et les pieds sur scène. Elle ne veut surtout pas choisir, ce qui donne un parcours assez unique et inspirant.

0: d'ingénieur au Centre National d'Études Spatiales qui, le soir ou le week-end venu, quand le laboratoire est fermé, se retrouve donc seul en scène pour son nouveau spectacle « Les particules hésitent aussi ». Bonjour Célia Pelluet.
1: Bonjour.
0: Cette vie, c'est la vôtre et effectivement, pas question de choisir entre les deux.
1: Effectivement, je m'amuse à faire les deux. Je pense que aussi c'est important de montrer qu'on peut choisir d'aller là où on s'amuse et où on prend du plaisir. Quand c'est possible, quand on arrive à s'organiser pour faire les deux, pourquoi ne pas le faire?
0: Oui, parce que quand on se demande mais comment on a un tel parcours, en fait la réponse elle est assez simple, c'est que ce sont deux passions. Si on commence par la science, la physique, l'atome.
1: Exactement, à la base c'est venu d'un intérêt pour les sciences de la lumière, qui sont les sciences que j'ai étudiées à la base. Ça s'appelle la photonique, la science des photons. Et ça m'a amené vers la mécanique quantique, vers la science des atomes. Et puis par la suite, avec une thèse, un post-doctorat, j'ai découvert ce milieu de la recherche qui est passionnant. Aujourd'hui, c'est mon métier la journée, mais c'est aussi une passion, donc je suis très heureuse de faire ça.
0: Parce que si on cherche un lien avec la scène, avec le rire, avec la mécanique du rire, comme il y a la mécanique quantique, c'est ça, c'est la discipline.
1: Ouais, je pense que c'est aussi une discipline expérimentale. Moi, en physique, je suis une expérimentatrice. J'élabore pas des grandes théories avec des grandes équations mathématiques. Je suis plutôt quelqu'un qui travaille dans un laboratoire, à tester des hypothèses, à faire des mesures, voir si ça marche et puis recommencer. Et j'ai l'impression que sur scène, c'est un peu ce que je fais aussi. Je tente une blague, je vois comment le public réagit et en fonction de cette réaction, j'adapte. Donc c'est un peu deux façons de faire des expériences scientifiques.
0: Alors, faire rire, le sens de la punchline, vous l'avez, je vais vous laisser la parole pour que les auditeurs aient une idée. C'est quoi la différence entre préparation grande école, que vous avez faite, et la grande école ensuite?
1: J'aime bien dire que quand j'étais en classe préparatoire, j'ai appris à comprendre les arrangements cristallins des molécules d'eau dans un glaçon, alors que quand j'étais en école d'ingénieur, j'ai appris à les exploser avec mon front. C'est une autre forme de logique, ouais.
0: Célia Pelluet sur scène, c'est ça, volonté de faire rire. Elle s'est réussie. Volonté de transmettre aussi le goût de la physique?
1: Oui, complètement. Je pense que quand on est passionné par quelque chose, on ne peut pas s'empêcher d'avoir envie de le crier au monde. Et moi, j'ai toujours vu des chercheurs, chercheuses avec des étoiles dans les yeux quand ils parlaient de leur recherche. Donc, quelque part, j'ai envie de montrer ça à encore plus de monde, si on peut le faire.
0: Peut-être que, on ne va pas raconter toute votre vie, mais vous n'auriez pas fait de spectacle s'il n'y avait pas eu ça.

0: Manhattan Kaboul, Axel Red Renault, le détournement de ce duo, faire rire avec ça qui a eu tellement de succès, c'est presque le point de départ pour vous ?
1: C'est complètement le point de départ. J'étais au bureau des arts de mon école d'ingénieur, on organisait le Campus Comedy Tour, la venue du Campus Comedy Tour qui était un festival d'humour étudiant. Et il fallait que des candidats, candidates se présentent et il n'y avait personne. Et nous on était dans l'orga avec un ami à moi qui s'appelle Cerise. Et on a décidé de faire une chanson humoristique. On n'avait jamais fait ça sur scène. On a testé et on a fini en finale à la Cigale. On a perdu la finale quand même face à Paul Mirabel.
0: On peut pas toujours gagner.
1: On peut pas toujours gagner, mais on s'est tellement amusé. C'était une expérience tellement incroyable. Je me rendais pas compte à l'époque quand on avait écrit ça, mais c'est vrai que c'était quand même déjà assez piquant, on va dire. Et on chantait ça alors qu'on était encore étudiants, qu'on n'avait toujours pas d'emploi. Donc c'était quand même un peu risqué. Mais c'était une super expérience.
0: Alors, comme tant d'autres jeunes femmes qui font du stand-up, il y a évidemment aussi dans le spectacle une dimension féministe, mais ne serait-ce que presque par votre parcours scientifique de haut niveau, seul en scène. Dans les deux cas, il faut se faire de la place quand on n'est pas un homme.
1: En fait, on se retrouve très souvent dans des situations où on est la seule femme de la pièce, que ce soit sur un plateau de stand-up où il va y avoir 6 humoristes et qu'on est la seule fille, ou dans une réunion pour un projet de recherche. Et à chaque fois, ça vient avec cette même pression qui est de se dire... Si là, je dis n'importe quoi, ou si je suis pas drôle, ou si je suis pas intelligente, il y a peut-être des gens qui vont se dire que c'est les femmes qui sont pas drôles, ou les femmes qui sont pas intelligentes. Je pense que c'est quelque chose qui est propre à quand on appartient à une minorité, ou en tout cas à un groupe minorisé, de se rendre compte que on représente quelque chose malgré nous, même quand on l'a pas choisi, en fait.
0: Je vais vous faire écouter une femme, pour qui l'espace est le terrain de jeu en ce moment. La première française à bord de la Station Spatiale Internationale, Sophie Adnaud, récemment, à la télévision, elle nous donnait des nouvelles, elle nous faisait partager son quotidien. C'était presque un moment de stand-up, écoutez.
2: Je vais vous montrer aussi un objet qui va faire rire beaucoup de Français, et puis moi-même, ma brosse à cheveux, voilà, qui vole et prend ses libertés dans l'espace. J'ai été surprise, je pense, comme beaucoup d'entre vous, à voir que le cheveu adore cette liberté. Les cheveux, vivent leur meilleure vie ici, en apesanteur. C'est assez difficile de les coiffer. Pour autant, on arrive à être quand même très créatif au niveau des coiffures.
0: En plus, elle est drôle. En plus, elle a de l'autodérision.
1: C'est
0: un modèle, un parcours comme ça.
1: Ah oui, c'est un modèle de communication de sa joie et de son bonheur. Ça fait tellement plaisir de voir quelqu'un vivre une aventure scientifique et parler de science avec autant de passion et autant de bonne humeur. Franchement, moi, j'adore la suivre sur Instagram. Je suis très, très, très admirative de sa personne.
0: Vous savez que l'aboutissement de votre parcours, en fait, ça serait en haut, à bord de l'ISS, de faire un stand-up?
1: Je pense que, comme tout le monde, ça me fait rêver. Maintenant, je soupçonne que je serais très malade là-haut, parce que j'ai un peu le mal des transports. J'ai déjà eu quelques expériences en apesanteur et j'avais quand même été assez malade. Donc, je ne sais pas si c'est fait pour moi, l'espace.
0: Et si des gens, en vous écoutant, en prenant conscience de votre parcours, se disent pour faire tout ça, elle doit avoir une confiance absolue, c'est l'inverse. Et le titre du spectacle, Les particules hésitent aussi, le dit, le mot c'est le doute, en fait.
1: Complètement. En fait, je passe mon temps à me poser 1000 questions sur est-ce que j'ai le droit d'être là, est-ce que je mérite d'être là, etc. Et en mécanique quantique, on apprend que les particules, on ne sait pas exactement où elles sont, on ne connaît que la probabilité qu'elles soient quelque part ou ailleurs. Et mon interprétation personnelle de ça, c'est de me dire que si absolument tous les atomes qui nous composent sont eux aussi dans le doute et dans l'hésitation, peut-être qu'on peut, nous, avoir le droit de ne pas savoir où on va, d'avoir peur d'être là où on est et de douter, quoi.
0: Vous commencez à vous sentir légitime sur scène ?
1: Légitime, c'est compliqué parce que... Est-ce qu'on l'est jamais vraiment ? Enfin, c'est quand même particulier de prendre
0: à
1: la parole
0: place,
1: pour parler devant des gens.
0: À
1: ma place, oui. En fait, je commence à vraiment beaucoup m'amuser, à me rendre compte que je transmets de la bonne humeur aussi et avoir des super retours du public. Et donc, ça devient de plus en plus un bonheur.
0: En tout cas, le rythme, je crois, va s'accélérer, les salles grandir. Dans les jours qui viennent, vous êtes à Toulouse le 18, à Paris à la Nouvelle Scène samedi prochain le 20, puis tournée dans toute la France, puis au Théâtre de 10h à Paris tous les samedis de la mi-janvier à fin mars 2027. Merci infiniment, Célia Pelluet.
1: Merci beaucoup.
3: 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On jette un œil sur le temps tout de suite.
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3: Du soleil sur une grande partie du pays aujourd'hui, même s'il y a quand même des nuages au-dessus des Pays de la Loire et aux frontières du Nord-Est. Les températures sont chaudes de 27 à 34 degrés au plus chaud. 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Il est 14h30. L'info, c'est avec Armand Perrouloga.
6: C'est le Premier ministre pakistanais qui l'annonce alors que son pays assure la médiation entre l'Iran et les États-Unis. Un accord de paix sera probablement finalisé dans les 24 heures pour mettre fin à la guerre au Moyen-Orient. Washington et Téhéran ont aussi affiché leur optimisme ces dernières heures. Mais les versions du compromis divergent. Difficile de savoir sur quoi Iraniens et Américains sont en train de s'entendre. Et sur le terrain, les États-Unis maintiennent la pression militaire sur l'Iran. La nuit dernière, ils ont abattu plusieurs drones iraniens qui visaient des navires commerciaux dans le détroit d'Ormuz. De son côté, l'armée israélienne continue de bombarder le sud du Liban. Depuis ce matin, c'est la région de Nabatieh qui est touchée. Les habitants de 24 localités ont été appelés à évacuer donc depuis ce matin. La guerre au Moyen-Orient, il en sera question lors du sommet du G7 qui va se tenir à Évian en France à partir de lundi et jusqu'à mercredi. En présence de Donald Trump, Emmanuel Macron espère convaincre le président américain de rester assez longtemps pour un dîner à Versailles mercredi soir. Le dispositif est en cours de préparation. Le programme inclut une visite d'une exposition temporaire au château de Versailles, puis un passage par la Galerie des Glaces avant un dîner de gala et un spectacle nocturne des grandes eaux et un feu d'artifice. Patrick Bruel visé par deux nouvelles plaintes. Elles ont été déposées hier, l'une pour un viol en 2012, l'autre pour une tentative de viol et une agression sexuelle en 2007. Le chanteur a été mis en examen mercredi, notamment pour viol et agression sexuelle dans 4 dossiers. Il est actuellement placé sous contrôle judiciaire. Jean-Michel Aulas, lui, se met en retrait de son poste d'opposant en chef à la mairie de Lyon. Mairie aux mains de l'écologiste Grégory Doucet. Jean-Michel Aulas se retire aussi de ses fonctions au sein de la métropole de Lyon. Il prend donc du champ après une plainte pour viol concernant un de ses anciens conseillers. Il est reproché à Jean-Michel Aulas d'avoir maintenu en poste ce conseiller jusqu'à la fin de la campagne municipale, alors qu'il avait été informé des faits dès le mois de février. La Coupe du monde de football et un premier choc ce soir à minuit. Le Brésil, en quête d'une 6e étoile, sera face au Maroc, demi-finaliste en 2022. Au programme également ce soir, Qatar-Suisse à 21h et Haïti-Écosse à 3h du matin. Et puis en cyclisme, c'est la 7e et avant-dernière étape du Tour Auvergne-Rhône-Alpes et un coup dur pour Paul Sexas, le jeune prodige français de 19 ans. Il a fait une chute en début d'après-midi. Heureusement, il a pu reprendre la course, mais il compte actuellement un peu plus de 2 minutes 30 de retard sur le peloton. Ce matin, Paul Sexas était 7e au classement général. C'est l'Australien Luke Tuckwell qui est maillot jaune.
3: Merci Armand Perrouloga. À suivre sur France Info, on jette un œil sur l'actualité de nos Outre-mer dans une vingtaine de minutes avec notamment cette grève à l'aéroport de Mayotte. On se rendra près de Dijon à l'occasion des Journées européennes de l'archéologie pour visiter un site de fouilles où il y a 2000 ans, on priait une déesse pour guérir nos maladies. Mais d'abord, quand l'IA se fait stopper par une décision politique.
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3: Voilà une pause forcée pour une entreprise américaine et pas n'importe laquelle puisque le fleuron de l'intelligence artificielle Anthropic est contraint d'arrêter l'exportation de ses deux modèles d'IA les plus puissants sur demande du gouvernement américain, Stéphane Jourdain.
7: Oui, alors pour bien comprendre ce qui se joue depuis hier soir, il faut avoir en tête que les modèles d'Anthropic visés par le gouvernement américain sont les plus perfectionnés au monde. Si puissants qu'ils sont capables d'identifier en quelques minutes des failles de sécurité que personne n'avait vu depuis des années. Un vrai danger donc en termes de cybersécurité. Résultat, Anthropic avait décidé d'elle-même de brider ses modèles avant de les commercialiser, comme nous l'explique Jérôme Billois, expert cybersécurité chez Wavestone.
8: Malheureusement, ce bridage n'a tenu que quelques jours et c'est ça qui aurait entraîné la réaction du gouvernement américain et le blocage aux personnes non américaines de l'utilisation de cette intelligence artificielle.
7: L'interdiction d'exporter est tombée hier soir, y compris pour les employés étrangers d'Anthropic, mesure intenable selon la start-up qui a donc décidé de couper l'accès à ces IA à tout le monde.
3: Une séquence qui intervient, Stéphane, alors que Donald Trump a promis à Anthropic de lui rendre la vie impossible.
7: Et c'est ça qui rend la lecture de cet événement très difficile. Donald Trump cherche-t-il à se venger car Anthropic a refusé de confier ses modèles d'IA au Pentagone ? Il avait alors pointé une erreur désastreuse de, je le cite, ces cinglés de gauchistes d'Anthropic. Ou alors s'inquiète-t-il vraiment du risque que font planer ces IA ? Depuis quelques semaines en tout cas, le ton de la Maison-Blanche a changé. On parle plus volontiers de régulation alors que c'était un mot interdit. Anthropic, de son côté, prépare son entrée en bourse comme son principal rival, OpenAI.
3: Explication de Stéphane Jourdain pour France Info. Alors on va essayer de bien comprendre les conséquences d'une telle décision. Bonjour Clément Domingo.
9: Bonjour Jeanne-Média.
3: Vous êtes hacker éthique, expert en cybersécurité. Alors pourquoi les États-Unis demandent la suspension de ces deux intelligences artificielles ? Quelles sont les raisons qui sont invoquées ? Pour qu'on comprenne bien.
9: On a en face aujourd'hui la meilleure intelligence artificielle au monde avec Anthropic et surtout ces deux derniers modèles qui sont Mythos et Fable 5. Et en fait, ces intelligences artificielles sont capables aujourd'hui de rivaliser avec les meilleures équipes de cybersécurité au monde, avec les meilleurs hackers, de trouver des failles que même les humains ne peuvent pas du tout trouver. Et au regard de toutes ces, on va dire, raisons, les États-Unis ont mis aujourd'hui une énorme pression à Anthropic, donc l'entreprise qui développe Claude, en leur disant que dorénavant, il va falloir que vous interdisiez jusqu'à nouvel ordre l'utilisation de cette intelligence artificielle au reste du monde et peut-être la réserver qu'aux Américains. Sauf que sur le papier, c'est simple à dire, mais venir ensuite mettre ça en œuvre, comment voulez-vous interdire une intelligence artificielle au reste du monde ? Est-ce qu'il va falloir montrer ses pièces d'identité ou non ? Mais voilà, donc là, hier dans la nuit, et donc ce matin, l'Europe se réveille avec cette décision, et je pense que c'est une décision à la fois géopolitique, politique, qui en dira très très très long dans les semaines et les mois à venir.
3: Parce qu'il y a beaucoup d'entreprises à l'international qui les utilisent, ces deux intelligences artificielles-là, ces deux modèles ?
9: Aujourd'hui, vous en avez vraiment des millions d'entreprises dans le monde, tellement les modèles ils sont performants. Rendez-vous compte, pour vous donner encore un peu plus de biscuits, vous êtes capable aujourd'hui de réaliser des tâches qu'avant, qui vous auraient en tout cas demandé à temps plein pendant 6 mois, vous êtes capable de réaliser ces mêmes tâches avec Claude, en tout cas les derniers modèles de Claude, en l'espace de quelques heures. Et donc, ce qui fait qu'aujourd'hui, il y a vraiment des entreprises à la fois qui sont inquiètes, mais surtout les États-Unis, eux, veulent réaffirmer cette position dominante et surtout aujourd'hui sur le terrain des intelligences artificielles et creuser le fossé avec l'Europe, avec la Chine.
3: Qu'est-ce que ça représente pour Anthropic, cet arrêt forcé de leur activité ?
9: Ce qui est sûr et certain, c'est qu'ils ne pourront pas du tout continuer comme ça, parce qu'aujourd'hui, je vous rappelle, Jeanne Mézia et à vos auditeurs, que lorsque vous utilisez Claude, vous avez des différents abonnements qui sont payants, et c'est sur ce modèle-là aussi que Claude continue d'avoir cette avance. Et donc, aujourd'hui, venir brider ces modèles, même s'il reste quand même, je vous rassure, des modèles comme Opus 4.6, 4.7 et 4.8 qui ont de très, très, très bonnes performances, mais quoi qu'il arrive, Anthropic devra très rapidement se remettre en selle, voir est-ce que cette interdiction de ces deux modèles où le holà a été mis par les États-Unis, par le gouvernement américain, est-ce que c'est viable dans le temps ? Donc quand je dis dans le temps, je vous rappelle quand même que le temps des intelligences artificielles, on ne parle pas d'ici en termes d'années, de mois, mais peut-être en termes de jours. Mmh. Et donc, quoi qu'il arrive, Anthropic devra se retourner et surtout voir est-ce qu'au final, demain, nous Français, nous Européens, on n'a plus le droit d'utiliser ces modèles-là, ou au contraire, est-ce que ce n'était encore qu'une nouvelle et énième provocation du président Donald Trump ?
3: Parce que justement, cette annonce, elle fait réagir jusque dans la classe politique. Il y a plusieurs réactions depuis ce matin, notamment de futurs candidats à l'élection présidentielle, enfin de candidats déclarés, Jean-Luc Mélenchon, par exemple, Gabriel Attal. Il y a aussi Jordan Bardella au RN qui a réagi, et tous dénoncent un petit peu cette dépendance de la France à ces technologies d'intelligence artificielle américaine. On est trop dépendant, justement, de ce savoir-faire-là.
9: Aujourd'hui, on est plus que dépendant. On est vraiment dans cette technodépendance par rapport aux États-Unis, y compris vous, les logiciels que vous utilisez, les différentes applications sont toutes américaines. Et je pense qu'avec ce nouveau holà, en tout cas une nouvelle démonstration de force des États-Unis, vous savez, on a longtemps parlé de la souveraineté numérique et on a peut-être là l'exemple, l'archétype même d'un kill switch où lorsque les États-Unis viennent couper des modèles comme Anthropic, mais demain, si on vient aussi couper des boîtes comme Microsoft, qu'en sera-t-il, nous, de notre dépendance ? À quel moment on va pouvoir continuer de faire ce qu'on est en train de faire ? Donc ça pose d'énormes questions. Et c'est peut-être, moi, je pense, dans cette décision qui est en train de se jouer là, sous nos yeux, peut-être la possibilité pour l'Europe et la possibilité aussi pour, vous savez, un peu notre fleuron de l'intelligence artificielle Mistral, de reprendre les devants. Mais pour ça, il va falloir énormément d'argent, il va falloir énormément de capitaux, parce qu'aujourd'hui, faire de l'intelligence artificielle en 2026 et en 2027,
1: ça coûte cher.
9: Coûte énorme, mais ça coûte des milliards. Et tout à l'heure, vous le disiez d'ailleurs à juste titre, de se rendre compte que même la classe politique française s'insurge, et je pense qu'elle a raison de s'insurger, mais encore faudrait-il que cette classe et les prochains candidats à la présidentielle de 2027 puissent venir dans leur programme mettre une place de choix dans le numérique, parce qu'on ne pourra pas faire de la France dans les années à venir sans le numérique.
3: Vous parliez justement deux jours et pas d'années pour développer l'intelligence artificielle. C'est possible en quelques jours de dépasser l'expertise américaine ? Non, c'est quand même peut-être pas possible aujourd'hui pour l'Europe.
9: Hélas non, pour l'Europe, mais encore faudrait-il, je pense que c'est vraiment une question de choix, de volonté, une question de direction. Pour vous donner une autre idée, si je vous parle normalement de DeepSeek, vos auditeurs, et aussi bien vous, ça doit peut-être réveiller quelques souvenirs. DeepSeek, c'est cette intelligence artificielle qui, l'année dernière, lorsqu'elle est arrivée, a totalement fait crasher la bourse américaine, mais aussi les autres bourses, et ils sont parvenus à dire qu'on est parvenu à faire une forme de ChatGPT avec beaucoup, beaucoup moins d'argent. Là, récemment, donc en 2026, au mois de mars, on a eu de tout nouveaux modèles, toujours des Chinois, et entre autres, ça s'appelle Qwen, qui ont plus ou moins, peu ou prou, les mêmes capacités que des modèles de chez Claude Anthropic dont on est en train de parler. Et donc, ça montre que les Chinois ont compris, que les Chinois investissent beaucoup, ce que nous autres Européens ne font pas. Mais ce qui est sûr et certain, c'est que c'est avec cette toute nouvelle-là qui est en train de se passer, hein, l'interdiction aujourd'hui d'utiliser des modèles comme Fable 5, comme Mythos, va peut-être aussi donner un vrai boulevard à la Chine qui va, elle, vu qu'elle a envie de défier les États-Unis, de repasser, de prendre la première place, va continuer de pousser des modèles gratuits. Mmh. Mais ces modèles gratuits, eux, viendront rebattre les cartes sur l'échiquier international de l'intelligence artificielle.
3: Eh bien, merci de nous avoir éclairé, Clément Domingo. Je rappelle que vous êtes hacker éthique, expert en cybersécurité. Merci d'avoir été l'invité de France Info. À tous ceux qui aiment se replonger dans les vestiges de notre monde, tout le week-end, il est possible de visiter des chantiers de fouilles archéologiques dans 24 villes de France à l'occasion des 17e journées européennes de l'archéologie qui ont lieu ce week-end. C'est extrêmement rare pour ces sites d'accueillir du monde. À cette occasion, on se rend à Source-Seine, commune située près de Dijon, où se trouve le sanctuaire gallo-romain des sources de la Seine, Grégoire Le Callot. Ici, il y a 2000 ans, on venait prier la déesse du fleuve pour guérir des maladies.
10: Ici, le fleuve qui traverse Paris, Rouen ou Le Havre n'est qu'un ensemble de ruisseaux sortis d'une forêt.
11: Donc ici, vous êtes sur le sanctuaire des sources de la Seine, sanctuaire gallo-romain, aménagé au début du 1er siècle de notre ère et occupé jusqu'à la fin du 4e siècle de notre ère.
10: En 1864, la ville de Paris achète le terrain pour préserver les vestiges et créer un parc du style des Buttes-Chaumont. Plusieurs campagnes de fouilles au 19e et 20e siècle explorent le site. Loïc Gaëtan, archéologue à l'INRAP, l'Institut National d'Archéologie Préventive qui conduit les nouvelles fouilles.
11: On pourrait se dire, bon, c'est fini, il n'y a plus rien à retrouver. Sauf que ce site, on s'aperçoit qu'il n'a pas été fouillé entièrement. Déjà, nos premiers résultats, là, au bout de 4 jours, on montre que si on étend un tout petit peu l'investigation des structures, des sols, on s'aperçoit que les dernières fouilles n'ont pas vu ces éléments. On retrouve vraiment les éléments antiques en place.
10: Sous les brosses et les truelles des archéologues, des bassins ressortent de terre où les premiers restes d'un temple présumé, avec d'autres archéologues ou étudiants, Marie-Agnès Videin dégage un mur de pierre.
12: On voit bien la perturbation des racines, hein, c'est bien normal, hein, qui ont la force pour soulever les pierres. Donc on essaie de mettre de l'ordre dans tout ça.
13: On a plusieurs souches, et c'est à nous quand même de retirer tout ce qui est souche et tout ça. Et donc c'est un peu bûcheronnage de temps en temps.
10: Si le site n'est pas mis en péril par des projets de travaux, une autre menace pèse sur les vestiges. Dominique Garcia, président de l'INRAP.
14: Aujourd'hui, effectivement, l'impact des changements climatiques agit aussi sur les vestiges archéologiques. Les périodes de sécheresse forte qui n'existaient pas avant dans la région se font sentir aujourd'hui. La nappe phréatique est un peu plus basse et donc effectivement les vestiges en bois sont en train de disparaître.
10: Sur ce site, les précédents précédentes fouilles ont découvert une exceptionnelle collection d'objets d'offrande donnés à la déesse Sequana pour lui demander une guérison. Des statues en bois, pierre ou métal, de personnages, d'organes internes, de membres, ou encore des dizaines de plaquettes figurant des yeux. Alors ça peut encore se tenter, mais France Info n'est pas en mesure de vous garantir qu'après ça, vous pourrez vous passer de lunettes après 50 ans.
3: France Info reportage signé Grégoire Lecalo. Et on vient de vous entendre, Dominique Garcia, dans le sujet de notre reporter. Et on poursuit avec vous de développer sur ces journées européennes de l'archéologie. Bonjour Dominique Garcia.
15: Bonjour.
3: Alors des sites pas fouillés oui. Entièrement comme celui qu'on vient de décrire avec notre reporter, on en trouve beaucoup en France ?
15: Bah oui, il y a toujours un site archéologique près de chez soi et les journées européennes de l'archéologie sont l'occasion de les visiter. Il y a près d'un millier de lieux pendant ce week-end où tout le monde peut se rapprocher des sites archéologiques, des centres de recherche, assister à une conférence, voir une exposition. Et ces journées européennes sont voilà, la vraie rencontre des citoyens avec leur passé.
3: Est-ce qu'on a encore beaucoup de sites méconnus à découvrir, d'après vous, en France ?
15: Oui, bien entendu. On a, écoutez, voilà, les deux tiers de nos préfectures actuelles ont des origines romaines ou gauloises. Or, aujourd'hui, elles sont recouvertes, bien entendu, par des maisons, par des routes. Et les archéologues ont l'occasion de les explorer lors des travaux d'aménagement, lorsqu'on construit un parking, lorsqu'on construit une nouvelle maison. Et ces journées européennes permettront justement de voir ces chantiers qui sont des chantiers éphémères, vu qu'ensuite, la fouille se termine et on aménage, on construit sur ces espaces.
3: Est-ce qu'on a de dernières découvertes notables dont on peut parler aujourd'hui, cet après-midi ?
15: Bah oui, on fouille actuellement à l'INRAP, mettons, sur le tracé du canal Seine-Nord-Europe dans les Hauts-de-France. Et donc là aussi, ce sont des vestiges extrêmement importants qui sont visibles, de Néandertal jusqu'à la période actuelle. Nous fouillons à Narbonne, en centre-ville actuellement, près de l'ancienne gendarmerie, où on voit une nécropole antique et puis une ancienne route pré-romaine, gauloise et romaine, qui est visible actuellement. Nous fouillons à Dijon. Enfin, il y a près de 200 sites sur lesquels nous fouillons et autant de sites qui sont fouillés par des collègues du CNRS et de l'université. Et ce sont donc des laboratoires à ciel ouvert. Voilà, comme tout à l'heure dans votre reportage, derrière la truelle des archéologues, il y a un passé gaulois, antique ou médiéval que l'on peut voir pendant quelques jours, vu qu'on ouvre de manière exceptionnelle nos chantiers.
3: Et justement, les journées pour cette édition, vous vous intéressez particulièrement aux Gaulois. Pourquoi vous avez fait ce choix ?
15: Bon, on essaie chaque année de mettre un coup de projecteur pour que les gens puissent s'approprier ces périodes. Et puis, ça nous oblige, nous aussi, de faire un bilan et de montrer l'ensemble de nos découvertes. Alors, par exemple, il y a encore pour quelques jours à Troyes, en Champagne, l'occasion de visiter l'exposition autour du prince de Lavaux. Vous verrez des trésors de la période celtique, des objets en or, en argent et surtout le contexte de découverte de la fouille de Lavaux. Si vous êtes dans le Midi, allez voir à Agde une belle exposition sur la présence grecque en Gaule et donc où sont rassemblés pour la première fois des objets uniques, des casques grecs, des objets, des céramiques de la période grecque retrouvés sur le territoire national. Et on a comme ça toute une série de belles découvertes qui sont présentées dans ces expositions.
3: Voilà, on a fait un petit tour de France avec vous. Il y a des expositions un petit peu partout et des choses à découvrir partout dans le pays. En quoi ces journées de l'archéologie, elles sont importantes pour le grand public ? Ça sert à mieux se rendre compte de l'histoire de notre pays ? De mieux la connaître ?
15: Alors bien entendu, un moment où on parle beaucoup d'identité, d'histoire, où parfois des propos sont présentés comme ça de manière vague, de manière floue, l'archéologie a l'avantage de présenter des documents, des objets réels, de pouvoir effectivement donner les preuves. Voilà, on parlait tout à l'heure dans votre reportage de changement climatique. Mm-hmm. L'archéologie permet de l'apprécier sur le temps long, de voir que c'est quelque chose d'ancien, mais qu'aujourd'hui il est en train de de s'accélérer. On peut parler de migration en regardant tous les peuplements qui sont attestés sur le territoire national grâce à l'archéologie, et on peut voir des monuments qui étaient aujourd'hui ensevelis et que dont on voit aujourd'hui l'importance grâce à l'archéologie. Et on voit aussi le travail minutieux des archéologues. On a beaucoup parlé de la reconstruction de Notre-Dame de Paris, mais cette reconstruction n'aurait pas été possible si les archéologues n'avaient pas fouillé les décombres de la cathédrale incendiée et n'avaient pas pu permettre de reconstituer le cahier des charges, savoir les matériaux qui avaient été utiles à la construction et donc qui ont été nécessaires à la reconstruction de Notre-Dame de Paris. Donc l'archéologie est une science du passé, mais également une science de l'avenir.
3: Eh bien, merci Dominique Garcia, président de l'INRAP, l'Institut National de Recherche Archéologique Préventive. Merci d'avoir été l'invité de France Info. Et donc les Journées Européennes de l'Archéologie durent jusqu'à demain. On retourne sur les routes du Tour d'Auvergne-Rhône-Alpes en cyclisme, juste après l'essentiel de l'info.
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3: Avec à la une, Armand Perulloga, à 14h50, l'accord de paix entre les États-Unis et l'Iran qui sera probablement finalisé dans les 24 heures.
6: C'est en tout cas ce qu'annonce le Premier ministre pakistanais qui assure la médiation entre les deux pays pour mettre fin à leur guerre. Depuis hier, Washington et Téhéran affichent également leur optimisme, mais les États-Unis maintiennent la pression militaire. La nuit dernière, ils ont abattu plusieurs drones iraniens qui, semble-t-il, visaient des navires de commerce dans le détroit d'Ormuz. Patrick Bruel, visé par deux nouvelles plaintes déposée hier, l'une pour tentative de viol en 2007, l'autre pour un viol en 2012. Le chanteur avait été mis en examen mercredi, notamment pour viol et agression sexuelle dans 4 dossiers. Un premier test pour Raphaël Glucksmann, le leader de Place Publique, organise un meeting à Aubervilliers tout à l'heure à 18h. Il espère réunir 2000 personnes. Il va tenter de convaincre le PS de se réunir derrière lui. Il se donne 3 mois pour se déclarer officiellement candidat à la présidentielle. Et puis, une nouvelle vague de chaleur s'installe sur la France. Cet après-midi, les températures dépassent les 35 degrés dans plusieurs départements. C'est le cas actuellement dans l'Aude et les Pyrénées-Orientales. Il fait au moins 34 degrés dans plusieurs communes de l'Hérault également.
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3: Nous voilà de retour sur la route du Tour Auvergne-Rhône-Alpes en cyclisme. 7e étape en ce moment, on la suit avec vous Fanny Lechevestrier. Et la pépite française Paul Sexas a repris du poil de la bête après sa chute.
17: Ah oui, mais les superlatifs manquent hein, pour qualifier Paul Sexas. C'est vrai que parfois on nous reproche d'en faire trop, mais il est énorme, Paul Sexas. On le rappelle, il est tombé au kilomètre 32 de la course. On l'a vu à terre, sur le bas-côté, casque enlevé, maillot sur le flanc droit déchiré. Il avait jusqu'à 4 minutes de retard sur le peloton. Et le dernier écart avec le peloton maillot jaune fait état de 41 secondes de retard. C'est vous dire la montée qu'il a fait dans les lacets du Grand Colombier, bien aidé de manière assez extraordinaire par Aurélien Paré-Peintre. Et on ose imaginer la descente qu'il a fait de ses lacets, Paul Sexas. On n'a pas eu d'image, il faut peut-être mieux pas, mais en tout cas, énorme Paul Sexas qui revient désormais à 36 secondes. Alors, le peloton, ce qu'il en reste, hein, est emmené pour l'instant par l'équipe Visma Lease Bike de Matteo Jorgensen. On voit l'équipe UAE qui court pour Isaac Del Toro, le Mexicain, bien placé. On a eu tendance à se regarder dans ce peloton de tête, à savoir qui prend les commandes de la course. Mais en tout cas, eh bien, Paul Sexas, lui, ne se pose pas de questions. Toujours aidé par Aurélien Paré-Peintre pour essayer, et Nicolas Prodhomme pour raccrocher les wagons avec le peloton. Ça pourrait être chose faite avant la grande explication dans le Grand Colombier. Et dire que bah, il y a à peine une heure de cela, on se demandait si Paul Sexas allait abandonner ce tour Auvergne-Rhône-Alpes, s'il fallait même pas mieux qu'il quitte la course pour se préparer, se repréparer en vue du Tour de France dans 3 semaines. Et bien Paul Sexas est toujours en course sur le Tour Auvergne-Rhône-Alpes et il est en train de revenir sur le peloton. 40 secondes, dernier écart à 45 km de l'arrivée.
3: Merci Fanny Lechevestrier, on reprendra des nouvelles de Paul Sexas avec vous tout à l'heure puisqu'on suit cette 7e étape du Tour d'Auvergne-Rhône-Alpes sur France Info. Le journal des Outre-mer tout de suite. Et on commence par la loi, par cette grève illimitée à l'aéroport de Mayotte. Bonjour Emma Jaconelli.
16: Bonjour. La mobilisation d'une intersyndicale perturbe le trafic aérien à Mayotte. Les syndicats réclament notamment une augmentation des salaires, des primes et surtout des moyens supplémentaires. Le secrétaire du CSE, du syndicat national des sapeurs-pompiers et des personnels administratifs, revient sur les raisons de la grève. Au micro de Zora Abdoukafé, Mayotte la première.
18: On est un aéroport international, donc nous on aimerait bien avoir les prestations d'un aéroport international, parce que quand les usagers viennent à l'aéroport, qui sont en salle d'embarquement, ils n'ont pas accès à la restauration, n'ont pas accès à l'eau et n'ont pas accès aussi aux toilettes. Et derrière ça, ce qui en découle, c'est que les agents d'entretien chez nous, ils sont obligés, quand c'est bouché, de mettre des sacs plastiques dans leurs mains pour aller déboucher les toilettes. Et c'est indigne d'un aéroport international, soi-disant international. Il faut qu'il y ait des investissements pour que les usagers et aussi nous, ceux qui travaillent ici, qu'il y ait une structure fiable et voilà quoi.
16: À La Réunion, de nouveaux cas de Mpox, la variole du singe, ont été confirmés par l'Agence régionale de santé. Ils ont été importés de Madagascar. Cela fait monter le bilan à 17 cas depuis le début de l'année sur l'île. En Martinique, un arrivage de sargasses, ces algues brunes, est attendu sur les côtes dans les prochains jours. Les opérations de ramassage et de protection des ports s'organisent en urgence. Des marins-pêcheurs s'inquiètent d'une profession déjà fragilisée par la hausse des prix du carburant. Des aides carburant, justement, leur donneront peut-être un peu d'air. Ils ont jusqu'à la fin du mois pour déposer leur demande. Le dispositif prévoit une contribution de l'État de 20 centimes par litre acheté pour le mois d'avril et de 35 centimes pour le mois de mai. Un coup de pouce qui reste insuffisant. Yvan Lemar, Martinique la première.
19: Au port de pêche de Trinité, l'ouverture de l'aide exceptionnelle au carburant n'a pas fait grand bruit. Jean-Marie, jeune marin-pêcheur, vient d'apprendre la nouvelle, mais l'enthousiasme n'est vraiment pas au rendez-vous.
20: Je la trouve bienvenue, mais il faudra peut-être porter certaines améliorations après.
19: Pour Jean, marin-pêcheur à la retraite, cette aide est un bon début.
21: Cette aide, elle est favorable aux marins qui ont des difficultés par rapport au sargasse, mais c'est quand même un petit plus, mais je préfère encore qu'ils aillent un peu plus loin pour les marins. Je dirais un 40 centimes.
19: Plus loin, au marché aux poissons, Billy, marin-pêcheur lui aussi, dit attendre de voir pour y croire.
22: Pour remplir les fiches de capture, etc., c'est déjà un temps perdu. Donc quand on doit monter des dossiers, on vous demande la montagne pelée en papier seulement. Et des fois, quand vous réunissez tous les papiers, au final, vous vous rendez compte que vous n'êtes pas compatible à l'aide au fait. Donc on se dit, pourquoi j'ai perdu autant de temps? Oh, j'aurais pu passer ce temps en mer à pêcher.
19: Pour bénéficier de cette aide exceptionnelle au carburant, les professionnels de la pêche ont jusqu'au 30 juin prochain pour faire leur demande.
16: Déménager tout un village et le réinstaller un peu plus loin, c'est ce qui se passe en ce moment même à Miquelon, la deuxième commune de Saint-Pierre-et-Miquelon. Construite sur une langue de terre avec l'océan à droite et à gauche, la commune est menacée à moyen terme par la montée des eaux. Laurent Pinon, directeur de l'agence en charge du projet, est au micro de Flavie Brie.
23: Là, on est vraiment sur une phase plus importante, avec en effet une voie qui va monter sur le relief, qui va permettre de réaliser les équipements publics, l'équipement refuge, centre d'incendie secours, salle des fêtes, mais aussi la délégation préfectorale, et de proposer l'ouverture progressive d'environ, en effet, 70 parcelles, avec des tailles différentes, peut-être des logements collectifs également, les emplacements pour des équipements publics, l'emplacement pour la place future du village. Donc on est vraiment sur une phase importante qui va donner de la visibilité pour les prochaines années pour les Miquelonaises et les Miquelonais.
16: Et comme Miquelon, près d'un millier de communes françaises sont exposées aux submersions marines, comme par exemple le Prêcheur en Martinique. Emma Jaconelli, Outre-mer la première pour France Info.
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3: Le temps est estival, Patricia Charbonnier.
0: Du soleil et des températures en hausse pour ce week-end, c'est le retour de l'anticyclone. Un anticyclone qui va se maintenir toute la semaine prochaine. Les conditions météo seront donc très estivales, avec du soleil et des températures qui vont grimper au fil des jours. Et déjà pour cet après-midi, Météo France prévoit jusqu'à 34 degrés à Angoulême, 32 à Toulouse et Poitiers, 30 degrés à Lyon et La Rochelle, 27 à Tours et Mulhouse, 26 à Paris, 21 degrés à Lille et Amiens. La hausse des températures est plus limitée du côté de la Manche, avec 17 degrés cet après-midi au Havre et 19 à Dunkerque. Le temps s'annonce très ensoleillé du nord jusqu'au sud pour cet après-midi, avec un petit peu de mistral en vallée du Rhône, jusqu'à 60 km/h en rafale. Et pour demain, la chaleur va encore s'accentuer dans le sud, avec des pointes à 35 degrés demain après-midi dans le sud-ouest, sur le Languedoc et dans l'intérieur de la Provence.
3: Merci de passer l'après-midi en notre compagnie sur France Info. Il est 15h. Laurette Puyot pour l'info.
17: Patrick Bruel visé par deux nouvelles plaintes. Le chanteur déjà mis en examen, notamment pour viol et agression sexuelle, placé sous contrôle judiciaire depuis mercredi dernier. Les nouvelles plaintes sont toujours pour les mêmes faits, mais par deux autres femmes, Sarah Ders.
1: La première, Amandine, une psychothérapeute de 45 ans, dénonce une tentative de viol et une agression sexuelle, des faits qui remontent, selon son avocate, à octobre 2007, en marge du festival du film de La Réunion. Patrick Bruel en était le parrain. Une deuxième femme, elle, souhaite garder son anonymat, vient de déposer plainte pour viol et agression sexuelle, c'était en 2012. Ces plaintes s'ajoutent donc aux faits déjà reprochés au chanteur. L'avocate des deux femmes, maître Jade Doucelin, l'assure. Les témoignages affluent en nombre, il va y avoir, je cite, des évolutions rapides et importantes de ce dossier. Pour l'instant, le parquet de Nanterre a identifié au moins une vingtaine de victimes. Patrick Bruel, lui, bénéficie de la présomption d'innocence et conteste ces accusations depuis le début de l'affaire.
17: Une précision signée Sarah Ders. La signature de l'accord de paix entre l'Iran et les États-Unis, probablement signée dans les 24 heures, selon le Pakistan, pays médiateur. Les discussions se poursuivront la semaine prochaine, notamment sur le plan technique, précise le médiateur. L'Iran qui organise les funérailles d'Ali Khamenei, déjà reportées, elles se dérouleront sur 6 jours à partir du 4 juillet, près de 5 mois après sa mort le 28 février, tué dans des frappes israélo-américaines. Le guide suprême durant 37 ans sera inhumé le 9 juillet à Mashhad, au nord-est de l'Iran. C'est la relance d'un long processus. L'Union européenne annonce la reprise lundi des négociations avec l'Ukraine en vue de son adhésion, de même pour l'adhésion de la Moldavie. Des débats de nouveau possibles grâce à la levée du veto hongrois. Un narcotrafiquant français, Soner Nusret, arrêté hier par la police colombienne à Medellín. Connu sous le nom de Del Frances, il était visé par une notice rouge d'Interpol pour trafic de stupéfiants appartenant à une organisation criminelle. L'homme connu des services de police français pour trafic de drogue transnational, mais aussi pour des faits de tentative d'homicide. 2000 personnes attendues pour un premier meeting de Raphaël Glucksmann à Aubervilliers, en région parisienne, en fin d'après-midi. Avec comme objectif de rallier le parti socialiste, l'eurodéputé se donne 3 mois pour convaincre et se déclarer à l'élection présidentielle. Dans une heure, à 16h, début des 24 heures du Mans, 94e édition. Et c'est la légende britannique du cyclisme, Mark Cavendish, qui donnera le départ de la course d'endurance automobile la plus renommée de la planète. À suivre ce soir au Mondial de football, Qatar-Suisse à 21h, Haïti-Écosse à 3h du matin. Mais avant ça, le choc Maroc-Brésil à partir de minuit. Et ce sera à suivre en direct sur France Info.
3: Merci Laurette Puyot. Dans la prochaine demi-heure, un rendez-vous scruté, vous le disiez, pour Raphaël Glucksmann. En fin de journée, celui qui n'est pas encore candidat à la présidentielle, en meeting à Aubervilliers. Nous verrons les enjeux autour de ce rassemblement dans le brief politique. Où en sommes-nous de la recherche sur l'antivirus? Alors que certains Français cas contact sont toujours maintenus à l'isolement, à l'hôpital. On se posera la question, mais d'abord, un accord dans les prochaines 24 heures entre l'Iran et les États-Unis. Voilà ce qu'annonce le Pakistan.
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3: Et si la 39e fois était la bonne? Cela fait 39 fois que le président américain a promis un accord avec l'Iran. Mais cette fois, le Pakistan, pays médiateur dans le conflit au Moyen-Orient, annonce qu'un accord est sur le point d'être finalisé sous 24 heures pour mettre un terme à 3 mois et demi de guerre. Même si cette nuit, l'armée américaine a abattu plusieurs drones iraniens dans le détroit d'Ormuz. Anne Endlauer, correspondante de France Info à Ankara, en Turquie. Que prévoit cet accord qui pourrait être signé ?
2: Alors pour le moment, on en sait encore assez peu. Le médiateur pakistanais qui a donc annoncé qu'un texte final était sur la table n'a donné aucun détail sur son contenu. Notons qu'il ne s'agit pas d'un accord de paix, à proprement parler. C'est un protocole d'accord, c'est-à-dire un texte préliminaire qui encadre, qui fixe les bases, les principes directeurs de futurs pourparlers. Pour la suite, les deux parties ont évoqué une période de 60 jours de négociation. Elles semblent aussi s'entendre pour que le compromis inclue le Liban. Mais d'autres points restent moins clairs, dont le sort du détroit d'Ormuz. Le texte est censé rouvrir ce détroit et lever le blocus des ports iraniens. Mais l'Iran assure qu'il n'y aura pas de retour à la situation d'avant la guerre. Il réclame une souveraineté sur cette artère vitale pour l'économie et l'énergie mondiale. Les Américains, eux, ont plusieurs fois exigé le maintien de la libre circulation.
3: Il y a aussi, vous l'avez rappelé, la question hautement sensible du nucléaire iranien.
2: Oui, une question qui serait donc discutée dans un deuxième temps après la signature du protocole d'accord. Washington et Téhéran auraient 2 mois pour s'entendre sur les points qui restent épineux, comme le démantèlement du programme nucléaire iranien ou le devenir de son uranium hautement enrichi. Alors ces dernières heures, les deux parties ont fait plusieurs déclarations contradictoires à ce sujet. Pour l'Iran, il n'est pas question d'arrêter l'enrichissement de l'uranium ou d'envoyer à l'étranger les stocks d'uranium enrichi. La seule chose que l'Iran propose, c'est de diluer ces stocks. Notons aussi que 60 jours, 2 mois, a priori, c'est extrêmement court pour résoudre ce dossier nucléaire qui a fait l'objet de plusieurs années de négociations par le passé.
3: Les précisions d'Anne Endlauer à Ankara, en Turquie, pour France Info. C'est aujourd'hui que le MV Ondius reprend la mer. Ce nom vous parle sans doute puisqu'on l'a beaucoup évoqué il y a quelques semaines. Il s'agit du bateau de croisière qui a abrité un foyer de lentavirus. Depuis, il a été nettoyé et désinfecté pendant plusieurs jours avant de reprendre du service. En revanche, parmi ceux qui étaient à bord au moment de la détection de la maladie, eh bien certains sont toujours à l'isolement. Mais parmi toutes les nationalités concernées, seuls les Français restent enfermés à l'hôpital. C'est le cas de Roland et Julia Sêtre, confinés à l'hôpital Bichat à Paris. Yvan Planteil, ils doivent rester dans leur chambre à pression négative jusqu'au 21 juin.
7: Les premiers jours, ils n'avaient pas d'accès à des toilettes normaux, une chaise, un seau, et c'est tout. Et peu à peu, les règles se sont assouplies, nous raconte Roland Sêtre.
8: On a mis 3 semaines avant d'avoir le droit de sortir à peu près 1 heure par jour. Maintenant, donc, on s'est socialisé avec nos collègues d'infortune. Et pour le reste, on voit personne. On voit que les médecins et les infirmières quelques dizaines de minutes par jour. Et pour le reste, on est entre soi. On a eu éventuellement quelques visites de famille, mais c'est très limité parce que c'est très compliqué pour l'hôpital de faire rentrer des gens de l'extérieur. Ils arrivent comme ça dans la chambre, et nous, il faut qu'on mette des masques.
7: Le couple a envoyé plusieurs courriers à Stéphanie Rist, ministre de la Santé, sans réponse.
8: Et là-dessus, nous est arrivé un arrêté ministériel nous confinant pour 42 jours maximum à l'hôpital, avec une réévaluation possible au fur et à mesure de la part du corps médical. Pendant 15 jours, on a attendu patiemment cette réévaluation qui ne venait pas. Et donc, on a écrit au bout de 15 jours au ministère en disant « ben c'est quand la réévaluation où on en est par rapport au confinement à la maison ?» On n'a jamais de réponse.
7: D'autant que les gouvernements des autres pays ont pris une autre décision, celle de permettre un confinement à domicile.
8: Il y a une situation quand même qui est assez kafkaïenne, quoi. On n'a aucune justification, quoi. Au départ, c'est l'avis des médecins qui prime. La gestion de la situation est politique. Donc si elle est politique, c'est qu'elle n'est pas médicale. Ça n'a rien de dramatique et on ne veut pas particulièrement en parler. Enfin bon, mais évidemment, ça a un impact. Oui, vous pouvez avoir des insomnies.
9: Vous savez, on a quand même fait une grande partie de notre carrière comme photojournaliste animalier. On sait aussi être isolé quelque part, ça n'a jamais été un problème pour nous. C'est plus agréable de faire ça dans la nature qu'entre 4 murs.
8: Ouais, surtout ce qu'on ne veut pas donner l'impression, c'est d'être dans la plainte et le couinage.
7: Et il l'assure, après cet épisode de l'antivirus, on voudra juste rentrer chez nous et plus en entendre parler.
3: Yvan Planteil pour France Info. Alors depuis début mai, ce que l'on sait, c'est qu'il y a eu 13 cas confirmés de la maladie, dont 3 décès. Bonjour Jean-Michel Molina.
11: Bonjour.
3: Vous êtes chef du service des maladies infectieuses et de l'hôpital Saint-Louis et de l'hôpital Lariboisière, directeur médical à l'Institut Pasteur. On en est où concrètement dans les recherches autour de cet hantavirus ?
11: Eh bien écoutez, les recherches sont, je dirais, en bonne voie. L'Institut Pasteur, qui est le centre national de référence pour les hantavirus, eh bien, a déployé toutes ses équipes de recherche pour effectivement avancer dans le domaine de traitement et de vaccins contre cet hantavirus en particulier andes, puisqu'il y a plusieurs espèces d'hantavirus du Nouveau Monde, de l'Ancien Monde, et que malheureusement, les armes thérapeutiques ou préventives que nous avons pour les virus de l'Ancien Monde ne sont pas transposables au virus du Nouveau Monde. Et donc, il y a effectivement une recherche qui est actuellement en cours au niveau international et au niveau français. C'est effectivement, avec l'aide de l'Institut Pasteur, aussi de l'Agence nationale de recherche sur le sida et les maladies infectieuses émergentes, que cette coordination se met en place pour essayer d'identifier de nouvelles molécules antivirales ou des vaccins contre cet hantavirus.
4: Et justement, tout le monde travaille ensemble autour des recherches pour comprendre comment fonctionne cet hantavirus. Il y a des chercheurs en Argentine. Ouais, sur place, il y en a.
11: Tout à fait. Il y a effectivement une coordination au niveau international, j'allais dire, qui s'est renforcée après la Covid pour que justement les efforts soient mieux coordonnés. Il y a d'ailleurs des appels d'offres internationaux pour essayer de réunir les meilleurs chercheurs du monde entier pour essayer d'identifier le plus vite possible ce qui pourrait, pour de futurs cas, permettre de traiter ou de prévenir ces infections.
4: Mais pour l'instant,
11: il faut le rappeler, assez rare. Hein.
4: Oui, mais pour l'instant, on n'a toujours pas identifié l'origine du foyer de la maladie en ce qui concerne le foyer de mai, du début mai, sur ce bateau de croisière.
11: En réalité, oui, on le sait, puisque, si vous voulez, ce virus andes est connu depuis plus de 40 ans, donc ce n'est pas un nouveau virus. On n'est pas dans la situation qu'on a connue avec la Covid, où on avait un nouveau virus qu'on ne connaissait pas. Là, c'est un virus qu'on connaît bien depuis une quarantaine d'années. On sait que le réservoir est un réservoir animal. Je ne suis pas spécialiste, pas vétérinaire, mais il y a un certain nombre de petits rongeurs. Il y a beaucoup de catégories de rongeurs différents sont les réservoirs de ce virus qui l'hébergent d'ailleurs sans être malade. C'est tout le problème parce qu'ils peuvent excréter ces petits rongeurs pendant des semaines, ce virus dans leur déjection, dans leur selle, dans les urines. Et donc, c'est comme cela. Et le virus peut rester viable assez longtemps dans le milieu extérieur, surtout quand il y a des températures relativement élevées et dans un milieu relativement humide. Et on connaît ça aussi en France. Hein. On a en France des hantavirus à d'autres espèces, heureusement beaucoup moins graves, mais qui peuvent entraîner également quelques cas. On en a encore eu ces jours-ci, y compris à Paris. Donc, on connaît le réservoir. Après, identifier à quel endroit ces personnes ont pu se contaminer, ce qu'on sait, c'est qu'elles ne se sont pas contaminées sur le bateau, parce que dans ce genre de croisière, on est très vigilant pour empêcher que des rongeurs, des rats, des petits campagnols montent à bord des bateaux. Donc on est sûr que des personnes se sont contaminées par leurs activités de tourisme, on va dire, à l'extérieur.
4: Donc en Argentine, mais pourquoi c'est si difficile de trouver l'endroit exact, finalement? Pourquoi ces enquêtes prennent autant de temps?
11: Je dirais que ça n'a pas beaucoup d'importance, à vrai dire. L'endroit exact, c'est surtout pour essayer maintenant de cartographier plus précisément les endroits où ce virus circule en Argentine, au Chili, en Uruguay. Il n'y a pas qu'un seul endroit. Si vous voulez, c'est un virus qui est un peu endémique dans la région. Donc, après, on essaye, par des captures d'animaux, de savoir quelle est la fréquence des animaux qui sont porteurs de ce virus en particulier. Mais ces rongeurs peuvent être également porteurs d'autres agents infectieux. Donc, on essaye de mieux préciser les choses pour éventuellement prendre des mesures,
4: de prévention peut-être, autour de cette maladie pour l'endiguer.
11: Excusez-moi, j'ai pas bien entendu votre question.
4: Trouver donc l'origine de cette souche du virus pour prendre des mesures de prévention et peut-être essayer d'endiguer la maladie localement.
11: C'est ça. En tout cas, ce que l'on sait déjà très bien, c'est que ce virus circule au sein des rongeurs. Je ne sais pas si le terme rongeur est le terme approprié, mais en tout cas, c'est des animaux comme des rats ou des campagnols, si vous voulez, qui, on le sait, sont les réservoirs de ces virus. Maintenant, ce sont des animaux qui circulent, ils ne sont pas juste à un endroit. Et donc, en fonction des saisons, en fonction des évolutions climatiques, eh bien, ils se déplacent sur des territoires extrêmement vastes. Et ensuite, pour essayer de savoir finalement où est-ce que vous avez un foyer plus important qu'un autre, en général, c'est aux endroits où ces animaux pullulent. Donc, c'est au moment des vendanges, quand il y a des ressources de nourriture, qui sont attirés et qui se multiplient. C'est aussi pour cette raison que on dit toujours, y compris d'ailleurs en France, que quand on va dans une vieille maison de campagne, dans des baraques en bois ou qui n'ont pas été aérées depuis des mois et qu'on veut aller les nettoyer. Il faut être très vigilant, bien aérer ces petites baraques, porter un masque si on veut dépoussiérer, parce que on se contamine, l'homme, par des aérosols. C'est-à-dire que le virus qui est se met en suspension quand on veut faire, on veut aérer, nettoyer, et c'est comme ça qu'on se contamine par voie aérienne. Et parce qu'on est au contact d'une quantité très importante de virus qui est du coup sous forme d'aérosol.
4: En étudiant également les tests effectués sur les patients qui sont positifs, qui ont été maintenus à l'isolement, on peut essayer de trouver un vaccin en regardant comment évolue le virus, par exemple.
11: Alors, en fait, en France, nous n'avons qu'un seul cas. Jusqu'à présent, heureusement, toutes les personnes qui ont été mises à l'isolement, heureusement, sont toutes négatives. Donc on est plutôt rassuré. Je pense que on espère qu'il n'y aura pas d'autres cas en France. Donc finalement, on n'a qu'un seul cas d'une personne qui malheureusement a été atteinte et à ma connaissance est toujours hospitalisée. Donc à partir de ce cas, on peut effectivement essayer, c'est ce que va essayer de faire l'Institut Pasteur, mais ça se fait au niveau international, comme je vous l'ai dit, il y a un consortium qui s'est constitué autour de tous les cas de ce bateau, pour partager les informations, évaluer effectivement de nouveaux outils diagnostiques et thérapeutiques, avec un partage des souches qui sont très voisines les unes des autres, évidemment, puisque c'est la même origine. Et là, on essaye, par exemple, de mettre au point ce qu'on appelle des anticorps monoclonaux, c'est-à-dire essayer de voir comment la réponse des personnes qui vont guérir, le système immunitaire est capable de contrôler cette infection spontanément, on va dire, et on va essayer de reproduire ces défenses sous forme d'anticorps monoclonaux. Alors, on en a beaucoup parlé pendant le Covid, encore une fois. Et donc, on peut être capable d'identifier chez les personnes qui ont guéri, si elles veulent bien donner leur sang pour la recherche, eh bien, des anticorps qui pourraient ensuite
4: permettre d'aider la recherche,
11: développer pour avoir à notre disposition lors de la prochaine épidémie de nouvelles armes thérapeutiques.
4: Eh bien merci Jean-Michel Molina, chef du service des maladies infectieuses de l'hôpital Saint-Louis et directeur médical à l'Institut Pasteur, d'avoir été avec nous cet après-midi sur France Info. Raphaël Glucksmann est en meeting ce soir à 18h au doc d'Aubervilliers près de Paris. Bonjour Elia Bergel.
6: Bonjour à tous.
4: Le presque candidat à la présidentielle joue gros ce soir.
6: Oui, exactement, parce que même s'il n'est pas officiellement dans la course à l'Élysée, c'est en fait son meeting de lancement de campagne. Hasard du calendrier, ce rassemblement a lieu une semaine après le carton plein de Jean-Luc Mélenchon, plusieurs milliers de personnes le week-end dernier à Saint-Denis, en banlieue parisienne. Et la comparaison peut faire mal. Commentaire très ironique d'un député LFI, on se prépare psychologiquement à voir les images du meeting de Raphaël Glucksmann, rigole cet élu, car il y aura forcément moins de monde ce soir. La salle peut accueillir 3000 personnes, grand maximum. L'équipe de l'eurodéputé Place Publique assume, on sait qu'on fera moins qu'eux, il faut proposer autre chose.
4: Et que va proposer Raphaël Glucksmann ce soir, Elie ?
6: Alors, si la bataille des images est perdue,

0: était pourtant le candidat du parti aux dernières européennes. On veut leur montrer qu'il se passe quelque chose avec ou sans le PS, explique un conseiller de l'eurodéputé.
1: Et le PS se divise sur le soutien à apporter ou pas à Raphaël Glucksmann.
0: Vous avez en effet d'un côté ceux qui soutiennent ouvertement Raphaël Glucksmann, par exemple la sénatrice Laurence Rossignol ou la présidente de la région Occitanie, Carole Delga. Toutes les deux seront au meeting ce soir. Mais il y a aussi de l'autre côté beaucoup de socialistes bien plus sceptiques. On ne sait pas tout ce que Raphaël Glucksmann pense, explique un député PS prudent. C'est un phénomène médiatique dont on peine à mesurer la consistance.
1: Le brief politique, signé Elia Bergel. Le Tour d'Auvergne-Rhône-Alpes en ce moment en cyclisme, 7e étape en cours et Fanny Lechevestrier, surprise, Paul Sexas est de retour dans le peloton, il est incroyable. Ouais.
2: Oui, quoi qu'il arrive, à l'issue de cette 7e étape, ça restera dans les annales. Effectivement, la bonne surprise, Paul Sexas, qui a réussi à rentrer. On le rappelle, hein, il a chuté dès le kilomètre 32 de l'étape. Il a compté, il a été longtemps à terre. Il a compté jusqu'à 4 minutes de retard sur le peloton maillot jaune. Et bien aidé par Aurélien Paré-de-Pinte, par Nicolas Prodhomme et par un super Léo Bisio. Eh bien, Paul Sexas a réussi à rentrer dans le peloton. Ça ne s'invente pas, c'était au niveau de la localité, l'hôpital, et cette image hein, qui va rester de Poxessas remontant le peloton et tous ses adversaires regardant la flèche, l'OVNI presque remontée. Tout le monde était interloqué parce que bien sûr, le peloton était au courant de la chute de Poxessas. Il reste désormais 28 km à parcourir et on espère l'explication dans le Grand Colombier.
1: Oui, on l'espère. Merci Fanny Lechevestrier et à tout à l'heure pour la suite du Tour Auvergne-Rhône-Alpes, 7e étape. En ce moment, l'info en une minute tout de suite.
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1: Avec à la une, Laurette Puyot, l'incertitude sur la signature d'un accord de paix entre l'Iran et les États-Unis.
4: Un peu plus tôt dans la journée, le Pakistan, pays médiateur, parlait d'une signature d'accord entre les deux pays dans les 24 heures, suivie de discussions techniques. Mais l'Iran fait savoir exclure toute signature d'un accord avec les États-Unis dans les 24 heures. De nouvelles plaintes contre Patrick Bruel pour viol en 2012 et l'autre pour tentative de viol en 2007. Il y a 3 jours, le chanteur a été mis en examen dans 4 dossiers et placé sous contrôle judiciaire. Un nouvel épisode de chaleur en France dès ce week-end dans le sud, jusqu'à 30 et 35 degrés attendus dans le sud-ouest. L'Aude, l'Hérault et le Gard sont placés en vigilance orange pour les feux de forêt sur le littoral aquitain. Alerte maximale au Bain ce week-end. Ces courants qui entraînent les baigneurs vers le large. Un homme est décédé dimanche dernier dans les Landes.
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1: Cela fait 28 ans que l'Écosse attend cette nouvelle qualification. Il semble que l'émulation est prise au pays du rugby. Alors on ne parle que de cela depuis une semaine. C'est un tel événement que la Banque d'Écosse a créé un billet de 20 livres avec l'image du coup de pied retourné qui a qualifié le pays pour la Coupe du Monde. Et comme l'entrée dans la compétition est très tôt ce dimanche matin, 3h du matin à Paris, eh bien lundi sera officiellement chômé pour récupérer Thomas Harms à Aberdeen en Écosse.
5: Ce match tant attendu va un peu piquer. Il se tient à 2h du matin. Alors le gouvernement écossais a décidé de rendre ce lundi férié, tout en laissant le dernier mot aux autorités locales et aux entreprises. De nombreuses multinationales et les conseils municipaux de Glasgow, Dundee et Aberdeen ont donc accordé le jour à leurs employés. Et certaines écoles publiques ont aussi décidé de fermer et les avis des élèves sont partagés.
6: Je ne pense pas qu'il faille avoir un jour libre. On est à l'école et de toute façon on ne va pas regarder le match, vu qu'il est tard le soir et fini tôt le matin.
7: Moi je trouve qu'il nous faut un jour sans école, parce que l'Écosse n'a pas été à la Coupe du Monde depuis très longtemps.
5: Autre défi, où regarder le match à partir de 2h du matin. Les pubs sont normalement fermés à cette heure-là. Et bien dans les Highlands et dans toutes les grandes villes de la nation, des décrets extraordinaires ont été votés pour permettre à tous les lieux qui retransmettent les matchs avec l'Écosse de fermer une demi-heure après le coup de sifflet final. Neil Copland est membre du conseil municipal d'Aberdeen.
8: C'était la bonne chose à faire et au fond, nous les élus, on est aussi des supporters de l'équipe d'Écosse. On a hâte que ça commence.
5: Les pubs ont recruté du personnel supplémentaire et se réjouissent déjà du probable bon chiffre d'affaires. Gigi Gibson est le gérant du Dirty Murphys.
9: Je trouve que c'est une idée fantastique. Vous auriez dû voir le pub quand l'Écosse s'est qualifiée. C'est une autre ambiance quand l'Écosse joue bien. Ce sera motivant pour les gens d'être dehors avec leurs amis sans avoir

0: À se demander chez qui ils peuvent aller à cette heure-là.
1: La nuit qui vient, les bars devraient donc fermer vers 5h du matin. Et les supporters ne seront pas forcément très frais, comme le résume l'humoriste de Glasgow, Jamie McDonald, plein d'autodérision sur une radio écossaise.
2: C'est vraiment super que les pubs soient ouverts tard, mais bon, c'est un peu bonne idée, mais mauvais pays. Disons qu'on va aller au pub vers 3h de l'après-midi et on va se réveiller dans une mare le matin. Une nouvelle pinte, s'il vous plaît.
1: Des bus de nuit gratuits ont été mis en place dans plusieurs localités pour éviter à la police d'avoir à gérer des accidents de voiture, en plus de gens très alcoolisés dans les rues.
3: Un reportage de Thomas Arms à Aberdeen, en Écosse, pour France Info. Les experts cinéma, quelles sont les sorties de la semaine à aller voir en salle? Notre expert Matteo Maestracci vous conseille avec Benjamin Fontaine.
4: C'est la sortie ciné de la semaine la plus attendue, Disclosure Day. Le nouveau film d'extraterrestres de Steven Spielberg marche déjà très fort hein, en salle, mais d'autres films tentent de se faire une place entre les soucoupes volantes. Et vous êtes là pour nous en parler, Matteo Maestracci, bonjour.
5: Bonjour Benjamin.
4: Vous avez déjà eu l'occasion hein, cette semaine de nous donner votre avis sur ce nouveau Spielberg que vous avez aimé, je crois.
5: Que j'aime beaucoup.
4: Oui, c'est ça. Donc, autre film en salle cette semaine dont on va parler, D'un monde à l'autre de Jérémy Régnier.
6: En fait, ça va être un bout de banquise. Qui s'est détaché des autres, mais qui est quand même au milieu d'autres groupes banquise. Donc, il va falloir faire un peu stratégique.
7: Sinon, je vais me retrouver au milieu de l'océan et on aura un gros problème.
8: Ok. Le comédien et réalisateur belge de 45 ans, Jérémy Régnier, nous raconte son voyage littéralement au bout du monde, endeuillé il y a quelques années par la mort brutale et prématurée de son meilleur ami, l'acteur Gaspard Ulliel. Jérémy Régnier veut filmer l'explorateur Loury Lag, qu'on entendait dans sa prochaine mission en Arctique, et il décide finalement de faire le voyage avec lui dans des conditions évidemment éprouvantes, avec sa caméra, sa voix off, du matériel adapté et l'aide du producteur Hugo Sélignac. Jérémy Régnier va tout raconter de cette aventure dans ce documentaire de 74 minutes, sans rien occulter ni romancer, dans un mélange à la fois de totale transparence et de grande pudeur.
9: Dès le départ, déjà, en fait, je ne voulais pas du tout parler de moi. Moi, je voulais filmer Loury, faire un portrait sur cet homme, sur son exploit. Et donc, j'ai été voir un ami producteur, Hugo Sélignac, pour ne pas le citer, qui, lui, en fait, tout de suite, il m'a poussé à me révéler plus. Il m'a dit, mais moi, ce qui m'intéresse surtout... C'est pourquoi toi, tu pars avec un gars que tu connais pas au fin fond de l'Arctique. Et si t'es prêt à me raconter ça, je trouve que là, il y a une histoire. Je suis en train de suivre un gars qui est prêt à mourir. Alors que je viens de perdre mon meilleur ami. Et en fait, ça a fait son chemin. Et en fait, j'ai commencé à écrire en me disant, bon, bah, on verra bien. Mais... Et j'ai écrit, et en fait, ça a été assez cathartique, très très vite, l'écriture. Et donc voilà, et ça a été un peu des étapes à chaque fois comme ça. Le montage aussi, à me dire, tiens, à quel endroit vraiment... Si je me raconte trop, ça devient indigeste. Mais ça a été vraiment une balance, un équilibre à trouver pour que moi, en tout cas, je m'y sente à l'aise. Quoi.
10: Oh, le silence, mec, fait tellement du bien. 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
8: Jamais mièvre ni nombriliste tourné dans un décor forcément sublime d'un monde à l'autre nous touche en grande partie parce que son auteur a su faire d'une démarche et d'un deuil très personnel quelque chose qui devient universel.
4: D'un monde à l'autre, le documentaire de et avec Jérémy Régnier. Autre film français, comme son titre ne l'indique pas, Second Life, réalisé par Laurence Lama.
8: Film qui se déroule sur quelques heures seulement à Paris pendant les Jeux Olympiques de 2024. Le film a d'ailleurs été tourné pendant les JO, ce qui donne une ambiance électrique et agréable à la fois et un aspect quasi documentaire. On suit Elisabeth, jeune américaine malentendante jouée par Agathe Roussel, vue dans Titane, employée dans une conciergerie qui guide les touristes vers leur location. Personnage qui clairement va mal, en dépression, qui préfère la solitude. Tout change lorsqu'elle tombe sur Elijah, un américain aussi prolixe qu'elle est taciturne. Évidemment, les choses ne sont pas aussi simples qu'en apparence. Laurence Lama adore tourner dans Paris. La ville devient ici personnage à part entière de son film.
11: Je crois que dès que je fais un film à Paris, je me dis que c'est quand même une ville assez incroyable à filmer, quoi. Mais en fait, je me le dis surtout parce que je trouve que dans le cinéma français, c'est une ville qu'on filme assez peu. C'est pas qu'on la filme mal, c'est qu'en fait, on n'ose pas vraiment la filmer. C'est-à-dire que pour vraiment bien filmer Paris, il faut se mettre en danger. C'est-à-dire qu'il faut pas essayer d'arrêter la vie. En fait, pour bien filmer Paris, je pense qu'il faut faire comme la Nouvelle Vague. Il faut se laisser emporter par Paris. Paris, c'est un espèce de torrent, c'est vraiment une ville qui emporte, qui lessive.
12: Tu sais que ta note a encore baissé aussi ce matin-là.
13: Là, je lui ai descendu sa valise sur 5 étages.
12: Je m'en fous. Laisse tomber le commentaire, mais tu gères ton client.
11: C'est très intense, il faut vraiment y aller. Ouais, faut se faire avaler, quoi. Par exemple, je trouve que la bataille de Solferino filme super bien Paris. Voilà, c'est un Paris que je connais, la bataille de Solferino. C'est un bordel pas possible, c'est une soirée d'élection, mais Ah oui, c'est la France, quoi. Enfin, je veux dire, c'est Paris, quoi. Et je pense que La Nouvelle Vague aussi filmait Paris de manière assez exceptionnelle, en acceptant de faire des films où ils maîtrisent pas grand-chose, quoi. Ils y vont, comme en Varda, elle filme Paris dans Cléo de 5 à 7, c'est quand même super balèze, et elle le fait vraiment en volant un peu des plans, quoi.
5: You must love living here.
14: Yeah, it's heaven on earth.
8: Autour d'une histoire assez simple, Second Life séduit surtout par ses images, sa lumière, ses ambiances qui nous replongent dans une certaine indolence de cet été-là et nous rappelle, s'il en était besoin, la beauté de la capitale au coucher du soleil. Il capte aussi le Paris d'aujourd'hui, ville internationale aux emplois souvent ubérisés. Enfin, deux petites déceptions personnelles qui méritent quand même le coup d'œil. Le Vertige de Quentin Dupieux, nouvelle histoire perchée avec des graphismes par ordinateur volontairement laid et ringard. Les voix d'Alain Chabat, Jonathan Cohen et Anaïs Demoussier. Et puis Fils de personne de sa fille Nebu, histoire de filiation tournée en Thaïlande, film un petit peu mou mais avec un très bon Romain Duris.
4: Bon, la Thaïlande, l'Arctique, on voyage en tout cas cette semaine. Merci beaucoup Mathéo, notre expert ciné avec nous chaque samedi sur France Info.
3: Et merci Benjamin Fontaine. La météo tout de suite.
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3: Patricia Charbonnier.
16: Retour de la chaleur à partir de ce week-end, la chaleur qui va s'accentuer sur la moitié sud du pays. Et la chaleur devrait monter d'un cran en milieu de semaine sur la moitié nord. Pour cet après-midi, Météo France prévoit jusqu'à 34 degrés à Montpellier, 31 à Marseille, 29 degrés à Dijon et Bastia, 26 à Paris et Nice, 25 à Nancy et un minimum de 17 degrés au Havre. Des conditions météo très ensoleillées cet après-midi. Un peu de mistral en vallée du Rhône jusqu'à 60 km/h en rafale. La chaleur qui va encore monter d'un cran demain dans le sud jusqu'à 35 degrés demain après-midi dans le sud-ouest, sur le Languedoc et dans l'intérieur de la Provence, avec des conditions météo qui seront encore très ensoleillées.
3: Patricia Charbonnier, excellent après-midi avec nous sur France Info. Il est 15h30.
17: L'Iran exclut toute signature d'un accord avec les États-Unis dans les prochaines 24 heures, mais table plutôt sur les prochains jours. C'est ce qu'annonce l'agence de presse officielle iranienne qui cite le porte-parole de la diplomatie iranienne. Un peu plus tôt, le premier ministre pakistanais, médiateur entre Washington et Téhéran, évoquait une possible signature sous 24 heures pour mettre fin à la guerre au Moyen-Orient. La prudence reste donc de mise et sur le terrain, les États-Unis maintiennent la pression. La nuit dernière, ils ont abattu plusieurs drones lancés par l'Iran dans le détroit d'Ormuz. De son côté, Israël poursuit ses frappes sur le Liban. Depuis ce matin, c'est la région de Nabatieh dans le sud qui est touchée. L'armée israélienne avait appelé à évacuer 24 localités dans ce secteur. Donald Trump, lui, est attendu en France en début de semaine pour le sommet du G7 qui débute lundi à Évian et doit durer 3 jours. Le président américain pourrait ensuite se rendre au château de Versailles mercredi soir pour un somptueux dîner de réception. Le dispositif est en cours de préparation. Un trafiquant de drogue français arrêté par la police colombienne à Medellín hier, Soner Nusnet, est connu, plus connu sous le nom de El Francés, était visé par une notice rouge d'Interpol. À la tête d'une organisation criminelle, il faisait transiter de la drogue entre l'Amérique du Sud et l'Europe. En France, il est connu des services de police pour tentative d'homicide et trafic de stupéfiants. Patrick Bruel, visé par 2 nouvelles plaintes, elles ont été déposées hier, l'une pour un viol en 2012, l'autre pour une tentative de viol et une agression sexuelle en 2007. C'était en marge d'un festival du film à La Réunion. Le chanteur avait été mis en examen mercredi, notamment pour viol et agression sexuelle dans 4 dossiers. Raphaël Glucksmann tient son premier meeting de campagne tout à l'heure à 18h à Aubervilliers, près de Paris. Il s'est donné 3 mois pour convaincre et se déclarer à la présidentielle. Le leader de Place Publique espère rallier le PS et enclencher une dynamique autour de lui. La Coupe du Monde de football avec un premier choc ce soir à minuit, le Brésil face au Maroc. Au programme également ce soir Qatar-Suisse à 21h et Haïti-Écosse à 3h du matin. Et puis ce sont les 24 heures du Mans ce week-end, 94e édition, départ dans un peu moins d'une demi-heure. Parmi les prétendants au titre, les Ferrari, les Toyota et Cadillac, mais c'est une BMW qui va partir en pole position.
3: Merci Armand Perrouloga. À suivre sur France Info, la suite du Tour d'Auvergne-Rhône-Alpes avec une remontada, celle de Paul Sexas qui a chuté et rattrapé son retard. On suit tout ça. Après l'entrée en bourse de SpaceX, l'entreprise vise désormais Mars et la Lune, mais d'abord des armes à feu fabriquées avec une imprimante 3D.
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3: Quatre hommes sont suspectés d'avoir participé à un trafic d'armes à feu interpellé cette semaine dans l'agglomération de Pau. Des armes particulières puisqu'elles ont été fabriquées avec une imprimante 3D. Le parquet de Toulouse qui dirige l'enquête précise à nos confrères d'ici Béarn Bigorre que deux de ces quatre hommes sont âgés de 17 et 21 ans. Ils sont actuellement en détention provisoire. Thomas Giraudot, l'atelier de fabrication se trouvait à Soumoulou, entre Pau et Tarbes dans les Pyrénées-Atlantiques.
5: Dans un garage loué par un des quatre mis en examen, à l'intérieur, les policiers découvrent l'imprimante 3D qui a servi à fabriquer plusieurs dizaines d'armes à feu. En même temps, ils arrêtent les quatre jeunes. L'un des quatre a conçu les armes, les a fabriquées avec son imprimante, avant que deux autres aillent les vendre, comme n'importe quel colis sur Internet, en les déposant dans des casiers. Leur business, leur commerce a duré plusieurs mois. Les enquêteurs sont remontés jusqu'à eux, notamment après un contrôle de police banal en avril à Toulouse. Des policiers découvrent dans une voiture un pistolet, 9 mm et quand ils le prennent, ils le trouvent trop léger pour être une arme classique. Il a été fabriqué avec des matériaux particuliers par l'imprimante 3D. D'autres pistolets de ce type sont découverts à Toulouse et à Pau, confisqués, utilisés notamment dans des affaires de trafic de stupéfiants et de vol de voitures. Sur certaines armes, la police scientifique a retrouvé des traces ADN des suspects.
3: Un reportage de Thomas Giraudot, ici Béarn Bigorre pour France Info. Alors, comment fonctionnent ces armes et comment arrive-t-on à les fabriquer si facilement? Antoine Museau est expert en balistique à l'Institut de recherche criminelle de la Gendarmerie nationale. Il explique que les notices pour les créer sont accessibles sur Internet.
18: Malheureusement, les notices sont aujourd'hui en source ouverte sur Internet. C'est quelque chose pour lequel on essaye de lutter, mais aujourd'hui, ça n'a pas été interdit. La circulation des plans n'est pas interdite. En revanche, pour comprendre un peu le phénomène des armes 3D, il faut imaginer une arme dans la globalité. Une arme, pour tirer, elle a besoin de matériaux résistants. C'est-à-dire qu'elle ne peut pas être 100% en plastique. Aujourd'hui, ça n'existe pas. En revanche, il y a plusieurs types d'armes 3D. Il y a des armes qui sont complètement fabriquées à l'aide d'une imprimante 3D, qui aujourd'hui sont fort heureusement très peu efficaces. Mais il y a possibilité d'avoir ce qu'on appelle des armes hybrides ou des PKC, c'est-à-dire les part kit completion, c'est-à-dire de fabriquer la carcasse en polymère et d'assembler des parties métalliques avec cette carcasse-là.
19: Donc c'est un peu hybride dans ces cas-là.
18: Là, ce sont des armes hybrides qui sont en partie en plastique, en partie en métal. Ces armes-là sont un petit peu plus résistantes, mais il faut savoir qu'il y a toujours un risque très important d'éclatement au niveau du tir, parce que l'arme subit des pressions qui sont très importantes.
19: Mais ça veut dire que c'est à la portée de n'importe qui ou presque ?
18: Oui et non. Dans un sens, faut savoir que la fabrication d'armes a toujours existé. La fabrication, ce qu'on appelle les PMF, c'est-à-dire les Privately Made Firearms, les armes que vous fabriquez vous-même, totalement ou partiellement, ça a toujours existé. Seulement, avant, il fallait bénéficier d'outillages qui étaient assez compliqués et de connaissances qui étaient assez lourdes, comme un tour, une fraiseuse, de l'outillage industriel. Aujourd'hui, certaines pièces, mais pas toutes, peuvent être fabriquées plus facilement à l'aide d'une imprimante 3D. Mais, encore une fois, on arrive avec des armes qui ne sont pas fiables, qui ne sont pas résistantes, fort heureusement, qui sont très peu efficaces. Notre inquiétude est plutôt sur l'avenir. Avec le développement de nouvelles machines, le développement de nouveaux matériaux, la possibilité peut-être d'imprimer avec du métal, ce qui existe déjà dans l'industrie, mais pas encore chez les particuliers. Donc c'est un phénomène qu'on suit avec attention et qu'on redoute dans l'avenir. Aujourd'hui, c'est un phénomène qui est quand même à la marge et qui, si une personne recherche une arme fiable, elle se tournera pas forcément sur l'impression 3D. Elle se tournera sur d'autres sources d'approvisionnement qui, malheureusement, existent également.
19: Qui peuvent venir et de l'étranger, notamment.
18: De l'étranger ou en France, on est un grand pays d'armes. Il y a des millions d'armes qui circulent en France, que ce soit des armes de chasse, des armes de la Première ou de la Seconde Guerre mondiale. Donc quelqu'un qui recherche une arme fiable, elle n'ira pas vers la 3D aujourd'hui.
19: Sur ces armes 3D, justement, vous savez combien circulent en France aujourd'hui ? C'est compliqué ?
18: Non, c'est compliqué parce que justement, ce que les gens recherchent, c'est d'avoir des armes intraçables, ce qu'on appelle des ghost guns, des armes fantômes, des armes pour lesquelles vous n'avez pas de numéro de série et pas de traçabilité. Ça, c'est surtout ce qui est recherché par les fabricants, les acheteurs et les utilisateurs. En revanche, on craignait une explosion de ce phénomène et pour l'instant, on n'a pas été envahi. On l'identifie en France depuis 2020-2021. On le voit de manière sporadique, mais on n'en est pas envahi en France. La crainte, ça serait plutôt une évolution des matériaux et une évolution de la résistance qui craindrait plus d'armes en circulation de ce type-là.
19: Et pour terminer, vous l'avez dit, l'avantage, si je puis dire, pour les fabricants, les utilisateurs, c'est qu'il n'y a pas de numéro de série. Est-ce que, pour autant, ça les rend complètement intraçables pour vous ?
18: Alors, sur les armes, sur la traçabilité, c'est-à-dire l'acheteur, le fabricant, aujourd'hui, elles sont intraçables. Par contre, au niveau de la balistique, on travaille sur les traces que l'étui et le projectile, donc les éléments tirés par cette arme, vont laisser. Et ça, on arrive toujours à retracer. C'est-à-dire que si on retrouve un élément tiré sur une scène de crime, un projectile ou un étui sur la scène, et qu'on retrouve l'arme, on pourra rattacher cet élément tiré à l'arme qui est découverte sur une personne ou lors d'une perquisition. Donc, la traçabilité, elle se fait par l'absence de numéro de série, mais pas par le fait qu'elle ne laisse pas de traces lors de son utilisation.
3: Antoine Museau, expert en balistique à l'Institut de recherche criminelle de la Gendarmerie nationale, avec Benjamin Fontaine sur France Info. C'est donc fait depuis hier aux États-Unis. L'entreprise SpaceX est cotée en bourse. Le rêve d'Elon Musk de mettre la Lune et Mars, voire au-delà, à la portée du plus grand nombre, connaît un nouveau souffle grâce aux marchés financiers. Bonjour Wendell Lavina.
20: Bonjour à tous.
3: Correspondant de France Info à New York, l'engouement des investisseurs a été immédiat.
20: Oui, le titre SpaceX, comme il est appelé, a d'ailleurs clôturé à 161 $, 19% plus haut que le prix défini par l'entreprise. Proposé à 135 $, l'action a atteint 170 $ quelques minutes après l'ouverture, grimpant même à 176 $ avant de se stabiliser à son prix de clôture. Cela illustre combien les marchés attendaient l'arrivée de SpaceX et permet au passage à l'entreprise d'exploser le record de la plus importante entrée en bourse de l'histoire. Elle a récolté plus de 75 milliards de dollars. Pour vous donner une idée, le pétrolier saoudi Aramco détenait le record depuis 2019 et c'était seulement 25 milliards de dollars. Sur de nombreux écrans publicitaires à Times Square, SpaceX s'affichait hier en grand à renfort de slogans quand les marchés rencontrent l'espace avec des vidéos de ses fusées. Certains cadres de l'entreprise étaient présents au Nasdaq, la bourse des nouvelles technologies. Mais c'est depuis le siège de l'entreprise au Texas qu'Elon Musk a fait sonner la célèbre cloche de la bourse et affiché son ambition.
21: On va retirer le fiction de science-fiction et créer un futur inspirant pour tout le monde. On veut pouvoir vous envoyer sur la Lune, sur Mars ou dans le système solaire et même au-delà un jour.
20: Si on m'avait dit que quelque chose comme ça arriverait, je vous aurais dit que vous étiez défoncé, a même plaisanté Elon Musk, loin de la solennité à laquelle on est habitué pour ces événements.
3: Il faut dire qu'Elon Musk a de quoi avoir le sourire au-delà d'être une bonne nouvelle pour son entreprise. C'est une excellente nouvelle pour son portefeuille avec un autre record.
20: Oui, quelques minutes après le début de la cotation au Nasdaq, face à l'envolée du prix des actions, la fortune du milliardaire a virtuellement explosé. Il n'est d'ailleurs plus un milliardaire parmi d'autres puisqu'il est le premier homme à avoir franchi la barre des 1000 milliards de dollars de fortune du jamais vu. La personne qui le suit au classement Forbes des plus riches du monde, qui fait foi, n'a que 298 milliards de dollars. Il s'agit du cofondateur de Google, Larry Page. Ces chiffres provoquent la colère d'élus démocrates et de certains mouvement de défense des plus précaires ici aux États-Unis. Elon Musk a triplé sa fortune depuis 2024. SpaceX rappelle qu'avec cette opération, certains de ses employés, y compris parmi les plus bas de l'échelle, vont pouvoir devenir très riches. En tout cas, la valorisation boursière de SpaceX dépasse désormais les 2000 milliards de dollars, la plaçant parmi les 8 plus grosses du monde. Les investisseurs attendent maintenant que ces projets justifient un tel montant.
3: Gwendal Lavina, correspondant de France Info à New York. Mais alors à quoi tient la fascination, l'engouement pour SpaceX, à son savoir-faire, à ses résultats financiers, ou bien à la personnalité d'Elon Musk? Réponse d'Olivier Lascar, journaliste, auteur d'enquête sur Elon Musk, l'homme qui défie la science.
22: À ce niveau-là de valorisation, on comprend bien qu'on ne vend pas un projet industriel, mais on vend un rêve. Certains diront un cauchemar, mais en tout cas une vision. Au moins une vision. Il le dit depuis le début, Elon Musk. Pour lui, la science-fiction dont il s'est abreuvé durant sa jeunesse, par les films qu'on connaît tous, mais aussi par la littérature, c'est une sorte de programme qu'il entend aujourd'hui réaliser pour construire un futur désirable, en tout cas désirable selon son propre point de vue. Et ce futur désirable, il passe par, effectivement, faire en sorte que la Terre ne soit plus que le berceau de l'humanité, c'est-à-dire que l'humanité puisse aller essaimer ailleurs dans le système solaire.
23: Alors, on va parler, effectivement, parce qu'il y a le sujet Mars, évidemment, on va en parler, mais d'abord, je voulais quand même aussi vous entendre sur la personnalité d'Elon Musk. Alors, personnalité un peu géniale, entre guillemets, disons-le, mais personnalité aussi controversée, des prises de position quand même plus que compliqué, avec aussi ce salut nazi quand même qui n'a échappé à personne. On a l'impression que ça a été complètement oublié.
22: Écoutez, c'est quand même la grande surprise. En tout cas, de ce côté-là de l'Atlantique, c'est quand même estomacant, si je puis dire. Hein. On avait l'impression que l'expérience trumpienne aurait carbonisé Elon Musk. Hein. On voit que ça n'est pas du tout le cas.
23: Parmi les projets, il y a donc retourner, vous avez commencé à l'esquisser, ou du moins même aller d'ailleurs en l'occurrence, envoyer l'homme sur Mars. Ça, c'est la marotte d'Elon Musk. Et est-ce qu'aujourd'hui, il se donne les moyens d'y arriver ?
22: Alors, c'est amusant que vous ayez parlé de retour, parce qu'il est question d'un retour et c'est sur la Lune.
23: Ça, c'est vrai.
22: Et pour
23: à horizon assez rapide, d'ailleurs.
22: À horizon 2028. Et pour ce qui est de la Lune, Musk est particulièrement impliqué dans le projet, puisque la NASA a choisi le Starship pour être l'alunisseur. C'est-à-dire que c'est le Starship qui doit poser les futurs astronautes sur le sol de la Lune en 2028. Pour cette raison, Musk essaie de développer à rythme rapide ce véhicule, mais pour l'instant, ça ne marche pas. Il n'a pas prouvé que l'alunisseur serait au point pour 2028. Ce qui fait que son compétiteur préféré et détesté, Jeff Bezos, qui lui-même a une société qui s'appelle Blue Origin, a réussi à revenir dans le jeu et à se faire choisir par la NASA comme alunisseur bis, qui pourrait supplanter le premier si Musk agrège trop de retard. Et ce scénario-là, il peut être extrêmement funeste pour Musk d'un point de vue de son image, mais aussi d'un point de vue boursier, parce
23: financier,
22: que si
23: absolument.
22: Il perd cet avantage qu'il a dans la course à la Lune, ça va être autant dommageable pour l'aventure suivante, qui est ce voyage extrêmement putatif sur Mars. Je dis putatif, aller explorer Mars, on peut parier que ça va arriver. Explorer, ça veut dire on y va, on fait ce qu'on a à y faire et on revient. Le projet de Musk est différent, il parle de colonisation.
23: Ça fait longtemps qu'il y pense, ouais.
22: Ça veut dire y aller et y rester. Aujourd'hui, les spécialistes disent que c'est impossible parce que Mars n'a rien pour héberger l'humanité. Il n'y a pas d'atmosphère, il n'y a pas d'oxygène, il n'y a pas d'eau, le liquide.
23: Donc etc. Pour l'instant, pour résumer, ça tient un peu de la lubie encore.
22: Il n'a pas encore enlevé le fiction de science-fiction.
3: Olivier Lascar, journaliste, auteur de Enquête sur Elon Musk, l'homme qui défie la science, au micro d'Adrien Beck, ce matin sur France Info.
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3: Et on retourne sur les routes du Tour d'Auvergne-Rhône-Alpes juste après l'info en une minute. À 15h45, Armand Perrouloga à la une. L'Iran exclut toute signature d'un accord avec les États-Unis dans les prochaines 24 heures.
17: C'est ce qu'annonce l'agence de presse officielle iranienne. Elle cite le porte-parole de la diplomatie iranienne qui dit tabler sur une signature dans les prochains jours. Depuis hier, Washington et Téhéran affichent leur optimisme sur la finalisation d'un accord pour mettre fin à la guerre. Mais les États-Unis maintiennent la pression militaire. La nuit dernière, ils ont abattu plusieurs drone iranien qui semble-t-il visait des navires de commerce dans le détroit d'Ormuz. Et de son côté, Israël poursuit ses frappes dans le sud du Liban, notamment autour de la ville de Nabatieh. La France touchée par une nouvelle vague de chaleur, elle devrait durer plusieurs jours. Actuellement, il fait 36 degrés dans certaines communes de l'Aude et dans l'Hérault, 35 degrés dans les Landes et 34 degrés en Gironde ainsi que dans le Lot. Patrick Bruel visé par deux nouvelles plaintes déposées hier, l'une pour tentative de viol en 2007, l'autre pour un viol en 2012. Le chanteur avait été mis en examen mercredi, notamment pour viol et agression sexuelle dans 4 dossiers. Et puis à La Rochelle, plusieurs dizaines de sans-abri et de militants associatifs ont manifesté aujourd'hui, mobilisation contre l'application d'arrêtés anti-mendicité dans les rues de la ville. Le nouveau maire, Olivier Falorni, a décidé de mettre en application ces arrêtés pris par l'ancienne équipe municipale.
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3: Septième étape du Tour Auvergne-Rhône-Alpes, toujours en cours, Fanny Lechevestrier. Nous sommes à moins de 10 km du pied du Grand Colombier, c'est ça ?
1: Ah oui, dans 4 km très exactement, on sera au pied de ce col hors catégorie qui va décider de l'issue de la septième étape de ce Tour Auvergne-Rhône-Alpes. Et contre toute attente, on va l'avoir, le combat des chefs, puisqu'on le rappelle, Paul Sexas a réintégré le peloton, l'échappé qui avait une poignée de secondes encore d'avance avec notamment Clément Berthet a été, et Valentin Paré-Pinte vient d'être à l'instant même reprise par le peloton des favoris. un peloton en file indienne, toujours emmené par l'équipe Lidl Trek de Juan Ayuso, distancé hein, hier. Paul Sexas avait réussi à lui grignoter quelques secondes dans le final. Est-ce que ce sera encore le cas aujourd'hui? On a hâte hein, de voir Paul Sexas eh bien, à l'œuvre, parce qu'on le rappelle, il a lourdement chuté. Il a mené une belle bataille hein, pour revenir réintégrer le groupe des favoris. Et on va voir comment il va se comporter dans désormais bien un peu plus de 2 km au pied de ce grand colombier, voir s'il a encore l'énergie nécessaire pour attaquer notamment le Mexicain Isaac Del Toro, Juan Ayuso, on en a parlé également, et Matteo Jorgensen qui est toujours dans le groupe des favoris, un groupe de favoris qui s'est réduit comme peau de chagrin. Ils sont désormais une vingtaine de coureurs toujours présents. L'explication dans 2 km désormais, on le rappelle, l'Australien Luke Tuckwell est également toujours dans ce groupe, lui qui a pris le maillot jaune hier de ce Tour Auvergne-Rhône-Alpes, parce qu'il va pouvoir tenir la distance. C'est un jeune coureur, un peu comme Paul Sexas, hein, 21 ans seulement. Il avait pris la 6e place du Tour de Romandie cette saison. Est-ce qu'il va tenir dans le Grand Colombier? Beaucoup, beaucoup d'interrogations alors que les échappés du jour sont en train d'être lâchés par ce groupe de favoris. George Bennett à l'instant même qui est distancé, Carlos Rodriguez également distancé. Il ne va rester eh bien, que les favoris pour le classement général de ce Tour Auvergne-Rhône-Alpes. Devant, on attend l'issue désormais. Il reste 1 km 400 avant le pied du Grand Colombier, classé hors catégorie, le premier hors catégorie de ce Tour Auvergne-Rhône-Alpes.
3: Merci Fanny Lechevestrier, on continue de suivre cette 7e étape avec vous cet après-midi. Et on change de discipline désormais et de région aussi, parce qu'un autre événement sportif nous intéresse. Il se passe à Paris et c'est une première depuis plus de 30 ans, un tournoi de sumo a lieu à l'Accor Arena, complètement transformé pour accueillir les 62 plus grands champions de la planète. Une arène sacrée recouverte de sable a par exemple été construite. 30 000 spectateurs sont attendus tout le week-end. Bonjour Noureddine Zidane.
0: Bonjour Jeanne, bonjour à tous.
3: Et le tournoi vient de commencer.
0: Oui, alors ça a pris quelques minutes de retard, mais ça va commencer incessamment sous peu et cela fait suite à une heure qu'on va qualifier d'un peu pédagogique hein, pour tenter de saisir l'essence, la dimension très singulière, hein, presque mystique de cette discipline. Une après-midi qui avait commencé avec ce qu'on appelle le sumo yinku. C'est un chant traditionnel de près d'une dizaine de minutes avant eh bien, de présenter les règles et les techniques sur un mode humoristique, hein, avec par exemple un entraînement avec des enfants issus d'une école de sumo parisienne qui se sont entraîné avec des lutteurs japonais de plus de 100 kilos. Alors inutile de vous faire un dessin, hein. Le combat était assez inégal, mais là l'idée c'était surtout eh bien, de chauffer le public, de susciter l'hilarité à travers ces tribunes qui sont quasiment remplies hein, au 4-5e hein, cet Accor Arena, avec un moment très attendu, emblématique presque du sumo, l'entrée des combattants, ce qu'on appelle les rikishi sur le doyo hein, dont vous venez de parler hein, qui est au centre de cette enceinte. Le doyo, c'est une arène circulaire qui fait 4,50 m recouverte de sable et sur laquelle eh bien, se tiennent les combats. Et eh bien, le rituel que l'on connaît presque un peu tous, que l'on voit maintenant de nos propres yeux et de tout près, eh bien, c'est d'y jeter une poignée de sel pour purifier l'espace avant eh bien, de lever les bras, de taper les mains pour invoquer les dieux et de frapper lourdement avec un pied puis l'autre pour chasser les mauvais esprits. Le tournoi vient de commencer, vous avez peut-être entendu des coups de tambour pour annoncer le début du tournoi. Eh bien, les combats vont s'enchaîner pendant près de 2 heures jusqu'à 18h30. Pour clore la première de ces 2 journées du tournoi de sumo de Paris.
3: Eh bien merci Noureddine Zidane en direct de l'Accor Arena à Paris où se déroule ce tournoi de sumo. Mais pourquoi cette discipline nous fascine? On se pose la question avec Emmanuel Charlot, journaliste et commentateur spécialiste des arts martiaux.
2: Ah bah, c'est une histoire propre au Japon, le sumo, mais ils sont effectivement fascinants. C'est vraiment tout l'esprit du Japon et puis c'est aussi des chiffres hors normes, hein, des garçons qui peuvent monter jusqu'à 200 kilos, c'est quand même à voir.
19: Ouais, 155 kilos en moyenne, c'est ce qu'on nous dit. Alors les places vont de 81 euros à 2000 euros, c'est exorbitant, comment ça s'explique?
2: Bah, ça aussi, c'est des chiffres hors normes. Eh ben, écoutez, la dernière fois qu'on a vu des sumos à l'extérieur à Paris, c'était il y a 30 ans. Donc, effectivement, si vous avez envie d'être dans les salles VIP, les salons VIP, c'est le moment. Hein. Vous ne les verrez pas autrement.
19: Ouais. Et c'est vrai qu'ils sont traités comme des demi-dieux, en fait, pas comme de simples sportifs. Ça nécessite une grosse logistique. On n'accueille pas 62 lutteurs comme n'importe qui.
2: Oui, alors effectivement, on dit demi-dieu, je pense qu'on peut parler de dieu, de divinité au sens strict du terme pour le Japon, c'est-à-dire d'élémentaires sacrés. Hein. Il y a quelque chose de très profond dans le sumo, c'est les origines du Japon, c'est un combat de sumo. Hein. Donc pour un japonais, c'est essentiel. Et effectivement, après, c'est leur poids. Donc c'est leur poids, il y a aussi toute une équipe autour d'eux, même le coiffeur. Et il vient assez souvent un ancien sumo, donc ça fait beaucoup, beaucoup, beaucoup de monde et beaucoup, beaucoup de poids.
19: En France, on a 4 clubs qui pratiquent le sumo, ça fait une centaine de pratiquants amateurs. Pourquoi ça ne se développe pas autant que, je sais pas, le judo par exemple?
2: Non, mais ça n'a rien à voir, évidemment. Je vous l'ai dit, c'est comme vous l'avez dit d'ailleurs vous-même, ça n'est pas tout à fait un sport, même si ça emprunte les mêmes logiques. Hein, il y a des centres pour se former. Par exemple, on voit aujourd'hui des combattants étrangers, notamment un Ukrainien qui est très très fort là, qui a 22 ans. Mais ce sont des gens qui ont commencé jeunes aussi, parce que dans les pays de l'Est, par exemple, en Géorgie, en Ukraine, il y a des écuries, il y a des centres où on peut faire du sumo. En France, c'est plus compliqué. En plus, c'est vrai, vous l'avez dit, le judo prend toute la place. C'est aussi un art martial japonais, une lutte japonaise.
3: Emmanuel Charlot, journaliste, commentateur, spécialiste des arts martiaux et fondateur de la revue L'Esprit du Judo, au micro de Benjamin Fontaine. Notre page sur l'immobilier, tout de suite, avec Renaud Blanc.
6: Info immobilier avec Olivier Marin. Bonsoir Olivier.
7: Bonsoir Renaud.
6: Avec des prix élevés, des crédits encore coûteux, devenir propriétaire d'un logement semble parfois inaccessible. Cependant, il existe aujourd'hui plusieurs dispositifs très concrets pour acheter moins cher. Lesquels, Olivier?
7: Alors, le premier, sans doute le plus intéressant pour faciliter l'accession à la propriété, c'est le BRS, c'est le bail réel solidaire. C'est un dispositif qui permet de devenir propriétaire d'un logement à des prix de 30 à 40% moins chers que ceux des prix du marché. La contrepartie, le dispositif dissocie le foncier du bâti. C'est-à-dire, en gros, on est propriétaire des murs, mais pas du terrain, qui reste la propriété d'un organisme foncier solidaire à qui il faut verser une redevance. En cas de revente, le prix du logement est encadré pour éviter la spéculation et conserver des prix abordable. De plus en plus de villes proposent du BRS. Alors, il faut aussi se renseigner du côté des organismes fonciers solidaires ou des opérateurs immobiliers partenaires.
6: Autre levier important, le PTZ.
7: Oui, ça c'est le prêt à taux zéro, un prêt sans intérêt, financé par l'État, destiné à ceux qui achètent pour la première fois. Le PTZ permet de couvrir jusqu'à 50% du prix d'un appartement neuf et 30% du prix d'une maison neuve. Il est cumulable avec d'autres prêts locaux ou régionaux, ce qui améliore la capacité d'emprunt.
6: Des collectivités proposent également des coups de pouce.
7: Oui, des prêts à taux réduit, des aides pour les travaux, des exonérations temporaires de taxes foncières. Par exemple, en Île-de-France, il y a des dispositifs régionaux qui soutiennent les jeunes ménages. Plusieurs métropoles aident à l'achat dans les centres-villes à rénover. Dans certaines communes, les aides dépassent 10 000 euros. Il faut consulter le site de la mairie, celui de l'intercommunalité, l'Agence nationale de l'habitat pour les logements anciens à rénover. Et puis, les logements mal classés énergétiquement se négocie davantage aujourd'hui. C'est parfois la meilleure stratégie. Acheter beaucoup moins cher un bien à rénover plutôt qu'un logement déjà rénové mais vendu au prix fort.
6: Puis il existe, Olivier, plusieurs leviers financiers souvent sous-utilisés.
7: Ah oui, d'abord faire jouer la concurrence entre les banques. Hein. Les écarts de taux peuvent encore représenter plusieurs milliers d'euros. Ensuite, il y a les aides de l'accession via Action Logement avec des prêts avantageux pour les salariés. Il faut aussi regarder les prêts des mutuelles ou encore le prêt épargne logement. Acheter moins cher ne repose plus seulement sur la négociation du prix. Il est possible de combiner plusieurs solutions, BRS, PTZ, aide locale, rénovation aidée et financement optimisé. Le plus important, c'est de préparer son projet en amont et faire le tour des aides. Dans le domaine et pour acheter moins cher, aucun coup de pouce n'est à négliger.
6: Merci Olivier Marin du Figaro Immobilier sur le site de France Info, la rubrique Info Immobilier. Vous pouvez d'ailleurs retrouver les liens et tous les conseils pratiques.
3: Et merci à vous, Renaud Blanc. J'ai testé pour vous tout de suite. Et figurez-vous qu'Ingrid Pohu a rencontré son double.
9: Mais voilà, je viens juste d'arriver à Lille, gare de Flandre, et j'ai donné rendez-vous à Ingrid Pohu devant une boutique. J'ai un peu la trouille.
10: J'ai testé pour vous Ingrid Pohu. Oui, depuis 11 ans, mon homonyme et moi échangeons ensemble via des SMS. Il était temps pour moi de mettre une voix sur ce visage découvert en photo.
9: Ingrid ! Enchantée ! Ça va ?
10: Oui, ça va.
9: J'étais en train de relire toute notre correspondance sur Messenger depuis 2015. Vous vous rendez compte ? Où vous voulez, on se trouve un petit café et puis on va aller papoter tranquille.
10: Ok. Moi, je te connaissais, mais toi, tu me connaissais pas, parce que moi, je t'avais déjà repéré à la radio. Et je me suis dit, ah, c'est marrant, il y en a une autre. Voilà. Après, par contre, j'ai eu la curiosité d'aller voir ton visage. Et là, je me suis dit, voilà, en plus, ça me ressemble. En fait, on est toutes les deux blondes avec des yeux bleus et un visage rond. Quelle a été ta réaction au moment où tu t'es aperçu qu'il y en avait une deuxième?
9: Au début, quand je reçois ce mail de ta part.
10: Tu croyais que c'était une arnaque?
9: À Radio France, oui. Ouais. Mon prénom, déjà, il est rare. Mon nom, peut-être encore plus. Je me suis dit, c'est pas possible.
10: En termes de famille, si on recherche, on va peut-être trouver un lien commun, bien sûr. Mais là, sur les dernières générations, il n'y a rien. Alors, par exemple, moi, je suis née en Auvergne. C'est vraiment le hasard. C'était la mutation de mes parents là-bas. Et toi, hop, tu me dis, ah bah, ma grand-mère, elle est auvergnate.
9: Exactement. Je me suis dit, non, c'est incroyable, cette histoire. Autre point commun, j'ai deux grands frères.
10: Pareil.
9: Dans les autres points communs, tu as grandi. Ouais. Dans l'Essonne, ouais. Et moi aussi. C'est quand même hallucinant.
10: Ouais, c'est quand même bizarre, parce que la France est grande aussi.
9: Et on a 2 ans d'écart. Même nos voix, je trouve, ouais, sont pas si éloignées que ça.
10: Ah bon ? Ouais. Alors, oui, donc moi, j'avais reçu des messages pour toi, et des gens qui m'expliquaient des petits trucs en détail, merci pour la rencontre, ou quand est-ce qu'on se revoit. Donc, j'étais un peu gênée, parce que je me dis, bah, je réponds quoi, parce que je suis pas la bonne Ingrid Pohu. Et il y a quelqu'un qui m'avait dit aussi, c'était drôle, il m'a dit par message, je lui dis non, c'est pas moi, tac tac. Et puis il me dit, vous devriez la rencontrer parce qu'elle est aussi franche que vous, il m'avait dit. Donc c'était marrant.
9: On pourrait en jouer hein, d'ailleurs.
10: On pourrait faire un film, ouais, c'est vrai. Cette première rencontre avec Ingrid Pohu, mon homonyme, m'a offert un très joli scénario. Alors, à vous de tester.
9: C'est pour Ingrid Pohu et l'infusion, c'est pour Ingrid Pohu. Nous sommes deux homonymes. Voilà.
12: C'est vrai?
3: 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La météo à suivre.
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3: Les prévisions de Patricia Charbonnier.
16: Retour de la chaleur à partir de ce week-end. La chaleur qui va s'accentuer sur la moitié sud du pays. Et la chaleur devrait monter d'un cran en milieu de semaine sur la moitié nord. Pour cet après-midi, Météo France prévoit jusqu'à 34 degrés à Montpellier, 31 à Marseille, 29 degrés à Dijon et Bastia, 26 à Paris et Nice, 25 à Nancy et un minimum de 17 degrés au Havre. Des conditions météo très ensoleillées cet après-midi. Un peu de mistral en vallée du Rhône jusqu'à 60 km/h en rafale. La chaleur qui va encore monter d'un cran demain dans le sud, jusqu'à 35 degrés demain après-midi dans le sud-ouest, sur le Languedoc et dans l'intérieur de la Provence, avec des conditions météo qui seront encore très ensoleillées.
3: Soyez les bienvenus si vous nous rejoignez sur France Info. Il est 16h. L'info Yasmina Adila.
13: Nous devons attendre pour connaître la date exacte de cette signature. Et ça ne sera pas demain, c'est ce que déclarait il y a moins d'une heure le porte-parole de la diplomatie iranienne, alors que le Pakistan, pays médiateur entre l'Iran et les États-Unis, annonçait à la mi-journée un futur accord de paix dans les prochaines 24 heures entre les deux pays. Téhéran, qui annonçait également préparer l'inhumation du défunt guide suprême Ali Khamenei, qui doit se tenir le 9 juillet prochain. On attend la potentielle réponse de ce futur accord ou non de Donald Trump, le président américain qui est attendu au sommet du G7 qui s'ouvre dans 2 jours à Évian, en Haute-Savoie. Cette réunion des dirigeants des 7 partenaires économiques, la France, l'Allemagne, le Canada, l'Italie, le Japon, le Royaume-Uni et les États-Unis. Et on apprend donc, Hélène Terzian, qu'un dîner somptueux est aussi en préparation au château de Versailles pour recevoir le président américain mercredi prochain. Ça sera en clôture de ce sommet du G7.
8: Oui, les autorités françaises connaissent le goût du président américain pour le fast. Alors, tout est fait pour appâter Donald Trump. Et qu'il accepte l'invitation ou non, tout sera prêt. D'après une source policière, le dispositif est en cours de préparation. Une fois les deux dirigeants arrivés à Paris, direction le château de Versailles donc, visite d'une exposition temporaire, passage par l'incontournable Galerie des Glaces, avant un dîner de gala et cerise sur le gâteau, spectacle des grandes eaux nocturnes avec son feu d'artifice. Pour l'instant, l'Élysée ne confirme pas, mais ne dément pas non plus, préférant renvoyer à l'entourage de Donald Trump une manière de se protéger d'un changement de programme, d'avis ou d'humeur de dernière minute du président américain, connu pour être imprévisible, lui qui avait prématurément tourné les talons l'an dernier au Canada, sur fond déjà de tensions au Proche-Orient.
13: Une interview du service politique de France Info. Deux nouvelles plaintes déposées contre Patrick Bruel, l'une pour une tentative de viol en 2007. Une psychothérapeute de 45 ans dénonce une agression sexuelle en marge du Festival du film de La Réunion. Une autre femme accuse le chanteur d'un viol en 2012. L'artiste, déjà mis en examen dans 4 affaires similaires depuis mercredi, il conteste les faits et entend démontrer son innocence selon son avocat. La chaleur s'installe doucement dans le sud de la France. On dépasse déjà les 35 degrés dans certains endroits, dans plusieurs départements, dont le Gard, le Vaucluse, l'Hérault, encore l'Aude. Les températures qui vont grimper progressivement pendant les prochains jours dans plusieurs régions, alerte Météo France. Et en ce moment, il fait 28 degrés et belles éclaircies au Mans pour le départ des 24 heures. La course mythique qui doit se lancer, top départ lancé par la légende britannique du cyclisme, Mark Cavendish, et pour cette 94e édition, Cadillac et BMW veulent détrôner les championnes depuis une décennie maintenant, Ferrari et Toyota.
11: Et justement, on sera aux 24 heures du Mans dans les prochaines minutes sur France Info. C'est un des événements sportifs que l'on suit cet après-midi, tout comme la suite et la fin de la 7e étape du Tour Auvergne-Rhône-Alpes. Là, c'est du cyclisme. Mais d'abord, encore des doutes sur la signature d'un accord entre l'Iran et les États-Unis.
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11: La réaction de l'Iran ne s'est pas fait attendre. Téhéran exclut toute signature d'un accord avec les États-Unis dans les prochaines 24 heures. Pourtant, quelques minutes auparavant, le Pakistan, pays médiateur, disait cet accord très proche. Mais les versions autour de ce texte sont différentes selon le point de vue des États-Unis ou de l'Iran. Et Michel Paul, certains points font aussi réagir du côté d'Israël.
14: Trump nous a bousillés, affirme un haut responsable israélien au site d'information Ynet. Cela montre le mélange d'inquiétude et même de colère qui domine en Israël. Alors qu'un accord imminent entre Washington et Téhéran se précise, si Washington assure qu'Israël se sentira à l'aise avec le texte, notamment sur destruction des matières enrichies, les fuites iraniennes évoquant un retrait israélien de ces zones de sécurité ont fait bondir le gouvernement. Le ministre de la Défense, Israël Katz, a immédiatement répliqué. Pour lui, pas question de céder sur la sécurité. Israël conservera sa liberté d'action militaire pour empêcher la bombe iranienne et ne se retirera d'aucune des zones de sécurité contrôlées au Liban, en Syrie ou à Gaza. Alors, malgré l'optimisme de Donald Trump qui table sur une signature imminente, on attend de voir ici si les lignes rouges sur les missiles et les milices pro-iraniennes avancées par Israël seront réellement respectées.
11: Et dans le même temps, Michel, sur le plan strictement militaire, l'armée israélienne ne relâche pas la pression et poursuit ses bombardements intensifs sur le sud Liban.
14: Oui, sur le terrain ce matin, les armes ont parlé à nouveau dans le sud du Liban. Quelques instants après un ordre d'évacuation de l'armée israélienne visant 20 localités, dont la ville stratégique de Nabatieh, l'agence officielle libanaise a rapporté une série de frappes aériennes, notamment sur les villages de Rihan et Soujoud. Une escalade qui s'inscrit directement dans l'équation diplomatique avec Téhéran, rejetée ici à Jérusalem, alors que l'Iran tente d'inclure la fin des hostilités au Liban dans son accord avec Washington, eh bien, Israël maintient sa pression militaire.
11: Michel Paul, RFI, pour France Info, à Jérusalem. Alors, après cette toute dernière déclaration, pas de signature d'accord dans les prochaines 24 heures pour Téhéran, eh bien, il y a encore du travail de négociation. Jonathan Piron est historien spécialiste de l'Iran, chercheur associé au groupe de recherche et d'information sur la paix et la sécurité, basé à Bruxelles, en Belgique.
24: Il est fondamental de bien comprendre qu'on n'est pas à un accord de paix. On est dans le début
4: d'un nouveau cycle de négociations. Et donc ici, on stabilise le cessez-le-feu avec des points techniques dont on reviendra peut-être dans la conversation. Mais on lance en fait des négociations qui pourraient durer entre 30 ou 60 jours pour aboutir justement à un accord de paix durable sur d'autres points. Et très certainement, cette période de négociation pourrait être prolongée. Donc on est dans le début d'un nouveau processus, mais en attendant, il y a enfin cet accord qu'on attend depuis plusieurs semaines.
11: Mais on ne parle pas donc d'un accord de paix, c'est beaucoup trop précipité, c'est ce que vous dites.
4: Oui, et d'ailleurs c'est clairement ce qui va être énoncé, ou en tout cas dans les détails qu'on a un peu qui nous parviennent, notamment ce matin, le ministre iranien des Affaires étrangères était présent sur une chaîne d'État en Iran. Il donnait quelques détails, notamment le fait que cet accord tient en une page et demie, deux pages, qu'il y a 14 points. On voit que certains éléments s'y trouvent, d'autres pas, mais surtout il annonçait que des éléments allaient devoir être négociés par la suite, notamment la question du nucléaire. Et d'ailleurs ici, quand on entend aussi la déclaration du Pakistan, on comprend vite en fait qu'il va y avoir des rencontres techniques déjà pour simplement faire aboutir cet accord, mais aussi qu'on est au début de quelque chose pour aller justement plus loin en fait dans la stabilisation complète, et donc dans un accord notamment sur le nucléaire, mais peut-être aussi sur d'autres enjeux.
11: Vous parlez de stabilisation et justement, en ce moment, il y a quand même un contexte de tir dans la région entre les États-Unis et l'Iran. Comment on explique que ces négociations se passent alors qu'il y a encore quelques heures, les États-Unis disaient avoir abattu des drones iraniens qui visaient des bateaux commerciaux dans le détroit d'Ormuz? C'est pas un peu paradoxal?
4: C'est en fait cette volonté de maintenir la pression jusqu'au bout et aussi de maintenir cette intransigeance qu'on retrouve aussi bien du côté iranien que du côté américain pour montrer en fait qu'on a le dernier mot. Il faut aussi que chaque acteur essaye de sortir dans sa communication en montrant que c'est lui qui a eu la victoire et aussi de maintenir la pression en montrant que si jamais l'accord n'est pas respecté, on peut repartir en fait dans l'escalade à tout moment. Mais donc, ça montre aussi finalement la fragilité de cet accord. Et notamment, on a entendu avec votre correspondant à Jérusalem que le gouvernement israélien ne semble pas prêt du tout à respecter les différents principes, qu'il est d'ailleurs assez furieux de cet accord. Et donc, ici, si l'accord est signé, des choses sont réglées, rien n'est finalement durablement installé dans la stabilisation et on peut aussi très vite repartir dans l'escalade. Si jamais les choses s'intensifient ou se dégradent encore un peu plus au Liban, comment le régime iranien va se prononcer? Et aussi, si dans les négociations qui vont avoir lieu dans les semaines qui viennent entre les Américains et les Iraniens, rien ne se passe comme les Américains ou les Iraniens le voudraient, est-ce qu'on repart alors aussi vers une déstabilisation? D'autant plus qu'on sait qu'il y a des points vraiment très problématiques, comme la question du nucléaire, mais aussi la suite d'Ormuz, la question des missiles balistiques, l'influence iranienne dans la région. Et donc, on est au début de quelque chose, mais on n'est pas à la fin du conflit.
11: Justement, on évoquait avec Michel Paul la position d'Israël. On a vu souvent ces dernières semaines des divergences de points de vue entre les dirigeants de l'État hébreu et américain. Est-ce que là encore, on attend la réaction d'Israël? Israël qui veut quand même, qui montre la volonté de poursuivre ses frappes au Liban et qui ne semble pas vraiment prête à mettre un terme à ses objectifs de combattre le Hezbollah.
4: Oui, et aussi de maintenir la pression à l'égard du régime iranien, notamment sur la question du nucléaire. Et d'ailleurs, ça montre bien en fait qu'il y a depuis le début des divergences stratégiques en fait sur le conflit à l'égard de l'Iran entre Israël et les États-Unis, puisque ici on voit qu'il y a la volonté manifeste depuis plusieurs semaines de Donald Trump de se retirer de ce conflit qui l'ennuie. D'ailleurs, il a clairement utilisé ces termes, et la volonté des Israéliens de continuer à maintenir la pression et d'essayer de détruire toutes les menaces en allant d'ailleurs plus loin aussi dans les offensives au Liban, mais également en Iran. Et donc, il faudra voir par la suite comment Trump parviendra justement à faire pression sur le gouvernement Netanyahou, mais aussi on est dans un contexte particulier en Israël. Des élections ont été anticipées, ont été annoncées pour août prochain. Il va certainement y avoir aussi une radicalisation de certains partis dans le cadre de cette campagne pour montrer finalement qu'ils sont aussi les plus forts, les plus à même de défendre Israël. Et donc cela pourrait aussi avoir des répercussions régionales.
11: En cas d'accord, quel bilan on tirerait de ces 3 mois et demi de conflit? Y a-t-il vraiment un gagnant dans cette guerre, d'après vous?
4: Donc il faut tout d'abord attendre les différents points qu'on va retrouver dans cet accord, parce que pour le moment, on ne les a pas encore en détail. On a des annonces qui viennent du côté américain, qui viennent du côté iranien, mais tant qu'on n'a pas le texte en lui-même, on ne sait pas encore vraiment se prononcer. Maintenant, quand on regarde un peu comment les choses ont évolué depuis la fin février jusqu'à aujourd'hui, il y a quand même un changement important en fait au Moyen-Orient, avec une nouvelle architecture de sécurité qui est en train de se reconstruire, avec aussi un pouvoir iranien qui maintenant a une mainmise en fait inédite sur les détroits d'Ormuz,
11: ce qui n'était pas le cas avant.
4: Également avec une influence régionale un peu plus importante, également avec un Iran qui a démontré qu'il pouvait tirer loin, tirer fort en visant des États du Golfe Persique, mais aussi Israël. Et donc, avant le mois de février, on pensait que le régime iranien était affaibli, avec une crise de succession qui pouvait apparaître, avec des contestations très importantes à l'intérieur du pays. Aujourd'hui, on a un régime iranien qui s'est consolidé, qui s'est radicalisé et qui a de nouveaux moyens d'action inédits dans la région.
3: Et les États-Unis n'ont pas réussi à faire tomber le régime, c'est une des conclusions qu'on peut tirer pour l'instant, n'ont pas réussi non plus à détruire ses capacités nucléaires ni militaires, ce qui était des objectifs affichés.
4: Mais on ne sait pas vraiment très bien en fait quels étaient les objectifs clairs, mais même si on prend en effet ces deux objectifs-là, mais ils ne se sont pas réalisés du tout. Et maintenant d'ailleurs aussi, l'administration Trump doit reprendre des négociations avec le régime iranien, avec d'autres éléments à négocier, comme notamment les questions d'Hormuz, et aussi la question du nucléaire, et avec un pouvoir qui maintenant ne va plus pratiquer cette patience stratégique qu'on retrouvait en fait durant le précédent pouvoir règne d'Ali Khamenei, mais avec une plus forte confiance en elle-même et aussi la possibilité finalement de continuer à répliquer. Et donc, on pourrait aussi très bien se trouver finalement dans cette situation où un accord est conclu dans les prochaines heures, mais où finalement il est repoussé de plus en plus avec un plan global de paix qui n'arrive pas. Mmh. Un peu en fait comme ce qui se passe à Gaza, où il y a un cessez-le-feu qui est mis en place, mais où la phase 2 en fait n'arrive toujours pas et met encore beaucoup de temps également à se réaliser.
3: Jonathan Piron, historien spécialiste de l'Iran, chercheur associé au groupe de recherche et d'information sur la paix et la sécurité. Le cyclisme, tout de suite. Et c'est la fin de la 7e étape du Tour Auvergne-Rhône-Alpes avec vous, Fanny Lechevestrier, et Paul Sexas est distancé.
1: Oui, Paul Sexas qui malheureusement a été distancé dès le début de l'ascension du Grand Colombier. Il paye les efforts faits tout à l'heure, tout au long de l'après-midi, pour revenir dans le peloton, pour recoller avec les favoris suite à sa chute. On le rappelle, il avait perdu 4 minutes. Il avait été arrêté sur le bas-côté, soigné par l'équipe médicale avant de remonter sur le vélo, de remettre le casque et de repartir. Un énorme travail de son équipe pour le ramener dans le peloton des favoris. Et derrière, on en a profité avec Juan Ayuso qui a lancé les hostilités, le leader de l'équipe Lidl Trek, et il est parti un peu trop fort, Juan Ayuso, parce que Isaac Del Toro, le Mexicain, le seul qui hier avait pu résister aux attaques de Paul Sexas, est en train de filer vers la victoire. Il lui reste 1,4 km. Paul Sexas qui a craqué dès le début limite tout de même la casse, même si là il est victime de l'accélération du Mexicain. Une minute au dernier pointage pour Paul Sexas, le maillot jaune, Luke Tuckwell est encore beaucoup plus loin, on verra, mais a priori il va réussir à conserver sa tunique jaune tout de même ce soir à l'issue de la 7e étape. Mais Isaac Del Toro, le Mexicain, qui va être le grand gagnant de cette 7e étape, mais chapeau tout de même à Paul Sexas, qui a fait une montée au train. Il a longtemps été aidé par l'un de ses coéquipiers, Léo Bisio, et ensuite ça fait de longs kilomètres qu'il est tout seul à battre taillé avec lui-même. On le voit, le visage complètement livide, Paul Sexas, qui malgré tout essaye de limiter la casse. Pas sûr que demain il soit en forme pour repartir, pour retenter l'aventure. On en saura plus bien sûr une fois la ligne d'arrivée passée pour Paul Sexas, mais on le rappelle, il a le maillot tout déchiré sur le flanc droit, du sang un petit peu partout, le genou, le coude écorché, tout le flanc droit également. Donc on prendra de ses nouvelles. Et Isaac Del Toro qui va arriver à la flamme rouge, 1 km du sommet désormais pour lui, pour voir et remporter cette étape de prestige au Grand Colombier. Juan Ayuso deuxième et Paul Sexas désormais pointé à 1 minute et 16 secondes.
3: Merci beaucoup Fanny Lechevestrier, on revient vers vous dans un instant, mais tout de suite on passe à la route et à un circuit, pas n'importe lequel puisque c'est le début des 24 heures du Mans. Bonjour Didier Charpin. Didier Charpin, ici Mène pour France Info. Okay. Le départ a été donné à 16h tout pile pour ces 24 heures du Mans. Il y a donc 16 minutes. Est-ce que vous nous entendez? Bon, pas de on vous entend très mal, Didier Charpin, en direct du départ des 24 heures du Mans. On va retourner faire un petit tour du côté du Tour Auvergne-Rhône-Alpes avec vous, Fanny Lechevestrier. On va vivre la fin de la course avec vous pour cette 7e étape.
1: Eh ouais, et 600 mètres encore à boucler pour Isaac Del Toro, le Mexicain, pour aller remporter cette étape de prestige. Lui qui, on le rappelle, est un coéquipier de Tadej Pogacar. Il sera là, son lieutenant sur le prochain Tour de France dans 3 semaines. Isaac Del Toro, on sent que les derniers kilomètres et les derniers mètres sont très durs, même quand on s'appelle Isaac Del Toro, alors qu'on a vu il y a quelques instants le masque de souffrance de Paul Sexas qui continue d'essayer de limiter la casse. 1 minute 16.
5: Je ne rien.
1: Ah non, il ne lâche rien, franchement. Il se bat, mais c'est impressionnant. Alors vous allez dire, oui, on parle que de Paul Sexas, mais il a 19 ans seulement. Paul Sexas, c'était bien sûr le favori de la course. Il a chuté lourdement en début d'étape et malgré tout, eh bien, alors qu'on pensait qu'il allait abandonner, il a continué et il s'est battu avec l'aide de son équipe. Il est revenu dans le groupe des favoris. Ensuite, bah, il n'a pas eu le temps de récupérer dans cette étape et la montée du Grand Colombier lui a été fatale, mais il s'accroche quand même, il ne laisse rien alors qu'il n'a personne pour l'aider à finir la montée. Hein. Léo Bisio l'a un temps accompagné et puis ensuite eh bien, il a dû finir tout seul et eh bien personne ne prend le relais avec lui, il est tout seul à essayer de batailler alors que Isaac Del Toro vient de franchir la bannière des 400 mètres, il lui reste moins de 300 mètres désormais et lui aussi je peux vous dire qu'il cravache, que c'est dur, il se retourne parce que eh bien, à quoi une cinquantaine de mètres de lui il y a Juan Ayuso, l'Espagnol. Les deux hommes étaient coéquipiers dans la même équipe l'an dernier encore chez UAE, l'équipe de Tadej Pogacar. C'est vous dire la puissance de feu qu'il y avait chez UAE. Et il y en a un qui est resté, c'est Isaac Del Toro. Juan Ayuso est parti, il a tenté d'attaquer, il a tenté d'aller chercher cette victoire d'étape, mais malheureusement il lui en a manqué. Isaac Del Toro qui est obligé

0: s'impose ici au grand colombier hors catégorie. Il va mettre une dizaine de secondes à Juan Ayuso. Les écarts vont être importants, notamment pour le maillot jaune. Ce matin, au départ, Isaac Del Toro, il était juste au classement derrière Paul Sexas. Il pointait à 3 minutes 22 du maillot jaune. Luke Tuckwell, qui a pas réussi à tenir face à Paul Sexas. On va voir les écarts, mais la fin de ce grand colombier est extrêmement difficile. Alors que Johannessen, le leader de l'équipe Uno X, en termine à son tour. Derrière lui, Matteo Jorgensen, le leader de l'équipe Visma, qui concède 40 secondes à Isaac Del Toro. Et là, on aperçoit le casque vert de Paul Sexas. Paul Sexas qui continue de batailler avec Mathias Kelmose, qui enfin prend un relais. Il ne pouvait rien prendre, Mathias Kelmose, le Danois, parce que, eh bien, il y avait Juan Ayuso devant lui, c'était son leader. Paul Sexas qui n'arrive pas à suivre la roue jaune Mathias Kelmose. Allez, il lui reste 75 mètres, 60 mètres. Il donne tout, mais quel visage de souffrance de Paul Sexas, qui va perdre quoi, une 20, une 30 sur Isaac Del Toro. Il en termine à une 21 d'Isaac Del Toro, le Mexicain. C'était bien sûr pas les plans prévus aujourd'hui, mais quel courage du jeune Français de 19 ans.
1: Et oui, parce qu'on rappelle qu'il a chuté au 32e kilomètre, Paul Sexas, qui vient de passer la ligne d'arrivée. Fin de la 7e étape. Merci le Fanny Le Chevestrier. On l'a vécu avec vous sur France Info.
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1: 16h21 sur France Info. Voici l'info en une minute, Yasmina Adila, avec à la une l'Iran qui exclut la signature d'un accord avec les États-Unis dans les 24 heures.
4: Oui, c'est la précision cet après-midi du chef de la diplomatie iranienne. Il dément l'information du Pakistan. Plus tôt dans la journée, le pays médiateur dans les négociations annonçait un accord d'ici demain. La guerre en Iran a débuté en février dernier après une offensive lancée par les États-Unis aux côtés d'Israël. De nouvelles plaintes déposées contre Patrick Bruel, de nouvelles plaignantes qui accusent le chanteur de viol et d'agression sexuelle en 2007 et en 2012. L'artiste déjà mis en examen depuis mercredi dans 4 affaires similaires. Il conteste toutes ces accusations. 33 degrés en ce moment à Bordeaux, 27 à Quimper ou encore à Nancy. La chaleur gagne du terrain et va s'installer progressivement durant les prochains jours selon Météo France. Un nouvel épisode caniculaire 2 semaines seulement après une chaleur exceptionnelle pour un mois de mai. La Coupe du Monde de football en ce moment outre-Atlantique. Premier choc ce soir à minuit près de New York, le Brésil qui affronte le Maroc.
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5: L'invité culture partage sa vie entre la tête dans les étoiles et les pieds sur scène. Elle ne veut surtout pas choisir, ce qui donne un parcours assez unique et inspirant d'ingénieur au Centre National d'Études Spatiales qui, le soir ou le week-end venu, quand le laboratoire est fermé, se retrouve donc seul en scène pour son nouveau spectacle. Les particules hésitent aussi. Bonjour Célia Pelluet.
6: Bonjour.
5: Cette vie, c'est la vôtre et effectivement, pas question de choisir entre les deux.
6: Effectivement, je m'amuse à faire les deux. Je pense que aussi c'est important de montrer qu'on peut choisir d'aller là où on s'amuse et où on prend du plaisir quand c'est possible, quand on arrive à s'organiser pour faire les deux. Pourquoi ne pas le faire ?
5: Oui, parce que quand on se demande mais comment on a un tel parcours, en fait la réponse elle est assez simple, c'est que ce sont deux passions. Si on commence par la science, la physique, l'atome.
6: Exactement. À la base, c'est venu d'un intérêt pour les sciences de la lumière, qui sont les sciences que j'ai étudiées à la base. Ça s'appelle la photonique, la science des photons. Et ça m'a amené vers la mécanique quantique, vers la science des atomes. Et puis, par la suite, avec une thèse, un post-doctorat, j'ai découvert ce milieu de la recherche qui est passionnant. Aujourd'hui, c'est mon métier la journée, mais c'est aussi une passion, donc je suis très heureuse de faire ça.
5: Parce que si on cherche un lien avec la scène, avec le rire, avec la mécanique du rire, comme il y a la mécanique quantique, c'est ça, c'est la discipline.
6: Ouais, je pense que c'est aussi une discipline expérimentale. Moi, en physique, je suis une expérimentatrice. J'élabore pas des grandes théories.

0: Avec des grandes équations mathématiques, je suis plutôt quelqu'un qui travaille dans un laboratoire, à tester des hypothèses, à faire des mesures, voir si ça marche et puis recommencer. Et j'ai l'impression que sur scène, c'est un peu ce que je fais aussi. Je tente une blague, je vois comment le public réagit et en fonction de cette réaction, j'adapte. Donc c'est un peu deux façons de faire des expériences scientifiques.
1: Alors, faire rire, le sens de la punchline, vous l'avez, je vais vous laisser la parole pour que les auditeurs aient une idée. C'est quoi la différence entre préparation grande école, que vous avez faite, et la grande école ensuite?
0: J'aime bien dire que quand j'étais en classe préparatoire, j'ai appris à comprendre les arrangements cristallins des molécules d'eau dans un glaçon, alors que quand j'étais en école d'ingénieur, j'ai appris à les exploser avec mon front. C'est une autre forme de logique, ouais.
1: Célia Pellu est sur scène, c'est ça, volonté de faire rire. Elle s'est réussie. Volonté de transmettre aussi le goût de la physique?
0: Oui, complètement. Je pense que quand on est passionné par quelque chose, on ne peut pas s'empêcher d'avoir envie de le crier au monde. Et moi, j'ai toujours vu des chercheurs, chercheuses avec des étoiles dans les yeux quand ils parlaient de leur recherche. Donc, quelque part, j'ai envie de montrer ça à encore plus de monde, si on peut le faire.
1: Peut-être que, on ne va pas raconter toute votre vie, mais vous n'auriez pas fait de spectacle s'il n'y avait pas eu ça.

0: Manhattan, Kaboul, Axel Red, Renaud, le détournement de ce duo, faire rire avec ça qui a eu tellement de succès, c'est presque le point de départ pour vous ?
1: C'est complètement le point de départ. J'étais au bureau des arts de mon école d'ingénieur, on organisait le Campus Comedy Tour, la venue du Campus Comedy Tour qui était un festival d'humour étudiant. Et il fallait que des candidats, candidates se présentent et il n'y avait personne. Et nous on était dans l'orga avec un ami à moi qui s'appelle Cerise. Et on a décidé de faire une chanson humoristique. On n'avait jamais fait ça sur scène. On a testé et on a fini en finale à la Cigale. On a perdu la finale quand même, face à Paul Mirabel.
0: On peut pas toujours gagner.
1: On peut pas toujours gagner. Mais on s'est tellement amusé. C'était une expérience tellement incroyable. Je me rendais pas compte à l'époque quand on avait écrit ça, mais c'est vrai que c'était quand même déjà assez piquant, on va dire. Et on chantait ça alors qu'on était encore étudiants, qu'on n'avait toujours pas d'emploi. Donc c'était quand même un peu risqué. Mais c'était une super expérience.
0: Alors, comme tant d'autres jeunes femmes qui font du stand-up, il y a évidemment aussi dans le spectacle une dimension féministe, mais ne serait-ce que presque par votre parcours scientifique de haut niveau, seul en scène. Dans les deux cas, il faut se faire de la place quand on n'est pas un homme.
1: En fait, on se retrouve très souvent dans des situations où on est la seule femme de la pièce, que ce soit sur un plateau de stand-up où il va y avoir 6 humoristes et qu'on est la seule fille, ou dans une réunion pour un projet de recherche. Et à chaque fois, ça vient avec cette même pression qui est de se dire... Si là, je dis n'importe quoi, ou si je suis pas drôle, ou si je suis pas intelligente, il y a peut-être des gens qui vont se dire que c'est les femmes qui sont pas drôles, ou les femmes qui sont pas intelligentes. Je pense que c'est quelque chose qui est propre à quand on appartient à une minorité, ou en tout cas à un groupe minorisé, de se rendre compte que on représente quelque chose malgré nous, même quand on l'a pas choisi, en fait.
0: Je vais vous faire écouter une femme pour qui l'espace est le terrain de jeu en ce moment. La première française à bord de la Station Spatiale Internationale, Sophie Adnaud, récemment à la télévision. Elle nous donnait des nouvelles, elle nous a partagé son quotidien. C'était presque un moment de stand-up, écoutez.
2: Je vais vous montrer aussi un objet qui va faire rire beaucoup de Français et puis moi-même. Ma brosse à cheveux, voilà, qui vole et prend ses libertés dans l'espace. J'ai été surprise, je pense, comme beaucoup d'entre vous, à voir que le cheveu adore cette liberté. Les cheveux, faut vivre leur meilleure vie ici en apesanteur. C'est assez difficile de les coiffer. Pour autant, on arrive à être quand même très créatif au niveau des coiffures.
0: En plus, elle est drôle. En oui. plus, elle a de l'autodérision.
1: Elle est
0: un modèle, un parcours comme ça.
1: Ah oui, c'est un modèle de communication de sa joie et de son bonheur. Ça fait tellement plaisir de voir quelqu'un vivre une aventure scientifique et parler de science avec autant de passion et autant de bonne humeur. Franchement, moi, j'adore la suivre sur Instagram. Je suis très, très, très admirative de sa personne.
0: Vous savez que l'aboutissement de votre parcours, en fait, ça serait en haut, à bord de l'ISS, de faire un stand-up?
1: Je pense que, comme tout le monde, ça me fait rêver. Maintenant, je soupçonne que je serais très malade là-haut, parce que j'ai un peu le mal des transports. J'ai déjà eu quelques expériences en apesanteur et j'avais quand même été assez malade. Donc, je ne sais pas si c'est fait pour moi, l'espace.
0: Et si des gens, en vous écoutant, en prenant conscience de votre parcours, se disent pour faire tout ça, elle doit avoir une confiance absolue, c'est l'inverse. Et le titre du spectacle, Les particules hésitent aussi, le dit, le moteur. C'est le doute, en fait.
1: Complètement. En fait, je passe mon temps à me poser 1000 questions sur est-ce que j'ai le droit d'être là, est-ce que je mérite d'être là, etc. Et en mécanique quantique, on apprend que les particules, on ne sait pas exactement où elles sont, on ne connaît que la probabilité qu'elles soient quelque part ou ailleurs. Et mon interprétation personnelle de ça, c'est de me dire que si absolument tous les atomes qui nous composent sont eux aussi dans le doute et dans l'hésitation, peut-être qu'on peut, nous, avoir le droit de ne pas savoir où on va, d'avoir peur d'être là où on est et de douter, quoi.
0: Vous commencez à vous sentir légitime sur scène ?
1: Légitime, c'est compliqué parce que... Est-ce qu'on l'est jamais vraiment ? Enfin, c'est quand même particulier de prendre
0: à
1: la parole
0: place,
1: pour parler devant des gens.
0: À
1: ma place, oui, en fait, je commence à vraiment beaucoup m'amuser, à me rendre compte que je transmets de la bonne humeur aussi et avoir des super retours du public. Et donc, ça devient de plus en plus un bonheur.
0: En tout cas, le rythme, je crois, va s'accélérer, les salles grandir. Dans les jours qui viennent, vous êtes à Toulouse le 18, à Paris, à la Nouvelle Scène, samedi prochain, le 20, puis tournée dans toute la France, puis au Théâtre de 10h à Paris, tous les samedis de la mi-janvier à fin mars 2027. Merci infiniment, Célia Pelluet.
1: Merci beaucoup.
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3: Le soleil brille cet après-midi sur une large partie du pays, même s'il y a encore des nuages au-dessus des pays de la Loire et aux frontières du Nord-Est. Il fait chaud également, les températures maximum sont entre 27 et 34 degrés. Merci d'écouter France Info, il est 16h31. L'info, Armand Perrouloga.
8: Rien n'est encore fait. Les Iraniens parlent d'un délai d'au moins plusieurs jours pour signer un protocole d'accord avec les États-Unis pour mettre fin à la guerre au Moyen-Orient. Mise au point cet après-midi du porte-parole de la diplomatie iranienne, alors que le premier ministre pakistanais, médiateur dans ce conflit, évoquait une possible signature dans les prochaines 24 heures. Téhéran et Washington avaient affiché leur optimisme hier soir, mais sur le terrain, la bataille navale n'est pas finie. La nuit dernière, les États-Unis ont abattu plusieurs drones iraniens qui, selon Washington, visaient des navires commerciaux dans le détroit d'Ormuz. Aucune perspective de paix immédiate au Liban. L'armée israélienne frappe depuis ce matin le sud du pays. Elle avait ordonné l'évacuation de 24 localités dans la région de Nabatieh. En France, un gendarme est mort et deux autres ont été blessés ce samedi dans un accident de la route en Haute-Savoie. Ils étaient déployés pour sécuriser le sommet du G7, sommet qui commence lundi à Évian et qui doit durer jusqu'à mercredi. Le président américain Donald Trump est attendu en France pour ce sommet du G7, donc à partir de lundi. Le dossier s'épaissit. Patrick Bruel est visé par deux nouvelles plaintes, l'une pour viol en 2012, l'autre pour tentative de viol en 2007. Depuis mercredi, le chanteur est mis en examen pour viol et violence sexuelle dans quatre affaires. Patrick Bruel continue de clamer son innocence. La chaleur va s'intensifier dans le sud de la France. Demain, des pics à 36 degrés ont déjà été atteints cet après-midi dans l'Aude et l'Hérault, 35 dans les Landes, 34 degrés en Gironde ou encore dans le Lot. C'est une masse d'air chaud et sec qui arrive d'Afrique du Nord et selon Météo France, les nuits vont être plus chaudes à partir de mardi sur une grande partie de la France, mais cet épisode de chaleur devrait être moins intense que celui du mois dernier. En cyclisme, c'est le Mexicain Isaac Del Toro qui remporte en solitaire la 7e et avant-dernière étape du Tour Auvergne-Rhône-Alpes, étape qui a été marquée par la folle remontée de Paul Sexas, le jeune prodige français de 19 ans. Il a chuté au kilomètre 32 mais a pu rejoindre le peloton alors qu'il avait plus de 4 minutes de retard. Il a terminé 7e de l'étape à un peu plus d'une minute du vainqueur. Et puis la suite de la Coupe du Monde de football avec un premier choc ce soir à minuit, le Brésil face au Maroc. Au programme également ce soir, Qatar-Suisse à 21h et Haïti-Écosse à 3h du matin.
3: Merci Armand Perrouloga. Dans les prochaines minutes sur France Info, juste avant 17h, on évoquera l'affaire Liana et les questions que vous vous êtes posées dans le rendez-vous de la médiatrice. L'entreprise américaine Anthropic, spécialiste en intelligence artificielle, contrainte d'arrêter ses exportations. Et cela a des conséquences dans le monde entier. Mais d'abord, l'antivirus et ces Français encore confinés.
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3: C'est aujourd'hui que le MV Ondus reprend la mer. Ce nom vous parle sans doute puisqu'on l'a beaucoup évoqué il y a quelques semaines. Il s'agit du bateau de croisière qui a abrité un foyer de lentavirus. Depuis, il a été nettoyé et désinfecté pendant plusieurs jours avant de reprendre du service. En revanche, parmi ceux qui étaient à bord au moment de la détection de la maladie, certains sont toujours à l'isolement. Mais parmi toutes les nationalités concernées, seuls les Français restent enfermés à l'hôpital. C'est le cas de Roland et Julia Sêtre, confinés à l'hôpital Bichat à Paris. Yvan Plantaï, ils doivent rester dans leur chambre à pression négative jusqu'au 21 juin prochain.
9: Les premiers jours, il n'avait pas d'accès à des toilettes normaux, une chaise, un seau, et c'est tout. Et peu à peu, les règles se sont assouplies, nous raconte Roland Sêtre.
10: On a mis 3 semaines avant d'avoir le droit de sortir à peu près 1 heure par jour. Maintenant, donc, on se socialisait avec nos collègues d'infortune, et pour le reste, on ne voit personne. On ne voit que les médecins et les infirmières, quelques dizaines de minutes par jour, et pour le reste, on est entre soi. On a eu éventuellement quelques visites de famille, mais c'est très limité parce que c'est très compliqué pour l'hôpital de faire rentrer des gens de l'extérieur. Ils arrivent comme ça dans la chambre et nous, il faut qu'on mette des masques.
9: Le couple a envoyé plusieurs courriers à Stéphanie Rist, ministre de la Santé, sans réponse.
10: Et là-dessus, nous est arrivé un arrêté ministériel nous confinant pour 42 jours maximum à l'hôpital avec une réévaluation possible au fur et à mesure de la part du corps médical. Pendant 15 jours, on a attendu patiemment cette réévaluation qui ne venait pas. Et donc, on a écrit au bout de 15 jours au ministère en disant ben, « c'est quand la réévaluation où on en est par rapport au confinement à la maison ?» On n'a jamais de réponse.
9: D'autant que les gouvernements des autres pays ont pris une autre décision, celle de permettre un confinement à domicile.
10: Il y a une situation quand même qui est assez kafkaïenne, quoi. On n'a aucune justification, quoi. Au départ, c'est l'avis des médecins qui prime. La gestion de la situation est politique. Donc si elle est politique, c'est qu'elle n'est pas médicale. Ça n'a rien de dramatique et on ne veut pas particulièrement en parler. Enfin bon, mais évidemment, ça a un impact. Oui, vous pouvez avoir des insomnies.
11: Vous savez, on a quand même fait une grande partie de notre carrière comme photojournaliste animalier. On sait aussi être isolé quelque part, ça n'a jamais été un problème pour nous. C'est plus agréable de faire ça dans la nature qu'entre 4 murs.
10: Ouais, surtout ce qu'on ne veut pas donner l'impression, c'est d'être dans la plainte et le couinage.
9: Et il l'assure, après cet épisode de l'antivirus, on voudra juste rentrer chez nous et plus en entendre parler.
3: Le reportage d'Yvan Plantet est pour France Info. Depuis début mai, ce que l'on sait, c'est qu'il y a eu 13 cas confirmés de la maladie dans le monde, dont 3 décès. Jean-Michel Molina, chef du service des maladies infectieuses et de l'hôpital Saint-Louis, directeur médical à l'Institut Pasteur, fait le point sur l'état de la recherche autour de l'antivirus.
12: Les recherches sont, je dirais, en bonne voie. L'Institut Pasteur, qui est le centre national de référence pour les antivirus, a déployé toutes ses équipes de recherche pour effectivement avancer dans le domaine de traitement et de vaccins contre cet antivirus, en particulier Andes, puisqu'il y a plusieurs espèces d'antivirus du Nouveau Monde, de l'Ancien Monde, et que malheureusement, les armes thérapeutiques ou préventives que nous avons pour les virus de l'Ancien Monde ne sont pas transposables aux virus du Nouveau Monde. Et donc, il y a effectivement une recherche qui est actuellement en cours au niveau international et au niveau français. C'est effectivement, avec l'aide de l'Institut Pasteur, aussi de l'Agence nationale de recherche sur le sida et les maladies infectieuses émergentes, que cette coordination se met en place pour essayer d'identifier de nouvelles molécules antivirales ou des vaccins contre cet antivirus.
3: Et justement, tout le monde travaille ensemble autour des recherches pour comprendre comment fonctionne cet antivirus. Il y a des chercheurs en Argentine. Ouais, sur place, il y en a.
12: Tout à fait. Il y a effectivement une coordination au niveau international, j'allais dire, qui s'est renforcée après la Covid pour que justement les efforts soient mieux coordonnés. Il y a d'ailleurs des appels d'offres internationaux pour essayer de réunir les meilleurs chercheurs du monde entier pour essayer d'identifier le plus vite possible ce qui pourrait, pour de futurs cas, permettre de traiter ou de prévenir ces infections.
3: Mais pour l'instant,
12: il faut le rappeler, assez rare. Hein.
3: Oui, mais pour l'instant, on n'a toujours pas identifié l'origine du foyer de la maladie en ce qui concerne le foyer de mai, du début mai, sur ce bateau de croisière.
12: En réalité, oui, on le sait, puisque, si vous voulez, ce virus Andes est connu depuis plus de 40 ans. Donc, ce n'est pas un nouveau virus. On n'est pas dans la situation qu'on a connue avec la Covid, où on avait un nouveau virus qu'on ne connaissait pas. Là, c'est un virus qu'on connaît bien depuis une quarantaine d'années. On sait que le réservoir est un réservoir animal. Je ne suis pas spécialiste, pas vétérinaire, mais il y a un certain nombre de petits rongeurs. Il y a beaucoup de catégories de rongeurs différents sont les réservoirs de ce virus qui l'hébergent d'ailleurs sans être malade, c'est tout le problème, parce qu'ils peuvent excréter ces petits rongeurs pendant des semaines, ce virus dans leur déjection, dans leur sel, dans les urines, et donc c'est comme cela, et le virus peut rester viable assez longtemps dans le milieu extérieur, surtout quand il y a des températures relativement élevées et dans un milieu relativement humide. Et on connaît ça aussi en France. Hein. On a en France des hantavirus à d'autres espèces, heureusement beaucoup moins graves, mm-hmm. et qui peuvent entraîner également quelques cas. On en a encore eu ces jours-ci, y compris à Paris.
3: Jean-Michel Molina, chef du service des maladies infectieuses de l'hôpital Saint-Louis et directeur médical à l'Institut Pasteur sur France Info. Voilà une pause forcée pour une entreprise américaine, et pas n'importe laquelle, puisque le fleuron de l'intelligence artificielle, Anthropic, est contraint d'arrêter l'exportation de ses deux modèles d'IA les plus puissants. Stéphane Jourdain, sur demande du gouvernement américain.
13: Oui, alors pour bien comprendre ce qui se joue depuis hier soir, il faut avoir en tête que les modèles d'Anthropic visés par le gouvernement américain sont les plus perfectionnés au monde. Si puissants qu'ils sont capables d'identifier en quelques minutes des failles de sécurité que personne n'avait vues depuis des années. Un vrai danger donc en termes de cybersécurité. Résultat, Anthropic avait décidé d'elle-même de brider ses modèles avant de les commercialiser, comme nous l'explique Jérôme Billois, expert cybersécurité chez Wavestone.
14: Malheureusement, ce bridage n'a tenu que quelques jours et c'est ça qui aurait entraîné la réaction du gouvernement américain et le blocage aux personnes non américaines de l'utilisation de cette intelligence artificielle.
13: L'interdiction d'exporter est tombée hier soir, y compris pour les employés étrangers d'Anthropic, mesure intenable selon la start-up qui a donc décidé de couper l'accès à ces IA à tout le monde.
3: Une séquence qui intervient, Stéphane, alors que Donald Trump a promis à Anthropic de lui rendre la vie impossible.
13: Et c'est ça qui rend la lecture de cet événement très difficile. Donald Trump cherche-t-il à se venger car Anthropic a refusé de confier ses modèles d'IA au Pentagone? Il avait alors pointé une erreur désastreuse de, je le cite, ces cinglés de gauchistes d'Anthropic. Ou alors, s'inquiète-t-il vraiment du risque que font planer ces IA? Depuis quelques semaines en tout cas, le ton de la Maison-Blanche a changé. On parle plus volontiers de régulation alors que c'était un mot interdit. Anthropic, de son côté, prépare son entrée en bourse comme son principal rival, OpenAI.
3: Les explications de Stéphane Jourdain pour France Info. Alors on va essayer de bien comprendre les conséquences d'une telle décision. Bonjour Clément Domingo.
15: Bonjour Jeanne-Lydia.
3: Vous êtes hacker éthique, expert en cybersécurité. Alors pourquoi les États-Unis demandent la suspension de ces deux intelligences artificielles? Quelles sont les raisons qui sont invoquées? Pour qu'on comprenne bien.
15: En face, aujourd'hui, la meilleure intelligence artificielle au monde avec Anthropic et surtout ses deux derniers modèles qui sont Mythos et Fable 5. Et en fait, ces intelligences artificielles sont capables aujourd'hui de rivaliser avec les meilleures équipes de cybersécurité au monde, avec les meilleurs hackers, de trouver des failles que même les humains ne peuvent pas du tout trouver. Et au regard de toutes ces raisons, les États-Unis ont mis aujourd'hui une énorme pression à Anthropic, donc l'entreprise qui développe Claude, en leur disant que dorénavant, il va falloir que vous interdisiez jusqu'à nouvel ordre l'utilisation de cette intelligence artificielle au reste du monde et peut-être la réserver qu'aux Américains. Sauf que sur le papier, c'est simple à dire, mais venir ensuite mettre ça en œuvre, comment voulez-vous interdire une intelligence artificielle au reste du monde? Est-ce qu'il va falloir montrer ses pièces d'identité ou non? Mais voilà, donc là, hier dans la nuit, et donc ce matin, l'Europe se réveille avec cette décision. Et je pense que c'est une décision à la fois géopolitique, politique, qui en dira très très très long dans les semaines et les mois à venir.
3: Parce qu'il y a beaucoup d'entreprises à l'international qui les utilisent, ces deux intelligences artificielles-là, ces deux modèles?
15: Alors, aujourd'hui, vous en avez vraiment des millions d'entreprises dans le monde, tellement les modèles ils sont performants. Rendez-vous compte, pour vous donner encore un peu plus de biscuits, vous êtes capable aujourd'hui de réaliser des tâches qu'avant, qui vous auraient en tout cas demandé à temps plein pendant 6 mois, vous êtes capable de réaliser ces mêmes tâches avec Claude, en tout cas les derniers modèles de Claude, en l'espace de quelques heures. Et donc, ce qui fait qu'aujourd'hui, il y a vraiment des entreprises à la fois qui sont inquiètes, mais surtout les États-Unis, eux, veulent réaffirmer cette position dominante et surtout aujourd'hui sur le terrain des intelligences artificielles et creuser le fossé avec l'Europe, avec la Chine.
3: Qu'est-ce que ça représente pour Anthropic, cet arrêt forcé de leur activité?
15: Ce qui est sûr et certain, c'est qu'ils ne pourront pas du tout continuer comme ça, parce qu'aujourd'hui, je vous rappelle, Jeanne Mézia et à vos auditeurs, que lorsque vous utilisez Claude, vous avez des différents abonnements qui sont payants, et c'est sur ce modèle-là aussi que Claude continue d'avoir cette avance. Et donc, aujourd'hui, venir brider ces modèles, même s'il reste quand même, je vous rassure, des modèles comme Opus 4.6, 4.7 et 4.8 qui ont de très, très, très bonnes performances, mais quoi qu'il arrive, Anthropic devra très rapidement se remettre en selle, voir est-ce que cette interdiction de ces deux modèles où le OLA a été mis par les États-Unis, par le gouvernement américain, est-ce que c'est viable dans le temps? temps. Donc quand je dis dans le temps, je vous rappelle quand même que le temps des intelligences artificielles, on ne parle pas d'ici en termes d'années, de mois, mais peut-être en termes de jours. Mmh. Et donc, quoi qu'il arrive, Anthropique devra se retourner et surtout voir est-ce qu'au final, demain, nous Français, nous Européens, on n'a plus droit d'utiliser ces modèles-là, ou au contraire, est-ce que ce n'est été encore qu'une nouvelle et énième provocation du président Donald Trump ?
3: Parce que justement, cette annonce, elle fait réagir jusque dans la classe politique. Il y a plusieurs réactions depuis ce matin, notamment de futurs candidats à l'élection présidentielle, enfin de candidats déclarés, Jean-Luc Mélenchon, par exemple, Gabriel Attal. Il y a aussi Jordan Bardella au RN qui a réagi, et tous dénoncent un petit peu cette dépendance de la France à ces technologies d'intelligence artificielle américaine. On est trop dépendant, justement, de ce savoir-faire-là.
15: Aujourd'hui, on est plus que dépendant. On est vraiment dans cette technodépendance par rapport aux États-Unis, y compris vous, les logiciels que vous utilisez, les différentes applications sont toutes américaines. Et je pense qu'avec ce nouveau holà, en tout cas une nouvelle démonstration de force des États-Unis, vous savez, on a longtemps parlé de la souveraineté numérique et on a peut-être là l'exemple, l'archétype même d'un kill switch où lorsque les États-Unis viennent couper des modèles comme Anthropique, mais demain, si on vient aussi couper des boîtes comme Microsoft, qu'en sera-t-il, nous, de notre dépendance ?
3: Clément Domingo, hacker éthique et expert en cybersécurité. Le succès des Bleus du football outre-Atlantique à suivre après l'info en une minute.
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3: À la une, à 16h46, Armand Perrault-Logat, pas d'accord avec les États-Unis dans les prochaines 24 heures.
8: C'est ce que dit le porte-parole de la diplomatie iranienne. Il table sur une signature plus tôt dans les prochains jours, contrairement à ce qu'annonçait le Premier ministre pakistanais, médiateur dans ce conflit. À ce stade, le texte en discussion prévoit la réouverture du détroit d'Ormuz et la levée du blocus américain sur les ports iraniens. Pendant ce temps, Israël continue de frapper le Liban. Depuis ce matin, c'est la région de Nabatieh dans le sud qui est touchée. L'armée israélienne avait appelé et évacué 24 localités dans le secteur. En France, un gendarme est mort. Deux autres ont été blessés ce samedi dans un accident de la route en Haute-Savoie alors qu'ils circulaient à moto. Ils étaient déployés pour sécuriser le sommet du G7 qui débute lundi à Évian. Donald Trump sera présent en France. Un haut responsable américain confirme qu'il participera à un dîner mercredi soir au château de Versailles. Et mardi, Donald Trump rencontrera à Évian le président ukrainien Volodymyr Zelensky. Patrick Bruel visé par deux nouvelles plaintes déposées hier, l'une pour tentative de viol en 2007, l'autre pour un viol en 2012. Le chanteur a été mis en examen mercredi, notamment pour viol et agression sexuelle dans quatre dossiers.
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3: L'équipe de France de football s'est entraînée hier en banlieue de Boston, aux États-Unis, entraînement en public avec 400 personnes, des joueuses de football de l'université de Bentley, des élus locaux. Et c'est Kylian Mbappé qui a été, et de loin, le plus acclamé parmi les 23 joueurs présents à l'entraînement. Julien Froment, des Bleus qui sont ultra populaires aux États-Unis.
17: Thank you for choosing to come here to Bentley University in Massachusetts as your base camp.
18: C'est ce qu'on appelle une entrée en fanfare, accueil chaleureux de la gouverneure du Massachusetts.
17: Let's give it up to the French national team, Allez les Bleus!
18: De joie des 400 spectateurs présents, les Bleus ont pu rapidement mesurer leur cote de popularité. Dans la petite tribune surplombant le terrain, Gaspard Rémy énumère les joueurs sur la pelouse.
19: Désiré Doué, Olusé, Cherki, on l'aime bien.
18: Expatriés à Boston, ils mesurent leur chance d'avoir l'équipe de France à quelques mètres d'eux.
20: C'est incroyable, c'est fou. Non, mais, enfin, surtout qu'on n'a pas trop l'occasion de les voir, parce que nous on habite aux US, on n'a pas trop l'occasion de les voir, c'est plus ça a été et tout. Et du coup, le fait de vraiment les avoir ici, juste à côté de chez nous, c'est top.
21: C'est un rêve de voir les joueurs d'ici près. Pour moi qui joue en foot en club depuis plus que 10 ans, c'est vraiment c'est tellement exceptionnel.
18: Si tous les joueurs ont été chaleureusement applaudis, il y en a un qui a rendu le public hystérique. C'est bien sûr le capitaine Kylian Mbappé, superstar aux États-Unis et idole des Américains. Dès qu'il a adressé un geste vers la tribune, les supporters sont devenus totalement fous. Mbappé Un modèle pour certains, c'est le cas d'Austin, maillot de la France floqué du numéro 10 et du nom du capitaine tricolore.
0: Je me rappelle avoir regardé Mbappé lors de sa première Coupe du Monde en 2018 et depuis c'est clairement mon joueur préféré. Ça signifie beaucoup pour moi de le voir, d'avoir son maillot. Je suis hyper excité. Clairement après Cristiano Ronaldo et Messi, c'est le joueur le plus populaire ici aux États-Unis.
18: Malgré cette effervescence, le staff et les joueurs n'ont pas oublié pourquoi ils étaient là. Malgré les 35 degrés, l'entraînement aura duré quasiment 1h30 avec au menu, opposition et concours de frappe à la fin remporté par Jean-Philippe Mateta. Plus à l'aise ballon au pied que devant les micros, l'équipe de France a ensuite regagné les vestiaires devant un public conquis qui espère désormais voir les Français aller le plus loin possible.
3: Mais en attendant, le premier match des Bleus, c'est mardi à 21h. Ce sera face au Sénégal. Et ce soir, sur France Info, on suit une affiche de ces poules. Brésil-Maroc à partir de minuit. C'est une des plus grandes stars de la musique. Mais il a aussi une immense passion pour la photographie. Elton John présente sa collection de photos à Paris au musée du Jeu de Paume, Anne Chépeau. Plus de 300 tirages des années 50 à aujourd'hui sont réunis.
2: Elton John a commencé sa collection de photographies en 1991. Une passion qu'il partage avec son compagnon David Furnish. Aujourd'hui, elle rassemble plus de 7000 tirages. Quentin Bajac, directeur du musée du Jeu de Paume.
22: Elle est exceptionnelle à la fois par la qualité des tirages, mais aussi par le fait qu'elle est extrêmement personnelle. Ce n'est pas une collection uniquement de grands noms de la photographie. C'est vraiment une collection pensée par deux individus. C'est un portrait d'une certaine manière en creux des collectionneurs, de leurs intérêts, de leurs obsessions.
2: Les premiers tirages qu'Elton John a achetés sont des photos de mode, des images devenues des classiques signées Irving Penn, Herb Ritts et Horst P. Horst. Elles ouvrent l'exposition. Viennent ensuite les portraits d'artistes, comédiens, peintres et bien sûr musiciens. Duncan Forbes, commissaire de l'exposition.
23: I think for him, the identification is direct.
24: Pour Elton, il y a une identification directe, immédiate. Il aime connaître la vie des artistes, leur histoire et aussi leur musique. Il est très sensible aux difficultés que les artistes doivent affronter pour créer. Vous voyez par exemple ici des portraits de Chet Baker qui a dû se battre contre une violente addiction comme Elton. Il y a aussi les photos de Marilyn. Elton collectionne de multiples photos de la même personne s'il est intéressé par sa vie.
2: L'exposition fait aussi une large place à la photo homo-érotique qui raconte l'histoire de la libération homosexuelle. Deux photographes sont au cœur du parcours, Robert Mapplethorpe et Nan Goldin, qui nous plongent dans la bohème new-yorkaise des années 70. Thanksgiving de Nan Goldin rassemble 149 photos de sa vie d'alors à Boston et New York.
24: Le titre est très important. Thanksgiving est une fête familiale américaine traditionnelle, donc c'est en quelque sorte un titre ironique parce que ce que l'on voit, c'est la famille de Nan, pas une vraie famille, mais celle qu'elle a adoptée quand elle vivait à New York. David et Elton ont vu cette œuvre dans une exposition à Londres à la fin des années 90. Elton a été bouleversé et il a dit « Cette œuvre raconte ma vie ».
2: Elton John et David Furnish se passionnent aussi pour les photos de reportage. C'est une des surprises de l'exposition. Images de la lutte pour les droits civiques aux États-Unis, des attentats du 11 septembre 2001 ou des conflits à Gaza ou en Ukraine.
3: Fragile beauté, photographie de la collection d'Elton John et de David Furnish. Une exposition à voir à Paris au musée du Jeu de Paume. C'est jusqu'au 27 septembre. À 16h53 sur France Info, voici le rendez-vous de la médiatrice. Le traitement de l'affaire Liana au cœur des interrogations des auditeurs. Emmanuel Davier, votre invité, est le directeur adjoint de la rédaction de France Info.
25: Florent Guillotat, bonjour.
26: Bonjour.
25: Dans l'affaire Liana, quel est le principal défi éditorial? C'est informer sur un drame, enquêter sur les dysfonctionnements institutionnels, refléter l'émotion du pays ou prendre davantage de distance?
26: Alors, dans la manière dont nous délivrons l'information, il y a un ordre, une chronologie. La première priorité pour nous, comme toujours, c'est d'établir les faits. Donc, dans la matinale du lundi 1er juin sur France Info, nous commençons à évoquer la disparition de Liana grâce à nos confrères d'ICI Occitanie, donc du réseau des radios locales de Radio France, qui racontent sur notre antenne les battues qui sont organisées pour retrouver cet enfant de 11 ans et qui nous disent aussi qu'un suspect est en garde à vue. Donc, nous avons nos collègues sur le terrain d'Angers, et puis nous avons aussi les journalistes de notre service police-justice à Paris qui enquêtent de leur côté, qui appellent leurs contacts. Et le 1er juin, dans la soirée, nous apprenons, nous le disons à l'antenne d'ailleurs, que ce suspect est mis en examen pour enlèvement et séquestration. À partir de là, les journalistes de notre service police-justice continuent, comme d'autres médias, à enquêter sur le profil et le passé de ce suspect. Et c'est là qu'on découvre, dans les jours qui suivent, que ce suspect, Jérôme Barella, avait fait l'objet de plusieurs plaintes. Il y en a une qui retient particulièrement l'attention, celle de la mère d'une autre fillette, Rosa, qui accuse Jérôme Barella d'avoir violé sa fille. Et on s'aperçoit que plusieurs mois après cette plainte, eh bien le suspect n'a toujours pas été entendu, n'a pas été inquiété. Donc c'est là véritablement qu'on se rend compte qu'il ne s'agit pas d'un simple fait divers dramatique, mais d'un fait de société, d'une affaire nationale, parce qu'on s'aperçoit qu'il y a eu des dysfonctionnements dans la chaîne judiciaire qui provoquent un débat d'ampleur nationale. Et c'est pour ça qu'on accorde autant de place à cette affaire sur l'antenne de France Info depuis deux semaines maintenant. Donc notre mission, c'est d'abord d'établir les faits et ensuite, dans un deuxième temps, de rendre compte avec la distance nécessaire de l'émotion et du débat national autour de la mort de cet enfant.
25: Florent Guillotat, les réactions du pouvoir exécutif ont-elles modifié votre hiérarchie de l'information ?
26: Alors, c'est important de le dire, on n'a pas attendu l'intervention du pouvoir exécutif pour parler très largement de l'affaire Liana sur France Info. Après, le fait est que le pouvoir exécutif, le gouvernement, mais aussi le président de la République souhaitent s'exprimer. C'est un élément, pas le seul, mais c'est un élément du débat national. Notamment, il y a 8 jours, le vendredi 5 juin, lorsqu'Emmanuel Macron prend la parole au sujet de Liana.
1: Il est clair qu'il y a un dysfonctionnement. Des failles se sont révélées. Il faut maintenant les clarifier, clarifier aussi les responsabilités qui sont à l'œuvre. Mais moi, je ne veux entendre aucun argument de moyens dans cette affaire. Parce que depuis 2017, j'invite chacun à regarder les moyens qui ont été mis dans la gendarmerie, dans la justice. Bon. Donc c'est une question de réponse, de fermeté, d'organisation, de responsabilité.
26: Voilà, ces propos du président ont donc alimenté le débat national. Est-ce que les dysfonctionnements de la justice sont dus à un manque de moyens ? Est-ce qu'il y a une responsabilité collective, des erreurs individuelles ? Sur France Info, vous avez aussi pu écouter l'avocat des parents de Liana, François Roujou de Boubet. Il a répondu au président de la République, c'était lundi dernier.
4: Par ma voix, cette famille endeuillée souhaite envisager les véritables responsabilités, celles des moyens qu'on accorde à la justice et à leur efficacité. Car oui, Monsieur le Président, c'est le vrai cœur du problème. J'ai vu des gendarmes, des policiers, des magistrats et des greffiers crouler sous les piles de dossiers à traiter. J'ai vu des instructions judiciaires pour viol durer des années, car il n'y a pas assez de juges, pas de place en audience.
26: Nous avons essayé de donner la parole à tous les points de vue sur France Info. Vous avez entendu les représentants des principaux partis politiques, mais pas que, des magistrats, des avocats, des psychologues, des associations de défense des enfants, des habitants du Gers également, s'expriment régulièrement à l'antenne.
25: Alors ceux qui s'expriment aussi à travers leur courrier, ce sont donc les auditeurs qui ne comprennent pas que la victime, Liana, soit qualifiée de jeune fille sur votre antenne. Une auditrice écrit « À 11 ans, on est une enfant, pas une jeune fille. Cette sexualisation d'une enfant est tout simplement inacceptable et extrêmement problématique. » Florent Guillotat, que répondez-vous à cette remarque ?
26: Je vais vous le dire clairement, je pense que cette auditrice a raison, tout simplement. C'était une maladresse. À 11 ans, c'est vrai, on est encore une enfant. Et jeune fille, ça désigne quelqu'un de plus âgé. Liana était une enfant, donc c'est ce mot, désormais, ou celui de fillette, de collégienne, que nous employons régulièrement à l'antenne.
25: Merci Florent Guillotat.
26: Merci à vous.
3: Et merci Emmanuel Davier. Vous pouvez poser vos questions sur le site médiatrice.radiofrance.com. Un œil sur le temps dans un instant.
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3: Le temps est estival, Patricia Charbonnier.
9: Retour de la chaleur à partir de ce week-end. La chaleur qui va s'accentuer sur la moitié sud du pays. Et la chaleur devrait monter d'un cran en milieu de semaine sur la moitié nord. Pour cet après-midi, Météo France prévoit jusqu'à 34 degrés à Montpellier, 31 à Marseille, 29 degrés à Dijon et Bastia, 26 à Paris et Nice, 25 à Nancy et un minimum de 17 degrés au Havre. Des conditions météo très ensoleillées cet après-midi. Un peu de mistral en vallée du Rhône jusqu'à 60 km/h en rafale. La chaleur qui va encore monter d'un cran demain dans le sud, jusqu'à 35 degrés demain après-midi dans le sud-ouest, sur le Languedoc et dans l'intérieur de la Provence, avec des conditions météo qui seront encore très ensoleillées.
3: Et c'est la fin de ce 14-17, mais l'info continue avec Augustin Arrivé. Bonsoir Augustin.
10: Bonsoir Jeanne, à demain, bonsoir à toutes et à tous. Vous écoutez France Info, il est 17h.
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10: Et ce 17-20 qui commence par le journal de Laurette Puot. Bonsoir Laurette.
3: Bonsoir.
10: L'hypothèse d'un accord de paix entre l'Iran et les États-Unis vacille.
3: Signé dans les 24 heures, disait le pays médiateur, le Pakistan. Mais l'Iran désapprouve et Israël se divise au sein du gouvernement. Le sommet du G7 à Évian, entre tensions et démonstrations, Genève se barricade. Et le château de Versailles se prépare. Invitation lancée pour un dîner de gala avec Donald Trump. Et puis le dossier, Patrick Bruel s'alourdit, de nouvelles plaintes déposées, toujours les mêmes faits, viol et tentative de viol. Puis le cyclisme, une 7e étape du Tour d'Auvergne-Rhône-Alpes terminée, et fait marquant, la chute du Français Paul Sexas. Un accord de paix entre l'Iran et les États-Unis pourra-t-il être signé ? Le Pakistan, pays médiateur, annonçait plus tôt dans la journée que la signature se ferait dans les 24 heures. L'Iran a ensuite dit exclure ce scénario, alors que ce matin, Washington annonçait avoir abattu plusieurs drones iraniens visant des navires commerciaux. À ça, Michel Paul, il faut ajouter des tensions au sein du gouvernement israélien.
11: Trump nous a bousillés, affirme un haut responsable israélien au site d'info Ynet. Cela montre le mélange d'inquiétude et même de colère qui domine en Israël, alors qu'un accord imminent entre Washington et Téhéran se précise. Si Washington assure qu'Israël se sentira à l'aise avec le texte, notamment sur la destruction des matières enrichies, les fuites iraniennes évoquant un retrait israélien de ces zones de sécurité ont fait bondir le gouvernement. Le ministre de la Défense, Israël Katz, a immédiatement répliqué. Pour lui, pas question de céder sur la sécurité. Israël conservera sa liberté d'action militaire pour empêcher la bombe iranienne et ne se retirera d'aucune des zones de sécurité contrôlées au Liban, en Syrie ou à Gaza. Malgré l'optimisme de Donald Trump qui table sur une signature imminente, on attend de voir ici si les lignes rouges sur les missiles et les milices pro-iraniennes avancées par Israël seront réellement respectés.
3: Les précisions de Michel Paul à Jérusalem pour France Info. Israël qui a frappé ce matin une nouvelle fois le sud Liban. L'armée israélienne a survisé le Hezbollah pro-iranien. Dans la matinée, elle avait appelé la population à évacuer immédiatement 20 localités, toutes situées dans les environs de la ville de Nabatieh. Genève, redécorée de panneaux de bois, la ville se barricade avant le sommet du G7 qui démarre lundi. Police, gendarmerie, armée dépêchée autour du lac Léman, car s'il a lieu de l'autre côté de la frontière, en France, à Évian, c'est bien à l'aéroport de la ville suisse que les chefs d'État vont atterrir et que la contestation s'organise, Jérémy Lanche.
12: Des milliers de militaires déployés, des patrouilles dans les airs et sur le lac Léman, la plupart des douanes fermées. Jamais Genève n'avait déployé un tel dispositif de sécurité, à plus forte raison pour un sommet qui a lieu à 40 km. Carole Ancast est la ministre genevoise en charge de la sécurité.
13: La différence fondamentale ici, c'est que nous accueillons les délégations, puis elles doivent être acheminées jusqu'à Évian. Ça nécessite un dispositif de sécurité qui n'est pas le cas lorsque le sommet se déroule à Genève.
12: Les autorités cachent à peine leur agacement face au refus de la France et de participer au coup et de laisser les manifestants défiler sur son territoire. Par précaution, la plupart des entreprises ont appelé les 115 000 frontaliers de Genève à faire du télétravail. Pour François Etienne, ce n'est malheureusement pas possible.
14: Pour le premier jour, j'ai pris l'option d'essayer de faire le trajet en vélo et puis après, je me suis organisé
8: pour fermer mon magasin, malheureusement.
12: Et en ville, on ne compte plus les boutiques qui ont placardé leurs vitrines avec des planches de bois pour les protéger en prévision de la manifestation anti-G7 ce dimanche. La police a même ouvert une ligne téléphonique spéciale le temps du sommet.
3: En 2003, lors du G8 organisé à Évian, de nombreux commerces genevois avaient été pillés, préjudice estimé à plus de 6 millions d'euros. On apprend ce soir qu'un gendarme est décédé, deux autres sont blessés dans un accident de la route en Haute-Savoie. Ces militaires justement étaient déployés pour sécuriser le G7 à Évian. Le président américain Donald Trump, bien sûr, attendu pour le sommet du G7 et peut-être au château de Versailles mercredi soir. En tout cas, un dîner de réception est en cours de préparation avec un programme qui inclut une visite d'une exposition temporaire au château, un passage par la Galerie des Glaces avant un dîner de gala, un spectacle nocturne des grandes eaux et un feu d'artifice. En parallèle, dès lundi, l'Union européenne relance les négociations pour l'adhésion de l'Ukraine et de la Moldavie. Des débats de nouveau possibles grâce à la levée du veto hongrois.
10: Deux nouvelles plaintes. Le dossier Patrick Bruel s'alourdit.
3: Le chanteur déjà mis en examen, notamment pour viol et agression sexuelle, placé sous contrôle judiciaire depuis mercredi. Il est visé par deux nouvelles plaintes et Sarah Ders, ce sont les mêmes faits mais d'autres victimes présumées.
14: La première, Amandine, une psychothérapeute de 45 ans, dénonce une tentative de viol et une agression sexuelle, des faits qui remontent, selon son avocate, à octobre 2007, en marge du festival du film de La Réunion. Patrick Bruel en était le parrain. Une deuxième femme, elle, souhaite garder son anonymat, vient de déposer plainte pour viol et agression sexuelle, c'était en 2012. Ces plaintes s'ajoutent donc aux faits déjà reprochés au chanteur. L'avocate des deux femmes, maître Jade Doucelin, l'assure. Les témoignages affluent en nombre. Il va y avoir, je cite, des évolutions rapides et importantes de ce dossier. Pour l'instant, le parquet de Nanterre a identifié au moins une vingtaine de victimes. Patrick Bruel, lui, bénéficie de la présomption d'innocence et conteste ses accusations depuis le début de l'affaire.
3: Sarah Ders, il veut convaincre notamment le Parti Socialiste. Raphaël Glucksmann démarre dans une heure son premier meeting à Aubervilliers, en région parisienne. L'eurodéputé Place Publique se donne 3 mois pour convaincre et se déclarer à l'élection présidentielle. Environ 2000 personnes sont attendues. La semaine dernière, le leader insoumis Jean-Luc Mélenchon a tenu son premier meeting à Saint-Denis. 26 000 personnes étaient réunies. Un nouvel épisode de chaleur qui va s'intensifier par le sud de la France où il fait déjà plus de 30 degrés. Des pics à 36 degrés dans l'Hérault aujourd'hui, selon Météo France. Le département de l'Hérault, placé avec l'Aude et le Gard en vigilance orange au feu de forêt. Et avec ces chaleurs, prudence pour la baignade sur le littoral aquitain. Alerte maximale au Bain aujourd'hui et demain. Ces courants qui entraînent les baigneurs vers le large. Un homme est décédé dimanche dernier dans les Landes.
10: Le Tour Auvergne-Rhône-Alpes, c'est du cyclisme et le Tour qui a souri cet après-midi au Mexicain Isaac Del Toro, vainqueur de la 7e étape au sommet du Grand Colombier.
3: Et c'est une étape qui a été marquée notamment par la chute du Français Paul Sexas, Fanny Lechevestrier.
15: Oui, une lourde chute dès le kilomètre 32, alors que le peloton repartait à toute vitesse après une partie d'étape neutralisée par les organisateurs en raison de gravier qui rendait une descente dangereuse. Lourde chute avec un Paul Sexas à terre sur le bas-côté, le maillot déchiré, le genou et les coudes en sang. C'est d'ailleurs avec des bandages partout que le jeune Français est monté il y a quelques minutes sur le podium pour recevoir le prix de la combativité, parce que vraiment, il est allé au bout de lui-même aujourd'hui, soutenu à l'arrivée par sa famille, le visage livide. Au courage, il a terminé l'étape après avoir perdu 4 minutes sur les favoris. Il a d'abord réintégré le peloton avant de craquer finalement au pied de l'ascension du Grand Colombier. Au bout de l'effort, Sexas est parvenu à limiter la casse, 7e de l'étape, 6e ce soir au classement général, à 1 minute 54 secondes de maillot jaune, l'Australien Luke Tuckwell. Reste à savoir si demain, il pourra être au départ de la 8e et ultime étape à 3 semaines du Tour de France.
3: Et on suivra ça avec vous, Fanny Lechevestrier, demain pour la dernière étape du Tour Auvergne-Rhône-Alpes. Il y a du football ce soir avec le Mondial. Qatar-Suisse à 21h, Haïti-Écosse à 3h du matin. Avant ça, le choc Maroc-Brésil à partir de minuit et c'est à suivre en direct sur France Info. Un mot de rugby, Pau et le Racing 92 s'affrontent.
0: affronte en match de barrage du top 14 avec à la clé une place en demi-finale face au Stade Toulousain. Coup d'envoi 21h05 au Stade du Hameau à Pau.
10: Merci Laurette Puyo.
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10: Dans la prochaine demi-heure sur France Info, nous parlerons de football, bien entendu, l'histoire de la Coupe du Monde et des tentatives de récupération politique que la compétition a régulièrement suscité. Fabrice Dalméda a trouvé quelques archives, y compris musicales, vous entendrez ça. Nous nous tournerons vers le Kenya, il y a là-bas un projet de centre de quarantaine pour les ressortissants américains touchés par Ebola. Et il y a une explication à cette idée étonnante. Mais d'abord le Moyen-Orient et peut-être l'imminence d'un accord, le conditionnel est toujours de mise.
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10: L'accord de paix entre Iran et États-Unis serait donc probablement finalisé dans les 24 heures. C'est le Pakistan qui le dit, le Pakistan qui sert de médiateur dans ces discussions. Bonsoir Anand Lower.
19: Bonsoir.
10: Correspondante de France Info et RFI dans la région. Le problème, c'est que l'Iran dément avoir l'intention de signer quoi que ce soit d'ici demain. La plus grande confusion règne encore sur le calendrier.
19: Oui, si ce n'était pas une question de guerre ou de paix, tout cela ressemblerait à une série à suspense avec un peu trop de rebondissements. On est passé ces dernières heures du « peut-être dans les prochains jours » au « probablement dans 24 heures » avant de revenir au « plutôt dans les prochains jours ». La prédiction la plus optimiste, elle est donc venue cet après-midi du Premier ministre pakistanais dont le pays fait la navette depuis 3 mois entre Téhéran et Washington. Shehbaz Sharif a annoncé que le Pakistan se préparait à signer numériquement un protocole d'accord dès qu'il sera finalisé, en ajoutant que cela aurait probablement lieu d'ici demain. Mais très vite, l'Iran a démenti être prêt à signer quoi que ce soit sous 24 heures. Le porte-parole de la diplomatie iranienne a fait savoir qu'il fallait attendre pour connaître la date, mais que ce ne serait pas demain. Il n'est pas exclu que cela se produise dans les prochains jours. C'est sa formule assez ambiguë. On n'y est pas encore, donc, même si toutes les dernières déclarations vont dans un sens plutôt optimiste.
10: Et Anne, le Premier ministre pakistanais a parlé d'une signature numérique. A priori, donc, pas de rencontre physique prévue entre les deux parties.
19: Non, a priori, Donald Trump, lui, avait évoqué en milieu de semaine une possible rencontre quelque part en Europe. Mais comme le Pakistan, l'Iran, depuis hier, parle d'une signature numérique, chacun de son côté. On sait aussi que ce n'est pas un accord de paix, c'est un protocole d'accord, un texte préliminaire en quelque sorte qui pose les bases, un cadre pour des négociations ultérieures. Et ça aussi, Téhéran l'a rappelé aujourd'hui en décrivant, je cite, une entente qui définit les grandes lignes des points litigieux et qui précise que la guerre prendra fin. Le Premier ministre pakistanais a mentionné des discussions techniques qui pourraient commencer dès la semaine prochaine. L'Iran, là encore, ne donne pas de calendrier, mais précise que la question nucléaire doit être abordée dans un délai de 60 jours, qu'il n'y aura donc pas de discussion sur le nucléaire à ce stade.
10: Pas encore le nucléaire donc, mais est-ce qu'on sait ce que contient ce protocole d'accord dont on attend la signature ?
19: Alors, pour le moment, on sait très peu de choses. La version donnée par les médias iraniens diffère beaucoup de celle avancée par Washington. Le texte proposé devrait toutefois inclure le Liban, donc l'arrêt des frappes israéliennes qui se sont poursuivies aujourd'hui. Ça, c'est une condition de Téhéran. L'accord cadre prévoirait la réouverture du détroit d'Ormuz que l'Iran avait fermé dès le début de la guerre et la fin du blocus américain contre les ports iraniens. Avec un point important concernant ce détroit d'Ormuz, l'Iran assure qu'il n'y aura pas de retour à la situation d'avant la guerre, qu'il imposera sa souveraineté sur cette artère vitale pour l'économie et l'énergie mondiale. Les Américains, eux, ont plusieurs fois exigé le maintien de la libre circulation comme amant. Il faudra sans doute attendre la publication du texte et sa signature, si elle se confirme, pour avoir des réponses.
10: Merci Anand Lower depuis Ankara pour France Info. Bonsoir Général François Chauvency.
1: Oui, bonjour.
10: Vous êtes rédacteur en chef de la revue Défense. Donald Trump a dit tellement de fois qu'on approchait d'un accord ou l'inverse, qu'il allait relancer la guerre. Et puis ça fait 2 mois que c'est un relatif statu quo. Là, le fait que l'annonce venait du Pakistan cet après-midi, est-ce que ça la rend plus crédible ?
1: Alors, ça la rend peut-être un peu plus crédible, mais avec tout ce qu'on vient d'entendre, je doute fort qu'il y ait quelque chose vraiment de signé dans les jours qui viennent. On peut quand même se poser quelques questions. Et puis, c'est pas forcément Trump qui est le plus, je dirais, déstabilisant. Bon, on est habitué maintenant à Donald Trump, 38 fois, qui change d'avis sur le sujet. Maintenant, le côté iranien est, à mon avis, beaucoup plus inquiétant. Il est beaucoup plus inquiétant parce qu'il y a quand même aussi un double cache permanent, des lacunes dans ce qui est exprimé. Finalement, on se demande même qui commande. Ce qui peut-être la difficulté à vraiment trouver un protocole.
10: La liaison est assez mauvaise, Général François Chauvency. Je ne sais pas si je vous interromps une seconde. Peut-être qu'on va essayer de vous rappeler tout de suite sur votre ligne pour avoir une meilleure liaison téléphonique, pour évoquer donc ce projet d'accord entre les États-Unis et l'Iran, avec ce Pakistan qui nous dit que ce sera signé dans les 24 heures. On va revenir vers vous dans un instant.
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10: Avant de retrouver peut-être le général François Chauvency, on va voir maintenant comment cette période d'incertitude est vécue depuis Israël. Michel Paul, vous êtes correspondant de RFI en direct de Jérusalem. Alors même que les versions de ce compromis publié par les médias américains et iraniens divergent fortement, eh bien certaines dispositions provoquent une immense crispation au sein du gouvernement israélien.
11: Trump nous a bousillés, affirme un haut responsable israélien au site d'information Ynet. Cela montre le mélange d'inquiétude et même de colère qui domine en Israël. Alors qu'un accord imminent entre Washington et Téhéran se précise, si Washington assure qu'Israël se sentira à l'aise avec le texte, notamment sur destruction des matières enrichies, les fuites iraniennes évoquant un retrait israélien de ces zones de sécurité ont fait bondir le gouvernement. Le ministre de la Défense, Israël Katz, a immédiatement répliqué. Pour lui, pas question de céder sur la sécurité. Israël conservera sa liberté d'action militaire pour empêcher la bombe iranienne et ne se retirera d'aucune des zones de sécurité contrôlées au Liban, en Syrie ou à Gaza. Alors, malgré l'optimisme de Donald Trump qui table sur une signature imminente, on attend de voir ici si les lignes rouges sur les missiles et les milices pro-iraniennes avancées par Israël seront réellement respectées.
10: Michel Paul, depuis Jérusalem, RFI pour France Info. Général François Chauvency, on vous a retrouvé, rédacteur en chef de la revue Défense, avec quelques petits problèmes de liaison téléphonique, mais c'est les aléas du direct. Vous nous disiez, quant à la perspective d'une signature d'accord dans les 24 heures, comme le supposait le Pakistan, l'inquiétude, elle est plutôt à chercher du côté de l'Iran, et notamment parce qu'on n'a pas forcément d'interlocuteur désigné.
1: Oui, tout à fait. Donald Trump évoquait il y a 48 heures, en fait, sa prise de contact avec le guide suprême. C'était avec lui, semble-t-il, qu'il négociait, d'après ce qu'on avait compris. Alors aujourd'hui, le guide suprême, on a quelques doutes sur son existence physique, si c'est lui qui dirige, s'il est en état de diriger. Et quand même, toutes les allers-retours iraniens sur ce qu'ils demandent, ce qu'ils acceptent, ce qu'ils n'acceptent pas, et tout laisse quand même penser qu'il y a quand même une difficulté à trouver un point commun au sein des Pasdaran. Quelque chose de très clair. Hein. On a quand même les 14 points aujourd'hui du plan iranien qui a été diffusé dans un média alternatif, en quelque sorte, même s'il est d'État en Iran, est complètement en contradiction avec tout ce qui est annoncé du côté américain. Et du coup, la réaction américaine, c'est de dire on se fiche de nous. Donc ouais, on a quand même un problème de crédibilité dans ces relations diplomatiques.
10: Et les États-Unis disaient ce matin encore avoir abattu des drones iraniens. Ça n'empêche en rien la signature d'un accord ?
1: Non, j'irais même plus que presque un non-événement. Nous sommes dans une situation où la guerre continue, même s'il y a un cessez-le-feu. La guerre continue et on voit bien qu'il y a des provocations permanentes du côté iranien vis-à-vis des Américains et aussi vis-à-vis d'ailleurs des États du Golfe. Donc aujourd'hui, c'est un cessez-le-feu, mais où l'affrontement, les escarmouches, comme a dit d'ailleurs Donald Trump, existent parce qu'on montre sa détermination de continuer à

0: qui est la grande fête de l'indépendance. Donc finalement, il y a presque une zone, un calendrier sanctuarisé potentiellement, sauf effectivement une provocation majeure.
1: Mais tout est à mettre sur le même plan, le mondial de foot, l'anniversaire de Donald Trump et la signature d'accords de paix.
0: Je mets tout pour, non pas parce que c'est un lien direct, mais simplement c'est que je crois que Donald Trump veut que cette période se passe très bien, tout à son honneur, tout à son, au service de son ego, et finalement l'image qu'il va laisser. Et que, bon, la guerre en Iran, oui, mais est-ce qu'il peut se permettre d'avoir en même temps une guerre en Iran avec des affrontements violents de haute intensité, alors qu'il mène tout ce que je viens de vous dire. Et pensez quand même que s'il ramène, enfin si dans cet affrontement armé, il y avait des cercueils de militaires américains qui reviennent aux États-Unis, je pense que la fête serait largement gâchée.
1: Dans le message publié par le Pakistan aujourd'hui, il y avait cette idée que l'accord de paix serait dans les 24 heures, mais suivi de discussions techniques la semaine prochaine. Est-ce que ça peut être là la nuance? C'est-à-dire qu'on signe quelque chose à minima, mais qu'en réalité, les discussions se prolongent.
0: Alors, je pense que les discussions vont de toute façon se prolonger, vu, je dirais, la masse des sujets à aborder, qui ne peuvent pas se résoudre en 24 heures. En revanche, il va bien falloir avoir des signes tangibles, sérieux, de part et d'autre, des petits pas qui vont vers une certaine forme de confiance, vers la fin des négociations. Donc, en Iran, on devra bien proposer quelque chose de sérieux, tout comme les États-Unis. On a beaucoup parlé de ces 12 milliards de dollars que l'Iran réclame. Est-ce qu'il n'y a pas une voie comme cela, pour montrer du côté américain, oui, pourquoi pas, pour montrer qu'on est de bonne volonté. En fait, maintenant, ce que nous attendons de part et d'autre, je dirais, c'est des signes de bonne volonté. Or, ces signes de bonne volonté, à part les paroles, on ne les voit pas.
1: Par ailleurs, il y a un certain agacement d'une partie de l'opinion israélienne, et Israël a continué ses frappes sur le Liban aujourd'hui. C'est là aussi un point important de ces discussions. Est-ce que l'Iran peut envisager lâcher le Liban ?
0: Alors c'est difficile, je pense qu'aujourd'hui ils se sont en position de force pour ne pas lâcher le Hezbollah, oui, je pense qu'ils veulent profiter de l'opportunité, parce que quand même le Hezbollah c'est lui qui l'a créé, c'est lui qui l'a financé, c'est lui qui l'arme en quelque sorte pour aller lutter contre Israël, donc ce serait un allié qu'il perdrait, et toute l'influence je dirais de l'Iran au Moyen-Orient en serait fortement, je dirais, contrariée, puisqu'il aurait montré une forme de faiblesse. Or nous sommes quand même toujours dans le rapport de force entre Iran aujourd'hui États-Unis, et avec Israël un petit peu à côté. Alors Israël s'est un peu, à mon avis, dissocié de l'approche globale voulue par les Américains, et puis là-dedans, vous avez le Hezbollah. Alors moi je dirais que c'est plutôt l'importance du gouvernement libanais que l'on devrait mettre en avant. Le gouvernement libanais, il faut lui donner les moyens justement de réduire le Hezbollah et que le Hezbollah ne soit pas un facteur de trouble finalement dans la zone. Mais c'est extrêmement difficile, on le sent, et on voit bien que l'Iran veut à tout prix soutenir le Hezbollah pour continuer d'avoir un moyen de pression, notamment contre Israël.
1: Merci Général François Chauvency, rédacteur en chef de la revue Défense, éditée par l'Union Institut des Hautes Études de Défense Nationale.
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1: 17h23 et le fil info, c'est avec Laurette Puot. Un accident mortel en marge des préparatifs du G7 à Évian.
4: Un gendarme est décédé, deux autres blessés dans une collision avec une voiture près d'Évian. Les gendarmes se rendaient au bord du lac Léman pour les sécuriser. Le G7 où près de 6000 gendarmes, 7000 policiers et 900 militaires sont mobilisés. De nouvelles plaintes contre Patrick Bruel pour viol en 2012 et l'autre pour tentative de viol en 2007. Il y a trois jours, le chanteur a été mis en examen dans 4 dossiers. Il a été placé sous contrôle judiciaire. 3 départements du sud de la France placés en vigilance orange au feu de forêt, l'Hérault, l'Aude et le Gard, alors qu'une vague de chaleur est attendue, déjà plus de 35 degrés par endroit. L'édition 2026 des 24 heures du Mans s'était lancée avec 62 bolides et 186 pilotes engagés. Les ambitieuses Cadillac et BMW ont l'intention de détrôner Ferrari et Toyota qui trustent les victoires depuis une décennie. C'est la BMW numéro 20 de René Rast qui a pris les commandes de la course.
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1: C'est l'heure de France Info Monde. Bonsoir Anne Souhaitemont.
5: Bonsoir.

0: Directrice de l'information internationale de Radio France. Les États-Unis ont lancé leur équipe dans le mondial de foot la nuit dernière. La tenue de cette compétition a conduit les autorités américaines à se montrer très strictes sur certaines consignes sanitaires. Washington veut se prémunir contre toute importation du virus Ebola. Et ça, cette politique-là, Anne, eh bien, ça agace fortement sur le continent africain.
1: Oui, de faux cercueils peints tout en blanc avec Ebola en lettres rouges, des cercueils brandis en tête de cortège par des personnes en tenue de protection médicale, des croix avec « Reject Ebola »,« Rejetons Ebola » en bon français, écrit en lettres majuscules, portées par des manifestants arborant des écharpes en guise de masques chirurgicales. Au Kenya, les rassemblements et donc les images virales se sont multipliées ces derniers jours contre un projet de centre de quarantaine pour ressortissants américains touchés par Ebola. Une personne a même perdu la vie, manifestement sous les tirs de la police anti émeute. Prévue sur une base aérienne à 200 km de la capitale, Nairobi, ce projet américain, théoriquement suspendu, fait scandale et pour cause, le Kenya n'a à ce jour recensé aucun cas du virus hémorragique. Alors évidemment, la population craint pour sa santé et pour l'activité économique. Nanyuki est située au pied du mont Kenya. Et faisons un peu de géographie, Augustin, en rappelant tout de même que le Kenya n'a aucune frontière avec la République démocratique du Congo, d'où est partie l'épidémie.
0: Mais alors pourquoi ce centre au Kenya ?
1: Eh bien, parce que les États-Unis refusent de voir des personnes porteuses de la maladie ou des cas contacts entrer sur leur territoire. Alors, ils externalisent ou quand la politique sanitaire est pilotée comme un projet économique. Marco Rubio, patron de la diplomatie américaine, l'a dit sans embâge. Nous ne pouvons pas et ne laisserons pas un seul cas d'Ebola entrer aux États-Unis. Ce projet de centre de quarantaine au Kenya n'est pas du tout la seule illustration de cette politique. Les interdictions de voyager se sont multipliées pour les personnes arrivant de RDC, mais aussi du Soudan du Sud ou d'Ouganda, tout comme l'envoi en Europe d'Américains malades en Allemagne ou en République tchèque. Bref, tout est fait depuis le déclenchement de l'épidémie et l'alerte de l'OMS pour tenir Ebola le plus loin possible du sol américain. Le mondial n'y est sans doute pas pour rien.
0: Et le bien fondé sanitaire de ces mesures fait évidemment débat.
1: Oui, une partie de la presse américaine relève que derrière cet isolationnisme sanitaire, il y a un air d'America first, une volonté d'afficher politiquement une protection rigoureuse des Américains d'abord, au mépris de la logique scientifique. Les États-Unis sont munis d'un système de santé très robuste, donc même avec un virus aussi létal qu'Ebola, mais dont on connaît très bien le mécanisme de transmission, le risque pandémique est faible, voire très faible. Les scientifiques sont nombreux à le dire.
0: Merci Anne Souhaitemont, la rédaction internationale de Radio France. 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
0: Patricia Charbonnier.
5: Du soleil et des températures qui vont grimper au fil des jours. Les conditions météo resteront anticycloniques tout au long de la semaine prochaine avec du grand soleil et de la chaleur. Une chaleur qui devrait gagner la moitié nord du pays en milieu de semaine. Demain, le soleil va s'imposer dès demain matin sur une bonne partie du pays après dissipation de quelques plaques de grisaille très localement sur les départements côtiers de la Manche et sur le pourtour méditerranéen. Le ciel sera plus nuageux tout au long de la journée le long des frontières du nord. Nous aurons encore un peu de mistral en vallée du Rhône jusqu'à 60 km/h en rafale. matinale et le temps deviendra plus instable en fin de journée sur le sud des Alpes et les Pyrénées. Avec quelques averses, les températures seront encore en hausse demain dans le sud. On dépassera les 30 degrés avec des pointes à 35 degrés près de la Méditerranée. Météo France prévoit 34 degrés à Nîmes, 33 à La Rochelle et Toulouse, 29 à Lyon, 28 à Dijon, 27 à Paris et Besançon et un minimum de 19 degrés au Havre.
0: Merci Patricia Charbonnier et merci à vous d'écouter France Info en ce samedi, il est maintenant 17h30. Le retour au micro de Laurette Puot.
6: L'Iran exclut la signature d'un accord de paix avec les États-Unis dans 24 heures. Plus tôt, le médiateur pakistanais disait qu'il serait probablement signé et que les discussions se poursuivraient la semaine prochaine, notamment des discussions techniques, précisait le médiateur pakistanais. L'Iran, qui organise dans le même temps les funérailles d'Ali Khamenei près de 5 mois après sa mort, le 28 février, tué dans des frappes israélo-américaines. Elles se dérouleront sur 6 jours à partir du 4 juillet, le guide suprême durant 37 ans sera inhumé le 9 juillet à Mashhad, d'où il était originaire, c'est au nord-est de l'Iran. Un accident de la route près d'Evian tue un gendarme et en blesse deux autres. Les militaires déployés pour sécuriser le sommet du G7 aux quelques 6000 gendarmes, plus de 7000 policiers, 900 militaires sont mobilisés donc pour assurer le sommet prévu lundi à mercredi à Evian en Haute-Savoie. Le sommet du G7 où l'on apprend qu'une réunion de travail entre Donald Trump et Volodymyr Zelensky se tiendra sans qu'à ce stade une rencontre bilatérale formelle entre les deux présidents soit prévue. Le président américain, lui, sera reçu mercredi soir au château de Versailles par Emmanuel Macron à l'occasion du 250e anniversaire de l'indépendance des États-Unis d'Amérique, indique l'Élysée. De nouvelles plaintes déposées contre Patrick Bruel pour viol, tentative de viol et agression sexuelle. Ces plaintes viendront s'ajouter aux faits auxquels le chanteur devra répondre, a déclaré l'avocate des deux victimes. Le chanteur et acteur mis en examen mercredi pour des faits similaires et placé sous contrôle judiciaire. C'est un grand écart météorologique qui nous attend après un début de mois de juin un peu frais. Le thermomètre devrait à nouveau atteindre des sommets en France dans les prochains jours. Deuxième épisode de chaleur avant même le début de l'été. Trois départements du sud de la France sont placés en vigilance orange au feu de forêt. Il s'agit de l'Hérault, du Gard et de l'Aude.
0: Merci Laurette Puot. Avant 18h sur France Info, le vrai ou faux junior. Pour dissiper une curieuse rumeur propagée par les réseaux sociaux, il y est question de la prochaine éclipse de soleil prévue cet été. Nous parlerons football également, mais pas tellement du faste du mondial. Non, le football du dimanche, avec les copains, les copines du quartier et parfois les parents sur le bord du terrain. Mais d'abord, la traque des arrêts maladie inutiles.
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0: Les règles vont changer en septembre concernant les arrêts de travail. Le décret est paru aujourd'hui au Journal officiel. Une première prescription d'arrêt ne pourra plus durer plus d'un mois et c'est deux mois maximum pour chaque prolongation, sauf à Mayotte. Camille Revel, service économie de France Info. Concrètement, qu'est-ce qui va changer pour nous ?
8: Eh bien, ces plafonds sont fixés à 31 jours pour une première prescription et à 62 jours pour une prolongation de l'arrêt maladie. Ça concerne les arrêts prescrits par les médecins, les chirurgiens dentistes et les sages-femmes. Les soignants conservent une marge de manœuvre. Ils peuvent prescrire un arrêt plus long si la situation du patient le nécessite. Dans ce cas, ils doivent le justifier sur la prescription en s'appuyant, s'il y en a, sur les recommandations de la Haute Autorité de Santé. Autre limite déjà en place et qui ne change pas pour les arrêts maladie, la Sécurité sociale ne verse pas d'indemnité plus de 360 jours sur 3 ans. Un autre décret paru ce matin lui fixe à 4 ans la durée maximale de versement des indemnités journalières dans le cadre d'un accident du travail ou d'une maladie professionnelle survenue à compter du 1er janvier 2027.
0: En fait, le gouvernement veut réduire le coût des arrêts maladie pour la Sécurité sociale.
8: Oui, la hausse rapide du nombre d'arrêts de travail et des dépenses d'indemnisation associées n'est pas soutenable, assure le gouvernement dans son plan pour réduire l'absence au travail lancé en avril dernier. Il prévoit un renforcement de la prévention, de l'accompagnement et des contrôles, alors que le nombre d'arrêts de travail a augmenté de 10% entre 2019 et 2024 et que les dépenses d'indemnité journalière versées par l'assurance maladie hors fonction publique, ont frôlé 18 milliards d'euros l'an dernier, soit 7 milliards de plus qu'en 2016. Cette hausse s'explique en partie par des facteurs structurels, démographiques et économiques, comme la hausse du salaire moyen et du SMIC, qui servent de référence au calcul de l'indemnisation, mais aussi, selon l'exécutif, par, je cite, « une accélération préoccupante du recours aux arrêts » et par l'augmentation de leur durée. La CGT dénonce un plan qui ne s'attaque pas, selon elle, aux causes réelles de l'augmentation des arrêts. La CFDT fait le même reproche. D'après une étude publiée cette semaine par le groupe de prévoyance Malakoff Humanis, près d'un salarié du privé sur trois a été arrêté au moins une fois l'an dernier, et la santé mentale est la première cause des arrêts longs.
0: Rémi Revel, service économie de France Info. Bonsoir Denis Gravouille.
9: Bonsoir.
0: Vous êtes chargé, entre autres, des questions d'emploi à la CGT. Alors, c'est une nouvelle mesure pour limiter les arrêts maladie abusifs. La traque a commencé depuis quelques mois, quelques années maintenant. Est-ce que c'est nécessaire ?
9: Alors déjà, on ne parle pas d'arrêt maladie abusif. Hein. Le gouvernement appelle ça... Enfin, il y a un abus de langage déjà, plutôt sur le terme abusif. Les arrêts maladie sont prescrits par des médecins et les fraudes sont extrêmement rares, elles sont très contrôlées. C'est déjà, il y a déjà eu des études là-dessus. Donc là, on parle bien d'empêcher de prendre des arrêts maladie justifiés, notamment des arrêts de plus d'un mois ou des arrêts, notamment pour les accidents du travail, maladie professionnelle limitée à 4 ans. C'est des mesures pour empêcher les gens de se soigner. On le dit clairement, c'est des mesures uniquement budgétaires. Alors on invente un récit pour dire que les gens abusent. Mais pourquoi est-ce que les gens sont en arrêt maladie et pourquoi est-ce qu'il y a plus d'arrêts? Ben, on l'a dit, vous l'avez dit dans votre présentation, des risques psychosociaux qui sont de plus en plus importants parce que c'est de plus en plus dur, les relations de travail sont de plus en plus dégradées. Tout le monde le dit, et particulièrement en France, et aussi parce qu'il y a eu la réforme des retraites et que la majorité des arrêts maladie, ils se concentrent évidemment sur les gens qui sont plutôt proches de la soixantaine et qui ont plus de problèmes de santé, c'est bien logique. Et donc c'est bien aussi une des conséquences désastreuses de la réforme des retraites 2023 qu'il faut continuer.
0: Alors, selon vous, ça empêchera les gens de prolonger leur arrêt maladie ?
9: Ben, prenons un exemple. Combien il y a de personnes qui n'ont pas de médecin traitant ? Combien il y a de personnes qui n'arrivent pas à avoir de rendez-vous pour pouvoir faire renouveler un arrêt maladie quand c'est grave ? Puisque là, on parle des arrêts maladie de plus d'un mois. Ça veut dire que ça va être la course à trouver le médecin traitant qui vous fait le renouvellement. Tout le monde sait que c'est déjà très difficile dans beaucoup d'endroits en ville ou à la campagne pour arriver à avoir un rendez-vous et pour avoir le premier arrêt. Donc c'est un énorme problème, ça se rajoute aux jours de carence, il y a le même genre de décret qui se prépare pour la fonction publique et où on a beaucoup, on est une majorité de femmes, notamment de femmes qui travaillent au contact des enfants et qui sont souvent exposées à des maladies chroniques et qui peuvent être en situation de danger. On a même le risque, un risque de santé publique qui est que les gens ne prennent pas leurs arrêts quand ils sont réellement malades, et ça c'est l'inverse d'un abus, et qu'on risque de transmettre des maladies aux enfants dont on s'occupe ou aux collègues. C'est pour ça que c'est totalement dangereux et qu'il faut avoir autre chose en tête, une vision comptable, et au contraire financer les arrêts maladie ou réduire l'âge de départ en retraite, par exemple.
0: À l'origine, le gouvernement voulait une mesure plus dure, avec une limitation deux fois plus stricte. C'était 15 jours pour le premier arrêt, un mois pour les renouvellements.
9: Bien sûr, c'est mieux que si c'était pire, mais enfin, le principe même d'une limitation, c'est aussi remettre en cause le fait que ce sont des médecins qui déterminent la durée de l'arrêt en fonction de ce que vous devez donner. Et on a tous en tête la difficulté à convaincre le médecin que l'arrêt est justifié. Donc, les médecins savent ce qu'ils font. Les médecins savent très bien doser les arrêts en question. Les fraudes sont extrêmement limitées, sauf dans certains systèmes mafieux, et ce ne sont pas les patients ou les médecins en général qui sont concernés. Et donc, là-dessus, on ne peut pas avoir... Enfin, cette mesure est très dangereuse à la fois pour la santé des personnes, y compris pour la santé publique. Il faut qu'il y ait une autre mesure que cette mesure budgétaire, qui était évidemment la mise en application de ce qui a été voté, mais qui est une erreur complète.
0: Sans parler d'abus, il ne peut pas y avoir des arrêts maladie pessimistes sur un long terme, et puis finalement le patient guérit plus tôt que prévu et ça lui permettra de revenir au travail. C'est la version optimiste des choses.
9: Mais c'est ce qui se passe. Quand on n'est pas obligé d'aller au bout de son arrêt, on peut revoir son médecin pour demander à l'arrêter. La vérité, c'est que là, on va surtout pénaliser ceux qui vont avoir du mal à faire renouveler leur arrêt. C'est pour ça que c'est tout à fait déplorable et qu'il faudrait une autre politique de santé qu'une politique de réduction de la sécu qui, en plus, est très inégalitaire, hein, il faut le dire. Celui qui a des petits revenus, il est beaucoup plus touché que celui qui a des bons revenus, parce que c'est des pertes de salaire, les jours de carence. C'est une baisse. Et puis, n'oublions pas, par exemple, que ceux qui se retrouvent au chômage, des intérimaires ou autres, eux, ils sont très, très mal indemnisés. Donc, on a une société à deux vitesses qui se construit avec ces mesures budgétaires.
0: Vous parliez d'une vision comptable du problème. Est-ce qu'on a une idée du montant des économies que ça peut générer, ce type de changement de règles ?
9: Le gouvernement table sur 1 milliard d'économies. On n'est jamais très au clair sur les prévisions budgétaires sur ces éléments-là, mais le problème, c'est au contraire de voir pourquoi est-ce qu'il y a des arrêts maladiques augmentés, pourquoi est-ce que comment on peut les réduire. Là, vous avez parlé dans votre présentation de prévention. Pour l'instant, je ne vois pas où est la prévention. La prévention, par exemple, en entreprise, c'est les conséquences. On voit les conséquences maintenant de la suppression des comités hygiène sécurité qui ont été supprimés en 2017-2018. Et du coup, on a moins de moyens de prévenir. Donc, c'est exactement l'inverse de ce qu'il faut faire. Effectivement, il faut déployer les moyens de prévention, mais là, en l'occurrence, on fait le contraire.
0: Merci Denis Gravouille, chargé des questions d'emploi au sein de la CGT.
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0: À 17h40, le fil info, c'est avec Laurette Puot et cette incertitude sur la signature d'un accord de paix entre l'Iran et les États-Unis.
6: Un peu plus tôt dans la journée, le Pakistan, pays médiateur, parlait d'une signature d'un accord entre les deux pays dans les 24 heures, suivi de discussions techniques. Mais l'Iran fait savoir exclure toute signature d'un accord avec les États-Unis aussi vite. 2000 personnes attendues dans un quart d'heure pour un premier meeting de Raphaël Glucksmann à Aubervilliers, en région parisienne. Son objectif: rallier le Parti Socialiste, enclencher une dynamique. L'eurodéputé se donne 3 mois pour convaincre et se déclarer à l'élection présidentielle. Emmanuel Macron accueillera Donald Trump au château de Versailles mercredi lors d'un dîner pour les 250 ans de l'indépendance des États-Unis. Au programme, visite d'une exposition temporaire au château, passage par la galerie des glaces, dîner de gala et spectacle nocturne des grandes eaux avec un feu d'artifice. Un mot de rugby ce soir, Pau et le Racing 92 s'affrontent en match de barrage du top 14. À la clé, une place en demi-finale face au Stade Toulousain. Coup d'envoi à 21h.
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0: 3 matchs de foot encore la nuit prochaine, le mondial démarre à peine. Qatar-Suisse, ça nous le vivrons ensemble sur France Info à 21h. Et puis à minuit, une belle affiche Brésil-Maroc. Et pour les insomniaques, 3h du matin, ce sera Haïti-Écosse. C'est un tel événement en Écosse. Thomas Harms, que ce lundi sera officiellement chômé pour que les supporters puissent récupérer de leur nuit blanche.
11: Ce match tant attendu va un peu piquer. Il se tient à 2h du matin. Alors le gouvernement écossais a décidé de rendre ce lundi férié, tout en laissant le dernier mot aux autorités locales et aux entreprises. De nombreuses multinationales et les conseils municipaux de Glasgow, Dundee et Aberdeen ont donc accordé le jour à leurs employés. Et certaines écoles publiques ont aussi décidé de fermer. Et les avis des élèves sont partagés.
12: Je ne pense pas qu'il faille avoir un jour libre. On est à l'école et de toute façon, on ne va pas regarder le match, vu qu'il est tard le soir et fini tôt le matin.
13: Moi, je trouve qu'il nous faut un jour sans école, parce que l'Écosse n'a pas été à la Coupe du Monde depuis très longtemps.
11: Autre défi, où regarder le match à partir de 2h du matin. Les pubs sont normalement fermés à cette heure-là. Et bien dans les Highlands et dans toutes les grandes villes de la nation, des décrets extraordinaires ont été votés pour permettre à tous les lieux qui retransmettent les matchs avec l'Écosse de fermer une demi-heure après le coup de sifflet final. Neil Copeland est membre du conseil municipal d'Aberdeen.
14: C'était la bonne chose à faire et au fond, nous les élus, on est aussi des supporters de l'équipe d'Écosse. On a hâte que ça commence.
11: Les pubs ont recruté du personnel supplémentaire et se réjouissent déjà du probable bon chiffre d'affaires. Gigi Gibson est le gérant du Dirty Murphys.
15: Je trouve que c'est une idée fantastique. Vous auriez dû voir le pub quand l'Écosse s'est qualifiée. C'est une autre ambiance quand l'Écosse joue bien. Ce sera motivant pour les gens d'être dehors avec leurs amis sans avoir à se demander chez qui ils peuvent aller à cette heure-là.
11: La nuit qui vient, les bars devraient donc fermer vers 5h du matin. et les supporters ne seront pas forcément très frais, comme le résume l'humoriste de Glasgow, Jamie MacDonald, plein d'autodérision sur une radio écossaise.
16: C'est vraiment super que les pubs soient ouverts tard, mais bon, c'est un peu bonne idée, mais mauvais pays. Disons qu'on va aller au pub vers 3h de l'après-midi et on va se réveiller dans une mare le matin. Une nouvelle pinte, s'il vous plaît.
11: Des bus de nuit gratuits ont été mis en place dans plusieurs localités pour éviter à la police d'avoir à gérer des accidents de voiture, en plus de gens très alcoolisés dans les rues.
0: Voilà, 2h du matin pour le coup d'envoi à Aberdeen ou Édimbourg pour ce match Haïti-Écosse, mais il sera bien 3h, heure française. Merci et Thomas Harms depuis l'Écosse pour France Info, cette Coupe du Monde qui fait rêver les fans de foot. Mais le football, c'est aussi autre chose, une réalité plus quotidienne de petits clubs partout en France. Et c'est ce football-là que raconte un livre qui vient de sortir. Bonsoir Antoine Zéo.
17: Bonsoir, merci pour votre invitation.
0: Je vous en prie, votre livre, il s'intitule « Né sous la bonne étoile », c'est aux éditions Roukmout. C'est une longue immersion au sein d'un club amateur. Il se trouve que c'est celui qui a vu éclore Kylian Mbappé, donc l'AS Bondy en Seine-Saint-Denis, mais c'est à peu près les mêmes week-ends et les mêmes rêves qu'on retrouve dans les vestiaires de tous les clubs amateurs de France, finalement.
17: Exactement. C'est pour ça qu'on avait voulu faire ce reportage qui est en fait une réédition. Le livre actuel, c'est une réédition d'un reportage qu'on avait fait en 2018. Et vous vous souvenez peut-être qu'en 2018, Kylian Mbappé, c'était un espoir prometteur. Évidemment, il est devenu quelque chose d'autre aujourd'hui. Et on avait voulu aller voir ce qui se passait à Bondy, qui était devenu une espèce de centre du monde du football où venaient des journalistes du monde entier, des Coréens, des Américains, des Brésiliens, pour voir un peu le miracle qui avait permis de faire éclore Kylian Mbappé. Et ce qu'on voulait raconter, nous, comme vous le dites, c'est la vie quotidienne d'un club amateur.
0: Oui, le miracle, il n'y en avait pas tant de traces que ça. C'était très ordinaire, ce sport à l'AS Bondy. C'est le même sport, mais la réalité, elle est très différente que ce qu'on peut voir quand on suit Kylian Mbappé aujourd'hui.
17: Oui, mais en fait, si vous allez visiter les clubs amateurs de la banlieue parisienne ou du reste de la France, les éducateurs vous diront tous la même chose, c'est que ils sont pas des éleveurs de champions, et que en fait, il arrive que certains jeunes joueurs particulièrement talentueux finissent par faire une carrière professionnelle. Et à Bondy, il y en a beaucoup, donc ils donnent beaucoup de rêves aux jeunes garçons et aux jeunes filles du club. Mais la réalité, effectivement, c'est une réalité beaucoup plus quotidienne. C'est l'éducation par le sport, c'est des papas, des mamans qui transportent les gamins le jour de match, c'est des bénévoles, c'est des maillots qu'il faut laver, des frites à la buvette le jour de match. Enfin, voilà, c'est tout ça qu'on avait voulu montrer.
0: Ces deux footballs-là, ils sont complémentaires. Il faut les matchs Bondy-Leblanc-Ménil pour que des futurs pros démarrent, mais il faut peut-être aussi le mondial et les paillettes pour entretenir la flamme.
17: Oui, la Coupe du Monde, c'est le moment où tout le monde s'intéresse au football. Et puis effectivement, Bondy-Leblanc-Ménil, un soir de février quand il fait froid, il y a moins de monde pour venir le voir. Mais comme vous dites, c'est totalement complémentaire. Et en fait, l'équipe de France de football, c'est la partie émergée, la pointe de l'iceberg. Mais ils viennent de quelque part, ces joueurs-là, et ils viennent de ce football amateur populaire. Je ne sais pas si vous avez vu cette statistique selon laquelle il y avait 100 Français qui jouaient à la Coupe du Monde, en plus des joueurs de l'équipe de France. Et sur ces 100 Français, il y en a 30 qui viennent d'Île-de-France. Donc c'est vraiment ça aussi qu'on voulait montrer. C'est que ces joueurs-là, ils viennent de quelque part. Il y a un vivier extraordinaire qui est sous nos yeux. Aujourd'hui, l'Île-de-France, c'est la première région productrice de footballeurs, si on peut parler de cette manière-là. Et en fait, ils viennent de ces clubs de foot amateurs.
0: Donc, il n'y a pas un côté miroir aux alouettes de vendre aux enfants de Bondy la réussite de Kylian Mbappé ?
17: Alors, les éducateurs, et c'est pour ça qu'ils sont admirables, c'est qu'ils ont tout à fait conscience de ça, du fait que c'est possible, et les gamins qui sont au club pensent à ça, évidemment. Il voit Mbappé, il voit Saliba aussi, qui est passé par Bondy, il est né à Bondy. Et donc, il voit tout ça, et le boulot des éducateurs, c'est de leur montrer que il va quand même falloir penser à autre chose. Et moi, je me souviens toujours d'une phrase de Antonio Riccardi, qui était le premier entraîneur de Kylian Mbappé à Bondy, avec son père, bien sûr, et qui leur disait qu'ils avaient quand même, malgré tout, beaucoup plus de chances de terminer à Sciences Po ou chirurgien que footballeur professionnel. Statistiquement, c'est une réalité. Et donc, les éducateurs, ils doivent jongler entre le rêve et la réalité, et c'est difficile.
0: Vous dites qu'il y a peut-être davantage de possibilités pour les filles, d'ailleurs. Il y a une équipe féminine à Bondy, ce n'est pas le cas partout, et il y a plus de place pour se faire repérer.
17: Peut-être un peu, oui, parce que pour l'instant, c'est un milieu qui est encore un peu moins professionnalisé. Et c'est peut-être quelque chose, d'ailleurs, dont il faut profiter, parce que c'est un milieu difficile, le milieu du football. Pour les jeunes qui veulent devenir professionnels, c'est un milieu qui peut être... on peut se faire vite balloter à droite et à gauche. Et oui, c'est vrai que pour les filles, c'est encore un peu moins aujourd'hui... Il y a un peu moins de cette rapacité pour les jeunes qu'on peut trouver pour les garçons.
0: Une fois que les caméras et les micros du monde entier ont arrêté d'aller sonner à la porte de l'AS Bondy, est-ce que ça a servi au club la notoriété de Kylian Mbappé ?
17: Indéniablement, je pense que ça a confirmé en fait les vertus du club pour beaucoup de familles qui mettent leurs enfants. Mais moi, ce qui m'avait frappé quand j'étais là-bas, c'est à quel point on me disait que c'était un club familial. Et c'est vraiment ça qui attirait les parents et qui faisait qu'on confiait ses enfants aux éducateurs de Bondy, comme dans beaucoup de clubs de France, je pense, c'est parce qu'on leur fait confiance pour transmettre des valeurs qui dépassent en fait simplement le rêve que peut incarner Kylian Mbappé.
0: Et on ira en famille à nouveau à l'AS Bondy le week-end prochain, et enfin peut-être plutôt à la rentrée maintenant. Merci en tout cas Antoine Zéo pour ces reportages initialement réalisés pour les Cahiers du football et qui sont aujourd'hui réunis dans un livre, Né sous la bonne étoile. C'est aux éditions Roukmout. Il existe de longue date une valise diplomatique. Ça permet d'envoyer des courriers entre un pays et ses ambassades à travers le monde, mais ça existe aussi sous forme numérique. Bonsoir Nicolas Arpagian.
18: Bonsoir Augustin.
0: Dans cet épisode de Nouveau Monde, vous nous parlez des SMS diplomatiques.
18: Le smartphone est souvent le seul appareil technologique que les dirigeants, qu'ils soient à la tête de grands groupes ou de gouvernements, utilisent seuls, tandis qu'on leur prépare leur café ou qu'on conduit leur voiture à leur place. Preuve de l'importance du rôle joué par ces téléphones connectés, le président Emmanuel Macron en a placé deux dans le décor de la photographie officielle prise à son entrée à l'Élysée. Comme tout un chacun, les gouvernants apprécient de pouvoir communiquer en direct avec leurs interlocuteurs, aussi bien en France qu'à l'étranger. Cette généralisation des communications électroniques tend à fragiliser une règle établie dans notre pays par l'article L211-4 du Code du patrimoine qui qualifie d'archives publiques, je cite, les documents qui procèdent de l'activité de l'État, des collectivités territoriales, des établissements publics et des autres personnes morales de droit public. La question se pose alors de la durabilité de ces correspondances nombreuses et informelles écrites sur le pouce, mais qui peuvent néanmoins avoir un réel impact lors de négociations à caractère politique.
0: Et ces messages courts devraient donc être assimilés à des courriers officiels ?
18: C'est précisément le sujet sur lequel planche actuellement la médiatrice de l'UO, Teresa Anrigno, suite à une plainte déposée en septembre 2025 par un citoyen, en l'occurrence un journaliste, qui demande à la Commission européenne d'accorder l'accès du public à un message texte envoyé en janvier 2024 via la messagerie Signal par le président Emmanuel Macron au président de la Commission concernant les négociations commerciales entre l'UE et le Mercosur. Le plaignant a interrogé le cabinet du président de la Commission à ce propos, sans réponse pendant 15 mois. Il saisit donc la médiatrice, dont le rôle est précisément d'enquêter sur les plaintes pour mauvaise administration déposées contre des institutions ou organes de l'Union européenne.
0: Alors la médiatrice de l'Union européenne, qu'est-ce qu'elle demande concernant ces SMS ?
18: Dans ses conclusions remises début juin 2026, elle demande à la Commission de conserver dorénavant tous les messages textes échangés entre les chefs d'État ou de gouvernement et les commissaires, ainsi qu'entre les ministres et les des commissaires pendant une période dite raisonnable, afin de permettre un contrôle public au moyen de demandes d'accès. On se rappelle qu'en septembre 2015, Hillary Clinton s'était vu reprocher d'avoir utilisé, lors de son mandat de secrétaire d'État de 2009 à 2013, une adresse e-mail et un serveur de stockage privé, empêchant de fait l'archivage de ses écrits à des fins juridiques et historiques prévues par le droit des États-Unis. Vous trouverez les références de ces annonces de la médiatrice de l'UE sur la page de la chronique Nouveau Monde sur le site ou l'application de France Info.
0: Merci Nicolas Arpagian et à demain. Le vrai ou faux junior maintenant. Bonsoir Antoine Deyana.
19: Bonsoir.
0: Vous répondez aujourd'hui à Aymen, élève au collège Jean Perrin, c'est à Nanterre, dans les Hauts-de-Seine. Il vous pose une question qui peut paraître surprenante ou peu crédible, et pourtant cette information continue de tourner depuis des mois, notamment sur TikTok et Instagram. On écoute Aymen.
20: J'ai vu sur le compte de Kelvinéo que la Terre perdra sa gravité pendant 7 secondes le 12 août 2026. Cela est-il vrai ?
21: Alors Aymen, c'est faux. Non, la Terre ne va pas couper sa gravité le 12 août et aucun objet ne va s'envoler ce jour-là pendant 7 secondes. Alors pourquoi c'est impossible ? Eh bien parce que la gravité, ce n'est pas un interrupteur qu'on allume et qu'on éteint. C'est la masse de la Terre qui nous retient au sol. Pour qu'elle s'arrête, il faudrait que la planète disparaisse tout simplement et aucun scientifique au monde n'a prévu que ça arrive le 12 août prochain. Et pourtant, sur TikTok, eh bien, comme vous le disiez Augustin, depuis plusieurs mois, on voit ce genre de vidéos qui en parlent avec insistance.
22: La Terre perdra sa gravité pendant 7 secondes, le 12 août 2026. This is the end.
21: Voilà, sur cette musique au ton dramatique, on voit des gens s'envoler dans les airs et s'écraser au sol après ces quelques secondes sans gravité. Des images clairement générées par intelligence artificielle.
0: Ah, c'est stupéfiant. Et d'où part cette fausse information ?
21: D'un faux document secret attribué à la NASA, le projet Encore, qui aurait fuité en ligne, un projet de plusieurs milliards de dollars censé préparer la planète à cette soi-disant catastrophe. L'agence spatiale américaine a évidemment démenti toutes ces rumeurs. Si cette histoire est aussi virale et partagée sur les réseaux, c'est parce qu'elle est spectaculaire et qu'elle fait un peu peur. Et ça, ça rapporte des vues et donc de l'argent à ceux qui partagent ces vidéos alarmistes. Et plus la date approche, et plus la rumeur se diffuse à nouveau.
0: Oui, alors justement, pourquoi Antoine, le 12 août 2026 ?
21: Eh bien parce que ce jour-là, il va vraiment se passer quelque chose dans le ciel, mais rien à voir avec la gravité. Une éclipse totale de soleil visible en Espagne et partielle chez nous en France, et c'est le grand classique des fausses infos. Pour avoir l'air vrai, elle s'accroche à un vrai événement. D'ailleurs, certains font un rapprochement entre cette fausse perte de gravité et l'éclipse.
0: Donc, Aymen, le 12 août prochain, pas de risque de s'envoler, mais une éclipse qu'on pourra observer, alors à condition d'avoir des lunettes adaptées. Merci Antoine Deyana, le vrai ou faux junior, c'est à lire et à réécouter sur franceinfo.fr ou bien avec l'application Radio France. Alice et Steve, c'est le titre d'une nouvelle série comique sur Disney+. C'est le choix aujourd'hui de Laurent Vallière pour l'Empire des séries.
23: L'amitié à l'épreuve du feu. Alice et Steve sont de meilleurs amis de 30 ans.
24: On s'est rencontrés à la Hacienda.
25: Elle était sur le podium, elle faisait ce genre de truc.
24: À ton avis, on a quel âge ?
26: J'en sais rien, 60 ans ?
24: Non mais tu déconnes !
23: Elle a beau être mariée au très patient Daniel, c'est avec Steve qu'elle échange ses plus grands fous rires et des confessions aussi.
25: J'aimerais vraiment avoir une femme, avoir un bébé.
24: Bah fais-en un ! Trouve-toi une Jeannette.
25: Je veux pas de Jeannette, Burke, Jeannette !
24: Pourquoi les jeunes femmes sont juste des vieilles femmes qui sont encore jeunes ?
23: Mais tout bascule lorsque Steve trouve une Jeannette en la personne de la fille d'Alice. Et là, c'est désormais la guerre de tranchées.
27: Salut Alice, je suis désolé.
28: Tu n'es qu'un pauvre raté avec un pif énorme, des yeux de fouine et en plus t'es qu'un sale pédophile.
23: Alice et Steve, c'est une chronique tout ce qu'il y a de britannique, avec ce qu'il faut d'humour mordant, de situations contemporaines présentées à la fois de façon juste et aussi avec beaucoup de dérision. Ça rappelle des séries autobiographiques comme Fleabag, lorsque l'héroïne racontait avec beaucoup d'honnêteté ses difficultés de jeune femme à sortir du célibat.
29: J'ai couché avec Steve.
28: Qu'est-ce que t'as dit ?
29: Ah, c'est très drôle.
23: Cette fois, on suit donc ce nouveau couple et toutes les forces qui gravitent autour. Une série qui parle du fait de vieillir, des responsabilités des parents, du fossé entre les générations et donc de l'amitié. Distinguée par un grand prix au dernier festival Cannes Série, Alice et Steve est signée d'une femme, Sophie Goudard, co-autrice notamment de la série Sex Education. Pour l'imaginer, elle s'était inspirée d'un ami à elle qui effectivement collectionnait les relations avec des femmes toujours plus jeunes. Le pitch est venu naturellement. Le point fort d'Alice et Steve, c'est surtout Nicola Walker. C'est elle qui incarne cette femme, Alice, effrontée, narcissique, louve, blessée, prête à tout pour faire rompre ce qu'elle considère comme une erreur pour sa fille. Elle en fait des tonnes dans sa rage, sous les yeux placides de son époux et de son autre fils.
29: Et il n'est même pas doué au lit. Allez, on s'en va.
23: Alice et Steve, une série légère, tendre, un poil gênante aussi. 6 épisodes à découvrir sur Disney+.
0: Merci du conseil, Laurent Vallière, l'Empire des séries sur franceinfo.fr.
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0: Patricia Charbonnier.
4: Du soleil et de la chaleur, les conditions météo resteront très estivales tout au long de la semaine prochaine. Pour demain, les températures seront encore en hausse dans le sud. Demain après-midi, nous aurons des pointes à 35 degrés près de la Méditerranée. Météo France prévoit 33 degrés à La Rochelle comme à Toulouse, 29 à Lyon, 27 à Paris et Besançon, 23 à Reims, 20 degrés à Lille et 19 degrés au Havre, avec des conditions météo très ensoleillées toute la journée après dissipation de quelques plaques de grisaille très localement près de la Manche et sur le pourtour méditerranéen. Le ciel sera plus nuageux toute la journée le long des frontières du Nord. Nous aurons encore un peu de mistral en vallée du Rhône et le ciel deviendra plus instable dans l'après-midi sur le sud des Alpes et les Pyrénées avec quelques averses.
0: Merci Patricia Charbonnier. Vous écoutez France Info, il est 18h. Bonsoir Yasmina Adila.
5: Bonsoir Augustin, bonsoir à tous.
0: L'Iran exclut la signature d'un accord d'ici demain.
5: Téhéran qui dément le délai de 24 heures annoncé plus tôt par le Pakistan, le pays médiateur entre l'Iran et les États-Unis. Alors qu'en est-il ce soir ? On fait le point dès le début de ce journal. La mort de deux gendarmes en marge de la préparation du G7 à 2 jours de l'ouverture du sommet à Évian. On vous explique les nouvelles règles pour les arrêts maladie officialisés depuis ce matin. Et puis, 3e jour de Coupe du Monde outre-Atlantique et premier choc cette nuit, Brésil-Maroc, deux nations ambitieuses. Y a-t-il un accord de paix prochainement ? Y aura-t-il un accord de paix prochainement entre l'Iran et les États-Unis ? La semaine s'achève et elle est une nouvelle fois marquée par des annonces et des démentis. Après la déclaration de Donald Trump jeudi, le président américain qui évoquait la possibilité d'un accord dès ce week-end. D'ici demain, annonce aujourd'hui le Pakistan avant d'être démenti par le chef de la diplomatie iranienne. Il semble tout de même qu'on s'approche de la fin de cette guerre entamée il y a 3 mois et demi. Mais à Nandlower, la plus grande confusion règne encore sur le calendrier.
7: La prédiction la plus optimiste est donc venue cet après-midi du médiateur pakistanais. Le Premier ministre Shehbaz Sharif a annoncé que son pays se préparait à signer numériquement un protocole d'accord et ajouté que cela aurait probablement lieu d'ici demain. Mais très vite, l'Iran a démenti être prêt à signer quoi que ce soit sous 24 heures, tablant plutôt sur les prochains jours. Sur le contenu de ce protocole, qui n'est pas un accord de paix, là aussi la confusion règne. La version donnée par les médias iraniens diffère de celle avancée par Washington. Le texte mettant fin à la guerre devrait toutefois inclure le Liban, c'est une condition de Téhéran. L'accord cadre prévoirait aussi la fin du blocus américain contre les ports iraniens et la réouverture du détroit d'Ormuz. Toutefois, l'Iran assure qu'il n'y aura pas de retour à la situation d'avant-guerre dans le détroit, qu'il imposera sa souveraineté sur cette artère vitale fondamentale pour l'économie mondiale. Les Américains, eux, ont plusieurs fois exigé le maintien de la libre circulation. Il faudra sans doute attendre la publication du texte et sa signature si elle a lieu pour avoir des réponses.
5: Andrew et Donald Trump lui sera reçu mercredi par Emmanuel Macron au château de Versailles. Un dîner en grande pompe à l'occasion du 250e anniversaire de l'indépendance des États-Unis cette année. Alors que Donald Trump est attendu lundi à Évian, Haute-Savoie, pour le sommet du G7, cette réunion des 7 partenaires économiques à haut risque, qui se tiendra sous très haute sécurité. Près de 16 000 pompiers, policiers, militaires et gendarmes seront déployés. Et parmi eux, Léopold Picot, un gendarme à moto, a été percuté par une voiture aujourd'hui.
6: 8 gendarmes à moto roulent sur la départementale 903 au niveau de la commune de Fessy, à moins de 30 minutes d'Évian-les-Bains, quand, d'après le maire de Fessy, contacté par Ici Pays de Savoie, une voiture se décale et percute le convoi. Un motard est tué dans l'accident, 2 autres militaires sont blessés, une enquête est ouverte pour comprendre exactement ce qu'il s'est passé. Les gendarmes sont nombreux en ce moment sur les routes de Haute-Savoie. Le sommet international du G7 doit s'ouvrir dans 2 jours à Évian-les-Bains lundi, avec de nombreux chefs d'État, dont le président de la République Emmanuel Macron et le président américain Donald Trump. Alors, pour assurer leur sécurité, 16 000 policiers, gendarmes, militaires, pompiers et gardes frontières sont mobilisés.
5: Les précisions de Léopold Picot. De nouvelles plantes déposées contre Patrick Bruel, l'une pour tentative de viol en 2007. Une psychothérapeute de 45 ans qui dénonce une agression sexuelle en marge du Festival du film de La Réunion. Une autre femme accuse le chanteur d'un viol en 2012. L'artiste, déjà mis en examen dans 4 affaires similaires depuis mercredi, il conteste les faits et entend démontrer son innocence selon son avocat.
0: France Info 18h04. Les durées des arrêts de travail seront limitées à partir du 1er septembre prochain.
5: Le décret est publié depuis ce matin au Journal officiel. La mesure voulue par le gouvernement a pour objectif de réduire les dépenses de la sécurité sociale. Et Camille Revel, jusqu'ici, aucune durée maximale de prescription d'arrêt maladie n'était prévue. Ça va donc changer après l'été.
8: Ces plafonds sont fixés à 31 jours pour une première prescription et à 62 jours pour une prolongation de l'arrêt maladie. Ça concerne les arrêts prescrits par les médecins, les chirurgiens-dentistes et les sages-femmes. Les soignants conservent une marge de manœuvre. Ils peuvent prescrire un arrêt plus long si la situation du patient le nécessite. Dans ce cas, ils doivent le justifier sur la prescription en s'appuyant sur les recommandations de la Haute Autorité de Santé. En fixant ces plafonds, le gouvernement espère limiter le coût des arrêts pour la Sécu. L'assurance maladie a versé près de 18 milliards d'euros d'indemnités journalières l'an dernier, soit 7 milliards de plus qu'en 2016, alors que le nombre d'arrêts de travail a augmenté de 10% entre 2019 et 2024. L'exécutif a lancé en avril dernier un plan d'action pour réduire l'absence au travail à base de renforcement de la prévention, de l'accompagnement et des contrôles.
5: Camille Revel, France Info, les 18h05. Prenons la direction de la Chine, où l'Institut français de Pékin annule des projections de films prévues ce mois-ci. Projections en lien avec le Mois des Fiertés, cette manifestation culturelle internationale annuelle pour évoquer le sort des personnes LGBT+. Pour cette occasion, l'Institut français de Pékin avait programmé 2 films qui traitent des relations amoureuses entre personnes homosexuelles. Sébastien Berriot.
9: Le film franco-italien Enzo devait être à l'affiche ce samedi soir à l'Institut français de Pékin, l'histoire d'un adolescent qui découvre son attirance pour les hommes, mais la salle de cinéma est restée fermée pour le 2e week-end consécutif. Les 2 films, prévus à l'occasion du Mois des Fiertés et traitant de l'homosexualité, ont été retirés. Samedi dernier, à quelques minutes du début d'une projection, des policiers chinois ont fait irruption dans l'Institut français, intimidant les spectateurs et les employés chinois. En Chine, les personnes homosexuelles ne sont pas systématiquement réprimées, mais les autorités surveillent de très près toute activité culturelle ou militante, et c'est donc ce qui a poussé la police à intervenir. En réaction à ce coup de pression, l'ambassade de France qui dirige l'Institut a préféré annuler les projections afin de protéger ses employés. Et les discussions avec les autorités chinoises n'ont à ce jour pas permis de reprogrammer les 2 films.
5: Le correspondant France Info en Chine, Sébastien Berriot. Il fait 33 degrés en ce moment à Bordeaux, 27 à Quimper ou encore à Nancy. La chaleur s'installe doucement dans une large partie sud du pays. Les températures en hausse dans le Gard, dans le Vaucluse, l'Hérault ou encore l'Aude. Des températures qui vont continuer de grimper progressivement durant les prochains jours dans plusieurs régions. Alerte Météo France. 28 degrés ça, et de belles éclaircies, ça c'est la météo en ce moment au Mans. Pour le départ des 24 heures, la course mythique lancée depuis 16h cet après-midi par la légende britannique du cyclisme Mark Cavendish. Pour cette 94e édition lancée depuis 2h, Cadillac et BMW voudront détrôner les championnes depuis une décennie, Ferrari et Toyota. Le Mexicain Isaac Del Toro, lui, remporte la 7e étape du Tour Auvergne-Rhône-Alpes. C'est du cyclisme, un tour marqué par une remontada extraordinaire du Français Paul Sexas. Après une chute, il a fini par céder dans la montée finale la terrible ascension du Grand Colombier. Le prodige tricolore qui a terminé 7e à 1 minute 22 du vainqueur, alors qu'il avait 4 minutes de retard sur le peloton après son accident. Dernière étape de ce tour demain entre Beaufort et le plateau de Solaison-Brison.
0: Et la nuit prochaine, le premier choc de la Coupe du Monde de football.
5: Le Brésil et ses 5 étoiles sur le maillot opposé au Maroc, demi-finaliste il y a 4 ans. Le coup d'envoi de ce choc du groupe C sera donné à minuit heure française dans le New Jersey, c'est près de New York. Et Nicolas Perronnet, cette affiche est sans doute la plus allégeante du premier tour.
10: Voilà 24 ans qu'ils attendent de redevenir les rois du foot. L'entrée en lice de la Seleção dans un mondial est forcément un événement, mais dans le stade qui accueillera la finale face aux demi-finalistes de la dernière édition, elle a vraiment de quoi donner des ailes à l'attaquant brésilien Vinicius.
11: On arrive ici pour être champion, on a le niveau des plus grandes sélections avec les plus grands joueurs, on a beaucoup progressé et évolué ces derniers mois. Nous sommes ici pour écrire l'histoire, remettre le Brésil au plus haut niveau.
10: Sans Neymar, pour commencer, toujours pas rétabli d'une blessure, mais avec Carlo Ancelotti, entraîneur à succès, qui a rappelé sous la pression populaire la superstar brésilienne. Difficile de savoir où en est vraiment le quintuple champion du monde. Affronter le Maroc apportera une première réponse. Des Lions de l'Atlas emmenés par le défenseur Achraf Hakimi sans aucun complexe.
12: En Afrique, ils appellent nous les Brésiliens africains. Nous aussi, on est des joueurs de qualité avec notre force. Je pense qu'on est prêt pour faire quelque chose de grand.
10: Prêt en tout cas pour un premier choc d'ambitieux entre deux nations qui se verraient bien revenir dans ce stade le 19 juillet.
5: Voilà, coup d'envoi de Brésil-Maroc cette nuit à partir de minuit heure française.
0: Merci Yasmina Adila.
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0: Dans la prochaine demi-heure sur France Info, ces chansons qui font l'actu avec Slimane qui glisse ses mélodies à l'oreille de Bertrand Dical. Nous parlerons de logement avec quelques conseils pour peut-être réussir à acheter moins cher. Mais d'abord le Moyen-Orient et le Pakistan qui affichent un certain optimisme ce soir.
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0: Donald Trump aura-t-il un accord de paix avec l'Iran comme cadeau d'anniversaire? Il aura 80 ans demain, le président américain, et le Pakistan, qui est le principal médiateur dans ce dossier, eh bien, affirme que tout sera finalisé probablement dans les 24 heures, donc d'ici demain. L'Iran dément toutefois pour l'instant. Bonsoir Nicolas Taillard.
15: Bonsoir.
0: Depuis les États-Unis pour France Info, l'accord est tout de même plus proche que jamais?
15: En tout cas, les signaux positifs se multiplient. Vous en parliez déjà pour la première fois hier. Les versions iraniennes et américaines étaient quasiment les mêmes. Téhéran confirmait la possibilité d'une issue positive. Et ce matin, le Premier ministre pakistanais qui assure la médiation parlait donc d'une signature électronique de l'accord dès sa finalisation d'ici 24 heures. Mais le jeu du chat et de la souris a rapidement repris. La diplomatie iranienne s'est empressée de balayer l'échéance et de rappeler au passage que tant qu'un accord complet n'aura pas été conclu, on ne pourra affirmer avec certitude qu'un terrain d'entente a été trouvé. Comme depuis le début du cessez-le-feu, chacun veut être du tempo, pas question de céder à un calendrier, et signe de la fragilité persistante de la situation. Les Américains assurent avoir encore abattu des drones d'attaque lancés par l'Iran la nuit dernière. Ce qui se dégage sur le fond de ces négociations, c'est qu'un compromis pourrait aboutir sur un accord préliminaire avec des mesures immédiates et l'ouverture d'une période de discussion plus technique, plus poussée sur les principaux sujets. On parle de 60 jours pour ce nouveau rond de négociation.
0: Oui, quelques petits parasites sur la ligne transatlantique avec les États-Unis. Nicolas Théillard, est-ce qu'on sait ce qu'il y a dans cet accord préliminaire ?
15: Alors, ce qui a l'air assez consolidé, c'est qu'une signature signifierait un arrêt immédiat des combats, la fin du blocus naval américain et la réouverture complète du détroit d'Ormuz, pour le dire autrement, un retour à la situation qui prévalait avant le déclenchement de la guerre fin février. Pour le reste, le contenu est toujours assez flou, ce qui a d'ailleurs donné lieu à une énième bataille de communication avec des versions très différentes selon les sources. Certains points essentiels sont sans doute encore l'objet de tractations, de précisions, en particulier concernant la levée du gel des milliards de dollars d'avoirs iraniens bloqués à l'étranger, notamment dans des pays du Golfe. Téhéran insiste pour obtenir cette manne essentielle à son économie, asphyxiée depuis des mois. La question du Liban reste aussi à régler. L'Iran veut intégrer un cessez-le-feu à un accord global. Et puis, il y a bien sûr le sujet central, le programme nucléaire iranien, l'uranium enrichi dont dispose encore le régime. C'est ce dossier complexe qui pourrait, lui, faire l'objet de nouvelles négociations dans les prochaines semaines. En attendant, Donald Trump, qui fêtera demain ses 80 ans, arrivera ensuite lundi à Évian. Il participera au sommet du G7, où une réunion avec Volodymyr Zelensky est programmée mardi. Et puis, il y aura ce dîner à Versailles, mercredi soir. L'Élysée l'a confirmé, soirée de gala censée célébrer l'amitié franco-américaine à l'occasion des 250 ans de l'indépendance des États-Unis, amitié un peu à la peine ces derniers temps.
0: Parce que c'est en effet pas mal de temps en temps de se voir en tête à tête plutôt que de se parler par téléphone. Merci Nicolas Théillard depuis les États-Unis pour France Info. Bonsoir Guillaume Lagane.
16: Bonsoir.
0: Maître de conférence à Sciences Po, je cite votre livre « Géopolitique de l'Europe, crépuscule d'une puissance ». C'est aux éditions PUF, Presse universitaire de France. Il y a eu beaucoup de prises de parole de Téhéran et de la Maison-Blanche depuis le début de ces négociations à distance, pas mal de menaces et d'invectives. Le Pakistan est resté assez discret finalement. Est-ce que ça donne de la valeur aux annonces d'aujourd'hui d'Islamabad ?
16: En tout cas, les Pakistanais semblent au cœur des négociations, donc on peut imaginer qu'ils ne feraient pas une telle annonce s'ils n'avaient pas l'assurance que des deux côtés, il y a la volonté d'aboutir à ce texte, à un compromis. Pour le Pakistan, je rappelle que c'est quand même une reconnaissance internationale. C'est un État qui était un peu au banc des nations il y a une vingtaine d'années, rappelez-vous, pendant la guerre en Afghanistan. C'est un État aussi nucléaire, donc le fait de discuter de ces sujets nucléaires entre l'Iran et les États-Unis, c'est pour le maréchal Mounir et pour le Pakistan une forme de reconnaissance internationale.
0: Même si on ne sait pas si la question du nucléaire figurera dans cet accord s'il est signé demain.
16: Alors, ce qui semble probable, c'est que, à minima, les Iraniens s'engageront à discuter du sujet nucléaire dans les jours qui suivront cet accord préliminaire. Mais effectivement, s'il n'y a rien sur le nucléaire dans l'accord qui serait annoncé demain, c'est quand même pour les Américains une forme de, en tout cas pour le président Trump, une forme d'échec, puisqu'on se rappelle que c'est le sujet principal qui a motivé l'intervention israélo-américaine. Et c'est une exigence très forte des États-Unis d'avoir notamment un contrôle sur ce que le président Trump appelle la poussière nucléaire, c'est-à-dire les éléments d'uranium qui servent à faire une bombe nucléaire et qui ont été bombardés à deux reprises l'année dernière et il y a quelques semaines.
0: Bon, quoi qu'il en soit, la reconnaissance internationale du Pakistan avec cette position de médiateur, elle est déjà acquise.
16: Écoutez, oui et non. Là, actuellement, le Pakistan semble être optimiste. Mais dans les dernières semaines, beaucoup ont quand même critiqué la manière dont il a mené les négociations avec Téhéran, en particulier parce que ça n'était pas une pratique très répandue. Si vous voulez, il y a des États comme le Qatar, par exemple, qui se sont fait une spécialité d'être les médiateurs dans toutes sortes de conflits. Pour le Pakistan, c'était un peu nouveau. Lui, il est plutôt habitué en général à être un des protagonistes des guerres, notamment avec l'Inde. Je rappelle qu'il y a eu un dernier affrontement avec les Indiens l'été dernier. Donc c'est aussi peut-être un bémol à mettre sur les déclarations pakistanaises. C'est-à-dire que les Pakistanais ont intérêt aussi à montrer qu'ils sont toujours au cœur de la négociation, qu'elle avance. Et à cet égard, on peut rappeler que d'autres médiateurs se sont positionnés. Je pense par exemple au sultanat d'Oman, qui a été concerné par la question du détroit d'Ormuz. Et donc, c'est par ce biais-là qu'on a discuté de la réouverture du détroit. Et puis, vous avez aussi le Qatar qui a joué un rôle important, notamment au point de vue financier. Ce sont les Qataris qui discuteraient avec les Iraniens du dégel des avoirs financiers que l'Iran exige. Donc, la médiation pakistanaise est importante sur le plan nucléaire, mais au fond, elle n'est pas non plus la seule.
0: Mais le Pakistan pourrait aller un peu vite en besogne pour se féliciter d'avoir été au cœur de ce dispositif ?
16: En tout cas, l'optimisme du Pakistan résonne avec celui du président américain. C'est évidemment pour le Pakistan un des aspects de la négociation, c'est de rester quand même proche des États-Unis. Je rappelle que la relation entre le Pakistan et les États-Unis, elle est très ancienne, hein, pendant les guerres dont j'ai parlé avec l'Inde. Les États-Unis ont plutôt pris le parti du Pakistan. Aujourd'hui, le Pakistan s'est aussi beaucoup rapproché de la Chine, mais il garde quand même cette carte américaine dans son jeu. Il est donc important pour lui de ne pas décevoir la confiance que Washington a mis en lui, et en particulier la relation personnelle qui existe entre le président Trump et le maréchal Mounir.
0: Il va y avoir aussi le sommet du G7 en France cette semaine. Le Pakistan ne fait pas partie du G7, mais est-ce que ce sommet peut avoir envie de faire plaisir au Pakistan, de faire avancer certains de ses dossiers comme récompense d'un accord qui serait signé demain ?
16: Alors le G7, non, c'est un club, effectivement, vous l'avez dit, d'États industrialisés occidentaux qui est né dans les années 70. Le Pakistan, c'est un État qui reste en grande difficulté financière et économique. Il est d'ailleurs régulièrement aidé par la communauté internationale, par le FMI, pour boucler ses fins de mois. Il est évident que si un accord était signé ou conclu à Islamabad, ça donnerait du lustre au Pakistan, et ça pourrait l'aider dans ses négociations internationales. Est-ce que ce serait directement lié au G7 ? Je n'en suis pas sûr. En général, au G7, en plus des pays occidentaux, on invite des grands pays émergents, et par exemple l'Inde.

0: Le porte-parole de la diplomatie iranienne dit, lui, tabler plutôt sur les prochains jours pour cet accord. De nouvelles plaintes déposées hier pour des violences sexuelles contre Patrick Bruel. L'une d'entre elles dénonce une tentative de viol et une agression sexuelle en octobre 2007 en marge d'un festival du film à La Réunion que le chanteur et acteur parrainait à l'époque. L'autre évoque des faits remontant à mai 2012. Dans un courrier à leur intention publié par Les Échos, Sébastien Lecornu demande à ses ministres de corriger les demandes de leurs administrations. Le Premier ministre les appelle aussi à identifier de réelles priorités politiques pour le projet de budget pour l'an prochain. Après deux journées inaugurales, la Coupe du Monde de football entre dans le dur et propose ce soir le choc le plus attendu de ce premier tour entre le Maroc, demi-finaliste en 2022, et le Brésil en quête d'une sixième étoile. Il faudra patienter jusqu'à minuit, heure de Paris. D'ici là, le Qatar affrontera la Suisse. Ce sera tout à l'heure à partir de 21h.
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2: Notre page immobilier maintenant sur France Info. Olivier Marin est avec Renaud Blanc.
3: Info immobilier avec Olivier Marin. Bonsoir Olivier.
4: Bonsoir Renaud.
3: Avec des prix élevés, des crédits encore coûteux, devenir propriétaire d'un logement semble parfois inaccessible. Cependant, il existe aujourd'hui plusieurs dispositifs très concrets pour acheter moins cher. Lesquels, Olivier ?
4: Alors, le premier, sans doute le plus intéressant pour faciliter l'accession à la propriété, c'est le BRS, c'est le bail réel solidaire. C'est un dispositif qui permet de devenir propriétaire d'un logement à des prix de 30 à 40% moins cher que ceux des prix du marché. La contrepartie, le dispositif dissocie le foncier du bâti. C'est-à-dire, en gros, on est propriétaire des murs, mais pas du terrain, qui reste la propriété d'un organisme foncier solidaire à qui il faut verser une redevance. En cas de revente, le prix du logement est encadré pour éviter la spéculation et conserver des prix abordables. De plus en plus de villes proposent du BRS. Alors, il faut aussi se renseigner du côté des organismes fonciers solidaires ou des opérateurs immobiliers partenaires.
3: Autre levier important, le PTZ.
4: Oui, ça c'est le prêt à taux zéro, un prêt sans intérêt, financé par l'État, destiné à ceux qui achètent pour la première fois. Le PTZ permet de couvrir jusqu'à 50% du prix d'un appartement neuf et 30% du prix d'une maison neuve. Il est cumulable avec d'autres prêts locaux ou régionaux, ce qui améliore la capacité d'emprunt.
3: Des collectivités proposent également des coups de pouce.
4: Oui, des prêts à taux réduit, des aides pour les travaux, des exonérations temporaires de taxes foncières. Par exemple, en Île-de-France, il y a des dispositifs régionaux qui soutiennent les jeunes ménages. Plusieurs métropoles aident à l'achat dans les centres-villes à rénover. Dans certaines communes, les aides dépassent 10 000 euros. Il faut consulter le site de la mairie, celui de l'intercommunalité, l'Agence nationale de l'habitat pour les logements anciens à rénover. Et puis, les logements mal classés énergétiquement se négocient davantage aujourd'hui. C'est parfois la meilleure stratégie. Acheter beaucoup moins cher un bien à rénover plutôt qu'un logement déjà rénové mais vendu au prix fort.
3: Puis il existe, Olivier, plusieurs leviers financiers souvent sous-utilisés.
4: Ah oui, d'abord, faire jouer la concurrence entre les banques. Hein. Les écarts de taux peuvent encore représenter plusieurs milliers d'euros. Ensuite, il y a les aides de l'accession via Action Logement avec des prêts avantageux pour les salariés. Il faut aussi regarder les prêts des mutuelles ou encore le prêt épargne logement. Acheter moins cher ne repose plus seulement sur la négociation du prix. Il est possible de combiner plusieurs solutions, BRS, PTZ, aide locale, rénovation aidée et financement optimisé. Le plus important, c'est de préparer son projet en amont et faire le tour des aides. Dans le domaine et pour acheter moins cher, aucun coup de pouce n'est à négliger.
3: Merci Olivier Marin du Figaro Immobilier sur le site de France Info, la rubrique Info Immobilier. Vous pouvez d'ailleurs retrouver les liens et tous les conseils pratiques.
2: Et merci Renaud Blanc. Il a représenté la France à l'Eurovision avant de connaître la polémique. Slimane est aujourd'hui dans ses chansons qui font l'actu. Il sera à Salle Pleyel à Paris à partir de demain pour des concerts symphoniques. Son portrait en musique avec Bertrand Dical. 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

Si Slimane joue à la salle Pleyel à Paris avec un orchestre symphonique. Là, c'était dans un beau vaisseau orchestral, sa chanson « À quoi je sers », un titre de son quatrième album paru en décembre 2025. Un album au sens particulier, forcément, puisque le chanteur traversait depuis plus d'un an de rudes embarras judiciaires qui avaient abouti à sa condamnation à 10 000 euros d'amende pour harcèlement, la victime étant un technicien de sa tournée 2023. Et dans notre époque où la variété comme le rap se nourrissent d'autobiographies, les fans et la presse people se

sont beaucoup intéressés au texte de l'album « Il faut que tu saches ». Et ainsi, on a entendu par exemple des remords de Slimane, on a entendu dans une autre chanson le chanteur parler de la tentation du

fans frissonnent et ils sont nombreux. Pour les autres, je résume très vite. Slimane se confesse abondamment dans ses chansons avec cette voix un peu nasale et un vibrato, une couleur, des mélismes qui revendiquent clairement ses origines algériennes. Mais il est aussi l'héritier d'une tradition très française. Disons qu'il serait, dans l'expression du sentiment à la première personne du singulier, l'alliance d'une puissance vocale à la Johnny Hallyday, d'un sentimentalisme fervent à la Frédéric François et d'une franchise à la Serge Lama.

0: Carlo.
1: Donc Slimane, c'est un condensé de ses émotions des années 1970-80, mais il appartient à notre siècle, dans lequel la télévision joue un rôle décisif dans les carrières. À partir de 2007, il enchaîne les émissions Popstar, Nouvelle Star, X-Factor et Encore une chance, avant de remporter la saison 5 de The Voice en 2016, décollage de carrière immédiat.

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1: Le talent le plus spectaculaire de Slimane est quand même sa capacité à porter au pinacle le mélodrame, dans des textes comme dans l'expression vocale. Par exemple, son tube Adieu en 2016, Mon amour, avec lequel il est quatrième au concours de l'Eurovision 2024, son duo faussement joyeux avec Vanina, tout récemment.

0: Slimane n'est pas du genre à économiser sa voix ni son engagement dans chaque chanson. Et il assume ces jours-ci son rêve symphonique, comme pour ajouter encore du romantisme classique au romantisme contemporain de tout son répertoire. 2025, Slimane, à quoi je sers ?
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2: Slimane avec Bertrand Dical, ces chansons qui font l'actu, c'est sur franceinfo.fr.
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2: Patricia Charbonnier.
6: Du soleil et de la chaleur, les conditions météo resteront très estivales tout au long de la semaine prochaine. Pour demain, les températures seront encore en hausse dans le sud. Demain après-midi, nous aurons des pointes à 35 degrés près de la Méditerranée. Météo France prévoit 33 degrés à La Rochelle comme à Toulouse, 29 à Lyon, 27 à Paris et Besançon, 23 à Reims, 20 degrés à Lille et 19 degrés au Havre, avec des conditions météo très ensoleillées toute la journée après dissipation de quelques plaques de grisaille très localement près de la Manche et sur le pourtour méditerranéen. Le ciel sera plus nuageux toute la journée. Le long des frontières du Nord, nous aurons encore un peu de mistral en vallée du Rhône et le ciel deviendra plus instable dans l'après-midi sur le sud des Alpes et les Pyrénées avec quelques averses.
2: Merci Patricia Charbonnier. 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L'information avec Emmanuel Langlois.
7: Donald Trump et Volodymyr Zelensky participeront tous les deux mardi prochain à la même réunion de travail du sommet du G7 à Evian. D'après un haut responsable américain, le président américain dînera le lendemain à Versailles avec Emmanuel Macron. D'après l'Élysée, cette fois, ce dîner sera aussi une manière de célébrer le 250e anniversaire de l'indépendance des États-Unis. Alors qu'à Genève, en Suisse, les commerçants se barricadent avant une manifestation des opposants à ce G7 demain dimanche. Les organisateurs assurent eux que le rendez-vous sera pacifique et sécurisé. Le défilé s'élancera à partir de 15h. En marge de ce sommet, un gendarme à moto est mort ce matin dans une collision avec une voiture près d'Évian, où le sommet s'ouvre donc après-demain lundi. Deux autres militaires ont été blessés. Une enquête est ouverte. Environ 16 000 policiers, gendarmes, militaires et pompiers sont mobilisés pendant ce sommet du G7. Ce sera d'ailleurs l'un des thèmes centraux, alors que le médiateur pakistanais hier soir a annoncé qu'un accord de paix serait probablement finalisé dans les 24 heures. Eh bien, Téhéran exclut aujourd'hui la signature d'ici demain, selon le porte-parole de la diplomatie iranienne, cité par l'agence d'État iranienne IRNA. Et puis au lendemain des obsèques de la fillette à Florence dans le Gers hier, Rémi Yates estime que l'affaire Liana révèle une crise systémique qui dépasse la question des moyens de la seule institution judiciaire. Fin de citation. Le plus haut procureur de France le dit dans un entretien accordé à nos confrères du Monde cet après-midi. Plusieurs milliers de personnes ont défilé ce samedi à Paris, mais aussi à Bordeaux pour défendre les free parties menacées, selon eux, par le projet de loi Riposte qui prévoit de durcir la législation autour de ce type d'événement. Et puis dans le Gers, un incendie touchant une partie du cloître de la cathédrale de Condon a endommagé hier soir des milliers d'ouvrages anciens, dont certains datant du XVIe siècle, selon le maire. Le feu apparemment accidentel a notamment détruit une partie du fond Bossuet qui fut évêque de Condon.
2: Merci Emmanuel Langlois. Dans la prochaine demi-heure sur France Info, cette décision du gouvernement américain qui demande d'interrompre l'exploitation des plus performants de leurs intelligences artificielles. Nous verrons pourquoi. Nous irons au musée du Jeu de Paume à Paris pour se pâmer devant la collection personnelle de photos d'Elton John. Mais d'abord, une figure à gauche qui espère se faire de la place.
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2: Un grand meeting ce soir pour Raphaël Glucksmann. Le patron de Place Publique n'a toujours pas officiellement annoncé sa candidature à la présidentielle, même s'il ne fait pas mystère de sa volonté de gagner l'Élysée l'an prochain. Il s'apprête à monter sur la scène face au public à Aubervilliers. Bonsoir Hélène Terzian.
9: Bonsoir.
2: Du service politique de France Info, vous êtes avec Gilles Gallinaro depuis les docks de la ville. Le camp de Raphaël Glucksmann veut faire de ce meeting une étape clé pour l'échéance présidentielle.
9: Absolument, c'est un grand moment, vient de nous confier un pilier de la campagne de Raphaël Glucksmann. Premier meeting pour celui qui s'est donné 3 mois pour être candidat. En tout cas, l'objectif est clair et placardé en grand sur fond jaune, gagner en 2027. C'est donc ce que l'on peut lire en fond de scène, là où l'eurodéputé s'apprête à arriver et prendre la parole. En attendant, la salle est en train de se remplir, 2500 places. Les organisateurs ont peu de doutes, nous disent-ils qu'elles seront toutes occupées. Parmi les présents, en tout cas, Stéphane, un électeur curieux, électeur de gauche, assumé, il est venu soutenir Raphaël Glucksmann pour un objectif.
10: Parce qu'on ne veut pas de Bardella, on ne veut pas de Le Pen et on ne veut pas de Mélenchon. C'est pas une position intéressante sur l'Ukraine et la Russie, sur le pacte social, sur la social-démocratie, sur le garant du pacte républicain. Enfin, il y a pas mal de choses comme ça.
9: Il attend tout de même de voir le programme qui sera centré sur 3 axes, l'école, la transition écologique et les solidarités. Les militants Place Publique qui se trouvent face à moi, en tout cas, semblent eux convaincus. Ils sont de tous les âges, pas mal de jeunes, dont certains brandissent des drapeaux français.
2: Et on entend qu'il y a pas mal d'ambiance autour de vous, Hélène. Impossible de passer à côté de la comparaison avec le meeting de Jean-Luc Mélenchon.
9: Et oui, qui s'est tenu hasard du calendrier la semaine dernière, véritable démonstration de force avec 26 000 présences, c'était les chiffres de LFI, mais les organisateurs ici refusent de créer ce match. On ne se compare pas à l'incomparable, nous dit-on, même si sur le fond, l'un des objectifs de Raphaël Glucksmann est clair, réunir la gauche. Or Jean-Luc Mélenchon, or LFI, conquérir cet espace social-démocrate, également convoité par d'autres personnalités comme François Hollande ou encore Bernard Cazeneuve. Mais pour ça, et c'est le deuxième défi de Raphaël Glucksmann, il faut convaincre les socialistes de s'arrimer à lui. Le PS qui est embourbé dans une primaire qui semble pour l'instant impossible. Olivier Faure, le patron du PS, est hostile à la candidature pour l'instant de Raphaël Glucksmann. Alors, en attendant, Place Publique met en avant la présence aujourd'hui de personnalités comme Carole Delga, présidente de la région Occitanie, Raphaël Delafosse, le maire PS de Montpellier. On a aussi aperçu un peu discrètement dans les travées Bernard Kouchner, ex-figure socialiste. Et puis, il y a des personnalités de la société civile comme Laurence Tubiana qui prendra la parole. Présente aussi 2 personnalités du cinéma, Bérénice Bejo et Michel Hazanavicius.
2: Bon, mais est-ce que ce pari, ça peut marcher?
9: Alors, son camp en est persuadé, évidemment. Il est aujourd'hui donné à 12% des intentions de vote en général. Et puis, son cercle rapproché rappelle le score qu'il a fait, 14% lors des dernières élections européennes. C'était avec le soutien des socialistes. Mais alors, la question qui se pose, peut-il vraiment faire l'union de la gauche, hors LFI? Si ses troupes en sont persuadées, certains qui sont présents ici, et c'est un militant qui dit, Joël, n'en sont pas totalement convaincus.
11: Très sincèrement, je ne crois pas. Parce qu'il n'est pas suffisamment connu, il n'est pas non plus dans l'idée des gens, il n'est pas très proche du peuple, enfin du peuple qui en tout cas aujourd'hui se plaint du pouvoir d'achat et de la sécurité.
9: Voilà, au-delà de l'international sur lequel Raphaël Glucksmann fait l'unanimité, on nous dit dans son camp qu'il va parler dans son discours du quotidien des Français, dans l'héritage de la gauche plurielle, celle de Lionel Jospin, nous dit-on. Merci, et alors, peut-être période de Coupe du Monde oblige, on nous a même parlé d'une France black blanc beurre, même si, il faut l'avouer, ici, la diversité dans la salle n'est pas vraiment évidente.
2: Merci Hélène Terzian avec Gilles Gallinaro depuis Aubervilliers pour France Info où Raphaël Glucksmann se fait attendre. Bonsoir Rémi Lefebvre.
12: Bonsoir.
2: Vous êtes politologue, professeur de sciences politiques à l'Université de Lille 2. Cet exercice-là du meeting pour Raphaël Glucksmann, ça peut être compliqué au jeu des comparaisons avec Jean-Luc Mélenchon ?
12: Immanquablement, effectivement. Bon, là, la jauge maximum, c'est 2000. Jean-Luc Mélenchon a réuni il y a deux semaines à Saint-Denis plus de 20 000 personnes dehors dans une démonstration de force dont il a l'habitude. Mais ça ne se joue pas évidemment uniquement sur l'affluence à ce meeting. Ça se joue aussi sur les propositions que va faire Raphaël Glucksmann, sur le ton qu'il va donner à la campagne, les annonces éventuellement qu'il va faire, parce que c'est quand même assez curieux. C'est un candidat qui n'est pas encore déclaré, qui est en fait candidat à la candidature, qui cherche des soutiens, qui cherche à accumuler du capital politique pour apparaître le candidat social-démocrate. Donc c'est en fait un meeting pour accumuler des forces et avancer pour contraindre le Parti Socialiste à le rallier. Mais il n'est pas encore candidat, Raphaël Glucksmann, ce qui est un peu curieux.
2: Il se tire une balle dans le pied en jouant la montre.
12: Il n'a pas le choix en fait. Concrètement, aujourd'hui, quelle est la ressource principale de Raphaël Glucksmann ? Vous l'avez évoqué dans votre sujet, il fait 12% dans les sondages, c'est-à-dire que c'est le meilleur candidat actuellement dans cet espace qu'on peut qualifier politique, qu'on peut qualifier de social-démocrate, sur lequel aucun leader socialiste actuel ne se détache. Donc il est aujourd'hui, il a un capital dans les politiques, dans les sondages, mais il faut qu'il puisse le convertir en soutien partisan, parce que Raphaël Glucksmann ne sera pas candidat s'il n'a pas le soutien du Parti Socialiste. Pourquoi ? Parce qu'une campagne, c'est nécessairement des parrainages d'élus, c'est des moyens, c'est des militants, et Raphaël Glucksmann n'a rien de tout cela, en fait. Il n'a que la notoriété et les sondages pour lui, pour l'instant.
2: Et tout changera en fonction des annonces qui seront peut-être faites lors de meetings ?
12: Alors je ne sais pas si c'est les annonces, mais le calcul que fait Raphaël Glucksmann, c'est qu'il continue à s'installer comme le meilleur candidat social-démocrate dans les sondages. Et puis il fait aussi le pari que les socialistes ne parviennent pas à produire un candidat eux-mêmes, et que au finish, les socialistes finissent par se rallier par celui qui a la meilleure cote dans les sondages. Mais comme vous l'avez dit tout à l'heure, Olivier Faure est très réticent. Il estime que Raphaël Glucksmann est sans doute trop positionné vers le centre, et qu'il ouvre un espace politique trop important pour Jean-Luc Mélenchon. Donc il y a beaucoup d'incertitudes, hein, finalement. On a Jean-Luc Mélenchon qui est candidat, qui est en ordre de marche, qui fait des grands meetings, et on a Raphaël Glucksmann qui fait un petit meeting alors qu'il n'est même pas candidat. Donc il y a beaucoup de confusion encore dans l'espace social-démocrate pour l'instant pour cette élection présidentielle.
2: Et le risque pour tous ces aspirants présidents, c'est que tout ça donne l'impression que les adversaires à gauche sont à gauche.
12: Tout à fait. Et puis, ça donne aussi l'impression que finalement, face à l'extrême droite, la seule candidature viable, c'est celle de Jean-Luc Mélenchon. D'autant que il essaie de modérer son image, même si ça va pas être facile. Et donc, le risque, c'est que cette confusion dans la gauche non mélenchoniste fasse le jeu de Jean-Luc Mélenchon. Alors, bon, on est encore à un an de l'élection présidentielle. Il y a beaucoup de choses encore qui vont se passer, mais concrètement, il y a un calendrier quand même qu'il faut tenir, et surtout la situation très confuse au Parti Socialiste rend les choses assez illisibles en fait.
2: Est-ce que ce fouillis, il arrive à chaque élection, ou il y a vraiment quelque chose de particulier cette année ?
12: Non, là je pense que concrètement, l'émiettement à gauche, au moins dans la gauche non mélenchoniste, est très très très très très fort. Bon, la dernière fois, il faut quand même rappeler que les rivaux de Mélenchon n'avaient pas, on peut pas le dire qu'ils avaient beaucoup performé, hein, mais il y avait une clarté un peu plus dans les candidatures. C'est-à-dire que le Parti Socialiste avait une candidature, Anne Hidalgo, les écologistes avaient une candidature. Là, en fait, le fait qu'il y ait cette perspective de primaire avortée crée une situation de grande confusion, parce que personne ne sait comment réguler en fait les candidatures multiples.
2: Est-ce qu'il y aura un tri, ou est-ce qu'on va se retrouver dans une situation comme en 2002, où d'ailleurs la gauche n'avait pas atteint le second tour parce qu'il y avait trop de candidats ? Est-ce que ce traumatisme de 2002 est suffisamment fort pour que la gauche s'autorégule quelque part ?
12: Je dirais que c'est plus que le traumatisme de 2002. Hein. Là où les choses sont très différentes, c'est qu'aujourd'hui, il y a la perspective d'une victoire de l'extrême droite qui est très claire. Hein. C'est la première fois, première élection présidentielle, que la probabilité d'une victoire du RN soit sérieuse. Donc la question qui est posée à gauche, c'est quel est le meilleur candidat au premier tour? Quel est le meilleur candidat au deuxième? Est-ce que la gauche peut s'éparpiller au premier tour, sachant que beaucoup pensent à gauche que de toute façon, la candidature de Jean-Luc Mélenchon n'est pas viable au second. Donc ça fait beaucoup, beaucoup d'incertitudes, beaucoup, beaucoup de dilemmes. Alors il est sûr que les sondages vont faire le tri, ça c'est absolument évident. Il n'y aura pas, pour des raisons aussi financières, hein, il faut obtenir les 5% pour être remboursé de ses frais de campagne et beaucoup de partis politiques ne peuvent pas renouveler les chèques de 2022 et donc il y aura une décantation, ça c'est sûr, mais reste à savoir quand.
2: Et pendant ce temps, les candidatures s'accumulent. Alors, on le disait, Raphaël Glucksmann, ce n'est pas encore le cas, mais il y a par exemple le maire de Saint-Ouen, Karim Bouamrane, qui s'est déclaré candidat cette semaine. Ils sont sur le même créneau, par exemple ?
12: Globalement, oui. Je dirais que le maire de Saint-Ouen, il apporte une identité liée à sa trajectoire, à ce qu'il est maire d'une ville de Seine-Saint-Denis qui est assez différente de celle de Raphaël Glucksmann, une image peut-être de renouvellement, une image peut-être un peu moins bourgeoise et parisienne, parce que ça c'est quand même un handicap de la candidature de Raphaël Glucksmann, mais globalement ils sont sur le même espace politique, ce qui fait beaucoup beaucoup de candidats, hein. Bernard Cazeneuve, François Hollande, Jérôme Guedje, il y a pléthore de candidats qui ont à peu près le même positionnement politique.
2: Merci Rémi Lefebvre, politologue, professeur de sciences politiques à l'université de Lille 2, au moment où commence le meeting de Raphaël Glucksmann à Aubervilliers. Et nous parlons maintenant d'intelligence artificielle avec cette décision politique sans précédent. Le gouvernement américain demande aux fleurons américains du secteur, à savoir Anthropic, eh bien de stopper l'exploitation de ces deux modèles les plus puissants. Stéphane Jourdain, c'est la première fois que le politique impose de freiner le développement de l'IA.
13: Oui, alors pour bien comprendre ce qui se joue depuis hier soir, il faut avoir en tête que les modèles d'Anthropic visés par le gouvernement américain sont les plus perfectionnés au monde. Si puissants qu'ils sont capables d'identifier en quelques minutes des failles de sécurité que personne n'avait vues depuis des années. Un vrai danger donc en termes de cybersécurité. Résultat, Anthropic avait décidé d'elle-même de brider ses modèles avant de les commercialiser, comme nous l'explique Jérôme Billois, expert cybersécurité chez Wavestone.
14: Malheureusement, ce bridage n'a tenu que quelques jours et c'est ça qui aurait entraîné la réaction du gouvernement américain et le blocage aux personnes non américaines de l'utilisation de cette intelligence artificielle.
13: L'interdiction d'exporter est tombée hier soir, y compris pour les employés étrangers d'Anthropic, mesure intenable selon la start-up qui a donc décidé de couper l'accès à ces IA à tout le monde.
2: Et cette séquence arrive après que Donald Trump a promis à Anthropic de lui rendre la vie impossible.
13: Et c'est ça qui rend la lecture de cet événement très difficile. Donald Trump cherche-t-il à se venger car Anthropic a refusé de confier ses modèles d'IA au Pentagone ? Il avait alors pointé une erreur désastreuse de, je le cite, ces cinglés de gauchistes d'Anthropic. Ou alors s'inquiète-t-il vraiment du risque que font planer ces IA ? Depuis quelques semaines en tout cas, le ton de la Maison-Blanche a changé. On parle plus volontiers de régulation alors que c'était un mot interdit. Anthropic, de son côté, prépare son entrée en bourse comme son principal rival, OpenAI.
2: Stéphane Jourdain, merci beaucoup. Clément Domingo est hacker éthique, expert en cybersécurité. Il décrit les conséquences possibles de ce coup de frein.
15: Aujourd'hui, vous en avez vraiment des millions d'entreprises dans le monde, tellement les modèles ils sont performants. Rendez-vous compte, pour vous donner encore un peu plus de biscuits, vous êtes capable aujourd'hui de réaliser des tâches qu'avant, qui vous auraient demandé à temps plein pendant 6 mois, vous êtes capable de réaliser ces mêmes tâches avec Claude, en tout cas les derniers modèles de Claude, en l'espace de quelques heures. Et donc, ce qui fait qu'aujourd'hui, il y a vraiment des entreprises à la fois qui sont inquiètes, mais surtout les États-Unis, eux, veulent réaffirmer cette position dominante et surtout aujourd'hui sur le terrain des intelligences artificielles et creuser le fossé avec l'Europe, avec la Chine.
16: Qu'est-ce que ça représente pour Anthropic, cet arrêt forcé de leur activité ?
15: Ce qui est sûr et certain, c'est qu'ils ne pourront pas du tout continuer comme ça, parce qu'aujourd'hui, je vous rappelle, Jeanne Mézia, et à vos auditeurs, que lorsque vous utilisez Claude, vous avez des différents abonnements qui sont payants, et c'est sur ce modèle-là aussi que Claude continue d'avoir cette avance. Et donc aujourd'hui, venir brider ces modèles, même s'il reste quand même, je vous rassure, des modèles comme Opus 4.6, 4.7 et 4.8 qui ont de très très très bonnes performances, mais quoi qu'il arrive, Anthropic devra très rapidement se remettre en selle, voir est-ce que cette interdiction de ces deux modèles où l'OLA a été mis par les États-Unis, par le gouvernement américain, est-ce que c'est viable dans le temps. Donc quand je dis dans le temps, je vous rappelle quand même que le temps des intelligences artificielles, on ne parle pas d'ici en termes d'années, de mois, mais peut-être en termes de jours. Mmh. Et donc, quoi qu'il arrive, Anthropic devra se retourner et surtout voir est-ce qu'au final, demain, nous Français, nous Européens, on n'a plus le droit d'utiliser ces modèles-là, ou au contraire, est-ce que ce n'est été encore qu'une nouvelle et énième provocation du président Donald Trump ?
16: Jean-Luc Mélenchon, par exemple, Gabriel Attal, il y a aussi Jordan Bardella au RN qui a réagi, et tous dénoncent un petit peu cette dépendance de la France à ces technologies d'intelligence artificielle américaine.
15: Aujourd'hui, on est plus que dépendant, on est vraiment dans cette technodépendance par rapport aux États-Unis, y compris vous, les logiciels que vous utilisez, les différentes applications sont toutes américaines. Demain, si on vient aussi couper des boîtes comme Microsoft, quand sera-t-il, nous, de notre dépendance ?
2: Le hacker éthique Clément Domingo avec Jeanne Mézia sur France Info.
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2: 18h49, le fil info Emmanuel Langlois. Toujours la confusion au 106e jour de la guerre au Moyen-Orient.
7: L'Iran affirme en effet ce soir exclure toute signature d'un accord avec les États-Unis dans les prochaines 24 heures. Alors qu'hier soir, à l'inverse, le premier ministre pakistanais qui joue les médiateurs dans ce conflit affirmait le contraire. La diplomatie iranienne dit ce soir tabler plutôt sur une signature dans les prochains jours, alors que s'ouvre après-demain lundi un nouveau sommet du G7 à Évian en France. Shiva visé par une enquête pénale ouverte après une plainte l'accusant notamment de travail dissimulé. Selon le parquet de Paris, trois agents de ménage reprochent à l'enseigne de ménage à domicile de se présenter comme un simple facilitateur entre les particuliers et les agents, alors que la société entretiendrait avec eux une relation d'employeur, mais sans les garanties prévues par le statut de salarié. Shiva conteste toute infraction. Et puis le Mexicain Isaac Del Toro remporte en solitaire ce samedi la 7e étape du Tour cycliste Auvergne-Rhône-Alpes, l'ex-Dauphiné. L'étape du jour a été marquée par la folle remontée de Paul Sexas après une chute. Le prodige français qui a tout de même fini par céder dans la montée finale au sommet du Grand Colombier.
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2: Elton John, on connaît les grands succès musicaux. Une exposition en ce moment à Paris propose de découvrir sa collection de photographies. Le Britannique est un passionné de la discipline et il nous dévoile au musée du Jeu de Paume 300 tirages, parfois historiques. Anne Chepeau, ça balaye toute sa vie des années 50 à aujourd'hui.
17: Elton John a commencé sa collection de photographies en 1991, une passion qu'il partage avec son compagnon David Furnish. Aujourd'hui, elle rassemble plus de 7000 tirages. Quentin Bajac, directeur du musée du Jeu de Paume.
18: Elle est exceptionnelle à la fois par la qualité des tirages, mais aussi par le fait qu'elle est extrêmement personnelle. Ce n'est pas une collection uniquement de grands noms de la photographie. C'est vraiment une collection pensée par deux individus. C'est un portrait d'une certaine manière en creux des collectionneurs, de leurs intérêts, de leurs obsessions.
17: Les premiers tirages qu'Elton John a achetés sont des photos de mode, des images devenues des classiques signées Irving Penn, Herb Ritts et Horst P. Horst. Elles ouvrent l'exposition. Viennent ensuite les portraits d'artistes, comédiens, peintres et bien sûr musiciens. Duncan Forbes, commissaire de l'exposition.
19: Pour Elton, il y a une identification directe, immédiate. Il aime connaître la vie des artistes, leur histoire et aussi leur musique. Il est très sensible aux difficultés que les artistes doivent affronter pour créer. Vous voyez par exemple ici des portraits de Chet Baker qui a dû se battre contre une violente addiction comme Elton. Il y a aussi les photos de Marilyn. Elton collectionne de multiples photos de la même personne s'il est intéressé par sa vie.
17: L'exposition fait aussi une large place à la photo homo-érotique qui raconte l'histoire de la libération homosexuelle. Deux photographes sont au cœur du parcours, Robert Mapplethorpe et Nan Goldin, qui nous plongent dans la bohème new-yorkaise des années 70. Thanksgiving de Nan Goldin rassemble 149 photos de sa vie d'alors à Boston et New York.
19: Le titre est très important. Thanksgiving est une fête familiale américaine traditionnelle, donc c'est en quelque sorte un titre ironique parce que ce que l'on voit, c'est la famille de Nan, pas une vraie famille, mais celle qu'elle a à adoptée quand elle vivait à New York. David et Elton ont vu cette œuvre dans une exposition à Londres à la fin des années 90. Elton a été bouleversé et il a dit « Cette œuvre raconte ma vie ».
17: Elton John et David Furnish se passionnent aussi pour les photos de reportage. C'est une des surprises de l'exposition. Images de la lutte pour les droits civiques aux États-Unis, des attentats du 11 septembre 2001 ou des conflits à Gaza ou en Ukraine.
2: Cette exposition « Fragile beauté » est à voir à Paris au musée du Jeu de Paume jusqu'au 27 septembre. Anne Chépeau, service culture de France Info. Les obsèques de Liana ont été célébrées hier dans le Cher à Florence. Nous avons beaucoup parlé de cette petite fille sur France Info et ces deux dernières semaines, sa disparition, les recherches des gendarmes et puis les polémiques qui ont suivi en découvrant le profil du suspect. Beaucoup d'auditeurs ont écrit à la médiatrice de Radio France au sujet du traitement médiatique de ce dossier. Emmanuel Davier reçoit pour en parler le directeur adjoint de la rédaction de France Info.
20: Florent Guillotat, bonjour.
21: Bonjour.
20: Dans l'affaire Liana, quel est le principal défi éditorial ? C'est informer sur un drame, enquêter sur les dysfonctionnements institutionnels, refléter l'émotion du pays ou prendre davantage de distance ?
21: Alors, dans la manière dont nous délivrons l'information, il y a un ordre, une chronologie. La première priorité pour nous, comme toujours, c'est d'établir les faits. Donc, dans la matinale du lundi 1er juin sur France Info, nous commençons à évoquer la disparition de Liana grâce à nos confrères d'ICI Occitanie, donc du réseau des radios locales de Radio France, qui racontent sur notre antenne les battues qui sont organisées pour retrouver cet enfant de 11 ans et qui nous disent aussi qu'un suspect est en garde à vue. Donc, nous avons nos collègues sur le terrain d'Angers, et puis nous avons aussi les journalistes de notre service police-justice à Paris qui enquêtent de leur côté, qui appellent leurs contacts. Et le 1er juin, dans la soirée, nous apprenons, nous le disons à l'antenne d'ailleurs, que ce suspect est mis en examen pour enlèvement et séquestration. À partir de là, les journalistes de notre service police-justice continuent, comme d'autres médias, à enquêter sur le profil et le passé de ce suspect. Et c'est là qu'on découvre, dans les jours qui suivent, que ce suspect, Jérôme Barella, avait fait l'objet de plusieurs plaintes. Il y en a une qui retient particulièrement l'attention, celle de la mère d'une autre fillette, Rosa, qui accuse Jérôme Barella d'avoir violé sa fille. Et on s'aperçoit que plusieurs mois après cette plainte, eh bien le suspect n'a toujours pas été entendu, n'a pas été inquiété. Donc c'est là véritablement qu'on se rend compte qu'il ne s'agit pas d'un simple fait divers dramatique, mais d'un fait de société, d'une affaire nationale, parce qu'on s'aperçoit qu'il y a eu des dysfonctionnements dans la chaîne judiciaire qui provoquent un débat d'ampleur nationale. Et c'est pour ça qu'on accorde autant de place à cette affaire sur l'antenne de France Info depuis deux semaines maintenant. Donc notre mission, c'est d'abord d'établir les faits et ensuite, dans un deuxième temps, de rendre compte avec la distance nécessaire de l'émotion et du débat national autour de la mort de cet enfant.
20: Florent Guillotat, les réactions du pouvoir exécutif ont-elles modifié votre hiérarchie de l'information ?
21: Alors, c'est important de le dire, on n'a pas attendu l'intervention du pouvoir exécutif pour parler très largement de l'affaire Liana sur France Info. Après, le fait est que le pouvoir exécutif, le gouvernement, mais aussi le président de la République souhaitent s'exprimer. C'est un élément, pas le seul, mais c'est un élément du débat national, notamment il y a 8 jours, le vendredi 5 juin, lorsqu'Emmanuel Macron prend la parole au sujet de Liana.
22: Il est clair qu'il y a un dysfonctionnement. Des failles se sont révélées. Il faut maintenant les clarifier, clarifier aussi les responsabilités qui sont à l'œuvre. Mais moi, je ne veux entendre aucun argument de moyens dans cette affaire. Parce que depuis 2017, j'invite chacun à regarder les moyens qui ont été mis dans la gendarmerie, dans la justice. Bon. Donc c'est une question de réponse, de fermeté, d'organisation, de responsabilité.
21: Voilà, ces propos du président ont donc alimenté le débat national. Est-ce que les dysfonctionnements de la justice sont dus à un manque de moyens ? Est-ce qu'il y a une responsabilité collective, des erreurs individuelles ? Sur France Info, vous avez aussi pu écouter l'avocat des parents de Liana, François Roujou de Boubet. Il a répondu au président de la République, c'était lundi dernier.
23: Par ma voix, cette famille endeuillée souhaite envisager les véritables responsabilités, celles des moyens qu'on accorde à la justice et à leur efficacité. Car oui, Monsieur le Président, c'est le vrai cœur du problème. J'ai vu des gendarmes, des policiers, des magistrats et des greffiers crouler sous les piles de dossiers à traiter. J'ai vu des instructions judiciaires pour viol durer des années, car il n'y a pas assez de juges, pas de place en audience.
21: Nous avons essayé de donner la parole à tous les points de vue sur France Info. Vous avez entendu les représentants des principaux partis politiques, mais pas que, des magistrats, des avocats, des psychologues, des associations de défense des enfants, des habitants du Gers également, s'expriment régulièrement à l'antenne.
20: Alors ceux qui s'expriment aussi à travers leur courrier, ce sont donc les auditeurs qui ne comprennent pas que la victime, Liana, soit qualifiée de jeune fille sur votre antenne. Une auditrice écrit « À 11 ans, on est une enfant, pas une jeune fille. Cette sexualisation d'une enfant est tout simplement inacceptable et extrêmement problématique. » Florent Guillotat, que répondez-vous à cette remarque ?
21: Je vais vous le dire clairement, je pense que cette auditrice a raison, tout simplement. C'était une maladresse. À 11 ans, c'est vrai, on est encore une enfant. Et jeune fille, ça désigne quelqu'un de plus âgé. Liana était une enfant, donc c'est ce mot, désormais, ou celui de fillette, de collégienne, que nous employons régulièrement à l'antenne.
20: Merci Florent Guillotat.
21: Merci à vous.
2: Et merci Emmanuel Davier. Vous pouvez continuer à écrire à la médiatrice de Radio France. Ça se passe sur médiatrice.radiofrance.com.
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2: Patricia Charbonnier.
6: Du soleil et de la chaleur, les conditions météo resteront très estivales tout au long de la semaine prochaine. Pour demain, les températures seront encore en hausse dans le sud. Demain après-midi, nous aurons des pointes à 35 degrés près de la Méditerranée. Météo France prévoit 33 degrés à La Rochelle comme à Toulouse, 29 à Lyon, 27 à Paris et Besançon, 23 à Reims, 20 degrés à Lille et 19 degrés au Havre, avec des conditions météo très ensoleillées toute la journée après dissipation de quelques plaques de grisaille très localement près de la Manche et sur le pourtour méditerranéen. Le ciel sera plus nuageux toute la journée. Le long des frontières du Nord, nous aurons encore un peu de mistral en vallée du Rhône. Et le ciel deviendra plus instable dans l'après-midi sur le sud des Alpes et les Pyrénées avec quelques averses.
2: Merci Patricia Charbonnier. Vous écoutez France Info et il est 19h. Bonsoir Pierre Boudias.
4: Bonsoir, bonsoir à tous.
2: Un accord entre l'Iran et les États-Unis imminent, peut-être demain.
4: C'est en tout cas ce qu'annonce Donald Trump malgré les dénégations de l'Iran. Téhéran qui tempère, une signature est bien prévue prochainement mais pas dans les 24 heures. Un optimisme affiché à quelques jours du G7 qui débute lundi à Evian. Un sommet déjà endeuillé par la mort d'un gendarme. Aujourd'hui, il a été percuté par une voiture alors qu'il effectuait des opérations de sécurisation du site. Les détails à suivre dans journal. Nous serons également à Metz où la marche des fiertés a rendu hommage à Noam, le jeune homme de 19 ans battu à mort le 30 mai dernier, possiblement en raison de son orientation sexuelle. Les manifestants dénoncent une agression à caractère homophobe, vous l'entendrez. On vous racontera également l'opération américano-vénézuélienne qui a permis l'élimination d'un chef de gang la nuit dernière, et puis vous entendrez Paul Sexas en fin d'édition, le cycliste français victime d'une chute au Tour d'Auvergne-Rhône-Alpes sans gros bobo et qui se dit très chanceux. Le sommet du G7 déjà endeuillé par la mort d'un gendarme alors que la ville de Haute-Savoie s'apprête à accueillir les dirigeants mondiaux dès lundi. Quelques 16 000 agents de l'État sont chargés d'assurer la sécurité de l'événement. Ce motard a été percuté par une voiture alors qu'il circulait sur la commune de Fessy à quelques kilomètres de la commune d'Evian. L'adjudant Gwenel Rafou faisait partie de la brigade motorisée de Valerson. Deux de ses collègues ont également été blessés. Les faits avec Clara Vincent, dissipée de Savoie.
9: L'accident s'est produit en fin de matinée sur la commune de Fessy, à une vingtaine de kilomètres d'Évian, là où doit se tenir dès lundi prochain le sommet du G7. Le gendarme tué dans l'accident faisait partie du dispositif de sécurisation du sommet. C'est ce que confirme ce soir le porte-parole de la gendarmerie nationale. Il s'agit d'un gendarme de l'Ain. Près de 16 000 hommes au total, gendarmes, militaires, mais aussi policiers, douaniers et pompiers, sont mobilisés pour assurer la sécurité de l'événement, selon la préfecture de Haute-Savoie. Depuis le début de semaine d'ailleurs, de nombreuses patrouilles circulent déjà dans le secteur. Concernant l'accident de ce matin, ce que l'on sait pour l'instant, c'est qu'une voiture circulant sur une route départementale près de Fessy s'est déportée avant de percuter un convoi de gendarmes à moto. L'un d'eux a donc perdu la vie et deux autres militaires ont été blessés. Une enquête a été ouverte pour déterminer précisément ce qu'il s'est passé.
4: Clara Vincent, d'ici Pays de Savoie, le ministre de l'Intérieur a réagi sur X. Laurent Nunez adresse ses pensées à la famille, aux proches de la victime ainsi qu'aux membres de la brigade motorisée de Valserone. Un accident qui intervient donc à quelques jours de l'ouverture du G7, et dans ce contexte, les négociations entre Iran et États-Unis semblent avoir connu des percées inédites ces dernières heures. Un accord semble plus proche que jamais, même s'il n'est toujours pas signé. Les négociations continuent entre Iran et États-Unis, alors que le premier ministre pakistanais évoquait ce matin un délai de 24 heures et une possible signature électronique de l'accord dès sa finalisation. Position reprise par Donald Trump il y a quelques minutes, le président américain assure désormais qu'une signature est prévue demain, à rebours de ce qu'indique Téhéran, pour qui un accord dans les 24 heures n'est pas au programme. On va retrouver tout de suite notre correspondant à Atlanta, Nicolas Théard. Moment d'attente donc, alors que le président américain est attendu en France à l'issue de ce week-end.
10: Oui, le président américain commencera d'abord demain par fêter ses 80 ans, anniversaire marqué par l'organisation de combat de MMA dans les jardins de la Maison-Blanche où une immense arène a été installée. C'est après ces festivités qu'il s'envolera pour la France, arrivé lundi sur les bords du lac Léman afin de participer au sommet du G7 organisé à Évian. Programme chargé pour le président américain, tête à tête avec Emmanuel Macron au programme de lundi, des entretiens mardi avec les dirigeants du Qatar, des Émirats, de l'Inde ou de l'Égypte, discussion forcément centrée sur l'accord avec l'Iran et la situation dans le détroit d'Ormuz. Donald Trump doit aussi participer à une réunion sur l'Ukraine avec le président Volodymyr Zelensky. Et puis mercredi soir, c'est dans le faste du château de Versailles et sous les ors de la Galerie des Glaces qu'il terminera son séjour. L'Élysée a confirmé l'organisation d'un dîner afin de célébrer l'amitié franco-américaine à l'occasion des 250 ans de l'indépendance des États-Unis.
4: Le président américain qui doit atterrir à Genève avant de se rendre au sommet du G7, la ville suisse épicentre de la contestation face à ce sommet des dirigeants mondiaux. Plusieurs milliers de personnes attendues à l'appel du collectif No G7 qui réunit une soixantaine d'associations, syndicats et mouvements politiques suisses, alors que de nombreux commerces se barricadent en prévision de la marche prévue demain. Les organisateurs assurent à nos confrères d'ici Pays de Savoie que le rassemblement sera pacifique et sécurisé.
2: La mémoire de Noam, salué cet après-midi à Metz.
4: Le jeune homme de 19 ans tué le 30 mai dernier après une agression possiblement homophobe dans la préfecture de Moselle. Il était bien sûr dans toutes les pensées des participants à la marche des fiertés qui se tenait aujourd'hui sur place. 1500 personnes rassemblées contre les LGBTQIA+phobie dans une ambiance festive et sur fond de Lady Gaga et de musique d'Abba. La mort du jeune homme était bien sûr dans toutes les pensées. Et elle a terni le rassemblement et fait planer une inquiétude particulière. C'est ce qu'a pu constater Emma Vogli-Maxi, d'ici Lorraine.
11: Sous la chaleur écrasante, Mordred se rafraîchit avec un éventail aux couleurs du drapeau LGBT. Dans son autre main, une pancarte avec écrit « Justice pour Noam ».
12: C'est une pancarte pour Noam, qui malheureusement a été assassiné à quelques mètres de là. Ça fait quelque chose d'étrange parce que c'est un endroit où on passe tous les jours. Et maintenant, quand on y passe, on pense à lui.
11: Depuis la mort du jeune homme de 19 ans, Mordred, lui aussi homosexuel, se sent mal dans sa ville.
12: Je suis ici, je suis fier d'être là. Mais dès que la presse sera terminée et que je rentrerai chez moi, je commencerai à reboutonner ma chemise. Là, j'ai pas eu de maquillage, mais les autres années, j'en mettais. Je commençais déjà à l'enlever.
11: À côté des chars, Hortense danse sur de la musique pop. Mais derrière cette joie, il y a de l'inquiétude.
24: Le climat, il est hyper lourd à Metz, surtout le soir.
11: Sur ses yeux, des paillettes bleues et violettes, les couleurs de la bisexualité.
24: J'ai vu une super pancarte, il y avait marqué derrière les paillettes. La Pride est en deuil et c'est vraiment ça. On est là, on fait la fête, on est contents, mais je pense qu'on est tous à fleur de peau vis-à-vis de ça.
11: Hortense a un sentiment d'impuissance.
24: Tu te dis tous les soirs quand tu rentres, on aurait pu être là, on aurait pu l'aider. Et en fait, tu peux rien faire, quoi.
7: Sur sa pancarte, un slogan, marcher partout, se sentir en sécurité nulle part. Un message politique, car elle veut rappeler qu'en France, on meurt encore à cause de sa sexualité.
4: Emma Voglimassi, Dixie Lorraine. Plusieurs milliers de personnes également réunies à Paris et Bordeaux cet après-midi. Ils ont marché derrière des camions équipés d'enceintes géantes pour apporter leur soutien aux organisateurs des free parties, des fêtes illégales menacées par la loi Riposte portée par le ministre de l'Intérieur. Elle doit être débattue prochainement à l'Assemblée nationale.
2: Un important narcotrafiquant abattu hier dans une opération américano-vénézuélienne.
4: Un an après l'enlèvement spectaculaire de l'ancien président vénézuélien Nicolas Maduro, Washington et Caracas ont réuni leurs forces la nuit dernière pour une opération anti-gang d'ampleur sur le sol vénézuélien. À la clé, la mort du chef de traîne des Aragua, dont la tête avait été mise à prix par les autorités américaines. Correspondance d'Alice Campagnol.
13: Hector Guerrero Flores, alias El Niño Guerrero, aurait été abattu hier soir selon un communiqué de Donald Trump. Information confirmée par les autorités vénézuéliennes qui ont évoqué des affrontements durant l'opération. Les services de renseignement des deux pays auraient coopéré étroitement. Depuis plusieurs jours, une opération militaire fait trembler l'état du Bolivar où des bandes criminelles contrôlent notamment des mines d'or illégales. Le Niño Guerrero était le dirigeant de l'organisation Tren de Aragua, impliqué dans des trafics de drogue, d'êtres humains et des assassinats. Entre autres, en 2023, Hector Guerrero s'était échappé de la prison de Tocoron, le QG de son organisation, et qui comptait dans ses locaux une discothèque, un zoo, une piscine. Au moment du démantèlement de l'établissement par les militaires vénézuéliens, il a pris la fuite. Les liens entre le tren des Aragua et le gouvernement vénézuélien ont été maintes fois dénoncés.
4: Alice Campagnol, un succès donc pour Donald Trump, qui a pourtant vu aujourd'hui son nom retiré d'un des monuments emblématique de la capitale américaine. La prestigieuse salle de spectacle du Kennedy Center annonce ne plus s'appeler le Kennedy Trump Center. Elle répond ainsi à une injonction de justice qui a annulé la décision du locataire de la Maison Blanche d'associer son propre nom à celui de son illustre prédécesseur.
2: Lui devra encore attendre avant d'inscrire son nom parmi les vainqueurs d'étape du Tour d'Auvergne-Rhône-Alpes.
4: Le cycliste français Paul Sexa, 7e à l'arrivée au sommet du Grand Colombier cet après-midi, au terme d'une course ô combien compliquée, car le jeune prodige de 19 ans a dû batailler pour se replacer après une violente chute lors de cette 7e étape. Il l'a raconté à notre micro à son arrivée et à l'écouter, on comprend qu'il a eu beaucoup de chance.
14: J'ai mal géré un virage, j'ai voulu faire un extérieur, je pensais que les mecs n'arrivaient pas assez vite. Et en fait, je suis arrivé beaucoup trop vite dans le virage, j'ai réussi à rétablir la situation, mais je me suis retrouvé, il y a un fossé avec du gravier. Je pense qu'on était à 70 km/h, j'ai fait un vol plané et voilà, je suis vraiment ramoché. Et voilà, ce qui m'a sauvé aujourd'hui, c'est peut-être les gants. Parce que les gants, ils sont défoncés. Mais portez toujours des gants, parce qu'aujourd'hui, c'est la preuve que voilà, si on tombe sur les mains, à 70 à l'heure, les mains, elles prennent cher. J'ai des abrasions, après rien de grave.
4: Paul Sexas, qui a tout de même les mains très amochées, pas sûr qu'il puisse être au départ demain de l'étape reine du Tour d'Auvergne-Rhône-Alpes, qui mènera le peloton de Beaufort au plateau de Solaison sur 120 km.
2: Merci Pierre Boudias.
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2: Dans la prochaine demi-heure sur France Info, l'histoire de la Coupe du Monde de football et des tentatives de récupération politique que la compétition a régulièrement suscité. 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Il y a là-bas un projet de centre de quarantaine pour les ressortissants américains touchés par Ebola. 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
2: Cet accord de paix entre Iran et États-Unis qui serait donc probablement finalisé dans les 24 heures, c'est le Pakistan qui le disait aujourd'hui, le Pakistan qui sert de médiateur dans ces discussions. À l'instant, Donald Trump confirme que c'est prévu pour ce dimanche et que le détroit d'Ormuz sera ouvert immédiatement après. Anand Lower, vous êtes la correspondante de France Info et RFI dans la région. Le problème, c'est que l'Iran dément avoir l'intention de signer quoi que ce soit d'ici demain. La plus grande confusion règne encore sur le calendrier.
8: Oui, si ce n'était pas une question de guerre ou de paix, tout cela ressemblerait à une série à suspense avec un peu trop de rebondissements. On est passé ces dernières heures du « peut-être dans les prochains jours » au « probablement dans 24 heures » avant de revenir au « plutôt dans les prochains jours ». La prédiction la plus optimiste, elle est donc venue cet après-midi du Premier ministre pakistanais dont le pays fait la navette depuis 3 mois entre Téhéran et Washington. Shehbaz Sharif a annoncé que le Pakistan se préparait à signer numériquement un protocole d'accord dès qu'il sera finalisé, en ajoutant que cela aurait probablement lieu d'ici demain. Mais très vite, l'Iran a démenti être prêt à signer quoi que ce soit sous 24 heures. Le porte-parole de la diplomatie iranienne a fait savoir qu'il fallait attendre pour connaître la date, mais que ce ne serait pas demain. Il n'est pas exclu que cela se produise dans les prochains jours. C'est sa formule, assez ambiguë. On n'y est pas encore, donc, même si toutes les dernières déclarations vont dans un sens plutôt optimiste.
2: Le Premier ministre pakistanais a parlé d'une signature numérique. A priori, donc, pas de rencontre physique prévue entre les deux parties.
8: Non, a priori, Donald Trump, lui, avait évoqué en milieu de semaine une possible rencontre quelque part en Europe. Mais comme le Pakistan, l'Iran, depuis hier, parle d'une signature numérique, chacun de son côté. On sait aussi que ce n'est pas un accord de paix, c'est un protocole d'accord, un texte préliminaire en quelque sorte qui pose les bases, un cadre pour des négociations ultérieures. Et ça aussi, Téhéran l'a rappelé aujourd'hui en décrivant, je cite, une entente qui définit les grandes lignes des points litigieux et qui précise que la guerre prendra fin. Le Premier ministre pakistanais a mentionné des discussions techniques qui pourraient commencer dès la semaine prochaine. L'Iran, là encore, ne donne pas de calendrier, mais précise que la question nucléaire doit être abordée dans un délai de 60 jours, qu'il n'y aura donc pas de discussion sur le nucléaire à ce stade.
2: Pas encore le nucléaire donc, mais est-ce qu'on sait ce que contient ce protocole d'accord dont on attend la signature ?
8: Alors, pour le moment, on sait très peu de choses. La version donnée par les médias iraniens diffère beaucoup de celle avancée par Washington. Le texte proposé devrait toutefois inclure le Liban, donc l'arrêt des frappes israéliennes qui se sont poursuivies aujourd'hui. Ça, c'est une condition de Téhéran. L'accord cadre prévoirait la réouverture du détroit d'Ormuz que l'Iran avait fermé dès le début de la guerre et la fin du blocus américain contre les ports iraniens. Avec un point important concernant ce détroit d'Ormuz, l'Iran assure qu'il n'y aura pas de retour à la situation d'avant la guerre, qu'il imposera sa souveraineté sur cette artère vitale pour l'économie et l'énergie mondiale. Les Américains, eux, ont plusieurs fois exigé le maintien de la libre circulation comme amant. Il faudra sans doute attendre la publication du texte et sa signature, si elle se confirme, pour avoir des réponses.
2: Merci à Anand Lower depuis Ankara pour France Info. Nous sommes en ligne avec le général François Chauvency, rédacteur en chef de la revue Défense. Voilà, il y a cette incertitude sur la signature possiblement demain ou pas de cet accord entre l'Iran et les États-Unis. Est-ce que cette date de demain vous paraît crédible ? Donald Trump semble confiant, mais du côté iranien, on n'a pas vraiment d'interlocuteur désigné.
17: Donald Trump évoquait il y a 48 heures, en fait, sa prise de contact avec le guide suprême. C'était avec lui, semble-t-il, qu'il négociait, d'après ce qu'on avait compris. Alors aujourd'hui, le guide suprême, on a quelques doutes sur son existence physique, si c'est lui qui dirige, s'il est en état de diriger. Et quand même, toutes les allers-retours iraniens sur ce qu'ils demandent, ce qu'ils acceptent, ce qu'ils n'acceptent pas, et tout, laisse quand même penser qu'il y a quand même une difficulté à trouver un point commun au sein des Pasdaran. Quelque chose de très clair. On a quand même les 14 points aujourd'hui du plan iranien qui a été diffusé dans un média alternatif en quelque sorte, même s'il est d'État en Iran, est complètement en contradiction avec tout ce qui est annoncé du côté américain. Et du coup, la réaction américaine, c'est de dire on se fiche de nous. Donc ouais, on a quand même un problème de crédibilité dans ces relations diplomatiques.
2: Et les États-Unis disaient ce matin encore avoir abattu des drones iraniens. Ça n'empêche en rien la signature d'un accord ?
17: Non, j'irais même plus que presque un non-événement. Nous sommes dans une situation où la guerre continue, même s'il y a un cessez-le-feu. La guerre continue et on voit bien qu'il y a des provocations permanentes du côté iranien vis-à-vis des Américains et aussi vis-à-vis d'ailleurs des États du Golfe. Donc aujourd'hui, c'est un cessez-le-feu, mais où l'affrontement, les escarmouches, comme a dit d'ailleurs Donald Trump, existent parce qu'on montre sa détermination de continuer à maintenir la pression militaire en attendant qu'il y ait un résultat diplomatique acceptable.
2: Il pouvait y avoir un un indice d'accalmie tout à l'heure, c'est que le régime iranien a fixé la date des funérailles d'Ali Khamenei, l'ancien guide suprême. Ce sera le 9 juillet, ça a été annoncé à la télévision à Téhéran tout à l'heure. C'était impossible à organiser en temps de guerre. S'il fixe ses funérailles début juillet, ça laisse penser qu'ils imaginent que la guerre sera bel et bien finie à ce moment-là.
17: Oui, mais je pense qu'ils tiennent aussi compte du calendrier potentiel de Donald Trump, qui va être très occupé jusqu'au 4 juillet, entre le G7, entre bien sûr la Coupe du Monde de football, entre aussi son anniversaire qui va avoir ce week-end, mais ça c'est déjà très court, et puis aussi quand même ce 4 juillet qui arrive, qui est la grande fête de l'indépendance. Donc finalement, il y a presque une zone, un calendrier sanctuarisé potentiellement, sauf effectivement une provocation majeure.
2: Mais tout est à mettre sur le même plan, le mondial de foot, l'anniversaire de Donald Trump et la signature d'accord de paix.
17: Je mets tout, pour, non pas parce que c'est un lien direct, mais simplement c'est que je crois que Donald Trump veut que cette période se passe très bien, tout à son honneur, tout à son, au service de son ego, et finalement l'image qu'il va laisser. Et que, bon, la guerre en Iran, oui, mais est-ce qu'il peut se permettre d'avoir en même temps une guerre en Iran avec des affrontements violents de haute intensité, alors qu'il mène tout ce que je viens de vous dire? Et pensez quand même que si dans cet affrontement armé, il y avait des cercueils de militaires américains qui reviennent aux États-Unis, je pense que la fête serait largement gâchée.
2: Dans le message publié par le Pakistan aujourd'hui, il y avait cette idée que l'accord de paix serait dans les 24 heures, mais suivi de discussions techniques la semaine prochaine. Oui. Est-ce que ça peut être là la nuance? C'est-à-dire qu'on signe quelque chose à minima, mais qu'en réalité les discussions se prolongent?
17: Alors je pense que les discussions vont de toute façon se prolonger vu, je dirais, la masse des sujets à aborder. Ils ne peuvent pas se résoudre en 24 heures. En revanche, il va bien falloir avoir des signes tangibles, sérieux, de part et d'autre, des petits pas qui vont vers une certaine forme de confiance, vers la fin des négociations. Donc en Iran, on devra bien proposer quelque chose de sérieux, tout comme les États-Unis. On a beaucoup parlé de ces 12 milliards de dollars que l'Iran réclame. Est-ce qu'il n'y a pas une voie comme cela pour montrer du côté américain, oui, pourquoi pas, pour montrer qu'on est de bonne volonté? En fait, maintenant, ce que nous attendons de part et d'autre, je dirais, c'est des signes de bonne volonté. Or, ces signes de bonne volonté, à part les paroles, on ne les voit pas.
2: Par ailleurs, il y a un certain agacement d'une partie de l'opinion israélienne, et Israël a continué ses frappes sur le Liban aujourd'hui. C'est là aussi un point important de ces discussions. Est-ce que l'Iran peut envisager lâcher le Liban?
17: Alors c'est difficile, je pense qu'aujourd'hui ils se sont en position de force pour ne pas lâcher le Hezbollah, oui. Je pense qu'il veut profiter de l'opportunité, parce que quand même le Hezbollah c'est lui qui l'a créé, c'est lui qui l'a financé, c'est lui qui l'arme en quelque sorte pour aller lutter contre Israël, donc ce serait un allié qu'il perdrait, et toute l'influence, je dirais, de l'Iran au Moyen-Orient en serait fortement, je dirais, contrariée, puisqu'il aurait montré une forme de faiblesse. Or nous sommes quand même toujours dans le rapport de force entre Iran aujourd'hui États-Unis, et avec Israël un petit peu à côté. Alors Israël s'est un peu, à mon avis, dissocié de l'approche globale voulue par les Américains, et puis là-dedans, vous avez le Hezbollah. Alors moi je dirais que c'est plutôt l'importance du gouvernement libanais que l'on devrait mettre en avant. Le gouvernement libanais, il faut lui donner les moyens justement de réduire le Hezbollah.

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2: 19h21, le fil info. Pierre Boudias, c'est un accord entre Iran et États-Unis prévu dès demain, selon Donald Trump.
3: Le président américain l'annonce ce soir, malgré le démenti de Téhéran qui ne prévoit aucune signature dans les 24 heures. Le locataire de la Maison-Blanche annonce, lui, une ouverture immédiate du détroit d'Ormuz après cette signature et promet que les États-Unis viendront ultérieurement chercher l'uranium enrichi iranien. Un nouvel épisode de chaleur attendu dans le sud de la France ce week-end, puis dans le reste du pays en début de semaine. Les températures ont atteint les 36 degrés dans l'Hérault ce samedi. Les nuits seront particulièrement chaudes la semaine prochaine sur une grande partie de l'Hexagone, avec des minimales qui ne descendront pas en dessous des 15. L'enseigne de ménage Shiva, visée par une enquête pour travail dissimulé, elle a été ouverte après la plainte de 3 agents. Ils assurent entretenir avec l'entreprise une relation d'employeur à salarié sans les garanties prévues par ce statut. Shiva se présente comme un mandataire, simple facilitateur entre particuliers et agents de ménage. Et puis la Coupe du Monde de football, ça continue ce soir à 21h. Le Qatar et la Suisse s'affrontent pour le compte du groupe B. Premier gros choc à suivre à minuit entre le Brésil et les champions d'Afrique marocains.
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2: C'est l'heure de France Info Monde. Bonsoir Anne Souhaitemont.
4: Bonsoir.
2: Directrice de l'information internationale de Radio France. Les États-Unis ont lancé leur équipe dans le mondial de foot la nuit dernière. La tenue de cette compétition a conduit les autorités américaines à se montrer très strictes sur certaines consignes sanitaires. Washington veut se prémunir contre toute importation du virus Ebola. Et ça, cette politique-là, Anne, eh bien, ça agace fortement sur le continent africain.
4: Oui, de faux cercueils peints tout en blanc, avec Ebola en lettres rouges, des cercueils brandis en tête de cortège par des personnes en tenue de protection médicale, des croix avec « Reject Ebola »,« Rejetons Ebola » en bon français, écrit en lettres majuscules, portées par des manifestants arborant des écharpes en guise de masques chirurgicales. Au Kenya, les rassemblements et donc les images virales se sont multipliées ces derniers jours contre un projet de centre de quarantaine pour ressortissants américains touchés par Ebola. Une personne a même perdu la vie, manifestement sous les tirs de la police anti-émeute. Prévu sur une base aérienne à 200 km de la capitale, Nairobi, ce projet américain, théoriquement suspendu, fait scandale et pour cause, le Kenya n'a à ce jour recensé aucun cas du virus hémorragique. Alors évidemment, la population craint pour sa santé et pour l'activité économique. Nanyuki est située au pied du mont Kenya. Et faisons un peu de géographie, Augustin, en rappelant tout de même que le Kenya n'a aucune frontière avec la République démocratique du Congo, d'où est partie l'épidémie.
2: Mais alors pourquoi ce centre au Kenya ?
4: Eh bien, parce que les États-Unis refusent de voir des personnes porteuses de la maladie ou des cas contacts entrer sur leur territoire. Alors, ils externalisent ou quand la politique sanitaire est pilotée comme un projet économique. Marco Rubio, patron de la diplomatie américaine, l'a dit sans embâge. Nous ne pouvons pas et ne laisserons pas un seul cas d'Ebola entrer aux États-Unis. Ce projet de centre de quarantaine au Kenya n'est pas du tout la seule illustration de cette politique. Les interdictions de voyager se sont multipliées pour les personnes arrivant de RDC, mais aussi du Soudan du Sud ou d'Ouganda, tout comme l'envoi en Europe d'Américains malades en Allemagne ou en République tchèque. Bref, tout est fait depuis le déclenchement de l'épidémie et l'alerte de l'OMS pour tenir Ebola le plus loin possible du sol américain. Le mondial n'y est sans doute pas pour rien.
2: Et le bien fondé sanitaire de ces mesures fait évidemment débat.
4: Oui, une partie de la presse américaine relève que derrière cet isolationnisme sanitaire, il y a un air d'America first, une volonté d'afficher politiquement une protection rigoureuse des Américains d'abord, au mépris de la logique scientifique. Les États-Unis sont munis d'un système de santé très robuste, donc même avec un virus aussi létal qu'Ebola, mais dont on connaît très bien le mécanisme de transmission, le risque pandémique est faible, voire très faible. Les scientifiques sont nombreux à le dire.
2: Merci Anne Souhaitemont. La rédaction internationale de Radio France, France Info Monde, c'est sur franceinfo.fr. Notre rendez-vous, l'info de l'histoire, s'entiche à son tour du mondial de football. Bonsoir Fabrice Dalméda.
5: Bonsoir Augustin.
2: Notre historien sur France Info. Certains parlent de la compétition 2026 comme de la Coupe du Monde de Donald Trump. Alors, est-ce que c'est fréquent de ramener comme ça une Coupe du Monde de football au nom d'un chef de l'État ?
5: Ben, c'est pas si fréquent que ça, hein, en réalité. C'est arrivé déjà, bien sûr, dès la deuxième édition de la Coupe du Monde qui a lieu en Italie. Et bien,

0: Bien, le pays est à l'époque gouverné par le grand dictateur Mussolini et évidemment ça va donner une couleur un peu fasciste à l'épreuve.
1: Et ça met dans l'ambiance déjà.
0: Bah oui, voilà, le Duce, hein, Mussolini, va faire naturaliser plusieurs joueurs argentins d'origine italienne pour qu'ils puissent prendre part côté italien à la compétition. Mais il ne s'arrête pas là. Il va aussi acheter plusieurs arbitres. L'un d'entre eux d'ailleurs se fait prendre, il sera radié des compétitions à vie. Mais l'arbitre des finales et demi-finales est même invité à la table de Mussolini. Bref, vous l'avez compris, c'est l'Italie qui va remporter le Mundial de Mussolini en 1934. Alors, bien sûr, le lien à la politique ne s'est pas arrêté à cette seule époque. Pendant la guerre froide, il y a eu des matchs épiques hein, entre Allemagne de l'Est et Allemagne de l'Ouest, par exemple. Et puis, il y a eu aussi les effets des dictatures. Et c'est peut-être là que ça intervient le plus et que ça rentre en télescopage avec la mémoire du football français. Rappelez-vous, nous sommes en 1978. En Argentine, un nouveau régime, une junte militaire, s'est mise en place. Elle est dirigée par le général Videla. Elle organise la Coupe du Monde de football et évidemment, il y a des Français qui ne sont pas d'accord et qui se font entendre lors de manifestations publiques. Écoutez bien, Videla assassin, Giscard d'Estaing complice. Alors, bien évidemment, il y a aussi des Français qui ont envie de rêver, des Français qui souhaitent simplement la participation et la victoire de la France. C'est le cas d'un groupe qui va lancer une chanson qui fait fureur à l'époque, Allez les Bleus.

0: Alors évidemment, 20 ans plus tard, hein, sous la cohabitation en France, on est en 1998. C'est un autre président qui va surfer sur la vague de la Coupe du Monde, Jacques Chirac. Le président, d'ailleurs, fait oublier la majorité plurielle de Lionel Jospin. Il se rend au stade et, fin de dire les noms des joueurs de football, hein, c'est une séquence qu'on a tous en tête, hein, il parle sans vraiment connaître les noms. Ça fait sourire à l'époque, mais il sauve sans doute son siège, malgré les nombreuses affaires qui lui sont reprochées. Lors de la Garden Party qui se tient juste après, le 14 juillet 1998, tout le monde exulte et le président Chirac est tout fier de présenter la Coupe du Monde, la Coupe de France.
1: Je voudrais saluer au nom du gouvernement, en mon nom et au nom de toute l'équipe de France, tous les jeunes. Et je leur fais un cadeau, le plus beau cadeau qu'ils puissent rêver, l'équipe de France. L'équipe de France et la Coupe de France, la Coupe du Monde, pardon.
2: Ah ouais, bon, impayable Jacques Chirac.
0: Ben oui, mais tout le monde peut se tromper, on ne va pas le lui reprocher. Mais le fond de l'affaire quand même, c'est que cette Coupe du Monde de Chirac, c'est la Coupe du Monde black, blanc, beurre. Et une des personnalités les plus en vue à l'époque, Simone Veil, l'exprime au micro.
3: Les conséquences sont épatantes parce qu'on a montré qu'en fait la France était une nation unie, sans distinction entre les uns et les autres.
0: Et oui, voilà. Donc cette Coupe du Monde, avec ses trois buts, c'est le symbole d'une France multiculturelle, ouverte, et elle va s'inscrire dans l'histoire comme une sorte de modèle. Elle va même inspirer l'Allemagne.
2: D'autres dirigeants ont encore associé leur nom à des Coupes du Monde par la suite ?
0: Alors bien sûr, hein, il y a la Coupe du Monde en Russie en 2018 avec Vladimir Poutine. Il y a eu des menaces de boycott, donc ça reste quand même quelque chose d'important, le nom du chef de l'État qui organise la Coupe du Monde. Peut-être que la Coupe du Monde Trump nous portera bonheur.
2: Merci Fabrice Dalméda. L'info de l'histoire, c'est tous les samedis sur France Info. Et puis on vous réécoute ensuite Fabrice en téléchargement avec l'application Radio France.
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2: Patricia Charbonnier.
7: Du soleil et de la chaleur, les conditions météo resteront très estivales tout au long de la semaine prochaine. Pour demain, les températures seront encore en hausse dans le sud. Demain après-midi, nous aurons des pointes à 35 degrés près de la Méditerranée. Météo France prévoit 33 degrés à La Rochelle comme à Toulouse, 29 à Lyon, 27 à Paris et Besançon, 23 à Reims, 20 degrés à Lille et 19 degrés au Havre, avec des conditions météo très ensoleillées toute la journée, après dissipation de quelques plaques de grisaille très localement près de la Manche et sur le pourtour méditerranéen. Le ciel sera plus nuageux toute la journée le long des frontières du Nord. Nous aurons encore un peu de mistral en vallée du Rhône et le ciel deviendra plus instable dans l'après-midi sur le sud des Alpes et les Pyrénées avec quelques averses.
2: Merci Patricia Charbonnier. 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Le retour au micro de Pierre Boudias.
8: Le détroit d'Ormuz sera ouvert immédiatement après un accord avec l'Iran. C'est ce qu'annonce Donald Trump ce soir, qui assure que la signature de ce traité de paix est prévue demain. Alors que les versions publiées par Washington et Téhéran divergent largement, le président américain martèle que les États-Unis viendront le moment venu chercher l'uranium enrichi de la République islamique. Donald Trump qui sera accueilli à Versailles mercredi pour un dîner avec Emmanuel Macron, qui fera suite au sommet du G7 qui débute lundi à Évian, un événement qui doit célébrer les 250 ans de l'indépendance américaine. C'est à Versailles que fut signé le traité en consacrant cette indépendance en 1783. Le sommet du G7, déjà endeuillé avant même son ouverture. Un gendarme a perdu la vie aujourd'hui après avoir été percuté par une voiture à quelques kilomètres du site dont il participait à la sécurisation. Une enquête a été ouverte pour déterminer les circonstances de l'accident. Le ministre de l'Intérieur adresse ses pensées à sa famille et à ses proches. Les arrêts maladie longue durée, c'est désormais terminé. terminé à partir du 1er septembre. Ils ne pourront pas dépasser un mois pour la première prescription, puis deux pour une prolongation. Le décret entérinant la mesure décidée lors de la dernière loi de financement de la sécurité sociale a été publié aujourd'hui au journal officiel. Ce n'est pas un meeting de campagne, mais ça en a tout l'air. Pas encore candidat déclaré à la présidentielle de 2027. Raphaël Glucksmann réunit en ce moment ses soutiens lors d'un meeting à Aubervilliers. Le patron de Place Publique est en ce moment à la tribune. Un spectacle rare ce soir pour des milliers de chanceux à l'Accor Arena de Bercy. 62 athlètes de sumo parmi les meilleurs du monde s'affrontent pour une exhibition plus de 30 ans après leur dernier passage à Paris. Et puis le match de la dernière chance pour Victor Wembanyama et sa franchise des Spurs. Dans la nuit, le basketteur tricolore joue face aux New York Knicks le match 5 des finales NBA. C'est à 2h30. Une défaite signerait la fin des espoirs de titre pour le géant français.
2: Merci Pierre Boudias. Avant 20h sur France Info, l'invité culture aujourd'hui, une astrophysicienne, Célia Pelluet. Elle monte sur scène pour raconter sa discipline. Nous parlerons football, pas du faste du mondial, mais du football du dimanche avec les copains, les copines du quartier. Mais d'abord, le Moyen-Orient et le Pakistan qui affichent un certain optimisme ce soir.
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2: Le Pakistan, principal médiateur entre les États-Unis et l'Iran, qui affirme que un accord sera finalisé dans les 24 heures. Donald Trump le confirme sur les réseaux sociaux. L'Iran pourtant dément pour l'instant. Nicolas Taillard, on vous retrouve depuis les États-Unis pour France Info. L'accord est tout de même plus proche que jamais.
9: Avec cette dernière annonce de Donald Trump, qui affirme donc ce soir que la signature d'un accord avec l'Iran est prévue demain, dès que l'accord aura été signé, écrit-il dans un message posté sur son réseau social, le détroit d'Ormuz sera ouvert à tous. Alors évidemment, c'est un signal de plus vers la conclusion de négociations qui se sont accélérées ces derniers jours. Le calendrier correspond à ce qu'annonçait ce matin le Premier ministre pakistanais, médiateur dans ce dossier, et qui évoquait une finalisation dans les 24 heures. Le problème, c'est que les rendez-vous fixés par Donald Trump ne sont que très rarement respectés, et surtout que la diplomatie iranienne s'est empressée dans la journée de contester cette échéance, assurant qu'un accord d'ici demain était exclu et qu'il n'interviendrait pas avant les prochains jours. Comme depuis le début du cessez-le-feu, chacun semble vouloir rester maître du tempo, refuse de céder à un calendrier imposé. Signe de la fragilité de la situation, les Américains assurent avoir encore abattu des drones d'attaque lancés par l'Iran la nuit dernière.
2: Et si un accord devait être conclu, est-ce qu'on sait ce qu'il contiendrait ?
9: Alors, ce qui se dégage d'abord, c'est qu'il s'agirait d'un accord préliminaire qui comprendrait quelques mesures à effet immédiat, mais aussi l'ouverture d'une nouvelle période de discussion plus technique, plus poussée sur les principaux sujets, nouvelle étape qui pourrait durer 2 mois. Ce qui apparaît de différentes sources, c'est qu'une signature signifierait un arrêt immédiat des combats, la fin du blocus naval américain et la réouverture complète du détroit d'Ormuz, pour le dire autrement, un retour à la situation qui prévalait avant le déclenchement de la guerre fin février. Pour le reste, le contenu est toujours assez flou. Ça a d'ailleurs donné lieu à une énième bataille de communication avec des versions très différentes. Certains points essentiels sont sans doute encore l'objet de tractations, en particulier concernant la levée du gel de milliards de dollars d'avoirs iraniens bloqués à l'étranger, notamment dans des pays du Golfe. Téhéran insiste pour obtenir cette manne essentielle à son économie, asphyxié depuis des mois. La question du Liban reste aussi à régler. L'Iran veut intégrer un cessez-le-feu complet à un accord global. Et puis il y a bien sûr le sujet central, le programme nucléaire iranien et l'uranium enrichi dont dispose encore le régime. Les États-Unis iront le récupérer en temps voulu, dit ce soir Donald Trump. C'est ce dossier complexe qui pourrait faire l'objet de nouvelles négociations dans les prochaines semaines. En attendant, Donald Trump, qui fêtera demain ses 80 ans, arrivera lundi à Évian. Il participera au sommet du G7, une réunion avec Volodymyr Zelensky est programmée mardi, avant donc un dîner à Versailles mercredi soir, l'Élysée l'a confirmé. Soirée de gala censée célébrer l'amitié franco-américaine à l'occasion des 250 ans de l'indépendance des États-Unis.
2: Merci Nicolas Taillard depuis les États-Unis pour France Info. Bonsoir Guillaume Lagan.
10: Bonsoir.
2: Maître de conférence à Sciences Po, je cite votre livre « Géopolitique de l'Europe, crépuscule d'une puissance », c'est aux éditions PUF, Presse universitaire de France. Il y a eu beaucoup de prises de parole de Téhéran et de la Maison-Blanche depuis le début de ces négociations à distance, pas mal de menaces et d'invectives. Le Pakistan est resté assez discret finalement. Est-ce que ça donne de la valeur aux annonces d'aujourd'hui d'Islamabad ?
10: En tout cas, les Pakistanais semblent au cœur des négociations, donc on peut imaginer qu'ils ne feraient pas une telle annonce s'ils n'avaient pas l'assurance que des deux côtés, il y a la volonté d'aboutir à ce texte, à un compromis. Pour le Pakistan, je rappelle que c'est quand même une reconnaissance internationale. C'est un État qui était un peu au banc des nations il y a une vingtaine d'années, rappelez-vous, pendant la guerre en Afghanistan. C'est un État aussi nucléaire, donc le fait de discuter de ces sujets nucléaires entre l'Iran et les États-Unis, c'est pour le maréchal Mounir et pour le Pakistan une forme de reconnaissance internationale.
2: Même si on ne sait pas si la question du nucléaire figurera dans cet accord s'il est signé demain.
10: Alors, ce qui semble probable, c'est que, à minima, les Iraniens s'engageront à discuter du sujet nucléaire dans les jours qui suivront cet accord préliminaire. Mais effectivement, s'il n'y a rien sur le nucléaire dans l'accord qui serait annoncé demain, c'est quand même pour les Américains une forme de, en tout cas pour le président Trump, une forme d'échec, puisqu'on se rappelle que c'est le sujet principal qui a motivé l'intervention israélo-américaine. Et c'est une exigence très forte des États-Unis d'avoir notamment un contrôle sur ce que le président Trump appelle la poussière nucléaire, c'est-à-dire les éléments d'uranium qui servent à faire une bombe nucléaire et qui ont été bombardés à deux reprises l'année dernière et il y a quelques semaines.
2: Bon, quoi qu'il en soit, la reconnaissance internationale du Pakistan avec cette position de médiateur, elle est déjà acquise.
10: Écoutez, oui et non. Là, actuellement, le Pakistan semble être optimiste. Mais dans les dernières semaines, beaucoup ont quand même critiqué la manière dont il a mené les négociations avec Téhéran, en particulier parce que ça n'était pas une pratique très répandue. Si vous voulez, il y a des États comme le Qatar, par exemple, qui se sont fait une spécialité d'être les médiateurs dans toutes sortes de conflits. Pour le Pakistan, c'était un peu nouveau. Lui, il est plutôt habitué en général à être un des protagonistes des guerres.
2: Merci Guillaume Lagan, votre livre « Géopolitique de l'Europe, crépuscule d'une puissance » aux Presses universitaires de France, vous qui êtes maître de conférence à Sciences Po.
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2: Trois matchs de foot encore la nuit prochaine, le mondial démarre à peine. Qatar-Suisse, ça nous le vivrons ensemble sur France Info à 21h. Et puis à minuit, une belle affiche Brésil-Maroc. Et pour les insomniaques, 3h du matin, ce sera Haïti-Écosse. C'est un tel événement en Écosse. Thomas Harms, que ce lundi sera officiellement chômé pour que les supporters puissent récupérer de leur nuit blanche.
11: Ce match tant attendu va un peu piquer. Il se tient à 2h du matin. Alors le gouvernement écossais a décidé de rendre ce lundi férié, tout en laissant le dernier mot aux autorités locales et aux entreprises. De nombreuses multinationales et les conseils municipaux de Glasgow, Dundee et Aberdeen ont donc accordé le jour à leurs employés. Et certaines écoles publiques ont aussi décidé de fermer et les avis des élèves sont partagés.
12: Je ne pense pas qu'il faille avoir un jour libre. On est à l'école et de toute façon on ne va pas regarder le match, vu qu'il est tard le soir et est fini tôt le matin.
13: Moi je trouve qu'il nous faut un jour sans école, parce que l'Écosse n'a pas été à la Coupe du Monde depuis très longtemps.
11: Autre défi, où regarder le match à partir de 2h du matin. Les pubs sont normalement fermés à cette heure-là. Eh bien, dans les Highlands et dans toutes les grandes villes de la nation, des décrets extraordinaires ont été votés pour permettre à tous les lieux qui retransmettent les matchs avec l'Écosse de fermer une demi-heure après le coup de sifflet final. Neil Copeland est membre du conseil municipal d'Aberdeen.
14: C'était la bonne chose à faire et au fond, nous les élus, on est aussi des supporters de l'équipe d'Écosse. On a hâte que ça commence.
11: Les pubs ont recruté du personnel supplémentaire et se réjouissent déjà du probable bon chiffre d'affaires. Gigi Gibson est le gérant du Dirty Murphys.
15: Je trouve que c'est une idée fantastique. Vous auriez dû voir le pub quand l'Écosse s'est qualifiée. C'est une autre ambiance quand l'Écosse joue bien. Ce sera motivant pour les gens d'être dehors avec leurs amis sans avoir à se demander chez qui ils peuvent aller à cette heure-là.
11: La nuit qui vient, les bars devraient donc fermer vers 5h du matin. et les supporters ne seront pas forcément très frais, comme le résume l'humoriste de Glasgow, Jamie MacDonald, plein d'autodérision sur une radio écossaise.
16: C'est vraiment super que les pubs soient ouverts tard, mais bon, c'est un peu bonne idée, mais mauvais pays. Disons qu'on va aller au pub vers 3h de l'après-midi et on va se réveiller dans une mare le matin. Une nouvelle pinte, s'il vous plaît.
11: Des bus de nuit gratuits ont été mis en place dans plusieurs localités pour éviter à la police d'avoir à gérer des accidents de voiture, en plus de gens très alcoolisés dans les rues.
2: 2h du matin pour le coup d'envoi à Aberdeen ou Édimbourg pour ce match Haïti-Écosse, mais il sera bien 3h, heure française. Merci et Thomas Harms depuis l'Écosse pour France Info, cette Coupe du Monde qui fait rêver les fans de foot. Mais le football, c'est aussi autre chose, une réalité plus quotidienne de petits clubs partout en France. Et c'est ce football-là que raconte un livre qui vient de sortir. Bonsoir Antoine Zéo.
17: Bonsoir, merci pour votre invitation.
2: Je vous en prie, votre livre, il s'intitule « Né sous la bonne étoile », c'est aux éditions Roukmout. C'est une longue immersion au sein d'un club amateur. Il se trouve que c'est celui qui a vu éclore Kylian Mbappé, donc l'AS Bondy en Seine-Saint-Denis, mais c'est à peu près les mêmes week-ends et les mêmes rêves qu'on retrouve dans les vestiaires de tous les clubs amateurs de France, finalement.
17: Exactement. C'est pour ça qu'on avait voulu faire ce reportage qui est en fait une réédition. Le livre actuel, c'est une réédition d'un reportage qu'on avait fait en 2018. Et vous vous souvenez peut-être qu'en 2018, Kylian Mbappé, c'était un espoir prometteur. Évidemment, il est devenu quelque chose d'autre aujourd'hui. Et on avait voulu aller voir ce qui se passait à Bondy, qui était devenu une espèce de centre du monde du football où venaient des journalistes du monde entier. Des Coréens, des Américains, des Brésiliens pour voir un peu le miracle qui avait permis de faire éclore Kylian Mbappé. Et ce qu'on voulait raconter, nous, comme vous le dites, c'est la vie quotidienne d'un club amateur.
2: Oui, le miracle, il n'y en avait pas tant de traces que ça. C'était très ordinaire, ce sport à l'AS Bondy. C'est le même sport, mais la réalité, elle est très différente que ce qu'on peut voir quand on suit Kylian Mbappé aujourd'hui.
17: Oui, mais en fait, si vous allez visiter les clubs amateurs de la banlieue parisienne ou du reste de la France, les éducateurs vous diront tous la même chose, c'est que ils sont pas des éleveurs de champions et que en fait, il arrive que certains jeunes joueurs particulièrement talentueux finissent par faire une carrière professionnelle. Et à Bondy, il y en a beaucoup, donc ils donnent beaucoup de rêves aux jeunes garçons et aux jeunes filles du club. Mais la réalité, effectivement, bah, c'est une réalité beaucoup plus quotidienne. C'est l'éducation par le sport, c'est des papas, des mamans qui transportent les gamins le jour de match, c'est des bénévoles, c'est des maillots qu'il faut laver, des frites à la buvette le jour de match. Enfin, voilà, c'est tout ça qu'on avait voulu montrer.
2: Et on retrouve cet autre football loin des projecteurs dans votre livre, Antoine Zéo. Ça s'appelle « Né sous la bonne étoile ». C'est aux éditions Roukmout.
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2: 7h20. 19h45, le fil info avec Pierre Boudias. Les Iraniens ne veulent plus de l'arme nucléaire.
18: C'est en tout cas ce qu'assure ce soir Donald Trump, optimiste. Le président américain annonce que l'accord de paix avec la République islamique sera signé dès demain. Téhéran a pourtant démenti cet après-midi toute finalisation du texte dans les 24 heures. La mort de deux alpinistes dans le massif du Mont Blanc. Aujourd'hui, un homme et une femme victimes d'une chute aux alentours de 6h du matin. On l'apprend ce soir. Selon les premiers éléments, ils ont été touchés par des pierres décrochées de la paroi alors qu'ils étaient encordés. L'amertume de la famille de Christophe Glaize face au manque d'engagement des stars du football français. Sur France 5, la mère et le beau-père du journaliste sportif détenu en Algérie assurent avoir demandé le soutien de Zinedine Zidane, Kylian Mbappé ou Karim Benzema. Des demandes de soutien officielles restées selon eux sans réponse. Et puis Pau et le Racing 92 rêvent d'une place en demi-finale du top 14. La section reçoit ce soir les Français en match de barrage des phases finales, rencontre qui débute à 21h05.
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2: Une idée de sortie pour le week-end, si vous avez une petite casquette pour vous protéger du soleil, ce sont les journées européennes de l'archéologie et il est possible de visiter des chantiers de fouilles dans 24 villes de France. Par exemple, celui de Source-Seine, près de Dijon, le nom de la commune est parlant. C'était à l'époque gallo-romaine un sanctuaire des sources de la Seine. Grégoire Le Callot, on y venait à l'époque prier la déesse du fleuve en cas de pépin de santé.
19: Ici, le fleuve qui traverse Paris, Rouen ou Le Havre n'est qu'un ensemble de ruisseaux sortis d'une forêt.
20: Donc ici, vous êtes sur le sanctuaire des sources de la Seine, sanctuaire gallo-romain, aménagé au début du 1er siècle de notre ère et occupé jusqu'à la fin du 4e siècle de notre ère.
19: En 1864, la ville de Paris achète le terrain pour préserver les vestiges et créer un parc du style des buttes Chaumont. Plusieurs campagnes de fouilles au 19e et 20e siècle explorent le site. Loïc Gaétan, archéologue à l'INRAP, l'Institut National d'Archéologie Préventive qui conduit les nouvelles fouilles.
20: On pourrait se dire, bon, c'est fini, il n'y a plus rien à retrouver. Sauf que ce site, on s'aperçoit qu'il n'a pas été fouillé entièrement. Déjà, nos premiers résultats, là, au bout de 4 jours, on montre que si on étend un tout petit peu l'investigation des structures, des sols, on s'aperçoit que les dernières fouilles n'ont pas vu ces éléments. On retrouve vraiment les éléments antiques en place.
19: Sous les brosses et les truelles des archéologues, des bassins ressortent de terre où les premiers restes d'un temple présumé. Avec d'autres archéologues ou étudiants, Marie-Agnès Videin dégage un mur de pierre.
21: On voit bien la perturbation des racines, hein, c'est bien normal, hein, qui ont la force pour soulever les pierres. Donc on essaie de mettre de l'ordre dans tout ça.
22: On a plusieurs souches, et c'est à nous quand même de retirer tout ce qui est souche et tout ça. Et donc c'est un peu bûcheronnage de temps en temps.
19: Si le site n'est pas mis en péril par des projets de travaux, une autre menace pèse sur les vestiges. Dominique Garcia, président de l'INRAP.
23: Aujourd'hui, effectivement, l'impact des changements climatiques agit aussi sur les vestiges archéologiques. Les périodes de sécheresse forte qui n'existaient pas avant dans la région se font sentir aujourd'hui. La nappe phréatique est un peu plus basse et donc effectivement les vestiges en bois sont en train de disparaître.
19: Sur ce site, les précédents dans de fouilles ont découvert une exceptionnelle collection d'objets d'offrande donnés à la déesse Sequana pour lui demander une guérison. Des statues en bois, pierre ou métal, de personnages, d'organes internes, de membres, ou encore des dizaines de plaquettes figurant des yeux. Alors ça peut encore se tenter, mais France Info n'est pas en mesure de vous garantir qu'après ça, vous pourrez vous passer de lunettes après 50 ans.
2: Grégoire Le Callot à Source-Seine en Côte d'Or, l'un des 24 chantiers de fouilles que l'on peut visiter donc ce week-end pour ces journées de l'archéologie. L'invité culture de France Info ce samedi est astrophysicienne. Quel rapport avec les disciplines culturelles? Eh bien, Frédéric Carbone va nous expliquer ça.
24: L'invité culture partage sa vie entre la tête dans les étoiles et les pieds sur scène. Elle ne veut surtout pas choisir, ce qui donne un parcours assez unique et inspirant d'ingénieur au Centre National d'Études Spatiales qui, le soir ou le week-end venu, quand le laboratoire est fermé, se retrouve donc seul en scène pour son nouveau spectacle « Les particules hésitent aussi ». Bonjour Célia Pelluet.
25: Bonjour.
24: Cette vie, c'est la vôtre et effectivement, pas question de choisir entre les deux.
25: Effectivement, je m'amuse à faire les deux. Je pense que aussi c'est important de montrer qu'on peut choisir d'aller là où on s'amuse et on prend du plaisir quand c'est possible, quand on arrive à s'organiser pour faire les deux, pourquoi ne pas le faire?
24: Oui, parce que quand on se demande mais comment on a un tel parcours, en fait la réponse elle est assez simple, c'est que ce sont deux passions. Si on commence par la science, la physique, l'atome.
25: Exactement. À la base, c'est venu d'un intérêt pour les sciences de la lumière, qui sont les sciences que j'ai étudiées à la base. Ça s'appelle la photonique, la science des photons. Et ça m'a amené vers la mécanique quantique, vers la science des atomes. Et puis, par la suite, avec une thèse, un post-doctorat, j'ai découvert ce milieu de la recherche qui est passionnant. Aujourd'hui, c'est mon métier la journée, mais c'est aussi une passion, donc je suis très heureuse de faire ça.
24: Parce que si on cherche un lien avec la scène, avec le rire, avec la mécanique du rire, comme il y a la mécanique quantique, c'est ça, c'est la discipline.
25: Ouais, je pense que c'est aussi une discipline expérimentale. Moi, en physique, je suis une expérimentatrice. J'élabore pas des grandes théories avec des grandes équations mathématiques. Je suis plutôt quelqu'un qui travaille dans un laboratoire, à tester des hypothèses, à faire des mesures, voir si ça marche et puis recommencer. Et j'ai l'impression que sur scène, c'est un peu ce que je fais aussi. Je tente une blague, je vois comment le public réagit et en fonction de cette réaction, j'adapte. Donc c'est un peu deux façons de faire des expériences scientifiques.
24: Alors, faire rire, le sens de la punchline, vous l'avez, je vais vous laisser la parole pour que les auditeurs aient une idée. C'est quoi la différence entre préparation grande école, que vous avez faite, et la grande école ensuite?
25: J'aime bien dire que quand j'étais en classe préparatoire, j'ai appris à comprendre les arrangements cristallins des molécules d'eau dans un glaçon, alors que quand j'étais en école d'ingénieur, j'ai appris à les exploser avec mon front. C'est une autre forme de logique, ouais.
24: Célia Pelluet sur scène, c'est ça, volonté de faire rire. Et c'est réussi. Volonté de transmettre aussi le goût de la physique?
25: Oui, complètement. Je pense que quand on est passionné par quelque chose, on ne peut pas s'empêcher d'avoir envie de le crier au monde. Et moi, j'ai toujours vu des chercheurs, chercheuses avec des étoiles dans les yeux quand ils parlaient de leur recherche. Donc, quelque part, j'ai envie de montrer ça à encore plus de monde, si on peut le faire.
24: Peut-être que, on ne va pas raconter toute votre vie, mais vous n'auriez pas fait de spectacle s'il n'y avait pas eu ça.

0: Manhattan, Kaboul, Axel Red, Renaud, le détournement de ce duo, faire rire avec ça qui a eu tellement de succès, c'est presque le point de départ pour vous ?
1: C'est complètement le point de départ. J'étais au bureau des arts de mon école d'ingénieur, on organisait le Campus Comedy Tour, la venue du Campus Comedy Tour qui était un festival d'humour étudiant. Et il fallait que des candidats, candidates se présentent et il n'y avait personne. Et nous, on était dans l'orga avec un ami à moi qui s'appelle Cerise. Et on a décidé de faire une chanson humoristique. On n'avait jamais fait ça sur scène. On a testé et on a fini en finale à la Cigale. On a perdu la finale quand même face à Paul Mirabel.
0: On peut pas toujours gagner.
1: On peut pas toujours gagner, mais on s'est tellement amusé. C'était une expérience tellement incroyable. Je me rendais pas compte à l'époque quand on avait écrit ça, mais c'est vrai que c'était quand même déjà assez piquant, on va dire. Et on chantait ça alors qu'on était encore étudiants, qu'on n'avait toujours pas d'emploi. Donc c'était quand même un peu risqué. Mais bon, c'était une super expérience.
0: Alors, comme tant d'autres jeunes femmes qui font du stand-up, il y a évidemment aussi dans le spectacle une dimension féministe, mais ne serait-ce que presque par votre parcours scientifique de haut niveau, seul en scène. Dans les deux cas, il faut se faire de la place quand on n'est pas un homme.
1: En fait, on se retrouve très souvent dans des situations où on est la seule femme de la pièce, que ce soit sur un plateau de stand-up où il va y avoir 6 humoristes et qu'on est la seule fille, ou dans une réunion pour un projet de recherche. Et à chaque fois, ça vient avec cette même pression qui est de se dire... Si là, je dis n'importe quoi, ou si je suis pas drôle, ou si je suis pas intelligente, il y a peut-être des gens qui vont se dire que c'est les femmes qui sont pas drôles, ou les femmes qui sont pas intelligentes. Je pense que c'est quelque chose qui est propre à quand on appartient à une minorité, ou en tout cas à un groupe minorisé, de se rendre compte que on représente quelque chose malgré nous, même quand on l'a pas choisi, en fait.
0: Je vais vous faire écouter une femme, pour qui l'espace est le terrain de jeu en ce moment. La première française à bord de la Station Spatiale Internationale, Sophie Adnaud, récemment à la télévision. Elle nous donnait des nouvelles, elle nous a partagé son quotidien. C'était presque un moment de stand-up, écoutez.
2: Je vais vous montrer aussi un objet qui va faire rire beaucoup de Français, et puis moi-même, ma brosse à cheveux, voilà, qui vole et prend ses libertés dans l'espace. J'ai été surprise, je pense, comme beaucoup d'entre vous, à voir que le cheveu adore cette liberté. Les cheveux, vivent leur meilleure vie ici en apesanteur. C'est assez difficile de les coiffer. Pour autant, on arrive à être quand même très créatif au niveau des coiffures.
0: En plus, elle est drôle. En plus, elle a de l'autodérision.
1: C'est
0: un modèle, un parcours comme ça.
1: Ah oui, c'est un modèle de communication de sa joie et de son bonheur. Ça fait tellement plaisir de voir quelqu'un vivre une aventure scientifique et parler de science avec autant de passion et autant de bonne humeur. Franchement, moi, j'adore la suivre sur Instagram. Je suis très, très, très admirative de sa personne.
0: Vous savez que l'aboutissement de votre parcours, en fait, ça serait en haut, à bord de l'ISS, de faire un stand-up?
1: Je pense que, comme tout le monde, ça me fait rêver. Maintenant, je soupçonne que je serais très malade là-haut, parce que j'ai un peu le mal des transports. J'ai déjà eu quelques expériences en apesanteur et j'avais quand même été assez malade. Donc, je ne sais pas si c'est fait pour moi, l'espace.
0: Et si des gens, en vous écoutant, en prenant conscience de votre parcours, se disent pour faire tout ça, elle doit avoir une confiance absolue, c'est l'inverse. Et le titre du spectacle, Les particules hésitent aussi, le dit, le mot c'est le doute, en fait.
1: Complètement. En fait, je passe mon temps à me poser 1000 questions sur est-ce que j'ai le droit d'être là, est-ce que je mérite d'être là, etc. Et en mécanique quantique, on apprend que les particules, on ne sait pas exactement où elles sont, on ne connaît que la probabilité qu'elles soient quelque part ou ailleurs. Et mon interprétation personnelle de ça, c'est de me dire que si absolument tous les atomes qui nous composent sont eux aussi dans le doute et dans l'hésitation, peut-être qu'on peut, nous, avoir le droit de ne pas savoir où on va, d'avoir peur d'être là où on est et de douter, quoi.
0: Vous commencez à vous sentir légitime sur scène ?
1: Légitime, c'est compliqué parce que... Est-ce qu'on l'est jamais vraiment ? Enfin, c'est quand même particulier de prendre
0: à
1: la parole
0: place,
1: pour parler devant des gens.
0: À
1: ma place, oui. En fait, je commence à vraiment beaucoup m'amuser, à me rendre compte que je transmets de la bonne humeur aussi et avoir des super retours du public. Et donc, ça devient de plus en plus un bonheur.
0: En tout cas, le rythme, je crois, va s'accélérer, les salles grandir. Dans les jours qui viennent, vous êtes à Toulouse le 18, à Paris à la Nouvelle Scène samedi prochain le 20, puis tournée dans toute la France, puis au Théâtre de 10h à Paris tous les samedis de la mi-janvier à fin mars 2027. Merci infiniment, Célia Pelluet.
1: Merci beaucoup.
3: L'astrophysicienne Célia Pelluet avec Frédéric Carbone. La séquence s'appelle l'invité culture. Vous pouvez la réécouter sur franceinfo.fr. Puis elle est aussi en téléchargement avec l'application Radio France. On retrouve Frédéric Carbone, bien évidemment, demain.
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3: Et la chaude météo de ce week-end, c'est avec Patricia Charbonnier.
17: Du soleil et des températures qui vont grimper au fil des jours. Les conditions météo resteront anticycloniques tout au long de la semaine prochaine avec du grand soleil et de la chaleur. Une chaleur qui devrait gagner la moitié nord du pays en milieu de semaine. Demain, le soleil va s'imposer dès demain matin sur une bonne partie du pays après dissipation de quelques plaques de grisaille très localement sur les départements côtiers de la Manche et sur le pourtour méditerranéen. Le ciel sera plus nuageux tout au long de la journée le long des frontières du nord. Nous aurons encore un peu de mistral en vallée du Rhône jusqu'à 60 km/h en rafale. Et le temps deviendra plus instable en fin de journée sur le sud des Alpes et les Pyrénées avec quelques averses. Les températures seront encore en hausse demain dans le sud. On dépassera les 30 degrés avec des pointes à 35 degrés près de la Méditerranée. Météo France prévoit 34 degrés à Nîmes, 33 à La Rochelle et Toulouse, 29 à Lyon, 28 à Dijon, 27 à Paris et Besançon et un minimum de 19 degrés au Havre.
3: Merci Patricia Charbonnier. Je vous laisse pour la soirée en bonne compagnie puisque ce 20h minuit sur France Info, c'est avec Marc Potvin. Bonsoir. Bonsoir Marc.
18: Bonsoir Augustin, bonsoir à toutes et à tous. Très heureux de vous retrouver sur France Info. Nous sommes ensemble en effet jusqu'à minuit pour faire un très grand tour de l'info de ce samedi. Ça commence maintenant, bientôt 20h.
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18: Toute l'info d'abord avec Emmanuel Langlois.
19: Mais au 106e jour de la guerre au Moyen-Orient, la signature d'un accord entre l'Iran et les États-Unis va-t-elle intervenir dans les prochaines 24 heures, comme l'affirme ce soir Donald Trump? Le calendrier, en tout cas, semble s'accélérer ce soir. Du côté de la Maison-Blanche en particulier, le président américain semble donc confiant, Nicolas Taillard.
20: Avec cette dernière annonce de Donald Trump, qui affirme donc ce soir que la signature d'un accord avec l'Iran est prévue demain, dès que l'accord aura été signé, écrit-il dans un message posté sur son réseau social, le détroit d'Ormuz sera ouvert à tous. Alors évidemment, c'est un signal de plus vers la conclusion de négociations qui se sont accélérées ces derniers jours. Le calendrier correspond à ce qu'annonçait ce matin le Premier ministre pakistanais, médiateur dans ce dossier, et qui évoquait une finalisation dans les 24 heures. Le problème, c'est que les rendez-vous fixés par Donald Trump ne sont que très rarement respectés, et surtout que la diplomatie iranienne s'est empressée dans la journée de contester cette échéance, assurant qu'un accord d'ici demain était exclu et qu'il n'interviendrait pas avant les prochains jours. Comme depuis le début du cessez-le-feu, chacun semble vouloir rester maître du tempo, refuse de céder à un calendrier imposé. Signe de la fragilité de la situation, les Américains assurent avoir encore abattu des drones d'attaque lancés par l'Iran la nuit dernière.
19: Nicolas Taillard aux États-Unis pour France Info. De nouvelles frappes israéliennes ont-elles pris pour cible le sud du Liban après un appel lancé par l'État hébreu avec une vingtaine de localités de la région, dont la ville de Nabatie. À l'étranger, encore en Ukraine, la centrale nucléaire de Zaporijjia sous contrôle russe a été reconnectée au réseau ce samedi, près de 3 jours après avoir perdu toute alimentation électrique. électrique suite à une frappe contre un poste électrique, une frappe russe. Avec 274 tués, le nombre de blessés, de morts civiles liés à la guerre en Ukraine a atteint au mois de mai dernier un niveau record en 4 ans, selon les chiffres fournis par l'ONU. Retour en France, de nouvelles plaintes déposées hier pour des violences sexuelles contre Patrick Bruel. L'une d'entre elles concerne le festival, une agression durant le festival du film de La Réunion. C'était en octobre 2007 que le chanteur-acteur parrainait à l'époque. L'autre plainte évoque, elle, un viol et une agression sexuelle en mai 2012. Dans un courrier à leur intention publié par les Échos, Sébastien Lecornu demande au ministre de corriger les demandes de leurs administrations, soucis budgétaires aidant. Le Premier ministre, qui les appelle, a aussi à identifier de réelles priorités politiques pour le projet de budget de l'État pour l'an prochain, pour 2027. Après deux journées inaugurales, la Coupe du monde de football entre dans le dur ce soir avec le choc le plus attendu du premier tour entre le Maroc, demi-finaliste en 2022, et le Brésil en quête d'une sixième étoile. Il faudra toutefois patienter jusqu'à minuit, heure de Paris, pour le coup d'envoi. Édition spéciale sur France Info. Et d'ici là, le Qatar affrontera la Suisse. Ce sera tout à l'heure à 21h.
18: Et on va suivre tout ça dans le 20h minuit avec Jean-Pierre Blimaud. Merci beaucoup Emmanuel Langlois. Et à tout à l'heure, 20h03. Bienvenue si vous nous rejoignez sur France Info. Dans la prochaine demi-heure, vos rendez-vous du samedi soir, le vrai ou faux junior, nous allons voir si la Terre va vraiment perdre sa gravité pendant quelques secondes au mois d'août. À suivre aussi, l'Empire des séries. Notre conseil ce soir, c'est une série qui parle de rupture amicale, mais promis, ça ne va pas vous plomber. D'abord, un tour de vis sur les arrêts de travail.
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18: À partir du 1er septembre, les durées des arrêts de travail seront limitées. Un mois pour une première prescription, deux mois pour une prolongation. Le décret qui entérine cette mesure, décidé dans la dernière loi de financement de la Sécurité sociale, a été publié ce matin en journal officiel. Bonsoir Éric Henry.
9: Oui, bonsoir.
18: Vous êtes médecin généraliste à Auray, dans le Morbihan, ancien président du syndicat des médecins libéraux de France. Merci beaucoup d'avoir accepté l'invitation de France Info. Vous allez nous dire ce que vous pensez de ce tour de vis, mais d'abord les détails avec vous, Camille Revel. Concrètement, qu'est-ce qui va changer pour nous tous ?
13: Eh bien, ces plafonds sont fixés à 31 jours pour une première prescription et à 62 jours pour une prolongation de l'arrêt maladie. Ça concerne les arrêts prescrits par les médecins, les chirurgiens-dentistes et les sages-femmes. Les soignants conservent une marge de manœuvre. Ils peuvent prescrire un arrêt plus long si la situation du patient le nécessite. Dans ce cas, ils doivent le justifier sur la prescription en s'appuyant, s'il y en a, sur les recommandations de la Haute Autorité de Santé. Autre limite déjà en place et qui ne change pas pour les arrêts maladie, la Sécurité sociale ne verse pas d'indemnité plus de 360 jours sur 3 ans. Un autre décret paru ce matin lui fixe à 4 ans la durée maximale de versement des indemnités journalières dans le cadre d'un accident du travail ou d'une maladie professionnelle survenue à compter du 1er janvier 2027.
18: En fait, Camille, le gouvernement veut réduire le coût des arrêts pour la Sécurité sociale.
13: Oui, la hausse rapide du nombre d'arrêts de travail et des dépenses d'indemnisation associées n'est pas soutenable, assure le gouvernement dans son plan pour réduire l'absence au travail lancé en avril dernier. Il prévoit un renforcement de la prévention, de l'accompagnement et des contrôles, alors que le nombre d'arrêts de travail a augmenté de 10% entre 2019 et 2024 et que les dépenses d'indemnité journalière versées par l'assurance maladie hors fonction publique, ont frôlé 18 milliards d'euros l'an dernier, soit 7 milliards de plus qu'en 2016. Cette hausse s'explique en partie par des facteurs structurels, démographiques et économiques, comme la hausse du salaire moyen et du SMIC, qui servent de référence au calcul de l'indemnisation, mais aussi, selon l'exécutif, par, je cite, « une accélération préoccupante du recours aux arrêts » et par l'augmentation de leur durée. La CGT dénonce un plan qui ne s'attaque pas, selon elle, aux causes réelles de l'augmentation des arrêts. La CFDT fait le même reproche. D'après une étude publiée cette semaine par le groupe de prévoyance Malakoff Humanis, près d'un salarié du privé sur trois a été arrêté au moins une fois l'an dernier, et la santé mentale est la première cause des arrêts longs.
18: Camille Revel, pour ces explications, Éric Henry, on vous retrouve. Qu'est-ce qu'il faut comprendre de cette mesure qui se concrétise avec ce décret ? Que les médecins prescrivent trop facilement de longs arrêts de travail ?
2: Alors, je ne suis ni de la CGT, ni de la CFDT. Pourtant, je suis un libéral qu'on considérera globalement comme un type de droite. Et je suis tout à fait d'accord avec eux. La problématique, c'est pas forcément le salarié. Bien sûr, il y a quelques gens qu'on pourrait qualifier de feignants au milieu de tout ça, mais c'est partout dans le monde qu'il y en a. Par contre, on a parlé de santé mentale. C'est-à-dire que les conditions de travail se sont énormément dégradées dans les services. Moi, je suis aussi président de l'Institut SPS qui s'occupe de la santé des soignants. Donc, je peux vous dire, je connais les gens qui travaillent dans des services. Ce n'est plus l'industrie qui écrase le pied avec un camion. Dorénavant, ce sont des gens qui travaillent ensemble et qui ne s'entendent pas, soit comme un manager toxique, soit un collègue toxique, soit une direction toxique. Et ces directions, managers et salariés qui ne sont pas virés lorsqu'ils harcèlent leurs salariés poussent les salariés aux arrêts de travail. Donc je pense que le management des entreprises doit être revu de fond en comble, notamment dans les hôpitaux et dans les blocs opératoires, puisque par exemple, quand un chirurgien est toxique, on ne vire pas le chirurgien, on vire les aides opératoires, on vire des aides anesthésistes, etc. On se retrouve dans des entreprises, moi je suis médecin, des gens qui sont victimes de cela, c'est 2 ans d'arrêt de travail, 2 ans en épuisement professionnel. Donc la charge ne doit pas être portée sur les salariés uniquement, elle doit être aussi portée sur ses managers et ses chefs d'entreprise qui pensent que les ouvriers de maintenant doivent écouter sans rien dire, on leur a fait perdre leur autonomie, perdre le plaisir d'aller au travail. Que voulez-vous dire? Quand on est dans ces conditions, on se dit, mais moi,
18: Eric,
2: il faut que j'en aille.
18: Il n'y a rien de tout ça dans ce décret qui est paru aujourd'hui au journal officiel. Votre avis, c'est qu'en fait, on traite le symptôme plutôt que la cause?
2: Bah bravo, vous êtes un bon docteur. Il faut d'abord faire un diagnostic, on doit d'abord poser un diagnostic. Et là, on n'en a pas posé un sur la société qui a évolué depuis une quinzaine d'années. La génération qui vient au travail maintenant n'a pas les mêmes mentalités que moi ou que mes parents.
18: C'est-à-dire, racontez-nous.
2: Ben nous, on est sortis de la guerre, 15 ans après la guerre, les gens travaillaient pour gagner leur vie, ils acceptaient de travailler dur pour gagner mieux leur vie, ils faisaient des heures sup pour gagner mieux leur vie, ils voulaient acheter leur maison et tout ça. La jeune génération, elle n'a pas tous ces engagements financiers. Elle ne veut pas s'engager financièrement, elle ne veut pas avoir la charge de leurs parents et de leurs grands-parents. Donc elle n'ira pas travailler comme on le veut l'imposer actuellement. Donc il faut leur donner de l'autonomie, leur donner de l'intelligence, leur donner de la responsabilité. Et quand les gens, ils ont tout ça, ils sont heureux dans leur travail, parce qu'ils peuvent s'épanouir, ils peuvent être créatifs, ils peuvent faire monter la qualité de ce qu'ils sont et de montrer qui ils sont. Mais on les cantonne à des professions basiques, répétitives et sans intérêt. Et ensuite, quand ils font pas bien...
18: Et ça, c'est ce que vous disent les patients qui viennent dans votre cabinet à Auray, dans le Morbihan?
2: Ah oui, tout à fait. Moi, j'ai soigné plein de gens d'un hôpital local, je vous donnerai pas le nom, qui a restructuré à la Schlag. Les gens, ils se sont tous effondrés un par un. On a, voilà, les arrêts de travail. Moi, vous savez, nous, on est médecins depuis 40 ans. On travaille avec le médecin du travail de la structure. Le médecin du travail nous dit, il faut l'arrêter un mois. On l'arrête un mois. Il nous dit, il faut continuer à l'arrêter. On l'arrête. Donc, le médecin généraliste travaille en lien avec le médecin du travail de l'entreprise et fait les choses. On est d'accord de le faire ensemble. Quand la personne, on peut la remettre en mi-temps thérapeutique. Vous pensez bien qu'on la remet en mi-temps thérapeutique. Mais pour ça, il faut l'accord du patron, de la médecine du travail, du médecin généraliste. Donc, on travaille bien main dans la main. Donc là, on sent qu'on veut nous contraindre à, mais on ne nous contraindra à rien. Puisque déjà, on travaille de cette façon-là. Par contre, je pense que dans les études de médecine, il va falloir intégrer un plan de travail sur les arrêts de travail pour que les étudiants s'en emparent, les comprennent et comprennent toutes les démarches à faire quand quelqu'un ne va pas bien. Moi, systématiquement, quelqu'un qui est en épuisement professionnel, il va chez le médecin du travail. Pourquoi? Parce que quand il dit « ça ne va pas avec mon collègue ou avec ma hiérarchie », tout de suite, le médecin du travail sait que dans le service, ça ne va pas. Et quand il y en a un deuxième qui se pointe, il dit « dis donc, dans le service, ça ne va pas du tout ». Et le troisième, il fait une enquête pour savoir pourquoi ça ne se passe pas. Donc, on doit toujours avoir une enquête, normalement, quand on a un épuisement professionnel dans un service. Et ça n'est pas fait, parce que les gens ne veulent pas le faire.
18: Éric Henry, vous nous dites
2: que l'entreprise est toxique.
18: Vous nous dites qu'on ne vous contraindra pas. Il n'empêche, il y a ce décret donc, qui est paru aujourd'hui, qui limite les durées des arrêts de travail à un mois pour une première prescription, deux mois pour une prolongation.
2: Je n'en fais jamais d'un mois pour une première prescription.
18: Laissez-moi terminer. Le gouvernement, pour justifier en fait cette évolution, il met en avant le coût des arrêts maladie, on vient de le dire, qui se multiplient, qui sont de plus en plus longs. Vous l'entendez, cet argument qu'il faut serrer les cordons de la bourse?
2: Mais il est logique que nos impôts doivent être utilisés de la meilleure façon possible par tous les Français et au service de tous les Français. Ça, on l'a tous bien dans la tête. Et dépenser de l'argent qui ne servira à rien, c'est vraiment dommage d'imaginer que des médecins dépenseraient de l'argent pour le plaisir d'en dépenser. Donc ce que je vous redis, c'est que nous, à notre place où on est, on traite la bête. Si la bête est malade, eh bien on soigne la bête malade. Si la bête était en bonne santé, elle ne viendrait pas soigner chez nous. Donc actuellement, le monde du travail est malade parce que globalement, on finit par fonctionner encore à l'ancienne comme il y a 30 ans et ça n'est plus entendable par la génération de maintenant. Si les managers n'entendent pas ça et si on ne sacrifie pas les managers toxiques au profit des salariés qui sont bons, tous les salariés qui sont sous l'ordre de ce manager toxique finiront dans mon cabinet en arrêt de travail. Donc à un moment, la hiérarchie aussi, il faut la mettre en arrêt de travail pour le bien-être des salariés qui sont en dessous d'elle.
18: Mais en attendant, il n'y a que cette mesure pour limiter en quelque sorte la durée des arrêts de travail, pour un premier arrêt de travail, et ensuite pour une prolongation. Ce que vous vous dites, médecin de terrain, ce que vous dites au gouvernement, c'est qu'il faudrait prendre plus en compte cette question de la santé mentale, parce qu'on n'en fait pas assez déjà. C'est
2: fait.
18: Une question qui revient quand même souvent dans l'actualité et dont les politiques s'emparent.
2: On est dans l'année de la santé mentale qui a été portée par Béroux, reportée par Barnier, et on continue de la porter en 2026. Donc c'est très bien. Maintenant, il faut passer à l'action. C'est toujours pareil, les Français savent écrire des grands textes, mais quand il faut passer à l'action, il n'y a plus personne. Donc globalement, ce qu'il faut dans les entreprises, c'est systématiquement, quand il y a quelqu'un qui est arrêté pour épuisement professionnel, et on sait vite pourquoi, il faut faire une enquête de ce qui se passe dans le service. Il faut enquêter sur les gens qui rendent leur entreprise toxique. À partir du moment-là, tous les gens... Une personne toxique, 10 salariés sous ses ordres. Vous imaginez ? Si on s'attaque au bout de la branche, on sauve tout l'arbre.
18: Ces arrêts de travail à répétition, c'est juste la faute des managers toxiques ?
2: Il y a beaucoup de managers toxiques ou même de salariés collègues toxiques. Je ne dis pas qu'il n'y a que le manager, je ne dis pas qu'il n'y a que la direction. Dans un service, si vous avez 7 soignants et qu'on en embauche un et que la personne est toxique, elle vous abîme toute l'équipe. Donc il faut vite repérer les gens toxiques dans les structures et vite les évincer. C'est ceux-là qui rendent le système très, très, financièrement inquiétant. Ce n'est pas ceux qui sont en arrêt, eux, ils sont victimes. Ils ne sont pas coupables.
18: Merci beaucoup, Éric Henry, pour ce message que vous délivrez ce soir sur France Info. Je rappelle que vous êtes médecin généraliste à Auré, dans le Morbihan, ancien président du syndicat des médecins libéraux de France. 20h14 sur France Info. C'est l'heure du journal des Outre-mer. Avec vous, Emma Jaconelli. Bonjour.
0: Bonjour. La mobilisation d'une intersyndicale perturbe le trafic aérien à Mayotte. Les syndicats réclament notamment une augmentation des salaires, des primes et surtout des moyens supplémentaires. Le secrétaire du CSE, du syndicat national des sapeurs-pompiers et des personnels administratifs, revient sur les raisons de la grève au micro de Zora Abdoukafé, Mayotte la première.
21: On est un aéroport international, donc nous on aimerait bien avoir les prestations d'un aéroport international, parce que quand les usagers viennent à l'aéroport, qui sont en salle d'embarquement, ils n'ont pas accès à la restauration, n'ont pas accès à l'eau et n'ont pas accès aussi aux toilettes. Et derrière ça, ce qui en découle, c'est que les agents d'entretien chez nous, ils sont obligés, quand c'est bouché, de mettre des sacs plastiques dans leurs mains pour aller déboucher les toilettes, et c'est indigne d'un aéroport international, soi-disant international. Il faut qu'il y ait des investissements pour que les usagers et aussi nous, ceux qui travaillent ici, qu'il y ait une structure fiable et voilà quoi.
0: À La Réunion, deux nouveaux cas de Mpox, la variole du singe, ont été confirmés par l'Agence régionale de santé. Ils ont été importés de Madagascar. Cela fait monter le bilan à 17 cas depuis le début de l'année sur l'île. En Martinique, un arrivage de sargasses, ces algues brunes, est attendu sur les côtes dans les prochains jours. Les opérations de ramassage et de protection des ports s'organisent en urgence. Des marins-pêcheurs s'inquiètent. D'une profession déjà fragilisée par la hausse des prix du carburant, les aides carburant justement leur donneront peut-être un peu d'air. Ils ont jusqu'à la fin du mois pour déposer leurs demandes. Le dispositif prévoit une contribution de l'État de 20 centimes par litre acheté pour le mois d'avril et de 35 centimes pour le mois de mai. Un coup de pouce qui reste insuffisant. Yvan Lemar, Martinique la première.
22: Au port de pêche de Trinité, l'ouverture de l'aide exceptionnelle au carburant n'a pas fait grand bruit. Jean-Marie, jeune marin-pêcheur, vient d'apprendre la nouvelle, mais l'enthousiasme n'est vraiment pas au rendez-vous.
23: Je la trouve bienvenue, mais il faudra peut-être porter certaines améliorations après.
22: Pour Jean, marin-pêcheur à la retraite, cette aide est un bon début.
24: Cette aide, elle est favorable aux marins qui ont des difficultés
1: par rapport au sargasse, mais c'est quand même un petit plus, mais je préfère encore qu'ils aillent un peu plus loin pour les marins. Je dirais 40 centimes.
4: Plus loin, au marché aux poissons, Billy, marin pêcheur lui aussi, dit attendre de voir pour y croire.
5: Pour remplir les fiches de capture, etc., c'est déjà un temps perdu. Donc quand on doit monter des dossiers, on vous demande la montagne pelée en papier seulement. Et des fois, quand vous réunissez tous les papiers, au final, vous vous rendez compte que vous n'êtes pas compatible à l'aide au fait. Donc on se dit, pourquoi j'ai perdu autant de temps? Oh, j'aurais pu passer ce temps en mer à pêcher.
4: Pour bénéficier de cette aide exceptionnelle au carburant, les professionnels de la pêche ont jusqu'au 30 juin prochain pour faire leur demande.
0: Déménager tout un village et le réinstaller un peu plus loin, c'est ce qui se passe en ce moment même à Miquelon, la deuxième commune de Saint-Pierre-et-Miquelon. Construite sur une langue de terre avec l'océan à droite et à gauche, la commune est menacée à moyen terme par la montée des eaux. Laurent Pinon, directeur de l'agence en charge du projet, est au micro de Flavie Brie.
6: Là, on est vraiment sur une phase plus importante, avec en effet une voie qui va monter sur le relief, qui va permettre de réaliser les équipements publics, l'équipement refuge, centre d'incendie secours, salle des fêtes, mais aussi la délégation préfectorale, et de proposer l'ouverture progressive d'environ, en effet, 70 parcelles, avec des tailles différentes, peut-être des logements collectifs également, les emplacements pour des équipements publics, l'emplacement pour la place future du village. Donc on est vraiment sur une phase importante qui va donner de la visibilité pour les prochaines années pour les Miquelonaises et les Miquelonais.
0: Et comme Miquelon, près d'un millier de communes françaises sont exposées aux submersions marines, comme par exemple le Prêcheur en Martinique. Emma Jaconelli, Outre-mer la première pour France Info.
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18: La Commission européenne sommet de conserver les messages envoyés par les chefs d'État et de gouvernement. Une question de transparence, nous allons voir ça dans Nouveau Monde dans un instant. D'abord, 20h18, l'info en une minute avec vous Emmanuel Langlois. Toujours la confusion, plus de trois mois et demi après le déclenchement de la guerre au Moyen-Orient.
19: Donald Trump, mais aussi le médiateur pakistanais, affirment tous les deux ce soir que la signature d'un accord avec l'Iran pour en finir avec ce conflit est prévue demain dimanche, alors qu'un peu plus tôt, le porte-parole de la diplomatie iranienne lui avait écarté cette possibilité. Le président américain affirme également ce soir que le détroit d'Ormuz sera ouvert immédiatement après la signature de cet accord avec Téhéran. Il dit aussi que les États-Unis iront récupérer l'uranium enrichi en Iran. Lui avait été condamné par le passé pour violence, trafic de stupéfiants et trafic d'armes. Un homme de 33 ans est mort ce samedi à Toulouse après avoir été poignardé. Un suspect âgé de 22 ans est en garde à vue. Les faits seraient survenus après une altercation. L'agresseur était manifestement en état d'ivresse, d'après le procureur de Toulouse. Et puis George Russell partira demain en pole position du Grand Prix de Formule 1 de Catalogne, la 10e de sa carrière. Le pilote britannique s'élancera sur le circuit espagnol aux côtés de son compatriote Lewis Hamilton et de son coéquipier italien Kimi Antonelli, actuel leader du championnat du monde.
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18: Nouveau Monde avec vous Nicolas Arpagian, bonsoir.
24: Bonsoir Marc.
18: Vous nous parlez ce soir des messages que s'échangent des grands de ce monde.
24: Le smartphone est souvent le seul appareil technologique que les dirigeants, qu'ils soient à la tête de grands groupes ou de gouvernements, utilisent seuls, tandis qu'on leur prépare leur café ou qu'on conduit leur voiture à leur place. Preuve de l'importance du rôle joué par ces téléphones connectés, le président Emmanuel Macron en a placé deux dans le décor de la photographie officielle prise à son entrée à l'Élysée. Comme tout un chacun, les gouvernants apprécient de pouvoir communiquer en direct avec leurs interlocuteurs, aussi bien en France qu'à l'étranger. Cette généralisation des communications électroniques tend à fragiliser une règle établie dans notre pays par l'article 211-4 du Code du patrimoine qui qualifie d'archives publiques, je cite, « les documents qui procèdent de l'activité de l'État, des collectivités territoriales, des établissements publics et des autres personnes morales de droit public ». La question se pose alors de la durabilité de ces correspondances nombreuses et informelles écrites sur le pouce, mais qui peuvent néanmoins avoir un réel impact lors de négociations à caractère politique.
18: C'est quoi court message, il devrait donc être assimilé à des courriers officiels, Nicolas ?
24: C'est précisément le sujet sur lequel planche actuellement la médiatrice de l'Union européenne, Teresa Raniero, suite à une plainte déposée en septembre 2025 par un citoyen, en l'occurrence un journaliste, qui demande à la Commission européenne d'accorder l'accès du public

0: Et les commissaires, ainsi qu'entre les ministres et les commissaires, pendant une période raisonnable, afin de permettre un contrôle public au moyen de demandes d'accès. On se rappelle qu'en septembre 2015, Hillary Clinton s'était vu reprocher d'avoir utilisé, lors de son mandat de secrétaire d'État de 2009 à 2013, une adresse e-mail et un serveur de stockage privé, empêchant de fait l'archivage de ses écrits à des fins juridiques et historiques prévues par le droit des États-Unis. Vous trouverez les références de ces annonces de la médiatrice de l'Union européenne sur la page de la chronique Nouveau Monde sur le site ou l'application de France Info.
1: Nicolas Arpagian, merci. On poursuit avec le vrai ou faux junior. Augustin Arrivé, vous êtes avec Antoine Deyana.
2: Le vrai ou faux junior maintenant. Bonsoir Antoine Deyana.
3: Bonsoir.
2: Vous répondez aujourd'hui à Aymen, élève au collège Jean Perrin, c'est à Nanterre, dans les Hauts-de-Seine. Il vous pose une question qui peut paraître surprenante ou peu crédible, et pourtant cette information continue de tourner depuis des mois, notamment sur TikTok et Instagram. On écoute Aymen.
4: J'ai vu sur le compte de Kelvinéo que la Terre perdra sa gravité pendant 7 secondes le 12 août 2026. Cela est-il vrai?
3: Alors Aymen, c'est faux. Non, la Terre ne va pas couper sa gravité le 12 août et aucun objet ne va s'envoler ce jour-là pendant 7 secondes. Alors pourquoi c'est impossible? Eh bien parce que la gravité, ce n'est pas un interrupteur qu'on allume et qu'on éteint. C'est la masse de la Terre qui nous retient au sol. Pour qu'elle s'arrête, il faudrait que la planète disparaisse tout simplement et aucun scientifique au monde n'a prévu que ça arrive le 12 août prochain. Et pourtant, sur TikTok, eh bien, comme vous le disiez Augustin, depuis plusieurs mois, on voit ce genre de vidéos qui en parlent avec insistance.
5: La Terre perdra sa gravité pendant 7 secondes, le 12 août 2026. This is the end.
3: Voilà, sur cette musique au ton dramatique, on voit des gens s'envoler dans les airs et s'écraser au sol après ces quelques secondes sans gravité. Des images clairement générées par intelligence artificielle.
2: Ah oui, c'est stupéfiant. Et d'où part cette fausse information?
3: D'un faux document secret attribué à la NASA, le projet Anchor, qui aurait fuité en ligne. Un projet de plusieurs milliards de dollars censé préparer la planète à cette soi-disant catastrophe. L'agence spatiale américaine a évidemment démenti toutes ces rumeurs. Si cette histoire est aussi virale et partagée sur les réseaux, c'est parce qu'elle est spectaculaire et qu'elle fait un peu peur. Et ça, ça rapporte des vues et donc de l'argent à ceux qui partagent ces vidéos alarmistes. Et plus la date approche, et plus la rumeur se diffuse à nouveau.
2: Oui, alors justement, pourquoi Antoine, le 12 août 2026?
3: Eh bien parce que ce jour-là, il va vraiment se passer quelque chose dans le ciel, mais rien à voir avec la gravité. Une éclipse totale de soleil visible en Espagne et partielle chez nous en France, et c'est le grand classique des fausses infos. Pour avoir l'air vrai, elle s'accroche à un vrai événement. D'ailleurs, certains font un rapprochement entre cette fausse perte de gravité et l'éclipse.
2: Donc, Aymen, le 12 août prochain, pas de risque de s'envoler, mais une éclipse qu'on pourra observer, alors à condition d'avoir des lunettes adaptées. Merci Antoine Deyana, le vrai ou faux junior, c'est à lire et à réécouter sur franceinfo.fr ou bien avec l'application Radio France.
1: C'est bien noté, Augustin Arrivé, place à l'Empire des séries. Et votre conseil ce soir, Laurent Vallière, c'est une série sur deux amis qui finissent par se déchirer.
6: L'amitié à l'épreuve du feu. Alice et Steve sont de meilleurs amis de 30 ans.
7: On s'est rencontrés à la Hacienda.
8: Elle était sur le podium, elle faisait ce genre de truc.
7: À ton avis, on a quel âge?
9: J'en sais rien, 60 ans?
7: Non mais tu déconnes!
6: Elle a beau être mariée au très patient Daniel, c'est avec Steve qu'elle échange ses plus grands fous rires et des confessions aussi.
8: J'aimerais vraiment avoir une femme. Avoir un bébé.
7: Bah fais-en un. Trouve-toi une jeunette.
8: Je veux pas de jeunette. Berk, jeunette.
7: Pourquoi les jeunes femmes sont juste des vieilles femmes qui sont encore jeunes?
6: Mais tout bascule lorsque Steve trouve une jeunette en la personne de la fille d'Alice. Et là, c'est désormais la guerre de tranchées.
10: Salut Alice, je suis désolé.
11: Tu n'es qu'un pauvre raté avec un pif énorme, des yeux de fouine et en plus t'es qu'un sale pédophile.
6: Alice et Steve, c'est une chronique tout ce qu'il y a de britannique, avec ce qu'il faut d'humour mordant, de situations contemporaines présentées à la fois de façon juste et aussi avec beaucoup de dérision. Ça rappelle des séries autobiographiques comme Fleabag, lorsque l'héroïne racontait avec beaucoup d'honnêteté ses difficultés de jeune femme à sortir du célibat.
12: J'ai couché avec Steve.
11: Qu'est-ce que t'as dit?
12: Oh, c'est très drôle.
6: Cette fois, on suit donc ce nouveau couple et toutes les forces qui gravitent autour. Une série qui parle du fait de vieillir, des responsabilités des parents, du fossé entre les générations et donc de l'amitié. Distinguée par un grand prix au dernier festival Cannes Série, Alice et Steve est signée d'une femme.

0: Sophie Goudard, co-autrice notamment de la série Sex Education. Pour l'imaginer, elle s'était inspirée d'un ami à elle qui effectivement collectionnait les relations avec des femmes toujours plus jeunes. Le pitch est venu naturellement. Le point fort d'Alice et Steve, c'est surtout Nicola Walker. C'est elle qui incarne cette femme, Alice, effrontée, narcissique, louve, blessée, prête à tout pour faire rompre ce qu'elle considère comme une erreur pour sa fille. Elle en fait des tonnes dans sa rage, sous les yeux placides de son époux et de son autre fils.
1: Et il est même pas doué au lit. Allez, on s'en va.
0: Alice et Steve, une série légère, tendre, un poil gênante aussi. 6 épisodes à découvrir sur Disney+.
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3: L'Empire des séries avec Laurent Vallière. Laurent, vos conseils sont à retrouver sur franceinfo.fr. La météo à suivre.
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3: La couleur du ciel, avec vous Patricia Charbonnier.
11: Du soleil et des températures qui vont grimper au fil des jours. Les conditions météo resteront anticycloniques tout au long de la semaine prochaine avec du grand soleil et de la chaleur. Une chaleur qui devrait gagner la moitié nord du pays en milieu de semaine. Demain, le soleil va s'imposer dès demain matin sur une bonne partie du pays après dissipation de quelques plaques de grisaille très localement sur les départements côtiers de la Manche et sur le pourtour méditerranéen. Le ciel sera plus nuageux tout au long de la journée le long des frontières du nord. Nous aurons encore un peu de mistral en vallée du Rhône jusqu'à 60 km/h en rafale et le temps deviendra plus instable en fin de journée sur le sud des Alpes et les Pyrénées avec quelques averses. Les températures seront encore en hausse demain dans le sud. On dépassera les 30 degrés avec des pointes à 35 degrés près de la Méditerranée. Météo France prévoit 34 degrés à Nîmes, 33 à La Rochelle et Toulouse, 29 à Lyon, 28 à Dijon, 27 à Paris et Besançon et un minimum de 19 degrés au Havre.
3: Patricia Charbonnier pour ses prévisions météo complètes sur France Info en partenariat avec Radio France. Très bonne soirée avec nous, il est 20h30. Et le retour d'Emmanuel Langlois.
12: Prudence en montagne, 3 personnes ont trouvé la mort ce samedi lors de 2 accidents distincts dans le massif du Mont Blanc. Le premier a eu lieu vers 6h du matin sur une paroi du Mont Maudit qu'empruntaient en cordée 2 alpinistes, un homme et une femme âgés d'une trentaine d'années, originaires de la région. Ils ont trouvé la mort emportée par une chute de pierre. Un peu plus tard, c'est un skieur de 56 ans, habitant également dans le secteur, qui est lui décédé après avoir dévissé d'une plaque de neige sur la face sud du Mont Blanc côté italien. Le décret limitant la durée des arrêts de travail a été publié ce samedi au journal officiel. Les plafonds sont donc fixés à 1 mois pour une première prescription et à 2 mois pour une prolongation. Ces nouvelles règles entreront en vigueur le 1er septembre. Sur France Info, la CGT dénonce des mesures faites pour empêcher les gens de se soigner. Fin de citation. Shiva, visé par une enquête pénale ouverte après une plainte, l'accusant notamment de travail dissimulé, selon le parquet de Paris. 3 agents reprochent en effet à l'enseigne de ménage à domicile de se présenter comme un simple facilitateur alors que la société entretiendra avec eux une relation d'employeur mais sans les garanties prévues par le statut de salarié. Shiva conteste toute infraction. Plusieurs milliers de personnes ont participé ce samedi à Metz à une marche des fiertés LGBT+, marquée par le récent meurtre du jeune Noam. Le drame a rapidement été dénoncé comme un meurtre homophobe par des associations. 2 hommes âgés de 20 et 27 ans ont été mis en examen dans cette affaire. En marge du sommet du G7 qui s'ouvre après-demain lundi à Évian. Un gendarme à moto est mort ce matin dans une collision avec une voiture. Ça s'est passé à une trentaine de kilomètres d'Évian où le sommet s'ouvre donc dans deux jours. Deux autres militaires ont été blessés. Une enquête est ouverte. Environ 16 000 policiers, gendarmes, militaires et pompiers sont mobilisés durant ce G7 d'Évian-les-Bains.
3: Emmanuel Langlois sur France Info, merci et à tout à l'heure. Merci de nous rejoindre. De la culture au programme dans la prochaine demi-heure. Nous allons parler d'Elton John, pas de ses chansons, mais de ses photos au cœur d'une exposition à Paris. À suivre aussi Info Immobilier et nos conseils pour acheter moins cher une maison ou un appartement. Mais d'abord, le point sur les négociations entre les États-Unis et l'Iran.
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3: Les déclarations ont encore fusé de tous les côtés aujourd'hui. Des déclarations venues aussi bien des États-Unis que de l'Iran et même du Pakistan qui joue les médiateurs dans le conflit. Nicolas Théillard, vous êtes le correspondant de France Info aux États-Unis. Un accord est plus proche que jamais ?
13: Avec cette dernière annonce de Donald Trump qui affirme donc ce soir que la signature d'un accord avec l'Iran est prévue demain, dès que l'accord aura été signé, écrit-il dans un message posté sur son réseau social, le détroit d'Ormuz sera ouvert à tous. Alors évidemment, c'est un signal de plus vers la conclusion de négociations qui se sont accélérées ces derniers jours. Le calendrier correspond à ce qu'annonçait ce matin le Premier ministre pakistanais, médiateur dans ce dossier, et qui évoquait une finalisation dans les 24 heures. Le problème, c'est que les rendez-vous fixés par Donald Trump ne sont que très rarement respectés, et surtout que la diplomatie iranienne s'est empressée dans la journée de contester cette échéance, assurant qu'un accord d'ici demain était exclu et qu'il n'interviendrait pas avant les prochains jours. Comme depuis le début du cessez-le-feu, chacun semble vouloir rester maître du tempo, refuse de céder à un calendrier imposé. Signe de la fragilité de la situation, les Américains assurent avoir encore abattu des drones d'attaque lancés par l'Iran la nuit dernière.
3: Si un accord devait être conclu, Nicolas, est-ce qu'on sait ce qu'il contiendrait ?
13: Alors, ce qui se dégage d'abord, c'est qu'il s'agirait d'un accord préliminaire qui comprendrait quelques mesures à effet immédiat, mais aussi l'ouverture d'une nouvelle période de discussion plus technique, plus poussée sur les principaux sujets, nouvelle étape qui pourrait durer deux mois. Ce qui apparaît de différentes sources, c'est qu'une signature signifierait un arrêt immédiat des combats, la fin du blocus naval américain et la réouverture complète du détroit d'Ormuz, pour le dire autrement, un retour à la situation qui prévalait avant le déclenchement de la guerre fin février. Pour le reste, le contenu est toujours assez flou. Ça a d'ailleurs donné lieu à une énième bataille de communication avec des versions très différentes. Certains points essentiels sont sans doute encore l'objet de tractations, en particulier concernant la levée du gel de milliards de dollars d'avoirs iraniens bloqués à l'étranger, notamment dans des pays du Golfe. Téhéran insiste pour obtenir cette manne essentielle à son économie, asphyxié depuis des mois. La question du Liban reste aussi à régler. L'Iran veut intégrer un cessez-le-feu complet à un accord global. Et puis, il y a bien sûr le sujet central, le programme nucléaire iranien et l'uranium enrichi dont dispose encore le régime. Les États-Unis iront le récupérer en temps voulu, dit ce soir Donald Trump. C'est ce dossier complexe qui pourrait faire l'objet de nouvelles négociations dans les prochaines semaines. En attendant, Donald Trump, qui fêtera demain ses 80 ans, arrivera lundi à Évian. Il participera au sommet du G7. Une réunion avec Volodymyr Zelensky est programmée mardi, avant donc un dîner à Versailles mercredi soir. L'Élysée l'a confirmé. Soirée de gala censée célébrer l'amitié franco-américaine à l'occasion des 250 ans de l'indépendance des États-Unis.
3: Nicolas Théillard, pour ces précisions, David Rigoulet-Rose nous rejoint. Bonsoir.
14: Bonsoir.
3: Vous êtes chercheur à l'Institut français d'analyse stratégique et rédacteur en chef de la revue Orient Stratégique, auteur de L'Iran pluriel, regard géopolitique aux éditions L'Harmattan. On a besoin de vos lumières, hein, clairement, pour comprendre ce qui se joue ce soir. Comment vous expliquez-vous que l'Iran dise cet après-midi qu'il n'est pas prêt à signer quoi que ce soit sous 24 heures et qu'ensuite Donald Trump dise que la signature d'un accord est prévue demain ?
14: Les Iraniens n'ont vraisemblablement pas envie de faire un cadeau à Donald Trump. Et donc, ça explique.
3: Un cadeau parce que demain, c'est son anniversaire.
14: Voilà. Et donc, lui, effectivement, il souhaiterait pouvoir afficher une réussite avec la finalisation d'un accord. Mais les Iraniens veulent faire valoir que ce sont eux qui sont les maîtres des horloges. contrairement à ce que lui affirme. Donc on voit bien qu'il y a aussi, en termes d'affichage, une dimension très politique hein, par rapport à la finalisation éventuelle, qui se fera vraisemblablement, puisqu'elle a été confirmée par le médiateur pakistanais.
3: Alors le médiateur pakistanais disait « accord demain depuis démenti de l'Iran ».
14: Oui, et de toute façon, la signature se ferait, ce qui est sans précédent, ce qui a un côté surréaliste au regard de l'importance de l'accord attendu, de manière en distanciel et par voie numérique. Donc, au motif que les Iraniens ne veulent pas se retrouver effectivement en présence d'une délégation américaine pour signer, et ce qui apparaîtrait comme un aveu de faiblesse vis-à-vis de sa population. Donc, on voit qu'il y a effectivement des questions de fierté nationale et d'enjeux politiques et géopolitiques.
3: De fierté nationale, alors même que l'Iran est vraiment en difficulté avec ce blocus des ports iraniens par les États-Unis.
14: Ah oui, c'est pas contestable et c'est certainement ce qui a accéléré d'ailleurs les négociations, les dernières négociations, parce que on dit souvent que les Iraniens ont le temps et que le président américain est pressé. En réalité, les deux sont pressés, mais pas pour les mêmes raisons. Et les Iraniens sont aussi pressés que le président américain, parce qu'effectivement, sur le plan économique, la situation est terrible, et notamment parce qu'il y a une efficacité du contre-blocus américain qui a fait chuter les exportations de pétrole de 90% de pétrole iranien, puisqu'il y a un verrou hein, au niveau d'Hormuz, avec des déroutages, voire des immobilisations de bâtiments. Par ailleurs, il y a un risque que les cuves débordent, donc il y a une absence de liquidité. Et d'ailleurs, une des demandes récurrentes des Iraniens, c'est justement ce que vous évoquez, le dégel des fonds, notamment 24 milliards, dont d'emblée 12 milliards. Et la vraie question, elle va être là-dessus. Parce que les Américains savent que c'est la clé pour eux, pour la pression principale pour que les termes éventuels d'un éventuel accord soient respectés.
3: Alors on comprend en tout cas que la signature d'un accord, c'est une question de jours, sauf nouveau rebondissement, comme toujours, lorsqu'il s'agit de l'Iran et des États-Unis. On lit, on entend beaucoup de choses des deux côtés. Vous arrivez à y voir clair ?
14: Il y a beaucoup de spéculation, c'est le problème. C'est-à-dire qu'il faut être très prudent, il faut attendre d'avoir les termes. D'abord, quand on parle d'accord, en fait, c'est un protocole d'accord. Oui. C'est ce que un memorandum of understanding, comme dans les affaires, c'est-à-dire qu'il fixe un accord cadre pour effectivement des négociations plus poussées, techniques par la suite. Manifestement, ce qui est avalisé, ce serait un protocole d'accord en deux phases, donc séquencé, avec la première phase concernant vraisemblablement en priorité la problématique d'Hormuz, mais avec un point d'interrogation qui demeure, parce que justement il y a deux narratifs qui s'opposent là-dessus. Du côté américain, il y a l'idée que Hormuz retournera à la situation hantée, c'est-à-dire avec la libre circulation, et du point de vue iranien il y a un démenti en disant que de toute façon on ne reviendra pas à la situation précédente et qu'il y aurait de toute façon un principe de frais de passage pour éviter évidemment la catégorie irrecevable sur le point du droit international d'un droit de péage. Mais déjà, on voit bien qu'il y a des tensions. Et puis, dans une seconde séquence, la problématique nucléaire qui, elle-même, est encore plus compliquée à bien des égards, notamment par rapport aux fameux 440 kilos à 60% que les Américains veulent récupérer et qui seraient enfouis, sur certains sites et très difficilement, d'ailleurs, accessibles, puisqu'il semblerait que les Iraniens aient fait en sorte de combler les entrées, voire de miner les tunnels, comme s'il s'agissait de ralentir la mise en application d'un éventuel accord. Donc on voit à quel point les choses sont quand même très complexes.
3: Effectivement, ce soir, Donald Trump dit que les États-Unis iront le moment venu récupérer l'uranium enrichi en Iran, alors que Téhéran a parlé d'une dilution sur son sol des stocks d'uranium enrichi à 60%.
14: Oui, alors c'est un des aspects de la question, parce qu'il y a effectivement 60%, c'est très proche de 90% qui
3: est le seuil pour fabriquer une bombe militaire.
14: Mais Voilà, d'abord, on ne sait pas où se trouvent ces 440 kilos, mais pas au-delà, il y a de toute façon quasiment 10 tonnes d'uranium, plus ou moins enrichi, mais qui constitue aussi un autre problème avec, en fait, toute l'infrastructure, justement, qui est supposée être démantelée. Et là, de toute façon, on n'a pas les termes de l'accord. Donc, il faut attendre pour savoir quelles seraient les modalités de discussion et de mise en œuvre, effectivement, contraignantes. Parce qu'on retrouve toujours la question de la contrainte pour la bonne application de l'accord attendu.
3: Et quand bien même elle interviendrait, la signature de ce protocole d'accord, ce ne serait pas la fin du parcours, vous nous le dites, ce serait plutôt le début d'un nouveau chapitre, un chapitre qui pourrait durer 2 mois, et en 2 mois, il peut se passer beaucoup de choses hein, quand on connaît le tempérament de Donald Trump et les positions qui peuvent être celles de l'Iran.
14: Oui, effectivement, il y a une imprévisibilité, une impatience de Donald Trump, mais qui est à double tranchant pour les Iraniens, parce que il ne s'agit pas non plus de le mettre en situation où il aurait à considérer qu'il n'y a pas d'autre choix que de recourir à la force devant un échec éventuel. Donc il y a des arbitrages qui sont très compliqués de part et d'autre, mais incontestablement, ça s'inscrit dans la durée. Vous évoquez 60 jours, effectivement, mais pour les dimensions techniques, ça pourrait aller au-delà. Et évidemment, ça suscite beaucoup d'interrogations sur la viabilité, sur la durée des modalités d'accord qui sont négociées aujourd'hui.
3: David Rigoulet-Rose, je rappelle que vous êtes chercheur à l'Institut français d'analyse stratégique, notamment la suite pour Donald Trump, c'est sa participation au sommet du G7 à Evian qui commence lundi, et ce dîner pour les 250 ans de l'indépendance des États-Unis organisé à la hâte, hein, on peut le dire, au château de Versailles mercredi. Le programme, il n'est pas encore établi, mais que cherche Emmanuel Macron en conviant le président américain à ce dîner ?
14: Ah, il sait que le président américain apprécie les ors de la République et la culture monarchique justement des bâtiments dans lesquels il va se trouver. On le voit avec ce qu'il envisage de faire aux États-Unis, avec justement une référence quasi systématique à ce qu'il voit en France. Mais sur le fond,
3: projet d'Arc de Triomphe notamment.
14: Par exemple, et salle de bal somptueuse, justement, qui renverrait à ce qu'il a pu voir en France. Sur le fond, avec la dimension politique, il y a des sujets très concrets qui vont être majeurs. C'est la question de l'OTAN, puisqu'il y a effectivement une réduction de la présence américaine qui a été plus ou moins annoncée. Et puis surtout, la question de la mobilisation des Européens pour le déminage. Et là, on retrouve la question du Golfe. Le déminage du détroit d'Hormuz, puisqu'il a sollicité l'OTAN qui n'a pas finalement donné suite, mais il y a effectivement une éventuelle coalition maritime qui pourrait être sous la houlette franco-britannique, qui pourrait être mise en place s'il y avait un accord et si effectivement les conditions étaient réunies pour participer à ce déminage. Il compte beaucoup aussi justement là-dessus pour montrer qu'il n'est pas seul partie prenante de cette problématique.
3: Merci beaucoup pour votre éclairage, David Rigoulet-Rose. Je rappelle que vous êtes chercheur à l'Institut français d'analyse stratégique, rédacteur en chef de la revue Orient Stratégique et invité ce soir du 20h minuit de France Info.
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3: 20h45, l'info en une minute avec Emmanuel Langlois et 2 nouvelles plaintes déposées hier pour des violences sexuelles contre Patrick Bruel.
12: L'une d'entre elles dénonce une tentative de viol et une agression sexuelle en octobre 2007. C'était en mars, selon la plaignante du festival du film de La Réunion que le chanteur et acteur parrainait à l'époque. L'autre plainte concerne des faits remontant à mai 2012. Un apnéiste âgé d'une trentaine d'années a trouvé la mort ce samedi dans l'archipel des Glénans, dans le sud du Finistère. Le plongeur pratiquait la chasse sous-marine en groupe. Et puis dans le Gers, un incendie touchant une partie du cloître de la cathédrale de Condon a endommagé hier soir des milliers d'ouvrages anciens, dont certains datant du XVIe siècle, selon le maire. Le feu, apparemment d'origine accidentelle, a notamment détruit une partie du fonds Bossuet, qui fut évêque de Condom. À l'étranger, le président américain Donald Trump, tout comme le médiateur pakistanais, affirme ce soir que la signature d'un accord pour mettre fin à la guerre au Moyen-Orient est prévu demain dimanche. L'Iran de son côté, alors qu'il est, ne confirme pas. Le cyclisme et le Mexicain Isaac Del Toro qui remporte en solitaire la 7e étape du Tour Auvergne-Rhône-Alpes, l'ex-Dauphiné. Étape marquée par la folle remontée de Paul Sexas après une chute. Le prodige français a fini toutefois par céder dans la montée finale au sommet du Grand Colombier.
3: Info. C'est une des plus grandes stars de la musique, mais il a aussi une immense passion pour la photographie. Elton John présente sa collection de photos à Paris, au musée du Jeu de Paume. Plus de 300 tirages des années 50 à aujourd'hui sont réunis, Anne Chepo.
15: Elton John a commencé sa collection de photographies en 1991. Une passion qu'il partage avec son compagnon David Furnish. Aujourd'hui, elle rassemble plus de 7000 tirages. Quentin Bajac, directeur du musée du Jeu de Paume.
16: Elle est exceptionnelle à la fois par la qualité des tirages, mais aussi par le fait qu'elle est extrêmement personnelle. C'est pas une collection uniquement de grands noms de la photographie. C'est vraiment une collection pensée par deux individus. C'est un portrait d'une certaine manière en creux des collectionneurs, de leurs intérêts, de leurs obsessions.
15: Les premiers tirages qu'Elton John a achetés sont des photos de mode, des images devenues des classiques signées Irving Penn, Herb Ritts et Horst P. Horst. Elles ouvrent l'exposition. Viennent ensuite les portraits d'artistes, comédiens, peintres et bien sûr musiciens. Duncan Forbes, commissaire de l'exposition.
17: Pour Elton, il y a une identification directe, immédiate. Il aime connaître la vie des artistes, leur histoire et aussi leur musique. Il est très sensible aux difficultés que les artistes doivent affronter pour créer. Vous voyez par exemple ici des portraits de Chet Baker qui a dû se battre contre une violente addiction comme Elton. Il y a aussi les photos de Marilyn. Elton collectionne de multiples photos de la même personne s'il est intéressé par sa vie.
15: L'exposition fait aussi une large place à la photo homo-érotique qui raconte l'histoire de la libération homosexuelle. Deux photographes sont au cœur du parcours, Robert Mapplethorpe et Nan Goldin, qui nous plongent dans la bohème new-yorkaise des années 70. Thanksgiving de Nan Goldin rassemble 149 photos de sa vie d'alors à Boston et New York.
17: Le titre est très important. Thanksgiving est une fête familiale américaine traditionnelle, donc c'est en quelque sorte un titre ironique parce que ce que l'on voit, c'est la famille de Nan, pas une vraie famille, mais celle qu'elle a adoptée quand elle vivait à New York. David et Elton ont vu cette œuvre dans une exposition à Londres à la fin des années 90. Elton a été bouleversé et il a dit « Cette œuvre raconte ma vie ».
15: Elton John et David Furnish se passionnent aussi pour les photos de reportage. C'est une des surprises de l'exposition. Images de la lutte pour les droits civiques aux États-Unis, des attentats du 11 septembre 2001 ou des conflits à Gaza ou en Ukraine.
3: Anne Chepo, Fragile beauté, photographie de la collection d'Elton John et de David Furnish. C'est une exposition à voir à Paris au musée du Jeu de Paume jusqu'au 27 septembre. 20h49, l'heure de notre rendez-vous immobilier. Renaud Blanc, vous êtes avec Olivier Marin.
18: Info immobilier avec Olivier Marin. Bonsoir Olivier.
19: Bonsoir Renaud.
18: Avec des prix élevés, des crédits encore coûteux, devenir propriétaire d'un logement semble parfois inaccessible. Cependant, il existe aujourd'hui plusieurs dispositifs très concrets pour acheter moins cher. Lesquels, Olivier ?
19: Alors, le premier, sans doute le plus intéressant pour faciliter l'accession à la propriété, c'est le BRS, c'est le bail réel solidaire. C'est un dispositif qui permet de devenir propriétaire d'un logement à des prix de 30 à 40% moins cher que ceux des prix du marché. La contrepartie, le dispositif dissocie le foncier du bâti, c'est-à-dire en gros, on est propriétaire des murs, mais pas du terrain, qui reste la propriété d'un organisme foncier solidaire à qui il faut verser une redevance. En cas de revente, le prix du logement est encadré pour éviter la spéculation et conserver des prix abordable. De plus en plus de villes proposent du BRS. Alors, il faut aussi se renseigner du côté des organismes fonciers solidaires ou des opérateurs immobiliers partenaires.
18: Autre levier important, le PTZ. Ah
19: oui, ça c'est le prêt à taux zéro, un prêt sans intérêt, financé par l'État, destiné à ceux qui achètent pour la première fois. Le PTZ permet de couvrir jusqu'à 50% du prix d'un appartement neuf et 30% du prix d'une maison neuve. Il est cumulable avec d'autres prêts locaux ou régionaux, ce qui améliore la capacité d'emprunt.
18: Des collectivités proposent également des coups de pouce.
19: Oui, des prêts à taux réduit, des aides pour les travaux, des exonérations temporaires de taxes foncières. Par exemple, en Île-de-France, il y a des dispositifs régionaux qui soutiennent les jeunes ménages. Plusieurs métropoles aident à l'achat dans les centres-villes à rénover. Dans certaines communes, les aides dépassent 10 000 euros. Il faut consulter le site de la mairie, celui de l'intercommunalité, l'Agence nationale de l'habitat pour les logements anciens à rénover. Et puis, les logements mal classés énergétiquement se négocient davantage aujourd'hui. C'est parfois la meilleure stratégie. Acheter beaucoup moins cher un bien à rénover plutôt qu'un logement déjà rénové mais vendu au prix fort.
18: Puis, il existe, Olivier, plusieurs leviers financiers souvent sous-utilisés.
19: Ah oui, d'abord, faire jouer la concurrence entre les banques. Hein. Les écarts de taux peuvent encore représenter plusieurs milliers d'euros. Ensuite, il y a les aides de l'accession via Action Logement avec des prêts avantageux pour les salariés. Il faut aussi regarder les prêts des mutuelles ou encore le prêt épargne logement. Acheter moins cher ne repose plus seulement sur la négociation du prix. Il est possible de combiner plusieurs solutions, BRS, PTZ, aide locale, rénovation aidée et financement optimisé. Le plus important, c'est de préparer son projet en amont et faire le tour des aides. Dans le domaine et pour acheter moins cher, aucun coup de pouce n'est à négliger.
18: Merci Olivier Marin du Figaro Immobilier sur le site de France Info, la rubrique Info Immobilier. Vous pouvez d'ailleurs retrouver les liens et tous les conseils pratiques.
3: Et j'ajoute le podcast sur l'application Radio France. Merci beaucoup Renaud Blanc. C'est l'heure de retrouver Ingrid Pohu. Ingrid, vous avez rencontré une autre Ingrid Pohu.
20: Ben voilà, je viens juste d'arriver à Lille, gare de Flandre, et j'ai donné rendez-vous à Ingrid Pohu devant une boutique. J'ai un peu la trouille.
21: J'ai testé pour vous Ingrid Pohu. Oui, depuis 11 ans, mon homonyme et moi échangeons ensemble via des SMS. Il était temps pour moi de mettre une voix sur ce visage découvert en photo.
20: Ingrid ! Enchantée ! Ça va ?
21: Oui, ça va.
20: J'étais en train de relire toute notre correspondance sur Messenger depuis 2015. Vous vous rendez compte ? Où vous voulez, on se trouve un petit café et puis on va aller papoter tranquille.
21: Ok. Moi je te connaissais mais toi tu me connaissais pas parce que moi je t'avais déjà repéré à la radio et je me suis dit ah c'est marrant il y en a une autre voilà. Après par contre j'ai eu la curiosité d'aller voir ton visage et là je me suis dit voilà en plus ça me ressemble. En fait on est toutes les deux blondes avec des yeux bleus et un visage rond. Quelle a été ta réaction au moment où tu t'es aperçue qu'il y en avait une deuxième?
20: Au début quand je reçois ce mail de ta part.
21: Tu croyais que c'était une arnaque?
20: À Radio France oui. Ouais. Mon prénom déjà il est rare, mon nom peut-être encore plus. Je me suis dit c'est pas possible.
21: En termes de famille, si on recherche, on va peut-être trouver un lien commun bien sûr. Mais là sur les dernières générations, il n'y a rien. Alors par exemple, moi je suis née en Auvergne. C'est vraiment le hasard, c'était la mutation de mes parents là-bas. Et toi, Arnaud, tu me dis, ah bah, ma grand-mère, elle est auvergnate.
20: Exactement, je me suis dit, non, c'est incroyable cette histoire. Merci. Autre point commun, j'ai deux grands frères.
21: Pareil.
20: Dans les autres points communs, tu as grandi dans l'Essonne, et moi aussi. C'est quand même hallucinant.
21: Ouais, c'est quand même bizarre, parce que la France est grande aussi.
20: Et on a 2 ans d'écart. Même nos voix, je trouve, elles sont pas si éloignées que ça.
21: Ah bon? Ouais. Alors oui, donc moi j'avais reçu des messages pour toi et des gens qui m'expliquaient des petits trucs en détail, merci pour la rencontre ou quand est-ce qu'on se revoit. Donc j'étais un peu gênée parce que je me dis bah, je réponds quoi parce que je suis pas la bonne Ingrid Pohu. Et il y a quelqu'un qui m'avait dit aussi, c'était drôle, il m'a dit par message, je lui dis non c'est pas moi, tac tac. Et puis elle me dit vous devriez la rencontrer parce qu'elle est aussi franche que vous, il m'avait dit. Donc c'était marrant.
20: Bah, on pourrait en jouer, hein, d'ailleurs.
21: On pourrait faire un film. Ouais, c'est vrai. Cette première rencontre avec Ingrid Pohu, mon homonyme, m'a offert un très joli scénario. Alors, à vous de tester.
20: C'est pour Ingrid Pohu et l'infusion, c'est pour Ingrid Pohu. Nous sommes deux homonymes. Voilà.
22: C'est vrai?
3: Merci beaucoup Ingrid Pohu, j'ai testé pour vous, c'est chaque samedi dans le 20h minuit de France Info. Place à la musique. Et à ces chansons qui font l'actu à l'occasion de la série de concerts symphoniques qu'il donne à la salle Pleyel à Paris, Bertrand Dical revient sur le parcours de Slimane. 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

Les jours-ci, Slimane jouait à la salle Pleyel à Paris avec un orchestre symphonique. Là, c'était dans un beau vaisseau orchestral, sa chanson « À quoi je sers », un titre de son quatrième album paru en décembre 2025. Un album au sens particulier, forcément, puisque le chanteur traversait depuis plus d'un an de rudes embarras judiciaires qui avaient abouti à sa condamnation à 10 000 euros d'amende pour harcèlement, la victime étant un technicien de sa tournée 2023. Et dans notre époque où la variété comme le rap se nourrissent d'autobiographies, les fans et la presse people se sont beaucoup intéressés au texte de l'album « Il faut que tu saches ». Et ainsi, on a entendu par exemple des remords de Slimane, on a entendu dans une autre chanson le chanteur parler de la tentation

évidemment, les fans frissonnent et ils sont nombreux. Pour les autres, je résume très vite. Slimane se confesse abondamment dans ses chansons avec cette voix un peu nasale et un vibrato, une couleur, des mélismes qui revendiquent clairement ses origines algériennes. Mais il est aussi l'héritier d'une tradition très française. Disons qu'il serait, dans l'expression du sentiment à la première personne du singulier, l'alliance d'une puissance vocale à la Johnny Hallyday, d'un sentimentalisme fervent à la Frédéric François et d'une franchise à la Serge Lama.

0: Carlo.
1: Donc Slimane, c'est un condensé de ses émotions des années 1970-80, mais il appartient à notre siècle, dans lequel la télévision joue un rôle décisif dans les carrières. À partir de 2007, il enchaîne les émissions Popstar, Nouvelle Star, X-Factor et Encore une Chance, avant de remporter la saison 5 de The Voice en 2016, décollage de carrière immédiat.

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1: Le talent le plus spectaculaire de Slimane est quand même sa capacité à porter au pinacle le mélodrame, dans des textes comme dans l'expression vocale. Par exemple, son tube Adieu en 2016, Mon amour, avec lequel il est quatrième au concours de l'Eurovision 2024, son duo faussement joyeux avec Vanina, tout récemment.

0: Slimane n'est pas du genre à économiser sa voix ni son engagement dans chaque chanson. Et il assume ces jours-ci son rêve symphonique, comme pour ajouter encore du romantisme classique au romantisme contemporain de tout son répertoire. 2025, Slimane, à quoi je sers ?
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2: Slimane, dans ses chansons qui font l'actu avec Bertrand Dical, à réécouter sur franceinfo.fr, la météo arrive.
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2: C'est avec vous, Patricia Charbonnier.
4: Du soleil et de la chaleur, les conditions météo resteront très estivales tout au long de la semaine prochaine. Pour demain, les températures seront encore en hausse dans le sud. Demain après-midi, nous aurons des pointes à 35 degrés près de la Méditerranée. Météo France prévoit 33 degrés à La Rochelle comme à Toulouse, 29 à Lyon, 27 à Paris et Besançon, 23 à Reims, 20 degrés à Lille et 19 degrés au Havre, avec des conditions météo très ensoleillées toute la journée après dissipation de quelques plaques de grisaille très localement près de la Manche et sur le pourtour méditerranéen. Le ciel sera plus nuageux toute la journée le long des frontières du Nord. Nous aurons encore un peu de mistral en vallée du Rhône et le ciel deviendra plus instable dans l'après-midi sur le sud des Alpes et les Pyrénées avec quelques averses.
2: Patricia Charbonnier sur France Info. Passez une excellente soirée en notre compagnie, il est 21h. Toute l'info avec Pierre Boudias.
5: Le principe d'un accord entre Iran et États-Unis est sans doute acté, pas le timing de sa signature. Donald Trump annonce ce soir que la validation définitive du texte qui doit mettre fin à plus de 3 mois de conflit est prévue demain. Téhéran dément et rejette l'idée d'une signature dans les 24 heures. Si on semble donc bien se rapprocher de la fin de cette guerre au Moyen-Orient, la plus grande confusion règne encore sur le calendrier. Les précisions depuis la Turquie d'Anand Loer, notre correspondante dans la région.
6: La prédiction la plus optimiste est donc venue cet après-midi du médiateur pakistanais. Le Premier ministre Shehbaz Sharif a annoncé que son pays se préparait à signer numériquement un protocole d'accord et ajouté que cela aurait probablement lieu d'ici demain. Mais très vite, l'Iran a démenti être prêt à signer quoi que ce soit sous 24 heures, tablant plutôt sur les prochains jours. Sur le contenu de ce protocole, qui n'est pas un accord de paix, là aussi la confusion règne. La version donnée par les médias iraniens diffère de celle avancée par Washington. Le texte mettant fin à la guerre devrait toutefois inclure le Liban, c'est une condition de Téhéran. L'accord cadre prévoirait aussi la fin du blocus américain contre les ports iraniens et la réouverture du détroit d'Ormuz. Toutefois, l'Iran assure qu'il n'y aura pas de retour à la situation d'avant-guerre dans le détroit, qu'il imposera sa souveraineté sur cette artère vitale pour l'économie mondiale. Les Américains, eux, ont plusieurs fois exigé le maintien de la libre circulation. Il faudra sans doute attendre la publication du texte et sa signature si elle a lieu pour avoir des réponses.
5: Anand Loer et Donald Trump assurent lui déjà que la signature du texte sera immédiatement suivie d'une réouverture complète du détroit d'Ormuz. Alors que l'avenir du programme nucléaire iranien reste flou, le locataire de la Maison-Blanche promet également les États-Unis viendront ultérieurement chercher l'uranium enrichi de la République islamique pour le détruire. Le président américain, qui aura le droit au faste de Versailles mercredi, il sera reçu au château par Emmanuel Macron pour un dîner à l'occasion des 250 ans de l'indépendance américaine. C'est dans la Galerie des Glaces qu'avait été ratifié le traité la consacrant en 1793. Avant ce dîner de gala, les deux chefs de l'État se rendront au G7 qui débute lundi à Évian-les-Bains, un sommet déjà endeuillé par la mort d'un gendarme cet après-midi. Mobilisé pour la sécurisation du site, il a été percuté par une voiture alors qu'il circulait en moto. Le ministre de l'Intérieur adresse ses pensées à sa famille et à ses camarades de brigade. La chaleur bientôt de retour en France. Les températures vont augmenter dans le sud, puis en début de semaine dans le reste du pays. Météo France prévoit notamment des nuits particulièrement chaudes. Et puis la Coupe du Monde de football, ça continue en ce moment. Le coup d'envoi entre la Suisse et le Qatar est sur le point d'être donné. Premier grand choc de ce mondial également à suivre à partir de minuit. Le Brésil défie le Maroc. Rencontre à suivre en direct et en intégralité sur France Info.
2: Pierre Boudias pour l'info. Merci et à tout à l'heure. À suivre vos questions et remarques sur le traitement de l'affaire Liana sur France Info et nos réponses. C'est le rendez-vous de la médiatrice dans une dizaine de minutes. D'ici là, nous allons faire le point avec Jean-Pierre Blimaud sur le match du mondial de foot qui débute en ce moment même, Suisse-Qatar. Mais d'abord, le retour des fortes chaleurs.
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2: Sortez les éventails et les brumisateurs, les températures élevées font leur retour. Bonsoir Sylvain Chave.
8: Bonsoir.
2: Vous êtes directeur scientifique de Predict Service, la filiale risque de Météo France. La chaleur s'intensifie par le sud de la France. Qu'est-ce que vous avez pu constater aujourd'hui ?
8: Tout à fait, elle s'accentue depuis hier et on a fait le point aujourd'hui avec nos collègues de Météo France parce que effectivement, dans les prochains jours, cette chaleur devrait s'accentuer. Elle est consécutive à la mise en place d'un anticyclone sur le pays qui favorise, lui, une arrivée d'air chaud depuis le nord de l'Afrique et qui va persister tout au long des prochains jours, avec dans un premier temps des températures en journée qui s'élèvent progressivement, même si au cours des nuits les températures rebaissent et restent fraîches. Mais par contre, après, au cours de la semaine, ces températures vont continuer à progresser le jour, mais aussi la nuit, et elles auront plus de mal à baisser à partir de mercredi et probablement jusqu'à dimanche prochain.
2: Quand vous dites que la chaleur va s'accentuer, qu'elle s'accentue
8: qui nous attend dans la semaine.
2: Une chaleur qui s'accentue concrètement, c'est des températures qui s'élèvent à combien ?
8: Alors aujourd'hui, là, dans les régions du sud, on était fréquemment entre 30 et 35 degrés, voire un petit peu plus localement. Et après, dans la semaine, ces températures-là pourraient progresser encore au-delà de 35, voire 37, 38 degrés, mais surtout sur un territoire, sur une surface qui est plus étendue, entre le sud-ouest du pays et le nord-est du pays, donc et y compris sur les régions du centre. Donc, c'est aussi une question d'extension de ces valeurs-là de température.
2: Des températures pareilles, 30-35 degrés, c'est inhabituel pour l'époque ?
8: Alors, il n'y a pas. Les collègues de Météo France mettent en avant le fait qu'il n'y a pas forcément de phénomène ou de température inédite. Donc, on est dans une vague de chaleur qui est présente, qui peut user un peu les organismes. Et il faudra être vigilant par rapport aux personnes fragiles. Mais pour l'instant, on n'est pas sur des prévisions qui tendent vers des températures inédites. Donc, à surveiller de près, évidemment, au cours des prochains jours aussi.
2: Donc, ça va toucher, si je résume, d'abord le sud et puis ensuite, ça va gagner la partie nord du pays.
8: Voilà, plutôt la partie nord-est. En gros, les régions les moins concernées, si on peut le dire comme ça, ce sera l'ensemble des régions qui sont proches de la Manche. Mis à part ces régions-là, l'ensemble du pays devrait connaître des températures élevées de jour et progressivement de nuit également.
2: Donc c'est là où il faudra aller se réfugier pour trouver un peu de fraîcheur. Évidemment, si on le peut, le choc, si on peut dire, Sylvain Chave, sera d'autant plus fort que le début du mois de juin, il a été plutôt frais.
8: Tout à fait. Et c'est ce qui caractérise les dernières semaines, puisque vous vous souvenez qu'on a eu cette première vague de chaleur, cette canicule précoce de la fin du mois de mai, à laquelle a suivi un épisode de température plus fraîche. Et là, on repart de nouveau dans des températures qui sont élevées. On a cette sorte de yo-yo depuis quelques semaines entre les maximums dans un sens ou dans l'autre. Donc, c'est probablement un des signes aussi de l'évolution climatique.
2: Oui, j'allais vous poser la question, est-ce que ce yo-yo dont vous nous parlez, c'est quelque chose qu'on constate en temps normal ?
8: Oui, tout à fait. Et en fait, il est probable que les évolutions que nous connaissons accentuent ces phénomènes-là, tout en les intensifiant. Donc, c'est ce côté-là qu'il faudra surveiller, évidemment, sur les prochaines semaines également.
2: Alors, on a parlé des températures le jour, aussi un peu des températures la nuit. La semaine prochaine, à partir de mardi, les nuits vont être plus chaudes sur une grande partie de la France. On sera avec des minimales le plus souvent au-dessus de 15 degrés, parfois au-dessus de 20 degrés. C'est là, vous nous le disiez, que les organismes vont subir.
8: C'est ça, parce que la fraîcheur nocturne permet donc aux organismes de récupérer. Ce qui devient plus complexe, effectivement, avec les températures qui peuvent rester au-dessus de 20 degrés, et en particulier dans les zones urbaines, dans les grandes villes, donc où ça ne bénéficie pas au repos compensateur pour le corps. Et pour les personnes fragiles, voilà, c'est quelque chose qu'il faut surveiller de près.
2: Des organismes qui, on le rappelle, ont déjà été mis à l'épreuve il y a quelques semaines avec ce premier épisode de forte chaleur de l'année 2026, qualifié d'historique, d'une précocité inédite. Est-ce qu'il faut s'attendre à la même chose, un épisode un peu moins fort? Dites-nous tout.
8: La configuration est un petit peu différente de la précédente. Pour l'instant, il y a une incertitude qui persiste sur la fin de cet épisode-là. Pour l'instant, les modèles s'accordent au moins jusqu'au dimanche 21. Après, il faudra réajuster tout ça. Mais pour l'instant, si on s'en tient à ce qui est à peu près vu par les différents modèles. Bon, la durée, c'est toute la semaine prochaine, mais on ne peut pas exclure une poursuite après, sur la semaine d'après. Donc, c'est là où il faudra effectivement actualiser tout ça au cours de la semaine.
2: Vous nous parlez d'incertitude. Justement, c'est dans le courant de la semaine, c'est un peu plus tard qu'on aura les idées un peu plus claires sur, passez-moi l'expression, la suite des événements.
8: Alors effectivement, les modèles fonctionnent, modélisent en permanence et affinent au fur et à mesure l'ensemble des prévisions, l'ensemble des paramètres, que ce soit le vent, la température, les pluies, etc. Donc là, l'attention évidemment est portée sur le critère de température et il évolue évidemment un peu au fil des jours. Donc en milieu de semaine, on devrait avoir déjà une idée plus précise de la suite de cette situation-là.
2: Si je retiens bien, en tout cas, il faudra se mettre au frais dans les jours qui viennent, sauf du côté de la Manche, des départements qui sont bordés par la Manche. Merci beaucoup, Sylvain Chave. Je rappelle que vous êtes directeur scientifique à vous aussi de Predict Service, la filiale risque de Météo France, et invité ce soir du 20h minuit de France Info.
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2: À la une ce soir également, le Qatar, pays hôte de la dernière Coupe du Monde qui fait son entrée dans le Mondial 2026. Il affronte en ce moment la Suisse. Bonsoir Jean-Pierre Blimeau.
9: Bonsoir.
2: On suit ce match de foot avec vous sur France Info ce soir. Ça joue depuis quelques minutes.
9: Oui, ça joue bientôt depuis 7 minutes. Nous sommes donc en Californie pour ce match entre le Qatar et la Suisse, tout près de San Diego. Et c'est un match qui se déroule sous un chaud soleil. Pour l'instant, la lumière est intense. Il faut dire qu'aux États-Unis, la température est haute également. Et nous sommes en pleine journée, alors que, évidemment, cette rencontre est la première pour les deux équipes, puisque ce sont deux équipes qui entrent à leur tour en lice dans la compétition. Le Qatar, vous l'avez dit, comme la Suisse. Alors l'équipe du Qatar, qui n'a joué qu'une seule Coupe du Monde avant celle-ci, c'était bien sûr chez elle en 2022, en n'ayant pas dépassé le premier tour et en ayant marqué un seul but dans cette Coupe du Monde qui se déroulait à Doha. Le Qatar espère faire un petit peu mieux donc cette année aux États-Unis, avec notamment des joueurs qui ne sont pas tous originaires de ce pays. Par exemple, Edmilson Junior, qui est né à Liège, donc en Belgique, un ancien joueur du Standard, qui est dans cette équipe nationale du Qatar, qui d'ailleurs s'est procuré la première grosse occasion du match d'entrée de jeu. Il s'est retrouvé quasiment tout seul face au gardien de l'équipe suisse, et il n'a pas réussi à ouvrir le score. Et puis il y a d'autres joueurs, par exemple comme Luca Mendes, qui est un défenseur brésilien, ou Pedro Miguel, un défenseur portugais d'origine, qui sont dans cette équipe du Qatar, qui pour l'instant défend depuis le début de cette partie, malgré s'être procuré donc une occasion. Et il y a eu aussi une occasion pour la formation suisse il y a quelques minutes, une situation on va dire plutôt qu'une occasion. Donc ce match est bien lancé. Mais du côté suisse, on a des arguments, notamment avec des joueurs qu'on connaît bien en France, avec l'attaquant de Rennes, Brel Mbolo, l'avant-centre, qui est titulaire ce soir. On va citer aussi Denis Zakaria, l'habituel capitaine de l'AS Monaco, qui est également dans cet effectif de l'équipe suisse, titulaire dans une défense à 3. Et puis, il y a aussi le gardien du FC Lorient, Yvon Mvogo, mais qui lui est gardien remplaçant, puisque ce soir, pour affronter l'équipe du Qatar, il y a Grégor Kobel, qui est titulaire dans cette équipe de Suisse, qui n'a jamais dépassé les huitièmes de finale d'une Coupe du Monde depuis 1994, qui a régulièrement été jusqu'à ce stade de la compétition, à une seule exception en 2010 en Afrique du Sud où la formation suisse n'avait pas dépassé le premier tour, mais effectivement cette équipe suisse a priori elle est plutôt avec les faveurs du pronostic dans ce match qu'elle entame donc en dominant la partie avec un ballon là qui est sur le côté gauche. Attention le débordement, le centre, point de pénalty et le ballon qui passe au-dessus du but gardé par le gardien de cette formation qatari qui tout simplement s'appelle Abou Nada et qui n'a pas forcément eu l'occasion de se mettre en évidence pour l'instant, mais qui là vient de subir une grosse occasion sur ce centre en retrait qui donc est arrivé au point de pénalty et le ballon a été repris à l'instant par l'attaquant suisse Dan Endoy, le joueur de Nottingham Forest. Donc pour l'instant 0-0 entre le Qatar et la Suisse, 10 minutes de jeu dans cette partie.
2: Jean-Pierre Blimaud, merci et à tout à l'heure pour la suite de ce match Qatar-Suisse, match de la Coupe du Monde de football, 21h15. C'est l'heure du rendez-vous de la médiatrice. Le traitement de l'affaire Liana au cœur des interrogations des auditeurs ce soir. Emmanuel Davier, vous êtes avec le directeur adjoint de la rédaction de France Info.
10: Florent Guillotat, bonjour.
11: Bonjour.
10: Dans l'affaire Liana, quel est le principal défi éditorial? C'est informer sur un drame, enquêter sur les dysfonctionnements institutionnels, refléter l'émotion du pays ou prendre davantage de distance?
11: Alors, dans la manière dont nous délivrons l'information, il y a un ordre, une chronologie. La première priorité pour nous, comme toujours, c'est d'établir les faits. Donc, dans la matinale du lundi 1er juin sur France Info, nous commençons à évoquer la disparition de Liana grâce à nos confrères d'ici Occitanie, donc du réseau des radios locales de Radio France, qui racontent sur notre antenne les battues qui sont organisées pour retrouver cet enfant de 11 ans et qui nous disent aussi qu'un suspect est en garde à vue. Donc, nous avons nos collègues sur le terrain d'Angers, et puis nous avons aussi les journalistes de notre service police-justice à Paris qui enquêtent de leur côté, qui appellent leurs contacts. Et le 1er juin, dans la soirée, nous apprenons, nous le disons à l'antenne d'ailleurs, que ce suspect est mis en examen pour enlèvement et séquestration. À partir de là, les journalistes de notre service police-justice continuent, comme d'autres médias, à enquêter sur le profil et le passé de ce suspect. Et c'est là qu'on découvre, dans les jours qui suivent, que ce suspect, Jérôme Barella, avait fait l'objet de plusieurs plaintes. Il y en a une qui retient particulièrement l'attention, celle de la mère d'une autre fillette, Rosa, qui accuse Jérôme Barella d'avoir violé sa fille. Et on s'aperçoit que plusieurs mois après cette plainte, eh bien le suspect n'a toujours pas été entendu, n'a pas été inquiété. Donc c'est là véritablement qu'on se rend compte qu'il ne s'agit pas d'un simple fait divers dramatique, mais d'un fait de société, d'une affaire nationale, parce qu'on s'aperçoit qu'il y a eu des dysfonctionnements dans la chaîne judiciaire qui provoquent un débat d'ampleur nationale. Et c'est pour ça qu'on accorde autant de place à cette affaire sur l'antenne de France Info depuis 2 semaines maintenant. Donc notre mission, c'est d'abord d'établir les faits et ensuite, dans un deuxième temps, de rendre compte avec la distance nécessaire de l'émotion et du débat national autour de la mort de cet enfant.
10: Florent Guillotat, les réactions du pouvoir exécutif ont-elles modifié votre hiérarchie de l'information ?
11: Alors, c'est important de le dire, on n'a pas attendu l'intervention du pouvoir exécutif pour parler très largement de l'affaire Liana sur France Info. Après, le fait est que le pouvoir exécutif, le gouvernement, mais aussi le président de la République souhaitent s'exprimer. C'est un élément, pas le seul, mais c'est un élément du débat national, notamment il y a 8 jours, le vendredi 5 juin, lorsqu'Emmanuel Macron prend la parole au sujet de Liana.
12: Il est clair qu'il y a un dysfonctionnement. Des failles se sont révélées. Il faut maintenant les clarifier, clarifier aussi les responsabilités qui sont à l'œuvre. Mais moi, je ne veux entendre aucun argument de moyens dans cette affaire. Parce que depuis 2017, j'invite chacun à regarder les moyens qui ont été mis dans la gendarmerie, dans la justice. Bon. Donc c'est une question de réponse, de fermeté, d'organisation, de responsabilité.
11: Voilà, ces propos du président ont donc alimenté le débat national. Est-ce que les dysfonctionnements de la justice sont dus à un manque de moyens? Est-ce qu'il y a une responsabilité collective, des erreurs individuelles? Sur France Info, vous avez aussi pu écouter l'avocat des parents de Liana, François Roujou de Boubet. Il a répondu au président de la République, c'était lundi dernier.
13: Par ma voix, cette famille endeuillée souhaite envisager les véritables responsabilités, celles des moyens qu'on accorde à la justice et à leur efficacité. Car oui, Monsieur le Président, c'est le vrai cœur du problème. J'ai vu des gendarmes, des policiers, des magistrats et des greffiers crouler sous les piles de dossiers à traiter. J'ai vu des instructions judiciaires pour viol durer des années, car il n'y a pas assez de juges pas de place en audience.
11: Nous avons essayé de donner la parole à tous les points de vue sur France Info. Vous avez entendu les représentants des principaux partis politiques, mais pas que, des magistrats, des avocats, des psychologues, des associations de défense des enfants, des habitants du Gers également, s'expriment régulièrement à l'antenne.
10: Alors ceux qui s'expriment aussi à travers leur courrier, ce sont donc les auditeurs qui ne comprennent pas que la victime, Liana, soit qualifiée de jeune fille sur votre antenne. Une auditrice écrit « À 11 ans, on est une enfant, pas une jeune fille. Cette sexualisation d'une enfant est tout simplement inacceptable et extrêmement problématique. » Florent Guillotat, que répondez-vous à cette remarque ?
11: Je vais vous le dire clairement, je pense que cette auditrice a raison, tout simplement. C'était une maladresse. À 11 ans, c'est vrai, on est encore une enfant. Et jeune fille, ça désigne quelqu'un de plus âgé. Liana était une enfant, donc c'est ce mot, désormais, ou celui de fillette, de collégienne, que nous employons régulièrement à l'antenne.
10: Merci Florent Guillotat.
11: Merci à vous.
2: Laurent Guillotat, qui est le directeur adjoint de la rédaction de France Info. Il répondait à votre micro, Emmanuel Davier. Vous pouvez poser, vous les auditeurs, vos questions sur le site mediatrice.radiofrance.com. L'essentiel de l'actu tout de suite.
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2: C'est avec vous, Emmanuel Langlois, à 21h20. Et à la une, Donald Trump qui affirme que le détroit d'Ormuz sera ouvert immédiatement après la signature d'un accord avec l'Iran.
14: On reste encore à s'accorder sur la date. Le président américain continue de soutenir que la signature de ce protocole entre les deux pays est prévue toujours pour demain, alors qu'un peu plus tôt, un porte-parole de la diplomatie iranienne avait lui écarté cette possibilité. Donald Trump et Volodymyr Zelensky qui participeront ensemble mardi prochain à une réunion de travail du sommet du G7 à Évian, en France. Selon un haut responsable américain, le président dînera ensuite le lendemain à Versailles avec son homologue Emmanuel Macron. D'après l'Élysée, ce dîner sera aussi une manière de célébrer le 250e anniversaire de l'indépendance des États-Unis. Dans le Haut-Rhin, une femme de 19 ans a été mise en examen pour tentative de meurtre sur mineur. D'après le procureur de Mulhouse, elle avait laissé son nouveau-né seul, à même le sol, près d'une forêt, le cordon ombilical autour du cou. Et puis en rugby, le premier barrage d'accession aux demi-finales du top 14,

0: offensif de l'équipe de Suisse et le gardien de l'équipe du Qatar qui d'ailleurs est resté assez longtemps allongé après un choc à la tête. Le pénalty a été validé par l'assistance vidéo et donc la Suisse mène 1-0. But de Brel Embolo à la 17e minute sur pénalty donc face au Qatar.
1: Jean-Pierre Blimeau, merci et à tout à l'heure. L'Écosse dispute son match face à Haïti dans quelques heures et il semble que l'émulation a pris au pays du rugby. On ne parle que de ça depuis une semaine. C'est un tel événement, cette qualification de l'Écosse pour la Coupe du Monde de foot, 28 ans après sa dernière participation, que la Banque d'Écosse a créé un billet de 20 livres avec l'image du coup de pied retourné qui a qualifié le pays pour le mondial. Et comme l'entrée dans la compétition, c'est la nuit prochaine, et bien lundi sera officiellement chômé pour récupérer Thomas Harms.
2: Ce match tant attendu va un peu piquer. Il se tient à 2h du matin. Alors le gouvernement écossais a décidé de rendre ce lundi férié, tout en laissant le dernier mot aux autorités locales et aux entreprises. De nombreuses multinationales et les conseils municipaux de Glasgow, Dundee et Aberdeen ont donc accordé le jour à leurs employés. Et certaines écoles publiques ont aussi décidé de fermer. Et les avis des élèves sont partagés.
3: Je ne pense pas qu'il faille avoir un jour libre. On est à l'école et de toute façon, on ne va pas regarder le match, vu qu'il est tard le soir et est fini tôt le matin.
4: Moi, je trouve qu'il nous faut un jour sans école, parce que l'Écosse n'a pas été à la Coupe du Monde depuis très longtemps.
2: Autre défi, où regarder le match à partir de 2h du matin. Les pubs sont normalement fermés à cette heure-là. Et bien dans les Highlands et dans toutes les grandes villes de la nation, des décrets extraordinaires ont été votés pour permettre à tous les lieux qui retransmettent les matchs avec l'Écosse de fermer une demi-heure après le coup de sifflet final. Neil Copland est membre du conseil municipal d'Aberdeen.
5: C'était la bonne chose à faire et au fond, nous les élus, on est aussi des supporters de l'équipe d'Écosse. On a hâte que ça commence.
2: Les pubs ont recruté du personnel supplémentaire et se réjouissent déjà du probable bon chiffre d'affaires. Gigi Gibson est le gérant du Dirty Murphys.
6: Je trouve que c'est une idée fantastique. Vous auriez dû voir le pub quand l'Écosse s'est qualifiée. C'est une autre ambiance quand l'Écosse joue bien. Ce sera motivant pour les gens d'être dehors avec leurs amis sans avoir à se demander chez qui ils peuvent aller à cette heure-là.
2: La nuit qui vient, les bars devraient donc fermer vers 5h du matin. Et les supporters ne seront pas forcément très frais, comme le résume l'humoriste de Glasgow, Jamie MacDonald, plein d'autodérision sur une radio écossaise.
1: C'est vraiment super que les pubs soient ouverts tard, mais bon, c'est un peu bonne idée, mais mauvais pays. Disons qu'on va aller au pub vers 3h de l'après-midi et on va se réveiller dans une mare le matin. Une nouvelle pinte, s'il vous plaît.
2: Des bus de nuit gratuits ont été mis en place dans plusieurs localités pour éviter à la police d'avoir à gérer des accidents de voiture, en plus de gens très alcoolisés dans les rues.
1: Reportage de Thomas Harms à Aberdeen, en Écosse. On continue de parler du mondial de foot dans l'info de l'histoire. Augustin Arrivé, vous êtes avec l'historien de France Info.
7: Notre rendez-vous, l'info de l'histoire, s'entiche à son tour du mondial de football. Bonsoir Fabrice Dalméda.
8: Bonsoir Augustin.
7: Notre historien sur France Info. Certains parlent de la compétition 2026 comme de la Coupe du Monde de Donald Trump. Alors, est-ce que c'est fréquent de ramener comme ça une Coupe du Monde de football au nom d'un chef de l'État?
8: C'est pas si fréquent que ça, hein. En réalité. C'est arrivé déjà, bien sûr, dès la deuxième édition de la Coupe du Monde qui a lieu en Italie. Eh bien, le pays est à l'époque gouverné par le grand dictateur Mussolini. Et évidemment, ça va donner une couleur un peu fasciste à l'épreuve.
7: Ouais, ça met dans l'ambiance déjà.
8: Le Duce, hein, Mussolini, va faire naturaliser plusieurs joueurs argentins d'origine italienne pour qu'ils puissent prendre part côté italien à la compétition. Mais il ne s'arrête pas là. Il va aussi acheter plusieurs arbitres. L'un d'entre eux d'ailleurs se fait prendre, il sera radié des compétitions à vie. Mais l'arbitre des finales et demi-finales est même invité à la table de Mussolini. Bref, vous l'avez compris, c'est l'Italie qui va remporter le Mundial de Mussolini en 1934. Alors, bien sûr, le lien à la politique ne s'est pas arrêté à cette seule époque. Pendant la guerre froide, il y a eu des matchs épiques, hein, entre Allemagne de l'Est et Allemagne de l'Ouest, par exemple. Et puis, il y a eu aussi les effets des dictatures. Et c'est peut-être là que ça intervient le plus et que ça rentre en télescopage avec la mémoire du football français. Rappelez-vous, nous sommes en 1978. En Argentine, un nouveau régime, une junte militaire, s'est mise en place. Elle est dirigée par le général Videla. Elle organise la Coupe du Monde de football et évidemment, évidemment, il y a des Français qui ne sont pas d'accord et qui se font entendre lors de manifestations.

Station publique, écoutez bien, Videla, assassin, Giscard d'Estaing, complice. Alors, bien évidemment, il y a aussi des Français qui ont envie de rêver, des Français qui souhaitent simplement la participation et la victoire de la France. C'est le cas d'un groupe qui va lancer une chanson qui fait fureur à l'époque, Allez les Bleus.

0: Alors évidemment, 20 ans plus tard, hein, sous la cohabitation en France, on est en 1998. C'est un autre président qui va surfer sur la vague de la Coupe du Monde, Jacques Chirac. Le président, d'ailleurs, fait oublier la majorité plurielle de Lionel Jospin. Il se rend au stade et, fin de dire les noms des joueurs de football, hein, c'est une séquence qu'on a tous en tête, hein, il parle sans vraiment connaître les noms. Ça fait sourire à l'époque, mais il sauve sans doute son siège, malgré les nombreuses affaires qui lui sont reprochées. Lors de la Garden Party qui se tient juste après, le 14 juillet 1998, tout le monde exulte et le président Chirac est tout fier de présenter la Coupe du Monde, la Coupe de France.
1: Je voudrais saluer au nom du gouvernement, en mon nom et au nom de toute l'équipe de France, tous les jeunes. Et je leur fais un cadeau, le plus beau cadeau qu'ils puissent rêver, l'équipe de France. L'équipe de France et la Coupe de France, la Coupe du Monde, pardon.
2: Impayable, Jacques Chirac.
0: Ben oui, mais tout le monde peut se tromper, on ne va pas le lui reprocher. Mais le fond de l'affaire, quand même, c'est que cette Coupe du Monde de Chirac, c'est la Coupe du Monde Black, Blanc, Beurre. Et une des personnalités les plus en vue à l'époque, Simone Veil, l'exprime au micro.
3: Les conséquences sont épatantes parce qu'on a montré qu'en fait la France était une nation unie, sans distinction entre les uns et les autres.
0: Et oui, voilà. Donc, cette Coupe du Monde, avec ses trois buts, c'est le symbole d'une France multiculturelle, ouverte, et elle va s'inscrire dans l'histoire comme une sorte de modèle. Elle va même inspirer l'Allemagne.
2: D'autres dirigeants ont encore associé leur nom à des Coupes du Monde par la suite ?
0: Alors bien sûr, hein, il y a la Coupe du Monde en Russie en 2018 avec Vladimir Poutine. Il y a eu des menaces de boycott, donc ça reste quand même quelque chose d'important, le nom du chef de l'État qui organise la Coupe du Monde. Peut-être que la Coupe du Monde Trump nous portera bonheur.
2: Merci Fabrice Dalmeda. L'info de l'histoire, c'est tous les samedis sur France Info. Et puis on vous réécoute ensuite Fabrice en téléchargement avec l'application Radio France.
4: Et j'ajoute le site franceinfo.fr. Merci beaucoup, Augustin. Arrivez la météo tout de suite.
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4: Patricia Charbonnier.
7: Du soleil et de la chaleur, les conditions météo resteront très estivales tout au long de la semaine prochaine. Pour demain, les températures seront encore en hausse dans le sud. Demain après-midi, nous aurons des pointes à 35 degrés près de la Méditerranée. Météo France prévoit 33 degrés à La Rochelle comme à Toulouse, 29 à Lyon, 27 à Paris et Besançon, 23 à Reims, 20 degrés à Lille et 19 degrés au Havre, avec des conditions météo très ensoleillées toute la journée après dissipation de quelques plaques de grisaille très localement près de la Manche et sur le pourtour méditerranéen. Le ciel sera plus nuageux toute la journée. Le long des frontières du Nord, nous aurons encore un peu de mistral en vallée du Rhône et le ciel deviendra plus instable dans l'après-midi sur le sud des Alpes et les Pyrénées avec quelques averses.
4: Patricia Charbonnier pour les prévisions météo. Passez une très bonne soirée avec nous sur France Info, 21h31. Un nouveau point sur l'info avec Emmanuel Langlois.
8: Prudence en montagne, trois personnes ont trouvé la mort ce samedi lors de deux accidents distincts dans le massif du Mont-Blanc. Le premier a eu lieu tôt ce matin vers 6h sur une paroi du Mont-Maudit qu'empruntait une cordée de deux alpinistes, un homme et une femme âgés d'une trentaine d'années originaires de la région. Ils ont trouvé la mort emportée par une chute de pierre. Un peu plus tard, c'est un skieur de 56 ans habitant également le secteur qui lui est décédé après le dévissage d'une plaque de neige sur la face sud du Mont-Blanc côté italien. Plusieurs Plusieurs milliers de personnes ont participé ce samedi à Metz à une marche des fiertés LGBT+, marquée par le récent meurtre du jeune Noam. Le drame a rapidement été dénoncé comme un meurtre homophobe par des associations. Deux hommes de 20 et 27 ans ont été mis en examen dans cette affaire. Après deux journées inaugurales, la Coupe du Monde de football propose ce soir le choc le plus attendu du premier tour. Ce sera entre le Maroc, demi-finaliste en 2022, et le Brésil en quête d'une sixième étoile. Il faudra patienter pour cela jusqu'à minuit, heure de Paris, édition spéciale sur France Info jusqu'à 2h du matin. D'ici là, c'est le Qatar qui affronte la Suisse. Et contre toute attente, Jean-Pierre Blimaud, la Suisse mène.
9: Alors c'est pas vraiment une surprise dans la mesure où la Suisse domine assez largement la première mi-temps. Un but marqué sur pénalty par Brelem Bolo, qu'on connaît bien en France puisqu'il a été l'attaquant de l'AS Monaco. Il est actuellement l'attaquant du Stade Rennais. À la 17e minute, un pénalty suite à un choc entre le gardien Mahmoud Abounada et Remo Freuler, le milieu de terrain suisse. Et le gardien est resté assez longtemps à terre. L'arbitrage vidéo est intervenu pour savoir s'il y avait pénalty ou non. Il y avait bien pénalty. Il a été transformé par Brelem Bolo. Donc la Suisse mène 1-0 après désormais 29 minutes quasiment en première période.
8: Jean-Pierre Blimaud en direct. Merci. Et puis un mot de rugby, la section paloise qui mène toujours et sur le même score que tout à l'heure, 10-7 face au Racing 92 dans cette phase finale du top 14 de rugby.
4: Emmanuel Langlois sur France Info. Évidemment, dans les prochaines minutes, nous allons retrouver Jean-Pierre Blimaud pour la suite de ce match du Mondial Suisse. Qatar, d'abord Raphaël Glucksmann, pas encore candidat à la présidentielle, mais déjà en meeting.
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4: Il veut en faire une dynamique de campagne. Raphaël Glucksmann a donné un grand meeting au doc d'Aubervilliers en banlieue parisienne tout à l'heure. Manière de montrer que le presque candidat peut rassembler la gauche hors LFI. Bonsoir Hélène Terzian.
10: Bonsoir.
4: Vous avez suivi ce meeting pour France Info. Le camp de Raphaël Glucksmann espère faire de cette réunion publique une étape clé pour les chances présidentielles.
10: Absolument, la chorégraphie était en tout cas celle d'un candidat. Raphaël Glucksmann fend la foule pour rejoindre la scène. Derrière lui, sur fond jaune, écrit en grand « Gagné en 2027 ». Et pour cela, en fin de discours, dans une envolée lyrique, l'eurodéputé Place Publique donne des coups, d'abord aux héritiers du macronisme.
11: Les Françaises et les Français n'éliront pas l'un des anciens premiers ministres d'Emmanuel Macron. Gabriel Attal et Édouard Philippe font aujourd'hui semblant de ne pas connaître le président qui les a fait.
10: Autre coup cette fois aux Insoumis.
11: Ils ne veulent pas non plus de Jean-Luc Mélenchon à l'Élysée. C'est donc à notre gauche, celle qui rassemble au lieu de brutaliser, celle qui répare au lieu de casser. C'est donc à notre gauche de proposer une alternative crédible pour empêcher Bardella et Le Pen de prendre le pouvoir.
10: Lui qui veut incarner et faire gagner la social-démocratie égrène les axes de son programme profondément européen. Il défend l'école publique, la souveraineté industrielle et économique, une France des travailleurs et promet des engagements forts en matière de transition écologique.
4: Hélène, Raphaël Glucksmann donne des coups à ses adversaires, mais il doit aussi rassembler.
10: Et oui, faire l'union derrière lui, hors LFI, tenter d'arrimer à lui le Parti Socialiste, encore très frileux à son égard. Alors, il ne cesse de rappeler, de citer les noms des socialistes présents ici au premier rang. Carole Delga, présidente de la région Occitanie, ou encore Michael Delafosse, maire PS de Montpellier. Mais il sait, Raphaël Glucksmann, qu'il doit aller plus loin. Alors, l'opération drague est enclenchée.
11: Je sais ce que je dois aux militantes et aux militants du Parti Socialiste, à ceux présents dans cette salle et à tous les autres ailleurs.
10: Raphaël Glucksmann multiplie aussi les clins d'œil aux écologistes. Il y avait d'ailleurs dans la salle le sénateur écologiste et ex-candidat à la présidentielle Yannick Jadot.
4: Hélène Terzian. Et alors Hélène, est-ce que les personnes dans la salle étaient convaincues ?
10: Les militants, en général, sont à bloc. Un meeting sert à convaincre les convaincus. Lionel, en tout cas, défend son champion, dont on dénonce parfois le manque de charisme ou d'envie.
12: Plus je l'écoute, moins je comprends les gens qui lui reprochent des manques de charisme ou quoi que ce soit. Il était gaullien. Il a parlé pas qu'à la gauche. Il parle de la France.
10: cet autre sympathisant est séduit lui aussi, mais il a conscience que Raphaël Glucksmann doit encore monter d'un cran pour éviter que les extrêmes n'arrivent au second tour.
13: J'espère que lui-même y croit parce que le chemin est encore long. Hein, pour que Raphaël Glucksmann arrive à reconquérir les voix, on va dire, de la base de la population française.
10: C'est un meeting de combat, a martelé à l'issue de son discours Raphaël Glucksmann face à la presse. Il se donne, on le sait donc, 3 mois désormais pour officiellement se déclarer candidat à la présidentielle.
4: Hélène Terzian avec les moyens techniques de Gilles Gallinaro. Merci à tous les deux et bonsoir Sacha Houlier.
14: Bonsoir.
4: Vous êtes membre de Place Publique, le parti de Raphaël Glucksmann, député de la deuxième circonscription de la Vienne, membre du groupe socialiste et apparenté. Raphaël Glucksmann fait des propositions pour la France, Raphaël Glucksmann tient un meeting, Raphaël Glucksmann veut défier les pronostics et ramener la gauche au pouvoir, mais il n'est pas candidat à la présidentielle à ce stade. Est-ce que vous n'entretenez pas un faux suspense ?
14: Non, c'est une question de respect. C'est une question de respect d'abord pour les partenaires, qui demandait à voir la détermination de Raphaël Glucksmann, elle est totale ce soir. Et il l'a démontré avec près de 4000 personnes autour de lui au doc de Paris à Aubervilliers. C'est une question de respect aussi pour les Français, où il convient de dire ce que nous voulons faire, et notamment de dire que la France n'est vraiment souveraine que lorsque, eh bien, elle n'est pas dépendante du pétrole du Golfe, et que lorsqu'elle n'est pas dépendante de l'intelligence artificielle américaine ou de tous les produits qui sont construits ou manufacturés en Chine. Et dans ces circonstances, il appartient de faire beaucoup de choses que Raphaël a proposé, de faire en sorte que aussi que le travail paie en France, que l'école soit réparée, puisque aujourd'hui c'est une des grandes difficultés françaises que d'avoir une école qui ne propose plus la méritocratie ou qui ne permet plus à ses enfants de réussir. Bref, il y avait dans ce meeting beaucoup d'énergie, beaucoup de démonstrations, et puis il y avait du rassemblement, puisqu'il y avait près de 25 parlementaires de différents horizons, de gauche, qui étaient présents et qui ont montré que pour la gauche, il y a une voie non seulement pour être présente à l'élection présidentielle, mais surtout pour l'emporter.
4: C'est le brouillard à gauche hein, avant cette présidentielle. Est-ce que ce ne serait pas bon pour tout le monde de clarifier les choses et de dire voilà, j'ai cet ensemble de propositions, je suis une personnalité qui compte depuis déjà plusieurs années à gauche. Hein, je pense notamment au score de Raphaël Glucksmann aux européennes. Alors j'y vais.
14: Vous avez raison de dire que le score de Raphaël Glucksmann aux européennes est, pour la gauche aux élections nationales, le meilleur depuis François Hollande à l'élection présidentielle.
4: Alors ça, c'est
14: de 2012. Mais c'est un fait pour une élection nationale. Et du reste, aujourd'hui, nous construisons, nous proposons, nous démontrons aussi, puisque le meeting que nous venons de créer, que d'aucuns raillaient avant même qu'il n'ait lieu, eh ben, est une démonstration de notre capacité, avec très peu de moyens, très peu de militants, au fond, de créer cet élan populaire. Preuve que la candidature de Raphaël réunit, qu'elle convainc, et nous allons nous attacher dans les mois qui viennent et dans les semaines qui arrivent à ce qu'elle prenne forme, y compris partout en France où Raphaël va se déployer pour y compris présenter son livre dans lequel figurent des propositions qu'il a présentées.
4: Alors l'objectif, Sacha Houlier, c'était de mettre la pression sur le Parti Socialiste hein, qui n'a toujours pas choisi de candidat pour la prochaine présidentielle. Vous considérez que c'est réussi avec ce meeting, que le ralliement du PS est inévitable à terme ?
14: Je dirais pas mettre la pression, d'abord je dirais convaincre. Et puis au-delà des socialistes, je pense que les écologistes, avec la présence de Yannick Jadot, on montre qu'il y a une véritable voix. Et puis que Raphaël Glucksmann a une véritable ambition pour la transition écologique quand il parle de tout ce qui est notre dépendance aux énergies fossiles et les conséquences sur le prix du carburant. Et bien aujourd'hui, il a proposé des solutions alternatives pour pas que les Français aient à dépendre de guerres en Iran ou même de guerres en Ukraine sur le prix du carburant, qu'ils soient pas contraints finalement de payer plus chaque mois et qu'à la fin, on leur redonne cette liberté. C'était très concret, c'était très précis, c'était très conscient aussi des réalités internationales et au fond, c'est la force de cette candidature et on espère que ça aura pu convaincre s'il y avait quelques encore récalcitrants à soutenir la candidature de Raphaël Glucksmann pour l'élection présidentielle. Parce que nous, en tout cas, on a montré beaucoup de travail, d'abnégation et de détermination lors de la journée d'aujourd'hui.
4: Raphaël Glucksmann, il est positionné sur une ligne social-démocrate. Est-ce qu'il n'y a pas, Sacha Houlier, un embouteillage sur cette voie hein, encore cette semaine, le maire PS de Saint-Ouen, Karim Bouamram, a annoncé qu'il était lui aussi candidat à la présidentielle.
14: Alors, je vais pas préjuger les candidatures qui sont celles des autres. Ce que je peux par contre préjuger, c'est des intentions de vote qui sont données à Raphaël Glucksmann. Elles sont quasiment identiques à celles qu'on lui donnait encore aux européennes. Ce qui veut dire que le
15: socle est solide, que sa voix est...
14: un peu plus, même presque 14, mais peu importe, au fond, le socle est solide, que sa parole peut être entendue et surtout qu'il a conscience des réalités qui nous entourent.
15: Donc le juge de paix, c'est les sondages ?
14: Non, le juge de paix, je pense que c'est la résolution et puis l'entrain. La résolution du candidat d'abord, sa capacité à pouvoir se projeter dans l'avenir et à lire les contraintes dans lesquelles on va se trouver. Et notamment lorsqu'il marque le fait que nous sommes trop dépendants d'avoir tout délocalisé notre production en Chine et qu'il faut la réinternaliser, il faut la renationaliser en France et en Europe. Et puis lorsque il dit aussi que au fond seul lui peut rassembler largement les socialistes, les écologistes, les déçus de politiques qui ont été conduites ces dernières années. Et puis
15: comme
14: surtout
15: vous, par
14: empêcher,
15: exemple,
14: hein,
15: Sacha Houlier, je rappelle que exactement. Vous avez fait partie de l'aventure En Marche, vous avez été compagnon depuis... de route d'Emmanuel Macron et aujourd'hui vous avez bien pris vos distances puisque vous avez rejoint Place Publique et vous êtes maintenant apparenté au groupe socialiste à l'Assemblée.
14: Exactement, depuis deux ans. Mais je pense que ça veut dire aussi qu'il y a un chemin pour la gauche pour être majoritaire. Et pour ça, il faut aussi prendre les bonnes décisions, il faut aussi pouvoir se mobiliser globalement. J'invite tous ceux qui ne l'ont pas lu ou pas écouté à vraiment écouter le discours de Raphaël Glucksmann, parce qu'on ne peut pas le suspecter de ne pas être de gauche. Et dans ces circonstances, il y a quand même un chemin, pour ceux qui doutent, pour que la gauche retrouve le chemin du pouvoir. C'est pas anecdotique, c'est même un fait politique aujourd'hui important en France que nous avons voulu marquer par ce meeting.
15: Sacha Houlier, hein, vous nous dites que en quelque sorte, hein, je résume évidemment votre pensée, mais Raphaël Glucksmann est la personnalité la plus à même, au vu de ses scores dans les sondages, de porter une candidature d'une gauche social-démocrate à la prochaine présidentielle. C'est qui votre concurrent à gauche ? C'est Jean-Luc Mélenchon qui a fait lui aussi un meeting la semaine dernière, le week-end dernier à Saint-Denis ?
14: D'abord, je pense que ça va au-delà des sondages. Il est question d'une vision. Et ensuite, je pense que on n'est pas sur le même segment avec Jean-Luc Mélenchon, puisque nous ne sommes pas d'extrême gauche. Nous pensons que l'économie française doit être accompagnée, régulée, mais que nous ne sommes pas anticapitalistes. Nous pensons qu'il y a une voie pour la doctrine française de l'ordre public. Nous sommes résolument écologistes et en cela nous sommes pour la décarbonation de l'énergie qui inclut aussi le nucléaire. Et puis nous avons une dimension européenne que nous ne connaissons pas à nos adversaires d'extrême gauche qui pour le coup dénient tout pouvoir à l'Union. Ce qui fait une séparation assez profonde entre nous. Et sur ces questions de vision, on pense effectivement que nous sommes les mieux à même avec Raphaël Glucksmann. Eh bien à pouvoir proposer une vision aux Français qui les émancipe, les libère et leur permette de vivre une vie meilleure en augmentant les salaires et puis en engageant la transition écologique ou en rénovant totalement l'école.
15: Sacha Houlier, merci beaucoup d'avoir répondu aux questions de France Info ce soir. Vous êtes membre de Place Publique, hein, député de la deuxième circonscription de la Vienne et soutien donc de Raphaël Glucksmann, toujours pas candidat à la présidentielle ce soir.
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15: 21h45, l'info en une minute avec vous Emmanuel Langlois. Un gendarme à moto est mort ce matin dans une collision avec une voiture près d'Évian.
8: L'accident a eu lieu en marge du G7 qui s'ouvre lundi à Évian, après-demain. Donc deux autres militaires ont été blessés, une enquête est ouverte. Environ 16 000 policiers, gendarmes et pompiers seront mobilisés pour la sécurité pendant ce sommet du G7. Donald Trump notamment y participera, le président américain comme le médiateur pakistanais qui affirme ce soir que la signature d'un accord pour mettre fin à la guerre au Moyen-Orient est prévue demain dimanche, sauf que l'Iran de son côté ne confirme pas. Le décret limitant la durée des arrêts de travail publié ce samedi au journal officiel, les plafonds sont fixés à un mois pour une première prescription, deux mois pour une prolongation. Ces nouvelles règles entreront en vigueur le 1er septembre prochain. La CGT dénonce sur France Info des mesures pour empêcher les gens de se soigner. Fin de citation. Et puis l'Union européenne doit, elle, se prononcer d'ici le 10 juillet, dans moins d'un mois, sur l'interdiction des réseaux sociaux sur Internet aux moins de 15 ans. Si la Commission donne son aval, le gouvernement souhaite voir appliquer la loi en France dès la rentrée de septembre.
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15: Et le match en cours en ce moment, c'est Qatar-Suisse. Ce match, on le suit avec vous sur France Info, Jean-Pierre Blimeau. La Suisse est toujours devant à quelques minutes de la mi-temps.
9: Voilà, il reste 3 minutes dans cette première mi-temps dans ce stade de la baie de San Francisco situé à Santa Clara. C'est non loin de San Diego pour ceux qui connaissent, et un peu au sud évidemment de San Francisco en Californie. Et c'est vraiment un match qui est à l'avantage quasiment exclusif de cette équipe de Suisse qui a ouvert le score à la 17e minute sur un penalty de Brel Embolo qu'on connaît bien en France, je le répète. Il a joué à Monaco, il joue pour le Stade Rennais désormais, et l'attaquant s'est pas fait prier pour transformer le penalty qui a été la principale occasion des Suisses dans cette première période. Et juste là à l'instant, pour me faire mentir, vous connaissez la malédiction du commentateur, il y a une énorme occasion pour le Qatar justement par le même joueur qui s'en était procuré une au début du match. C'est Edmilson Junior qui fait partie de ces joueurs de l'équipe du Qatar qui ne sont pas originaires du pays. Il est né à Liège, il a joué notamment pour le Standard, il est maintenant dans cette équipe et il a frappé au but, le ballon a été détourné en corner. C'était moins une là pour que l'on assiste à une égalisation de cette équipe du Qatar qui a vraiment été très très dominée. Et on a eu un petit peu peur d'ailleurs pour le gardien Mahmoud Abounada tout à l'heure qui a été victime d'un choc hein, sur l'action qui a amené le pénalty avec Fröhler. C'est un des joueurs suisses qui est allé le percuter, et finalement Remo Fröhler qui évolue à Bologne hein, dans le championnat italien a été bousculé irrégulièrement par le gardien, et c'est ce qui a amené le pénalty qui pour l'instant permet aux Suisses de mener sur le score de 1-0 dans un groupe hein, qui a débuté déjà donc avec la victoire de l'équipe des États-Unis 4-1, c'était donc hier 4-1 ou cette nuit si vous le voulez pour les États-Unis qui sont bien rentrés dans leur partie, et les Suisses hein, s'ils veulent prendre déjà un bon départ évidemment, cette équipe de Suisse qui à l'exception de la Coupe du Monde 2010 en Afrique du Sud depuis 1994 a toujours disputé au moins les huitièmes de finale, eh bien ce serait de bon ton de battre cette équipe du Qatar qui n'a pas se laissé faire et finalement qui veut aussi prendre une revanche un petit peu sur le mondial qu'elle avait organisé, rappelez-vous, en 2022, avec 3 défaites au premier tour et simplement un but de marquer. Cette équipe du Qatar, donc, qui est aux États-Unis, dispute simplement sa deuxième Coupe du Monde. Alors, c'est un match hein, qui est engagé, qui n'atteint pas des sommets techniques, mais voilà, il fait chaud. Ce terrain est baigné par la lumière, le soleil est très haut et on sent que les joueurs ont chaud. D'ailleurs, on a eu le droit tout à l'heure à la traditionnelle pause. Donc, fraîcheur.
15: La star du mondial.
9: Voilà, c'est ça pour le moment, avec bien des joueurs qui se désaltèrent. Et encore une fois, le ballon là dans les pieds de l'équipe nationale suisse, qu'on appelle aussi la Nati, vous savez, c'est ça. C'est ça. C'est son surnom hein, de cette équipe suisse qui donc a la balle et qui continue sa domination d'ailleurs avec ce joueur qui avait la balle qui s'appelle Ruben Vargas qui joue au FC Séville, encore un joueur de l'équipe de la Nati justement qui joue en Europe. Donc 1-0 pour les Suisses pour l'instant, nous entrons dans le temps additionnel, 1-0 pour les Suisses contre le Qatar en première mi-temps.
15: Jean-Pierre Blimaud, on vous retrouve dans quelques instants sur France Info, 21h50. Le député européen Rassemblement National Alexander Nikolić était l'invité de France Info ce matin. Le porte-parole du RN est notamment revenu sur l'affaire Liana. Il a plaidé pour des mesures de fond, plus de moyens pour la justice et des peines minimales. À la place de Gérald Darmanin, on aurait démissionné, affirme l'eurodéputé du RN qui répond aux questions d'Adrien Beck et Camille Vigogne-Lecoat.
17: Ce que Jordan Bardella a dit et ce qu'on a pu répéter, c'est que à la place de Gérald Darmanin, on aurait démissionné au regard de son bilan. Et si on avait un petit peu d'honneur, parce que on parle de Gérald Darmanin qui avait promis 100% d'OQTF exécuté en 2022, l'année d'après, on est à 6%. Bien sûr, non, mais moi je vous parle de l'ensemble, parce qu'il a été ministre de l'Intérieur, ministre de la Justice, il a même été ministre des Comptes Publics entre 2017 et 2020. Donc quand on a un tel bilan.
18: Je parle
17: de l'ensemble, si vous permettez, quand on a un bilan sécuritaire qui conduit à ce que la France a la pire insécurité en Europe, et quand il y a cette affaire Liana avec une responsabilité.
18: Ce que dit Jordan Bardella, il dit le chef de l'administration, c'est-à-dire le ministre de la Justice, aurait dû par honneur présenter sa démission.
17: Oui, par honneur, mais on n'a jamais dit que c'était évidemment une solution politique. Vous savez, notre rôle, c'est de trouver des mesures politiques pour faire en sorte que ce type de drame soit évité le plus possible.
18: Et pourtant,
17: nous, on considère que si Gérald Darmanin est remplacé par quelqu'un d'autre de la Macronie, ce sera la même politique qui sera menée, une politique qui conduit à ces insuffisances. Parce que ils ont, si vous permettez, parce que c'est ça qui, je pense, intéresse les gens.
18: On va parler du fond, mais d'abord, c'était vraiment sur l'aspect politique, parce que ce que j'ai aussi du mal à comprendre, c'est que Marine Le Pen, à l'Assemblée nationale, mardi, disait « on ne peut pas faire des appels à la démission en permanence ».
17: Mais il y a une petite fille de 11 ans qui est morte à cause de dysfonctionnement judiciaire. Et vous polémiquez pour savoir si...
18: En l'occurrence, je rappelle des propos qui ont été tenus à la fois par Marine Le Pen et Jordan Bardella.
17: Bardella, qui a commenté cette affaire par rapport à Gérald Darmanin, qui a dit qu'au regard de son bilan, justement, s'il avait de l'honneur, il démissionnerait. Mais nos mesures pour essayer d'éviter ce type de drame, c'est des mesures de fond. C'est
18: Justement,
17: la justice, c'est des peines minimales, c'est plus de moyens pour l'OFMIN qui est chargé, par exemple, de regarder sur les sites pédopornographique et identifier des personnes.
10: Alexandra Nicolich, on va parler du fond justement. Les associations de protection de l'enfance, elles plaident pour une loi intégrale sur laquelle les députés de gauche, du centre, de droite ont déjà travaillé, pas vous. La loi qu'elle propose notamment la création de juridictions spécialisées, un entretien annuel pour chaque enfant, pour déceler les violences, la possibilité d'augmenter le quantum des peines, donc alourdir les condamnations. Est-ce que vous êtes en faveur de cette loi intégrale ?
17: Mais nous, tout ce qui peut conduire justement à ce qu'il y ait moins de laxisme judiciaire, pour nous, ça va évidemment dans le bon sens.
10: Donc vous allez plaider pour sa mise à l'agenda dès septembre dans la session extraordinaire. C'est une question importante pour qu'elle soit examinée.
17: Le problème, c'est qu'on peut toujours essayer d'avoir un durcissement des peines encourues et le plafond de ces peines encourues. Mais tant que vous n'avez pas de peine minimale, si vous n'avez pas plus de moyens aujourd'hui dans notre justice pour faire en sorte que les procédures soient accélérées...
10: Justement, cette loi intégrale, elle réfléchit à prendre le problème dans son ensemble, aussi bien au niveau de l'éducation, de la santé, de la justice.
17: Bien sûr.
10: Est-ce que... J'ai pas très bien compris si vous alliez ou non plaider en conférence du président. Alors, vous êtes élu au Parlement européen, mais à l'Assemblée nationale, est-ce que vos députés vont demander son inscription en septembre?
17: Mais je pense qu'effectivement, tout ce qui fera en sorte qu'on puisse mieux protéger les victimes, et bien évidemment qu'on le soutiendra.
10: Donc,
17: mais
10: oui.
17: Ce qu'on dit, c'est que c'est insuffisant si vous n'avez pas, par ailleurs, des peines planchées, si vous n'avez pas plus de moyens dans la justice, si vous n'avez pas pour trouver justement ce type de criminels qui très souvent vont sur des sites pédopornographiques, et si vous ne mettez pas plus de moyens à l'OFMIN, par exemple, pour essayer de détecter
18: et des signalements. Par exemple.
17: Mais ça fait partie des mensonges de la Macronie, qui nous avait promis 15 000 places de prison, il y en a eu 5 000.
18: Non, mais là, je vous parle de l'OFMIN.
17: Je vous réponds, monsieur.
18: 80,
17: si vous me laissez,
18: 80,
17: si vous...
18: Non, mais parlons de l'OFMIN.
17: Il parlait de 85 et aujourd'hui, on est même pas à 50.
18: Est-ce que 85, c'est suffisant?
17: Non, ce n'est pas suffisant. Parce que quand vous avez aujourd'hui que 1% des signalements qui sont étudiés, ça montre bien que même si on double le nombre de personnes à l'OFMIN, ce serait insuffisant. Mais on sait que ces signalements concentrent un nombre de personnes. C'est plus de 300 000 signalements qui ne sont pas traités. Mais dans ces milliers, ces centaines de milliers de signalements, vous avez plusieurs individus qui sont signalés aussi des centaines et des milliers de fois. Donc si vous mettez plus de moyens et si vous montez à plus d'effectifs justement pour détecter, parce qu'on sait que ces criminels souvent vont déjà au préalable sur ce type de site, vous pouvez les mettre hors d'état de nuire justement, les arrêter préventivement, et donc il faut mettre des moyens à l'OFMIN, mais ça fait partie, désolé de vous le dire, des promesses qui sont non tenues. Oui, il faut, pour qu'on puisse ensuite les condamner, qu'il y ait plus de places de prison.
18: L'office mineur a quand même été créé par ce gouvernement.
17: Oui, mais avec des engagements sur un nombre de personnes, 85, qui n'a pas été tenu et qui est lui-même insuffisant.
10: Alexandra,
17: mais ce que je vous disais, c'est que si derrière, vous n'expulsez pas les délinquants étrangers pour libérer des places de prison, si vous derrière, vous ne construisez pas plus de places de prison pour qu'il y ait des sanctions, si derrière, vous ne mettez pas des moyens pour qu'on double le nombre de magistrats, comme nous on pouvait le dire, et que vous ne mettez pas plus de moyens justement dans la justice, ça fait partie aussi des promesses non tenues. Ils nous avaient promis 10 000 personnels dans la justice supplémentaire, il y en a eu 2 500. Il ne suffit pas juste de le dire, il faut que ça s'exécute pour qu'ensuite on ait les procédures aille plus vite, qu'il y ait des condamnations réelles, que les gens, ces criminels soient mis réellement en prison et pour longtemps, et qu'on les détecte avec plus de moyens.
10: Alexandra Nikolic, pour détecter ces criminels, pour les punir et les condamner lourdement, comme vous l'appelez, il faut d'abord les repérer. Pour les repérer, il faut entendre, il faut recueillir la parole des enfants. On sait que les programmes d'éducation à la vie affective et sexuelle, aujourd'hui, ce sont des espaces au sein des établissements pour dépister ces enfants victimes. Vous y êtes au Rassemblement National toujours opposé, est-ce que c'est toujours le cas?
17: Dans l'affaire Liana, il y avait eu, excusez-moi, mais 6 signalements. Et donc,
10: mais
17: et
10: on en plus, sait aujourd'hui les chiffres sont formels. La manière, plupart des enfants,
17: mais voyez bien que voyez bien
10: la plupart des enfants a, malheureusement, ne lancent pas de procédure.
17: Je le déplore. Mais malheureusement, dans cette affaire, on avait aussi raison. C'est-à-dire que il y avait ces signalements. Nous, on parlait justement de la lenteur de la justice, du manque de moyens qui étaient mis et du laxisme qui peut y avoir sur ce type d'affaires.
10: Moi, ma question, elle porte sur montre les bien, enfants qu'on n'entend montre... pas, sur les procédures qui ne sont pas lancées.
17: Oui.
10: Est-ce que ces espaces d'éducation à la vie sexuelle et affective dans l'école, est-ce que vous vous dites, bah, finalement, peut-être qu'il faut changer de regard là-dessus, ça peut être utile mais pour repérer les enfants victimes de violences. On sait que la plupart passent sous les radars. L'extra grande majorité des enfants victimes de violences passent sous les radars. Ne sont pas détectés aujourd'hui.
17: Notamment parce que, par exemple, il y a moins d'infirmières scolaires aussi. Et on a un déficit par rapport à ça, qui pourrait permettre, justement, lors de visites médicales, de repérer quand il y a des violences physiques,
10: mais
17: par exemple.
10: Mais donc, sur le fond,
17: aussi.
10: Vous êtes toujours opposé à ces espaces de formation, à l'éducation, à la vie affective.
17: Mais non, je vous ai dit que nous, on veut mettre des moyens pour que, justement, et notamment via des infirmières scolaires, on repère facilement, faciliter les plaintes et qu'il y ait un suivi plus précis avec plus de moyens pour la justice, comme je vous le disais, et qu'ensuite, il ne suffit pas juste, parce que comme certains le disent, notre priorité, c'est les victimes, les femmes, les enfants qui pourraient être victimes. Si derrière, vous continuez avec un laxisme judiciaire qui découle des lois Taubira, des lois Belloubet, eh bien, ça ne servira à rien.
15: Le député européen RN Alexander Nikolić, également porte-parole du Rassemblement national, au micro d'Adrien Beck et Camille Vigogne-Lecoat sur France Info tout à l'heure. Retour au foot.
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15: Jean-Pierre Blimaud, vous suivez pour nous le match Qatar-Suisse et ça ne change pas, la Suisse est toujours devant.
9: Oui, 1-0 à la mi-temps. D'ailleurs, la mi-temps a été sifflée par l'arbitre qui est un arbitre du Honduras ce soir. Et il a sifflé cette mi-temps sur le score de 1-0 pour les Suisses qui ont marqué un but à la 17e minute sur pénalty. Brel Embolo, l'ancien attaquant de Monaco, est désormais à Rennes qui ne s'est pas fait prier pour transformer un pénalty suite à un choc entre le gardien Mahmoud Abounada et Remo Freuler, le milieu de terrain suisse qui d'ailleurs avait percuté notamment à la tête le gardien qui est resté un petit peu étendu sur la pelouse, mais l'arbitre avait sifflé pénalty quoi qu'il arrive. Ça a été checké par l'assistance vidéo et donc confirmé, alors que l'équipe du Qatar qui a été vraiment dominée à plus de 3 quarts de la possession de balle pour l'équipe de la Suisse. C'est pas une surprise parce qu'on savait que cette équipe suisse était favorite, et bien le Qatar s'est quand même procuré deux occasions par son attaquant d'origine belge Edmilson Junior. Deux belles occasions, donc le Qatar n'a peut-être pas dit son dernier mot ce soir.
15: Jean-Pierre Blimaud, on vous retrouve dans les prochaines minutes sur France Info. À tout à l'heure, tout de suite la météo.
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15: Patricia Charbonnier.
7: Du soleil et de la chaleur, les conditions météo resteront très estivales tout au long de la semaine prochaine. Pour demain, les températures seront encore en hausse dans le sud. Demain après-midi, nous aurons des pointes à 35 degrés près de la Méditerranée. Météo France prévoit 33 degrés à La Rochelle comme à Toulouse, 29 à Lyon, 27 à Paris et Besançon, 23 à Reims, 20 degrés à Lille et 19 degrés au Havre, avec des conditions météo très ensoleillées toute la journée après dissipation de quelques plaques de grisaille très localement près de la Manche et sur le pourtour méditerranéen. Le ciel sera plus nuageux toute la journée. On est le long des frontières du Nord. Nous aurons encore un peu de mistral en vallée du Rhône et le ciel deviendra plus instable dans l'après-midi sur le sud des Alpes et les Pyrénées avec quelques averses.
15: Patricia Charbonnier pour les prévisions météo sur France Info. Excellente soirée avec nous. Il est 22h. L'heure de votre journal, Pierre Boudias, bonsoir.
18: Bonsoir Marc, bonsoir à tous.
15: Iran et États-Unis d'accord pour la paix, pas sur le timing.
18: Les deux belligérants annoncent un accord imminent demain, selon Washington, dans les prochains jours pour Téhéran. Donald Trump affiche en tout cas son optimisme. Nous retrouverons notre correspondant outre-Atlantique dans ce journal. Pas encore débuté, déjà endeuillé, un gendarme est mort aujourd'hui à proximité du site du sommet du G7 qui débute lundi. Ce motard a été percuté par un véhicule alors qu'il participait à une opération de sécurisation. La mémoire de Noam dans tous les esprits aujourd'hui à Metz. La marche des fiertés dans la ville marquée par le meurtre possiblement homophobe du jeune homme de 19 ans il y a deux semaines. Reportage à suivre dans le cortège. Et puis États-Unis et Venezuela qui unissent leurs forces pour éliminer un puissant chef de gang. Et le premier choc du mondial entre le Brésil et le Maroc ce soir à minuit, c'est à retrouver dans cette édition.
19: Donald Trump va-t-il célébrer son anniversaire avec un accord de paix au Moyen-Orient? Le président américain qui fête ce dimanche ses 80 ans à la Maison-Blanche, ensemble en tout cas persuadés, alors que Washington et Téhéran assurent tous les deux s'être accordés sur un texte pour mettre fin à plus de 3 mois de guerre. Le calendrier semble s'accélérer ce soir. Et du côté de la Maison-Blanche, on table sur une signature dans les 24 heures. Nicolas Taillard, vous êtes aux États-Unis pour France Info, où Donald Trump se montre donc très confiant.
20: Avec cette dernière annonce de Donald Trump, qui affirme donc ce soir que la signature d'un accord avec l'Iran est prévue demain, dès que l'accord aura été signé, écrit-il dans un message posté sur son réseau social, le détroit d'Ormuz sera ouvert à tous. Alors évidemment, c'est un signal de plus vers la conclusion de négociations qui se sont accélérées ces derniers jours. Le calendrier correspond à ce qu'annonçait ce matin le Premier ministre pakistanais, médiateur dans ce dossier, et qui évoquait une finalisation dans les 24 heures. Le problème, c'est que les rendez-vous fixés par Donald Trump ne sont que très rarement respectés, et surtout que la diplomatie iranienne s'est empressée dans la journée de contester cette échéance, assurant qu'un accord d'ici demain était exclu et qu'il n'interviendrait pas avant les prochains jours. Comme depuis le début du cessez-le-feu, chacun semble vouloir rester maître du tempo, refuse de céder à un calendrier imposé. Signe de la fragilité de la situation, les Américains assurent avoir encore abattu des drones d'attaque lancés par l'Iran la nuit dernière.
19: Nicolas Taillard, et alors que la mise en place d'un cessez-le-feu au Liban semble bien contenue dans cet accord de paix, les combats se sont poursuivis dans le pays du Cèdre aujourd'hui. Nouvelle salve de frappe israélienne sur une vingtaine de localités du sud du territoire libanais. La ville de Nabatieh a notamment été ciblée. Et alors que ce travail diplomatique s'intensifie pour mettre fin à la guerre au Moyen-Orient, les dirigeants du G7 se préparent à prendre la direction d'Évian-les-Bains en Haute-Savoie. C'est là que débute lundi le sommet des dirigeants des 7 plus grandes puissances occidentales. Une réunion déjà endeuillée aujourd'hui par la mort d'un gendarme, un motard, membre des quelques 16 000 agents des forces de l'ordre et pompiers mobilisés pour sécuriser le site. Il a été percuté par une voiture. Deux de ses collègues ont également été blessés. Les détails avec Clara Vincent d'ici Pays de Savoie.
21: L'accident s'est produit en fin de matinée sur la commune de Fessy, à une vingtaine de kilomètres d'Évian, là où doit se tenir dès lundi prochain le sommet du G7. Le gendarme tué dans l'accident faisait partie du dispositif de sécurisation du sommet. C'est ce que confirme ce soir le porte-parole de la gendarmerie nationale. Il s'agit d'un gendarme de l'Ain. Près de 16 000 hommes au total, gendarmes militaires, mais aussi policiers, douaniers et pompiers, sont mobilisés pour assurer la sécurité de l'événement, selon la préfecture de Haute-Savoie. Depuis le début de semaine d'ailleurs, de nombreuses patrouilles circulent déjà dans le secteur. Concernant l'accident de ce matin, ce que l'on sait pour l'instant, c'est qu'une voiture circulant sur une route départementale près de Fessy s'est déportée avant de percuter un convoi de gendarmes à moto. L'un d'eux a donc perdu la vie et 2 autres militaires ont été blessés. Une enquête a été ouverte pour déterminer précisément ce qu'il s'est passé.
19: Clara Vincent et le ministre de l'Intérieur réagit sur X. Laurent Nunez adresse ses pensées à la famille et aux proches de la victime, ainsi qu'aux membres de la brigade motorisée de Valserrone.
15: 22h05 sur France Info, la mémoire de Noam dans tous les esprits à Metz aujourd'hui.
19: À l'occasion de la marche des fiertés qui a parcouru cet après-midi le centre-ville de la préfecture de Moselle, un rendez-vous contre les violences homophobes et transphobes qui se tenait un peu moins de 2 semaines après le meurtre brutal du jeune homme de 19 ans, Noam, battu à mort le 30 mai, possiblement en raison de son orientation sexuelle. Alors malgré l'ambiance festive dans ce cortège rythmé par les musiques d'Abba et de Lady Gaga, c'était bien l'inquiétude qui dominait. Reportage d'Emma Vogli-Maxi d'ici Lorraine.
22: Sous la chaleur écrasante, Mordred se rafraîchit avec un éventail aux couleurs du drapeau LGBT. Dans son autre main, une pancarte avec écrit « Justice pour Noam ».
23: C'est une pancarte pour Noam qui malheureusement a été assassiné à quelques mètres de là. Ça fait quelque chose d'étrange parce que c'est un endroit où on passe tous les jours. Et maintenant qu'on y passe, on pense à lui.
22: Depuis la mort du jeune homme de 19 ans, Mordred, lui aussi homosexuel, se sent mal dans sa ville.
23: Je suis ici, je suis fier d'être là. Mais dès que l'après sera terminé et que je rentrerai chez moi, je commencerai à reboutonner ma chemise. Là, j'ai pas eu de maquillage, mais les autres années, j'en mettais, je commençais déjà à l'enlever.
22: À côté des chars, Hortense danse sur de la musique pop. Mais derrière cette joie, il y a de l'inquiétude.
24: Le climat, il est hyper lourd à Metz, surtout le soir.
22: Sur ses yeux, des paillettes bleues et violettes, les couleurs de la bisexualité.
24: J'ai vu une super pancarte, il y avait marqué derrière les paillettes. La Pride est en deuil et c'est vraiment ça. On est là, on fait la fête, on est content, mais je pense qu'on est tous à fleur de peau vis-à-vis de ça.
22: Hortense a un sentiment d'impuissance.
24: Tu te dis tous les soirs quand tu rentres, on aurait pu être là, on aurait pu l'aider. En fait, tu peux rien faire, quoi.
0: Sur sa pancarte, un slogan, marcher partout, se sentir en sécurité nulle part. Un message politique car elle veut rappeler qu'en France, on meurt encore à cause de sa sexualité.
19: Emma Vogli-Maxi ont manifesté à Paris et à Bordeaux également aujourd'hui, cette fois pour défendre les free parties. Marche de plusieurs milliers de personnes pour dire non à la loi riposte portée par Laurent Nunes. Elle doit notamment durcir les sanctions contre l'organisation de ces fêtes illégales.
15: C'est une opération conjointe qu'on n'aurait sans doute pas imaginée il y a un an.
19: Presque 365 jours après l'enlèvement spectaculaire de l'ex-président vénézuélien Nicolas Maduro par les États-Unis, Caracas et Washington ont uni leurs forces hier pour une opération anti-gang. Elle a abouti à la mort au Venezuela du chef du gang Tren de Aragua. Sa tête avait été mise à prix par les États-Unis. Correspondance d'Alice Campagnol.
1: Hector Guerrero Flores, alias El Niño Guerrero, aurait été abattu hier soir selon un communiqué de Donald Trump. Information confirmée par les autorités vénézuéliennes qui ont évoqué des affrontements durant l'opération. Les services de renseignement des deux pays auraient coopéré étroitement. Depuis plusieurs jours, une opération militaire fait trembler l'état du Bolivar où des bandes criminelles contrôlent notamment des mines d'or illégales. Le Niño Guerrero était le dirigeant de l'organisation Tren de Aragua, impliqué dans des trafics de drogue, d'êtres humains et des assassinats, entre autres. En 2023, Hector Guerrero s'était échappé de la prison de Tocoron, le QG de son organisation, et qui comptait dans ses locaux une discothèque, un zoo, une piscine. Au moment du démantèlement de l'établissement par les militaires vénézuéliens, il a pris la fuite. Les liens entre le Tren de Aragua et le gouvernement vénézuélien ont été maintes fois dénoncés.
19: Alice Campagnol à Caracas pour France Info. Et puis la Coupe du Monde de football, ça continue. On n'en est qu'au début des 104 rencontres à jouer dans ce Mondial XXL et la nuit va nous réserver le premier vrai choc de cette Coupe du Monde nord-américaine. Le Brésil et ses 5 étoiles au défi des champions d'Afrique marocains. Ça se passe près de New York. Deux équipes très ambitieuse, Nicolas Péronnet.
2: Voilà 24 ans qu'ils attendent de redevenir les rois du foot. L'entrée en lice de la Seleção dans un mondial est forcément un événement, mais dans le stade qui accueillera la finale face aux demi-finalistes de la dernière édition, elle a vraiment de quoi donner des ailes à l'attaquant brésilien Vinicius.
3: On arrive ici pour être champion, on a le niveau des plus grandes sélections avec les plus grands joueurs, on a beaucoup progressé et évolué ces derniers mois. Nous sommes ici pour écrire l'histoire, remettre le Brésil au plus haut niveau.
2: Sans Neymar, pour commencer, toujours pas rétabli d'une blessure, mais avec Carlo Ancelotti, entraîneur à succès, qui a rappelé sous la pression populaire la superstar brésilienne. Difficile de savoir où en est vraiment le quintuple champion du monde. Affronter le Maroc apportera une première réponse. Des Lions de l'Atlas emmenés par le défenseur Achraf Hakimi sans aucun complexe.
5: En Afrique, ils appellent nous les Brésiliens africains. Nous aussi, on est des joueurs de qualité avec notre force. Je pense qu'on est prêt pour faire quelque chose de grand.
2: Prêt en tout cas pour un premier choc d'ambitieux entre deux nations qui se verraient bien revenir dans ce stade le 19 juillet.
19: Nicolas Péronnet qui vous fera vivre en direct et en intégralité cette rencontre sur France Info. Elle débute à minuit en ce moment. La Suisse affronte le Qatar. C'est la mi-temps 1-0 pour les Helvètes.
15: Et on va retrouver Jean-Pierre Blimaud qui nous fait vivre ce match de la Coupe du Monde de foot dans la prochaine demi-heure sur France Info. Merci beaucoup Pierre Boudias.
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15: 22h10, bienvenue si vous nous rejoignez sur France Info. Dans les minutes qui viennent, la suite du match Qatar-Suisse. Les deux équipes qui font leur entrée dans le mondial de foot. Pour l'instant, c'est la Suisse qui tire son épingle du jeu. On est à la mi-temps et les Suisses mènent 1-0. Avant ça, on va parler de ce tour de vis sur les arrêts de travail.
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15: À partir du 1er septembre, les durées des arrêts de travail seront limitées. Un mois pour une première prescription, deux mois pour une prolongation. Le décret qui entérine cette mesure, décidée dans la dernière loi de financement de la Sécurité sociale, a été publié au Journal officiel ce matin. Bonsoir Éric Henry.
4: Oui, bonsoir.
15: Vous êtes médecin généraliste à Auray, dans le Morbihan, ancien président du syndicat des médecins libéraux de France. Merci beaucoup d'avoir accepté l'invitation de France Info. Vous allez nous dire ce que vous pensez de ce tour de vis, mais d'abord les détails avec vous, Camille Revel. Concrètement, qu'est-ce qui va changer pour nous tous ?
6: Eh bien, ces plafonds sont fixés à 31 jours pour une première prescription et à 62 jours pour une prolongation de l'arrêt maladie. Ça concerne les arrêts prescrits par les médecins, les chirurgiens-dentistes et les sages-femmes. Les soignants conservent une marge de manœuvre. Ils peuvent prescrire un arrêt plus long si la situation du patient le nécessite. Dans ce cas, ils doivent le justifier sur la prescription en s'appuyant, s'il y en a, sur les recommandations de la Haute Autorité de Santé. Autre limite déjà en place et qui ne change pas pour les arrêts maladie, la Sécurité sociale ne verse pas d'indemnité plus de 360 jours sur 3 ans. Un autre décret paru ce matin lui fixe à 4 ans la durée maximale de versement des indemnités journalières dans le cadre d'un accident du travail ou d'une maladie professionnelle survenue à compter du 1er janvier 2027.
15: En fait, Camille, le gouvernement veut réduire le coût des arrêts pour la Sécurité sociale.
6: Oui, la hausse rapide du nombre d'arrêts de travail et des dépenses d'indemnisation associées n'est pas soutenable, assure le gouvernement dans son plan pour réduire l'absence au travail lancé en avril dernier. Il prévoit un renforcement de la prévention, de l'accompagnement et des contrôles, alors que le nombre d'arrêts de travail a augmenté de 10% entre 2019 et 2024 et que les dépenses d'indemnités journalières versées par l'assurance maladie hors fonction publique, ont frôlé 18 milliards d'euros l'an dernier, soit 7 milliards de plus qu'en 2016. Cette hausse s'explique en partie par des facteurs structurels, démographiques et économiques, comme la hausse du salaire moyen et du SMIC, qui servent de référence au calcul de l'indemnisation, mais aussi, selon l'exécutif, par, je cite, « une accélération préoccupante du recours aux arrêts » et par l'augmentation de leur durée. La CGT dénonce un plan qui ne s'attaque pas, selon elle, aux causes réelles de l'augmentation des arrêts. La CFDT fait le même reproche. D'après une étude publiée cette semaine par le groupe de prévoyance Malakoff Humanis, près d'un salarié du privé sur trois a été arrêté au moins une fois l'an dernier, et la santé mentale est la première cause des arrêts longs.
15: Camille Revel, pour ces explications, Éric Henry, on vous retrouve. Qu'est-ce qu'il faut comprendre de cette mesure qui se concrétise avec ce décret ? Que les médecins prescrivent trop facilement de longs arrêts de travail ?
4: Alors, je ne suis ni de la CGT, ni de la CFDT. Pourtant, je suis un libéral qu'on considérera globalement comme un type de droite. Et je suis tout à fait d'accord avec eux. La problématique, c'est pas forcément le salarié. Bien sûr, il y a quelques gens qu'on pourrait qualifier de feignants au milieu de tout ça, mais c'est partout dans le monde qu'il y en a. Par contre, on a parlé de santé mentale. C'est-à-dire que les conditions de travail se sont énormément dégradées dans les services. Moi, je suis aussi président de l'Institut SPS qui s'occupe de la santé des soignants. Donc, je peux vous dire, je connais les gens qui travaillent dans des services. Ce n'est plus l'industrie qui écrase le pied avec un camion. Dorénavant, ce sont des gens qui travaillent ensemble et qui ne s'entendent pas, soit comme un manager toxique, soit un collègue toxique, soit une direction toxique. Et ces directions, managers et salariés qui ne sont pas virés lorsqu'ils harcèlent leurs salariés poussent les salariés aux arrêts de travail. Donc je pense que le management des entreprises doit être revu de fond en comble, notamment dans les hôpitaux et dans les blocs opératoires, puisque par exemple, quand un chirurgien est toxique, on ne vire pas le chirurgien, on vire les aides opératoires, on vire des aides anesthésistes, etc. On se retrouve dans des entreprises, moi je suis médecin, des gens qui sont victimes de cela, c'est 2 ans d'arrêt de travail, 2 ans en épuisement professionnel. Donc la charge ne doit pas être portée sur les salariés uniquement, elle doit être aussi portée sur ses managers et ses chefs d'entreprise qui pensent que les ouvriers de maintenant doivent écouter sans rien dire, on leur a fait perdre leur autonomie, perdre le plaisir d'aller au travail. Que voulez-vous dire ? Quand on est dans ces conditions, on se dit « mais moi,
15: Éric
4: Henry,
15: il n'y a rien de tout ça dans ce décret qui est paru aujourd'hui au journal officiel. Votre avis, c'est qu'en fait, on traite le symptôme plutôt que la cause ?
4: Bah bravo, vous êtes un bon docteur. Il faut d'abord faire un diagnostic, on doit d'abord poser un diagnostic. Et là, on n'en a pas posé un sur la société qui a évolué depuis une quinzaine d'années. La génération qui vient au travail maintenant n'a pas les mêmes mentalités que moi ou que mes parents.
15: C'est-à-dire, racontez-nous.
4: Bah nous, on est sortis de la guerre. Hein. 15 ans après la guerre, les gens travaillaient pour gagner leur vie. Ils acceptaient de travailler dur pour gagner mieux leur vie. Ils faisaient des heures sup pour gagner mieux leur vie. Ils voulaient acheter leur maison et tout ça. La jeune génération, elle n'a pas tous ces engagements financiers. Elle ne veut pas s'engager financièrement. Elle ne veut pas avoir la charge de leurs parents et de leurs grands-parents. Donc, elle n'ira pas travailler comme on veut l'imposer actuellement. Donc, il faut leur donner de l'autonomie, leur donner de l'intelligence, leur donner de la responsabilité. Et quand les gens, ils ont tout ça, ils sont heureux dans leur travail parce qu'ils peuvent s'épanouir, ils peuvent être créatifs, ils peuvent faire monter la qualité de ce qu'ils sont et de montrer qui ils sont. Mais on les cantonne à des professions basiques, répétitives et sans intérêt. Et ensuite, quand ils font
15: ça,
4: pas bien...
15: Et ça, c'est ce que vous disent les patients qui viennent dans votre cabinet à Auray, dans le Morbihan.
4: Ah oui, tout à fait. Moi, j'ai soigné plein de gens d'un hôpital local, je vous donnerai pas le nom, hein, qui a restructuré à la Schlag. Les gens, ils se sont tous effondrés un par un. On a, voilà, les arrêts de travail. Moi, vous savez, nous, on est médecins depuis 40 ans. On travaille avec le médecin du travail de la structure. Le médecin du travail nous dit, il faut l'arrêter un mois. On l'arrête un mois. Il nous dit, il faut continuer à l'arrêter. On l'arrête. Donc, le médecin généraliste travaille en lien avec le médecin du travail de l'entreprise et fait les choses. On est d'accord de le faire ensemble. Quand la personne, on peut la remettre en mi-temps thérapeutique, vous pensez bien qu'on la remet en mi-temps thérapeutique. Mais pour ça, il faut l'accord du patron, de la médecine du travail, du médecin généraliste. Donc, on travaille bien main dans la main. Donc là, on sent qu'on veut nous contraindre à, mais on ne nous contraindra à rien. Puisque déjà, on travaille de cette façon-là. Par contre, je pense que dans les études de médecine, il va falloir intégrer un plan de travail sur les arrêts de travail pour que les étudiants s'en emparent, les comprennent et comprennent toutes les démarches à faire quand quelqu'un ne va pas bien. Moi, systématiquement, quelqu'un qui est en épuisement professionnel, il va chez le médecin du travail. Pourquoi ? Parce que quand il dit ça ne va pas avec mon collègue ou avec ma hiérarchie, tout de suite le médecin du travail sait que dans le service ça ne va pas. Et quand il y en a un deuxième qui se pointe, il dit dis donc, dans le service ça ne va pas du tout. Et le troisième, il fait une enquête pour savoir pourquoi ça ne se passe pas. Donc on doit toujours avoir une enquête normalement quand on a un épuisement professionnel dans un service. Et ça n'est pas fait parce que les gens ne veulent pas le faire.
15: Éric Henry, vous nous dites
4: que l'entreprise est toxique.
15: Vous nous dites qu'on ne vous contraindra pas. Il n'empêche, il y a ce décret donc, qui est paru aujourd'hui, qui limite les durées des arrêts de travail à un mois pour une première prescription, deux mois pour une prolongation.
4: Je n'en fais jamais d'un mois pour une première prescription.
15: Laissez-moi terminer. Le gouvernement, pour justifier en fait cette évolution, il met en avant le coup des arrêts maladie, on vient de le dire, qui se multiplient, qui sont de plus en plus longs. Vous l'entendez, cet argument qu'il faut serrer les cordons de la bourse ?
4: Mais il est logique que nos impôts doivent être utilisés de la meilleure façon possible par tous les Français et au service de tous les Français. Ça, on l'a tous bien dans la tête. Et dépenser de l'argent qui ne servirait à rien, c'est vraiment dommage d'imaginer que des médecins dépenseraient de l'argent pour le plaisir d'en dépenser. Donc ce que je vous redis, c'est que nous, à notre place où on est, on traite la bête. Si la bête est malade, eh bien on soigne la bête malade. Si la bête était en bonne santé, elle ne viendrait pas soigner chez nous. Donc actuellement, le monde du travail est malade parce que globalement, on finit par fonctionner encore à l'ancienne comme il y a 30 ans et ça n'est plus entendable par la génération de maintenant. Si les managers n'entendent pas ça et si on ne sacrifie pas les managers toxiques au profit des salariés qui sont bons, tous les salariés qui sont sous l'ordre de ce manager toxique finiront dans mon cabinet en arrêt de travail. Donc à un moment, la hiérarchie aussi, il faut la mettre en arrêt de travail pour le bien-être des salariés qui sont en dessous d'elle.
15: Mais en attendant, il n'y a que cette mesure pour limiter en quelque sorte la durée des arrêts de travail, pour un premier arrêt de travail, et ensuite pour une prolongation. Ce que vous dites, médecin de terrain, ce que vous dites au gouvernement, c'est qu'il faudrait prendre plus en compte cette question de la santé mentale, parce qu'on n'en fait pas assez déjà. C'est une question qui revient quand même souvent dans l'actualité et dont les politiques s'emparent.
4: On est dans l'année de la santé mentale qui a été portée par Bayrou, reportée par Barnier, et on continue de la porter en 2026. Donc c'est très bien. Maintenant, il faut passer à l'action. C'est toujours pareil. Les Français savent écrire des grands textes, mais quand il faut passer à l'action, il n'y a plus personne. Donc globalement, ce qu'il faut dans les entreprises, c'est systématiquement, quand il y a quelqu'un qui est arrêté pour épuisement professionnel, et on sait vite pourquoi, il faut faire une enquête de ce qui se passe dans le service. Il faut enquêter sur les gens qui rendent leur entreprise toxique. À partir du moment-là, tous les gens... Une personne toxique, 10 salariés sous ses ordres. Vous imaginez ? Si on s'attaque au bout de la branche, on sauve tout l'arbre.
15: Ces arrêts de travail à répétition, c'est juste la faute des managers toxiques ?
4: Il y a beaucoup de managers toxiques ou même de salariés collègues toxiques. Je ne dis pas qu'il n'y a que le manager, je ne dis pas qu'il n'y a que la direction. Dans un service, si vous avez 7 soignants et qu'on en embauche un et que la personne est toxique, elle vous abîme toute l'équipe. Donc, il faut vite repérer les gens toxiques dans les structures et vite les évincer. C'est ceux-là qui rendent le système très, très, financièrement inquiétant. C'est pas ceux qui sont en arrêt, eux, ils sont victimes. Ils sont pas coupables.
15: Éric Henry, médecin généraliste à Auray dans le Morbihan, ancien président du syndicat des médecins libéraux de France. Merci beaucoup de nous avoir partagé votre point de vue ce soir dans le 20h minuit de France Info.
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15: Dans un instant, retour au foot et au match Qatar-Suisse. La Suisse mène toujours 1-0 après 55 minutes de jeu. 22h21, l'info avec vous Pierre Boudias et les États-Unis qui viendront tôt ou tard chercher l'uranium enrichi de l'Iran.
19: C'est ce qu'assure Donald Trump qui indique ce soir que la signature d'un accord de paix avec Téhéran est prévue dès demain. Côté iranien, on dément. Pas de finalisation définitive du texte dans les prochaines 24 heures. Le parquet d'Avignon lance une procédure criminelle après la disparition d'une adolescente à Privas en Ardèche. La jeune Sarah, 14 ans, n'a plus donné de nouvelles depuis 56 jours. Elle avait disparu du foyer où elle était placée. De nouvelles investigations vont être menées, assure le parquet à nos confrères d'ici Drôme-Ardèche. Après les émeutes en Irlande,

0: Qatar et la Suisse qu'on vit avec vous, Jean-Pierre Blimaud sur France Info. 56 minutes de jeu, la Suisse toujours devant.
1: Oui, un but à zéro avec un pénalty marqué par Brahim Mbolo à la 17e minute, l'ancien joueur de Monaco, le joueur de Rennes, et qui ne s'est pas fait prier pour prendre à contre-pied le gardien Mahmoud Abounada, qui n'a rien pu faire sur ce pénalty et qui plus est qui avait été un petit peu choqué sur l'action qui a amené ce pénalty avec un choc justement avec l'un des milieux de terrain de cette équipe suisse, Remo Freuler, le joueur de Bologne, qui a été bousculé irrégulièrement néanmoins par le gardien et donc l'arbitre du Honduras, hein, de cette partie qui a tout de même attendu le check de l'assistance vidéo pour valider le pénalty, a donc désigné le point de pénalty comme il l'avait fait d'ailleurs en première intention au moment de l'action. Donc 1-0 pour les Suisses dans ce match au cours duquel évidemment la Nati, comme on l'appelle, l'équipe suisse est favorite face au Qatar qui ne joue tout simplement que sa deuxième Coupe du Monde. Mais pour l'instant, cette équipe suisse, elle n'arrive pas à faire le break malgré une grosse domination, plus de 75% de domination, ça c'est très clair dans le jeu. La Suisse a le ballon dans les pieds, mais au niveau des occasions, il y a eu des situations pour l'équipe suisse tout à l'heure, notamment avec un ballon en fin de première mi-temps sauvé sur sa ligne de but par un défenseur de cette équipe du Qatar, Omam Ali Amin Ahmed, qui lui a vraiment sorti un ballon devant sa propre ligne et qui a permis à cette équipe du Qatar de rester en vie entre guillemets dans ce match. Mais elle a aussi deux très grosses occasions à se mettre sous la dent dans cette partie, l'une en première mi-temps par son milieu de terrain d'origine belge Edmilson Junior, qui s'est retrouvé tout seul face au gardien de la formation suisse au tout début du match, Gregor Kobel, le gardien du Borussia Dortmund, qui a sorti un ballon très très chaud. On aurait pu avoir un 0 pour cette équipe du Qatar. Et puis en deuxième mi-temps, Edmilson Junior s'est également procuré une belle occasion. Et mis à part cela, évidemment, alors que cette équipe du Qatar, elle joue avec ses armes, elle essaye de produire quelques contres comme à l'instant là, mais bien vite avorté par la défense suisse. Et bien mis à part cela, les Suisses ont vraiment la domination, le jeu dans les pieds, encore une fois là, un ballon dans le rond central qui est écarté sur le côté gauche avec notamment un homme qui s'est mis en évidence tout à l'heure aussi, c'est Ruben Vargas, l'un des attaquants du FC Séville qui joue donc en Espagne, 27 ans, cet attaquant Ruben Vargas qui s'est mis en évidence. Et là il y aura encore un corner côté gauche je crois pour la formation de la Suisse, alors qu'on va commencer à effectuer des changements notamment du côté de l'équipe du Qatar. Trois joueurs se préparent, alors je ne sais pas encore s'ils vont entrer sur la pelouse. On n'a pas encore effectuer ce changement. Il y aura un corner qui va être frappé juste à l'instant par le joueur dont je vous parlais justement, Ruben Vargas, qui va frapper ce corner de la gauche vers la droite, un corner qui est parti et qui finalement va être dégagé par la formation du Qatar et il y aura un arrêt de jeu. Donc pour l'instant 1-0 pour les Suisses et c'est l'heure de jeu quasiment dans cette partie en deuxième mi-temps ici à Santa Clara, tout près de San Diego en Californie.
0: Et Jean-Pierre Blimaud, on vous retrouve dans les toutes prochaines minutes sur France Info, 22h25. C'est l'heure de retrouver Ingrid Pohu qui a rencontré une autre Ingrid Pohu.
2: Ben voilà, je viens juste d'arriver à Lille, gare de Flandre, et j'ai donné rendez-vous à Ingrid Pohu devant une boutique. J'ai un peu la trouille.
3: J'ai testé pour vous Ingrid Pohu. Oui, depuis 11 ans, mon homonyme et moi échangeons ensemble via des SMS. Il était temps pour moi de mettre une voix sur ce visage découvert en photo.
2: Ingrid ! Enchantée ! Ça va ?
4: Oui, ça va.
2: J'étais en train de relire toute notre correspondance sur Messenger depuis 2015. Vous vous rendez compte ? Où vous voulez, on se trouve un petit café et puis on va aller papoter tranquille.
4: Ok. Moi je te connaissais mais toi tu me connaissais pas parce que moi je t'avais déjà repéré à la radio et je me suis dit ah c'est marrant il y en a une autre, voilà. Après par contre j'ai eu la curiosité d'aller voir ton visage et là je me suis dit voilà, en plus ça me ressemble. En fait on est toutes les deux blondes avec des yeux bleus et un visage rond. Quelle a été ta réaction au moment où tu t'es aperçue qu'il y en avait une deuxième?
2: Au début quand je reçois ce mail de ta part,
5: tu croyais que c'était une arnaque?
2: À Radio France, oui. Ouais. Mon prénom, déjà, il est rare. Mon nom, peut-être encore plus. Je me suis dit, c'est pas possible.
4: En termes de famille, si on recherche, on va peut-être trouver un lien commun, bien sûr. Mais là, sur les dernières générations, il n'y a rien. Alors, par exemple, moi, je suis née en Auvergne. C'est vraiment le hasard. C'était la mutation de mes parents là-bas. Et toi?

0: Hop, tu me dis, ah bah ma grand-mère elle est auvergnate.
1: Exactement, je me suis dit non, c'est incroyable cette histoire. Autre point commun, j'ai deux grands frères.
0: Pareil.
1: Dans les autres points communs, tu as grandi dans l'Essonne et moi aussi. C'est quand même hallucinant.
0: Ouais, c'est quand même bizarre parce que la France est grande aussi.
1: Et on a 2 ans d'écart. Même nos voix, je trouve, elles sont pas si éloignées que ça.
0: Ah bon? Ouais. Alors oui, donc moi j'avais reçu des messages pour toi et des gens qui m'expliquaient des petits trucs en détail, merci pour la rencontre ou quand est-ce qu'on se revoit. Donc j'étais un peu gênée parce que je me dis bah, je réponds quoi parce que je suis pas la bonne Ingrid Pohu. Et il y a quelqu'un qui m'avait dit aussi, c'était drôle, il m'a dit par message, je lui dis non c'est pas moi, tac tac. Et puis elle me dit vous devriez la rencontrer parce qu'elle est aussi franche que vous, il m'avait dit. Donc c'était marrant.
1: Bah, on pourrait en jouer hein, d'ailleurs.
0: On pourrait faire un film, ouais, c'est vrai.
2: Cette première rencontre avec Ingrid Pohu, mon homonyme, m'a offert un très joli scénario. Alors, à vous de tester.
1: C'est pour Ingrid Pohu et l'infusion c'est pour Ingrid Pohu. Nous sommes deux homonymes. Voilà.
3: C'est vrai ?
4: Incroyable, merci beaucoup Ingrid Pohu, j'ai testé pour vous. C'est chaque samedi dans le 20h minuit de France Info.
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4: Le temps, c'est avec Patricia Charbonnier.
5: Du soleil et de la chaleur, les conditions météo resteront très estivales tout au long de la semaine prochaine. Pour demain, les températures seront encore en hausse dans le sud. Demain après-midi, nous aurons des pointes à 35 degrés près de la Méditerranée. Météo France prévoit 33 degrés à La Rochelle comme à Toulouse, 29 à Lyon, 27 à Paris et Besançon, 23 à Reims, 20 degrés à Lille et 19 degrés au Havre, avec des conditions météo très ensoleillées toute la journée, après dissipation de quelques plaques de grisaille très localement près de la Manche et sur le pourtour méditerranéen. Le ciel sera plus nuageux toute la journée le long des frontières du Nord. Nous aurons encore un peu de mistral en vallée du Rhône et le ciel deviendra plus instable dans l'après-midi sur le sud des Alpes et les Pyrénées avec quelques averses.
4: Patricia Charbonnier pour ses prévisions météo complètes. Passez une excellente soirée avec nous sur France Info, évidemment, 22h30. Toute l'info avec Pierre Boudias.
6: Un gendarme à moto meurt en marge du G7 qui débute lundi. Membre de la brigade motorisée de Valserone, Gwenaël Rafou a été percuté par une voiture alors qu'il circulait en convoi à proximité d'Évian-les-Bains où se tient le sommet. Deux de ses collègues ont également été blessés. Le parquet de Thonon a ouvert une enquête. Le détroit d'Ormuz sera ouvert immédiatement après un accord avec l'Iran. C'est ce qu'annonce Donald Trump qui assure que la signature de ce traité de paix est prévue demain alors que les versions du texte publiées par Washington et Téhéran divergent largement. Le président américain martèle que les États-Unis viendront le moment venu chercher l'uranium enrichi de la République islamique. Les arrêts maladie longue durée, c'est bientôt fini. À partir du 1er septembre, ils ne pourront pas dépasser un mois pour la première prescription, puis deux pour une prolongation. Le décret entérinant la mesure décidée lors de la dernière loi de financement de la sécurité sociale a été publié aujourd'hui au journal officiel. Mes ennemis s'appellent Elon Musk, que Sam Altman, Zhang Yiming, ce sont les mots de Raphaël Glucksmann qui a donc ciblé les grandes figures de la tech cet après-midi. Le patron de Place Publique organisait un meeting à Aubervilliers, toujours sans se déclarer officiellement candidat à la prochaine présidentielle. Un nouvel épisode de chaleur attendu dans le sud de la France ce week-end, puis dans le reste du pays en début de semaine. Les températures ont atteint 36 degrés dans l'Hérault ce samedi. Les nuits seront particulièrement chaudes la semaine prochaine sur une large partie de la France, avec des minimales qui ne descendront pas en dessous des 15 degrés. Et puis le jeune prodige du vélo, Paul Sexas, victime d'une vilaine chute lors de la 7e étape du Tour d'Auvergne-Rhône-Alpes. Le Français s'est blessé à la main après avoir mal négocié un virage à plus de 70 km/h. S'il a tout de même terminé 7e de la course, sa présence au départ de l'ultime étape demain reste incertaine.
4: Pierre Boudias sur France Info, merci et à tout à l'heure. Dans la prochaine demi-heure, la suite et la fin du match Qatar-Suisse. Nous en sommes à la 66e minute de jeu et les Suisses mènent toujours 1-0. Nous allons retrouver Jean-Pierre Blimeau. Mais d'abord, le point sur les négociations entre les États-Unis et l'Iran.
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4: Les déclarations ont encore fusé de tous les côtés aujourd'hui. Des déclarations venues aussi bien des États-Unis que de l'Iran et même du Pakistan qui joue les médiateurs dans le conflit. Nicolas Théillard, vous êtes le correspondant de France Info aux États-Unis. Un accord est plus proche que jamais ?
3: Avec cette dernière annonce de Donald Trump qui affirme donc ce soir que la signature d'un accord avec l'Iran est prévue demain, dès que l'accord aura été signé, écrit-il dans un message posté sur son réseau social, le détroit d'Ormuz sera ouvert à tous. Alors évidemment, c'est un signal de plus vers la conclusion de négociations qui se sont accélérées ces derniers jours. Le calendrier correspond à ce qu'annonçait ce matin le Premier ministre pakistanais, médiateur dans ce dossier, et qui évoquait une finalisation dans les 24 heures. Le problème, c'est que les rendez-vous fixés par Donald Trump ne sont que très rarement respectés, et surtout que la diplomatie iranienne s'est empressée dans la journée de contester cette échéance, assurant qu'un accord d'ici demain était exclu et qu'il n'interviendrait pas avant les prochains jours. Comme depuis le début du cessez-le-feu, chacun semble vouloir rester maître du tempo, refuse de céder à un calendrier imposé. Signe de la fragilité de la situation, les Américains assurent avoir encore abattu des drones d'attaque lancés par l'Iran la nuit dernière.
7: Si un accord devait être conclu, Nicolas, est-ce qu'on sait ce qu'il contiendrait ?
3: Alors, ce qui se dégage d'abord, c'est qu'il s'agirait d'un accord préliminaire qui comprendrait quelques mesures à effet immédiat, mais aussi l'ouverture d'une nouvelle période de discussion plus technique, plus poussée sur les principaux sujets, nouvelle étape qui pourrait durer 2 mois. Ce qui apparaît de différentes sources, c'est qu'une signature signifierait un arrêt immédiat des combats, la fin du blocus naval américain et la réouverture complète du détroit d'Ormuz, pour le dire autrement, un retour à la situation qui prévalait avant le déclenchement de la guerre fin février. Pour le reste, le contenu est toujours assez flou. Ça a d'ailleurs donné lieu à une énième bataille de communication avec des versions très différentes. Certains points essentiels sont sans doute encore l'objet de tractations, en particulier concernant la levée du gel de milliards de dollars d'avoirs iraniens bloqués à l'étranger, notamment dans des pays du Golfe. Téhéran insiste pour obtenir cette manne essentielle à son économie, asphyxié depuis des mois. La question du Liban reste aussi à régler. L'Iran veut intégrer un cessez-le-feu complet à un accord global. Et puis, il y a bien sûr le sujet central, le programme nucléaire iranien et l'uranium enrichi dont dispose encore le régime. Les États-Unis iront le récupérer en temps voulu, dit ce soir Donald Trump. C'est ce dossier complexe qui pourrait faire l'objet de nouvelles négociations dans les prochaines semaines. En attendant, Donald Trump, qui fêtera demain ses 80 ans, arrivera lundi à Évian. Il participera au sommet du G7. Une réunion avec Volodymyr Zelensky est programmée mardi, avant donc un dîner à Versailles mercredi soir. L'Élysée l'a confirmé. Soirée de gala censée célébrer l'amitié franco-américaine à l'occasion des 250 ans de l'indépendance des États-Unis.
7: Nicolas Théillard, pour ses précisions, David Rigoulet-Rose nous rejoint. Bonsoir.
8: Bonsoir.
7: Vous êtes chercheur à l'Institut français d'analyse stratégique et rédacteur en chef de la revue Orient Stratégique, auteur de L'Iran pluriel, regard géopolitique aux éditions L'Harmattan. On a besoin de vos lumières, hein, clairement, pour comprendre ce qui se joue ce soir. Comment vous expliquez-vous que l'Iran dise cet après-midi qu'il n'est pas prêt à signer quoi que ce soit sous 24 heures et qu'ensuite Donald Trump dise que la signature d'un accord est prévue demain ?
8: Bah, les Iraniens n'ont vraisemblablement pas envie de faire un cadeau à Donald Trump. Et donc, ça explique.
7: Un cadeau parce que demain, c'est son anniversaire.
8: Voilà. Et donc, lui, effectivement, il souhaiterait pouvoir afficher une réussite avec la finalisation d'un accord. Mais les Iraniens veulent faire valoir que ce sont eux qui sont les maîtres des horloges, contrairement à ce que lui affirme. Donc on voit bien qu'il y a aussi, en termes d'affichage, une dimension très politique, hein, par rapport à la finalisation éventuelle, qui se fera vraisemblablement, puisqu'elle a été confirmée par le médiateur pakistanais.
7: Alors le médiateur pakistanais disait « accord demain depuis démenti de l'Iran ».
8: Oui, et de toute façon, la signature se ferait, ce qui est sans précédent, ce qui a un côté surréaliste au regard de l'importance de l'accord attendu, de manière en distanciel et par voie numérique. Donc, au motif que les Iraniens ne veulent pas se retrouver effectivement en présence d'une délégation américaine pour signer, et ce qui apparaîtrait comme un aveu de faiblesse vis-à-vis de sa population. Donc on voit qu'il y a effectivement des questions de fierté nationale et d'enjeux politiques et géopolitiques.
7: De fierté nationale, alors même que l'Iran est vraiment en difficulté avec ce blocus des ports iraniens par les États-Unis.
8: Ah oui, c'est pas contestable et c'est certainement ce qui a accéléré d'ailleurs les négociations, les dernières négociations, parce que on dit souvent que les Iraniens ont le temps et que le président américain est pressé. En réalité, les deux sont pressés, mais pas pour les mêmes raisons. Et les Iraniens sont aussi pressés que le président américain, parce qu'effectivement, sur le plan économique, la situation est terrible, et notamment parce qu'il y a une efficacité. Du contre-blocus américain qui a fait chuter les exportations de pétrole de 90% de pétrole iranien puisque il y a un verrou au niveau de d'Hormuz avec des déroutages voire des immobilisations de bâtiments. Par ailleurs, il y a un risque que les cuves débordent, donc il y a une absence de liquidité. Et d'ailleurs, une des demandes récurrentes des Iraniens, c'est justement ce que vous évoquez, le dégel des fonds, notamment 24 milliards dont d'emblée 12 milliards. Et la vraie question, elle va être là-dessus. Parce que les Américains savent que c'est la clé pour eux, la pression principale pour que les termes éventuels d'un éventuel accord soient respectés.
4: Alors on comprend en tout cas que la signature d'un accord, c'est une question de jours, sauf nouveau rebondissement, comme toujours, lorsqu'il s'agit de l'Iran et des États-Unis. On lit, on entend beaucoup de choses des deux côtés. Vous arrivez à y voir clair ?
8: Il y a beaucoup de spéculation, c'est le problème. C'est-à-dire qu'il faut être très prudent, il faut attendre. D'avoir les termes. D'abord, quand on parle d'accord, en fait, c'est un protocole d'accord. Oui. C'est ce que un memorandum of understanding, comme dans les affaires, c'est-à-dire qu'il fixe un accord cadre pour effectivement des négociations plus poussées, techniques par la suite. Manifestement, ce qui est avalisé, ce serait un protocole d'accord en deux phases, donc séquencé, avec la première phase concernant vraisemblablement en priorité la problématique d'Hormuz, mais avec un point d'interrogation qui demeure, parce que justement il y a deux narratifs qui s'opposent là-dessus. Du côté américain, il y a l'idée que Hormuz retournera à la situation hanté, c'est-à-dire avec la libre circulation, et du point de vue iranien il y a un démenti en disant que de toute façon on ne reviendra pas à la situation précédente et qu'il y aurait de toute façon un principe de frais de passage pour éviter évidemment la catégorie irrecevable sur le plan du droit international d'un droit de péage. Mmh. Mais déjà, on voit bien qu'il y a des tensions. Et puis, dans une seconde séquence, la problématique nucléaire qui, elle-même, est encore plus compliquée à bien des égards, notamment par rapport aux fameux 440 kilos à 60% que les Américains veulent récupérer et qui seraient enfouis sur certains sites et très difficilement d'ailleurs accessibles, puisqu'il semblerait que les Iraniens aient fait en sorte de combler les entrées, voire de miner les tunnels, comme s'il s'agissait de ralentir la mise en application d'un éventuel accord. Donc on voit à quel point les choses sont quand même très complexes.
4: Effectivement, ce soir, Donald Trump dit que les États-Unis iront le moment venu récupérer l'uranium enrichi en Iran, alors que Téhéran a parlé d'une dilution sur son sol des stocks d'uranium enrichi à 60%.
8: Oui, alors c'est un des aspects de la question, parce qu'il y a effectivement 60%, c'est très proche de 90% qui
4: est le seuil pour fabriquer une bombe militaire.
8: Mais voilà, d'abord, on ne sait pas où se trouvent ces 440 kilos, mais pas au-delà, il y a de toute façon quasiment 10 tonnes d'uranium, plus ou moins enrichi, mais qui constitue aussi un autre problème avec, en fait, toute l'infrastructure, justement, qui est supposée être démantelée. Et là, de toute façon, on n'a pas les termes de l'accord. Donc, il faut attendre pour savoir quelles seraient les modalités de discussion et de mise en œuvre, effectivement, contraignantes. Parce qu'on retrouve toujours la question de la contrainte pour la bonne application de l'accord attendu.
4: Et quand bien même elle interviendrait, la signature de ce protocole d'accord, ce ne serait pas la fin du parcours, vous nous le dites, ce serait plutôt le début d'un nouveau chapitre, un chapitre qui pourrait durer 2 mois, et en 2 mois, il peut se passer beaucoup de choses quand on connaît le tempérament de Donald Trump et les positions qui peuvent être celles de l'Iran.
8: Oui, effectivement, il y a une imprévisibilité, une impatience de Donald Trump, mais qui est à double tranchant pour les Iraniens, parce que il s'agit pas non plus de le mettre en situation où il aurait à considérer qu'il n'y a pas d'autre choix que de recourir à la force devant un échec éventuel. Donc il y a des arbitrages qui sont très compliqués de part et d'autre, mais incontestablement, ça s'inscrit dans la durée. Vous évoquez 60 jours, effectivement, mais pour les dimensions techniques, ça pourrait aller au-delà. Et évidemment, ça suscite beaucoup d'interrogations sur la viabilité, sur la durée des modalités d'accord qui sont négociées aujourd'hui.
7: David Rigoulet-Rose, je rappelle que vous êtes chercheur à l'Institut français d'analyse stratégique, notamment la suite pour Donald Trump, c'est sa participation au sommet du G7 à Evian qui commence lundi, et ce dîner pour les 250 ans de l'indépendance des États-Unis organisé à la hâte, hein, on peut le dire, au château de Versailles mercredi. Le programme, il n'est pas encore établi, mais que cherche Emmanuel Macron en conviant le président américain à ce dîner ?
8: Ah, il sait que le président américain apprécie les ors de la République et la culture monarchique justement des bâtiments dans lesquels il va se trouver. On le voit avec ce qu'il envisage de faire aux États-Unis, avec justement une référence quasi systématique à ce qu'il voit en France. Mais sur le fond,
7: projet d'Arc de Triomphe notamment.
8: Par exemple, et salle de bal somptueuse, justement, qui renverrait à ce qu'il a pu voir en France. Sur le fond, avec la dimension politique, il y a des sujets très concrets qui vont être majeurs. C'est la question de l'OTAN, puisqu'il y a effectivement une réduction de la présence américaine qui a été plus ou moins annoncée. Et puis surtout, la question de la mobilisation des Européens pour le déminage. Et là, on retrouve la question du Golfe. Le déminage du déminage. Détroit d'Ormuz, puisqu'il a sollicité l'OTAN qui n'a pas finalement donné suite, mais il y a effectivement une éventuelle coalition maritime qui pourrait être sous la houlette franco-britannique, qui pourrait être mise en place s'il y avait un accord et si effectivement les conditions étaient réunies pour participer à ce déminage. Il compte beaucoup aussi justement là-dessus pour montrer qu'il n'est pas seul partie prenante de cette problématique.
7: Merci beaucoup pour votre éclairage, David Rigoulet-Rose. Je rappelle que vous êtes chercheur à l'Institut français d'analyse stratégique, rédacteur en chef de la revue Orient Stratégique et invité ce soir du 20h minuit de France Info.
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7: 22h45, l'heure du Fil Info avec vous, Pierre Boudias. Plus de 10 000 personnes réunies partout en France pour défendre les free parties.
10: Dont plus de 4 000 à Paris, venus dire non à la loi Riposte portée par le ministère de l'Intérieur. Déjà votée par le Sénat, elle doit notamment durcir les sanctions contre les organisateurs de ces fêtes illégales. La réponse à la mort de la petite Liana doit être intégrale, c'est ce que déclare Sébastien Lecornu dans une interview aux Parisiens. Le Premier ministre évoque un fait de société et non un fait divers qui nécessite de dépasser le cadre d'une unique nouvelle loi. Les Iraniens ne veulent plus de l'arme nucléaire, c'est en tout cas ce qu'assure ce soir Donald Trump. Optimiste, le président américain annonce que l'accord de paix avec la République islamique sera signé demain. Téhéran a pourtant démenti cet après-midi toute finalisation du texte dans les 24 heures. Et puis c'est un petit morceau du Japon qui s'exporte ce soir à l'Accor Arena de Bercy. Plus de 60 athlètes de sumo s'affrontent ce week-end à Paris pour une exhibition exceptionnelle. Cela faisait 30 ans qu'un tel événement n'avait pas été organisé.
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7: On en est à la 80e minute de jeu entre le Qatar et la Suisse. Un match qu'on vit avec vous sur France Info, Jean-Pierre Blimaud. Est-ce qu'il y a eu du changement du côté du score ?
11: Alors, dans le score, non. Il y a eu des changements sur le terrain, puisque vous le savez, il fait très chaud en Californie actuellement. Et il y a eu d'ailleurs la deuxième pause fraîcheur, hein, à la moitié quasiment de la deuxième période. Et trois changements même du côté de l'équipe du Qatar et deux changements du côté de l'équipe suisse. Mais les principaux acteurs sont toujours sur la pelouse, notamment Brel Embolo, l'homme qui a marqué le pénalty sur le seul but du match à la 17e minute tout à l'heure en première mi-temps. Il s'est créé une deuxième très très belle occasion à la 75e, donc il y a moins de 5 minutes de cela. Il s'est infiltré sur le côté gauche de la surface de réparation. Il est arrivé quasiment devant le gardien de but qu'il avait percuté tout à l'heure avant l'action du penalty, hein, le gardien du Qatar, Mahmoud Abounada. Et finalement, il n'a pas réussi à marquer le but du break. Le break, justement, c'est ce que cherche à réaliser cette équipe de Suisse qui n'est toujours pas à l'abri, malgré une équipe du Qatar vraiment ultra défensive, largement dominée dans le jeu, mais qui tient bon et qui fait parler ses armes. Tout à l'heure, il y a un tir lointain qui est passé juste au-dessus de la barre transversale. Et puis, il y a eu surtout cette occasion avec Edmilson Junior en deuxième mi-temps, comme en première d'ailleurs. Il a eu une bonne occasion de marquer un but. Mais pour l'instant, cette équipe du Qatar qui n'en est qu'à sa deuxième Coupe du Monde, rappelons-le, puisqu'elle n'a disputé qu'une seule fois cette compétition chez elle en 2022, il y a bientôt 4 ans, en marquant un seul but d'ailleurs sur les 3 matchs du premier tour avant son élimination. Et bien cette équipe du Qatar, elle se défend avec ce qu'elle a, et pour le moment elle se défend plutôt bien, même si évidemment les Suisses sont encore à l'attaque avec un tir lointain là, et encore une fois un tir qui passe juste à côté des buts gardés par le gardien de but Abounada, hein, une frappe justement d'un des deux joueurs qui est entré tout à l'heure et qui est vraiment passé juste à côté. On l'a vu, le gardien se détendre, une frappe de Johan Manzambi, si j'ai bien vu, le joueur de Fribourg, qui a bien failli doubler le score, mais ce n'est pas encore le cas. Et cette équipe de Suisse, hein, qui veut absolument gagner, pourquoi ? Pour bien rentrer évidemment dans la compétition, mais aussi pour prendre la tête de son groupe, car tout à l'heure j'ai fait une petite erreur, j'ai dit qu'il était le même groupe que les États-Unis et le Paraguay, mais non, c'est le même groupe que le Canada et la Bosnie-Herzégovine, qui se sont quittés hier sur un score de 1 partout. Et donc en cas de victoire ce soir, la Suisse ou le Qatar prendrait provisoirement la tête de ce groupe B. Donc pour l'instant 1-0 pour la Suisse, il reste 8 minutes à jouer en deuxième mi-temps.
4: Et bien voilà, l'erreur est réparée. Merci beaucoup Jean-Pierre Blimaud, on vous retrouve dans les toutes prochaines minutes sur France Info, 22h49. L'heure de retrouver Augustin Arrivé et Antoine Deyana.
12: Le vrai ou faux junior maintenant. Bonsoir Antoine Deyana.
13: Bonsoir.
12: Vous répondez aujourd'hui à Aymen, élève au collège Jean Perrin, c'est à Nanterre, dans les Hauts-de-Seine. Il vous pose une question qui peut paraître surprenante ou peu crédible, et pourtant cette information continue de tourner depuis des mois, notamment sur TikTok et Instagram. On écoute Aymen.
14: J'ai vu sur le compte de Kelvinéo que la Terre perdra sa gravité pendant 7 secondes le 12 août 2026. Cela est-il vrai ?
15: Alors Aymen, c'est faux. Non, la Terre ne va pas couper sa gravité le 12 août et aucun objet ne va s'envoler ce jour-là pendant 7 secondes. Alors pourquoi c'est impossible ? Eh bien parce que la gravité, ce n'est pas un interrupteur qu'on allume et qu'on éteint. Hein. C'est la masse de la Terre qui nous retient au sol. Pour qu'elle s'arrête, il faudrait que la planète disparaisse tout simplement, et aucun scientifique au monde n'a prévu que ça arrive le 12 août prochain. Et pourtant, sur TikTok, eh bien, comme vous le disiez Augustin, depuis plusieurs mois, on voit ce genre de vidéos qui en parlent avec insistance.
16: La Terre perdra sa gravité pendant 7 secondes, le 12 août 2026. This is the end.
15: Voilà, sur cette musique au ton dramatique, on voit des gens s'envoler dans les airs et s'écraser au sol après ces quelques secondes sans gravité. Des images clairement générées, hein, par intelligence artificielle.
12: Ah, c'est stupéfiant. Et d'où part cette fausse information ?
15: D'un faux document secret attribué à la NASA, le projet Encore, qui aurait fuité en ligne. Un projet de plusieurs milliards de dollars censé préparer la planète à cette soi-disante catastrophe. L'agence spatiale américaine a évidemment démenti toutes ces rumeurs. Si cette histoire est aussi virale et partagée sur les réseaux, c'est parce qu'elle est spectaculaire et qu'elle fait un peu peur. Et ça rapporte des vues et donc de l'argent à ceux qui partagent ces vidéos alarmistes. Et plus la date approche, et plus la rumeur se diffuse à nouveau.
12: Oui, alors justement, pourquoi Antoine le 12 août 2026 ?
15: Eh bien parce que ce jour-là, il va vraiment se passer quelque chose dans le ciel, mais rien à voir avec la gravité. Une éclipse totale de soleil visible en Espagne et partielle chez nous en France, et c'est le grand classique, hein, des fausses infos. Pour avoir l'air vrai, elle s'accroche à un vrai événement. D'ailleurs, certains font un rapprochement entre cette fausse perte de gravité et l'éclipse.
12: Donc, Aymen, le 12 août prochain, pas de risque de s'envoler, mais une éclipse qu'on pourra observer, alors à condition d'avoir des lunettes adaptées. Merci Antoine Deyana, le vrai ou faux junior, c'est à lire et à réécouter sur franceinfo.fr ou bien avec l'application Radio France.
4: C'est bien noté, Augustin Arrivé, merci à vous. Place à l'Empire des séries. Et votre conseil ce soir, Laurent Vallière, c'est une série sur deux amis qui finissent par se déchirer.
17: L'amitié à l'épreuve du feu. Alice et Steve sont de meilleurs amis de 30 ans.
18: On s'est rencontrés à
13: Hacienda.
17: Elle était sur le podium, elle faisait ce genre de truc.
13: À ton avis, on a quel âge?
18: J'en sais rien, 60 ans?
13: Non, mais tu déconnes!
19: Elle a beau être mariée au très patient Daniel, c'est avec Steve qu'elle échange ses plus grands fous rires et des confessions aussi.
17: J'aimerais vraiment avoir une femme, avoir un bébé.
13: Bah fais-en un! Trouve-toi une Jeannette!
17: Je veux pas de Jeannette, Burke, Jeannette!
13: Pourquoi les jeunes femmes sont juste des vieilles femmes qui sont encore jeunes?
19: Mais tout bascule lorsque Steve trouve une Jeannette en la personne de la fille d'Alice. Et là, c'est désormais la guerre de tranchées.
17: Salut Alice, je suis désolé.
20: Tu n'es qu'un pauvre raté avec un pif énorme, des yeux de fouine et en plus t'es qu'un sale pédophile.
19: Alice et Steve, c'est une chronique tout ce qu'il y a de britannique, avec ce qu'il faut d'humour mordant, de situations contemporaines présentées à la fois de façon juste et aussi avec beaucoup de dérision. Ça rappelle des séries autobiographiques comme Fleabag, lorsque l'héroïne racontait avec beaucoup d'honnêteté ses difficultés de jeune femme à sortir du célibat.
21: J'ai couché avec Steve.
13: Qu'est-ce que t'as dit? C'est très drôle.
19: Cette fois, on suit donc ce nouveau couple et toutes les forces qui gravitent autour. Une série qui parle du fait de vieillir, des responsabilités des parents, du fossé entre les générations et donc de l'amitié. Distinguée par un grand prix au dernier festival Cannes Série, Alice et Steve est signée d'une femme, Sophie Goudard, co-autrice notamment de la série Sex Education. Pour l'imaginer, elle s'était inspirée d'un ami à elle qui effectivement collectionnait les relations avec des femmes toujours plus jeunes. Le pitch est venu naturellement. Le point fort d'Alice et Steve, c'est surtout Nicola Walker. C'est elle qui incarne cette femme, Alice, effrontée, narcissique, louve, blessée, prête à tout pour faire rompre ce qu'elle considère comme une erreur pour sa fille. Elle en fait des tonnes dans sa rage, sous les yeux placides de son époux et de son autre fils.
13: Et il n'est même pas doué au lit. Allez, on s'en va.
19: Alice et Steve, une série légère, tendre, un poil gênante aussi, 6 épisodes à découvrir sur Disney+.
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15: L'Empire des séries, avec vous Laurent Vallière. Tous vos conseils, évidemment, on les retrouve sur franceinfo.fr. Retour au foot.
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15: Les dernières minutes du match Qatar-Suisse, on les suit avec vous, Jean-Pierre Blimaud. Et décidément, eh bien, la Suisse est toujours devant, 1-0 pour les Helvètes.
11: Ouais, mais ils sont à l'heure, hein, les Suisses, parce qu'ils mènent 1-0, ils sont en phase de marquer 3 points. Pour un premier match de Coupe du Monde, c'est le plus important, je pense, parce que même si les Suisses étaient quand même largement favoris face au Qatar, c'est toujours important de bien débarrer un mondial. C'est pas évident. Et ils mènent 1-0, un but sur penalty en plus, hein, par Brelem Bolo à la 17e minute en première mi-temps. Mais il faut dire quand même qu'ils ont largement dominé dans le jeu. Alors pas forcément dans les occasions, mais dans le jeu. Il y a eu tout de même quelques dangers apportés par l'équipe du Qatar avec Ed Milson Junior, c'est ce joueur né en Belgique qui a d'ailleurs joué au Standard de Liège et qui est maintenant dans cette formation du Qatar et qui vraiment s'est montré dangereux par deux fois. Les Qatariens auraient pu marquer deux buts dans cette partie alors que les Suisses manquent vraiment d'efficacité. Et ça, c'est peut-être le principal problème qu'on va retenir, parce qu'il y a eu encore une énorme occasion il y a quelques instants pour cette équipe suisse, avec un des joueurs qui est entré justement dans cette partie, Johan Mozambi, qui a failli marquer le deuxième, mais faillir n'est pas marqué et pour l'instant, et dominer n'est pas gagné non plus, car le match est encore loin d'être terminé. Il reste une minute au temps réglementaire. On va rentrer dans moins d'une minute dans le temps additionnel. Il y aura de toute façon les 3 minutes minimum dues à la pause fraîcheur qui a eu lieu un petit peu après la moitié de la deuxième mi-temps. Et là, les joueurs du Qatar qui attaquent avec un tir justement, mais capté par le gardien suisse. Et c'est encore un tir dangereux, hein, de la part de cette équipe du Qatar, avec donc une action assez rapide. Ils essaient de placer des contres, hein, les joueurs du Qatar, et ça s'est terminé là par ce contre et cette frappe, allez, on va dire un petit peu à l'entrée de la surface de réparation, avec un tir qui a bien failli faire mouche pour cette formation du Qatar qui pour l'instant, n'arrive pas à égaliser. Mais c'est peut-être partie remise. Il y aurait peut-être d'autres coups encore à jouer avant la fin de cette partie, avec une équipe suisse là quand même qui est à l'attaque, notamment ce ballon pour Brelem Bolo, le ballon à droite dans la surface de réparation, centre au deuxième poteau, et ça passe entre le gardien et la défense, toujours très très dangereux là pour une défense, et finalement ce ballon qui n'a pas pu être repris dans cette action, et c'est un ballon là qui était quand même dangereux en faveur de cette équipe suisse qui s'est procuré vraiment un nombre incalculable. Alors je ne vais pas dire forcément d'occasions très nettes, mais de situations, notamment en deuxième période. Là, il y a eu vraiment, vraiment beaucoup, beaucoup de situations. Là, c'est Fabian Rieder qui est un des joueurs qui est entré en deuxième mi-temps, qui a failli reprendre cette balle. Vous savez, un centre entre la défense et le gardien, c'est toujours très, très dangereux à gérer pour une défense. Et là, il était un petit peu court, mais finalement... Eh bien, ce joueur n'a pas pu marquer le deuxième but. C'est un joueur qui évolue à Augsbourg dans le championnat allemand, si je me souviens bien. En tout cas, pour l'instant, toujours 1-0 pour les Suisses. On est déjà entré dans la deuxième minute du temps additionnel. Il y aura 6 minutes au total. Donc, c'est loin d'être terminé ici encore dans ce stade hein, où l'on voit quand même que le ballon navigue sous un chaud soleil. Hein. Les joueurs ont très peu d'ombre. Hein. Il est très très haut. Le soleil il fait chaud. Et pour l'instant, donc c'est la Suisse qui mène 1-0, qui prend provisoirement la tête de son groupe. Il reste encore 4 minutes 30 à jouer exactement au temps additionnel.
4: Et on vous retrouve, Jean-Pierre Blimeau, dans les toutes prochaines minutes pour vivre ensemble la fin de ce match Qatar-Suisse. Vous serez dans le journal de 23h. À tout à l'heure. Pour l'instant, c'est la météo.
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4: Le temps avec vous, Patricia Charbonnier.
5: Du soleil et de la chaleur, les conditions météo resteront très estivales tout au long de la semaine prochaine. Pour demain, les températures seront encore en hausse dans le sud. Demain après-midi, nous aurons des pointes à 35 degrés près de la Méditerranée. Météo France prévoit 33 degrés à La Rochelle comme à Toulouse, 29 à Lyon, 27 à Paris et Besançon, 23 à Reims, 20 degrés à Lille et 19 degrés au Havre, avec des conditions météo très ensoleillées toute la journée après dissipation de quelques plaques de grisaille très localement près de la Manche et sur le pourtour méditerranéen. Le ciel sera plus nuageux toute la journée le long des frontières du Nord. Nous aurons encore un peu de mistral en vallée du Rhône et le ciel deviendra plus instable dans l'après-midi sur le sud des Alpes et les Pyrénées avec quelques averses.
4: Patricia Charbonnier pour la météo. Très bonne soirée avec nous sur France Info. À l'instant, il est 23h. C'est l'heure du journal d'Emmanuel Langlois. Bonsoir Emmanuel.
18: Bonsoir Marc, bonsoir à tous.
4: Les États-Unis et l'Iran signeront-ils d'ici demain un accord sur la fin de la guerre au Moyen-Orient?
18: Le président américain, tout comme le médiateur pakistanais, l'affirme ce soir au 106e jour du conflit. L'Iran, de son côté, ne confirme pas. Explication d'Anne Andlauer dès le début de ce journal. Un mois pour une première prescription, deux mois pour une prolongation. Le décret limitant la durée des arrêts de travail a été publié ce samedi au journal officiel. De nouvelles règles qui entreront en vigueur au 1er septembre. Le détail avec Camille Revel. Et puis le mondial de football qui se poursuit, troisième journée. La Suisse qui mène toujours sur le Qatar 1-0 à San Francisco. On sera en direct avec Jean-Pierre Blimeau. L'espoir d'un accord reste donc permis ce week-end entre l'Iran et les États-Unis sur fond de cacophonie. Dès jeudi, Donald Trump évoquait la possible signature d'un accord cadre dès ce week-end. Aujourd'hui, c'est le Pakistan, médiateur dans ce conflit qui dure depuis 3 mois et demi et qui affirme que l'accord sera probablement finalisé dans les 24 heures, d'ici demain soir donc. De son côté, l'Iran dément. Il semble donc qu'on s'approche de la fin de cette guerre. Mais la plus grande confusion règne encore sur le calendrier, précision depuis la Turquie. Dan Andlauer, notre correspondante dans la région.
21: La prédiction la plus optimiste est donc venue cet après-midi du médiateur pakistanais. Le Premier ministre Shehbaz Sharif a annoncé que son pays se préparait à signer numériquement un protocole d'accord et ajouté que cela aurait probablement lieu d'ici demain. Mais très vite, l'Iran a démenti être prêt à signer quoi que ce soit sous 24 heures, tablant plutôt sur les prochains jours. Sur le contenu de ce protocole, qui n'est pas un accord de paix, là aussi la confusion règne. La version donnée par les médias iraniens diffère de celle avancée par Washington. Le texte mettant fin à la guerre devrait toutefois inclure le Liban, c'est une condition de Téhéran. L'accord cadre prévoirait aussi la fin du blocus américain contre les ports iraniens et la réouverture du détroit d'Ormuz. Toutefois, l'Iran assure qu'il n'y aura pas de retour à la situation d'avant-guerre dans le détroit, qu'il imposera sa souveraineté sur cette artère vitale pour l'économie mondiale. Les Américains, eux, ont plusieurs fois exigé le maintien de la libre circulation. Il faudra sans doute attendre la publication du texte et sa signature si elle a lieu pour avoir des réponses.
18: Anne Handlauer, en Turquie, Donald Trump et Volodymyr Zelensky qui participeront mardi à la même réunion de travail du sommet du G7 à Évian. D'après un haut responsable, le président américain dînera le lendemain à Versailles avec Emmanuel Macron. Ce dîner qui sera aussi une manière de célébrer le 250e anniversaire de l'indépendance des États-Unis. En marge du G7 qui s'ouvre lundi, donc à Évian, un gendarme à moto est mort ce matin dans une collision avec une voiture près d'Évian. Deux autres militaires ont été blessés. Une enquête est ouverte. Environ 16 000 policiers, gendarmes et pompiers seront mobilisés durant ce G7. Attention, en montagne, trois personnes ont trouvé la mort ce samedi lors de deux accidents distincts dans le massif du Mont-Blanc. Le premier tôt ce matin, vers 6 heures, sur une paroi du Mont Maudit qu'empruntaient encore des deux alpinistes, un homme et une femme âgés d'une trentaine d'années. Ils ont trouvé la mort emportée par une chute de pierre. Et puis un peu plus tard, c'est un skieur âgé de 56 ans, habitant lui aussi la région, qui est décédé après le dévissage d'une plaque de neige sur la face sud du Mont Blanc côté italien.
4: 23h03 sur France Info, les durées des arrêts de travail seront limitées à partir du 1er septembre.
18: À un mois pour une première prescription, deux mois pour une prolongation. Le décret entérinant cette mesure décidée dans la loi de financement de la sécurité sociale pour cette année a été publié ce matin au journal officiel. Aucune durée maximale de prescription d'arrêt maladie n'était prévue jusqu'à présent, ce qui va donc changer, Camille Revel.
1: Ces plafonds sont fixés à 31 jours pour une première prescription et à 62 jours pour une prolongation de l'arrêt maladie. Ça concerne les arrêts prescrits par les médecins, les chirurgiens-dentistes et les sages-femmes. Les soignants conservent une marge de manœuvre. Ils peuvent prescrire un arrêt plus long si la situation du patient le nécessite. Dans ce cas, ils doivent le justifier sur la prescription en s'appuyant sur les recommandations de la Haute Autorité de Santé. En fixant ces plafonds, le gouvernement espère limiter le coût des arrêts pour la Sécu. L'assurance maladie a versé près de 18 milliards d'euros d'indemnités journalières l'an dernier, soit 7 milliards de plus qu'en 2016, alors que le nombre d'arrêts de travail a augmenté de 10% entre 2019 et 2024. L'exécutif a lancé en avril dernier un plan d'action pour réduire l'absence au travail à base de renforcement de la prévention, de l'accompagnement et des contrôles.
18: Camille Revel, Shiva, visé par une enquête pénale ouverte après une plainte, l'accusant notamment de travail dissimulé, selon le parquet de Paris. Trois agents reprochent à l'enseigne de ménage à domicile de se présenter comme un simple facilitateur, alors que la société, selon eux, entretiendrait avec eux une relation d'employeur, mais sans les garanties prévues par le statut de salarié. Shiva conteste de son côté toute infraction.
4: Raphaël Glucksmann se donne trois mois pour se déclarer à la présidentielle.
18: Le leader de Place Publique prononçait ce samedi son tout premier meeting à Aubervilliers en Seine-Saint-Denis avec pour objectif, entre autres, de rallier le Parti Socialiste et d'enclencher une dynamique autour de lui. Hélène Terzian.
2: C'est à la manière d'un candidat que Raphaël Glucksmann fend la foule pour rejoindre la scène. Pour gagner en 2027, c'est écrit en gros derrière lui, il donne les coups d'abord aux héritiers du macronisme.
6: Les Françaises et les Français n'éliront pas l'un des anciens premiers ministres d'Emmanuel Macron. Gabriel Attal et Édouard Philippe font aujourd'hui semblant de ne pas connaître le président qui les a fait.
2: Puis aux Insoumis.
6: Ils ne veulent pas non plus de Jean-Luc Mélenchon à l'Élysée. C'est donc à notre gauche. Celle qui rassemble, au lieu de brutaliser, de proposer une alternative crédible pour empêcher Bardella et Le Pen de prendre le pouvoir.
2: Pour rassembler la gauche, Raphaël Glucksmann sait qu'il a besoin du PS. Malgré la présence de quelques personnalités socialistes, l'opération séduction est lancée.
6: Je sais ce que je dois aux militantes et aux militants du Parti Socialiste. À ceux présents dans cette salle et à tous les autres ailleurs.
2: Ces envolées lyriques plaisent à ce militant.
23: Plus je l'écoute, moins je comprends les gens qui lui reprochent des manques de charisme ou quoi que ce soit. Il était gaulien, il a parlé pas qu'à la gauche, il parle de la France.
6: Allez, tous ensemble, vive la France!
3: Un reportage Raphaël Hélène Terlian lors de ce meeting à Aubervilliers de Raphaël Glucksmann. Plusieurs milliers de personnes ont défilé ce samedi à Paris et à Bordeaux pour défendre les free parties menacées d'après eux par le projet de loi Riposte, un projet qui prévoit de durcir la législation autour de ce type d'événement.
4: 23h07 sur France Info, l'Institut français de Pékin, victime de la censure des autorités chinoises.
3: Et ce, à l'occasion du mois des fiertés, manifestation culturelle organisée chaque année dans le monde au mois de juin pour évoquer le sort des personnes LGBT. L'établissement avait notamment programmé 2 films traitant des relations amoureuses entre personnes homosexuelles. Mais après la visite de la police chinoise la semaine dernière, la programmation a été annulée. Ce week-end, les spectateurs ont trouvé porte close. Récit sur place du correspondant de France Info, Sébastien Berriot.
7: Le film franco-italien Enzo devait être à l'affiche ce samedi soir à l'Institut français de Pékin, l'histoire d'un adolescent qui découvre son attirance pour les hommes. Mais la salle de cinéma est restée fermée pour le 2e week-end consécutif. Les 2 films, prévus à l'occasion du mois des fiertés et traitant de l'homosexualité, ont été retirés. Samedi dernier, à quelques minutes du début d'une projection, des policiers chinois ont fait irruption dans l'Institut français, intimidant les spectateurs et les employés chinois. En Chine, les personnes homosexuelles ne sont pas systématiquement réprimées, mais les autorités surveillent de très près toute activité culturelle ou militante, et c'est donc ce qui a poussé la police à intervenir. En réaction à ce coup de pression, l'ambassade de France qui dirige l'Institut a préféré annuler les projections afin de protéger ses employés. Et les discussions avec les autorités chinoises n'ont à ce jour pas permis de reprogrammer les 2 films.
3: Sébastien Berriot à Pékin pour France Info.
4: Après 2 journées inaugurales, la Coupe du Monde de foot entre dans le vif du sujet ce soir.
3: Proposer en effet ce soir le choc le plus attendu du premier tour entre le Maroc, demi-finaliste en 2022, et le Brésil en quête d'une 6e étoile. Mais pour cela, il faudra patienter encore près d'une heure à partir de minuit, heure de Paris. Édition spécial jusqu'à 2h du matin sur France Info avec Renaud Blanc. Et puis ce soir à San Francisco, la Suisse rate ses débuts dans le mondial en concédant le match nul face au Qatar, un partout au terme de longs arrêts de jeu, Jean-Pierre Blimeau.
11: Avec un but dans le temps additionnel, hein, signé par le capitaine du Qatar, Boualem Rouhri, d'un coup de tête rageur au deuxième poteau. Cette équipe du Qatar est revenue in extremis dans le match. Il avait pourtant bien débuté pour les Suisses qui ont ouvert le score en première mi-temps dès la 17e minute sur un pénalty transformé par Brel Embolo, l'ancien attaquant de l'AS Monaco et l'actuel avant-centre du Stade Rennais, ultra dominateur dans le jeu avec plus de 75% de possession de balle. Les Suisses ont tout fait pour faire le break dans cette partie. Ils ont d'ailleurs eu plusieurs occasions de le faire, notamment par Brel Embolo, mais ils ont à chaque fois manqué de réalisme. Et au contraire, ce sont les joueurs du Qatar qui avaient déjà failli marquer un but par 2 fois par Edmilson Junior, l'un des joueurs d'origine belge de cette formation, et bien qui sont revenus dans le match. Et c'est un événement parce qu'après une première participation en Coupe du Monde chez eux à Doha en 2022 sans prendre le moindre point, c'est la première fois que cette formation du Qatar prend un point en Coupe du Monde. Et dans ce groupe, tout le monde est à égalité, puisque hier, le Canada et la République tchèque et la Bosnie-Herzégovine avaient fait match nul, un but partout.
3: Jean-Pierre Blimeau en direct, merci. Et puis en rugby, le Racing 92 remporte ce soir le match de barrage qui se jouait au stade du Hameau à Pau. Victoire 33-31 des Parisiens qui défieront Toulouse en demi-finale. Demain à la même heure, 21h05, le stade français reçoit de son côté La Rochelle. Et puis le Mexicain Isaac Del Toro remporte en solitaire la 7e étape du Tour au Vert. Rhône-Alpes, l'ex-Dauphiné, étape marquée par la folle remontée de Paul Sexas après une chute. Le prodige français a fini par céder dans la montée finale au sommet du Grand Colombier.
4: Emmanuel Langlois sur France Info, à tout à l'heure.
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4: 23h11 sur France Info. Bienvenue si vous nous rejoignez à l'instant. Une demi-heure très foot à suivre. Nous allons revenir sur l'histoire politique de la Coupe du Monde dans l'info de l'histoire. Mais d'abord, on va parler du premier choc du mondial.
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4: Un choc qui oppose le Brésil au Maroc, qui débute à minuit, dans un peu moins d'une heure donc, et que nous allons vivre ensemble sur France Info. C'est vous qui serez aux commentaires, Nicolas Perronnet. Bonsoir.
13: Bonsoir Marc, bonsoir à tous.
4: Vous êtes à East Rutherford, à l'ouest de New York, hein, pardonnez l'accent. C'est là que va se jouer le match. On s'attend, Nicolas, évidemment, à des étincelles sur le terrain.
13: Ah oui, c'est un choc, si ce n'est le choc de ce premier tour. En tout cas, c'est le premier choc du mondial, ça c'est une certitude. Il y en aura d'autres hein, quand même, même si c'est vrai qu'ils se sont fait un petit peu plus rares ces chocs avec ce mondial à 48 équipes sur cette première phase éliminatoire. Il y aura un Argentine-Algérie, il y aura un Uruguay-Espagne, Angleterre-Croatie, Allemagne-Côte d'Ivoire, la France contre le Sénégal évidemment. Ici même d'ailleurs, mardi dans ce stade près de New York, la France également contre la Norvège. Tout ça, ce sont des chocs, mais là on est quand même sur un super choc parce qu'il oppose deux nations dans le top 10 mondial, en tout cas en ce qui concerne le classement FIFA bien évidemment. Le Brésil 6e au classement FIFA qui reçoit le Maroc, enfin qui est opposé au Maroc 7e. C'est le quintuple vainqueur de la compétition qui court après son glorieux passé, hein, le Brésil qui n'a plus rien gagné en Coupe du Monde depuis 2002, mais qui eh bien à chaque compétition mondiale évidemment s'avance comme un favori avec de nombreuses ambitions. Donc le quintuple vainqueur de la compétition, la légende du football face aux demi-finalistes de la dernière édition, le Maroc, vainqueur ou pas, on ne sait pas trop encore, de la dernière édition de la Coupe d'Afrique des Nations, mais ça c'est une autre histoire après les altermements face au Sénégal qui ne sont pas terminés. Donc oui, c'est une super affiche évidemment. Alors c'est pas forcément une affiche qui nous donnera beaucoup d'indications sur la suite de l'aventure de ces deux équipes, parce qu'il y a Écosse, il y a l'Écosse et Haïti dans ce groupe. Donc sachant que les meilleurs troisièmes vont sortir, il y a quand même de très très très grandes chances qu'on retrouve le Brésil et le Maroc plus tard dans les compétitions à partir des 16e de finale. Mais en revanche, ça va nous donner beaucoup d'indications sur l'état de forme et justement la possibilité ou pas d'aller chercher ces ambitions-là de chaque côté, parce que clairement le Brésil et la superstar brésilienne Vinicius Junior, l'attaquant du Real Madrid, l'a redit hier, le Brésil est là pour gagner cette compétition, pour aller décrocher une 6e étoile, et le Maroc est là également pour aller faire, et ça c'est Achraf Hakimi, la star marocaine, qui l'a dit, aller faire mieux qu'il y a 3 ans et demi au Qatar lors de la dernière Coupe du Monde. Faire mieux, ça veut dire aller en finale. Donc voilà, on a quand même deux sélections avec les dents très très longues qui vont s'affronter ici sur cette pelouse du stade de New York, New Jersey Stadium. Voilà, c'est un petit peu alambiqué, mais c'est comme ça qu'il est nommé ce stade pour la durée de la compétition. Sinon c'est le MetLife Stadium, de son nom on va dire commercial, beaucoup plus connu ici parce qu'il accueille des équipes de football américain, les Giants de New York, les Jets de New York, et c'est un stade immense, hein, 82 000 personnes, un petit peu au milieu de rien, du haut duquel on aperçoit les gratte ciel quand même de Manhattan et la skyline de Manhattan. Donc voilà, un petit peu chaud, une trentaine de degrés et un contexte absolument magnifique, Marc, pour ce premier très gros choc de la compétition.
4: Alors voilà pour l'enjeu, voilà pour l'écran. Parlez-nous, Nicolas, de la composition des deux équipes.
13: Alors on attendait beaucoup du choix de Carlo Ancelotti, hein, qui est désormais, vous le savez, le sélectionneur de cette équipe brésilienne. Son choix en ce qui concerne le poste d'attaquant de pointe, et ben ce sera ni Hendrick, dont on a beaucoup parlé ces derniers temps parce qu'il était prêté par le Real Madrid du côté de Lyon, ni Matheus Cunha. On se demandait un petit peu, c'était le débat, voilà, qui de Cunha ou Hendrick allait démarrer en pointe de l'attaque brésilienne. Ben, c'est une petite surprise parce que c'est Igor Thiago qui a été choisi pour débuter en pointe par Carlo Ancelotti, l'attaquant de Brentford. L'autre petite surprise, ou en tout cas ce qui faisait débat également du côté brésilien, c'est qui pour mener cette armada brésilienne, qui au poste de meneur de jeu. C'est Lucas Paqueta qui mènera le jeu, avec là, c'est pas du tout une surprise, à sa gauche Vinicius Junior, l'attaquant du Real Madrid, à sa droite Rafinha, l'attaquant du FC Barcelone. Et puis sinon, c'est plutôt assez classique, hein, du côté du du Brésil avec Alisson Becker évidemment dans les buts. Marquinhos, le capitaine du Paris Saint-Germain, qui est aussi capitaine de la sélection brésilienne, associé à Gabriel. Ils étaient rivaux lors de la dernière finale de Ligue des Champions puisqu'ils jouent à Arsenal. Gabriel, les voilà donc désormais main dans la main pour aller chercher cette sixième étoile. Sur la gauche de la défense, on trouvera Douglas Santos, sur la droite Ibanez, et puis dans le cœur du jeu pour accompagner donc Lucas Paqueta, Casemiro et Bruno Guimarães. Voilà pour cette équipe du Brésil qui a évidemment fière allure et qui s'aligne de toute façon, quoi qu'il arrive, au début d'une Coupe du Monde pour aller chercher la victoire, pour aller au bout. Un mot de la composition du Maroc également, avec en pointe là aussi un choix, c'est Ismaël Saïbari, l'attaquant du PSV Eindhoven dont on parle beaucoup du côté du Bayern Munich, pour poursuivre sa carrière, qui occupera le poste d'attaquant de pointe. Brahim Diaz et Unai pour accompagner El Kanous au milieu de terrain. La petite surprise, ou en tout cas la touche de nouveauté apportée par le sélectionneur du Maroc, c'est Ayoub Bouadi, le joueur de Lille, 18 ans seulement, qui sera titulaire avec la sélection marocaine, avec les Lions de l'Atlas, pour cette entrée dans la compétition, associée à un autre joueur que l'on a bien connu en Ligue 1, c'est El Ainaoui, l'ex-joueur de Lens, qui évolue désormais du côté de l'AS Roma. Et puis il y a des absents en défense du côté marocain, notamment Naïef Aguerd, joueur de l'Olympique de Marseille, qui s'est blessé tout récemment. Donc la charnière centrale sera composée de Riyad Chadi et Issa Diop, avec à gauche Nusay Mazraoui, qui lui revient de blessure, et puis à droite évidemment la superstar de cette équipe du Maroc, cette sélection marocaine qu'on connaît bien, Marc, en Ligue 1, puisqu'il s'agit d'Achraf Hakimi, le défenseur du Paris Saint-Germain, joueur le plus capé de cette sélection marocaine. Voilà pour les joueurs de champ qui vont œuvrer face au Brésil. Dans les buts, on retrouvera évidemment, mais ça c'est tout sauf une surprise, Yacine Bounou, qui avait été l'un des grands artisans du parcours marocain jusqu'en demi-finale de la dernière Coupe du Monde.
4: Nicolas Perronnet, tout ça fait envie. À tout à l'heure, minuit, pour le coup d'envoi de Brésil-Maroc qu'on va vivre évidemment ensemble sur France Info. Nous serons en édition spéciale. Certains choisissent de se retrouver devant un écran pour suivre cette rencontre. Le Grand Rex, cinéma parisien, organise une retransmission à l'affiche complet. Alexandre Berthaud, vous êtes sur place. Bonsoir.
14: Bonsoir.
4: Et autour de vous, il y a plus de supporters marocains que de supporters brésiliens.
14: Oui, c'est le thème de la soirée, c'est le thème qu'ont choisi les organisateurs de cette soirée, Fan Zone Maroc. Même si je vois ici et là, au milieu de tous ces maillots rouges de supporters du Maroc, quelques touches de jaune, mais il faut bien les chercher. Il faut avoir une certaine acuité visuelle. En tous les cas, 2700 supporters, donc ça fait beaucoup de rouges. Supporters et supportrices d'ailleurs, puisqu'on n'est pas loin de la parité ici au Grand Rex. Et vous l'entendez, l'ambiance qui monte.
4: Ah oui.
14: Autour de moi, dans ce grand cinéma parisien, on est à mi-chemin entre le cinéma, avec les sièges confortables, le grand écran évidemment, et puis la fan zone. On a distribué des petits drapeaux, vous savez, qu'on agite. On en a certains qui ont amené leur propre grand drapeau qu'ils mettent sur leurs épaules. Beaucoup de supporters avec des maillots de foot, des écharpes. Évidemment, ambiance très rouge, couleur Maroc, avec un énorme arc rouge qui fait le tour du grand écran sur lequel sera diffusée la rencontre tout à l'heure. Rouge le tapis également, rouge les sièges. Donc le Grand Rex, une salle qui s'est mise aux couleurs du Maroc, mais qui est particulièrement bien choisie.
4: C'est chaud derrière vous, hein.
14: Ouais, c'est très très chaud. Je vous disais, c'est bien choisi parce que même le décor autour, c'est un cinéma art déco, et le décor est l'architecture est mauresque, donc type arabo-andalouse. Donc même les décors autour nous emmènent un petit peu au Maroc. Et les supporters commencent petit à petit, vous l'entendez, à se chauffer la voix juste à côté de moi. Moi, je suis assis au 12e rang, je suis bien placé, je suis face à l'écran.
4: Pas mal.
14: Il y a Rachid qui est venu en famille. Bonjour Rachid.
16: Bonsoir. Bah oui, bonsoir à Starlam, bonjour à tous. Oui.
14: Vous êtes venu en famille?
16: Oui, je suis là, je suis venu avec mes deux enfants, mes deux garçons, mon ami et Sophie justement, pour passer un petit moment en famille, pour voir justement ce match. Avec cette superbe fan zone qui a été faite justement pour l'équipe marocaine au Grand Rex, et que je trouve que c'est vraiment très très sympa. C'est bonne ambiance, c'est familial, c'est franchement, il n'y a rien à dire, c'est top.
14: Je vais vous reposer la question que vient de poser le speaker au public. Est-ce que vous êtes chaud? Est-ce que vous avez envie là de, est-ce que vous trépignez d'impatience de rentrer dans cette Coupe du Monde?
16: Ah bah écoutez, pour être chaud, on est plus que chaud. En plus, en gros, on tombe face au Brésil. C'est une entrée, c'est une finale pour nous aussi. C'est comme si c'était une petite finale. Si on joue contre le Brésil et qu'on arrive à faire un beau score, on peut rentrer qu'en fanfare dans cette Coupe du Monde. Et j'espère qu'on va aller loin.
14: Vous êtes confiant ? Vous êtes confiant pour ce match ? Le Maroc a fait des très bons résultats, demi-finale la dernière Coupe du Monde. La CAN, le très beau parcours.
16: On est plus que confiant malgré les blessés qu'on a eus ces dernières semaines. Mais je pense qu'on a une bonne équipe. Bon, on a un nouvel entraîneur, on va voir ce qu'il vaut, même si c'est un entraîneur qui a déjà eu du succès avec les moins de 20 ans. Mais confiant, on verra bien. Et on espère avoir une finale Maroc-France cette année.
14: Ah voilà, on espère une finale Maroc-France du côté de Rachid qui est à mes côtés. Je sais pas si vous m'entendez toujours.
4: Je vous entends, ouais. C'est pas facile parfois, mais on vous entend, Alexandre Berthaud.
14: Ok, je sais pas si vous m'entendez toujours là en ce moment. Des images projetées sur le grand écran à une quarantaine de minutes du coup d'envoi maintenant et déjà les drapeaux qui se lèvent. La soirée va être très chaude ici au Grand Rex pour ce Brésil-Maroc avec une très grosse ambiance du côté des supporters marocains, vous l'avez compris.
4: Alexandre Berthaud depuis le cinéma Le Grand Rex à Paris. Bon match à Rachid que vous avez interviewé et à tous les supporters qui sont réunis et qui vont assister à cette retransmission à partir de minuit. Ce match Brésil-Maroc, évidemment, on va le suivre ensemble sur France Info. Nous serons en

0: scandant des slogans contre le ministre des Affaires étrangères a été diffusé ce soir sur les médias. Raphaël Glucksmann se donne 3 mois pour se déclarer à l'élection présidentielle. Le leader de Place Publique a rassemblé 4000 personnes selon son entourage pour son premier meeting ce soir à Aubervilliers en Seine-Saint-Denis. Le rugby et le Racing 92 qui s'impose à Pau ce soir 33-31 en barrage du top 14. Les Franciliens affronteront le Stade Toulousain en demi-finale. L'autre barrage opposera demain le Stade Français à La Rochelle. Le vainqueur défilera, lui, Montpellier en demi. Et puis c'est la première surprise de ce mondial de football. La Suisse rate ses débuts en concédant le match nul face au Qatar, 1-1. À suivre à partir de minuit ce soir, Brésil-Maroc dans le New Jersey, près de New York. À suivre en direct sur France Info, édition spéciale jusqu'à 2h du matin.
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2: Et on continue de parler de Coupe du Monde. Augustin Rivé, vous êtes avec l'historien de France Info.
3: Notre rendez-vous, l'info de l'histoire, s'entiche à son tour du Mondial de football. Bonsoir Fabrice Dalméda.
4: Bonsoir Augustin.
3: Notre historien sur France Info. Certains parlent de la compétition 2026 comme de la Coupe du Monde de Donald Trump. Alors, est-ce que c'est fréquent de ramener comme ça une Coupe du Monde de football au nom d'un chef de l'État ?
4: C'est pas si fréquent que ça, hein, en réalité. C'est arrivé déjà, bien sûr, dès la deuxième édition de la Coupe du Monde qui a lieu en Italie. Eh bien, le pays est à l'époque gouverné par le grand dictateur Mussolini. Et évidemment, ça va donner une couleur un peu fasciste à l'épreuve.
3: Et ça met dans l'ambiance déjà.
4: Bah oui, voilà, le Duce, hein, Mussolini, va faire naturaliser plusieurs joueurs argentins d'origine italienne pour qu'ils puissent prendre part côté italien à la compétition. Mais il ne s'arrête pas là. Il va aussi acheter plusieurs arbitres. L'un d'entre eux d'ailleurs se fait prendre, il sera radié des compétitions à vie. Mais l'arbitre des finales et demi-finales est même invité à la table de Mussolini. Bref, vous l'avez compris, c'est l'Italie qui va remporter le Mundial de Mussolini en 1934. Alors, bien sûr, le lien à la politique ne s'est pas arrêté à cette seule époque. Pendant la guerre froide, il y a eu des matchs épiques hein, entre Allemagne de l'Est et Allemagne de l'Ouest, par exemple. Et puis, il y a eu aussi les effets des dictatures. Et c'est peut-être là que ça intervient le plus et que ça rentre en télescopage avec la mémoire du football français. Rappelez-vous, nous sommes en 1978. En Argentine, un nouveau régime, une junte militaire, s'est mise en place. Elle est dirigée par le général Videla. Elle organise la Coupe du Monde de football et évidemment, il y a des Français qui ne sont pas d'accord et qui se font entendre lors de manifestations publiques. Écoutez bien, Videla, assassin, Giscard d'Estaing, complice. Alors, bien évidemment, il y a aussi des Français qui ont envie de rêver, des Français qui souhaitent simplement la participation et la victoire de la France. C'est le cas d'un groupe qui va lancer une chanson qui fait fureur à l'époque, « Allez les Bleus ».

0: Alors évidemment, 20 ans plus tard, hein, sous la cohabitation en France, on est en 1998. C'est un autre président qui va surfer sur la vague de la Coupe du Monde, Jacques Chirac. Le président, d'ailleurs, fait oublier la majorité plurielle de Lionel Jospin. Il se rend au stade et, fin de dire les noms des joueurs de football, hein, c'est une séquence qu'on a tous en tête, hein, il parle sans vraiment connaître les noms, ça fait sourire à l'époque, mais il sauve sans doute son siège, malgré les nombreuses affaires qui lui sont reprochés. Lors de la Garden Party qui se tient juste après, le 14 juillet 1998, tout le monde exulte et le président Chirac est tout fier de présenter la Coupe du Monde, la Coupe de France.
1: Je voudrais saluer au nom du gouvernement, en mon nom et au nom de toute l'équipe de France, tous les jeunes. Et je leur fais un cadeau, le plus beau cadeau qu'ils puissent rêver, l'équipe de France. L'équipe de France et la Coupe de France, la Coupe du Monde, pardon.
2: Ah ouais, bon, impayable Jacques Chirac.
0: Ben oui, mais tout le monde peut se tromper, hein, on ne va pas le lui reprocher. Mais le fond de l'affaire quand même, c'est que cette Coupe du Monde de Chirac, c'est la Coupe du Monde Black, Blanc, Beurre. Et une des personnalités les plus en vue à l'époque, Simone Veil, l'exprime au micro.
3: Les conséquences sont épatantes.

0: parce qu'on a montré qu'en fait la France était une nation unie, sans distinction entre les uns et les autres.
1: Et oui, voilà. Donc cette Coupe du Monde avec ses trois buts, c'est le symbole d'une France multiculturelle, ouverte, et elle va s'inscrire dans l'histoire comme une sorte de modèle. Elle va même inspirer l'Allemagne.
2: D'autres dirigeants ont encore associé leur nom à des Coupes du Monde par la suite ?
1: Alors bien sûr, il y a la Coupe du Monde en Russie en 2018 avec Vladimir Poutine. Il y a eu des menaces de boycott, donc ça reste quand même quelque chose d'important, le nom du chef de l'État qui organise la Coupe du Monde. Peut-être que la Coupe du Monde Trump nous portera bonheur.
2: Merci Fabrice Dalméda. L'info de l'histoire, c'est tous les samedis sur France Info. Et puis on vous réécoute ensuite Fabrice en téléchargement avec l'application Radio France.
3: Merci beaucoup Augustin. Arrivé, c'est l'info d'histoire tous les week-ends, évidemment dans le 20h minuit de France Info.
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3: Allez, le temps, c'est avec vous Patricia Charbonnier.
5: Du soleil et de la chaleur, les conditions météo resteront très estivales tout au long de la semaine prochaine. Pour demain, les températures seront encore en hausse dans le sud. Demain après-midi, nous aurons des pointes à 35 degrés près de la Méditerranée. Météo France prévoit 33 degrés à La Rochelle comme à Toulouse, 29 à Lyon, 27 à Paris et Besançon, 23 à Reims, 20 degrés à Lille et 19 degrés au Havre, avec des conditions météo très ensoleillées toute la journée après dissipation de quelques plaques de grisaille très localement près de la Manche et sur le pourtour méditerranéen. Le ciel sera plus nuageux toute la journée. Le long des frontières du Nord, nous aurons encore un peu de mistral en vallée du Rhône et le ciel deviendra plus instable dans l'après-midi sur le sud des Alpes et les Pyrénées avec quelques averses.
3: Patricia Charbonnier pour les prévisions météo sur France Info. Merci de passer la soirée avec nous. Il est 23h30. Toute l'info avec vous, Pierre Boudias.
6: Un accord entre Iran et États-Unis prévu dès demain, selon Donald Trump. Le président américain l'annonce ce soir, malgré le démenti de Téhéran, qui ne prévoit aucune signature dans les 24 heures. Le locataire de la Maison-Blanche annonce également une ouverture immédiate du détroit d'Ormuz après cette signature et promet que les États-Unis viendront ultérieurement chercher l'uranium enrichi de la République islamique. Donald Trump qui sera accueilli à Versailles mercredi soir pour un dîner avec Emmanuel Macron, qui fera suite au sommet du G7 qui débute lundi à Évian, un dîner qui doit célébrer les 250 ans de l'indépendance américaine. C'est en effet à Versailles que fut signé le traité la consacrant en 1793. Plusieurs milliers de personnes réunies à Paris et Bordeaux cet après-midi. Ils ont marché derrière des camions équipés d'enceintes pour apporter leur soutien aux organisateurs des free parties, des fêtes illégales menacées par la loi Riposte portée par le ministre de l'Intérieur Laurent Nunez. Elle doit être débattue prochainement à l'Assemblée nationale. L'enseigne de ménage Shiva, visée par une enquête pour travail dissimulé, elle a été ouverte après la plainte de trois agents. Ils assurent entretenir avec l'entreprise une relation d'employé à salarié sans les garanties prévues par ce statut. Shiva se présente en effet comme un mandataire, simple facilitateur entre particuliers et agents de ménage. L'amertume de la famille de Christophe Glaize face au manque d'engagement des stars du football français sur France 5. La mère et le beau-père du journaliste sportif, toujours détenu en Algérie, assurent avoir demandé à Zinedine Zidane, Kylian Mbappé ou Karim Benzema de s'exprimer sur le sujet. Des demandes de soutien officiel restées, selon eux, sans réponse. Et puis, c'est le premier grand choc de la Coupe du Monde de football. À minuit, le Brésil défie le Maroc pour le compte de la troisième journée de ce mondial nord-américain. Une rencontre à suivre en direct et en intégralité sur France Info avec notre envoyé spécial, Nicolas Perronet.
3: Et avec évidemment Renaud Blanc qui va nous faire vivre avec toutes les équipes de France Info ce match, donc ce premier choc du Mondial 2026. Merci et à tout à l'heure Pierre Boudias. À chaque week-end son meeting. Après Gabriel Attal et Jean-Luc Mélenchon, c'est le presque candidat à la présidentielle Raphaël Glucksmann qui a réuni ses soutiens tout à l'heure. France Info y était. Récit dans quelques minutes. D'abord, le point sur les négociations entre les États-Unis et l'Iran.
4: France Info, 20h minuit, Marc Potvin.
3: L'espoir d'un accord entre l'Iran et les États-Unis est toujours permis. Reste à savoir quand la signature de cet accord pourrait intervenir. Donald Trump et le médiateur pakistanais affirment qu'elle est prévue demain. L'Iran ne dit pas la même chose. Anand Lower, il semble qu'on approche de la fin de cette guerre entamée il y a maintenant 3 mois et demi, même si la plus grande confusion règne encore sur le calendrier.
7: Oui, si ce n'était pas une question de guerre ou de paix, tout cela ressemblerait à une série à suspense avec un peu trop de rebondissements. On est passé ces dernières heures du « peut-être dans les prochains jours » au « probablement dans 24 heures » avant de revenir au « plutôt dans les prochains jours ». La prédiction la plus optimiste, elle est donc venue cet après-midi du Premier ministre pakistanais dont le pays fait la navette depuis 3 mois entre Téhéran et Washington. Shehbaz Sharif a annoncé que le Pakistan se préparait à signer numériquement un protocole d'accord dès qu'il sera finalisé, en ajoutant que cela aurait probablement lieu d'ici demain. Mais très vite, l'Iran a démenti être prêt à signer quoi que ce soit sous 24 heures. Le porte-parole de la diplomatie iranienne a fait savoir qu'il fallait attendre pour connaître la date, mais que ce ne serait pas demain. Il n'est pas exclu que cela se produise dans les prochains jours. C'est sa formule assez ambiguë. On n'y est pas encore, donc, même si toutes les dernières déclarations vont dans un sens plutôt optimiste.
3: Anne, le Premier ministre pakistanais a parlé d'une signature numérique. A priori, donc, pas de rencontre physique prévue entre les deux parties ?
7: Non, a priori, Donald Trump, lui, avait évoqué en milieu de semaine une possible rencontre quelque part en Europe. Mais comme le Pakistan, l'Iran, depuis hier, parle d'une signature numérique, chacun de son côté. On sait aussi que ce n'est pas un accord de paix, c'est un protocole d'accord, un texte préliminaire en quelque sorte qui pose les bases, un cadre pour des négociations ultérieures. Et ça aussi, Téhéran l'a rappelé aujourd'hui en décrivant, je cite, une entente qui définit les grandes lignes des points litigieux et qui précise que la guerre prendra fin. Le Premier ministre pakistanais a mentionné des discussions techniques qui pourraient commencer dès la semaine prochaine. L'Iran, là encore, ne donne pas de calendrier, mais précise que la question nucléaire doit être abordée dans un délai de 60 jours, qu'il n'y aura donc pas de discussion sur le nucléaire à ce stade.
3: Pas encore sur le nucléaire donc, mais est-ce qu'on sait ce que contient ce protocole d'accord dont on attend la signature, Anne ?
7: Alors, pour le moment, on sait très peu de choses. La version donnée par les médias iraniens diffère beaucoup de celle avancée par Washington. Le texte proposé devrait toutefois inclure le Liban, donc l'arrêt des frappes israéliennes qui se sont poursuivies aujourd'hui. Ça, c'est une condition de Téhéran. L'accord cadre prévoirait la réouverture du détroit d'Ormuz que l'Iran avait fermé dès le début de la guerre et la fin du blocus américain contre les ports iraniens. Avec un point important concernant ce détroit d'Ormuz, l'Iran assure qu'il n'y aura pas de retour à la situation d'avant la guerre, qu'il imposera sa souveraineté sur cette artère vitale pour l'économie et l'énergie mondiale. Les Américains, eux, ont plusieurs fois exigé le maintien de la libre circulation comme amant. Il faudra sans doute attendre la publication du texte et sa signature, si elle se confirme, pour avoir des réponses.
3: Anand Loher, correspondante de France Info et de RFI au Moyen-Orient. Merci à vous. 23h36. Raphaël Glucksmann a tenu ce soir un grand meeting au Dock d'Aubervilliers, à côté de Paris. Ses équipes revendiquent entre 3000 et 4000 participants, une manière de montrer que le presque candidat peut rassembler la gauche hors LFI. Bonsoir Hélène Terzian.
8: Bonsoir.
3: Vous avez suivi ce meeting pour France Info. Le camp de Raphaël Glucksmann espère faire de cette réunion publique une étape clé pour l'échéance présidentielle.
8: Absolument, la chorégraphie était en tout cas celle d'un candidat. Raphaël Glucksmann fend la foule pour rejoindre la scène. Derrière lui, sur fond jaune, écrit en grand « Gagner en 2027 ». Et pour cela, en fin de discours, dans une envolée lyrique, l'eurodéputé Place Publique donne des coups, d'abord aux héritiers du macronisme.
9: Les Françaises et les Français n'éliront pas l'un des anciens premiers ministres d'Emmanuel Macron. Gabriel Attal et Édouard Philippe font aujourd'hui semblant de ne pas connaître le président qui les a fait.
8: Autre coup cette fois aux Insoumis.
9: Ils ne veulent pas non plus de Jean-Luc Mélenchon à l'Élysée. C'est donc à notre gauche, celle qui rassemble au lieu de brutaliser, celle qui répare au lieu de casser. C'est donc à notre gauche de proposer une alternative crédible pour empêcher Bardella et Le Pen de prendre le pouvoir.
8: Lui qui veut incarner et faire gagner la social-démocratie égrène les axes de son programme profondément européen. Il défend l'école publique, la souveraineté industrielle et économique, une France des travailleurs et promet des engagements forts en matière de transition écologique.
3: Hélène, Raphaël Glucksmann donne des coups à ses adversaires, mais il doit aussi rassembler.
8: Et oui, faire l'union derrière lui, or LFI tenter d'arrimer à lui le Parti Socialiste, encore très frileux à son égard. Alors, il ne cesse de rappeler, de citer les noms des socialistes présents ici au premier rang, Carole Delga, présidente de la région Occitanie, ou encore Michael Delafosse, maire PS de Montpellier. Mais il sait, Raphaël Glucksmann, qu'il doit aller plus loin. Alors, l'opération drague est enclenchée.
9: Je sais ce que je dois aux militantes et aux militants du Parti Socialiste, à ceux présents dans cette salle et à tous les autres ailleurs.
8: Raphaël Glucksmann multiplie aussi les clins d'œil aux écologistes. Il y avait d'ailleurs dans la salle le sénateur écologiste et ex-candidat à la présidentielle Yannick Jadot.
3: Est-ce que Raphaël Glucksmann a convaincu le public, Hélène ?
8: Les militants, en général, sont à bloc. Un meeting sert à convaincre les convaincus. Lionel, en tout cas, défend son champion, dont on dénonce parfois le manque de charisme ou d'envie.
10: Plus je l'écoute, moins je comprends les gens qui lui reprochent des manques de charisme ou quoi que ce soit. Il était gaullien. Il a parlé pas qu'à la gauche. Il parle de la France.
8: Cet autre sympathisant est séduit lui aussi, mais il a conscience que Raphaël Glucksmann doit encore monter d'un cran pour éviter que les extrêmes n'arrivent au second tour.
11: J'espère que lui-même y croit parce que le chemin est encore long. Hein, pour que Raphaël Glucksmann arrive à reconquérir les voix, on va dire, de la base de la population française.
8: C'est un meeting de combat, a martelé à l'issue de son discours Raphaël Glucksmann face à la presse. Il se donne, on le sait donc, 3 mois désormais pour officiellement se déclarer candidat à la présidentielle.
3: Hélène Terzian avec les moyens techniques de Gilles Gallinaro. Merci à tous les deux et bonsoir Sacha Houllier.
12: Bonsoir.
3: Vous êtes membre de Place Publique, le parti de Raphaël Glucksmann, député de la deuxième circonscription de la Vienne, membre du groupe socialiste et apparenté. Raphaël Glucksmann fait des propositions pour la France. Raphaël Glucksmann tient un meeting. Raphaël Glucksmann veut défier les pronostics et ramener la gauche au pouvoir, mais il n'est pas candidat à la présidentielle à ce stade. Est-ce que vous n'entretenez pas un faux suspense ?
12: Non, c'est une question de respect. C'est une question de respect d'abord pour les partenaires qui demandait à voir la détermination de Raphaël Glucksmann, elle est totale ce soir, et il l'a démontré avec près de 4000 personnes autour de lui au doc de Paris à Aubervilliers. C'est une question de respect aussi pour les Français, où il convient de dire ce que nous voulons faire, et notamment de dire que la France n'est vraiment souveraine que lorsque, eh bien, elle n'est pas dépendante du pétrole du Golfe, et que lorsqu'elle n'est pas dépendante de l'intelligence artificielle américaine, ou de tous les produits qui sont construits ou manufacturés en Chine. Et dans ces circonstances, il appartient de faire beaucoup de choses que Raphaël a proposé, de faire en sorte que le travail paie en France, que l'école soit réparée, puisque aujourd'hui, c'est une des grandes difficultés françaises que d'avoir une école qui ne propose plus la méritocratie ou qui ne permet plus à ses enfants de réussir. Bref, il y avait dans ce meeting beaucoup d'énergie, beaucoup de démonstrations, et puis il y avait du rassemblement, puisqu'il y avait près de 25 parlementaires de différents horizons, de gauche, qui étaient présents et qui ont montré que pour la gauche, il y a une voie non seulement pour être présente à l'élection présidentielle, mais surtout pour l'emporter.
3: C'est le brouillard à gauche avant cette présidentielle. Est-ce que ce ne serait pas bon pour tout le monde de clarifier les choses et de dire voilà, j'ai cet ensemble de propositions, je suis une personnalité qui compte depuis déjà plusieurs années à gauche. Je pense notamment au score de Raphaël Glucksmann aux européennes. Alors j'y vais.
12: Vous avez raison de dire que le score de Raphaël Glucksmann aux européennes est, pour la gauche aux élections nationales, le meilleur depuis François Hollande à l'élection présidentielle.
3: Alors ça, c'est
12: de 2012. Mais c'est un fait pour une élection nationale. Et du reste, aujourd'hui, nous construisons, nous proposons, nous démontrons aussi, puisque le meeting que nous venons de créer, que d'aucuns raillaient avant même qu'il n'ait lieu, eh ben, est une démonstration de notre capacité, avec très peu de moyens, très peu de militants, au fond, de créer cet élan populaire. Preuve que la candidature de Raphaël réunit, qu'elle convainc, et nous allons nous attacher dans les mois qui viennent et dans les semaines qui arrivent à ce qu'elle prenne forme, y compris partout en France où Raphaël va se déployer pour, y compris présenter son livre dans lequel figurent des propositions qu'il a présentées.
3: Alors l'objectif, Sacha Houlier, c'était de mettre la pression sur le Parti Socialiste, hein, qui n'a toujours pas choisi de candidat pour la prochaine présidentielle. Vous considérez que c'est réussi avec ce meeting, que le ralliement du PS est inévitable à terme ?
12: Je dirais pas mettre la pression, d'abord je dirais convaincre. Et puis au-delà des socialistes, je pense que les écologistes, avec la présence de Yannick Jadot, on montre qu'il y a une véritable voix. Et puis que Raphaël Glucksmann a une véritable ambition pour la transition écologique quand il parle de tout ce qui est notre dépendance aux énergies fossiles et les conséquences sur le prix du carburant. Et bien aujourd'hui, il a proposé des solutions alternatives pour pas que les Français aient à dépendre de guerres en Iran ou même de guerres en Ukraine sur le prix du carburant, qu'ils soient pas contraints finalement de payer plus chaque mois et qu'à la fin, on leur redonne cette liberté. C'était très concret, c'était très précis, c'était très conscient aussi des réalités internationales et au fond, c'est la force de cette candidature et on espère que ça aura pu convaincre s'il y avait quelques encore récalcitrants à soutenir la candidature de Raphaël Glucksmann pour l'élection présidentielle. Parce que nous, en tout cas, on a montré beaucoup de travail, d'abnégation et de détermination lors de la journée d'aujourd'hui.
3: Raphaël Glucksmann, il est positionné sur une ligne social-démocrate. Est-ce qu'il n'y a pas, Sacha Houlier, un embouteillage sur cette voie ? Encore cette semaine, le maire PS de Saint-Ouen, Karim Bouamram, a annoncé qu'il était lui aussi candidat à la présidentielle.
12: Alors, je vais pas préjuger des candidatures qui sont celles des autres. Ce que je peux par contre préjuger, c'est des intentions de vote qui sont données à Raphaël Glucksmann. Elles sont quasiment identiques à celles qu'on lui donnait encore aux européennes. Ce qui veut dire que le
3: socle est
12: solide,
3: que sa voix est
12: un peu plus, même presque 14, mais peu importe. Au fond, le socle est solide, que sa parole peut être entendue et surtout qu'il a conscience des réalités qui nous entourent.
3: Donc le juge de paix, c'est les sondages.
12: Non, le juge de paix, je pense que c'est la résolution et puis l'entrain. La résolution du candidat d'abord, sa capacité à pouvoir se projeter dans l'avenir et à lire les contraintes dans lesquelles on va se trouver. Et notamment lorsqu'il marque le fait que nous sommes trop dépendants d'avoir tout délocalisé notre production en Chine et qu'il faut la réinternaliser, il faut la renationaliser en France et en Europe. Et puis lorsqu'il dit aussi que au fond seul lui peut rassembler largement les socialistes, les écologistes, les déçus de politiques qui ont été conduites ces dernières années. Et puis
3: comme
12: surtout
3: vous,
12: empêcher,
3: par exemple, Sacha Houlier, je rappelle que
12: exactement.
3: Vous avez fait partie de l'aventure En Marche, vous avez été compagnon de route d'Emmanuel Macron et aujourd'hui vous avez bien pris vos distances puisque vous avez rejoint Place Publique et vous êtes maintenant apparenté au groupe socialiste à l'Assemblée.
12: Exactement, depuis deux ans. Mais je pense que ça veut dire aussi qu'il y a un chemin pour la gauche pour être majoritaire. Et pour ça, il faut aussi prendre les bonnes décisions, il faut aussi pouvoir se mobiliser globalement. J'invite tous ceux qui ne l'ont pas lu ou pas écouté à vraiment écouter le discours de Raphaël Glucksmann parce qu'on peut dire pour ne pas le suspecter de ne pas être de gauche. Et dans ces circonstances, y a quand même un chemin pour ceux qui doutent, pour que la gauche retrouve le chemin du pouvoir. C'est pas anecdotique, c'est même un fait politique aujourd'hui important en France que nous avons voulu marquer par ce meeting.
3: Sacha Houlier, hein, vous nous dites que en quelque sorte, hein, je résume évidemment votre pensée, mais Raphaël Glucksmann est la personnalité la plus à même au vu de ses scores dans les sondages de porter une candidature d'une gauche social-démocrate à la prochaine présidentielle. C'est qui votre concurrent à gauche ? C'est Jean-Luc Mélenchon qui a fait lui aussi un meeting la semaine dernière, le week-end dernier à Saint-Denis.
12: D'abord, je pense que ça va au-delà des sondages. Il est question d'une vision. Et ensuite, je pense que on n'est pas sur le même segment avec Jean-Luc Mélenchon, puisque nous ne sommes pas d'extrême gauche. Nous pensons que l'économie française doit être accompagnée, régulée, mais que nous ne sommes pas anticapitalistes. Nous pensons qu'il y a une voie pour la doctrine française de l'ordre public. Nous sommes résolument écologistes et en cela, nous sommes pour la décarbonation de l'énergie qui inclut aussi le nucléaire. Et puis, nous avons une dimension européenne que nous ne connaissons pas à nos adversaires d'extrême gauche qui, pour le coup, dénient tout pouvoir à l'Union, ce qui fait une séparation assez profonde entre nous. Et sur ces questions de vision, on pense effectivement que nous sommes les mieux à même avec Raphaël Glucksmann. Eh bien, à pouvoir proposer une vision aux Français qui les émancipe, les libère et leur permette de vivre une vie meilleure en augmentant les salaires et puis en engageant la transition écologique ou en rénovant totalement l'école.
3: Sacha Houlier, merci beaucoup d'avoir répondu aux questions de France Info ce soir. Vous êtes membre de Place Publique, hein, député de la deuxième circonscription de la Vienne et soutien donc de Raphaël Glucksmann, toujours pas candidat à la présidentielle ce soir.
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3: 23h, l'info en une minute avec vous Pierre Boudias.
6: Un gendarme à moto meurt en marge du G7 qui débute lundi. Membre de la brigade motorisée de Valserone, Gwenaël Rafou a été percuté par une voiture alors qu'il circulait en convoi à proximité d'Évian-les-Bains où se tient le sommet. Deux de ses collègues ont également été blessés. Le ministre de l'Intérieur fait part de sa vive émotion. Le détroit d'Ormuz sera ouvert immédiatement après un accord avec l'Iran. C'est ce qu'annonce Donald Trump qui assure que la signature de ce traité de paix est prévue demain. Alors que les versions publiées par Washington et Téhéran divergent, le président américain le martèle. Les États-Unis viendront chercher l'uranium enrichi de la République islamique. Un nouvel épisode de chaleur attendu dans le sud de la France ce week-end, puis dans le reste du pays en début de semaine. Les nuits s'annoncent particulièrement chaudes sur l'ensemble de la France. Les températures ne devraient pas descendre en dessous des 15 degrés. Puis à la fin, c'est encore le Racing 92 qui gagne. Spécialiste des barrages, les Franciliens réussissent ce soir pour la quatrième fois à se qualifier pour les demi-finales du top 14. Ils s'imposent sur la pelouse de la section paloise 33-31.
3: Et à 23h49, un conseil, sortez les éventails et les brumisateurs. Les températures élevées font leur retour. Sylvain Chave, le directeur scientifique de Predict Service, la filiale risque de Météo France, était avec nous tout à l'heure sur France Info. Il nous dit à quoi il faut s'attendre dans les prochains jours.
13: Elle s'accentue depuis hier et on a fait le point aujourd'hui avec nos collègues de Météo France parce que effectivement, dans les prochains jours, cette chaleur devrait s'accentuer. Elle est consécutive à la mise en place d'un anticyclone sur le pays qui favorise, lui, une arrivée d'air chaud depuis le nord de l'Afrique et qui va persister tout au long des prochains jours avec, dans un premier temps, des températures en journée qui s'élèvent progressivement, même si au cours des nuits, les températures rebaissent et restent fraîches. Mais par contre, après, au cours de la semaine, ces températures vont continuer à progresser le jour, mais aussi la nuit, et elles auront plus de mal à baisser à partir de mercredi et probablement jusqu'à dimanche prochain.
3: Quand vous dites que la chaleur va s'accentuer,
13: qui nous attend dans la semaine.
3: Une chaleur qui s'accentue concrètement, c'est des températures qui s'élèvent à combien ?
13: Alors aujourd'hui, là, dans les régions du sud, on était fréquemment entre 30 et 35 degrés, voire un petit peu plus localement. Et après, dans la semaine, ces températures-là pourraient progresser encore au-delà de 35, voire 37, 38 degrés. Mais surtout sur un territoire, sur une surface qui est plus étendue, hein, entre le sud-ouest du pays et le nord-est du pays, donc y compris sur les régions du centre. Donc c'est aussi une question d'extension de ces valeurs-là de température.
3: Des températures pareilles, 30-35 degrés, c'est inhabituel pour l'époque ?
13: Alors, il n'y a pas. Les collègues de Météo France mettent en avant le fait qu'il n'y a pas forcément de phénomène ou de température inédite. Donc, on est dans une vague de chaleur qui est présente, qui peut user un peu les organismes et il faudra être vigilant par rapport aux personnes fragiles. Mais pour l'instant, on n'est pas sur des prévisions qui tendent vers des températures inédites. À surveiller de près, évidemment, au cours des prochains jours aussi.
3: Donc ça va toucher, si je résume, d'abord le sud et puis ensuite ça va gagner la partie nord du pays.
13: Voilà, plutôt la partie nord-est. En gros, les régions les moins concernées, si on peut le dire comme ça, ce sera l'ensemble des régions qui sont proches de la Manche. Mis à part ces régions-là, l'ensemble du pays devrait connaître des températures élevées de jour et progressivement de nuit également.
3: Donc c'est là où il faudra aller se réfugier pour trouver un peu de fraîcheur. Évidemment, si on le peut, le choc, si on peut dire, Sylvain Chave, sera d'autant plus fort que le début du mois de juin, il a été plutôt frais.
13: Tout à fait. Et c'est ce qui caractérise les dernières semaines, puisque vous vous souvenez qu'on a eu cette première vague de chaleur, cette canicule précoce de la fin du mois de mai, à laquelle a suivi un épisode de température plus fraîche. Et là, on repart de nouveau dans des températures qui sont élevées. On a cette sorte de yo-yo depuis quelques semaines entre les maximums dans un sens ou dans l'autre. Donc, c'est probablement un des signes aussi de l'évolution climatique.
3: Oui, j'allais vous poser la question, est-ce que ce yo-yo dont vous nous parlez, c'est quelque chose qu'on constate en temps normal ?
13: Oui, tout à fait. Et en fait, il est probable que les évolutions que nous connaissons accentuent ces phénomènes-là, tout en les intensifiant. Donc, c'est ce côté-là qu'il faudra surveiller, évidemment, sur les prochaines semaines également.
3: Alors, on a parlé des températures le jour, aussi un peu des températures la nuit. La semaine prochaine, à partir de mardi, les nuits vont être plus chaudes sur une grande partie de la France, hein. On sera avec des minimales le plus souvent au-dessus de 15 degrés, parfois au-dessus de 20 degrés. C'est là, hein, vous nous le disiez, que les organismes vont subir.
13: C'est ça, parce que la fraîcheur nocturne permet donc aux organismes de récupérer. Ce qui devient plus complexe, effectivement, avec les températures qui peuvent rester au-dessus de 20 degrés, et en particulier dans les zones urbaines, dans les grandes villes, donc où ça ne bénéficie pas au repos compensateur pour le corps. Et pour les personnes fragiles, voilà, c'est quelque chose qu'il faut surveiller de près.
3: Sylvain Chave, directeur scientifique de Predict Service, la filiale risque de Météo France, invité tout à l'heure du 20h minuit de France Info. Place à la musique. Et à ces chansons qui font l'actu à l'occasion de la série de concerts symphoniques qu'il donne à la salle Pleyel à Paris, Bertrand Dical revient sur le parcours de Slimane. 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

Les jours-ci, Slimane joue à la salle Pleyel à Paris avec un orchestre symphonique. Là, c'était dans un beau vaisseau orchestral, sa chanson « À quoi je sers », un titre de son quatrième album paru en décembre 2025. Un album au sens particulier, forcément, puisque le chanteur traversait depuis plus d'un an de rudes embarras judiciaires qui avaient abouti à sa condamnation à 10 000 euros d'amende pour harcèlement, la victime étant un technicien de sa tournée 2023. Et dans notre époque où la variété comme le rap se nourrissent d'autobiographies, les fans et la presse people se sont beaucoup intéressés au texte de l'album « Il faut que tu saches ». Et ainsi, on a entendu par exemple les remords de Slimane, on a entendu dans une autre chanson le chanteur parler de la tentation du

Évidemment, les fans frissonnent et ils sont nombreux. Pour les autres, je résume très vite. Slimane se confesse abondamment dans ses chansons avec cette voix un peu nasale et un vibrato, une couleur, des mélismes qui revendiquent clairement ses origines algériennes. Mais il est aussi l'héritier d'une tradition très française. Disons qu'il serait, dans l'expression du sentiment à la première personne du singulier, l'alliance d'une puissance vocale à la Johnny Hallyday, d'un sentimentalisme fervent à la Frédéric François et d'une franchise à la Serge Lama.

Slimane, c'est un condensé de ses émotions des années 1970-80, mais il appartient à notre siècle, dans lequel la télévision joue un rôle décisif dans les carrières. À partir de 2007, il enchaîne les émissions Popstar, Nouvelle Star, X-Factor et Encore une chance, avant de remporter la saison 5 de The Voice en 2016, décollage de carrière immédiat.

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1: Le talent le plus spectaculaire de Slimane est quand même sa capacité à porter au pinacle le mélodrame, dans des textes comme dans l'expression vocale. Par exemple, son tube Adieu en 2016, Mon amour, avec lequel il est quatrième au concours de l'Eurovision 2024, son duo faussement joyeux avec Vanina tout récemment.

0: L'imam n'est pas du genre à économiser sa voix ni son engagement dans chaque chanson. Et il assume ces jours-ci son rêve symphonique, comme pour ajouter encore du romantisme classique au romantisme contemporain de tout son répertoire. 2025, Slimane, à quoi je sers ?
1: À quoi je sers ? Slimane dans ses chansons qui font l'actu avec Bertrand Dical, à retrouver sur franceinfo.fr. La météo tout de suite.
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1: Patricia Charbonnier.
3: Du soleil et de la chaleur, les conditions météo resteront très estivales tout au long de la semaine prochaine. Pour demain, les températures seront encore en hausse dans le sud. Demain après-midi, nous aurons des pointes à 35 degrés près de la Méditerranée. Météo France prévoit 33 degrés à La Rochelle comme à Toulouse, 29 à Lyon, 27 à Paris et Besançon, 23 à Reims, 20 degrés à Lille et 19 degrés au Havre, avec des conditions météo très ensoleillées toute la journée, après dissipation de quelques plaques de grisaille très localement près de la Manche et sur le pourtour méditerranéen. Le ciel sera plus nuageux toute la journée le long des frontières du Nord. Nous aurons encore un peu de mistral en vallée du Rhône et le ciel deviendra plus instable dans l'après-midi sur le sud des Alpes et les Pyrénées avec quelques averses.
1: Patricia Charbonnier pour les prévisions météo. Et bonsoir Renaud Blanc.
4: Bonsoir Marc, bonsoir à toutes et à tous. J'ai le grand plaisir d'être à vos côtés une partie de la nuit pour suivre ce mondial sur France Info avec ce choc entre le Maroc, demi-finaliste de la Coupe du Monde 2022, et le Brésil, le pays du foot, la Seleção, qui a remporté sa 5 reprises la Coupe du Monde. On va retrouver dans quelques minutes notre envoyé spécial à New York, Nicolas Perronnet, France-Maroc à suivre en direct depuis les États-Unis. Avec Nicolas, merci d'écouter France Info, il est minuit.
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4: L'actualité, c'est avec Emmanuel Langlois.
5: Et au 106e jour de la guerre au Moyen-Orient, la signature d'un accord entre l'Iran et les États-Unis va-t-elle intervenir dans les prochaines 24 heures ? Rien n'est moins sûr. Le calendrier semble s'accélérer ce soir. En tout cas, du côté de la Maison-Blanche, Donald Trump, lui, est confiant, Nicolas Taillard.
6: Avec cette dernière annonce de Donald Trump, qui affirme donc ce soir que la signature d'un accord avec l'Iran est prévue demain, dès que l'accord aura été signé, écrit-il dans un message posté sur son réseau social, le détroit d'Ormuz sera ouvert à tous. Alors évidemment, c'est un signal de plus vers la conclusion de négociations qui se sont accélérées ces derniers jours. Le calendrier correspond à ce qu'annonçait ce matin le Premier ministre pakistanais, médiateur dans ce dossier, et qui évoquait une finalisation dans les 24 heures. Le problème, c'est que les rendez-vous fixés par Donald Trump ne sont que très rarement respectés, et surtout que la diplomatie iranienne s'est empressée dans la journée de contester cette échéance, assurant qu'un accord d'ici demain était exclu et qu'il n'interviendrait pas avant les prochains jours. Comme depuis le début du cessez-le-feu, chacun semble vouloir rester maître du tempo, refuse de céder à un calendrier imposé. Signe de la fragilité de la situation, les Américains assurent avoir encore abattu des drones d'attaque lancés par l'Iran la nuit dernière.
5: Nicolas Taillard, envoyé spécial de France Info aux États-Unis. En Iran, la possibilité d'un tel règlement suscite l'opposition des dirigeants conservateurs, hostiles à ces concessions, notamment sur le contrôle du détroit d'Ormuz. Une vidéo montrant des dizaines de manifestants scandant des slogans hostiles au ministre iranien des Affaires étrangères a été diffusée ce soir sur les médias à Téhéran. En marge du G7 qui s'ouvre lundi à Évian, un gendarme à moto est mort ce matin dans une collision avec une voiture où s'ouvre donc le sommet dans deux jours. Deux autres militaires ont été blessés. Une enquête est ouverte. Environ 16 000 policiers, gendarmes et pompiers sont mobilisés durant ce sommet. Raphaël Glucksmann se donne 3 mois pour se déclarer à l'élection présidentielle. Le leader de Place Publique a rassemblé 4 000 personnes selon son entourage pour son premier meeting ce soir à Aubervilliers en Seine-Saint-Denis. Son objectif est de rallier le PS et les écologistes et d'enclencher une dynamique autour de son nom. 1 mois pour une première prescription, 2 mois pour une prolongation. Le décret limitant la durée des arrêts de travail a été publié ce samedi au journal officiel. Ces nouvelles règles entreront en vigueur le 1er septembre en France. Une vingtaine de personnes rassemblées devant le palais de justice de Privas ce samedi en Ardèche. Elles demandent à la justice de retrouver Sarah, 14 ans, a disparu depuis maintenant 56 jours. Le parquet d'Avignon d'Avignon a repris l'affaire. Une information est notamment ouverte pour enlèvement et séquestration de mineurs. Le rugby et le Racing 92 qui s'imposent à Pau, 33-31, en barrage du top 14. Les Franciliens affronteront le Stade Toulousain en demi-finale. L'autre barrage opposera ce dimanche le Stade Français à La Rochelle. Le vainqueur défiera lui Montpellier en demi. Et puis la Suisse qui rate ses débuts dans le Mondial 2026 de football en concédant le nul face au Qatar. Un partout, c'est l'une des premières surprises au troisième jour de la compétition. À suivre, Brésil-Maroc, c'est dans le New Jersey, c'est tout près de New York. Édition spéciale, hein, jusqu'à 2h du matin sur France Info avec vous, Renaud Blanc.
4: Merci Emmanuel, l'actualité sur France Info, signé Emmanuel Langlois. Tout de suite, effectivement, ce Brésil-Maroc qui promettant, direction New York.
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4: 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Nous partons pour les États-Unis, direction donc New York pour ce choc entre le Maroc et le Brésil, en direct du New York New Jersey Stadium. Nous retrouvons Nicolas Perronnet. Bonsoir Nicolas.
8: Bonsoir Renaud, bonsoir à tous.
4: Est-ce que le match a commencé ou est-ce qu'on arrive au bon moment?
8: Eh bien, vous arrivez parfaitement au bon moment parce que le coup d'envoi est donné à l'instant par la sélection
4: c'est
8: marocaine
4: magnifique.
8: Après forcément des hymnes qui ont été magnifiques de chaque côté, repris en chœur notamment par les Brésiliens qui sont beaucoup plus nombreux hein, côté tribune. Vous savez que c'est un mondial certes américain, mais c'est un mondial aussi latino-américain quand on parle de soccer sur le continent. Et forcément, eh bien, les supporters de la Seleção ont répondu beaucoup plus présents. Vous avez donc un stade de 82 000 personnes avec aux trois quarts rempli de maillots jaunes aux couleurs de la Seleção et puis quelques milliers hein, quand même de supporters marocains qui sont là sur ma droite dans cet écrin magnifique avec au loin la skyline de Manhattan. 30 degrés au coup d'envoi. Franchement, on a l'impression que oui, le mondial est débuté depuis un petit moment, mais qu'il débute vraiment ce soir. Pourquoi? Parce que c'est le choc du premier tour, sans doute
4: ouais.
8: Le match le plus attendu, très clairement. Alors il y en aura d'autres hein, des chocs sur ce premier tour. On aura un Argentine-Algérie, un Uruguay-Espagne, un Angleterre-Croatie, un Allemagne-France-Côte d'Ivoire, les deux matchs de l'équipe de France hein, qui sont des chocs également face au Sénégal et face à la Norvège. Mais là on a quand même le quintuple champion du monde, ce pays pour qui démarrer une Coupe du Monde n'est jamais anodin, le seul pays à avoir disputé toutes les Coupes du Monde depuis la création de la compétition face à la nation émergente du côté africain, la meilleure équipe d'Afrique, demi-finaliste du dernier mondial au Qatar. Donc on a vraiment une affiche de rêve pour que ces deux équipes puissent s'étalonner. Le coup d'envoi a donc été donné, on joue depuis à peine 2 minutes ici, 0-0, le temps pour moi de vous donner les compositions d'équipe avec déjà l'information principale, même si on l'avait déjà depuis quelques heures, elle est confirmée. Il n'y aura pas de Neymar ce soir du côté du Brésil. Il n'est même pas sur la feuille de match. Vous savez que c'est le feuilleton qui a alimenté toutes ces dernières semaines du côté du Brésil, un mondial avec ou sans Neymar. Carlo Ancelotti, le nouveau sélectionneur italien de la Seleção, a tranché sous la pression populaire, faut bien le dire, et puis la pression aussi d'une partie des joueurs de la sélection. Il est là, il est aux États-Unis, Neymar. Il jouera sans doute. Il est attendu de retour face à Haïti, mais il est toujours en délicatesse avec son mollet. Donc Carlo Ancelotti n'a préféré prendre aucun risque. On a donc une équipe du Brésil quand même avec du beau monde. Les deux superstars évidemment devant, Vinicius Junior, l'attaquant du Real Madrid à gauche, et Rafinha, son homologue du côté du FC Barcelone sur le côté droit. Il y avait une petite question, hein, Renaud, vous savez, qui alimentait les gazettes brésiliennes ces derniers jours. C'était qui pour aller jouer en pointe. Vous savez que depuis le grand Ronaldo, le Ronaldo brésilien, bah, c'est un problème récurrent du côté du Brésil. On n'a jamais trouvé encore un vrai bon numéro 9. Donc on s'est dit, allez, peut-être Hendrick, peut-être Matheus Cunha. Il y avait un match entre les deux. Bah, c'est ni l'un ni l'autre. C'est Igor Thiago, l'attaquant de Brentford, qui est titulaire en pointe de l'attaque brésilienne, avec donc Lucas Paqueta derrière lui pour mener le jeu. Et puis sinon, c'est ce à quoi on pouvait s'attendre. Marquinhos, le capitaine du Paris Saint-Germain et de la Seleção en charnière centrale, avec Gabriel devant Alisson Becker, Douglas Santos sur le côté gauche de la défense, Ibanez à droite, Casemiro et Bruno Guimarães pour accompagner Lucas Paqueta. Premier ballon dans la surface de réparation brésilienne avec ce coup franc qui a été frappé là de la gauche vers la droite, mais ça ne donnera rien, ça va être dégagé par la défense de la Seleção.
4: Nicolas, oui, justement, du côté du Maroc, c'est une grosse équipe. Hein.
8: Oui. Oui, bah évidemment, on a de toute façon la sixième équipe du classement FIFA, le Brésil, qui est opposée à la septième. C'est pour ça qu'on parle de choc et effectivement grosse équipe, parce qu'on a aujourd'hui la meilleure nation du continent africain, demi-finaliste, on l'a dit, du dernier mondial. Vainqueur ou pas vainqueur, tout ça, on va pas revenir sur,
4: sur
8: les imbroglios, toujours pas terminé de la finale de la CAN face au Sénégal. Évidemment, vous savez que le Sénégal a gagné sur la pelouse, que le titre a finalement été rendu, on va dire, ou en tout cas attribué au Maroc. Il y a toujours un appel en cours, la décision est entre les mains du tribunal arbitral du sport. Ça change pas la qualité, quoi qu'il arrive, de cette équipe marocaine qui a affiché, comme le Brésil hein, d'ailleurs, ses ambitions hier dans les traditionnelles conférence de presse d'avant-match et même d'avant entrée en lice dans la compétition, parce que Vinicius Junior, la star du Brésil, l'a dit, il est là pour remettre le Brésil au top niveau, pour aller décrocher cette sixième étoile. Et Achraf Hakimi, la superstar marocaine du Paris Saint-Germain également, l'a dit aussi, il est là pour faire mieux que lors de la dernière compétition, c'est-à-dire mieux qu'une demi-finale. Ça veut dire tout simplement aller en finale. Donc on a deux équipes vraiment très ambitieuses qui vont s'étalonner rapidement, justement. Renaud, la composition, puisqu'on l'a pardonné du Maroc, c'est Ismaël Saibari, l'attaquant du PSV dont on parle beaucoup en ce moment du côté du Bayern Munich, qui occupe la pointe de l'attaque. El Kanous pour mener le jeu, Brahim Diaz évidemment sur le côté droit, Azedine Ounahi sur le côté gauche. Voilà pour le quatuor offensif. Derrière, on aura Mazraoui, Riyad Shadi, Issa Diop en charnière centrale en l'absence de Naïef Aguerd, qui est blessé, qui malheureusement, le défenseur de l'Olympique de Marseille, ne disputera pas le mondial ici aux États-Unis. Achraf Hakimi, on l'a dit, à droite, Yacine Bounou dans les buts. Et l'information, on va dire, principale, ou en tout cas nous qui nous parle beaucoup en tant que suiveurs de la Ligue 1 tous les week-ends sur France Info, c'est la titularisation d'Ayoub Bouadi, la pépite du LOSC, la pépite de Lille, 18 ans seulement, dans l'entrejeu. Les Marocains qui sont justement à l'attaque et qui vont se procurer peut-être la première frappe de cette rencontre. Elle n'est pas cadrée, elle est sauvée par Gabriel, le défenseur central d'Arsenal et compère ce soir de Marquinhos, après avoir été adversaire du Parisien en finale de la Ligue des Champions. C'est lui qui vient dégager, contrer même plutôt, un peu en catastrophe, cette première frappe marocaine après 6 minutes de jeu. Des Marocains qui vraiment monopolisent.
4: Hein. Oui, petite domination marocaine, Nicolas, on peut dire ça,
8: grosse domination même pour l'instant, parce qu'ils ont le contrôle du ballon, qu'ils font un petit peu ce qu'ils veulent, qu'ils ne sont pas inquiétés, faut dire, par les Brésiliens, assez tranquillement repliés. Là, la frappe marocaine, elle vient de beaucoup trop loin, celle d'El Aïnaoui, et c'est encore dégagé par les Brésiliens. Abiyud Bouadi, on en parlait, qui va aller chercher El Kanous là dans l'entrejeu. Ça s'est bien joué pour le centre, la frappe, le centre de Brahim Diaz, qui va être trop croisé et qui, malgré les demandes, on va dire, pour aller chercher un corner, eh bien, n'obtiendra pas satisfaction, puisque c'est une remise en jeu qui va être attribuée au Brésil. Début de match très très timide, hein, franchement, de la sélection brésilienne. Allez, pour la première fois, les Brésiliens qui franchissent la ligne médiane avec ce dégagement d'Alisson Becker. C'était pour aller chercher loin devant la déviation d'Igor Thiago. On va tenter laborieusement de partir sur une première attaque placée du côté du Brésil. 7 minutes de jeu ici du côté du New Jersey, et 0-0 dans ce choc, mais les débuts sont plutôt pris en main par le Maroc.
4: Merci Nicolas, on vous retrouve dans deux petites minutes pour ce match. On va partir du côté du Grand Rex à Paris, où ce match est retransmis évidemment dans ce cinéma mythique. On retrouve Alexandre Berthaud. Bonsoir Alexandre.
9: Bonsoir Renaud, bonsoir à tous.
4: Grosse ambiance au Grand Rex, avec beaucoup de supporters marocains.
9: Sur les 2500-2700 places, jusqu'à 2680 Marocains. Il faut vraiment chercher les Brésiliens ici.
4: Ouais.
9: Et évidemment, énorme ambiance, d'autant plus que le Maroc domine ce début de partie. Et ça donne de la confiance, j'imagine, aux supporters qui sont autour de moi. Je suis avec Rachid là. Le début de match, ça vous laisse de la confiance pour la suite. Là, ça commence bien quand même.
10: Ah, ça commence bien, ça commence bien. Bah, ils sont en possession du ballon pour commencer. Bah, c'est eux qui ont mis deux tirs en direction des cages. Mais on dirait que les Brésiliens aujourd'hui sont marocains. Hein. En tout cas, pour le début de match, ça commence.
9: C'est Hakimi en conférence de presse qui disait qu'on vous appelait le Brésil d'Afrique.
10: Le Brésil de l'Afrique, ouais, c'est ça, c'est ça. Bah, regardez, hein, ça joue. Hein. Bon, vu que ça dure, comme on dit chez nous ici.
9: Voilà, maintenant il faut concrétiser cette domination. Mais alors, dès qu'il y a une ambiance incroyable ici, dans ce cinéma parisien du Grand Rex, avec donc 2500 personnes qui ont été chauffées à blanc avec des chants marocains pendant quasiment une demi-heure avant le coup d'envoi. Tout le monde était debout, tout le monde était en train de danser. Vraiment, on était au stade, simplement sans la chaleur. Et là, vous entendez les sifflets parce que, à l'image, c'est les Brésiliens qui ont le ballon. Mais globalement, tout le monde est plutôt confiant dans les chances du Maroc de battre le Brésil ce soir.
4: Merci beaucoup, Alexandre, en direct du Grand Rex pour suivre ce match. On va aller, nous, à New York, retrouver Nicolas Perronnet en direct des États-Unis. Le mondial, c'est sur France Info, bien sûr. Nicolas, domination toujours côté du Maroc.
8: Oui, toujours, très clairement. Le Maroc qui est beaucoup mieux entré dans ce match, dans ce choc, que le Brésil, avec encore une situation un petit peu chaude, et on sent surtout un petit peu de panique à chaque fois que les Marocains approchent de la surface de réparation. Là, le jeu s'est arrêté parce qu'il y a eu un choc un peu violent entre Achraf Hakimi et Gabriel. Finalement, la faute a été attribuée aux défenseurs marocains, donc les Brésiliens vont avoir l'occasion de souffler un petit peu, mais c'est vrai qu'ils sont un petit peu sous pression par ce bon début de match de la part du Maroc, avec notamment Ayoub Bouadi qui récupère beaucoup de ballons. Là, c'est pas lui qui récupère le ballon, c'est Unai, mais c'est Bouadi qui va à la surface de la limite de la surface de réparation pouvoir tricoter encore un petit peu, et encore une fois derrière ils vont obtenir une faute, les Brésiliens, mais ils sont vraiment sous pression, ils cassent les lignes, les Marocains. Ils sont rentrés comme des morts de faim dans cette rencontre, et même si là il y a une faute sur Lucas Paqueta, le meneur de jeu du Brésil, voilà, il y a un ballon quand même qui est perdu dans les 30 mètres. Unai qui tricote un petit peu au milieu du terrain, et Lucas Paqueta qui est allé un petit peu se sacrifier et obtenir la faute, heureusement. Mais oui, c'est quand même très compliqué,
4: Nicolas,
8: ce début de match du côté du Brésil.
4: Nicolas, c'est parce que finalement il y a une énorme pression du côté du Brésil. C'est la grande inconnue quand même, parce que les résultats sont pas topissimes, on peut dire, même s'il y a une victoire contre l'Égypte, même s'il y a une victoire contre le Panama. On sent qu'il y a beaucoup d'interrogations dans cette équipe.
8: Oui, il y a beaucoup d'ambition, on l'a dit, mais il y a surtout beaucoup d'interrogations. Mais ça date pas d'hier, ça fait 24 ans qu'ils courent après leur sixième étoile. Le dernier titre du Brésil, c'est 2002. Il y a une pression incroyable, on sait, dans ce pays qui est le pays du football. C'est enfoncé des portes ouvertes de le dire, mais quand le Brésil s'aligne sur une compétition, c'est pour la gagner. Et c'est vrai que si on parle que des Coupes du Monde, elle est longue, cette attente, parce que le meilleur résultat depuis 2002, depuis le dernier titre, c'est une demi-finale. Mais alors, quelle demi-finale?
4: Ouais, contre l'Allemagne.
8: Ce 7-1 à la maison en 2014, qui a été vécu comme une humiliation par tout le peuple brésilien. Et sinon, c'est que des quarts de finale et à chaque fois des éliminations face à des équipes européennes. Donc voilà, on est vraiment sur un début de compétition avec un Brésil qui est là pour retrouver son glorieux passé. Mais voilà, la question, c'est est-ce qu'il n'est pas définitivement passé ce glorieux passé-là? Parce qu'au petit jeu des pronostics, quand on regarde les grands favoris de cette compétition, on parle évidemment des Bleus, de la France, on parle de l'Espagne, on parle de l'Argentine, on parle de l'Angleterre, le Portugal aussi, mais on a quand même le sentiment, et ça c'est assez partagé et unanime, que le Brésil arrive un petit peu derrière, quoi. Donc effectivement, c'est une équipe qui est en recherche de beaucoup de choses, et notamment de ce glorieux passé. Alors qu'est-ce qu'ils ont fait pour tenter d'y remédier? Ils sont allés chercher le meilleur entraîneur de sa génération, sans doute, de ce qu'il se fait de mieux aujourd'hui, peut-être, disent certains sur la planète, c'est Carlo Ancelotti, le sélectionneur italien qui a tout connu, notamment en club, lui qui a gagné 5 Ligues des Champions, qui a gagné des championnats dans les 5 grands championnats européens. Il est allé prendre la tête de cette sélection à la suite justement d'une campagne de qualification qui a été laborieuse pour le Brésil, avec une défaite notamment face au grand rival argentin 4-1 où ils n'ont pas existé. Il y a eu quand même 4 défaites dans cette campagne de qualification. Dans la zone Amérique du Sud, ils ont terminé seulement à la 5e place. Donc voilà, ça a coûté la tête du sélectionneur précédent, qui était vraiment un pur Brésilien. Ils sont allés chercher Carlo Ancelotti. Donc voilà, c'est le premier grand test aussi de Carlo Ancelotti, qui joue gros. Allez, la première incursion brésilienne, peut-être avec Vinicius. Ouais, il arrive à centrer Vinicius, et derrière derrière la tête d'Igor Thiago. Il n'y arrive pas, il est un petit peu trop court, mais il a fait la différence là, vraiment sur un coup de rein, l'attaquant du Real Madrid. Et bien les voilà enfin dans la moitié de terrain marocaine après 13 minutes de jeu et un début de match vraiment très timide. Le petit débordement là-bas, le petit coup de rein pour aller jusqu'à la ligne de corner et redresser pied gauche ce ballon. Il était pas loin hein, d'aller le récupérer vraiment au niveau du point de pénalty Igor Thiago, mais c'est la première petite sensation de cette partie côté brésilien. Allez, ils mettent enfin le pied sur le ballon avec, on est retourné dans le camp brésilien, Marquinhos pour Gabriel. Alisson Becker, ils ont besoin de ça sans doute hein, pour évacuer toute cette pression dont vous parliez, Renaud, toucher un petit peu le ballon,
4: ouais,
8: rentrer dans cette compétition. Et ils ont un petit peu l'impression aussi de jouer à domicile, parce que je vous le disais, le stade il est jaune hein. Clairement on serait à Rio, l'ambiance ça serait à peine différente. Et là ça y est, ils sont en train de se trouver un petit peu, avec encore une fois côté gauche ce long ballon cette fois vers Vinicius qui a failli trouver son destinataire, mais qui est finalement dégagé par le Maroc, récupéré par le Brésil. Il souffle un petit peu et on sent qu'ils ont besoin vraiment hein, de mettre ce pied sur le ballon. On parlait de Carlo Ancelotti, on va voir vraiment ce que donne la patte Carlo Ancelotti, parce que c'est vrai que c'est le premier test, mais il a quand même, on va dire, un petit passif déjà depuis sa prise de fonction. C'était il y a quasiment un an pour Carlo Ancelotti. Il a disputé 12 matchs, 3 défaites face à la Bolivie, face au Japon, et puis la dernière c'était face
4: à l'équipe de France.
8: Ouais. C'était pas très loin d'ici, c'était du côté de Boston. On l'avait vécu ensemble sur France Info lors de la tournée américaine des Bleus, défaite 2-1 face à l'équipe de France, où franchement les Brésiliens n'avaient pas montré grand chose. Donc voilà, c'est vrai qu'il y a ce mélange d'ambition et d'interrogation dont vous parliez qui est vraiment présent pour ce début de compétition. Alors depuis, c'est vrai que le Brésil s'est refait un petit peu la cerise hein, on va dire, dans cette approche vraiment de la Coupe du Monde, avec trois victoires face à la Croatie, le Panama et l'Égypte pour aborder ce mondial. Mais voilà, il y a clairement des interrogations, et clairement des interrogations aussi sur le choix de Carlo Ancelotti d'avoir rappelé Neymar. On verra si ça va être quelque chose de positif.
4: Vous y croyez franchement, Nicolas, vous y croyez Neymar à... Il y a un côté psychologique dans cette équipe d'avoir Neymar qui effectivement pouvait débloquer des situations incroyables et qui était un joueur absolument extraordinaire. Mais vous le voyez quand même justement dans les prochains matchs rentrer ou même être titulaire?
8: Il va jouer, c'est sûr. Être titulaire, moi clairement j'ai un petit doute. Et puis de toute façon Carlo Ancelotti s'en cache pas. Hein. Il a clairement publiquement dit à plusieurs reprises qu'il n'est pas là, Neymar, que pour aller s'aligner et marquer des buts et porter le jeu de cette sélection brésilienne. Il représente autre chose. Neymar, c'est une aura, évidemment. Il était tellement réclamé par tout un peuple et par une partie de l'équipe, hein, faut le dire aussi, hein, les Vinicius, les Rafinha, etc. Tout ça, c'est la génération Neymar, et il voulait que Neymar soit là. Carlo Ancelotti l'a jamais rappelé avant d'annoncer sa liste, et la sélection de Neymar, elle a été quasiment fêtée comme un titre au Brésil. Donc il a cédé clairement à une pression populaire. On verra ce que ça donne. Franchement, il est retourné à Santos dans son club formateur. Il est à court de forme clairement, et Carlo Ancelotti pendant un an, lorsqu'il ne l'a jamais appelé, eh bien à chaque fois mettait cet argument devant. Donc je pense pas qu'il soit revenu vraiment dans tout ce qui a fait ce qu'on connaît de ce joueur et de sa qualité. Il y a eu une préparation certes pour la Coupe du Monde, mais préparation qui a quand même été abîmée par cette blessure au mollet. Il s'est toujours pas entraîné une seule fois. Donc voilà, Neymar, moi j'y crois pas trop effectivement, mais c'est quand même, ça va au-delà du football très clairement. Attention à ce centre, ça donnera rien finalement pour les Brésiliens, mais ça reste l'icône, ça reste le joueur en activité le plus capé du Brésil avec ses 128 sélections, ça reste le meilleur buteur de l'histoire de la sélection hein. Il a marqué plus que Pelé, 79 buts, donc en tout cas il est là, il est pas sur la feuille de match ce soir, mais il risque sans doute d'être aligné, peut-être pas au coup d'envoi, mais face à Haïti, qui sera le prochain match pour le Brésil.
4: Nicolas Perronnet en direct donc de New York pour ce match entre le Brésil et le Maroc, toujours 0-0. Nicolas, petite question très, très pratique. C'est vrai que ce mondial avec 48 équipes, c'est un mondial un peu hors norme. Ouais, j'allais dire une victoire finalement, et vous êtes quasiment qualifié, puisque les deux premiers de chaque groupe sont qualifiés, les meilleurs troisièmes. Donc c'est-à-dire que c'est voilà, le premier tour, en théorie, ne devrait pas poser de problème aux grosses nations.
8: Oui, c'est pour ça qu'il n'y a pas un enjeu de qualification dans ce choc, déjà parce que c'est le premier match. Et puis oh, attention avec Vinicius dans la surface de réparation qui n'arrive pas à se retourner. Il a été magnifiquement servi là. L'attaquant du Real Madrid, il a tenté le contrôle orienté pour se retourner vraiment sur son pied droit et s'emmener ce ballon. C'était un petit peu compliqué. Il était magnifiquement servi par Rafinha. Ouais, l'entente était belle. Et derrière, il a fallu quand même un retour, en l'occurrence le retour d'Achraf Hakimi pour aller, me semble-t-il, pour aller arracher ce ballon dans les pieds de Vinicius. Effectivement, c'est le premier match, donc il n'y a pas un enjeu de qualification directe, ça c'est une certitude. On peut penser que dans un groupe avec l'Écosse et Haïti, et le Brésil et le Maroc ont quand même des bonnes têtes de clients pour poursuivre l'aventure ici aux États-Unis. En revanche, il y a vraiment un enjeu, on va dire, d'étalonnage, parce qu'on le disait, il y a vraiment des ambitions de chaque côté ce soir sur la pelouse, et elle pourrait quand même laisser des traces cette confrontation. Les premiers corners pour le Brésil de cette rencontre, 19e minute de jeu, toujours 0 à 0.

0: du monde et pas seulement à cause de, bah, de cette disette de titres dont on parlait, parce que c'est vrai qu'on parlait de la Coupe du Monde, mais c'est quand même un manque de titres assez criant globalement, hein, qui touche cette Seleção. Il n'y a qu'une Copa América en 2017, hein. Depuis, il n'y a quand même vraiment pas grand chose à se mettre sous la dent pour le pays de la légende du football. Et là, attention, parce que c'est peut-être l'ouverture du score pour le Maroc. Et oui, l'ouverture du score pour le Maroc. C'est allé très vite. Ismaël Sabari, magnifiquement lancé dans l'axe. La grosse erreur de marquage. Et c'est Barry qui va aller d'une petite pichenette lober Alisson Becker, 20e minute de jeu. Et le Maroc qui concrétise son bon début de match, qui vient glacer la température très brésilienne ici dans ce stade de New York. New Jersey, 1-0 pour le Maroc. Le choix payant également de Mohamed Wahbi, le sélectionneur marocain, qui a décidé de titulariser Ismaël Saïbari, qui a eu vraiment de la glace dans les veines pour aller piquer ce ballon magnifiquement lancé dans l'axe. Il n'y a absolument rien du tout entre les deux défenseurs centraux du Brésil, entre Marquinhos et Gabriel là, qui franchement se sont pas alignés, qui n'ont rien vu venir, qui se sont fait avoir par la vitesse de l'attaquant du PSV Eindhoven. Et le lob derrière pour venir doucher Alisson Becker, lui aussi pétrifié sur sa sortie pas vraiment hasardeuse. Ils ont tous été en fait complètement surpris par cette passe dans l'axe. Pourtant franchement c'était avec l'appel de Saïbari assez évident. Et ben voilà, le Maroc qui prend les devants dans cette partie. Et milliers de supporters marocains qui sont en train évidemment de fêter ce but, 1-0 pour le Maroc.
1: Merci Nicolas. Bien, vous parliez des supporters marocains, nous partons du côté du Grand Rex retrouver Alexandre Berthaud. J'imagine que c'est de la folie tout simplement du côté des supporters marocains.
2: 2500 personnes, on n'a pas l'habitude dans un cinéma, qui se lèvent tout en même temps, qui se lèvent comme un seul homme pour acclamer le but du Maroc. Et Nassim à côté de moi qui a sauté sur les épaules de ses amis avec qui il est venu voir ce match ici dans la salle de cinéma parisienne. Nassim, c'est exceptionnel.
3: On est trop content. L'équipe est très bien organisée. On domine le match et vive le Maroc.
2: Est-ce que vous vous êtes déjà dit, franchement, le Maroc qui mène au score face au Brésil, 5 fois champion du monde.
3: Après, il faut se mettre aussi dans le contexte d'aujourd'hui et arrêter de ramener le passé toujours. On les a battus il y a 2 ans à 2-1 au Maroc. Là, on domine le match, donc ils ne nous font pas peur. Et on est confiants et ça va le faire. Et vive le Maroc.
2: Nassim, hyper ouais, content Alex. Comme tout le monde ouais. Autour de nous, effectivement, après cette ouverture du score marocaine et vous entendez évidemment autour de moi.
1: J'entends surtout merci Alexandre, j'entends surtout quelques petites coupures parce que c'est difficile effectivement de vous avoir parfaitement, mais on a compris qu'il y avait énormément d'ambiance du côté du Grand Rex avec cette ouverture du score du côté marocain. On retrouve à New York Nicolas Perronnet au New York New Jersey Stadium. Nicolas, 1-0 donc pour le Maroc. Ça s'annonce compliqué pour le Brésil.
0: Oui, alors c'est le début de match, mais c'est intéressant hein, ce qu'il disait le supporter marocain au micro France Info d'Alexandre Berthaud, parce que c'est le discours vraiment qui a infusé hein, ces dernières semaines, ces derniers mois même, quand depuis le tirage au sort le Maroc savait qu'il allait croiser la route du Brésil. C'est on n'a pas peur, c'est on va les regarder dans les yeux. C'est oui, le football il a changé, pour paraphraser Kylian Mbappé, et le Maroc est sûr de sa force. Et effectivement cette victoire, alors ça date un petit peu hein, c'était en 2023 en match amical à Tanger face au Brésil. Elle a déjà déclenché des choses, c'était le début du Maroc. Enfin, c'est le début, on avait déjà eu la demi-finale au Qatar évidemment, mais c'était ça a participé plutôt à cette confiance générale qu'on a vu d'ailleurs aussi du côté de la CAN, même si ça s'est terminé ou pas terminé d'ailleurs de la façon dont on connaît pour le Maroc. Mais voilà, quand Achraf Hakimi hier dit non mais nous on est là pour faire mieux que l'année dernière et faire quelque chose de grand et aller donc plus loin qu'en demi-finale, c'est pas qu'un discours de façade. Et quand on voit le début de match du Maroc, clairement oui, ils ont regardé le Brésil dans les yeux. Et ça rejoint un petit peu ce qu'on disait tout à l'heure, c'est est-ce qu'aujourd'hui l'équilibre des nations fait que le Brésil, malgré ce passé, malgré effectivement ce palmarès, est-ce que le Brésil fait toujours aussi peur aux équipes qui vont croiser son chemin.

0: n'en suis pas tout à fait sûr. Et effectivement, le début de match du Maroc, en tout cas, il est beaucoup plus mature que le début de match du Brésil. Il y a peut-être, allez, individuellement, un peu plus de talent, je sais pas, c'est possible du côté du Brésil quand on aligne des noms comme Rafinha, comme Vinicius, comme Lucas Paqueta, comme aussi des joueurs expérimentés, hein, Casemiro, on en a pas parlé, on a l'impression que c'est sa 15e Coupe du Monde, pas tant que ça, c'est sa 3e, mais voilà quand même, des Marquinhos, des Gabriel, etc. Il y a quand même des superstars du côté du Brésil, mais le match, en tout cas le début de match le plus cohérent et le plus mature, il est clairement du côté marocain. 1-0 pour le Maroc, 25 minutes de jeu ici du côté de New York.
1: Merci Nicolas Perronnet en direct de New York. Merci d'écouter France Info, il est 12h30. L'actualité, c'est avec Alexandra Dubouchereau.
2: Donald Trump affirme que le protocole d'accord de paix avec l'Iran sera signé ce dimanche, jour de ses 80 ans. Et dans la foulée, le détroit d'Ormuz sera ouvert à tous, écrit le président américain sur son réseau Truth Social. C'est aussi ce que dit le médiateur pakistanais. Téhéran évoque plutôt une signature dans les prochains jours. Et dans ce contexte, un média d'État iranien diffuse ce soir la vidéo d'une manifestation hostile au chef de la diplomatie iranienne, Abbas Araghchi, en première ligne dans les négociations avec Washington. Dans ces images dans la ville sainte de Mashhad, dans le nord-est du pays, on y voit des dizaines de personnes, dont de nombreuses femmes, appelant à la démission du chef de la diplomatie iranienne. Après le tournoi de MMA ce dimanche à la Maison-Blanche, et peut-être donc une signature d'un accord, Donald Trump s'envolera pour le sommet du G7 qui débute lundi à Évian, en France. Un dîner de gala est également prévu mercredi au château de Versailles avec Emmanuel Macron, à l'occasion des 250 ans de l'indépendance des États-Unis. Un maire abattu par balle ce samedi au Mexique, dans une région du sud qui abrite de puissants cartels du narcotrafic. Près d'une centaine de maires ont été assassinés dans le pays depuis 2006. Cette nouvelle exécution intervient au troisième jour du mondial de football co-organisé par le Mexique. En France, les défenseurs des free parties ont encore donné de la voix ce samedi sur fond de musique techno, trance et électro. Plus de 13 000 manifestants au total dans le pays, dont 4 000 à Paris, 2 500 à Bordeaux selon la police. Il dénonce le projet de loi Riposte qui prévoit de durcir la législation autour de ces fêtes gratuites et non déclarées. Le texte a été adopté au Sénat en mai. Il arrive cet été normalement à l'Assemblée nationale. Raphaël Glucksmann promet de faire de la souveraineté numérique de la France et de l'Europe le grand combat anticapitaliste de la gauche. En meeting à Aubervilliers ce samedi soir, le patron de Place Publique a ciblé les patrons des GAFAM. Notre ennemi s'appelle Elon Musk, Sam Altman, Zhang Yiming a-t-il lancé en écho au célèbre « Mon adversaire, c'est le monde de la finance » de François Hollande en 2012. Il se donne jusqu'à la fin de l'été pour déclarer ou non sa candidature pour la présidentielle de 2027. Le spécialiste français du ménage à domicile, Shiva, visé par une enquête pour travail dissimulé. 3 agents d'entretien ont porté plainte en janvier. Ils accusent l'enseigne de leur imposer un véritable lien de subordination, des contrôles et des menaces, aussi alors qu'elle se présente comme un mandat entre eux et les particuliers employeurs. L'an dernier, Shiva a engrangé un chiffre d'affaires de près de 64 millions d'euros. Le Racing 92 a validé son ticket pour les demi-finales du top 14 de rugby ce samedi soir en remportant le barrage à Pau 33-31. Il affrontera donc Toulouse la semaine prochaine au Vélodrome. Et puis à New York, le mondial de foot est largement éclipsé par la folie NBA. Ce samedi en basket, l'équipe locale des Knicks pourrait être titrée dès cette nuit si elle remporte le match 5 des finales face aux Spurs de Victor Wembanyama. Coup d'envoi à 2h30 du matin, heure de Paris.
1: Merci Alexandra. L'actualité sur France Info, signée Alexandra Dubouchereau.
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1: La Coupe du Monde 2026 et ce match entre le Brésil et le Maroc. Avantage donc aux Marocains qui mènent 1-0. Nous retrouvons en direct de New York et de ce stade du New York New Jersey Stadium. Nicolas Perronnet, Nicolas. Domination toujours des Marocains.
0: Ah oui, ouais, ils ont la tête à l'envers complètement là, les Brésiliens. Ils n'arrivent pas à se relancer, c'est n'importe quoi. Ils ont pris un coup sur la tête supplémentaire déjà qu'ils avaient raté leur début de match. Mais alors cette ouverture du score de Saïbari à la 22e minute de jeu, on le rappelle, hein, Saïbari lancé magnifiquement par Brahim Diaz entre Marquinhos et Gabriel qui est allé piquer son ballon au-dessus d'Alisson Becker. Bah, depuis cette ouverture du score, ils n'arrivent pas à s'en remettre. Ils sont complètement malmenés avec Brahim Diaz encore qui a du champ, la pleine axe, il va frapper peut-être peut-être Brahim Diaz. Ouais, il a pas osé prendre sa chance à une vingtaine de mètres alors qu'il avait le champ ouvert devant lui, mais le ballon est toujours marocain là-bas de la droite. Le centre qui arrive, ça, ouais, il récupère tous les ballons et la frappe derrière. La frappe d'Achraf Hakimi, pardon, qui va s'envoler au-dessus. Début d'Alisson Becker, récupéré par un des innombrables maillots jaunes de supporters brésiliens là-bas derrière le but. Mais franchement, ils ont la tête au fond du seau. Ils n'arrivent pas à se remettre de cette ouverture du score et de ce début de match raté. Ils perdent des ballons incroyables qui semblent assez faciles pourtant à jouer. Hein, les Brésiliens, ils tentent de relancer court depuis leur propre but, mais à chaque fois ça tombe dans des pieds marocains et parfois avec une maladresse assez incroyable, une passe qui ne trouve pas son destinataire alors que le ballon est vraiment à 10 ou 15 mètres. Il y a une maladresse vraiment du côté du Brésil qui est assez inquiétante en tout cas en ce début de match et du coup c'est régalade pour le Maroc qui récupère le ballon, qui arrive à se trouver entre les lignes et qui franchement a totalement le contrôle de la situation alors qu'on vient de passer la demi-heure de jeu ici du côté de New York et qu'il reste encore un tout petit peu de soleil là-bas sur la droite de la pelouse, sinon l'ombre est en train de gagner l'ensemble du stade. Allez, peut-être là les Brésiliens avec la réponse avec Vinicius qui est le seul qu'on voit un petit peu en activité, qui va trouver du soutien derrière. Il va être retrouvé à nouveau sur son côté gauche dans la surface de réparation. Vinicius qui rentre et se met sur son pas, pied droit, le but. Oh, l'égalisation. Oh, il était allé la chercher tout seul, la magnifique égalisation signée Vinicius Junior à la 32e minute de jeu. Et ben voilà, ils n'y arrivent pas collectivement, les Brésiliens. Ils comptent sur leur superstar Vinicius qui est allé récupérer ce ballon sur la gauche, qui est allé provoquer, qui est allé chercher du soutien. Et là, il y a un peu d'inexpérience et il y a un peu d'oubli défensif de la part du Maroc parce qu'il n'est pas couvert sur le 1-2. Pourtant, dans la surface de réparation et derrière, c'est du Vinicius tout craché qui part pied gauche, qui crochette pied gauche, qui revient dans l'axe, qui ouvre son pied droit et qui vient aller mettre une bonne vieille frappe petit filet opposé pour aller tromper Yacine Bounou. Ça fait un partout. Et ben voilà, celle-là franchement on l'a pas vu venir tant le Brésil était malmené au cours de cette première demi-heure, mais ça fait un but partout dans ce choc qui est quand même très très bien parti, en tout cas au niveau des émotions et des buts après l'ouverture du score de Saïbari à la 22e. La réponse signée Vinicius Junior, le but qu'il est allé chercher tout seul là-bas de son, sur son côté gauche, et ça fait un but partout, et ben voilà, qui va peut-être miraculeusement les remettre dans la partie. Et en tout cas, ça a dû sans doute faire baisser un petit peu la température du côté des supporters marocains.
1: L'ambiance justement, Nicolas, dans le stade, puisque vous disiez 80% du public était pour le Brésil, ça y est, c'est reparti.
0: Oui, c'est reparti. Alors vous savez, l'ambiance dans les stades, j'allais dire les stades brésiliens, on est dans un stade américain, mais dans les stades à forte tonalité brésilienne, on va dire, évidemment qu'on fête les buts, évidemment qu'on fait la fête, évidemment que ça fait du bruit quand Vinicius est allé chercher cette égalisation. En plus, il est beau le but, hein. Donc oui, le stade s'est levé, mais en fait il y a de la musique tout le temps et il y a de l'ambiance tout le temps, et on chante tout le temps et on danse tout le temps, donc il y a une espèce de bruit de fond comme ça, un petit peu continu, qui est très typique évidemment des nations sud-américaines. Mais oui, évidemment qu'on a fêté ce but et on ressent surtout quand même pas mal de soulagement, hein, parce que vraiment elle est un petit peu miraculeuse cette égalisation, et Vinicius qui est vraiment en train de porter, hein, c'est ce qu'on attend de lui très clairement, cette Seleção, lui il est au rendez-vous, c'est le seul, hein,
1: parce que parce que vous m'avez pas beaucoup parlé de Rafinha, hein. Effectivement, bah, il est transparent.
0: Bah, tout à l'heure, sur la première occasion quand même de Vinicius, la première alerte, on va dire, c'est lui, hein, qui fait la passe. Quand Vinicius essaye de se l'emmener, là, le contrôle orienté en se retournant, c'est lui qui fait la passe. Et il a une très très bonne qualité de passe. On le sait, c'est un des meilleurs pointeurs, pour reprendre une expression du hockey sur glace, puisqu'on est dans un pays de hockey, quand on cumule vraiment les buts et les passes décisives. Rafinha, c'est un des tout meilleurs joueurs d'Europe. Il a des statistiques en termes de passes décisives notamment qui sont très impressionnantes, et là on l'a vu tout à l'heure, il a cassé la ligne, donc oui. Mais encore une fois, c'est un Brésil qui s'en remet à ses individualités, très clairement. Attention, le coup franc là pour Maroc dans la surface de réparation, ce ballon qui est mis et qui va être récupéré en deuxième ballon de l'autre côté. Brahim Diaz, oh, il est dangereux là, ce centre de Brahim Diaz, beaucoup plus dangereux que le coup franc tiré juste avant et dégagé par la défense brésilienne. Mais ils sont revenus dans le match, les Brésiliens, et ils s'en contentent même s'ils souffrent toujours en cette première période. 35 minutes de jeu ici dans ce stade du côté de New Jersey, et le Brésil est revenu à hauteur du Maroc, un but partout dans ce premier choc du Mondial.
1: Merci Nicolas. Nicolas Perronnet en direct de New York, ce Mondial vous le suivez bien évidemment sur France Info. Il y avait eu une grosse ambiance au moment du but marocain. On va repartir du côté du Grand Rex, retrouver Alexandre Berthaud. Alexandre, c'est beaucoup plus calme, vous avez entendu quand même un ou deux Brésiliens dans la salle qui fêtaient ce but égalisateur?
4: Pas du tout, ils n'ont pas osé. Silence, calme plat ici du côté du Grand Rex. Le contraste évidemment était assez saisissant par rapport à l'ambiance une dizaine de minutes avant à peine, suite à l'ouverture du score marocain. Là tout le monde est resté assis, certains se sont pris la tête dans les mains. Alors on n'est pas non plus sur du défaitisme, mais on attend de voir quoi. On se dit, ah quand même, c'est quand même le Brésil. Et là vous voyez un petit frisson qui passe alors que le Maroc a le ballon. Mais on est plus dans l'attente, on est plus au fond de son siège, on attend de voir comment le match va tourner, comment la rencontre va se dérouler, et si de voir si les Marocains vont se remettre de cette égalisation brésilienne. Je vais juste dire un tout petit mot avec Nassim, qui tout à l'heure était grand sourire. Il garde un petit sourire en coin, le Marocain qui habite à Paris. Toujours optimiste ou pas sur le
5: Oui, toujours. Après, c'est Vinicius. C'est des joueurs comme ça qui font la différence. Mais on est bien organisé. Eux, ils commencent un peu à rentrer dans le match. Et l'essentiel, c'est qu'on va avoir un beau match et que le meilleur gagne au final.
4: Bon, vous voyez, on très est sport. Quand même dans l'esprit très fair play. Voilà, on est très fair play
1: merci,
4: ici
1: merci.
4: Du côté de Nassim.
1: Merci beaucoup Alexandre, en direct du Grand Rex pour suivre ce match. On part à New York retrouver bien évidemment Nicolas Perronnet. Hein, vous avez entendu ce supporter marocain qui disait « Ouais, ça y est, les Brésiliens sont rentrés dans le match ».
0: Ouais, oui et non, hein, parce que franchement, à part cette égalisation de Vinicius, qui certes remet les Brésiliens totalement dans la rencontre, ça effectivement je suis d'accord, on n'a quand même pas retrouvé le grand Brésil, hein. Ça reste une domination plutôt marocaine, des situations plutôt marocaines. Et alors franchement, ce qui est impressionnant, alors que Casemiro là vient justement décoper du premier carton jaune de cette rencontre, c'est un petit peu l'état de panique, j'ai l'impression, dans lequel sont plongés les défenseurs brésiliens à chaque fois que le ballon arrive dans la zone de vérité, là dans les 30 mètres. Et alors quand ça arrive dans la surface de réparation, je vous confirme, je vous raconte même pas. Là on a on va avoir l'illustration encore avec ce coup franc. Non, finalement il la joue courte sur sa droite, là Achraf Hakimi, pour tenter là-bas le débordement avec peut-être Brahim Diaz. Il va récolter un corner, oui il va non pas du tout, ça va être une remise en jeu, pardon, sur ce ballon qui a été sauvé quelque part, corner qui a été sauvé par la belle défense de Vinicius, qui est allé haranguer sur ce ballon défensif, sauver les supporters brésiliens là-bas massés dans le coin. C'est vous dire si Vinicius, il porte vraiment cette Seleção sur ses épaules depuis le début de la rencontre. Allez, c'est lui là qui est encore une fois servi. Ouais, il va pas poursuivre son effort, c'est dommage. Il va réclamer en tout cas une faute là sur son coéquipier, sur Bruno Guimarães. Il va l'obtenir cette faute et les Brésiliens vont pouvoir s'installer dans la moitié de terrain marocaine.
1: Nicolas, allez, voilà, justement, du côté marocain, on se souvient de cette finale de la CAN qui avait quand même été un traumatisme, même si on ne sait toujours pas qui est champion d'Afrique. Est-ce que vous avez le sentiment que ce match a été digéré du côté du Maroc? Je pense notamment à Brahim Diaz. Est-ce que vous avez le sentiment que cette équipe qui attaque le Mondial est une équipe pleine de confiance?
0: Alors, on aura, je pense, la réponse à cette question au cours de la compétition. C'est difficile de savoir parce qu'ils ont joué des matchs amicaux, les Marocains, depuis cette finale, effectivement, extrêmement rocambolesque, ouais. C'est le moins qu'on puisse dire face au Sénégal. Ils ont fait quoi ? Ils ont fait 2-0 face à l'Équateur et la Norvège, et des victoires qui sont assez peu significatives face à Madagascar, le Burundi et le Paraguay. Donc c'est vrai qu'on a du mal à savoir où elle se situe. La grosse différence, c'est que le sélectionneur est parti, hein, Walid Regragui, oui. Qui a été le grand artisan du Maroc, qui s'est mis à compter très très fortement sur la scène du football international. Il est parti justement après cette finale, il a démissionné, et c'est Mohamed Ouabi qui était en charge des moins de 20 ans, qui a été champion du monde avec l'équipe du Maroc des moins de 20 ans, qui vit cette relève et sa première grande compétition. Donc on aura, je pense, la réponse au fil de cette phase de groupe, déjà, qui commence plutôt bien pour le Maroc, même si les Brésiliens, à l'approche de la pause ici, sont revenus dans la rencontre. Mais c'est vrai que dans la campagne amicale, ils ont peut-être été de préparation plutôt au Mondial, ils ont peut-être été un peu moins impressionnants. Et peut-être qu'ils ont tiré un petit peu ce boulet de cette finale assez incroyable. Quant à Brahim Diaz, il s'est quand même remis dedans du côté du Real Madrid.
1: Bien sûr, ouais.
0: Un petit peu à l'image, malheureusement pour lui, de la saison horrible du Real. Il n'a pas été gâté pour se remettre dedans. Mais voilà, il a quand même très très rapidement retrouvé le haut niveau. Et puis là, ce soir, il est quand même passeur décisif sur l'ouverture du score de Saïbari. Ça reste une valeur sûre, Brahim Diaz, sans doute l'un des joueurs les plus expérimentés de ce mondial. On verra s'il arrive à réitérer au niveau planétaire le tournoi qu'il a fait au niveau africain, parce que ça va être clairement, même si c'était mal fini pour lui, on se souvient de cette Panenka ratée, hein, après la sortie du terrain des Sénégalais qui contestaient un pénalty. Il a tenté la Panenka, il l'a raté, puis après on est tombé dans l'irrationnel sur cette finale, et c'est vrai que ça aurait pu le mettre complètement dedans. Bon, il a quand même terminé la saison avec le Real, il est entouré de grands joueurs psychologiquement. Le Real Madrid, c'était pas le meilleur endroit pour se remettre en cette fin de saison, mais voilà, il est sans doute passé à autre chose. En tout cas, on l'espère pour lui. Il est en tout cas là en possession du ballon, Brahim Diaz, et il a du champ justement. Brahim Diaz qui va arriver plein axe, il va trouver sur son côté droit son capitaine Achraf Hakimi, un petit peu arrêté, mais il va réussir à centrer Achraf Hakimi pour aller chercher et trouver la tête d'El Aïnaoui. Le ballon qui ne donnera rien, c'est dommage, c'était un petit peu arrêté cette séquence pour les Marocains, qui depuis l'égalisation de Vinicius, on va dire, domine un petit peu moins outrageusement. On est un petit peu baissé de rythme, disons, dans cette rencontre, avec des Marocains qui s'exposent un peu moins. Et là, à l'image de cette montée de balle de Brahim Diaz, il y a clairement moins d'explosivité qu'en début de match pour aller chercher sur sa droite Achraf Hakimi, qui ne savait pas trop quoi faire de ce ballon, qui a centré un petit peu arrêté. Tout le monde s'est retrouvé un petit peu arrêté dans la surface de réparation. Et au final, ça n'a rien donné, et au moins un petit peu de sérénité dans la défense brésilienne, qui en manque cruellement depuis le coup d'envoi. Les Brésiliens dans le rond central avec Gabriel qui remonte le ballon pour Marquinhos, qui passe la ligne médiane. Marquinhos sur le côté droit avec Ibanez, qui va pouvoir trouver, voilà, qui est bien joué, Casemiro, et sur le côté droit Marquinhos, qui va passer là, il va aller chercher peut-être le coup franc. Ouais, c'est un petit peu laborieux là. Il a essayé vraiment d'insister vraiment sur son côté droit, et finalement il se fait subtiliser le ballon par la défense marocaine, et la possibilité peut-être de contre avec Brahim Diaz. Encore une fois, vous en parlez, il a eu une grosse faute sur Brahim Diaz avec le retour défensif beaucoup trop on va dire agressif de la part de Bruno Guimarães, me semble-t-il. Non, pas du tout, c'est pas lui, c'est Ibanez qui est allé vraiment donner non pas un coup d'épaule mais un coup de hanche à Brahim Diaz, et qui va écoper logiquement d'un carton jaune, le deuxième, hein, après celui dont a écopé Casemiro tout à l'heure. Il est logiquement averti, Ibanez, parce que là la charge, non seulement elle était déjà assez violente, et puis surtout elle est vraiment totalement dans l'anti-jeu pour éviter et annihiler totalement le contre qui était en train de partir avec Brahim Diaz. Donc deuxième carton jaune pour la Seleção. Ibanez averti après Casemiro. Allez,
1: mais on les sent quand même très empruntés, les Brésiliens, finalement, et qui pas très rapide, j'allais dire. C'est assez convenu dans le jeu.
0: Mais on s'était déjà fait la réflexion. Ouais. On a fait la réflexion, ouais, en fait, avec la défaite face à l'équipe de France du côté de Boston en préparation de ce mondial, et pendant la tournée américaine des Bleus. En fait, ce qui manque au Brésil, c'est du Brésil en fait. Il manque de la créativité, il manque ce qu'a porté un Neymar sur ces dernières années plus récentes. Mais si on remonte aux années des titres, évidemment, ce qui faisait tout le charme et ce qui faisait la spécificité du jeu à la brésilienne, il manque de la créativité tout simplement. Il manque des artistes en fait dans cette équipe du Brésil.
1: Surtout au milieu de terrain. Surtout au milieu de terrain.
0: Surtout au milieu de terrain, parce que quand on quand on titularise pour un premier match de mondial, Paqueta avec Casemiro et Bruno Guimarães, certes dans un registre beaucoup plus défensif, mais Lucas Paqueta, avec toute l'affection que je lui porte en tant qu'ancien Lyonnais. c'est pas non plus quand même le numéro 10, même s'il est très aimé du côté du Brésil, qui fait soulever des stades, quoi. Voilà, il manque vraiment des artistes, et puis il manque un numéro 9. Hein. On parlait vraiment de Ronaldo, qui a jamais été finalement remplacé depuis les grandes années brésiliennes. Ça commence à faire long, voilà. Même si des super joueurs, il y en a. Même si Vinicius c'est un joueur génial, même si Rafinha c'est un joueur exceptionnel. Il manque des artistes, voilà, très clairement dans cette sélection brésilienne.
1: Après, Nicolas, on peut se rappeler quand même que du côté des États-Unis, ça devrait l'apporter chance. 1994, c'est le Brésil qui gagne au pays de l'Oncle Sam.
0: Et oui, c'était l'avant-dernière victoire, on va dire, de l'ère moderne. Des sacres brésiliens, parce qu'après il y a eu 2002, mais avant on parle quand même des années 50 et 60, quoi, 70 pardon. Donc on est quand même dans le Brésil d'avant, le Brésil de Pelé, l'ère moderne du Brésil, en tout cas celle dont on se souvient, celle qui fait référence, oui, c'est celle-là, c'est celle de 94 et puis surtout celle de 2002. Mais depuis, le Brésil il a un petit peu disparu, quoi, voilà. Donc pour revenir à la conversation qu'on avait tout à l'heure en début de match sur Neymar, finalement, est-ce qu'il n'a pas sa place dans ce Brésil, s'il nous réserve une surprise, s'il est affûté, s'il revient? Parce que là, en termes d'artiste et de créativité, Neymar, forcément, il fait lever les foules. Et c'était avant le but de Vinicius, le dernier buteur en Coupe du Monde du Brésil. C'était en quart de finale au Qatar. Face à la Croatie, je m'en souviens parce que j'avais eu la chance de commenter ce match et cette élimination du Brésil. Et on demandait des artistes du côté du Brésil. Nous voilà avec une bicyclette dans la surface de réparation signée Lucas Paqueta, qui a deux doigts de me faire mentir, même s'il a un petit peu écrasé sa reprise. Franchement, il y avait de l'inspiration dans cette bicyclette pied gauche compliquée avec un ballon qui venait de derrière. Il a fait le geste qu'il fallait, pourtant Lucas Paqueta, la frappe était cadrée et Yacine Bounou a dû s'employer sur son pied gauche pour mettre ce ballon en corner. La magnifique bicyclette et inspiration de Lucas Paqueta qui vient de nous faire mentir sur le bashing de 5 minutes qu'on a eu sur la créativité du Brésil.
1: Ça, c'est un classique, Nicolas. Généralement, vous ne vous inquiétez pas. C'est même le signe d'un grand journaliste, généralement. Donc, voyez, vous êtes.
0: Attention
1: vous êtes
0: à ce ballon qui file devant la surface de réparation avec le corner de Rafinha, qui est venu de la droite vers la gauche, venir donner un frisson dans les échines marocaines, juste devant d'ailleurs le virage des Marocains derrière les buts de Yacine Bounou. Le ballon a été touché une première fois et puis ça file devant les buts de Bono, le surnom de Yacine Bounou. Mais on n'est pas passé loin quand même, encore une fois, d'un petit hold-up sur cette action-là, alors qu'on est entré dans le temps additionnel. On l'a pas dit, il y a eu 4 minutes de temps additionnel, déjà quasiment 3 minutes d'écoulées. Donc on se dirige doucement mais sûrement vers la pause ici du côté de ce stade de New York, ou du New Jersey, on va dire de New York, pour simplifier les choses. Stade de NFL, 82 000 places, c'est l'écrin généralement des équipes de football américain de New York, que ce soit les Giants ou les Jets, transformés en stade de soccer, avec Vinicius justement pour faire la promotion du soccer. Et le petit dribble peut-être, non, cette fois-ci il a allé provoquer, mais il réclame la faute, il n'obtiendra rien. Et derrière, ça va encore le faire colérer un petit peu plus, parce que sur la récupération de balle de Paqueta, c'est un coup franc qui est accordé aux Marocains. Ils terminent mieux, les Brésiliens, ils terminent clairement mieux cette première période qu'ils ne l'ont commencé, même s'ils ont eu très très chaud, on va dire, sur les 25-30 premières minutes. Ils ont pris le bouillon clairement de la part des Marocains, on le rappelle, concrétisé par une ouverture du score du Maroc, le but magnifique de Saïbari lancé par Brahim Diaz entre Marquinhos et Gabriel, qui a surpris tout le monde. On jouait à la 22e minute de jeu, et puis contre le cours du jeu, très clairement, l'exploit individuel de Vinicius à la 32e, qui est venu remettre le Brésil dans le sens de la marche et depuis ça va un petit peu mieux. On retiendra cette bicyclette magnifique pour la photo de Lucas Paqueta qui a obligé quand même Yacine Bounou à s'employer sur sa ligne. On en restera là, Renaud, pour cette première période. On ne s'est pas ennuyé, un but partout entre le Brésil et le Maroc pour ce premier grand choc du Mondial.
1: Merci Nicolas. Ce Maroc-Brésil à suivre sur France Info, bien évidemment, la deuxième mi-temps dans quelques minutes avec vous. On va partir du côté de Boston, retrouver Julien Froment. Julien, est-ce que vous m'entendez ?
6: Oui, je vous entends. Voilà. Bonsoir à toutes et à tous.
1: Bonsoir, vous allez suivre dans deux heures, le match entre Haïti et l'Écosse, hein, les futurs adversaires finalement du Maroc et du Brésil. Comment est l'ambiance d'abord? Ce sont deux équipes qui retrouvent la Coupe du Monde.
6: Exactement, ce sont des retrouvailles pour ces deux sélections, 1974 pour 1998 pour l'Écosse. Et si on s'attendait à un raz-de-marée écossais en termes de supporters, je dois bien vous l'avouer, il y a énormément de supporters haïtiens. Et je suis avec l'un d'entre eux, justement avec Kelly. Bonjour Kelly.
7: Bonjour.
6: Alors, vous venez de Montréal, c'est ça?
7: Oui, on est venu de Montréal, Québec pour supporter ici aujourd'hui là. Environnement, on est tout extatique, on est là pour montrer notre support. Là, fait, ouais.
6: Qu'est-ce que ça vous fait d'être ici justement et de vous dire que vous allez voir votre sélection nationale disputer la Coupe du Monde?
7: Honnêtement, je suis juste content d'être ici et de supporter. Je suis vraiment fier de mon pays. Il me tient à cœur beaucoup. Surtout parce que ça fait, je sais pas c'est quoi la date exacte, mais ça
6: 1974,
7: fait
6: 52 ans.
7: Oui, 52 ans depuis qu'on était aux Coupes du Monde. Puis de toute façon, soit on gagne ou perd, on est là pour supporter, on est là pour montrer du love, puis on est fiers.
6: Surtout que quand on sait malheureusement le contexte un peu politique, économique, sociétal à Haïti, oui. Ça fait du bien d'avoir la sélection qui participe à la Coupe du Monde.
7: Oui, exactement, de voir le monde de notre pays venir ensemble pour supporter, puis montrer l'amour à l'équipe, pour montrer notre fierté à tout le monde, ça fait vraiment du bon au cœur.
6: Un peu sick. Excuse. Un pronostic?
7: Oui, exact.
6: Combien vous voyez gagner l'Haïti, non?
7: I mean, le friendly, on avait gagné 3-0, hein, fait que je vise un petit 2-1 à Haïti à soir.
6: Bah parfait. Et c'est quoi le cri de guerre qu'on dit normalement pour supporter les Haïtiens? C'est
7: Bois calé.
6: Merci beaucoup. Voilà, vous voyez, ils sont en pleine forme, nos amis d'Haïti. Ils sont venus vraiment en masse. J'ai rencontré même une supporter qui vient du Sri Lanka. Elle a fait 21 heures de vol pour venir soutenir son équipe.
1: Julien, vous suivez également l'équipe de France. Quel est le moral de cette équipe? Parce qu'il y avait quelques blessés, je pense à notamment Saliba. On avait des doutes notamment sur le milieu de terrain français, Tchouaméni par exemple. Comment ça se passe du côté français avant ce match contre le Sénégal mardi prochain?
6: Eh bien écoutez, tout va bien. Tout va bien pour l'équipe de France. Aujourd'hui, il y avait un entraînement à huis clos. Mais de ce qui nous est revenu comme information, tout le monde a pu participer à l'entraînement sans aucun souci. Juste Mike Maignan, le gardien de but, a fait du vélo. Voilà, tout en individuel, mais aucune blessure pour sa part. Il sera bien évidemment disponible pour le match face au Sénégal. Mais en ce qui concerne bien évidemment Aurélien Tchouaméni, William Saliba ou Théo Hernandez, c'était les joueurs qui étaient un petit peu mis au repos. Ces derniers joueurs, mais ils ont participé à l'entraînement sans aucun problème. Et donc, les 26 joueurs de France sont disponibles pour jouer face au Sénégal le 16 juin prochain.
1: Merci beaucoup, Julien. Julien Froment, en direct de Boston, avec une qualité technique qui était un petit peu difficile, mais on vous a bien entendu. On va partir du côté du Grand Rex, où on suit le Grand Rex, ce cinéma très célèbre dans la capitale à Paris, où on suit ce match entre le Brésil et le Maroc. On va retrouver Alexandre Berthaud au milieu des supporters marocains, bien qui ont cru d'abord, puisqu'ils ont ouvert le Maroc a ouvert le score, et puis finalement le Brésil a égalisé. L'ambiance, on y croit toujours, j'imagine, autour de vous.
4: Oui, on y croit toujours et on est allé se rafraîchir parce qu'il fait très chaud, parce qu'on y a tellement cru, on a tellement crié au moment du but marocain qu'il faut recharger les batteries maintenant à la mi-temps. Mais Myriam et Noëlla me font le plaisir de rester avec moi pendant la pause fraîcheur. Comment est-ce que vous avez vécu ça, Myriam, d'abord, cette première mi-temps, comment vous l'avez trouvée?
8: Alors très très bien, j'avoue que je suis très fière de notre équipe du Maroc qui a su bien commencer le match et tenir bon jusqu'à ce que le Brésil quand même rattrape son retard, mais on reste pleine d'espoir et on espère que le Maroc va gagner.
4: Noëlla, sur l'ambiance, c'est exceptionnel, il y a 2500 personnes, une salle tout aux couleurs du Maroc, c'est presque comme si on était au stade, quoi. Puis ça coûte un peu moins cher.
9: Exactement, j'ai bien l'impression d'être au Maroc, finalement non, on est au Grand Rex, il y a une ambiance incroyable, des supporters incroyables, je ne regrette absolument pas d'être venu. On garde espoir, on pense qu'on va remporter cette coupe, on pense qu'on va remporter cette... et on va le péter, exactement. Mais on est très très fiers d'être là en tant que Marocaine, on supporte le Maroc et on est fiers d'eux.
4: Pour qu'on comprenne bien l'ambiance au Maroc, c'est on va gagner la Coupe du Monde, on n'est plus un petit pays du football, ça y est là, on est dans la cour des grands, quoi.
9: Exactement, là pour nous, on est dans la cour des grands, pour nous le Maroc c'est un grand pays du football. On y croit et on est persuadé qu'on va aller très très loin dans cette coupe, dans ce mondial-là.
8: Exactement, en fait, depuis la dernière Coupe du Monde, on a arrivé en demi-finale. La CAN aussi, on a fini gagnant, à peu près. Enfin bref, c'est assez tendu, ouais. Mais en tout cas, on est très fiers et bien sûr, on a tout à fait espoir et on sent que le Maroc va aller loin.
4: Voilà, on y croit ici, supporters et supportrices au Grand Rex à Paris.
1: Merci beaucoup Alexandre Berthaud en direct du Grand Rex pour ce match donc entre le Brésil et le Maroc. Vous écoutez France Info, il est pratiquement une heure, on va faire un point sur l'actualité avec Léonie Cornet donc pour le Flash.

0: Petit problème technique sur l'antenne de France Info. Il est une heure passée d'une petite minute. Nous suivons ce match entre le Brésil et le Maroc. C'est la mi-temps. On va retrouver à New York Nicolas Perronnet. Nicolas, est-ce que vous êtes avec nous ?
1: Absolument, je suis là. J'essaye de supporter la chaleur. Il fait quand même bien encore 30 degrés. Hein. Ici, il est 19h, très 19 précisément. Et il fait chaud. Voilà, ça augure un petit peu de ce qui attend. L'équipe de France, hein, parce que vous savez que mardi, face au Sénégal, c'est les Bleus qui seront ici. Un horaire encore plus tôt hein, pour les Bleus, ce sera 15h face au Sénégal.
0: Face au Sénégal, absolument gros match hein, d'ailleurs hein, pour l'équipe de France, parce qu'on parlait du Maroc, de cette finale de la CAN. Il y avait le Sénégal en face qui a une très très belle équipe et qui est toujours motivée, évidemment, les équipes africaines quand elles jouent contre l'équipe de France. Mais on en parlera un petit peu plus tard. On va revenir sur ce match donc entre le Brésil et le Maroc. Vous êtes à New York. Est-ce qu'il y a une certaine effervescence? Parce qu'il y a la NBA en ce moment. Et j'allais vous dire, est-ce que du coup, quand vous vous baladez dans les rues de la grande pomme, comme on dit, de la grosse pomme, est-ce que vous sentez quand même qu'il y a une effervescence particulière autour du foot, ou c'est quand même basket, basket, basket?
1: Alors, je vais être honnête avec vous, j'ai pas eu le temps d'aller voir un petit peu humer cette ambiance-là aujourd'hui, parce que moi, je suis arrivé simplement... en début d'après-midi hein, ici hier soir. J'avais la chance d'être à Toronto pour l'entrée en lice du Canada qu'on a vécu sur France Info. Mais par contre, même si on n'est pas rentré avec Jeffrey Marianne qui m'accompagne pour les moyens techniques dans Manhattan très précisément, je peux vous dire que même si on a vu qu'un petit bout du New Jersey entre l'aéroport et le stade, on a déjà senti cette ambiance-là en fait, parce que notre chauffeur de taxi, il avait qu'une envie, c'était de rentrer chez lui pour aller regarder les finales NBA. Très clairement, ça va s'enchaîner. Il nous allait me donner un conseil, il nous a dit surtout n'allez pas à Manhattan ce soir en voiture. Si vous voulez y aller, allez-y en train, ça va être impossible de circuler. Donc oui, très clairement. Et puis pour avoir discuté avec des confrères, on voit du bleu et du orange de partout dans New York. Ça fait plus de 20 ans, je crois, que les New York Knicks attendent un nouveau site, un nouveau sacre en NBA. Tout le monde a le sentiment que ça va être pour ce soir face aux Spurs de Victor Wembanyama. Et New York, Times Square, le Madison Square Garden se prépare à une nuit clairement de fête. Ça va enchaîner en fait ici. Hein. Le coup d'envoi, je crois, du match 5 des Knicks face aux Spurs, ça va être une demi-heure, je crois, après le coup de sifflet final ici de ce Maroc-Brésil. Donc clairement... Maroc-Brésil n'existe pas aux yeux des New-Yorkais, ça c'est une certitude. La Coupe du Monde n'existe pas non plus. La France qui affrontera le Sénégal mardi, ce sera aussi confidentiel dans l'esprit des New-Yorkais, sachant qu'en plus, si jamais les Spurs emmènent les Knicks dans un match 6, il y aura le match 6 juste après le match de France-Sénégal, dont ce sera rebelote mardi prochain. Donc clairement, c'est les finales NBA qui priment, mais pas qu'ici. Hein. Vous savez, à Toronto, où j'ai passé un peu plus de temps, on a bien senti que les préoccupations étaient aussi davantage sur les finales NBA, ou en tout cas sur le sport américain en général. Alors, il n'y avait pas de hockey sur glace, il n'y a plus d'équipe canadienne de hockey sur glace en Stanley Cup, parce qu'on joue aussi les finales de Stanley Cup en ce moment ici du côté de l'Amérique du Nord. Mais quand même, ça prenait clairement le dessus sur l'ouverture de la compétition, pourtant du Canada qui est un pays hôte. Alors il y avait une très belle ambiance hein, du côté de Toronto dans le stade, mais en revanche dans l'approche de ce match, la veille et puis les heures avant, on se demandait vraiment si Toronto s'apprêtait ou non à vivre un match de Coupe du Monde, et c'est un peu le cas j'imagine aussi aujourd'hui à New York.
0: Merci Nicolas, on vous retrouve évidemment dans quelques minutes pour cette deuxième mi-temps. Ce Brésil-Maroc, il y a eu des matchs aujourd'hui, notamment le Qatar face à la Suisse. Événement pour le Qatar qui prend son tout premier point en Coupe du Monde. Les deux équipes se sont neutralisées. Un but partout, Jean-Pierre Blimaud.
2: Avec un but dans le temps additionnel, hein, signé par le capitaine du Qatar, Boualem Rouhri, d'un coup de tête rageur au deuxième poteau. Cette équipe du Qatar est revenue in extremis dans le match. Il avait pourtant bien débuté pour les Suisses qui ont ouvert le score en première mi-temps dès la 17e minute sur un pénalty transformé par Brel Embolo, l'ancien attaquant de l'AS Monaco et l'actuel avant-centre du Stade Rennais, ultra dominateur dans le jeu avec plus de 75% de possession de balle. Les Suisses ont tout fait pour faire le break dans cette partie. Ils ont d'ailleurs eu plusieurs occasions de le faire, notamment par Brel Embolo. Mais ils ont à chaque fois manqué de réalisme. Et au contraire, ce sont les joueurs du Qatar qui avaient déjà failli marquer un but par deux fois, et bien qui sont revenus dans le match. Et c'est un événement parce qu'après une première participation en Coupe du Monde à Doha en 2022 sans prendre le moindre point, c'est la première fois que cette formation du Qatar prend un point en Coupe du Monde. Et dans ce groupe, tout le monde est à égalité, puisque hier, le Canada et la Bosnie-Herzégovine avaient fait match nul, un but partout.
0: Merci Jean-Pierre. Jean-Pierre Blimaud, alors on parle de ce Brésil-Maroc, autre match dans cette nuit, dans ce même groupe, ce groupe C, le match entre Haïti et l'Écosse. Et comme l'entrée de la compétition eh bien, sera cette nuit, et lundi sera officiellement chômé du côté de l'Écosse. Mais oui, Thomas Arms est à Aberdeen, en Écosse, pour France Info.
3: Ce match tant attendu va un peu piquer. Il se tient à 2h du matin. Alors le gouvernement écossais a décidé de rendre ce lundi férié, tout en laissant le dernier mot aux autorités locales et aux entreprises. De nombreuses multinationales et les conseils municipaux de Glasgow, Dundee et Aberdeen ont donc accordé le jour à leurs employés. Et certaines écoles publiques ont aussi décidé de fermer. Et les avis des élèves sont partagés.
4: Je ne pense pas qu'il faille avoir un jour libre. On est à l'école et de toute façon, on ne va pas regarder le match, vu qu'il est tard le soir et finit tôt le matin.
5: Moi, je trouve qu'il nous faut un jour sans école, parce que l'Écosse n'a pas été à la Coupe du Monde depuis très longtemps.
3: Autre défi, où regarder le match à partir de 2h du matin. Les pubs sont normalement fermés à cette heure-là. Et bien dans les Highlands et dans toutes les grandes villes de la nation, des décrets extraordinaires ont été votés pour permettre à tous les lieux qui retransmettent les matchs avec l'Écosse de fermer une demi-heure après le coup de sifflet final. Neil Copeland est membre du conseil municipal d'Aberdeen.
6: C'était la bonne chose à faire et au fond, nous les élus, on est aussi des supporters de l'équipe d'Écosse. On a hâte que ça commence.
3: Les pubs ont recruté du personnel supplémentaire et se réjouissent déjà du probable bon chiffre d'affaires. Gigi Gibson est le gérant du Dirty Murphys.
7: Je trouve que c'est une idée fantastique. Vous auriez dû voir le pub quand l'Écosse s'est qualifiée. C'est une autre ambiance quand l'Écosse joue bien. Ce sera motivant pour les gens d'être dehors avec leurs amis sans avoir à se demander chez qui ils peuvent aller à cette heure-là.
3: La nuit qui vient, les bars devraient donc fermer vers 5h du matin. Et les supporters ne seront pas forcément très frais, comme le résume l'humoriste de Glasgow, Jamie MacDonald, plein d'autodérision sur une radio écossaise.
8: C'est vraiment super que les pubs soient ouverts tard, mais bon, c'est un peu bonne idée, mais mauvais pays. Disons qu'on va aller au pub vers 3h de l'après-midi et on va se réveiller dans une mare le matin. Une nouvelle pinte, s'il vous plaît.
3: Des bus de nuit gratuits ont été mis en place dans plusieurs localités pour éviter à la police d'avoir à gérer des accidents de voiture, en plus de gens très alcoolisés dans les rues.
0: Le reportage de Thomas Arms à Aberdeen en Écosse pour France Info. On va repartir du côté de New York au New York New Jersey Stadium où nous attend Nicolas Perronnet. D'ailleurs, Nicolas, justement, je parle du New York New Jersey Stadium. Le stade change de nom assez régulièrement, j'ai l'impression.
1: Oui, en fait, tous les stades américains, comme la plupart des stades aussi en Europe, en tout cas beaucoup de stades en Europe, ont un naming, vous savez, un partenaire commercial.
0: Ouais.
1: Et bah ici, c'est le MetLife Stadium, pour ne pas le nommer. En fait, sur les grandes compétitions internationales, pour ne pas faire de concurrence à l'hégémonie de la FIFA, change le nom des stades. Voilà, il n'y aura pas d'autres publicités que celles de la FIFA et de ses partenaires commerciaux à la Fédération Internationale. Donc il n'y a plus de MetLife Stadium. On ne parle pas de MetLife Stadium, mais tous les stades ont été rebaptisés. Et effectivement, celui-là, c'est le New York New Jersey Stadium. C'est pas très pratique pour nous, franchement, parce qu'on a l'impression qu'on choisit pas. Mais oui, on choisit pas parce qu'en fait, on est dans le New Jersey très clairement. Mais évidemment, New York rayonne à l'international. Donc voilà, c'est pas forcément du meilleur effet. Hier, par exemple, c'est le stade de Toronto pour parler du BMO Field. Voilà, c'est comme ça. Il n'y a pas de naming sur les grandes compétitions internationales, que ce soit de la part de la FIFA ou de la part de l'UEFA, la Fédération Européenne. Voilà ce qui explique pourquoi les stades changent de nom comme ça. Le temps d'une compétition, c'est reparti.
0: C'est reparti
1: ici du côté de New York. Allez, pour simplifier les choses, un but partout. Ce coup d'envoi de la seconde période, on rappelle les buteurs des deux réalisations inscrites en première. Ça a commencé à la 22e minute de jeu avec l'ouverture du score du Maroc, signé Ismaël Saïbari, avec une magnifique passe dans l'axe, dans la profondeur, signé Brahim Diaz, entre Marquinhos et Gabriel, les deux centraux du Brésil, pour lancer Saïbari. Le petit ballon piqué ensuite au-dessus de Alisson Becker, 1-0 pour le Maroc, qui est venu récompenser vraiment le très bon début de match de la sélection emmenée par Mohamed Wahbi. Et puis derrière, petit à petit, le Brésil a commencé à redresser un peu la tête, et c'est sur un exploit individuel à la demi-heure de jeu signé Vinicius que la sélection emmenée elle par Carlo Ancelotti est véritablement entrée dans ce mondial et dans ce premier choc de la compétition, avec ce but de Vinicius qui s'est fait quasiment tout seul, hein, même si il y a eu quelques petites largesses défensives sur un 1-2 un peu trop facilement négocié dans la surface de réparation sur la gauche, hein, le côté de Vinicius. Derrière, il s'est mis sur son pied droit, il a ouvert sa frappe et son pied, et s'est allé petit filet opposé. Ça fait donc un but partout, et c'est reparti ici avec un corner à venir là-bas, côté droit, pour le Brésil. On voit Gabriel, le grand défenseur central brésilien d'Arsenal, qui est monté, avec Marquinhos également qui traîne dans les parages là, qui est vraiment dans le trafic, hein, Marquinhos, au niveau du point de pénalty. Ils sont mis tous un peu alignés. Il y a également Ibanez qui est là. Il y a de la taille, hein, quand même, du côté du Brésil, entre Gabriel, Ibanez. On a également, ouais, je vous le disais, Douglas Santos. C'est parti, ses premiers poteaux, c'est dévié, ce sera corner encore, me semble-t-il. Oui, deuxième corner à venir. C'est un joueur marocain qui a touché ce ballon en dernier. On va repartir là-bas, côté droit. Ça avait bien plongé, hein, pourtant, premier poteau. Ils sont tous mis un peu alignés à la verticale, dans un axe, on va dire, qu'ils passent par le point de pénalty, et ils ont tous plongé au premier poteau. Voilà la combinaison qui a été décidée. Deuxième corner à venir, on va la jouer pareil. Premier poteau, on tente encore la reprise acrobatique du côté brésilien, mais ça ne donnera rien, si ce n'est ce ballon récupéré par Vinicius, où elle est subtilisée là, dans les pieds, ce ballon, et ça va permettre peut-être aux Marocains de repartir en contre avec Brahim Diaz. Pas cadeau là, ce ballon pour Brahim Diaz, qui est pris par deux Brésiliens au niveau de la ligne médiane, mais qui va bien s'en sortir en conservant ce ballon, en résistant à Fabinho, hein, qui a fait son entrée sur la pelouse en lieu et place de Casemiro. Il y a deux changements à effectuer déjà par Carlo Ancelotti à la mi-temps, ce qui prouve bien que le sélectionneur de la Seleção n'est pas franchement satisfait des 45 premières minutes de son équipe. Fabinho qui est venu remplacer Casemiro, et Danilo également pour remplacer Roger Ibanez. Donc des changements plutôt défensifs opérés par Carlo Ancelotti, pour éviter peut-être, en tout cas en ce qui concerne Fabinho, que son milieu de terrain ne prenne l'eau. Et puis derrière, et ben pour Roger Ibanez là sur le côté droit, ça sonne un petit peu comme un désaveu. Alors c'est vrai que les deux postes de latéraux, c'est un petit peu le talon d'Achille, oui, de cette équipe du Brésil, hein, très clairement. Quand on voit qu'on aligne Ibanez, joueur d'Al Ahly en Arabie Saoudite, et Douglas Santos de l'autre côté à gauche, joueur du Zénith Saint-Pétersbourg, ça prouve bien, quand on est une équipe qui affiche les ambitions qui sont celles du Brésil, que on n'a toujours pas trouvé les solutions sur les côtés de la défense, alors que c'est un petit peu l'opposé côté marocain. Et c'est ce qui explique peut-être aussi ce rééquilibrage, ou ce changement tactique ou poste pour poste en ce qui concerne Ibanez. De l'autre côté, c'est un petit peu le point fort, hein, des Marocains, les deux côtés, avec évidemment Achraf Hakimi qui fait autant de dégâts avec les Lions de l'Atlas qu'il n'en fait avec le Paris Saint-Germain sur son côté droit. Et puis il nous sert Mazraoui, l'ancien joueur du Bayern, qui évolue aujourd'hui à Manchester United, qui finalement a été titularisé, hein, par Mohamed Wahbi. Il y avait une incertitude parce qu'il revenait de blessure. C'est vrai qu'on a quand même du costaud sur les deux postes de piston. Ouais. Du côté du Maroc, c'est reparti sur un tout petit rythme, hein, Renaud, cette seconde, ouais, période, 5 minutes de jeu, et pour l'instant, absolument rien à signaler, ni d'un côté ni de l'autre. Juste peut-être vous rappeler l'action de classe mondiale, parce qu'on l'a revue en fait à la mi-temps, la bicyclette de Lucas Paqueta. En fait, elle est magnifique parce que ça part d'un sombrero, hein, en fin de première période, qui se crée lui-même, et derrière il est donc à l'origine avec ce sombrero et à la conclusion d'une action qu'aurait pu faire le tour du monde avec cette bicyclette derrière, qui a obligé Yacine Bounou à se détendre sur sa gauche, à sortir le ballon. Franchement, c'est pour l'instant, même si c'est pas allé au bout, l'action de ce choc, de ce duel, est peut-être l'une des plus belles actions individuelles du début de ce mondial. 50e minute de jeu, toujours un but partout avec Achraf Hakimi là, qui va peut-être aller porter l'étincelle dans l'axe. Il est bien défendu, très très bien défendu, Achraf Hakimi, par Douglas Santos justement, qui a fait le boulot. Et derrière, bah, ça a déséquilibré un peu tout, et c'est Vinicius qui va repartir sur son côté gauche. Il va provoquer à l'angle de la surface de réparation. Vinicius, voilà le centre, il arrive à centrer au milieu de trois défenseurs marocains. Il est là, hein, Vinicius, franchement, même s'il y a de la déception un peu collective, on va dire, autour de ces 50 premières minutes brésiliennes, individuellement, Vinicius, il est clairement bien entré, lui, dans son mondial. C'est le Brésilien le plus dangereux depuis le début de cette rencontre. Lucas Paqueta pour récupérer ce ballon, l'ouverture là-bas pour Rafinha. Ce sera pour personne, parce qu'il est très bien défendu, Rafinha, par Nusser Mazraoui, justement. Il a été complètement bloqué là, il a fermé la porte, Mazraoui, et Rafinha qui justement se retourne là vers Lucas Paqueta pour lui dire qu'il y avait un problème de timing dans sa passe. Mais ils sont très loin, hein, les uns des autres, les Brésiliens là. Franchement, la passe de Paqueta pour Rafinha, il y a quoi, il y a 30 mètres. C'est compliqué d'aller se trouver pour combiner dans ces situations là et ça va permettre à Yacine Bounou, toujours sur ce rythme, qui a du mal à reprendre, hein, en seconde période, de dégager son camp. Ce sera un dégagement court avec ce dégagement en revanche là par qui est complètement raté. Attention, avec le dégagement marocain qui est raté, derrière la frappe brésilienne qui était cadrée, et Yacine Bounou qui écarte ce ballon. Allez, ils accélèrent là, les Brésiliens, avec Paqueta encore qui récupère de plus en plus de ballons derrière avec son capitaine Marquinhos. Paqueta encore, la tour de contrôle du milieu de terrain là, vraiment, qui appelle les ballons, qui est servi à nouveau. Joueur de Flamengo, l'ancien joueur de l'Olympique Lyonnais. Il y a un petit peu d'espace là-bas sur le côté droit pour Rafinha qui va provoquer, Rafinha qui passe, Rafinha qui centre, et le pied marocain pour écarter le danger. Et ils ont décidé d'accélérer clairement, les Brésiliens, depuis 2-3 minutes, depuis le retour des vestiaires, et ça paye avec Rafinha là, qui est en vue sur deux actions consécutives sur son côté droit.
0: Nicolas, on peut rappeler qu'effectivement les deux capitaines sont joueurs du PSG déjà, ce qui est quand même,
1: c'est vrai,
0: hein, c'est vrai, des côtés Hakimi d'un côté, Marquinhos de l'autre. Justement, sur cette équipe du Maroc, elle a forcément plus d'expérience qu'il y a 4 ans. Il y a cette CAN plus ou moins réussie, puisqu'on attend toujours la décision de savoir qui sera champion d'Afrique. Mais vous sentez effectivement une équipe qui pourrait créer une surprise, la surprise. Vous rappelez qu'Hakimi dit on va aller plus loin que la demi-finale, donc on a compris que c'est la finale minimum. Vous pensez qu'ils ont les moyens, effectivement, de leurs ambitions ?
1: Bah, ils sont pas cités dans les ultra favoris, mais juste après, en fait,
0: ouais.
1: Très clairement. Là où le Maroc a gagné beaucoup depuis son parcours lors de la dernière Coupe du Monde, c'est que franchement, avant le coup d'envoi, et ça se confirme sur ces 54 premières minutes de jeu, franchement, c'est un peu compliqué de dire qui était favori entre le Brésil et le Maroc. Et c'est vrai que dire ça il y a encore 4-5 ans, bah, on passait quand même quelqu'un qui n'était pas totalement raisonnable, on va dire. Et là,
0: qui était supporter du Maroc.
1: Oui, voilà. Ouais. Mais là, c'est du 50-50, très clairement. Ouais, et ouais. Achraf Hakimi, c'est ce qu'il a dit aussi avant le match. Et c'est franchement ce que tous les observateurs, ce que tout le monde, peut-être pas les Brésiliens pour le coup, mais ce que tout le monde pressentait. Et c'est ce qu'on ressent, en fait, sur cette pelouse new-yorkaise. Et on l'a ressenti dès le début du match. C'est que vraiment, on a un Maroc qui regarde les yeux dans les yeux le Brésil. Alors, regarder les yeux dans les yeux dans le Brésil, est-ce que ça veut dire être un candidat crédible pour aller au bout? Encore une fois, c'est vrai que quand on cite les grands favoris, bah, il y a la France et l'Espagne qui ressortent. Il y a l'Argentine, il y a le Portugal, il y a l'Angleterre. Voilà, on a fait un petit peu le tour des cinq grands favoris, avec peut-être l'Espagne et la France un cran au-dessus. Et derrière vient le Brésil. Et peut-être dans ce paquet-là, on va dire, le Maroc, ce qui est déjà quand même quelque chose d'extraordinaire. Après, quand on est dans ce paquet-là, bah oui, on peut aller, pourquoi pas, au bout. C'est pas impossible. En tout cas, ils y croient clairement, les Marocains. Et pour l'instant, ils réussissent, hein, leur entrée dans le mondial. Allez, ils sont justement à l'attaque. Là, les Marocains avec la tentative là, de passe dans la profondeur, dans l'axe, qui ne trouvera pas son destinataire. Le jeu aérien, il faut mettre ce ballon au sol. C'est Vinicius qui parvient dans sa propre moitié de terrain. Derrière, avec Danilo qui vient d'entrer sur la pelouse. Lucas Paqueta, là, qui s'est fait charger. Il y aura une faute sur Lucas Paqueta. Il est assez convaincant, hein, finalement, Lucas Paqueta, depuis le début de ce match. Au-delà de son action de grande classe qui a failli vraiment faire le tour du monde, cette reprise de volée acrobatique en fin de seconde de première période. Il est vraiment bien entré dans cette seconde période avec beaucoup de ballons qui passent par lui, là, le joueur de Flamengo, qui est tout le temps le regard sur le ballon, dos au but parfois, et qui se rend vraiment disponible, comme c'est le cas là encore une fois.
0: Le rythme, Nicolas, est un petit peu monté, ou c'est toujours toujours rien? D'accord, non, c'est toujours piano.
1: Ouais, depuis 10 minutes désormais que les deux équipes sont revenues, c'est très très lent, on se regarde, on n'ose pas prendre des initiatives. Tout à l'heure, il y a eu deux étincelles, côté allumé par le Brésil, côté droit, côté Rafinha qui est en possession du ballon là justement et qui va aller pouvoir peut-être provoquer Mazraoui. Non, il va jouer à deux, le dédoublement, c'était bien joué ça avec Fabinho qui était monté de son couloir. Ça donnera rien. C'est vrai que Rafinha, il n'est pas forcément tout le temps l'auteur des bons choix, on va dire, depuis le début de la rencontre. Moins que Vinicius, en tout cas. Ce sont les deux superstars du Brésil hein, qui doivent porter la Seleção jusqu'au bout. En tout cas, espère-t-il pour cette sixième étoile. C'est Vinicius et Rafinha qui seront clairement les piliers de cette équipe du Brésil. Et pour l'instant, Vinicius réussit quand même, le joueur du Real Madrid, beaucoup plus ses débuts que son homologue du FC Barcelone.
0: Vous sentez, Nicolas, une petite patte Ancelotti ou pas dans cette équipe du Brésil, ou c'est difficile?
1: Voilà, c'est difficile à dire. Alors, dans l'organisation, peut-être. C'est compliqué, franchement, pour un sélectionneur. Alors oui, il est revenu à une forme de 4-2-3-1, on va dire, avec un vrai meneur de jeu, ce qui n'a pas toujours été le cas du Brésil. Est-ce qu'il y a une forme de schéma tactique préférentiel de Carlo Ancelotti partout où il est passé? Mais bon, voilà, est-ce qu'il a le bon matériel sous la main, Carlo Ancelotti, pour vraiment aller peser comme ça? J'en suis pas certain. Voilà, c'est vrai qu'il a été débauché hein, clairement par la sélection, par la fédération brésilienne, Carlo Ancelotti. Et depuis sa prise de fonction, on disait il y a eu 16 matchs, il y a eu quelques défaites quand même, et pas seulement celles face à l'équipe de France, hein, il y a eu des défaites face à la Bolivie et face au Japon. Donc c'est pas une équipe non plus qui est, même si c'était des matchs amicaux, qui est totalement à l'abri de certaines défaillances. Et c'est vrai que ça a du mal un peu à se mettre en route, mais le vrai test de Carlo Ancelotti, de toute façon, il débute aujourd'hui. Hein. Ouais. Très clairement, c'est pour la Coupe du Monde que la fédération est allée le chercher. C'est son premier vrai gros test, et tout ce qu'il a pu faire avant ne comptera plus lorsqu'il sera le temps de faire le bilan de cette équipe du Brésil, qui sera déjà fait partiellement après cette entrée en lice qui se passe pas trop mal. Un but partout avec, pour l'instant, le Brésil qui est encore dans son match, mais voilà, l'impression n'est quand même pas celle d'un rouleau compresseur plein de créativité, même si peut-être encore une fois Rafinha va me faire mentir avec cette belle passe là. On est à la limite de la surface de réparation, extérieur pied gauche jusqu'à l'autre côté justement pour Vinicius. On repasse derrière avec le beau décrochage de Fabinho qui fait du bien depuis son entrée quand même au milieu de terrain, qui est un peu plus actif là, qui vient tourner autour de Lucas Paqueta. Il est entré en lieu et place de Casemiro, qui a pris le bouillon pendant quasiment toute la première période, puisqu'il était remplacé à la pause par Fabinho. Et les Brésiliens qui conservent le ballon,

0: United avait toutes les faveurs des pronostics pour être le neuf titulaire du Brésil à la Coupe du Monde, ou Hendrick qui a fait des bons matchs de préparation et qui a gagné sa place, hein, Hendrick, la jeune pépite de 19 ans, grâce à son prêt du Real Madrid à l'Olympique Lyonnais, où il a accumulé du temps de jeu, où il était plutôt bon. Il a permis à l'OL d'aller décrocher une place de barragiste en Ligue des Champions. Il a attiré quand même pas mal de regards sur lui et finalement il a décroché, ce qui n'était pas gagné, une place dans la liste d'Ancelotti. Il a été tellement impactant sur les derniers matchs amicaux que le débat c'était le petit gamin de 19 ans qui a adoré, hein, vraiment au Brésil, est-ce qu'il pourrait démarrer en neuf avec dans l'équipe d'Ancelotti. C'est Igor Thiago, le joueur de Brentford, qui a été préféré. Pourtant, c'est pour l'instant une réussite très clairement.
1: C'est quand même là où on voit que le Brésil n'est plus tout à fait le Brésil, parce qu'effectivement, vous parlez de l'avant-centre. Il y a aussi effectivement cette question du numéro 10. On se dit quand même que bon, Neymar est sur la touche, mais au pays de Pelé, au pays de Socrates, de Zico, de Rai, et j'en passe, et des meilleurs, c'est quand même triste de voir un milieu de terrain brésilien aussi emprunté, si je puis dire.
0: Oui, alors après, il peut avoir des solutions aussi, peut-être, justement, en parlant d'Hendrick, qui peut aller sur le côté gauche, et puis peut-être avec Vitinha dans un poste de meneur de jeu. C'est un poste qui l'occupe parfois du côté du FC Barcelone. Ça peut se transformer comme ça, hein, dans les prochaines oppositions. Peut-être d'ailleurs face à des oppositions un peu moins dangereuse et prestigieuse que le Maroc. C'est ça fait aussi partie des débats tactiques. Il y en a beaucoup du côté du Brésil, qui est dont les moindres faits et gestes sont auscultés. Vous le savez très bien, là autour de moi il y a que des radios brésiliennes, que des journalistes brésiliens. Enfin, c'est le grand cirque brésilien, hein, qui accompagne vraiment la Seleção sur ces grandes compétitions. Et forcément il y a des débats. C'est un petit peu comme l'Espagne, on refait le match en permanence. Et effectivement, ce poste de numéro 10, ça fait partie des débats. C'est vrai, quand on titularise Lucas Paqueta, qui est revenu au pays. Alors c'est vrai qu'on a toujours une vision européenne aussi du Brésil.
1: Il est sorti, hein, d'ailleurs, hein, c'est ça, Nicolas, je dis pas de bêtises, il me semble qu'il est sorti, Paqueta.
0: Ouais, mais... effectivement, il est sorti. Non, il est toujours
1: sur le terrain.
0: Je vais vous vérifier ça, c'est possible. J'étais en train de regarder justement les positionnements. J'ai l'impression qu'il est. Je vous confirme ça. Lucas Paqueta, ce qu'il y a de sûr, c'est que Fabinho et Danilo sont rentrés. Vous avez raison, je ne le vois plus sur la pelouse. Alors, qui l'a remplacé?
1: Vous allez trouver, prenez votre temps, c'est pas très grave.
0: Oui. Non, j'avoue que j'avais quitté un peu le terrain, la pelouse des, des yeux, pour vous parler de mes confrères brésiliens qui sont en train de m'entourer. Et je vous confirme effectivement que Lucas Paqueta n'est plus sur la pelouse et qu'il a été remplacé. Le coup franc à venir pour le Brésil. Avec ce ballon là qui va être ça parle beaucoup entre Gabriel et l'arbitre. C'est vrai qu'il est totalement haché ce début de seconde période, où il va sortir Danilo, parce que il a la bouche qui saigne, et effectivement il va devoir céder sa place pour aller se faire soigner, ou en tout cas que le saignement arrête. Franchement, il ne s'est quasiment rien passé, hein, depuis l'ouverture du score.
1: Mais vous pensez que les deux équipes pourraient se satisfaire de ce match nul, ou, enfin, je veux dire, et en se disant finalement autant ne pas se livrer, puisqu'on va jouer ensuite contre l'Écosse et Haïti, et l'affaire est plus ou moins pliée. Est-ce que vous pensez qu'il y a déjà une petite arrière-pensée en fonction du groupe?
0: Non, on n'est pas dans ces considérations-là très, très clairement. Mais ouais, il y a peut-être un petit peu de fatigue, un petit peu de chaleur, alors que Elkanous va laisser sa place, et Unai également, hein, vont sortir. Il y a double changement là à venir du côté marocain. Et c'est Mateus Cunha, je vais y arriver, qui est entré tout à l'heure en lieu et place de Lucas Paqueta. L'occasion de vous dire qu'Igor Thiago, lui aussi, est en train de céder sa place à Luis Henrique du côté du Brésil. Donc on a déjà opéré 1, 2, 3, 4 changements, hein, du côté de Carlo Ancelotti, alors qu'on joue seulement la 65e minute de jeu. On est clairement entré dans une phase coaching qui n'aide pas à redonner un peu de rythme à ce match, et ça va permettre également donc à Samir El Mourabet.

0: de remplacer Azzedine Unai et à Shemsdine Talbi de remplacer El Kanous. C'est la pause changement ici avant la pause fraîcheur à venir et il se passe absolument rien depuis le retour des vestiaires. Un but partout toujours entre le Brésil et le Maroc dans ce premier choc du mondial.
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2: Toujours un partout entre le Maroc et le Brésil. Les deux pays favoris du groupe C s'affrontent pour cette Coupe du Monde de football dans le New Jersey aux États-Unis. Match à suivre en direct sur France Info. Tout à l'heure, le Qatar a égalisé pendant le temps additionnel. Score final un partout contre la Suisse. À suivre cette nuit à 3h heure française, l'Écosse affrontera Haïti. Et puis à 6h du matin, l'Australie se frottera à la Turquie. C'est la diplomatie du chat et de la souris entre l'Iran et les États-Unis. Donald Trump assure qu'un accord de paix sera signé ce dimanche, mais les frappes ne s'arrêtent pas pour autant autour du détroit d'Ormuz. Téhéran n'a pour l'heure pas confirmé la date de signature de cet accord. Depuis le début de la guerre au Moyen-Orient, Donald Trump a annoncé à de nombreuses reprises la conclusion imminente d'un accord de paix avec l'Iran. Ça ne s'est jamais concrétisé. Donald Trump qui a vu son nom être retiré de la façade du Kennedy Center, une prestigieuse salle de spectacle à Washington. La justice fédérale a rejeté la requête de dernière minute du conseil d'administration de ce lieu contrôlé par le président américain et ses proches. Ils avaient décidé de façon unilatérale de rebaptiser la salle. L'extrême droite qui défile à Rome, environ 3000 militants sont venus de toute l'Italie ce samedi pour manifester. Ils réclamaient le retour des immigrés vers leur pays d'origine. Alors que le G7 se tient dès lundi à Évian en Haute-Savoie, un motard de la gendarmerie est mort ce samedi dans un accident de la route. Il participait à la sécurisation de l'événement quand une voiture s'est déportée sur sa voie, elle a percuté plusieurs motos. Deux autres gendarmes ont été blessés. Patrick Bruel, encore visé par deux nouvelles plaintes. Une autre femme l'accuse d'un viol en 2012, une autre d'une tentative de viol en 2007, selon leur avocate. Mercredi, le chanteur a été mis en examen dans 4 affaires de violences sexuelles. Il a été placé sous le statut de témoin assisté dans 4 autres. Patrick Bruel conteste les faits. L'entreprise française de ménage à domicile, Shiva, visée par une enquête pour travail dissimulé. 3 agents d'entretien ont porté plainte. Ils accusent l'enseigne de leur imposer un lien de subordination, des contrôles, des menaces. Son modèle repose sur une forme de précarité institutionnalisée, accusent les avocats des plaignants. Il s'appuie sur la jurisprudence Deliveroo, cette plateforme de livraison de repas condamnée à plus de 300 000 euros d'amende en 2022. La cote de popularité de Gérald Darmanin en nette baisse depuis l'affaire Liana, cette adolescente de 11 ans retrouvée morte dans le Gers. Selon un sondage Ipsos BVA pour la Tribune dimanche, le garde des Sceaux perd 5 points d'avis favorable, 39% aujourd'hui contre 44% précédemment. Toujours selon ce sondage, il reste le ministre le plus apprécié du gouvernement, juste devant Laurent Nunez.
1: Merci Léonie. 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
1: La Coupe du Monde 2026, ce match sur France Info, ce mondial sur France Info, bien évidemment, Brésil, Maroc, un partout entre les deux équipes. On va retrouver dans un instant Nicolas Perronnet à New York, mais nous allons d'abord au Grand Rex, où nous suivons sur écran géant, hein, où des spectateurs suivent sur écran géant ce match. On retrouve Alexandre Berthaud, l'ambiance monte du côté des Marocains, on y croit toujours.
4: Alors, on y croit toujours, on ne peut pas vraiment dire que l'ambiance monte. Nicolas Perronnet, depuis le stade, parlait d'un début de deuxième mi-temps un peu poussif. On le ressent aussi du côté du public. Ici, on a un peu moins d'occasion de s'enflammer, de se lever, d'agiter les drapeaux. Il y a plus de 2500 supporters marocains, donc il y a quand même du bruit. On s'exclame quand on réclame une faute, etc. Mais il y a un peu moins d'enflammade, ouais. On va dire. Je suis à côté d'Omar. Bonjour Omar, bonsoir.
5: Bonsoir.
4: Il est venu en voisin, il habite Paris, maillot du Maroc sur
5: ouais,
4: le dos.
5: Que j'ai acheté ce soir, cet après-midi quoi. C'est mon premier maillot pour le Maroc, donc j'ai acheté ce soir parce que je sais qu'il s'agit d'un match assez prisé quoi.
4: Bah bien sûr, qu'est-ce que vous pensez de ce début de deuxième mi-temps? C'est un peu moins bien qu'en première, non?
5: Non, j'ai confiance en l'équipe marocaine, donc je pense que ça va le faire. Et je vais pas vous mentir, je suis carrément assez étonné de ce que le Maroc représente ce soir et ce qu'il a je sais pas. Je suis.
4: Qu'est-ce qui vous étonne, la qualité de ce qui est de ce qu'ils développent comme jeu, l'ambiance, tout ça?
5: Franchement, c'est... Je suis sans mots, quoi. Alors, ils jouent tellement bien face à une équipe quand même qui est assez...
4: Emblématique, ouais.
5: Problématique, voilà. Donc, mais là, il n'y a pas de sujet. Je pense qu'on est au même niveau que les Brésiliens, quoi. Alors,
4: ouais, tout à fait, tout
5: ouais,
4: à fait.
5: Je pense qu'on est au même niveau. Au niveau de la possession, je pense qu'on est à 2% de différence.
4: Ouais, ouais.
5: Donc, trop bien.
4: On joue les yeux dans les yeux et ça vous fait plaisir. Merci beaucoup, Omar. Bah, bonne fin de match.
5: Merci à vous aussi. Passez une bonne soirée.
4: Merci beaucoup.
5: Et le match n'est pas fini, je pense.
4: Bien sûr, le match n'est pas fini. Et d'ailleurs, voyez le speaker. Le speaker ici qui remet de l'ambiance auprès du public pour essayer de chauffer les 2500 supporters marocains qui espèrent la victoire de leur équipe ici dans le cinéma Le Grand Rex, décoré aux couleurs du Maroc dans le centre de Paris.
1: Merci beaucoup Alexandre, et si vous trouvez un ou deux supporters brésiliens qui se sont perdus, n'hésitez pas à nous faire signe. On repart du côté de New York, on retrouve Nicolas Perronnet, c'est la fin de la pause fraîcheur et donc cette deuxième mi-temps, cette moitié de deuxième mi-temps si je puis dire est reparti. On est toujours sur un rythme piano-piano
0: on espère que ça va s'accélérer un peu pour les 20 dernières minutes, parce que c'est vrai que là ce qui s'est passé là depuis 25 minutes depuis le retour des vestiaires, on peut quasiment tout jeté à la poubelle, c'était uniquement du contrôle. Allez, peut-être là justement avec ce ballon qui est bien négocié là par les Marocains. Il va être récupéré là-bas par Mazraoui qui a pas de solution, qui va chercher peut-être dans l'axe. Ça s'est bien joué. Ouais, la frappe elle est contrée, ce sera un corner à venir. Bah voilà, un petit peu d'animation enfin avec cette frappe d'Ismaël Seybari, le buteur inaugural qui était en position de hors-jeu, donc il y aura pas de corner.
1: Bon.
0: À suivre pour Seybari qui s'est immédiatement retourné et qui a vu le drapeau de l'arbitre assistant se lever, ce qui me donne la possibilité de vous parler des arbitres, mon cher Renaud, parce que l'arbitre central, certes, est slovène, Zlatko Vincic, et vous allez me dire, bon, ça me fait une belle jambe, mais vous savez qu'on a 8 arbitres français quand même dans ce mondial, et qu'un des 8 arbitres français est là ce soir, il était à la vidéo, c'est Willy Delageaux. Alors on n'aura que 2 arbitres qui seront des centraux au cours de cette Coupe du Monde, c'est Clément Turpin et François Le Texier, mais il y a 4 assistants et 2 assistants vidéo, donc dont Willy Delageaux, c'est lui qui est dans le camion du VAR pour ce premier choc du mondial. Voilà le ballon qui est désormais récupéré, qui commence à vivre un petit peu plus, on va dire, avec Boadi. On n'a pas parlé, mais ça c'est un vrai choix, hein. C'est le vrai 109 du côté de la sélection des Lions de l'Atlas, avec Ayoub Boadi, 18 ans seulement, titulaire face au Brésil pour l'entrée en liste du Maroc dans la compétition. Lui qui est un binational, comme beaucoup de joueurs marocains, et qui a dû faire un choix qu'il a annoncé il y a quelques mois. Il a fait le choix non pas de tenter sa chance en équipe de France, mais d'aller rejoindre cette formation des Lions de l'Atlas, et il est titulaire pour un match de Coupe du Monde donc face au Brésil, et il fait plutôt un bon match parce que voilà, c'est vrai qu'il est en trafic là, au milieu de terrain, c'est un peu compliqué, mais il est plutôt actif, alors qu'on voit Ronaldo le Brésilien évidemment qui est là pour dans les tribunes pour ce match inaugural. Nasser Al-Khelaifi également, président du Paris Saint-Germain, est présent ici aux États-Unis. Lui qui a deux de ses joueurs, et notamment son capitaine Marquinhos, sur la pelouse dans chaque équipe. Marquinhos du côté du Brésil et Achraf Hakimi évidemment du côté du Maroc. Achraf Hakimi qui est justement là en train de toucher le ballon avec Saïbari, qui est descendu là très très loin, l'attaquant, pour décrocher. Ça combine très bien ce petit jeu à 3 là avec Saïbari qui ne veut pas pouvoir maintenant peut-être lancer sur le côté gauche. Il y a un petit peu d'espace pour les Lions de l'Atlas. Il est à nouveau dans la surface de réparation, Saïbari. Il appelle le ballon, le centre de Mazraoui et le dégagement en catastrophe, qui va terminer en touche a priori. Ouais, non, même pas, il va être sauvé ce dégagement à proximité de la ligne médiane, et ils repartent à l'attaque si on peut dire, les Marocains. Ouais, là c'est Boadi qui n'avait pas de solution, il a vu le bloc brésilien remonter sur lui, donc il a fait le choix de se retourner, de jouer avec son gardien Yacine Bounou pour conserver ce ballon et repartir dans une phase de possession. Yacine Bounou avec son pied gauche qui fait la mine de dégager loin, mais qui trouve finalement son coéquipier sur le côté gauche. Ouais, mais là, ça, franchement, le dégagement pour personne là-bas. C'est pas ça qui va mettre un peu de rythme dans cette fin de rencontre. Un quart d'heure de jeu. Ce choc du premier tour du mondial qui,
1: oui,
0: pour
1: ça
0: l'instant.
1: Ça partait bien en première mi-temps, mais là, c'est vrai que le soufflet est redescendu quand même.
0: Vous savez, il y a des matchs comme ça, hein, ouais, en Coupe du Monde où on va se souvenir peut-être d'un coup d'éclat, d'un but qui va peut-être venir ou bien pas sûr, d'ailleurs. Mais on a eu, c'est vrai, une vraie belle première période avec du rythme, avec une très belle équipe marocaine qui est entrée en action très vite avec ce but de Saïd Barid à la 22e minute de jeu. Franchement, on a eu deux beaux buts, hein. Celui-là, on le rappelle, lancé par Brahim Diaz, vraiment plein axe entre les deux défenseurs centraux brésiliens, Marquinhos et Gabriel. Et ensuite, il est allé lober Alisson Becker pour franchement marquer un super beau but. Et puis derrière, c'était plus un exploit individuel de la part de Vinicius à la demi-heure, ouais, de jeu pour remettre le Brésil dans le sens de la marche. Mais il fallait quand même encore le marquer. Il était beau aussi, hein, la belle frappe du pied droit dans un coin plutôt excentré. Il a quand même trouvé la solution, Vinicius. Et c'est vrai que après cette première période qui était plutôt enlevée, le rythme est totalement retombé, ouais, et il ne s'est rien passé pour l'instant.
1: Mais vous pensez
0: dans cette seconde période. Devant 80 663 spectateurs, très exactement, Renaud, l'affluence vient d'être annoncée.
1: Ben, c'est pas mal. Vous pensez justement, Nicolas, cette histoire de matchs à répétition, parce que là on parle d'Hakimi par exemple et de Marquinhos, ils n'ont pratiquement pas arrêté. Est-ce que, et je pense à l'équipe de France parce qu'il y a beaucoup de joueurs qui viennent du PSG, est-ce que vous pensez que commencer un mondial quelques jours après avoir terminé la Ligue des Champions, ça peut laisser des traces physiques?
0: Oui, alors pour les Parisiens c'est une certitude, clairement. Après pour les non-finalistes de la Ligue des Champions, il y a quand même eu une préparation, ouais, qui ressemblait un peu plus à quelque chose, même si de toute façon aujourd'hui dans le foot de haut niveau, une vraie préparation, ça existe quasiment plus. Mais voilà, que ce soit les sélections ou les clubs, et s'y préparent. Attention avec les Marocains là, le centre qui est venu encore une fois du côté droit de Chemzine Talbi, qui fait du bien, hein. Chemzine Talbi, là, depuis son entrée en jeu, le joueur de Sunderland, qui sur son côté droit là est allé trouver une solution, est allé centrer fort devant le but. Il n'y avait personne à la réception, mais au moins lui, il est actif. Je ne sais pas si, oui, pour des joueurs comme Hakimi, effectivement, comme Marquinhos, forcément, on laisse un petit peu d'influx. En plus, il a fallu voyager jusqu'aux États-Unis. La finale de la Ligue des Champions, c'est quand même il y a très peu de temps, donc voilà. Après on est sur un match de Coupe du Monde où les points commencent à valoir cher, où il y a de la fatigue aussi. Franchement, il faisait chaud, hein, au début au coup d'envoi. Il fait toujours chaud ici avec peut-être la frappe, et la voilà, la première frappe cadrée enfin de cette seconde période. Et ça vient de qui? Ça vient d'une combinaison Rafinha, évidemment, avec Vinicius, pardon, c'est pour, ouais, ça que je me suis emmêlé les pinceaux. Vitinha est portugais, on le verra plus tard dans la compétition. Vinicius, Rafinha, le débordement de Vinicius, le petit centre en retrait pour Rafinha, la frappe en première intention, pied gauche, qui était cadré et qui a été capté par Yacine Bounou, mais qui reste au sol là, s'est fait mal un petit peu tout seul.
1: Et Neymar a applaudi la frappe. Il est au bord du terrain, Neymar, même s'il ne jouera pas.
0: Il n'y avait pas grand-chose de toute façon à applaudir sur cette seconde période, oui, très clairement. Donc on a le droit à une deuxième pause fraîcheur parce que Yacine Bounou est en train de se remettre de... Ouais, il s'est fait mal tout seul là, vraiment, le gardien marocain. Il prépare de nouveaux changements du côté de Carlo Ancelotti. Ça va aller, hein, pour Yacine Bounou, mais le temps qu'il se relève... Tous les joueurs, que ce soit les Brésiliens et les Marocains, sont allés à nouveau s'hydrater, parce que c'est vrai qu'il fait encore pas loin de 30 degrés, ouais, 19h40, hein, heure locale ici. Le stade est plongé désormais dans l'ombre, mais il fait quand même encore assez lourd et la soirée a pas commencé. C'est vrai que ça va poser question sur les prochains matchs. Alors on sait qu'il va faire chaud un peu partout sur ce mondial, mais on est très attentif forcément aux conditions ici du côté de New York, parce que ce sera l'entrée en lice mardi de la France face au Sénégal. Et à 15h, il risque quand même de faire très très chaud. On sait que c'est la hantise vraiment de Didier Deschamps, et il va falloir faire avec, parce que il fera chaud. Ça, c'est une clairement une certitude. On procède au nouveau changement là, du côté du Brésil. C'est la dernière possibilité hein, d'opérer ces changements de la part de Carlo Ancelotti. Et le dégagement d'Alisson Becker.
1: Nicolas, justement, vous étiez au Canada il y a quelques jours. Là, vous êtes à New York. Comment vous sentez ce début de Coupe du Monde? Est-ce que vous avez déjà le sentiment qu'on est dans une Coupe du Monde? Parce que alors, je pense que c'est plus le cas quand on voit des matchs au Mexique. Mais est-ce que vous sentez que l'ambiance monte? Voilà votre ressenti.
0: Bah, c'est un petit peu compliqué, franchement. Je pense notamment dans les grandes villes américaines qui vont concentrer plus de 80 voire 90% des rencontres. On sent clairement qu'on n'est pas dans un pays de soccer, mais ça, ouais. Évidemment, on le savait.
1: Ouais.
0: Un désintérêt, je sais pas. Ce que je peux vous dire, en revanche, c'est que dans les stades, j'ai eu la chance de voir deux matchs pour l'instant. Bah, y a une super ambiance. Ce soir, c'est vrai que ça retombe un peu sur cette seconde période parce qu'il se passe rien sur la pelouse. Mais l'avant-match, il a été très, très coloré, très sympa. Et hier soir, j'ai eu la chance de faire l'entrée en lice du Canada face à la Bosnie. Et dans le stade, c'était une super ambiance. Alors, c'était un pays hôte, certes, en plus, qui rajoutait un petit peu de piment à tout ça. Mais franchement, voilà, c'était une super ambiance dans le stade. En revanche, dans les villes, c'est vrai que en plus on parle de ville immense, qu'on pas la culture. Donc c'est vrai que ça a du mal à prendre. Et alors j'étais pas à Los Angeles pour l'entrée en liste des Américains, mais c'était un peu la même chose. C'est-à-dire que dans le stade, c'était une ambiance géniale. Apparemment, en plus les Américains ont fait une super entrée en liste avec 4-1. La victoire 4-1.
1: Ouais.
0: Mais dans Los Angeles, avant le match et même un peu après le match, il s'est pas passé grand-chose, quoi. Donc voilà, ça va, je pense, résumer un petit peu. Ce mondial, ce qui serait bien, c'est qu'il y a des trois pays hôtes qui fassent un parcours, en fait, parce que ça va accompagner un petit peu ça. Et si c'est vrai que si ce sont les Américains et a priori du Mexique, du Canada ou des États-Unis, ce sont les États-Unis qui semblent les mieux armés pour aller, pourquoi pas, décrocher un huitième voire un quart de finale, parce qu'ils ont été quand même impressionnants hier et ils ont une très bonne équipe, hein, les États-Unis.
1: Donc voilà,
0: ça peut peut-être emmener le pays dans un intérêt un peu grandissant sur ce mondial. Mais c'est vrai que pour l'instant, en tout cas moi personnellement, j'ai pas ressenti la ferveur qu'a pu ressentir ma collègue Emma Sarango pour France Info du côté du Mexique par exemple, où on a vraiment senti qu'il y avait on était dans un pays de foot,
1: ouais.
0: Et qu'on parlait foot et que ça sentait le foot. Oula, attention à ce ballon là. Ouah, c'était dangereux, ça, très très dangereux, ce ballon en retrait pour Yacine Bounou. Et derrière, et là, il y avait le pressing de Rafinha sur ce ballon un petit peu trop mou donné à Yacine Bounou. Heureusement qu'il a été vigilant, qu'il est sorti de sa surface de réparation, Yacine Bounou, parce que là, il y avait grand danger, un mètre de plus, et Rafinha pouvait chipper ce ballon et aller marquer un but un peu gag. Il s'est fait mal d'ailleurs, Yacine Bounou, ouais, sur le contact. Oui, ça peut être revu ça, hein, parce que franchement, il y va avec le coude et l'épaule, Rafinha. Et c'est contact épaule contre épaule, mais Yacine Bounou, qui était déjà au sol il y a quelques minutes, va retourner au sol cette fois-ci. Tout à l'heure, il me semblait que c'était une alerte du côté de la cuisse, mais là, c'est l'épaule droite du gardien de la sélection marocaine qui a pris un sérieux coup. Ouais, il souffre. Hein. Il souffre très clairement, Yacine Bounou, sous les yeux un petit peu circonspects de Carlo Ancelotti, là, avec ses lunettes. Il fait très sérieux, très professeur. Alors, on sait que c'est un peu sa spécialité d'être impassible sur un banc de touche, le désormais sélectionneur de l'équipe du Brésil.
1: J'ai l'impression que c'est un très très gros challenge pour lui, Ancelotti, d'avoir récupéré le Brésil. Peut-être le plus gros challenge auquel il a été confronté, parce que c'est compliqué quand même.
0: Bah, on parle pas de n'importe quelle sélection, ouais, hein, très ouais, clairement. Ouais. Et puis voilà, c'est le Brésil, c'est ce que ça comporte, c'est le passé dont on a beaucoup parlé ce soir pour cette entrée en lice du Brésil qui ressort forcément. C'est un pays de foot, c'est le pays de la légende du foot, c'est le seul pays qui a participé à la totalité des Coupes du Monde. C'est la 23e participation à la Coupe du Monde, donc toute d'affilée pour le Brésil. C'est la 7e seulement pour le Maroc, pour vous donner une petite idée. Donc oui, on est là dans le pays du foot, donc aller prendre les rênes de la sélection brésilienne, c'est un petit peu comme si aller un Didier Deschamps allait prendre, et c'est pas impossible, dans quelques mois ou années peut-être, les rênes de la sélection italienne, quoi. Il y a du poids quand même, quand on débarque comme ça dans un pays qu'on est sélectionneur étranger. et la fédération brésilienne le voulait vraiment. Et quand
1: il a été accepté d'ailleurs justement par les supporters brésiliens. Alors ça fait un an, mais au début ça a été un petit peu difficile. Est-ce qu'aujourd'hui les supporters croient en Ancelotti? Alors évidemment Ancelotti c'est un palmarès absolument extraordinaire, c'est l'un des meilleurs entraîneurs possibles, mais voilà, est-ce qu'il y a un contact, il y a une popularité autour de lui du côté du Brésil?
0: Je pense qu'il est beaucoup plus populaire aujourd'hui qu'Alan Ancelotti depuis qu'il a appelé Neymar qu'avant qu'il ne l'appelle pas. Voilà. Je pense qu'il s'est un petit peu acheté la paix sociale avec les supporters de la CSAO en annonçant le nom de Neymar il y a quelques semaines sur sa liste. Après, oui, évidemment, c'est un immense nom du foot dans un immense pays de foot. Donc, il y a des attentes et le vrai test, encore une fois, c'est là. Il débute aujourd'hui, le vrai test. Alors, il va sans doute être critiqué, comme l'ensemble de la CSAO, parce qu'ils font pas un match de fou, qu'il faut bien le dire, hein, les Brésiliens. On joue la 85e minute de jeu et franchement, cette seconde période, si elle n'avait pas existé, ce serait quasiment pareil. Alors, faut être deux pour faire un grand match, faut être deux pour faire une petite période. Bah, effectivement, on pourrait critiquer de la même manière le Maroc qui prouve plus grand chose là depuis le retour des vestiaires. Mais dans un pays où on a la critique aussi permanente et facile que le Brésil, bah oui, peut-être qu'il va déjà être un petit peu sous le feu des projecteurs, même si le Brésil s'en tire avec un match nul. Ce qui n'est pas pour l'instant gagné, parce que ce sont les Marocains là, qui repartent à l'attaque avec Hakimi, là, qu'on n'a vraiment plus vu. Hein. Plus de jus, plus de gaz pour le capitaine de la sélection marocaine. Derrière lui, ce ballon est quand même récupéré par Al Mourabeh, qui a fait son entrée sur la pelouse au cours de la seconde période. Et les Brésiliens qui font quasiment même plus les efforts là pour aller monter sur Boadi. Allez, Boadi, la Caluchan. Franchement, il y a des espaces quand même, hein, d'un côté comme de l'autre. Mais on a l'impression qu'il n'y a plus de jus quand même. Vraiment, des deux côtés, on a l'impression qu'on a laissé tomber.
1: Le match nul, finalement, satisfait les deux équipes, peut-être.
0: Oui, peut-être, mais bon, quand même. Alors que ce soit le cas dans les minutes qui viennent, à la limite, pourquoi pas, qu'il y ait des consignes en ce sens, pourquoi pas. Mais toute la seconde période, franchement, on a joué sur ce rythme-là. Alors que la première a été assez satisfaisante. Bah, c'est quand même un petit peu compliqué. Donc, il y a peut-être aussi quand même un facteur physique, hein, et une adaptation, certes, aux conditions météo, mais aussi voilà, au stade, à ce mondial à l'américaine, à l'enjeu, à ce contexte général de cette Coupe du Monde qui, pour l'instant, en ce qui concerne les grosses équipes, et ce sont deux grosses équipes, donne accouche un petit peu d'une...
1: une petite souris.
0: Ce choc accouche un petit peu d'une petite souris. C'est une certitude. Allez, peut-être quand même suivre ces derniers ballons avec Vinicius qui est toujours sur la pelouse. Hein. Lui-même, s'est eu beaucoup de changements du côté du Brésil. Allez, les Marocains peut-être se sentent là, mettre les ballons dans la surface de réparation. Voilà qui est fait, la tête brésilienne pour écarter le danger. Et ce ballon qui va être récupéré par... pas par le Maroc, même si là, ça s'est passé devant le virage marocain qu'on réclamait dans les 25 mètres. Cette touche pour Aimaï Mouni, qui a fait son entrée sur la pelouse. On a Salah Eddine qui est rentré également. Et la touche, elle sera plutôt brésilienne. 89e minute de jeu. On n'y croit plus trop sur la pelouse, on n'y croit plus trop dans les tribunes non plus. Avec la touche, voilà, on a le dégagement complètement raté là des Brésiliens. C'est un petit peu n'importe quoi. Et cette touche, elle aurait pu changer de main. Vous savez que ça fait partie des nouvelles règles. Désormais, il y a un décompte imaginaire dans la tête de l'arbitre pour effectuer une touche, pour éviter de trop gagner du temps. Et les touches peuvent changer de main comme ça, maintenant, de manière beaucoup plus fréquente, on va dire, qu'avant, même si c'était déjà une règle du jeu qui existait. Mais ce sont des consignes, en tout cas, qui ont été données aux arbitres de cette Coupe du Monde. Il y en a d'autres. Et là, franchement, il a pris tout son temps, le défenseur brésilien, pour s'occuper de cette touche. On est toujours dans la même zone, il se passe absolument rien, si ce n'est des touches, des jeux, du jeu haché et un ballon pour El Mourabeh qui va, il faut le mettre dans la surface de réparation, hein, parce que franchement, le petit jeu, la création, ça n'apporte absolument rien. Il n'y a plus de gaz du côté des deux équipes, des deux sélections, et le coup franc est joué là-bas pour aller chercher côté deuxième poteau ce ballon loin là-bas. Il est récupéré par les Marocains, mais que c'est laborieux et que c'est compliqué de conserver ce ballon. Ça ne donnera rien, on est à 20 mètres de la zone de vérité, et derrière ça va permettre aux Brésiliens, et en l'occurrence Cunha, pour de remonter ce ballon et d'aller chercher et obtenir une faute. Le temps additionnel, je pense qu'il y en aura pas mal, hein, parce qu'il y a eu beaucoup de changements. Il y aura 10 minutes.
1: Ah, 10 minutes, voilà, 10 là, minutes. On bat les records, généralement, on est autour de 6.
0: Ouais, mais franchement, il y a eu beaucoup de temps mort, beaucoup de fautes, un jeu hyper haché, et les changements opérés quasiment partout. Donc, c'est pas si étonnant que ça, qu'on annonce 10 minutes comme ça. De temps supplémentaire, et ben voilà, on y est. Ça va peut-être 10 minutes de souffrance supplémentaire pour les supporters qui suivent ce match. Alors peut-être que là, dans la surface de réparation, Rafinha, le pied gauche de Rafinha, ouais, il n'a pas osé frapper en première intention. Il s'est retourné pour aller chercher le centre avec son pied gauche. C'était pas forcément le meilleur choix pour Rafinha, qui est encore allé une fois allumer une petite étincelle. Il n'y en a pas eu beaucoup, mais à chaque fois en cette seconde période, c'est venu là-bas de son côté droit. Et peut-être qu'il aurait pu frapper pied droit, hein. Vraiment qu'il a été lancé en profondeur, et derrière il s'est retourné, et c'était pas encore une fois le bon choix. Les Brésiliens qui tentent d'appuyer sur l'accélérateur avec Vinicius collé à sa ligne de touche, le passement de jambe de Vinicius, le centre de Vinicius, le corner décroché, arraché par Vinicius. Allez, enfin un petit peu de vitesse, enfin un petit peu de duel, et enfin un petit peu de créativité dans le jeu pour le Brésil. Et Vinicius qui va laisser ce corner là, qui va être tiré de la gauche vers la droite. En regardant les buts de Yacine Bounou et du Maroc, les défenseurs qui sont montés, c'est Cunha qui va s'en charger, hein, de ce corner. Joueur de Manchester United, ouais, qui attend qu'on se mette en place. Ouais, il y a de la bagarre là entre Boadi et son adversaire direct au niveau du rond central. La sortie de Bounou sur ce corner qui avait été tiré un petit peu feuille morte, premier poteau, et ça permet d'écarter le danger. Mais Cunha va récupérer le ballon, et derrière aller récupérer un autre corner sur un beau tacle glissé. Oui. Il a évité le contact, et il va récupérer ce corner exactement au même endroit. Cunha toujours avec Vinicius, peut-être qui vient lui proposer une solution pour jouer court, mais non, il lève la main gauche, et ce sera cette fois-ci deuxième poteau, et c'est encore Yacine Bounou qui écarte le danger. C'est récupéré par Rafinha, ouais, le ballon dans la surface de réparation, la frappe, elle est cadrée, et l'arrêt de Yacine Bounou sur cette deuxième frappe cadrée seulement dans cette seconde période. Mais le Brésil qui semble obtenir un second souffle dans ces toutes dernières minutes avec la frappe là à l'instant, et ce ballon qui a été capté par Yacine Bounou. Allez, loin devant là, l'ouverture pour le Maroc avec El Mourabé encore derrière. Le voilà qui est trouvé, ouais, qui fait du bien, El Mourabé, depuis son entrée en jeu. Avec le centre sera deuxième poteau aussi là. On commence à remettre des ballons, hein, dans la surface de réparation avec Boadi qui le récupère pour Hakimi. On est dans la moitié de terrain du Brésil, on est dans le money time et le temps de vérité, ouais, vraiment.
1: Mais c'est quand même curieux, il ne s'est passé absolument rien, et d'un seul coup c'est les arrêts de jeu et ça joue.
0: Ouais, mais c'est comme ça, c'est le football. Il y a eu beaucoup d'oppositions tactiques entre ces deux équipes. On a cherché à faire sortir les blocs, on n'y est pas parvenu. On a gagné un petit peu de temps, on s'est peut-être contenté aussi de ce match nul qui faisait du bien. On a récupéré aussi parce qu'il y a de la fatigue, et je vous le disais quand même, de la chaleur, même si là ça va clairement mieux au niveau de la température que tout à l'heure au coup d'envoi. Et là, on sent bien qu'il y a peut-être un coup à faire. Voilà pourquoi on va chercher ces ballons dans la surface. Et voilà pourquoi. Là, c'est El Mourabé encore, hein, me semble-t-il, qui est allé au contact sur le côté droit, et qui va permettre au Maroc de récupérer non pas un coup franc, mais un corner. Il va s'en charger côté droit, face au virage marocain, avec le pied gauche sans doute, ouais, pour aller frapper ce corner rentrant à 5 minutes désormais de la fin de ce match. Beaucoup de monde dans la surface de réparation, mais assez peu de Marocains, hein, paradoxalement, même si ça va plonger sans doute. Tente de gêner un petit peu le gardien Alisson Becker et cette seconde poteau. Ouais, c'est exactement dans la zone où il ne fallait pas le tirer parce que tout le monde avait un petit peu plongé premier poteau et El Mourabeh, il a trop allongé. Là, il est allé chercher deuxième poteau. Il n'y avait que des têtes et des maillots jaunes,
6: ouais,
0: pour écarter ce danger, mais ben, on l'a écarté, mais pas totalement, provisoirement, parce que c'est une touche qui est désormais à négocier. On la joue longue. Et on a compris du côté marocain qu'il fallait mettre les ballons quand ils se présentaient dans la surface de réparation parce qu'on n'était pas à l'abri d'aller chercher le but de la victoire et des trois points dans les toutes dernières secondes de ce match. El Mourabeh encore, décidément, par qui désormais passent tous les ballons, avec ce ballon qui va désormais pouvoir se déployer à côté droit. C'est dommage là pour Maroc, avec Bouadi qui le perd, mais c'est reparti côté gauche. Désormais, on est toujours dans la moitié de terrain du Brésil. Le pressing est bon du côté brésilien pour résister un petit peu aux assauts. Et là, Vitinha et Rafinha. Ça fait deux fois, hein, que je vais appeler Vitinha Rafinha. Rafinha qui est lancé en profondeur, mais qui est trop court pour aller chercher ce ballon. Voilà, il y a une grosse faute par contre de Danilo. Fabinho, pardon, avec la semelle sur El Mourabeh. Encore lui, hein. Il a peut-être écopé, hein, d'un carton jaune, et ce serait assez justifié. Fabinho qui est allé mettre la semelle là vraiment sur le but, sur le pied d'El Mourabeh. Il n'y aura pas de carton jaune, mais il y aura, à 3 minutes et 30 secondes de la fin de ce match un peu interminable quand même, un coup franc à négocier pour toujours le pied gauche d'El Mourabeh,
6: ouais,
0: et la possibilité de mettre ce ballon dans la surface de réparation. Alors là, on est quasiment plein axe, on est à une quarantaine de mètres. Et on va sans doute aller le jouer deuxième poteau là-bas. On est en train de s'aligner du côté des défenseurs brésiliens. Il y a 6 défenseurs brésiliens alignés. Oh, c'est très très mal négocié, très très mal tiré ce coup franc d'El Mourabeh, parce que on a cherché à passer par-dessus justement cette ligne de 6 défenseurs. Sauf qu'il n'y avait absolument personne pour aller plonger au pied de penalty. Et il est offert au gant d'Alisson Becker, le gardien de Liverpool et de la Seleção, ce ballon. Franchement, il n'y a pas beaucoup de cartouches de munitions à négocier en cette fin de partie. Et faut pas les gâcher. Et là, c'est ce qu'il a fait, El Mourabeh. Encore 2 minutes 30. Le dégagement loin devant de Yacine Bounou, le gardien marocain. Allez, il faut le mettre au sol, ce ballon. Voilà qui est fait avec côté gauche. Peut-être le débordement à venir, mais on est vraiment, vraiment, en tout cas clairement, du côté brésilien, satisfait de ce match nul, ou en tout cas on est en train d'aspirer les Marocains. On joue clairement le tout défensif et le Rafinha en contre. Voilà la seule possibilité qui est offerte aux Brésiliens, avec un petit relais parfois avec Vinicius, comme c'est le cas là, qui a tenté la talonnade derrière la jambe. Mais franchement, ils sont très très loin, beaucoup trop loin les uns des autres. Et les Marocains, les supporters marocains, qui sont en train de donner de la voix pour la dernière minute de cette partie, avec Bouadi dans le rond central. Achraf Hakimi, allez, Achraf Hakimi qui va accélérer, Achraf Hakimi qui va peut-être passer, non, le contre est tout de même favorable, et la frappe est derrière. Oh, le double arrêt d'Alisson Becker qui vient sauver le Brésil dans cette fin de match avec la frappe lointaine qui oblige d'abord le gardien de la Seleção à s'employer sur sa gauche, et derrière il y avait un second ballon à négocier pour le Maroc. Il est allé gagner également ce deuxième duel, et bien voilà, elle était peut-être là, la dernière cartouche marocaine, même s'il y aura un corner à négocier pour le Maroc, avec Achraf Hakimi qui va s'en occuper. La côté droit, on est entré dans la dernière minute de ce match entre gros, de ce premier gros duel de la Coupe du Monde, qui pour l'instant ne veut pas basculer. Un but partout, toujours entre le Maroc et le Brésil. Les corners à venir dans les toutes dernières secondes pour Achraf Hakimi qui lève les deux bras. Il y a du monde cette fois-ci dans la surface de réparation et choisit encore une fois le deuxième poteau. Et c'est encore une fois assez mal tiré parce que ça va lober tout le monde et être quand même récupéré là-bas de l'autre côté par les Marocains. Le ballon dans le paquet, la tête brésilienne pour écarter le danger. C'est encore un Marocain qui récupère le ballon et ça va pouvoir se déployer. On va repartir derrière avec Yacine Bounou qui fait de grands gestes là pour demander à tout son bloc de remonter et peut-être allonger loin devant. Non, il préfère jouer avec...